donc l'écoute. La prière est d'abord écoute et rencontre avec Dieu. Alors les problèmes du quotidien ne deviennent pas des obstacles, je pense que c'est un mot important, mais des appels de Dieu lui-même à écouter et à rencontrer ceux qui sont devant nous. Les épreuves de la vie sont ainsi transformées en occasions pour grandir dans la foi et dans la charité. Le chemin quotidien, avec ses difficultés, acquiert la dimension d'une vocation. La prière a le pouvoir de transformer en bien ce qui dans la vie serait autrement une condamnation. La prière a le pouvoir d'ouvrir un grand horizon à l'esprit et d'élargir le cœur. Oui, il y a des mots très forts ici, hein. L'obstacle devient appel, un appel de Dieu. Les épreuves transformées en occasions. La prière a le pouvoir de transformer ce qui autrement est une condamnation. Et en tout cas, je ne sais pas quelle est votre expérience, mais il me semble que les mots du pape sonnent juste, quoi. Hein. L'épreuve, elle résonne comme une condamnation. Mais le Seigneur, mais la prière a le pouvoir de transformer ça. Alors, j'ai surtout choisi ce texte pour le mot de vocation. Parce que il y a une sorte de paradoxe entre le chemin du quotidien et la dimension d'une vocation. Parce que pour nous, quand on entend vocation, on pense le choix de ma vie. On se dit, bah, la vocation, c'est le truc, j'ai fait une fois pour toutes, je suis devenu religieux, ou je me suis marié, ou, alors parfois ça peut être une forme de, une profession, par exemple, qu'on vit aussi comme, mais enfin bon, c'est quelque chose, ça s'est passé une fois et c'est pour toujours. Mais en fait, le pape nous rappelle tout ce que nous vivons, tout ce que nous supportons, tout ce que nous traversons, forge l'être intérieur, cet être intérieur que le Seigneur veut donner aux autres et veut donner au monde. Je vais continuer un peu avec ça. Bon. Et puis le pape évoque le combat de Jacob. Vous connaissez peut-être ce passage de la Bible. Jacob lutte. Ça ne dure qu'une nuit, mais c'est une nuit qui est particulièrement dense. Et puis c'est une nuit aussi, on peut dire, qui recueille 20 ans d'exil, 20 ans d'épreuves, c'est plus qu'une nuit, quoi. Bon. Dans ce passage, il y a quelque chose d'ambigu. Je vais pas le lire avec vous. Vous pouvez le relire si vous voulez. C'est Genèse chapitre 32. Dans ce passage, il y a quelque chose d'ambigu parce qu'en fait, on sait pas bien avec qui lutte Jacob. Et en fait, c'est fait exprès, bien sûr. Jacob lutte avec un homme, et puis en fait il va dire à la fin j'ai vu Dieu face à face, et puis dans la suite du texte on se rend compte que bah en fait c'était peut-être même Ésaü, son frère avec qui il s'est disputé, à cause de qui il a dû partir en exil, son frère qui voulait sa mort, bon enfin, et puis que lui-même a plus ou moins trahi, enfin bon, il y a toute une histoire de famille derrière, et puis en fait bah il y a aussi quelque chose de lui-même dans cette lutte, de son passé, quoi, et tout se mêle. Et de fait, étreindre l'épreuve, l'embrasser, ce qui ne veut pas dire l'aimer, mais l'étreindre, l'embrasser, c'est étreindre Dieu. C'est aussi l'embrasser, mais aussi nous-mêmes, en fait, profondément. Parce que l'épreuve, elle est là, et puis elle est le lieu de ma vie et de ma prière. Alors, je vous lis un passage de ce qui est dans le livre que je vous présentais tout à l'heure, où il dit ça. « Lutter avec Dieu », parce que ça fait bien partie de l'épreuve, et c'est une forme de description de la prière en temps d'épreuve. Lutter avec Dieu, voici une métaphore de la prière. À d'autres occasions, Jacob s'était révélé capable de dialoguer avec Dieu, de le sentir comme une présence amie et proche. Mais cette nuit-là, à travers une lutte qui se prolonge et le fait presque succomber, le patriarche ressort changé. Changement de nom, changement de mode de vie. Changement de personnalité. Il sort changé. Pour une fois, il n'est plus maître de la situation. Ça, c'est peut-être aussi, au fond, une grâce de l'épreuve. Dans l'épreuve, il y a aussi une grâce. Et cette grâce, c'est peut-être d'enfin perdre un peu le contrôle, de ne plus être maître de la situation et de pouvoir, à cette faveur, mais j'y reviendrai, laisser le Seigneur prendre les rênes. Sa ruse ne lui sert à rien. Il n'est plus l'homme stratège et calculateur. Dieu le ramène à sa vérité de mortel qui tremble et qui a peur. Car Jacob a eu peur pendant cette lutte. Pour une fois, Jacob n'a rien d'autre à présenter à Dieu que sa fragilité
et son impuissance. Nous avons tous rendez-vous dans la nuit avec Dieu, dans la nuit de notre vie, dans les si nombreuses nuits de notre vie, dans les moments obscurs, dans les moments de péché, dans les moments où nous sommes désorientés. Là, il y a toujours un rendez-vous avec Dieu, toujours. Il nous surprendra au moment où nous ne l'attendons pas, au moment où nous nous retrouverons vraiment seuls. Dans cette même nuit, en combattant contre l'inconnu, nous prendrons conscience de n'être que de pauvres hommes. Je me permets de dire des pauvres types, mais précisément alors au moment où nous nous sentirons des pauvres types, nous ne devrons pas craindre, parce qu'à ce moment-là, Dieu nous donnera un nom nouveau qui contiendra le sens de toute notre vie. Il changera notre cœur et il nous donnera la bénédiction réservée à celui qui s'est laissé changer par lui. Voilà une belle invitation à nous laisser transformer par Dieu. Lui sait comment faire parce qu'il connaît chacun d'entre nous. Seigneur, tu me connais. Nous pouvons tous dire cela. Seigneur, tu me connais. Change-moi. Accepter le changement, accueillir le changement, accepter que cette épreuve, c'est ma vie et elle va changer ma vie. Mais vous voyez, il évoque aussi la solitude, il évoque aussi l'inconnu, il évoque la peur, enfin toutes ces choses qui nécessairement sont liées aussi à l'épreuve. Voilà, j'ai voulu insister sur l'épreuve, vous voyez, comme étreinte, c'est-à-dire nous l'étreindre, cette lutte qui est prière aussi parce qu'elle est relation à Dieu, qui cherche une lutte qui cherche l'amour. Qu'est-ce que ton amour si je vis tout cela ? Bon, on va y revenir aussi. Mais elle est aussi un lieu de changement et un lieu de rencontre de Dieu, comme tournant dans notre vie. Elle n'est pas à voir comme une parenthèse, juste un obstacle qui obstrue le chemin de notre vie. L'épreuve aussi est pleinement notre vie. Alors je voudrais lire encore quelques extraits, puis après je lirai un peu moins, parce que pas exagéré non plus. Merci beaucoup mon frère. Mais c'est un passage que j'aime beaucoup parce que ça parle de Moïse et du rapport de Moïse à son peuple. Mais on peut entendre aussi le peuple comme ce qui fait notre vie. Vous voyez ? Voilà, je vais commenter après. Chargé par Dieu, donc c'est Moïse, de transmettre la loi à son peuple, fondateur du culte divin, médiateur des mystères les plus élevés, top du top, il ne cesse pas pour autant d'entretenir des liens étroits de solidarité avec son peuple, en particulier à l'heure de la tentation et du péché. Il reste toujours attaché à son peuple. Moïse n'a jamais perdu la mémoire de son peuple. Moïse ne renie pas Dieu, mais il ne renie pas non plus son peuple. Il est cohérent avec son sang. Et dans l'épreuve, souvent, c'est notre sang que nous présentons à Dieu. Et nous voulons rester en lien avec lui, mais il y a quelque chose de nous qui ne se renie pas non plus. Seigneur, je suis là avec tout ce qui fait ma vie, avec mon sang, et je ne le renie pas. Et ça crie, et ça souffre, et c'est douloureux. Et Seigneur, je ne le renierai pas. Je suis là avec tout ça devant toi. Même dans les moments les plus difficiles, même le jour où le peuple rejette Dieu et le rejette lui-même pour fabriquer un veau d'or. Et parfois, on a l'impression dans notre vie qu'il y a même des parties de nous-mêmes qui rejettent Dieu et on voudrait les rassembler et on n'y arrive pas. Et Seigneur, je te dis, bah oui, je suis là avec ça. Moïse n'envisage pas de se détourner de son peuple. C'est mon peuple, c'est ton peuple. Il ne renie pas Dieu ni le peuple. J'aime ces passages parce que pour moi, comme je vous le disais, ils évoquent une autre sorte de fuite. Non pas vouloir gommer le réel, considérer l'épreuve comme étrangère, qui ne doit pas me toucher, mais une fuite en Dieu. Je me réfugie en Dieu. Tout va bien. Oh non, mais tout ce qui touche mon corps, mon psychisme, ma famille, mon boulot, ma vie relationnelle, toi, tout ça, c'est rien, je trouve la paix en Dieu. Eh bien, Moïse m'apparaît tout à fait comme le contraire de cela. Enfin, dans ce qu'on dit le pape François, quoi. Il ne se désolidarisera jamais de son peuple. Et dans ce peuple, eh bien, moi, je vois, comme je vous le disais, mon corps, mon psychisme, mon âme, ma famille. Enfin, tout ce qui donne corps à ma personne dans ce monde. Et Moïse garde une grande compassion. Moïse garde une forme de douceur et de patience envers son peuple. Et il présente ça à Dieu. Son peuple, il est mal commode. Son peuple, il est dur. Il est un peu comme un membre souffrant qu'on voudrait couper. Je sais pas si ça vous est déjà arrivé, mais quand on a très mal quelque part, parfois on se dit, ce serait plus simple si j'étais amputé, quoi. Bon. C'est pas vrai, hein. Mais son peuple, il est comme ça. Mais Moïse ne s'évade pas. La prière n'est pas une fuite, elle n'est pas une évasion. Et pour moi, il y a vraiment une grande leçon de réalisme. Et qui doit vraiment aussi nous parler, nous enseigner.
présenter à Dieu ce qui est problématique encore et encore, jusqu'à ce que le Seigneur ouvre un chemin. Alors ensuite, deuxième étape, eh bien la colère. Après le déni vient la colère. Peut-être la première chose qu'on peut dire, et que le pape François rappelle, c'est que la colère peut être aussi une prière. Alors le père Étienne en a parlé hier dans son homélie, et j'en parle autrement. Le pape François nous rappelle que la colère peut être une prière. À la page 32 du livre, il dit « Je vais même dire quelque chose qui va peut-être vous sembler une hérésie. Souvent, j'ai entendu des gens qui me disaient « Vous savez, il m'est arrivé cela et je me suis mis en colère contre Dieu. » Tu as eu le courage de te mettre en colère contre Dieu ? Oui, je me suis mis en colère. Mais il s'agit d'une forme de prière. Et le pape ajoute, car seul un enfant est capable de se fâcher avec son père et ensuite de le retrouver à nouveau. C'est quelque chose qui vient plusieurs fois dans les écrits du pape François, en tout cas que j'ai croisé à d'autres endroits, moi, cette manière de dire, notre colère est une prière. Dieu nous prend au sérieux, quoi. Nous sommes des petits-enfants, mais Dieu ne nous infantilise pas. Ce que nous vivons, ce que nous traversons et que nous avons à traverser avec notre liberté d'homme, avec nos ressources humaines, avec notre vie humaine, avec ce que nous sommes, parce qu'on n'a rien d'autre à vivre, c'est notre chemin. Eh bien, le Seigneur le prend au sérieux. On retrouve dans ces paroles du pape le courage, parce qu'il y a là quelque chose, enfin oui, comme tout à l'heure, bon, parce qu'il y a là quelque chose de vrai, quelque chose de profond, connecté à soi-même, au réel de la vie. Le pape dit, il y a comme une transparence dans cette colère. Job s'est mis en colère contre Dieu, Jonas aussi. Dieu les a pas rejetés, mais il leur a répondu. Et à la fin, il n'y a que Job que Dieu qualifie de juste. Il est le seul qui se soit mis en colère. Les autres, ils ont pontifié, ils ont justifié, ils ont cherché des excuses, des machins, ils ont spiritualisé. Mais à la fin, c'est Job qui a raison. Dieu le reprend quand même un petit peu. Il ne le prend pas en défaut sur sa colère, parce que cette colère, elle a été profondément relationnelle, elle a été transparente. Elle a été le cri du cœur face à Dieu, comme le cri d'un enfant aussi face à son père. Et c'est important de garder cet état d'esprit que donne le pape. Il parle d'un enfant face à son père, c'est-à-dire qu'il garde quand même cette relation, qu'il revendique, qu'il dit, qu'il crie, mais qui est dans ce cadre où la relation, la confiance est encore première. Je suis en colère parce que j'attends beaucoup de toi, parce que je me sens impuissant, parce que je souffre, mais c'est bien à toi que je le dis, parce que j'ai confiance en toi, parce que j'attends tout de toi, même si je comprends pas le chemin sur lequel tu me mènes. Alors je voudrais dire un mot maintenant des psaumes, parce que s'il y a un cri qui rejoint bien celui de la colère, me semble-t-il, dans la Bible, c'est celui des psaumes. Alors plusieurs petits points généraux, puis après, mais souvent dans les psaumes, les merveilles de Dieu semblent loin, elles semblent dans le passé. Alors que le danger, lui, il est tout proche. Et souvent, le psalmiste, il dit ça au Seigneur. « Ah, mais tu as fait ceci, tu as fait cela. Ah oui, Est-ce que la droite du Très-Haut a changé ? Est-ce que tu as changé ? Qu'est-ce qui se passe pour moi dans ma vie ?» Bon. Et le danger, lui, il semble toujours proche. Bon. Beaucoup de psaumes évoquent des situations angoissantes, des impasses impossibles. L'eau qui monte jusqu'à la gorge, la boue où je m'enfonce, les ennemis qui m'encerclent, la mort qui est aux portes, l'angoisse qui ronge, les flèches qui me déchirent. Enfin voilà, beaucoup d'images qui au fond sont très parlantes. Dans le psaume, il y a aussi régulièrement le silence de Dieu, dont nous faisons aussi l'expérience dans l'épreuve et qui d'une certaine manière la redouble. On entend le cri du malheureux, on entend la quête d'un refuge en Dieu. Les psaumes, ils sont un livre de prière qui met des mots sur nos états intérieurs. Et ça, c'est très fort. Ces états que je vis et qui j'allais dire qui sont douloureux, mais c'est qui me font souffrir, enfin qui m'étreignent, ces états, ils existent dans la Bible. Ils existent dans la parole de Dieu. Ils sont permis, en fait. Vous voyez ? Ces états, mes états, ils sont portés par une prière qui vient de loin, qui inscrit mon épreuve dans l'épreuve d'un peuple nombreux, qui l'a vécu aussi, qui l'a traversé. Mon épreuve rejoint ce témoignage de toute l'humanité devant Dieu. Ça ne la relativise pas, mais cela me dit, elle a une place. Elle a une place dans l'histoire des hommes, elle a une place dans l'histoire des hommes avec Dieu. Dieu a déjà vu ça, il n'est pas débordé, il existe un chemin.
Le pape François dit les psaumes, ils portent les cicatrices de l'existence. J'aime bien cette citation. Je vais pas, enfin, je vais encore continuer à parler des psaumes, mais je vais pas beaucoup vous donner de références. Je peux vous lire éventuellement un, moi, qui m'a beaucoup, beaucoup accompagné. Mais il y en a beaucoup. Je vous donnerai quelques numéros si vous voulez, mais c'est vraiment pas exhaustif. Mais vous voyez, moi, c'est le psaume 68 qui m'a beaucoup parlé. J'enfonce dans la vase du gouffre, rien qui me retienne. Je descends dans l'abîme des eaux, le flot m'engloutit. Je m'épuise à crier, ma gorge brûle, mes yeux se sont usés d'attendre, mon Dieu. Plus abondant que les cheveux de ma tête, ceux qui m'en veulent sans raison. Il y a souvent les ennemis dans les psaumes. Alors on peut se dire, parfois nous avons des ennemis extérieurs qui nous éprouvent beaucoup. Et puis souvent aussi c'est à l'intérieur qu'on a des ennemis en fait. Ça peut être l'angoisse, ça peut être aussi le péché, ça peut être enfin bon. Ces ennemis, il faut pas. Enfin oui, on peut leur donner bien des visages. Plus abondants que les cheveux de ma tête, ceux qui m'en veulent sans raison. Ils sont nombreux mes détracteurs à me haïr injustement. Moi qui n'ai rien volé, que devrais-je rendre? Et moi, je te prie, Seigneur, c'est l'heure de ta grâce. Dans ton grand amour, Dieu, réponds-moi. Par ta vérité, sauve-moi, tire-moi de la boue, sinon je m'enfonce. Que j'échappe à ceux qui me haïssent, à l'abîme des eaux. Que les flots ne me submergent pas. Que le gouffre ne m'avale. Que la gueule du puits ne se ferme pas sur moi. Etc., etc. Ça, c'est le 68, mais il y a le 37, le 87, le 56, le 38, le 76, le 22. Enfin bon. Si vous savez pas, vous regardez à l'office des lectures, enfin à l'office dont vous regardez sur AELF, prière des heures, vous prenez n'importe quel vendredi. Le vendredi, on accompagne Christ dans sa passion, et souvent ce sont des psaumes comme ça, qui sont les psaumes de l'épreuve. Et puis vous voyez le jeu du psalmiste, il devient mon jeu. Et comme écrit Paul Beauchamp dans son livre sur les psaumes, le cri de la solitude n'est plus solitaire. Le cri de la solitude n'est plus solitaire. Et je crois que c'est vraiment une des grandes vertus, en tout cas que moi j'ai expérimenté, une des grandes vertus du psaume. C'est vraiment loin d'être anodin, parce que l'une des grandes souffrances de la difficulté et difficultés d'épreuve, c'est qu'elles nous isolent, elles nous font mordre la solitude, ou elles nous font être mordus par la solitude. Parce qu'au fond, personne ne peut comprendre ce que nous vivons. Mais voilà que, en priant cette prière du psaume, en mettant notre jeu dans le jeu du psalmiste, eh bien, nous ne sommes plus seuls. Nous rejoignons tout un peuple. Nous rejoignons sa voix. En fait, même, je crois que je le redirai un peu après, mais nous rejoignons le Christ qui prie ces psaumes et qui nous porte. Les psaumes parlent de cette solitude, de cet enfermement, mais aussi ils nous aident à garder le lien fondamental avec Dieu. Ils introduisent un tiers, en fait, qui est le psaume, qui est le psalmiste, qui est le cri d'un peuple et qui nous désenclave. Par ailleurs, les psaumes ne s'arrêtent pas à la description de l'angoisse, des dangers, des amertumes, ils offrent aussi un chemin. Dans les psaumes, la supplication est chaque fois différente, et de même, différente est la réponse reçue. Ils offrent une espérance, ils offrent une consolation. Ça, c'est quand même beau aussi de voir ça, qu'ils ouvrent un chemin et une espérance. Alors le pape François a prononcé deux catéchèses sur les psaumes que je vais un peu parcourir comme ça ou vous redire des choses qui sont dans ces catéchèses. Vous pourrez les relire dans le livre. Elles ont ce titre-là. Bon. Il redit que comme livre de prière, il communique un savoir prier. Nous apprenons le langage de la prière. On sait que ce sont les mots de la parole de Dieu. On n'est pas toujours sûr de la manière dont on peut s'adresser à Dieu. Et particulièrement, quand nous traversons la colère, est-ce que je suis ingrat? Est-ce que si je dis ça, c'est trop? Est-ce que je suis dans la plainte? Est-ce que je suis trop négatif? Mais là, c'est la parole de Dieu. La parole de Dieu lui-même pour nous enseigner comment l'invoquer dans la douleur. Le pape relève aussi, dans les psaumes, nous trouvons tous les sentiments humains, les joies, les douleurs, les doutes, les espoirs, les amertumes qui colorent notre vie. Bon, j'en ai déjà un peu parlé, mais vous voyez, c'est maître des mots. Et parfois, c'est extrêmement surprenant, quoi. En tout cas, pour ma part, à de nombreuses reprises, j'ai fait moi, comme prêtre, je prie l'office, comme tous les prêtres, comme tous les moines, tout ça, quoi. Et donc, les psaumes, ils me sont imposés par la prière de l'Église. Et parfois, vraiment, quelle surprise de dire, c'est exactement ça, quoi. Et en réalité, il y a quelque chose de vraiment consolant. De lire ce qui se passe en moi, de le voir écrit. Avec les mots qui en plus sont les mots de Dieu, des mots sûrs, des mots de vie aussi, parce que si c'est la parole de Dieu, c'est qu'il y a une vie, il ne m'enferme pas, c'est vraiment tout le contraire de la rumination.
qui est aussi un gros risque dans la prière quand on est dans l'épreuve, où on machine les trucs, et on rumine, voilà, on tourne, on boucle, on est enfermé dans notre colère, dans nos pensées, quoi, dans notre incompréhension. Et puis en fait, ça renforce notre solitude. Les mots des psaumes, qui mettent les mots pourtant sur notre douleur et notre épreuve, eh ben, ils sont des mots de vie qui nous ouvrent. Les mots d'une expérience qui s'enracine très loin, en amont de nous-mêmes, dans l'histoire de la famille humaine, des mots solidaires qui tiennent la main. Alors le pape François souligne aussi la dimension incarnée, qui prend le réel à bras le corps. Dans ce livre, nous ne rencontrons pas des personnes éthérées, abstraites, des gens qui confondent la prière avec une expérience esthétique ou aliénante. Les psaumes sont des invocations souvent dramatiques qui jaillissent du vif de l'existence. Dans les psaumes, nous entendons la voix de priants en chair et en os, dont la vie, comme celle de tout le monde, est pleine de problèmes, de difficultés, d'incertitudes. Et le psalmiste se présente devant Dieu tel qu'il est, sans façade, sans se donner la peine de jouer un rôle ou se contorsionner pour présenter à Dieu autre chose que ce qu'est réellement l'état de son cœur. Et pour moi, c'est très important parce que ça dit aussi qu'on peut se présenter devant Dieu dans la prière sans honte. Alors que une des expériences aussi de l'épreuve, c'est qu'elle provoque la honte. Parce qu'on sait pas je sais pas, en tout cas pour moi, une fois de plus. Mais à la réponse, ça va. C'est pas toujours facile de dire, non, ça va pas. Parce que d'abord, tout autour de nous, il y a cette forme d'injonction au bonheur. Bon, peut-être qu'aussi dans le ça va, il n'y a pas beaucoup d'écoute pour entendre autre chose que ça va. Ça arrive aussi quand même. Il faut bien le dire. Mais en fait, parce qu'aussi, avec l'épreuve, il y a une forme de honte. Une fois de plus, je parle de manière générale, dites-vous, mais en fait, pourquoi j'arrive pas à m'en sortir? Pourquoi je suis pas heureux? Et devant Dieu, et les psaumes nous aident à mettre ces mots aussi, devant Dieu, nous pouvons être absolument nous-mêmes. Pour bien prier, nous devons prier tel que nous sommes même, sans trucage. Nous n'avons pas à maquiller notre âme pour prier. Seigneur, je suis comme ça. Et en fait, c'est un grand cadeau que le Seigneur nous fait. Le pape continue en soulignant que tout psaume offre un mouvement, un chemin, comme je l'ai déjà un peu dit. Il me prend là où je suis et il me conduit dans la prière. Pour le pape, on passe de la souffrance au questionnement, qu'il résume ainsi. Jusqu'à quand, Seigneur ? Jusqu'à quand, Seigneur, dois-je endurer cela ? Ça suffit. Le psalmiste, il est impuissant et il dit son impuissance. Mais toujours il rappelle que la souffrance, que l'épreuve ne peut pas être le dernier mot de notre histoire. Il y a quelque chose, il y a quelqu'un de plus grand qui déjà l'enveloppe. Le priant sait qu'il est précieux aux yeux de Dieu et c'est pourquoi crier a un sens. Il sait qu'il est précieux aux yeux de Dieu et c'est pourquoi crier a un sens. Je crie vers quelqu'un pour qui je suis précieux, qui m'aime, qui a sauvé et qui sauve encore. Du coup, la souffrance, elle devient relation. Elle n'est plus ce qui me sépare de Dieu, mais le chemin que nous allons parcourir ensemble. Dans la première partie, vous voyez le déni, la souffrance, elle pourrait me séparer de ma vie, comme obstacle, comme parenthèse, comme non-vie, à oublier le plus vite possible. Dans la colère, elle peut me séparer de Dieu. Et les psaumes offrent beaucoup de ressources pour ne pas tomber ou retomber dans ce piège. Alors le pape exprime cela à partir de l'unicité des larmes. Il écrit « Même les douleurs que nous subissons ne peuvent être seulement des cas particuliers d'une loi universelle. » Vous voyez, tout le monde souffre, tout le monde meurt, Ça, c'est aussi une forme de fuite dans l'universalisation. Bon. Et je trouve cette expression très forte parce qu'elle parle de banalisation, de fatalisme, de statistique, quoi, qui soustrait à la dimension relationnelle. Parce qu'il soustrait à la dimension personnelle. Et de fait, le pape ajoute, ce sont toujours mes larmes. Pensez à cela, dit-il. Les larmes ne sont pas universelles. Ce sont mes larmes, celles que personne n'a jamais versées avant moi. C'est ma vie, mon histoire, unique, éternelle, infiniment précieuse aux yeux de Dieu. Une relation unique avec Dieu, une histoire unique avec lui. Mon chemin, ma vocation, comme je le citais plus haut. Non pas au sens où l'épreuve serait une vocation, mais au sens où l'unicité de ma vie dans le monde, dans l'Église, pour l'humanité tout entière, elle se tisse avec cette épreuve.
Et le Seigneur entend. C'est aussi un refrain des psaumes. Un pauvre crie, le Seigneur entend. Parfois, dit le pape, dans la prière, il suffit de le savoir. Et le pape ajoute, les problèmes ne sont pas toujours résolus. Celui qui prie n'est pas naïf, il sait que beaucoup de questions de la vie ici-bas restent sans solution, sans issue. La souffrance nous accompagnera et une fois que nous aurons gagné une bataille, d'autres nous attendront. Mais si nous sommes écoutés, tout devient supportable. Peut-être votre expérience est-elle différente, mais pour ma part, je me suis rendu compte que ce qui était pour moi le plus nécessaire, c'était pas d'être compris, c'était pas qu'on cherche ensemble des solutions, c'était pas qu'on m'offre des pistes pour trouver un sens, une justification, mais que mon besoin le plus profond, c'était d'être écouté, d'être entendu, qu'il y ait une place aussi en l'autre pour entendre, une place pour mon épreuve en lui. Un des aspects terribles de l'épreuve, c'est qu'elle nous isole, comme je le disais déjà, elle nous enferme, et elle nous enferme dans de l'incompréhensible, parfois dans de la culpabilité, dans de la honte, dans de la peur, du désarroi. Elle nous sépare complètement des autres. Mais être écouté, être entendu, être reconnu dans ce que je traverse, être accepté avec ce fardeau encombrant, toucher que mon épreuve ne m'exclut pas, mais que je peux trouver en toi une place qui m'écoute, qui est en lien avec moi, qui me connecte encore au vivant. Cette écoute que le psaume aussi nous rappelle, le Seigneur entend. Le pape cite ce verset du psaume 56, « Toi qui comptes mes pas vagabonds, recueille en tes outres mes larmes, cela n'est-il pas dans ton livre ?» Recueille en tes outres mes larmes, qu'elles ne soient pas perdues, qu'elles ne demeurent pas inconnues, qu'elles aient un sens quelque part. Entendre, écouter, on pourrait rajouter la notion d'empathie, mais les psaumes offrent la réponse d'accueil inconditionnel de Dieu et sa compassion. D'ailleurs, le pape finit cette catéchèse en évoquant les larmes de Jésus. Dieu a voulu se faire homme pour pouvoir pleurer avec moi. Dieu a voulu se faire homme pour pouvoir pleurer avec moi. Avec moi. En tout état de cause, le jeu souffrant des psaumes, s'il peut devenir mien, c'est qu'il est avant tout, fondamentalement, celui de Jésus. Prier les psaumes, c'est aussi, parfois mystérieusement, parfois très consciemment, se laisser porter par Jésus, vrai homme souffrant, vrai homme des douleurs, vrai Dieu, enveloppant et au plus intime de moi-même aussi, qui nous porte, qui nous rejoint au plus intime de la prière du psaume pour se faire le chemin sous nos pas. Alors, dans sa deuxième catéchèse sur les psaumes, le pape écrit ça. « Quand on prie, chaque chose acquiert de l'épaisseur. » La prière n'est donc pas un calmant pour atténuer les angoisses de la vie. Une prière de ce genre, en tout cas, n'est certainement pas chrétienne. Au contraire, la prière rend chacun de nous responsable. Évidemment, elle ne nous rend pas responsable de l'épreuve que nous traversons, mais elle nous rend responsable de la manière dont nous l'accueillons, l'acceptons comme une étape de notre vraie vie. La prière, elle détord, du verbe « détordre » qui n'existe pas, la prière détord, elle redresse la tentation de victimisation, qui est vraiment un autre piège de l'épreuve. Vous voyez, s'installer dans le statut de victime, oublier que l'amour est toujours possible, oublier que la plus grande des rélictions n'exclut pas nécessairement la présence aussi d'une joie liée à l'espérance du salut, à l'espérance d'être consolé, à l'espérance de connaître un jour le sens de tout cela. Pour moi, c'est le sommet, mais c'est l'un des aspects très importants de l'encyclique de Benoît XVI sur l'espérance, Spe Salvi, où il parle du jugement dernier, en le présentant vraiment comme un moment de grande joie, où le Seigneur il va nous montrer exactement le sens de notre vie, tout ce qui s'est passé, et pourquoi, et comment ça a apporté du fruit, et comment c'était relié à un tel, à tel autre, à telle chose. Et le pape présente ça vraiment comme un moment d'exultation. Nos larmes ont un sens quelque part, et vous voyez, une espérance est possible, parce que un jour nous comprendrons, un jour nous verrons. Cette responsabilisation, elle n'est pas une injonction qui dit « arrête de te plaindre, maintenant prends-toi en main ». Ça, c'est vraiment n'importe quoi. Elle est une libération. L'épreuve n'est pas un fardeau qui éteint ma liberté, ma capacité d'aimer. Elle n'éteint pas la dignité, la valeur de ma vie qui a encore tout à donner, même dans cette nuit. Et je conclue avec cette dernière citation des catéchèses. Même les psaumes à la première personne du singulier,
qui confie les pensées et les problèmes les plus intimes d'un individu sont un patrimoine collectif, au point d'être prié par tous et pour tous. Et pour ma part, je veux croire que la responsabilisation va jusqu'à faire nôtre cette remarque. Vous entendez, hein, le pape dit, ben voilà, il y a un psalmiste qui dit « je », et en fait c'est tellement profond que ben, ça nous rejoint tous. Mais moi aussi je dis « je » dans ma prière quand je souffre. Eh bien si c'est vrai du psalmiste, ça l'est, et ça l'est puisque c'est l'Esprit Saint qui est l'auteur des psaumes, alors cela est aussi vrai pour nous. Notre traversée de l'épreuve avec Dieu, elle devient un patrimoine collectif, elle creuse une voie pour toute l'humanité, elle porte du fruit pour la gloire de Dieu et le salut du monde. » La troisième étape, c'est celle de la négociation. Et je voudrais aborder, mais je ne vais pas regarder mes notes, comme ça je serai moins long, mais trois exemples de négociation dans la Bible. La première négociation, vous savez, c'est celle d'Abraham. Abraham est face à Sodome, et Dieu va détruire Sodome. Et Abraham dit, oui, mais attends, si tu trouves 50 justes, et 45, et 40, et 30, et 10, bon. Il se fait qu'il n'y a pas 10 justes. Et Sodome est détruite par le feu. Il y a un échec de la négociation. Il y a aussi une très bonne nouvelle. C'est que Abraham n'est pas allé jusqu'au bout de la négociation. C'est qu'il suffit d'un juste pour nous sauver. Et ce juste, c'est Jésus. Et ce juste est venu. Et ce juste nous a sauvés. Et il a porté toutes nos souffrances. Et il a porté toutes nos douleurs. Mes souffrances, elles sont contenues, elles sont quelque part, elles ont été reprises. Elles ne volent pas comme ça en l'air, sans sens, sans direction, sans exutoire, sans reconnaissance ou même sans amour. Il y a un déjà fait, un résultat, on pourrait dire, bon, mais c'est un terme qui est mal raboté, mais qui renvoie à cette question angoissante, qu'est-ce qui va advenir, qu'est-ce que je vais devenir, où est-ce que tout ça nous mène? Tout ça n'est pas suspendu en l'air. Tout ça est dans le Christ Jésus qui a donné sa vie pour moi, qui a porté toute ma vie, qui a vécu l'épreuve pour moi et qui me porte et qui est ressuscité, qui me donne son Esprit Saint et qui s'est fait pour moi le chemin et la vie. Alors il y en a un deuxième, c'est Moïse. Moïse, il négocie parce que le Seigneur lui dit « Écoute, ça ne va plus, ce peuple est pécheur, il a fait le veau d'or, tout ça, bon. Moi, je m'en vais. Et puis viens avec moi et je vais te faire un autre peuple. » Et Moïse y dit, on a entendu le pape tout à l'heure, ça va pas marcher comme ça. On va pas aller vivre une autre vie ailleurs en faisant ou à côté. C'est cette vie-là qu'on va vivre. Et c'est avec ce peuple-là que tu vas rester. Et il négocie avec Dieu. Alors je vous le dis avec mes mots, hein, mais c'est chapitre 32 à 34 de l'Exode, c'est magnifique. Et il va chercher dans le cœur de Dieu quelque chose qu'il ne connaissait pas et que Dieu n'avait jamais dit. Il y a dans la pugnacité de Moïse, dans le fait qu'il se présente devant Dieu avec cette responsabilité, pour reprendre un mot que j'ai déjà évoqué, qui fait que Dieu va lui révéler quelque chose de plus grand. Ah, tu es prêt à ça? Eh bien, regarde, mon cœur est bien plus grand que ce que tu pensais. Et Dieu lui dit, je suis un Dieu de tendresse et de pitié, lent à la colère et plein d'amour, et je vais rester avec mon peuple. C'est la première fois qu'on entend cette parole dans la Bible, et elle sera reprise de nombreuses fois, en particulier dans les psaumes. Le troisième cas de négociation que je voulais évoquer, c'est celui de la syrophénicienne. Cette femme vient voir Jésus et elle lui dit, ben ma fille, elle a un démon, il faut que tu t'en occupes. Et Jésus lui dit, ben pas du tout, moi je suis venu pour les enfants d'Israël et écoute, voilà. Non. Et elle lui dit, ah oui, mais si on regardait les choses autrement, peut-être que simplement les miettes qui tombent suffiront. Continue à manger avec les enfants d'Israël, moi je me contenterai des miettes. Et Jésus change d'avis. C'est incroyable. Jésus change d'avis. Devant la foi de cette femme, devant l'audace de cette femme, Jésus lui dit, bah oui, va, ta fille va bien. Vous voyez le courage de l'audace, le courage de la foi. Nous pouvons aller chercher Jésus. Jésus nous aime et Jésus nous exauce. Et bon, j'aurais voulu vous lire un passage du pape François, il est à la page 195 de son livre, quand vous l'aurez, si vous l'avez, vous pourrez relire, de cet homme qui passe sa nuit à prier, accroché aux grilles de l'église pour que sa fille guérisse, et sa fille guérit. Dans l'épreuve aussi, le Seigneur il nous invite à cette lutte qui est celle de Jacob, qui est aussi celle du combat. Le Seigneur il vient chercher en nous, vous voyez, cette âpreté, cette foi, cette confiance. On s'attache, on étreint, et le Seigneur se laisse toucher. Bon. La quatrième étape, c'est celle du deuil.
Alors, qu'est-ce que je vais vous dire de ça? D'abord, peut-être je vais vous lire ça, c'est une parole de sainte Marguerite Marie. « Apprenez-moi ce que vous voulez que je vous dise », demande Marguerite Marie à Jésus. Question intéressante, dont la réponse aussi nous intéresse. Marguerite Marie demande à Jésus « Apprenez-moi ce que vous voulez que je vous dise ». Réponse de Jésus « Rien ». Sinon ces paroles « Mon Dieu, mon unique et mon tout, vous êtes tout pour moi et je suis toute pour vous. Elles te garderont de toutes sortes de tentations et suppléeront à tous les actes que tu voudrais faire et te serviront de préparation en tes actions. » Cette parole, elle parle de sommet de la vie spirituelle. Mon unique et mon tout, vous êtes tout pour moi et je suis toute pour vous. Mais paradoxalement, elles rejoignent aussi, souvent, parfois, souvent, les seuls mots qu'on est capable de bredouiller quand on est vraiment au fond du trou. Seigneur, mon unique et mon tout. Quand tout s'est effondré, quand tout s'effondre, quand plus rien n'est sûr, quand on ne sait plus sur quoi s'appuyer, il reste plus que cette parole. Je ne sais pas si vous avez fait cette expérience, mais en tout cas, moi je l'ai faite, ouais. Dieu, mon unique et mon tout, il n'y a plus que toi, Seigneur. Parfois, on passe comme ça des heures à ne répéter que le nom de Jésus. Il n'y a plus que toi, tu es le roc, et en toi j'ai ma confiance, en toi seul j'ai mis ma confiance. Et dans cette pauvreté, dans cette impuissance totale, qui n'est certainement pas les sommets de la vie mystique de sainte Marguerite Marie, loin s'en faut, eh bien pourtant quelque chose se rejoint. Et ça dit quelque chose de l'épreuve, et ça dit quelque chose de pourquoi le Seigneur aussi parfois que nous la, enfin, pas parfois parce qu'il le permet pour tous les hommes, mais au fond, la place que le Seigneur aussi donne à l'épreuve dans notre cheminement spirituel, c'est qu'en fait, il se fait qu'au fond de l'épreuve, on rejoint certains sommets. Seigneur, je n'ai plus que toi. Seigneur, il n'y a que toi sur lequel je puisse m'appuyer. Dieu, mon unique et mon tout. Tout le reste semblant s'effondrer. Il ne reste plus que ce face à face, où l'on trouve la vide dans la mort, la douceur dans l'amertume et Dieu dans le néant. C'est une autre parole de sainte Marguerite Marie. Alors, il y a aussi une image que je voudrais vous donner, qui est celle de l'escalier. Sainte Marguerite Marie utilise cette image. Elle dit « Les humiliations qu'il vous fera trouver... » Ah oui, elle parle des humiliations que Jésus vous fera trouver au-dedans de vous-même. Ces humiliations, c'est l'impuissance, le sentiment d'arriver à rien, d'être trop faible, de ne pas avancer. Enfin, des nombreuses humiliations qui peuvent accompagner aussi l'épreuve. Elles sont comme autant d'escaliers pour vous faire descendre dans l'abîme de votre néant afin de prendre là son plaisir avec vous. Car le souverain de nos âmes ne se plaît que dans les âmes anéanties et pour être tout dans lui, il ne faut plus rien être en soi-même. Donc elle dit, les humiliations sont comme des marches d'escalier qui nous amènent à ce qu'elle appelle l'anéantissement. On pourrait dire l'oubli de soi, on pourrait dire, enfin, il y aurait bien des manières de dire, mais en tout cas, vous voyez où nous touchons notre pauvreté fondamentale et où finalement, il n'y a plus que de la place pour Dieu en nous. Sainte Thérèse, elle parle aussi d'un escalier. Je ne sais pas si vous connaissez ça, mais elle parle à, à une autre religieuse. « Vous ressemblez à un petit enfant qui veut monter un escalier. Alors l'enfant lève son pied dans l'espoir de franchir quelques marches. Et en réalité, il n'arrive même pas à franchir une seule marche. » Martin Stephens, que vous connaissez peut-être, qui a écrit un livre qui s'appelle « La vie en bleu » et qui parle de l'épreuve ou comment vivre l'épreuve et qui est un très beau livre. Dans ce livre, il dit « En fait... » Ouais, c'est moi qui ai le micro. Et la montre. J'arrive. Et donc Martin Stephens, il dit « En fait, accepter l'épreuve, c'est d'accepter qu'on n'arrivera jamais à accepter l'épreuve. C'est d'accepter qu'elle soit toujours là pour nous bousculer, pour nous, et qu'en fait, 3 minutes. Et donc elle continue. Si vous avez la foi, sachez qu'en haut de l'escalier, Dieu nous regarde avec amour et qu'il attend. Au début, et quand dans l'épreuve nous touchons le lâcher prise, l'espérance contre toute espérance, la confiance que malgré tout, ou plutôt dans tout cela, Dieu reste le même, qu'il nous aime, qu'il est de notre côté, eh bien, nous sommes mystérieusement dans les bras de Dieu, en haut de l'escalier. Au début, en fait, c'est ça, c'est que nous, on essaie de monter, on n'y arrive pas, et finalement,
en acceptant, en embrassant cette épreuve, comme je le disais au début, en acceptant de ne pas y arriver, ben en fait, le cœur de Dieu s'attendrit. C'est lui qui vient nous chercher. C'est aussi l'expérience dans Spe Salvi numéro 3, je crois. Le pape Benoît XVI, il parle de Sainte Joséphine Bakhita. Et il dit, Joséphine, la grande découverte de sa vie, quand elle découvre l'espérance, c'est pas qu'elle attend Dieu. Elle découvre pas l'espérance comme une attente. Elle découvre l'espérance comme le fait qu'elle est attendue par Dieu. Je suis attendu. Et le Seigneur, il est là en haut de l'escalier. Et je suis attendu par lui. Et même, c'est lui qui va descendre et me prendre dans ses bras. Au début, nous luttons maladroitement, un combat stérile voué à l'échec, comme le combat de Saint-Pierre au cours de la Passion. Au moment où il s'effondre, il va pouvoir mener le vrai combat. Je ne sais pas si je dirais le vrai combat, mais il va pouvoir entendre la triple question de Jésus qui est « Est-ce que tu m'aimes ?» Car quand on accepte de se laisser raboter par vagues successives, sans lâcher la main de Jésus, on est conduit à l'essentiel. Est-ce que tu m'aimes? Est-ce que tu m'aimes dans cette épreuve? Est-ce que tu continues à m'aimer? Bon. Alors, je voudrais conclure en disant ça. Dans le désert, 40 ans d'épreuve que traverse le désert, le Seigneur y donne trois choses. La manne, la loi, l'attente de la rencontre. L'attente de la rencontre, c'est l'attente de sa présence. Dans l'épreuve, ne lâchons pas la main de Dieu. Prions. L'espérance, c'est d'abord une rencontre. Jésus est là. Quoi qu'il arrive, il est là. Il est mon sauveur. Il m'aime. Il a donné sa vie, toute sa vie, pour tous les hommes et pour moi en particulier, comme il dit ici à Paris-Monial. Ça veut dire que ce qu'il a fait pour tous les hommes, il veut que ça fasse, que ça prenne, enfin que ça s'incarne d'une manière toute particulière dans ma vie. Bon. Et il est celui qui sait. Alors, priez. Ça, c'est vraiment la première chose, et c'est aussi le conseil d'Ignace de Loyola, dans prier pour rencontrer Dieu, rester en lien avec lui. La deuxième chose, la manne, la nourriture. Romano Guardini dit, dans l'épreuve, il faut chercher un terrain solide et s'y appuyer pour prier. On a besoin de nourriture, on a besoin de se rappeler les merveilles de Dieu, de se rappeler les promesses de Dieu, de se rappeler ce qu'il a fait, de l'entendre nous parler en fait, d'être nourri. Moi, il y a un livre qui m'a accompagné, c'était celui-là, In Situ Jesu. Je ne sais pas si c'est un bon livre, mais moi, il a parlé. Ça, comme ça, In Situ Jesu, ça veut dire dans le sein de Jésus, c'est l'évangile. Où... Il m'a parlé parce que c'est Jésus qui parle dans ce livre, parce que c'est simple, parce qu'il parle en fait de la pauvreté, et parce qu'il dit comment le prier simplement dans l'adoration. Je crois qu'il n'y a que ça dans ce livre. Et moi, ça m'a beaucoup aidé à être fidèle dans la prière, à revenir dans l'adoration et à dire, bah oui, c'est simple. Jésus me dit en fait ce qu'il attend de moi, c'est tout simple, et je vais le faire. Enfin, comme je peux, mais bon. Et puis enfin, la loi. Eh bien, la loi, c'est un chemin. Saint Ignace, il dit dans la désolation, il faut s'examiner plus, être plus attentif à ce qu'on vit dans les petites choses. C'est se rappeler que le bien est toujours possible, l'amour est toujours possible, les petites joies sont toujours possibles. Et d'être plus attentif à ça, et peut-être dans sa prière aussi, être plus attentif à ces petites choses des quotidiens, ces petits pas qui font aussi entrer dans la patience et la douceur et qui permettent eh bien, de goûter, de rester non seulement en relation avec Dieu dans la prière, mais de rester en relation concrètement avec lui dans cet agir qui est le mien et qui est un agir de charité, dans des petites choses, mais qui restent possibles.

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2: À qui te demande, donne. À qui veut t'emprunter, ne tourne pas le dos. Matthieu 5, 42.

qu'il y a une très belle veillée hier soir ici. Pour ma part, je n'ai pas eu la possibilité d'y participer puisque pendant la session, j'ai une joie. Il m'a été fait un cadeau immense.

chose de fondamental, qui est le fait que Dieu vient parler à notre cœur. Dieu ne vient pas de manière lointaine. Et peut-être que c'est au fond la grande révélation faite à Israël, c'est que Dieu n'est pas un Dieu lointain. Vous savez que Dieu existe, c'est vrai qu'il y a un certain nombre de gens qui en sont convaincus plus ou moins lointainement, et qu'on reprend d'un point de vue historique, en fait, autour d'Israël, tous les peuples, globalement tous les peuples étaient persuadés qu'il existait des dieux. Mais la spécificité d'Israël, au milieu des autres peuples, a été de prendre conscience que Dieu était un Dieu de proximité, que Dieu se faisait proche. Je voudrais juste vous redonner une petite phrase du livre de l'Exode que l'on a entendu mardi dernier à la messe. L'homélie n'en a pas parlé, donc c'est passé un peu rapidement dessus. Mais je trouve qu'elle est vraiment poignante et c'est quelque chose que l'on peut... D'abord une phrase que l'on peut laisser descendre dans notre cœur. Donc je suis au chapitre 32 du livre de l'Exode. Le Seigneur parlait avec Moïse face à face, comme on parle d'homme à homme. Le Seigneur parlait avec Moïse face à face, comme on parle d'homme à homme. Et donc, première révélation pour nous aujourd'hui, le Seigneur veut venir nous parler face à face, comme on parle d'homme à homme, comme on parle d'ami à ami. L'expérience vécue par Moïse, on ne nous la raconte pas pour qu'on se dise « Oh, monsieur Moïse, il a eu bien de la chance celui-là ». D'accord ? Mais pour qu'on se dise, ce que Moïse a vécu, c'est ça que le Seigneur veut vivre avec nous aujourd'hui. Et donc nous pouvons, ça s'appelle la prière en fait, ça s'appelle la louange, ça s'appelle l'adoration, nous pouvons converser avec le Seigneur d'homme à homme, parler avec lui face à face. Alors on m'a demandé de parler d'un cœur uni à Dieu, un cœur uni à Dieu par sa parole, et je vous propose, on va faire un petit parcours. Je vais du coup beaucoup m'appuyer sur la parole de Dieu. Donc je ne sais pas si la librairie, en faisant la pub le matin, a fait la pub pour la Bible. Enfin, si jamais c'est pas le cas, je me permets de le faire. Parce que alors c'est bien d'avoir une application sur son téléphone, mais c'est mieux d'avoir une vraie Bible. Voilà, pour 4,90€, vous pouvez avoir le Nouveau Testament et les Psaumes, un truc comme ça. Et pour seulement 15€, peut-être, vous pouvez avoir une Bible complète. Voilà, si vous n'en avez pas chez vous, la tente est ouverte, on peut se réfugier quand il pleut, je sais pas quoi. Bref, voilà. Allez à la librairie, achetez une Bible si vous n'en avez pas, s'il vous plaît. Vous ne regretterez pas cet investissement, je vous le promets. Alors, qu'est-ce que c'est que la parole de Dieu? Eh bien, ça n'est pas un traité sur Dieu. Vous savez, nous, aujourd'hui, quand on a envie de savoir des choses sur une personne, sur une question, sur un objet, on va lire un livre, on va regarder la fiche Wikipédia, bon, certains, on va regarder un tuto, je sais pas quoi, mais on va regarder quelque chose qui va parler d'eux, un traité d'eux. Aujourd'hui, on dit plus ça comme ça, mais c'est un peu la même idée. Un livre qui parle d'eux. Et la Bible n'est pas un traité sur Dieu. Vous avez trouvé une définition de Dieu dans la Bible? Moi, je ne l'ai pas trouvée. D'accord? Vous avez trouvé des questions abstraites sur Dieu? Je n'en ai pas trouvé. Mais c'est intéressant parce que quand vous êtes venu ici à Paray-le-Monial, combien d'entre nous sont venus en se disant « Ah, j'aimerais tellement comprendre comment on arrive à réconcilier l'unité de l'essence divine avec les trois personnes en Dieu. » T'as vraiment, j'ai du mal à prier parce que je sens que c'est pas clair pour moi ça, donc oui. Ok. Assez peu d'entre nous, j'imagine, sont arrivés avec ces questions-là. Donc, la Bible n'est pas un traité sur Dieu. La Bible, c'est un livre qui raconte des histoires. Une multitude d'histoires, certaines belles, beaucoup sont en fait des histoires assez difficiles aussi, des histoires un peu ténébreuses. En fait, c'est un livre qui contient plein d'histoires. C'est une histoire d'histoires. Et ces histoires, toutes, elles nous font comprendre quelque chose sur Dieu. Mais ce qui est intéressant, c'est que c'est à travers une histoire que nous comprenons quelque chose sur Dieu. Or, qu'est-ce qui se passe dans une histoire? Pour qu'une histoire soit intéressante, il faut qu'il y ait un enjeu, il faut que des personnages ils vivent des choses qui sont des choses importantes. En fait, il faut qu'ils vivent quelque chose qui nous touche. Pourquoi est-ce qu'on aime les histoires? C'est parce que les histoires, ça nous rejoint. Et la Bible, c'est un livre qui va parler non pas de choses extérieures ou abstraites, c'est un livre qui va parler de ce qu'il y a de plus intime dans notre cœur. Alors si vous ne voulez absolument pas avoir accès à votre cœur, n'ouvrez pas la Bible. Parce que si vous l'ouvrez, vous risquez de découvrir, de prendre conscience qu'il y a un certain nombre de questions qui habitent votre cœur.
non seulement des questions,

mais des attentes, des attitudes. Et peut-être que vous vous dites au fond, moi j'ai vécu un certain nombre de choses dans ma vie, et sincèrement, je ne vois pas le lien avec la parole de Dieu. Alors je vous propose un petit exercice, j'essaie un peu rapidement comme ça de noter quelques personnages de l'histoire biblique qui ont vécu des choses et qui peuvent rejoindre notre propre histoire. Je vais lister ces histoires. Pour un certain nombre de ces histoires, ce sont des histoires tristes ou malheureuses. Donc il y aura deux temps. Donc d'abord, je listerai les histoires un peu qui peuvent des histoires de blessures et puis des histoires plus heureuses. Mais prenons le temps d'écouter l'énumération de ces histoires. Et à la fin, si quelqu'un se dit « il n'y a aucune histoire qui rejoint mon histoire », qu'il lève la main, qu'il se fasse connaître. Caïn était jaloux de son frère. Théra a enterré son fils et Abraham son frère. Moïse ne savait pas prendre la parole en public. Jacob est manipulé par son beau-père. Joseph est exclu de sa famille par ses frères. Noémie est veuve. Jérémie reste célibataire. Dina est victime d'un viol, Tamar d'un inceste. Anne n'arrive pas à avoir d'enfant, Barak est humilié publiquement, Élisée doit quitter sa famille, l'employeur du riz couche avec sa femme, Naboth refuse de se séparer de l'héritage familial, il est tué pour cela, Marthe et Marie ont un frère malade, et se consacrent à prendre soin de leurs frères. Les ouvriers de la 11e heure passent par l'épreuve du chômage. Jésus est condamné à mort. Pierre va en prison. Judas se suicide. Mais aussi, Joseph émigre et trouve une terre d'asile. Jacob retrouve le fils qu'il croyait mort. Jacob encore se réconcilie avec son frère Ésaü après une brouille qui a duré des dizaines d'années. Déborah devient le chef de son peuple. David et Jonathan font une expérience bouleversante de l'amitié. Joseph pardonne à ses frères. Israël est libéré. Israël fait une expérience de libération. Marie et Joseph retrouvent leur enfant après plusieurs jours d'angoisse. Le fils de Jaïr revient à la vie. Pierre devient le patron d'une multinationale. Jésus ressuscite. Ces histoires-là, vous voyez, ce sont toutes nos histoires à nous. C'est fait de ces histoires-là, et nos histoires, elles sont faites de toutes ces histoires-là. Et on pourrait encore dire que la parole de Dieu, je prends juste une histoire, peut-être, qu'est-ce qu'elle est peut-être la plus poignante. Je l'ai nommée donc celle de Théra. Théra, c'est le père d'Abraham. Et Genèse 11, 28, Théra va perdre un fils qui va mourir avant son père. Genèse 11, 28, on nous dit qu'il meurt face à son père ou avant son père. Et donc ce Haran qui meurt, en fait c'est le premier fils à mourir avant son père dans la Bible. Et là, il y a quelque chose qui s'enclenche dans la parole de Dieu comme une question qui va démarrer. Et qui est la suivante, est-ce normal qu'un fils meure avant son père? Et la question, en fait, on va la retrouver à plusieurs moments dans la parole de Dieu. Notamment à un moment poignant, c'est dans le deuxième livre de Samuel, chapitres 18 et 19, le moment où David, lui aussi, va perdre un fils, il va perdre son fils Absalom. Et Absalom, en fait, donc Absalom, ça veut dire « mon père est paix », Av Shalom, père est paix. Et vous avez ce moment où David, en fait, donc pour la petite histoire, ceux qui n'auraient pas encore acheté et lu le livre à la librairie, eh bien Absalom va se révolter contre son père, et tout le monde va dire à David, vas-y, va massacrer Absalom, t'es plus fort et tout, nanana. Et David dit, non, mais en fait, c'est mon fils. Et donc David fuit Jérusalem pour laisser à son fils qui usurpe le trône, la place à Jérusalem, et puis finalement il va y avoir des batailles, et dans une de ces batailles, Absalom est tué. Et il y a un cri poignant qui jaillit du cœur de David et qui dit Absalom mon fils Absalom. Donc quand vous entendez en hébreu ça veut dire père, vous entendez père fils fils père père fils. Donc cette relation hyper poignante entre un père et un fils.
Que ne suis-je mort à ta place? Que ne suis-je mort à ta place, mon fils? La question du fils qui meurt avant le père, elle revient à plusieurs endroits, elle reviendra une dernière fois, si je puis dire, dans la parole de Dieu, quand Jésus est sur la croix. Quand Jésus est sur la croix, il est à la fois la dernière étape de l'énigme et puis la réponse de cette énigme. Il n'est pas bon qu'un fils meure devant son père, mais Jésus, lui, prend sur lui cette souffrance-là. Quand il crie à son père, « Père, mon Dieu, pourquoi m'as-tu abandonné ?» Il fait monter ce cri de l'angoisse et de l'incompréhension pour venir l'habiter et que finalement, eh bien, offrir une réponse, une image à cette énigme qui avait démarré au tout début de la parole de Dieu. Non, il n'est pas bon qu'un fils meure avant son père, devant son père. Les enfants sont nés et sont faits pour la vie. Et vous voyez, quand on entre dans la parole de Dieu, si notre cœur n'est pas un tout petit peu sensibilisé à ces histoires, aux différentes questions un petit peu existentielles qui habitent notre cœur, nous risquons de passer à côté de la parole et le Seigneur aura du mal à rentrer dans notre cœur. Et donc, ce que je vous propose ce matin, c'est simplement de dire, en fait, est-ce que je veux bien habiter mon cœur? Et qu'est-ce que je vais trouver dans mon cœur si j'ai le courage d'y rentrer? Si tu rentres dans ton cœur, qu'est-ce que tu vas découvrir? Tu vas découvrir de la joie. Tu vas aussi découvrir plein d'interrogations suite, par exemple, à l'énumération de toutes ces petites histoires que je vous ai données. Si tu as le courage de rentrer dans ton cœur, tu découvriras aussi peut-être une chose fondamentale qu'on appelle l'angoisse. L'homme est un être profondément angoissé. Je ne parle pas du stress, de l'anxiété devant telle ou telle chose qui vont arriver. Je parle de cette dimension encore plus fondamentale qui fait que exister, c'est angoissant. Exister, ça suscite en moi une interrogation, un abîme. Et j'espère que vous avez encore cette question dans votre cœur. En tout cas, quand j'anime un parcours, un carrefour sur la question « le sens de la vie », avec des 15-17 ans, je suis heureux d'entendre cette phrase « pourquoi existons-nous ? Pourquoi sommes-nous sur Terre ?» Pour moi, vous voyez, ça c'est typiquement la bonne question qui jaillit de l'angoisse que j'ai accepté d'écouter en moi. Je suis devant un abîme, je ne comprends pas. Comme dirait Pascal, mais je ne suis rien, je suis un détail au milieu de l'immensité de l'univers. Et pourtant, Dieu m'a choisi, Dieu me parle, il me parle face à face comme on parle d'homme à homme. Alors frères et sœurs, est-ce que vous êtes disponibles, est-ce que vous acceptez de rentrer dans cette intériorité avec tout ce qu'elle a de beau et aussi tout ce qu'elle révèle en nous de douloureux ou encore de ténébreux. Si nous faisons cette expérience-là, si nous acceptons d'aller jusque-là, ce sera mon deuxième point, eh bien, il va y avoir une intimité avec le Seigneur, et le Seigneur va pouvoir nous dire des choses extrêmement puissantes. Et il va nous dire une parole que j'aimerais que l'on prenne le temps de méditer ensemble ce matin. Alors, je vais la chercher chez saint Augustin, chez les meilleurs interprète de l'Écriture, un des plus grands spirituels de notre histoire. Augustin dit, à un moment il dit, « Seigneur, je vivais à l'extérieur de moi, mais toi tu vivais à l'intérieur de moi. Et quand je suis rentré en moi, j'ai découvert que tu étais encore plus intime à moi-même que je ne le suis à moi-même. Seigneur, tu es plus intime à moi-même que je ne le suis à moi-même. » Et donc, voyez, il y a cette expérience absolument incroyable de prendre conscience que quand je rentre en moi, ça n'est au fond de moi, il y a quelqu'un d'autre qui est là, en fait. Il y a un gars qui squatte au fond de mon cœur, qui est là, je ne vais pas demander, je me dis, ah, mais t'es où, mais t'es arrivé, j'ai pas vu, mais voilà, donc c'est peut-être la grâce du baptême, je sais pas quoi, mais il y a quelqu'un qui habite en moi. Il y a un autre que moi qui est en moi. Et donc, la prière, ce n'est pas une introspection. La prière, ce n'est pas de rentrer en soi pour voir. Il y a quelques semaines, je parlais avec une amie. On se connaît pas depuis très longtemps. On participe à un cours ensemble, mais rien à voir avec la foi. Un truc, je suis le seul catho. Et donc, on parle. Et puis, au bout d'un moment, en fait, elle avait fini par comprendre que j'étais prêtre. Donc, on échange un peu. Et puis, elle me dit. Elle me raconte, elle est coach, et donc elle est coach de vie, elle apprend aux gens à s'écouter, etc., machin. Elle me dit, mais toi, quand tu parles de la prière, c'est un peu la même chose, finalement.
Et je lui dis, non, mais moi, en fait, dans la prière, je fais une expérience d'altérité. Je parle à quelqu'un d'autre que moi. Et là, elle me regarde, mais, ah ouais, ça va loin ton truc quand même, là. Et en fait, oui, c'était drôle, c'est, elle avait acquis cette expérience de l'intériorité, mais pas de l'altérité. Elle avait compris qu'elle pouvait rentrer en elle-même et qu'il y avait quelque chose à écouter à l'intérieur d'elle-même, mais elle n'avait pas compris qu'il y avait quelqu'un d'autre qu'elle-même à l'intérieur d'elle-même et qu'en fait, le plus intéressant, c'était de l'écouter lui. Voilà. Alors parfois, on peut décrire aussi la parabole du fils prodigue, parabole des deux fils, parabole du père qui avait deux fils, Luc au chapitre 15, dans un très bon livre que l'on trouve à la librairie, et qui... Et demain, il n'y aura plus besoin de faire venir la librairie, ils auront eu leur temps de pub pendant l'enseignement. Voilà. Et en fait, c'est exactement l'itinéraire du fils prodigue, du fils qui s'en va. Il vient, il fait retour en lui-même. Et à moi, c'est peut-être un revenant en lui-même. Mais là, en fait, il se souvient encore de quelque chose d'assez pauvre. Revenant en lui-même, il se souvient qu'en fait, son père avait de la nourriture à partager. C'est donc c'est le premier niveau de l'intériorité. Il rentre en lui-même, mais il n'est pas encore allé au bout. Et puis, ce que la parabole ne dit pas, mais suggère qu'on peut comprendre, c'est que la rencontre avec son père, mais qui a un autre visage que le visage attendu. J'y reviendrai après. Son père avait il voyait en son père un employeur qui donne du pain. Son père veut être son père. Il se trompait d'image. Mais faisant cette rencontre-là, eh bien, en fait, il va être comme dans une relation tout à coup forte et marquée avec son père. Vous voyez ? Donc, revenir en soi, première étape, et en soi, découvrir qu'il y a un autre que moi qui habite là. Et alors, qu'est-ce qu'il me dit, celui qui habite là ? Il me donne une première parole qui est toujours une première parole de consolation. Quand le Seigneur me parle, c'est toujours d'abord de la consolation. On voit dans l'Évangile, quand Jésus s'adresse à quelqu'un, la première rencontre, c'est de la consolation, c'est de la guérison. Jésus montre toute sa bienveillance, son amour, sa compassion. En fait, il y a vraiment quelque chose de la tendresse du Seigneur qui se dit. Et nous, on en a besoin de cette première parole. On peut pas aller à Dieu si on passe pas d'abord par ce moment-là, cette parole-là, où le Seigneur, en fait, me redit combien il m'aime, tout simplement. Combien il m'aime. Et j'ai besoin de l'entendre parce que parfois j'en doute un tout petit peu, quoi. Mais, vous voyez, si j'en reste là, forcément dans ma vie, il y a des moments où ça va commencer un peu à, je sais pas comment, il va y avoir une espèce de contradiction, de tension, ça va un peu bugger. Pourquoi? Et en fait, c'est là que tout se joue. Tout mon topo, c'est maintenant. Ne sortez pas de l'attente, c'est maintenant. C'est maintenant que ça se joue. C'est que, il va y avoir en moi un renversement à vivre. Et ce que je vous propose ce matin, c'est qu'on demande au Seigneur la grâce de vivre ce renversement. Et le renversement que je vous propose, c'est le suivant. Souvent, nous mettons nous-mêmes au centre de notre vie et nous acceptons la présence de Dieu, nous acceptons que Dieu nous aide, qu'il fasse des choses pour nous. Éventuellement, parce qu'on est généreux, on veut bien faire des choses pour lui un petit peu, mais je reste au centre. Ce que je vous propose, frères et sœurs, ce matin, c'est de vivre comme une espèce de révolution copernicienne, un grand renversement, et de dire, en fait, au centre de ma vie, je mettrai le Seigneur. Et donc, j'ordonnerai ma vie, je penserai ma vie, non pas en fonction, un, de moi, puis deux, éventuellement du Seigneur, je penserai ma vie en mettant, un, le Seigneur au centre, et deux, ensuite, eh bien moi, comment est-ce que je vais ordonner le reste de ma vie en fonction de lui. Alors peut-être que certains, ça leur fait peur, ils disent, oh là, mais jamais, mais il est fou, mais le Seigneur ne m'appelle pas du tout à ça, il ne m'appelle pas à vendre ma maison et à partir comme mendiant avec mes enfants pendant 8 ans jusqu'à Jérusalem, etc. Globalement, on est bien d'accord. C'est pas l'objet du topo de vous dire, si vous ne faites pas ça, non. Ok, on est bien d'accord. Ne changez rien à vos plans de vie, gardez votre maison et votre voiture. Mais accepter qu'en fait le Seigneur il puisse avoir un avis sur le sujet. Et admettons que l'on mette le Seigneur au centre, ça requiert au moins une chose, c'est que je fasse confiance au Seigneur et que je puisse poser l'acte de foi de croire que le Seigneur ne peut vouloir pour moi que ce qu'il y a de meilleur pour moi.
Est-ce que vous êtes prêt à dire, Seigneur, je crois que tu sais mieux que moi ce qu'il m'y a de bon pour moi? Amen. Là, il y en a qui sont chauds quoi, dans la tente, c'est beau ça. On se croirait presque au 15-17, quoi. Pas tout à fait, mais quand même, il y a un petit peu de... Je sens qu'il y a plus de réponses encore, mais ça commence, ça commence. Oui, voilà, voilà. Ok, je l'ai. Got my idea. Donc, arrêtez de... Parce que sinon, après, moi, je... Donc, si le Seigneur, il voit pour nous un bien et un deuxième bien plus grand, le Seigneur ne peut pas vouloir pour nous le moindre bien. Il n'est pas possible que le Seigneur voit qu'il y ait quelque chose de bien pour nous, quelque chose de meilleur, et qu'il ne désire pas pour nous ce qu'il y a de meilleur. Peut-être pouvons-nous ce matin juste poser cet acte de foi ensemble pour se dire, en fait, mais Seigneur, si c'est ça, si c'est ça la relation avec toi, si c'est ça d'être uni à toi, c'est de croire, de poser cet acte de foi-là, alors ok, moi je veux bien. Et vous allez voir que, en fait, ça va poser cet acte de foi, ça va lever un certain nombre d'obstacles. Puisqu'en fait, on n'a plus rien à craindre. Si le Seigneur ne veut pour nous que ce qu'il y a de meilleur pour nous, alors pourquoi est-ce que j'aurais peur de lui? Qu'est-ce que je pourrais craindre de la part du Seigneur? Qui m'en demande trop, mais t'inquiète pas. Qui me demande des trucs que je veux pas donner, mais ne t'inquiète pas. En fait, non pas qu'il te demandera pas de le donner un jour ou l'autre. Mais s'il te demande de le donner, c'est que ce sera meilleur pour toi de le donner. Mais toi, tu veux quoi pour toi? Tu veux ce qu'il y a de bon ou tu veux ce qu'il y a de meilleur? Tu veux te contenter d'une vie bonne ou tu veux une vie plus parfaite avec le Seigneur? Choisis. Le Seigneur ne peut pas le choisir pour toi. C'est à toi de te poser cette question et de répondre. Si tu fais la réponse que tu veux. Tu fais bien ce que tu veux dans ta vie. Mais si tu dis « je veux pour moi ce qu'il y a de meilleur », alors admets qu'il y a quelqu'un d'autre que toi qui voit mieux que toi ce qu'il y a de meilleur pour toi. Et donc, voyez, si ça va lever un certain nombre d'obstacles et de tensions dans notre vie, parce qu'on va dire « ok Seigneur, je te mets au centre et j'accepte de faire ta volonté ». Et donc, je te mets au centre, et l'important n'est plus ce que je veux et désire. L'important, Seigneur, c'est ce que toi, tu as dans le cœur, ce que tu veux. Et donc, cette manière-là de faire, ça va nous aider à lire la parole de Dieu. Alors, je voudrais prendre quelques instants avec vous pour relire une parabole qu'on entend souvent, qui est dans le livre, donc, Évangile selon Saint Matthieu, chapitre 25, versets 14 à 30, dans le Nouveau Testament, dans la Bible, qui est donc la parabole qu'on appelle souvent la parabole des talents. Alors, je sais pas comment dire, je sais pas comment formuler la suite, mais en gros, ce que je veux dire, c'est que souvent, il y a des gens qui viennent me voir en disant voilà, j'ai vu la parabole des talents et je suis angoissé parce que je ne sais pas si le Seigneur m'a donné le talent de pianiste ou le talent de jongleur et j'hésite et je sais pas et du coup j'ai du mal dans ma vie quoi. Voilà. Alors, merci Yves parce que je reconnais le rire de Yves, il est là, il est parmi nous. C'est le rire inouï déjà en paroisse, ça me troulait dans les homélies. Hein. À part le monial, il y arrive encore, il est formidable. Alors, qu'est-ce que c'est que cette parabole des talents? Un parabole des talents, le Seigneur y confie des sommes différentes à trois personnes. C'est quoi un talent? Ouais, ça va. Donc, j'ai rien entendu, mais j'ai juste eu quand même une bonne parole. Jean-Marc, bravo, hein, quand même. Responsable de session, c'est pas rien. Il faut des compétences. Donc, c'est une somme d'argent. Plus exactement encore, c'est un poids. C'est une mesure unitaire pour l'argent. C'est environ 30 kilos. À peu près. Un talent, c'est à peu près 30 kilos. À aucun moment de cette parabole, le Seigneur ne diversifie les talents. En fait, les talents, c'est tous les mêmes dans la parabole. Un talent, c'est un talent. C'est une mesure unitaire. Ok. Frères et sœurs, s'il vous plaît, n'utilisons pas cette parabole dans une course effrénée à la recherche de nous-mêmes. Il me semble que parfois, quand nous lisons la parole de Dieu, et cette parabole me semble tout à fait exemplaire de cela, nous sommes tellement soucieux de nous-mêmes, soucieux de qu'est-ce que moi, c'est quoi ma mission, ma vocation, mon talent, mon truc, mon machin. En fait, on est tellement tournés vers nous-mêmes, pas forcément de manière narcissique, hein, mais on a un souci de soi qui fait qu'en fait, on n'arrive plus à mettre le Seigneur au centre. Je vous propose, en fait, de dire, ok Seigneur, en fait, je vais lire la parole de Dieu, mais je vais
je vais laisser un tout petit peu en veilleuse le souci que j'ai de moi-même, d'accord, pour me mettre d'abord, Seigneur, à ton écoute, à ta suite, et te regarder toi. Et donc, faisons attention, ne soyons pas dans une espèce de course effrénée à l'identité, au talent, à la compétence, au charisme, au truc que moi j'ai. Pourquoi ? Deuxième point, parce que souvent j'entends des gens qui sont très très soucieux de connaître leur talent, mais c'est pour le Seigneur. Ouais, mais c'est quand même important pour toi de connaître ton talent, j'ai l'impression en fait, tu vois. Oui, je sais bien que c'est pour le Seigneur, mais j'ai quand même l'impression que pour toi c'est important en fait, tu vois. Et est-ce que c'est vraiment capital ou fondamental en fait ? Ben, est-ce qu'on peut remettre ça au Seigneur ? Et si le Seigneur ne t'a pas donné de talent ? Est-ce que c'est grave ? Oui, dans la parabole, le Seigneur donne un talent à chacun. Un talent, c'est quoi ? Un talent, c'est un don de grâce. Et je crois que le Seigneur donne de sa grâce à chacun. Le talent dont il est question dans la parabole, c'est une réalité surnaturelle. C'est la grâce de Dieu. Et ça, Dieu donne à chacun une grâce nécessaire pour se tourner vers lui. D'accord ? La grâce, elle est faite à chacun. Maintenant, voilà. Soyons peut-être un tout petit peu libres devant notre recherche absolue de vouloir connaître notre talent, notre truc, notre machin pour le Seigneur. Et puis troisièmement, ça ira mieux dans l'énumération, je crois. Troisièmement, imagine que le Seigneur t'ait donné un talent incroyable. Et si jamais il te demandait de ne pas t'en servir ? J'ai bien dit ce que j'ai dit. C'est-à-dire que pour nous, c'est quand même illogique. Si tu donnes une guitare à ton enfant, tu lui dis pas, tiens, n'en joue pas. Bon joyeux anniversaire. J'écouterai bien, attention si t'en joues. Alors, évidemment le Seigneur n'est pas comme ça, mais oui, nous, on a notre logique humaine, donc si je donne un truc à quelqu'un, c'est pour qu'il s'en serve, évidemment. Tiens, les clés de la voiture, mais qu'elles restent là. Voilà. Mais le Seigneur, il fonctionne parfois un peu différemment. Et il n'y a aucun moment où il est dit que parce qu'il me donne un talent, il me demande de m'en servir. C'est deux questions différentes. Quels sont les talents, bon voilà. Et au fond, est-ce que le Seigneur me demande de m'en servir ou pas ? Vous allez dire, mais c'est absurde ! Si le Seigneur m'a donné quelque chose, c'est pour que je m'en serve. Non, c'est pas absurde. C'est humainement illogique. Je suis d'accord avec vous. Humainement, c'est illogique. Mais quand Edith Stein, Sainte Thérèse Bénédicte de la Croix, assistante de Edmund Husserl, un des plus grands philosophes du XXe siècle, quand elle rentre au Carmel et qu'on lui dit « Bienvenue au Carmel, en revanche, t'arrêtes la philosophie », c'est humainement le plus grand gâchis. N'empêche qu'elle est devenue sainte, et que par ailleurs, quelques années après, elle a repris la philosophie. Mais ils ne se sont pas focalisés, elle ne s'est pas dit « Ah non, mais moi, renoncer à la philosophie, Edith Stein, assistant de Edmund Husserl. No way. » Non, évidemment. Vous voyez ? Et donc, je voudrais juste nous rendre attentifs, c'est que si on dit au Seigneur, je veux être uni à toi, je veux faire ta volonté, eh bien ça va aller jusqu'au point, jusqu'au moment où je vais dire, Seigneur, en fait, je veux faire ta volonté. Et s'il y a un truc bon auquel tu me demandes de renoncer, bah pourquoi pas ? Pourquoi pas, en fait ? Je ne serais pas en panique, je vois déjà les mecs qui sont, ça veut dire qu'en fait, moi ce soir, alors du coup, on se détend, ok ? Je suis pas en train de vous mettre la pression, je vous demande pas de renoncer à ta truc, mais c'est juste pour que, ok, en fait, on se détend et on se met devant le Seigneur, et ben, voilà, progressivement, on accepte de se laisser un petit peu bouger pour remettre le Seigneur vraiment au centre. Et dans la parabole des talents, vous savez pourquoi est-ce qu'il y en a un qui chez qui ça fonctionne pas, donc qui va enterrer son talent? Ni vu ni connu, il allait cacher son talent. Pourquoi est-ce qu'il va cacher son talent ? Il dit, je sais que tu es un homme dur. Ah ouais, tu sais ça d'où toi ? C'est marqué où ? Je savais que tu es un homme dur et j'ai eu peur. Que se passe-t-il ? L'image de Dieu, chez cet homme-là, elle est brouillée. Il a perdu le sens authentique du Seigneur. Il a une image de Dieu qui est erronée et ça... C'est notre cas à peu près à tous, je pense, et c'est à peu près ce que le serpent arrive à faire dans le livre de la Genèse, c'est à brouiller la piste de l'image véritable de Dieu. Alors dans un dernier temps, puis moi je ne sais plus qui je suis censé arrêter, mais vous m'arrêterez.
Ce que je vous propose, c'est qu'on prenne un petit peu le temps de regarder, au fond, c'est l'enseignement le plus large possible, qu'est-ce que la Bible dit sur Dieu. Non mais, troisième temps, c'est, je voudrais qu'on regarde ensemble, au fond, quel est le visage de Dieu que la Bible, que la parole de Dieu dessine. Et je voudrais essayer d'insister peut-être sur quelques points qui peuvent nous paraître un peu étranges ou bizarres. Et donc forcément qui vont provoquer de la résistance en nous. Et cette résistance, frères et sœurs, en fait elle est bonne. Enfin, elle est bonne. Elle est intéressante. Quand je lis la parole de Dieu et que ça résiste en moi, c'est qu'en fait le Seigneur est en train de me dire un truc. Et nous, notre réflexe, c'est quoi? C'est, je lis un truc, c'est bizarre ça. Attends, j'avance, ce sera mieux après. Vous voyez? Ah, je préfère, ouais, c'est mieux après, ouais. Voilà. Je propose de faire l'exercice inverse, en fait. C'est quand il y a quelque chose, je me dis, c'est bizarre, mais ça, c'est pas conforme à. Alors, soit, c'est que j'ai pas compris, et ça peut arriver parce que la Bible, faut parfois un tout petit peu essayer de l'interpréter quand même, c'est sûr. Parfois, c'est qu'en fait, le Seigneur essaie de me faire comprendre un truc un peu. Mais parfois, c'est parce qu'il y a vraiment un truc dans mon cœur qui résiste. D'accord? Et quand il y a un truc dans mon cœur qui résiste, en fait, c'est hyper intéressant. Vous, il y a des passages comme ça, vous dites déjà, tiens, alors ça, ça résiste en moi, j'aime pas trop, je lis jamais, j'aime pas tel livre, j'aime pas tel passage. Il y a des idées qui viennent comme ça ou pas? Ouais. Donc ça, c'est pour ceux qui ouvrent la parole de Dieu. Je m'en réjouis. Il y a ceux qui n'ont pas répondu parce que, ouais. Je veux dire, en fait, dans la liturgie, on avec le Concile Vatican II et dans la réforme liturgique, on a élargi les textes que l'on lit, mais on n'a pas tout mis non plus. Mais ouais, c'est pas grave. En tout cas, rien que si on peut se contenter des textes qui sont lus le dimanche et en semaine, ça nous offre déjà un énorme panel de textes de la parole de Dieu qui nous permettent d'y plonger. Alors comme je vous le disais, bon, quand même la première chose, c'est toujours de se redire, Dieu est un Dieu d'amour, lent à la colère, plein d'amour, plein de miséricorde. Une des plus belles images de Dieu peut-être dans l'Ancien Testament, c'est l'image de David quand il pleure son fils Absalom. Je vous disais tout à l'heure, 2 Samuel 19, Absalom, mon fils Absalom, que ne suis-je mort à ta place? En fait, je pense qu'à ce moment-là, David est comme une espèce de figure paternelle qui nous évoque la figure paternelle du Père et qui a ce cri du cœur à chaque fois qu'on s'éloigne de lui, à chaque fois qu'on commet un péché. Le péché, c'est toujours une œuvre de mort et donc, quand on commet un péché, il y a comme une œuvre de mort qui se fait en nous, et Dieu n'est jamais indifférent à cette souffrance, à ce mal que nous subissons, que nous commettons. Et Dieu, en fait, le voit et se dit, mais que ne suis-je mort à ta place? Pourquoi est-ce que c'est toi qui souffres? J'aimerais pouvoir souffrir à ta place. Cri du cœur de Dieu, qui n'est pas indifférent à tout ce que nous vivons, indifférent à nos souffrances, à nos blessures. Bien au contraire, Dieu est un Dieu qui écoute et il écoute le cri de son peuple. Alors si vous voulez que Dieu vous entende, vous pouvez lui parler, mais le mieux c'est de crier. C'est dit comme ça dans la parole de Dieu, alors crier dans son cœur, si vous voulez bien. Voilà, c'est pas ici, mais d'apprendre à crier. Quand Israël est en Égypte et qu'il est broyé par le pouvoir de Pharaon, Dieu va entendre le cri de la détresse de son peuple qui va monter jusqu'au ciel. De la même manière, dans le psaume, quand on dit un pauvre cri, le Seigneur entend. Donc, c'est important de bien reposer tout ça. Vous voyez, par rapport à celui qui disait dans la parabole, non, mais ton talent, non merci, je vais le cacher. Voilà, je le mets en terre et je m'en vais. Je sais que tu es un homme dur et j'ai eu peur. En fait, non. En fait, Dieu n'est pas un homme dur et donc tu n'as aucune raison d'avoir peur de lui. Donc, corrigeons notre image. Dieu est infiniment bon, tendre, miséricordieux, on vous l'a déjà dit, mais je vous le redis. Peut-être qu'une deuxième chose qui serait intéressante à regarder, c'est donc dans les fausses images que je me fais de Dieu, peut-être des points qui peuvent un petit peu déranger. Donc là, on va prendre quelques petits points de la parole de Dieu, qui en fait sont des points très importants, mais qui avec lesquels parfois on n'est pas à l'aise, et qui en fait du coup disent quelque chose de profond. Premier point, c'est l'élection. Dieu choisit Israël pour être son peuple. Il choisit Israël et pas les autres peuples. Pas les autres peuples. Donc, t'as un gars qui est égyptien, t'as un gars qui est édomite, qui vient de Tyr, de Sidon, etc. C'est des gens super, ils ont une conscience, ils sont droits, etc. Et Dieu dit, ah non, en fait, mais Israël, c'est mon peuple, du coup, toi, désolé, ouais. Voilà, pas de chance, hein. Voilà. Donc, Dieu est un Dieu qui choisit Israël,
pour être la lumière des nations. Ok. Cette élection, elle est en vue de l'universalisation. Ok. Mais nous, on a tellement dit ça qu'en fait, on est déjà à la fin de l'histoire. On veut déjà win. Non, mais l'élection, c'est en vue du salut de tous. Et donc maintenant, c'est le salut de tous. Donc, mais prenons le temps d'habiter ce premier moment. Dieu choisit Israël et pas l'Égypte et pas Assour et pas Édom. C'était pas forcément des plus gros pécheurs, c'était pas forcément des gens moins bien, ils étaient pas forcément c'était pas tous des truands. Et Israël n'a pas de qualité supérieure aux autres peuples, mais Dieu va choisir Israël et pas les autres peuples. Est-ce qu'on, oui, nous on est tellement universaliste qu'il y a quelque chose qui ça frotte un peu quoi. Et Jésus, il va faire à peu près la même chose hein. Il va réunir ses disciples et qu'est-ce qu'il fait? Marc 3. Il appelle à lui ce qu'il voulait. Toi, t'es les autres qui sont à côté. Ouais. Mais en fait, Jésus, il fait ça. Jésus, il le fait. Jésus élit, il choisit certains. Et donc, dans l'Église, tous n'ont pas la même mission, tous n'ont pas la même vocation, tous ne sont pas appelés, tous ne sont pas, comme dit Saint Paul, hein, tous n'ont pas tous les charismes, tous ne sont pas prophètes, tous ne sont pas ministres de Dieu, etc. Dieu choisit. Et donc, si le Seigneur, il donne un charisme que t'aimerais bien avoir, hein, ton voisin l'a et toi, tu l'as pas. T'es content ou pas? Bon, voilà. Première chose. Deuxième point, peut-être plus dur encore. Dieu est inégalitaire. Dieu, c'est un Père inégalitaire. Je n'ai pas dit injuste. On se rassure. Je n'ai pas dit injuste. Évidemment que Dieu est juste. Mais Dieu est inégalitaire. Pourquoi est-ce que je dis ça? Eh bien, dans la parabole des talents, pourquoi il ne donne pas la même chose à chacun? Normalement, je ne sais pas, moi, ça devrait être... tu comptes le nombre de talents, puis tu le divises par le nombre de serviteurs, et puis comme ça, tout le monde, il a la même chose, et on est content. Toi, je te donne 1. Toi, je te donne 5. Ça va, vous entendez bien? Ça se passe bien entre vous et tout Ça va? T'es pas jaloux, non? Toi, ça va? Bah, toi, 3, t'es entre les deux, ça va. T'es pas mal, mais c'est pas non plus génial, tu vois. Non, mais Dieu, il est inégalitaire. Donc, soit t'as 3 personnes qui font la même chose, qui arrivent et il dit « Toi, 1, toi, 3, toi, 5. » Soit le contraire. Tu commences à bosser à quelle heure? 6h du matin, ok. Tu commences à bosser à quelle heure? 17h, ok. Tous le même salaire. Quoi, tous le même salaire? Non, mais nous, on est là depuis 6h du matin, on trime, etc. Et le gars, il arrive, il était au bar. Il arrive une heure avant la fin du boulot et il a le même salaire que moi. Ouais? Et? Non, mais rien. On s'était pas mis d'accord sur ton salaire? Ouais? J'étais injuste? Non? Alors. Dieu est inégalitaire et ça n'est pas un problème. Parce qu'en fait, je ne vais pas rentrer trop dans les détails parce que ça nous ferait un deuxième enseignement. Je peux faire un deuxième enseignement dans la foulée. En plus, c'est la fin. En fait, non seulement je ne ferai pas de deuxième enseignement, en plus, c'est la fin de mon seul enseignement dans 2 minutes. Je n'avais pas regardé l'heure. Bon, ben voilà, c'est comme ça. Dieu est inégalitaire, c'est bien pour chacun. Troisième petit point. Donc quand même, Dieu passe son temps, en fait, à redonner à Israël sa vocation par des païens. Donc une fois qu'on a dit, toi t'es dans l'alliance, toi t'es pas dans l'alliance, Dieu en fait va dire à celui qui est dans l'alliance, ouais mais toi tu te détournes de moi, écoute celui qui est pas dans l'alliance. Qui est-ce qui va permettre à Moïse de structurer le peuple pour que ça passe d'un ramassis de gens un peu désordonnés à un vrai peuple de Dieu? C'est Jéthro, son beau-père, qui est un païen. Vous connaissez, donc j'ai parlé tout à l'heure de Uri, j'ai parlé de Uri le Hittite, Uri dont son employeur couche avec sa femme. Je n'ai pas nommé son employeur, hein, mais c'est David, son employeur. Et donc en fait, David ne respecte pas la loi de Dieu. Et puis il y a Uri qui dit, vous connaissez l'histoire ou pas? Non, sinon c'est un moment absolument truculent. C'est amour, gloire et beauté, sexe, cruauté, mort et mensonge. Et voilà. Donc deuxième livre de Samuel, hein, deux livres de Samuel, chapitre 11. Je ne sais plus si c'est le premier ou le deuxième, je crois que c'est le deuxième livre de Samuel, chapitre 11. Vous avez un très beau livre, Ancien Testament, dans la Bible, là-bas, quand il pleut, voilà. Et bref, et donc dans cette histoire-là, c'est Uri, donc qui est un païen, qui va rappeler à Israël, qui va rappeler à David la loi. Parce que David a complètement oublié la loi de Dieu, il est juste roi d'Israël, mais du coup la loi, il ne sait plus trop ce que c'est.
Et en fait, c'est un païen qui va le lui rappeler. Et donc, des histoires comme ça, on en a plein. Il y a aussi celle de Obed Edom, le Gittite. Donc, Edom, ce sont des païens, c'est le peuple de l'autre côté. Obed Edom, ça veut dire le serviteur d'Edom, donc serviteur des païens. Obed Edom, le Gittite, donc ce qui est un autre peuple encore. Donc, c'est le mec, c'est le païen de chez païen. Tu sais, il y a marqué son nom, il y a marqué païen de païen de chez païen. C'est son surnom, en fait, en Israël. Et c'est lui qui va accueillir l'Arche d'Alliance, les paroles de Dieu, puisqu'Israël dit « Ouais, non, ça a l'air un peu... » Ils n'en veulent plus, de Samuel 6, je crois que c'est ça. Et du coup, l'Arche d'Alliance va atterrir chez Obed Edom le Gittite. Voilà. Je m'arrête là, parce que sur ce point-là, parce qu'il faut quand même que je conclue maintenant pour de vrai. Alors, frères et sœurs, je fais une petite conclusion. Qu'est-ce qu'on peut retenir de ces quelques paroles autour de notre intimité, notre cœur à cœur avec le Seigneur, notre union avec le Seigneur, union de cœur par sa parole? Eh bien d'abord, peut-être que c'est quelque chose à vivre ensemble, que ce n'est pas séparément, chacun dans son coin. Vous voyez, parfois, je suis sûr qu'il y a un certain nombre d'entre vous qui disent « Ouais, et l'autre, il dit qu'il faut lire la Bible. Enfin, quand je lis la Bible, moi, je m'ennuie, je comprends rien. » Ouais, mais c'est vrai que si tu la lis tout seul, mais est-ce qu'on est capable de la lire ensemble ? De nous mettre ensemble, vous voyez, d'avoir des groupes de prières, des fraternités, de paroisses, de maisonnées, de trucs, de machins, dans lesquels on se met ensemble à l'écoute de la parole de Dieu. Deuxième point que je voudrais souligner dans la conclusion, c'est qu'en fait, cheminer avec le Seigneur, c'est être tout le temps en chemin, tout le temps en marche. On n'est jamais arrêté, on n'a jamais notre définition, on n'a pas lu un traité sur Dieu, on n'a pas... Enfin, vous voyez ce que je veux dire ? En fait, on n'a pas terminé. En fait, on est tout le temps en train d'avancer. Et le Seigneur ne cesse de nous dévoiler des choses, de nous faire comprendre des choses nouvelles sur lui qu'on n'avait pas encore vues. Demandez aux 15-17, ils ont compris ça, c'est merveilleux. Dernier point, c'est une petite citation que je voudrais vous laisser, avec laquelle je voudrais vous laisser. Elle est tirée de l'Évangile selon Saint Luc, chapitre 24, verset 32. Ce sont les pèlerins d'Emmaüs. Vous savez, donc Jésus est avec eux, et puis ils marchent ensemble, et puis ils... Finalement, Jésus se fait reconnaître à la fraction du pain. Donc, en fait, les gars, ils ont marché toute la journée avec Jésus, mais ils ne savaient pas que c'était Jésus. Donc, Jésus leur a expliqué. Jésus a parlé de Jésus dans les Écritures, mais eux n'avaient pas compris que c'était Jésus qui leur parlait de Jésus. Voilà, ils ont passé leur journée. Donc, pièrement, ils sont un peu bêtes, je pense. Mais au-delà de ça, ils se disent notre cœur n'était-il pas tout brûlant pendant qu'il nous expliquait les Écritures? Et donc la grâce qu'on peut demander au Seigneur, que j'ai dans le cœur pour vous aujourd'hui, c'est que nous puissions faire cette expérience d'un cœur brûlant à l'écoute de la parole de Dieu. Vous voyez, on est à Paray-le-Monial, vous êtes, j'espère déjà les prix, dans la chapelle des apparitions, vous avez vu Jésus qui montre son cœur brûlant d'amour, son cœur est brûlant. Mais parfois on se dit, mais moi comment est-ce que je peux avoir un cœur brûlant aussi? Alors on va à la chapelle des apparitions, on va à l'adoration. Mais en fait, le moment dans la parole de Dieu où l'on parle d'un cœur brûlant, c'est précisément dans la méditation des Écritures. Quand Jésus explique les Écritures, notre cœur peut être brûlant. Alors j'espère que l'on va pouvoir faire cette expérience aujourd'hui d'avoir un cœur brûlant par le Seigneur. Seigneur, te demandons cette grâce aujourd'hui d'avoir un cœur uni à toi, un cœur tellement uni à toi par ta parole, que notre cœur soit brûlant, brûlant de ton amour, brûlant parce que dans ta parole, nous comprenons qui tu es et que cela comble notre cœur.

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2: À celui qui a, on donnera encore, et il sera dans l'abondance. Mais celui qui n'a rien se verra enlever même ce qu'il a. Matthieu 25, 29.

Bonjour, bienvenue pour la suite de ce carrefour sur les fins dernières. J'ai oublié de vous dire la dernière fois que, en fait, je m'inspirais beaucoup de ce livre qui s'appelle 40 questions sur Dieu de Bertrand Souchard, où il a un petit peu, où il lit le catéchisme de l'Église catholique de façon transversale, en regroupant, parce que vous savez qu'il y a quatre parties dans le catéchisme de l'Église catholique. Il y a une partie dogmatique sur le contenu de la foi, sur l'explication du credo. Il y a une partie sur les sacrements, il y a une partie sur l'agir, la morale, et puis une dernière partie sur la spiritualité et la prière. Et donc ce que fait Bertrand Souchard dans son livre, c'est de prendre des questions. D'ailleurs, vous avez pu peut-être vous en rendre compte dans les feuilles que je vous ai données pour les lire. C'est qu'il y a plusieurs numéros qui sont pris dans ces différentes parties, se rattachant pourtant à une même question. Par exemple, la dernière fois, sur la vie après la mort, il y avait une partie concernant les funérailles. Ça, ce n'est pas dans la partie d'explication du credo, mais c'est dans la partie sur les sacrements. Ici, je crois que tout était, non, que ton règne vienne, ça, aujourd'hui, la dernière page est tirée de la quatrième partie sur la prière, alors que les autres pages sont tirées de la partie sur le credo. C'est pour montrer un petit peu comment la foi est cohérente, et à la fois le discours rationnel théologique ne peut pas être séparé, évidemment, de la pratique qu'est la prière, par exemple, ou de l'agir moral, etc., etc. Et alors, bon, c'est pas pour faire de la pub pour ce livre, mais disons, c'est un petit peu lui quand même qui a eu l'intuition de faire ces après-midi telles qu'elles sont proposées, c'est-à-dire une lecture du catéchisme suivie d'une discussion ensuite à partir de questions sur ce qui a été lu, et ensuite l'enseignement. Voilà. Hier, je m'étais aussi inspiré, pour ceux qui veulent approfondir, du livre de Jean-Michel Garrigue, « À l'heure de notre mort ». C'était pas hier d'ailleurs, c'était dimanche. Donc, aujourd'hui, le Christ revient-il bientôt? C'est la question. Alors, dans l'Eucharistie, à chaque fois que nous célébrons l'Eucharistie, nous prions, nous disons que nous attendons le retour du Christ. Et nous sommes invités, à chaque fois que nous célébrons l'Eucharistie, à être animés d'un ardent désir du retour du Christ, de l'avènement glorieux du Christ. L'Eucharistie nous oriente vers l'avènement glorieux du Christ. Donc, en fait, cette question-là, c'est la question de la parousie, de la fin du monde, des fins dernières, mais c'est aussi, finalement, quelque chose qui pourrait nous être très familier, puisque nous sommes plongés dans cette attente de l'avènement glorieux du Christ à chaque fois que nous participons à l'Eucharistie. Et nous sommes invités à attendre ce retour de façon impatiente, de façon ardente. Alors, le premier point, c'est distinguer peut-être ce qu'on appelle les fins dernières de ce qu'on appelle les derniers temps. Ce sont deux expressions qu'on entend parfois et qui ne recouvrent pas la même réalité. Les fins dernières, c'est effectivement, pour nous, c'est notre mort déjà, ça c'était le premier sujet, et puis les fins dernières, de façon plus générale, c'est ça qu'on entend généralement en premier, c'est la fin du monde, c'est l'avènement glorieux du Christ, c'est la fin des temps, c'est la parousie, voilà, tout ça, c'est-à-dire c'est la fin de l'histoire telle qu'elle se déroule actuellement, la fin du temps chronologique qui passe pour accueillir la royauté du Christ sur l'univers à la fin du monde. Alors, une première réflexion, le mot « fin », en français en tout cas, a deux significations. Une première signification qui est le terme. La fin, c'est le terme d'une chose. On arrive à la fin. Mais ça aussi, comme signification, le but, la finalité, le sens d'une chose. Ce qui déjà nous donne une première indication, c'est que la finalité d'une chose est présente avant qu'elle arrive à son terme. La finalité de notre vie, nous l'avons dès notre existence, avant que nous arrivions au terme de notre vie terrestre. Ce qui signifie
que le présent est déjà pétri par le futur vers lequel il tend. Hein, mais ça, c'est vrai pour toute chose profane. Hein, là, c'est indépendant des choses de la foi. Je veux dire, vous voyez un match de football, vous voyez une équipe qui domine sur une autre, ben vous voyez, bon, c'est pas sûr qu'elle gagne, mais enfin, vous pouvez le penser en fonction de ce que vous voyez dans le présent. Et bien, quand vous connaissez le but et la signification des choses présentes, et bien, vous pouvez anticiper ce vers quoi elles tendent, quel sera leur terme. Alors, ceci est encore plus vrai, évidemment, pour tout ce qui concerne le salut, pour ce qui concerne les choses de la foi. Par exemple, quand Jésus parle du royaume des cieux, il prend l'exemple d'une graine en disant « Le royaume des cieux est comparable à une petite graine, la plus petite de toutes les graines, et qui devient un grand arbre sous lequel les oiseaux viennent s'abriter. » Vous voyez bien qu'il y a une continuité, l'arbre est contenu d'une certaine façon dans la graine. C'est une image comme cela que Jésus prend pour parler du royaume. Nous disons ainsi qu'il y a déjà une réalité présente, actuelle, du royaume des cieux, qui pourtant ne sera réalisé totalement que dans un avenir plus ou moins lointain. C'est aussi ce que je vous disais dimanche, quand nous comprenions que la résurrection de la chair, la résurrection à laquelle nous sommes appelés, que nous vivrons effectivement à la fin des temps, eh bien, nous en vivons déjà aujourd'hui dans notre vie terrestre. Ce sont aussi toutes les paroles de Jésus sur la vie éternelle, qui croit en moi a la vie éternelle. Il ne dit pas qui croit en moi aura la vie éternelle, mais qui croit en moi a déjà aujourd'hui, maintenant, dans le présent de sa foi, la vie éternelle. Qui mange ma chair et boit mon sang a la vie éternelle. Ce sont des présents. C'est-à-dire que la réalité de la vie éternelle est déjà présente aujourd'hui. Alors, ceci vient du fait que cette vie éternelle nous est donnée à travers la mort et la résurrection du Christ, qui a eu lieu il y a 2000 ans, et qui nous plonge aujourd'hui dans un temps qui n'est pas celui des Juifs d'avant la venue du Christ. Je m'explique, les Juifs aujourd'hui qui n'ont pas été illuminés par la foi chrétienne attendent toujours le Messie. Nous aussi, d'une certaine façon, nous attendons aussi le Messie, le Christ, dans son retour glorieux. Mais les deux attentes ne sont pas du tout du même ordre. Le Christ a vaincu la mort. Le Christ a vaincu le péché. Les promesses sont réalisées. Sur la croix, Jésus a dit « Tout est accompli ». Donc nous n'attendons pas un accomplissement qui n'aurait pas déjà eu lieu. Le Christ nous a sauvés. Ceci est fait. Encore une fois, nous avons la vie éternelle. Nous vivons déjà de cette vie éternelle. Ça, c'était tout à fait différent de l'attente des Juifs quand ils attendaient le Messie avant le Christ. Si vous voulez, prenons une comparaison que Jésus prend lui-même quand il dit qu'il est le médecin. Eh bien, le temps de l'Ancien Testament, l'attente de l'Ancien Testament, est une attente du remède. La loi, c'est ce que dit saint Paul, la loi juive, permet de montrer le péché, permet de montrer toute la gravité, toute la malice du péché, mais la loi juive n'avait pas la possibilité de donner le salut. La loi juive n'était pas le remède, elle ne pouvait que diagnostiquer le mal. C'est le Christ, évidemment, qui, lui, est le médecin et vient nous apporter le remède. Et vous comprenez bien qu'une chose, c'est être malade sans savoir ce que l'on a, ou en le sachant, mais ne sachant pas que le remède existe, ou ne l'ayant pas, et une autre chose, c'est prendre ce remède et être au contraire en train de guérir. Eh bien, le temps que nous vivons, c'est cela. Nous attendons d'une certaine façon la guérison parfaite, mais nous sommes dans le temps de la guérison. Nous ne sommes plus dans le temps où nous voyons que nous sommes malades et nous sommes désespérés peut-être, ou animés d'une espérance d'un médecin qui arriverait. Alors, ce que je vous explique là, souvent c'est résumé en disant que le salut est une réalité, je vais vous donner un mot savant que vous pouvez oublier aussitôt, incoative. Ça veut dire une réalité qui est déjà présente, mais pas encore totalement présente. Tout est accompli, mais tout n'est pas réalisé. Tout le salut nous est donné dans le Christ, mais il n'a pas encore rayonné, il ne s'est pas encore répandu dans notre cœur, ni partout dans le monde.
Nous vivons déjà de la vie éternelle, mais nous ne l'avons pas encore en plénitude. C'est ce que nous dit saint Jean dans son épître. Nous sommes déjà enfants de Dieu, mais ce que nous sommes ne paraît pas encore clairement. Cela nous apparaîtra dans la gloire, quand nous verrons le Fils face à face. Nous le verrons tel qu'il est, alors nous comprendrons ce que nous sommes, c'est-à-dire fils dans le Fils, enfants de Dieu. Ou c'est ce que dit saint Augustin quand il dit, vous connaissez cette parole, « Devenez ce que vous recevez ». Alors il y a la suite, « Recevez ce que vous êtes, le corps du Christ ». Et souvent on peut résumer en disant que la vie chrétienne, c'est devenir ce que nous sommes. C'est-à-dire, effectivement, nous sommes plongés dans le salut, déjà, tout est fait, mais nous avons encore à collaborer à ce salut que nous avons accueilli par notre foi. Alors, quand je disais qu'il fallait distinguer les derniers temps et les fins dernières, c'est donc la fin des temps, la fin du monde, le retour glorieux du Christ. Les derniers temps, nous y sommes. Nous y sommes depuis l'incarnation. Nous sommes dans les derniers temps. Nous sommes dans ce temps où nous avons déjà la vie éternelle, où nous avons déjà le remède que nous prenons et qui nous guérit petit à petit du péché, de la concupiscence, de la mort qui est en l'œuvre en nous, pour nous acheminer vers la vie éternelle en plénitude. Donc vous voyez comment la résurrection et la mort et la résurrection de Christ est vraiment le pivot, le point central du mystère du salut, du mystère de la foi. Enfin ça, je ne vous apprends rien. Ceci dit, c'est le deuxième point, ça nous amène à une certaine conception du temps ou de l'histoire. Il y a plusieurs conceptions possibles du temps ou de l'histoire. Chez les orientaux, souvent, dans l'hindouisme ou le bouddhisme, il y a une conception cyclique. Les choses reviennent. Et ce sont des cycles qui se répètent, peut-être très longs, mais c'est assez cohérent d'ailleurs avec la croyance en l'incarnation, en la réincarnation, pardon. Tout revient. Et justement, il s'agit pour eux de briser ce cycle infernal des réincarnations pour accéder enfin au nirvana. Ça, ce n'est pas une conception chrétienne du temps. Il y a des conceptions linéaires. Alors, la conception d'un progrès constant de l'humanité grâce à la technique, aux découvertes, à l'évolution de l'homme qui prend de plus en plus possession de lui-même et puis du monde et qui s'achemine vers un avenir sans cesse radieux, davantage radieux. Alors ça, ce sont des conceptions qu'on peut animer toutes, ce qu'on pourrait appeler les messianismes humanistes, comme le communisme par exemple. Ce n'est pas non plus une conception chrétienne du temps. Il y a une conception linéaire du temps qui est inverse, comme si nous n'allions pas vers un progrès de plus en plus proche, enfin vers un progrès de plus en plus important, mais au contraire, comme si nous étions dans une spirale de dégénérescence. Il y avait un paradis perdu. Il y avait un âge d'or, et depuis que nous avons perdu cet âge d'or, eh bien, nous errons de plus en plus. Ceci non plus n'est pas une conception chrétienne du temps. Nous ne nous acheminons pas vers le même état que nos premiers parents, que Adam et Ève. Nous ne sommes pas à la recherche du paradis perdu de la Genèse. Ça aussi, c'est une fausse conception, en tout cas, ce n'est pas une conception chrétienne, c'est plus une conception un peu de la mythologie grecque peut-être, du temps. Évidemment, la conception du temps chrétienne découle de l'événement de la mort et de la résurrection du Christ, qui est l'événement qui surplombe l'ensemble de l'histoire. C'est-à-dire que l'événement de la résurrection, de la mort et de la résurrection du Christ qui a eu lieu à un moment donné dans l'histoire, à un lieu précis, géographique, dans des circonstances particulières, etc., etc. Pourtant, cet événement-là a un rayonnement sur l'ensemble de l'histoire de l'humanité, sur tout ce qui a précédé, comme sur tout ce qui suivra. C'est exactement ce que nous vivons dans les sacrements de l'Église.

sont linéaires. Elles existent. Nous venons de quelque part et nous allons ailleurs. Et ce que nous faisons ne se répète pas et nous ne pouvons pas revenir en arrière. Le temps se succède à lui-même. Les moments se succèdent à eux-mêmes. Et en même temps, notre présent est illuminé, orienté, pivote sur cet événement qui a lieu il y a 2000 ans, qu'est la résurrection du Christ. Donc on pourrait penser, effectivement, vous voyez, comme une hélice, enfin un mouvement comme ça, où nous allons vers la parousie, mais avec l'axe qui est la résurrection du Christ, pour prendre une image. Alors, il y a quand même une question que nous pouvons nous poser. Pourquoi, d'ailleurs, les disciples de Jésus se sont posé cette question très vite. Pourquoi ce temps? Pourquoi le Christ a sauvé toute l'humanité il y a 2000 ans? Pourquoi est-ce qu'il retourne vers le Père et qu'on doive attendre son avènement glorieux dans ce temps qui sont les derniers temps, qui sont le temps de l'Église? Pourquoi? Alors nous avons la réponse de Saint-Pierre, enfin en tout cas une réponse dans Saint-Pierre, la deuxième épître de Saint-Pierre, au verset 8 et 9 du chapitre je ne sais plus combien. « Mais bien-aimés, il y a une chose que vous ne devez pas oublier. Pour le Seigneur, un seul jour est comme 1000 ans, et 1000 ans sont comme un seul jour. Le Seigneur n'est pas en retard pour tenir sa promesse, parce que c'était ce dont ils avaient l'impression, que le Seigneur allait revenir très vite. Comme le pensent certaines personnes, c'est pour vous qu'il patiente, car il n'accepte pas d'en laisser quelques-uns se perdre, mais il veut que tous aient le temps de se convertir. » Donc ça, c'est une première réponse qui nous est donnée par la parole de Dieu, c'est que le temps qu'il y a entre la mort et la résurrection du Christ et la parousie, le temps que nous vivons, ces derniers temps, eh bien, sont un temps qui nous sont donnés par la miséricorde de Dieu, qui témoigne de la patience et de la miséricorde de Dieu, qui donne le temps à nous, chacun personnellement dans notre vie, de nous convertir et d'accueillir la grâce de Dieu, mais aussi pour l'humanité entière, de se convertir et d'accueillir la grâce de Dieu. Dieu attend le temps qu'il faut et attendra le temps qu'il faudra pour, d'une certaine façon, que tous puissent être sauvés. Parce qu'il n'accepte pas d'en laisser quelques-uns se perdre, mais il veut que tous aient le temps de se convertir. Et puis alors, il y a une deuxième raison qui est liée à celle-ci, qui est que le temps que nous vivons ici est vraiment le temps de notre liberté, de l'exercice de la liberté humaine. Saint Augustin a cette phrase, je ne sais pas si c'est exactement celle-ci, mais c'est assez proche, « Dieu nous a créés sans nous, évidemment, nous n'avons rien demandé, il nous a créés sans qu'on l'ait voulu, sans qu'on ait participé à notre création, il n'a pas voulu nous sauver sans nous. » Et il n'a pas voulu nous sauver sans nous. Nous participons, nous pouvons collaborer au salut, c'est-à-dire à la recréation de notre être, à la glorification, à la résurrection à laquelle nous aurons part. Nous pouvons participer. Ça, c'est magnifique, hein ? Dieu nous a sauvés de telle sorte que nous pouvons collaborer au salut qu'il nous donne. Il ne nous a pas sauvés comme en nous donnant « voilà le cadeau que je te fais, prends-le ». Et alors nous le prenons ou nous ne le prenons pas, nous acceptons ou nous n'acceptons pas le salut. Non. La façon même dont Jésus nous a sauvés, c'est en devenant homme, en vivant une vie d'homme, en transformant dans son humanité toute la haine en amour, toute la souffrance en offrande et en obéissance. Le lieu par lequel il nous a sauvés, c'est son humanité. Il nous a sauvés parce qu'il est Dieu, mais le moyen, l'instrument du salut, c'est l'humanité du Christ. Et cette humanité, nous l'avons évidemment en partage avec le Christ. Et nous pouvons, c'est comme ça qu'on dit, nous pouvons mériter notre salut. Alors attention, nous ne méritons rien, c'est le Christ qui a tout mérité pour nous. C'est-à-dire que sans le Christ, nous ne pouvons rien faire. Hors de moi, vous ne pouvez rien faire, dit Jésus. Donc les seuls mérites sont dus au Christ. Nous ne sommes pour rien, quoi que nous fassions, même la vie la plus belle, la plus sainte, la plus austère, même les sacrifices les plus grands, tout ce que vous voulez, tout ça ne mérite en rien d'être sauvé.

uniquement l'amour de Dieu, la miséricorde de Dieu, l'offrande de Christ qui nous introduit dans la communion avec le Père. Mais il a voulu que nous puissions collaborer à cela. Il a voulu que nous puissions collaborer à lui. Si vous voulez, c'est comme un père qui repeint sa maison ou je ne sais pas quoi, et puis qui va prendre son enfant, et il va passer 10 fois plus de temps à associer son bambin de 6 ans pour repeindre le mur que s'il le faisait tout seul. Mais il va le faire pour que son enfant puisse être fier de ce qu'il a fait, alors qu'en fait, son enfant, il le fait perdre du temps. Eh bien, Dieu est un peu comme ça. Il a voulu nous sauver de telle façon que nous puissions nous trouver face à Dieu et lui offrir quelque chose. Alors voilà, les derniers temps, c'est-à-dire le temps qui sépare l'acte du salut qui nous a été donné par la mort et la résurrection du Christ, et puis son retour dans la gloire, c'est justement le temps que nous avons pour collaborer à la grâce de Dieu, ce qui est absolument extraordinaire. C'est un acte d'amour de Dieu encore plus grand que de nous sauver de telle façon qu'il nous associe au salut, quoi. Et ça, c'est le temps que nous vivons. Alors, évidemment, c'est aussi un temps où nous pouvons... C'est tout le sens, en fait, de la souffrance aussi que nous pouvons vivre pendant ce temps. Non pas que la souffrance en elle-même soit rédemptrice, mais nous pouvons la vivre en union avec le Christ. Donc ça, ce sont un peu les deux pistes que nous pouvons réfléchir pour comprendre comment nous sommes dans cette attente du retour du Christ, alors que tout est fait déjà depuis sa mort et sa résurrection. À la fois le temps qui nous est donné pour nous convertir, et rappelons-nous, peut-être que nous-mêmes, il y a eu une période de notre vie où nous étions en rébellion contre Dieu et Dieu a patienté jusqu'à ce que nous nous convertissions, et bien il fait ça avec chaque homme. Et puis, c'est encore, pas encore plus beau, mais on peut s'émerveiller devant ça, le temps que nous vivons actuellement, ces derniers temps, c'est le temps de l'exercice de notre liberté, qui accepte de collaborer à l'œuvre de Dieu. Troisièmement, comment attendre l'avènement glorieux du Christ aujourd'hui? Alors d'abord, nous savons au moins une chose, c'est que nous ne savons pas quand est-ce que le Christ reviendra. Ça, nous savons que nous ne le savons pas, ça c'est sûr, puisque Jésus lui-même a dit « Seul le Père le connaît ». Jésus, c'est-à-dire comme homme, ne savait pas le moment de son retour, comme homme, évidemment, comme fils de Dieu, comme Dieu lui-même, tout ce que le Père sait, le Fils le sait. Mais comme homme, Jésus, dans son humanité, ne connaissait pas, et il le dit, le moment de la parousie. Donc, qui que ce soit ici-bas qui dise quoi que ce soit là-dessus, c'est faux. Ça, nous savons que nous ne connaissons ni le jour ni l'heure. Il y a un passage dans l'Apocalypse qui a nourri plusieurs interprétations, et notamment qui a été à la source de ce qu'on appelle le millénarisme. C'est un passage où on nous parle d'un règne du Christ pendant 1000 ans, pendant lequel Satan est enchaîné, et puis ensuite, pendant encore quelques temps, Satan sera délié. Alors, il y a eu une interprétation, ça c'est Apocalypse chapitre 20, versets 4 et suivants. Il y a eu une interprétation millénariste, c'est-à-dire littérale, en prenant les 1000 ans comme étant un ordre de grandeur temporelle, effectivement de 1000 ans. Alors ça a donné lieu à deux courants un peu différents. Le premier pensant que le Christ reviendrait pour inaugurer ce règne de 1000 ans sur terre avant que nous soyons dans la gloire du ciel. Ça, on pourrait appeler ça une interprétation pré-millénariste. Alors ça conduit à un certain recul par rapport au monde, un certain pessimisme par rapport au présent, par rapport aux choses de ce monde, puisque de toute façon, nous attendons un autre règne qui est celui du Christ, mais qui est un règne aussi temporel. Et puis il y a une autre interprétation qui est de penser que le retour du Christ arriverait au terme de ces 1000 ans. D'un règne de paix, de joie, de bon. Alors ça induirait au contraire une attitude plus positive par rapport au monde, parce que à ce moment-là, pour hâter le retour du Christ, eh bien, il faut faire en sorte que le monde soit plus juste, et soit plus solidaire, soit etc. etc. Donc ça conduit
a eu un certain travail sur le monde pour le rendre conforme à ce royaume des cieux, et une fois que ce sera fait, et bien le Christ reviendra. L'Église s'est toujours méfiée de cette interprétation littérale. Ça a toujours été un sujet de défiance de la part de l'Église, qui l'a toujours interprété, majoritairement en tout cas, de façon beaucoup plus spirituelle, en disant que justement ces 1000 ans et ce règne des 1000 ans, eh bien ce sont les derniers temps, c'est-à-dire ce temps qu'il y a entre la mort et la résurrection du Christ et la parousie, où il est mêlé effectivement un combat contre le Satan, en même temps que nous voyons tous les germes du royaume de Dieu grandir, et cette graine du royaume des cieux grandir. Et donc, cela conduit, cette dernière interprétation, conduit à un rapport au monde qui est double, à la fois, et c'est ce que Jésus nous dit, vous êtes dans le monde, mais non pas du monde. On pourrait relire aussi ces trois interprétations par rapport à l'exercice de la liberté, du rapport entre la liberté et la grâce. Ça, c'est une question qui a traversé toute l'histoire de l'Église, en tout cas en Occident. Et, alors, il y a deux excès, si vous voulez. Un premier excès qui est de tout faire dépendre de la grâce de Dieu à tel point que l'homme devient insignifiant dans sa liberté. Et l'inverse, de penser que l'homme est capable, par ses efforts et par ce qu'il fait, de suivre les commandements de Dieu, et la grâce n'est là que pour l'aider, n'est là que pour lui donner un petit coup de main. Alors, l'interprétation pré-millénariste qui conduit à une défiance par rapport au monde aurait une vision de la liberté de l'homme qui serait très amoindrie, donnant tout à la grâce de Dieu à tel point qu'il n'y a plus de place pour l'homme. Et inversement, la vision post-millénariste pourrait conduire à une liberté de l'homme surévaluée à tel point que la grâce de Dieu ne sert plus finalement qu'à un faire-valoir de la liberté de l'homme. Vous voyez que là on retrouve effectivement comment ces deux déviances-là ont des conséquences sur la vision de l'articulation entre la liberté et la grâce, parce que précisément ce temps qui nous est donné, comme je le disais tout à l'heure, est un temps qui nous est donné pour exercer notre liberté en collaboration avec la grâce. Alors, comment attendre l'avènement glorieux du Christ? Donc, pas dans une perspective millénariste, vous l'avez compris, mais dans une perspective spirituelle de cette compréhension des 1000 ans, où, effectivement, aujourd'hui, déjà, nous vivons ce qui nous est annoncé comme arrivant à la fin des temps. Et qu'est-ce qui nous est annoncé? Eh bien, des événements catastrophiques, une apostasie générale, ou plus ou moins générale, ou en tout cas des attaques contre la foi, l'Antichrist, et puis d'autres choses encore, où l'Église est ébranlée, où l'Église est attaquée. Et effectivement, ce sont des choses qui, aujourd'hui, que nous voyons aujourd'hui, et qui se sont vues à toutes les époques. Et en même temps, c'est un temps, nous dit saint Paul, de conversion. C'est un temps, la parousie, c'est un temps où, eh bien, qui sera précédé, en tout cas, par l'illumination du peuple d'Israël. Hein, ce qui sera comme annonciateur de la parousie, c'est lorsque l'ensemble du peuple juif reconnaîtra enfin Jésus-Christ comme le Messie qu'ils attendaient. Et ceci aussi, à chaque fois que nous voyons un Israélite accueillir cette illumination de la foi en Jésus comme fils de Dieu, ben, nous pouvons y voir une annonce de cette parousie. Dans tout temps, dans toute époque de l'Église, il y a ces deux éléments, ben c'est le combat spirituel si vous voulez. L'Église aujourd'hui, et dans ce temps qui nous est donné entre la mort et la résurrection du Christ et la parousie, l'Église est associée au mystère de mort et de résurrection du Christ et vit à la fois ce combat contre les forces du mal et contre Satan, et à la fois est l'instrument du salut par lequel le salut en Jésus-Christ atteint le plus de cœurs possible. Comment attendre l'avènement glorieux du Christ pour nous, personnellement? Il y a un critère de discernement lorsque vous avez un choix à poser, une question un peu importante à trancher. Quel choix faire? Donc vous savez ce qu'il faut faire, hein, il faut prier, il faut réfléchir, il faut demander conseil, et puis à un moment donné, c'est vous qui choisissez. Mais comment faire pour réfléchir? Et bien, un des moyens pour réfléchir, c'est de se projeter à la fin de sa vie. Quel est le choix que j'aurais fait au seuil de ma vie? Quel choix j'aurais aimé prendre aujourd'hui? Le fait de prendre ce recul peut aider parfois
à faire le bon choix actuellement, dans le présent. C'est une des règles de Saint Ignace par rapport à la vocation notamment, qu'il nous donne. Eh bien, il y a la même chose avec l'avènement glorieux du Christ. Ce qui va nous donner une intelligence de ce que nous avons à faire aujourd'hui, c'est de nous projeter à la fin des temps. Et aujourd'hui, c'est le temps de notre conversion. Aujourd'hui, c'est le temps où nous avons à accueillir sans cesse davantage le Christ. Aujourd'hui, c'est le temps où nous rentrons dans ce regard même de Dieu sur le monde, sur les événements, sur ce que vit l'Église, qui est un temps de miséricorde et de patience. Nous avons à rentrer dans le même regard de Dieu sur l'histoire, sur le temps que Dieu lui-même. Voilà comment attendre le retour du Christ. Voilà comment attendre son avènement glorieux. Que va changer l'avènement glorieux du Christ par rapport à ce que je vais vivre à ma mort? Et ça, c'est le dernier point. C'est ce qu'on appelle le jugement général. J'en ai touché deux mots peut-être dimanche dernier déjà. Donc vous savez, à la mort, nous avons le jugement particulier et pour peu que nous ne refusions pas obstinément l'amour de Dieu, eh bien, nous entrerons dans la béatitude éternelle. Mais notre âme séparée de notre corps, en attendant le jugement général, c'est-à-dire l'avènement glorieux du Christ, où aura lieu la résurrection de la chair et où notre âme sera réunie à nouveau à notre corps pour une béatitude plus grande encore de l'âme, puisqu'elle retrouvera le lien naturel qu'elle a avec son corps. Donc l'avènement glorieux du Christ sera le jour où nous ressusciterons dans la chair. À l'avènement glorieux du Christ aussi, nous dit-on dans le catéchisme de l'Église catholique, eh bien, nous rentrerons enfin dans le regard de Dieu sur l'histoire dans sa totalité. Nous comprendrons toute la façon dont la Providence s'est débrouillée avec l'ensemble de l'humanité. Comment le Seigneur a conduit l'histoire, car cela nous est opaque aujourd'hui. Il y a des choses que nous ne comprenons pas, qui nous échappent. Pourquoi il y a un certain nombre de souffrances ou de mal qui semble tellement important qu'on ne comprend pas comment Dieu a pu laisser faire ça. Eh bien, nous ne le comprendrons pas plus, ou en tout cas pas totalement, au moment de notre mort. Ça, nous comprendrons tous les rouages, si vous voulez, de la Providence à l'avènement glorieux du Christ, le jour de la parousie. Là, nous aurons une compréhension, ça sera extraordinaire, de voir comment Dieu a conduit son dessein bienveillant de salut malgré le refus incessant des hommes et en utilisant même le refus incessant des hommes. Ça sera source de joie et certainement extraordinaire. Nous comprendrons aussi ceci dans notre propre vie. Nous comprendrons aussi toutes les grâces que nous avons pu recevoir dans la communion des saints, ça c'est demain qu'on en parlera, grâce aux autres. Tout ce dont nous avons bénéficié comme trésor de grâce spirituelle, grâce à des gens que nous aimons, que nous connaissons, que nous ne connaissons pas, ça, cela nous apparaîtra, comme nous apparaîtra tout ce à quoi nous aurons contribué dans l'œuvre de Dieu. Nous nous émerveillerons, quand je disais qu'aujourd'hui c'était le temps de la collaboration de la liberté, de notre liberté avec la grâce, mais nous n'en avons qu'une idée toute petite. Nous le comprendrons. Ce sera aussi un émerveillement extraordinaire de voir jusqu'à quel point Dieu est passé par nous. Comment Dieu a voulu passer par nous, comment Dieu est passé par nous. Et puis, enfin, à l'avènement glorieux du Christ, eh bien, ce n'est pas seulement les hommes qui bénéficieront du salut, c'est toute la création entière. Alors ça, c'est un peu mystérieux, la Bible en parle. Elle en parle à la fois de façon poétique, vous connaissez peut-être cette image d'Isaïe disant que le lion habitera avec l'agneau, etc., etc., l'enfant sur le nid de la vipère. Alors parfois, on lit ça en se disant, ben c'est le retour au paradis. Ben non, ce n'est pas le retour au paradis, ce que Isaïe décrit là. Ce qu'il décrit là, c'est ce qu'on appelle les cieux nouveaux, la terre nouvelle. Alors il le décrit de façon imagée, poétique. Saint Paul le décrit avec des termes plus théoriques, en disant que toute la création est encore dans les douleurs de l'enfantement, car elle aspire elle-même au salut. Nous avons ça dans l'Épître aux Romains, au chapitre 8. Alors, quelle sera cette création
glorifié, transformé, ça, nous n'en avons aucune idée. Déjà, le corps glorieux, nous n'en avons pas une idée très précise, mais au moins, le Christ avait un corps glorieux. Donc, il y en a qui l'ont vu, qui l'ont touché, et ils nous en ont parlé. Donc, c'est difficile à imaginer, mais on en a une petite idée à travers le témoignage des apôtres. La création glorifiée, ça, nous n'en avons aucune idée. Ni d'idée, ni de représentation, ni d'imagination, ni rien du tout. Parce que ce ne sont pas, nous ne retrouverons pas à ce moment-là les animaux domestiques que nous avons connus, ou je ne sais pas quoi. Hein. Les âmes des animaux ne sont pas des âmes immortelles. L'âme humaine est immortelle. Les âmes des animaux, non. Donc la création glorifiée, ça ne sera pas ça. Ça ne sera pas Médor qu'on retrouvera au ciel. Ça sera autre chose. Il y aura peut-être des Médors glorifiés, hein, mais ça ne sera pas celui qu'on aura connu sur Terre, quoi. Et je ne sais pas du tout ce que ce sera. Mais nous savons... Alors c'est cohérent aussi avec la bonté de Dieu. Hein, c'est-à-dire que Dieu ne crée pas quelque chose qu'il vouerait ensuite au néant. Il a créé l'univers. Et ben, cet univers va passer dans la gloire. Je ne sais pas comment. Personne ne sait. L'Église ne le sait pas. Elle ne dit pas comment. Mais passera dans la gloire. Donc ça, c'est ce qui arrivera à l'avènement de l'orieux du Christ. Alors effectivement, y a-t-il... Maintenant, on peut avoir un petit temps de questions, si vous voulez. Oui. Comment est-on sûr que Médor va parvenir? Parce qu'il a une âme animale qui n'est pas spirituelle. Donc son âme en elle-même n'est pas immortelle. Et c'est ça, il y aura d'autres chiens, léopards, j'en sais rien, moi tout ça. Il y aura une création qui passera de ce stade corporel, matériel, à un stade glorieux, mais on ne sait pas ce que c'est. Mais c'est pas, il n'y aura pas l'âme, il n'y a pas actuellement l'âme de Médor qui est au ciel en train de contempler le Christ. Ça, il y a. Ah ben, ça sera pas l'individu connu ici. Ça sera. Oui, mais un enfant peut aussi s'attacher à sa poupée, et après tout dépend de l'attachement que l'on a, effectivement. C'est vrai qu'il y a des hommes hein, qui peuvent être attachés à un animal plus qu'à des êtres humains, mais ça c'est autre chose. Oui. Oui, la résurrection de la chair, c'est le corps glorieux, oui. Ah, il jugera les vivants et les morts. Ah ben, s'il arrive dans 15 jours, c'est génial pour nous, parce que quoi qu'on ait fait, pour peu qu'on accueille le salut, on n'aura pas de purgatoire. Donc vous voyez aussi, par rapport au purgatoire, mais ça on en parlera demain, par rapport aux indulgences, vous voyez comment le purgatoire, on ne peut pas comprendre les jours d'indulgence de façon temporelle, comme un temps qui s'écoulerait, puisque précisément, effectivement, la question, c'est une des conséquences de cette question, c'est que si Jésus revient demain, eh bien, voilà, il vient demain, donc tout est glorifié. Ceux qui sont morts ressusciteront avec leur corps, leur âme sera réunie à leur corps. Ceux qui sont vivants, donc nous, si nous sommes vivants demain et que Jésus revient, eh bien, nous passerons dans la gloire, sans que notre âme soit séparée à notre corps. Et à ce moment-là, il n'y a plus de temps de purgatoire, quoi. Ah oui, on devient, je ne sais pas comment, mais notre corps deviendra glorieux. On pourrait imaginer comme la Vierge Marie. La Vierge Marie, on ne sait pas ce qui s'est passé, mais comment? Oui, c'est ça, c'est pour ça que je dis on pourrait imaginer comme la Vierge Marie. Je n'ai pas dit on peut imaginer, parce qu'effectivement, la Vierge Marie, elle est effectivement sans péché. Mais si elle est sans péché, c'est quand même grâce au Christ, à la mort et à la passion du Christ, à la mort, à la passion et à la résurrection du Christ. Et elle a reçu cette grâce par anticipation. Or, c'est cette même grâce que nous allons recevoir. Mais la Vierge Marie, elle a eu ce passage de cette vie terrestre au ciel. Et elle a un corps glorieux maintenant, oui. Quel sera l'âge de notre corps? Quelle sera notre apparence? On sera beau, ça c'est sûr. Mais là, j'en sais rien. Je sais qu'il y en a qui ont réfléchi à la question. Hein. Là, je ne me risquerai pas. Oui, quand le Christ est ressuscité avec ses plaies,
Est-ce que nous ressusciterons nous aussi avec nos blessures? C'est la question. Un handicapé, etc., etc. Alors, les blessures du Christ, c'est des blessures d'amour. C'est-à-dire que, c'est ce qu'il nous est dit, c'est par ses souffrances qu'il nous a sauvés, nous dit saint Pierre, non pas parce qu'il a souffert, mais parce qu'il a aimé jusqu'au bout à travers ses souffrances. Alors, est-ce que la marque de ses blessures dans sa chair glorifiée, veut dire que nous ressusciterons avec toutes nos tares physiques que nous avons, ou veut dire que sera glorifié dans notre corps tout ce qui aura été pour nous le lieu d'amour. Et vous voyez ce que je veux dire? C'est peut-être ça, hein, c'est comme ça qu'il se fait reconnaître. C'est à travers ses blessures, c'est pas un corps déformé qui est vu. Ce qui est vu, c'est l'amour du Christ jusqu'au bout. Alors oui, ça je crois que dans notre corps glorieux, eh bien, ce qui se verra, c'est l'amour que nous aurons vécu sur terre, quoi, qui se verra dans notre corps glorieux, certainement. Ah, si, quand il apparaît, c'est son corps glorieux. Si, c'est son corps. Oui, c'est son corps glorieux. Il n'est pas encore assis à la droite du Père, mais c'est son corps glorieux. Si. Oui. Ah oui. Et préciser ce que j'ai dit sur la parousie par rapport au peuple juif. Alors, on va prendre l'Épître aux Romains, chapitre 11, verset 26. Frères, pour vous éviter de vous fier à votre propre jugement, je ne veux pas vous laisser dans l'ignorance de ce mystère. L'endurcissement actuel d'une partie d'Israël durera jusqu'à l'entrée de l'ensemble des païens, jusqu'à l'entrée dans le salut, hein, de l'ensemble des païens. C'est ainsi qu'Israël tout entier sera sauvé, comme dit l'Écriture, etc., etc. Bon, puis il continue. C'est-à-dire qu'il y a comme un mystère. Alors, c'est ce que dit aussi le catéchisme, hein, au numéro 674. Je vous lis. La venue du Messie glorieux est suspendue à tout moment de l'histoire, à sa reconnaissance par tout Israël, dont une partie s'est endurcie. C'est-à-dire que, à la fois, le catéchisme nous dit aussi qu'il ne faut pas penser le retour du Christ ou l'avènement glorieux du Christ comme arrivant au terme d'un progrès historique de l'Église. Voilà, l'Église sera associée, est associée déjà, et le sera, peut-être de façon encore plus dramatique ou tragique, à ce mystère de mort, de passion et de mort du Christ avant la résurrection. Donc, le retour glorieux du Christ n'est pas à penser comme étant le Christ qui reviendrait dire à l'ensemble des catholiques, ben, vous avez bien travaillé, maintenant toute la terre est catholique, je reviens. En même temps, le temps qui nous est donné ici est ce temps pour que l'ensemble des hommes puissent recevoir le salut, accueillir le salut, et en particulier le peuple juif. Ça, c'est le mystère, c'est ce que nous dit saint Paul aussi dans l'Épître aux Romains, les dons de Dieu sont sans repentance. Et le peuple juif reste le peuple élu, reste le peuple que Dieu s'est choisi, à qui il a donné une révélation particulière pour l'ensemble de l'humanité. Et il y a un mystère incroyable qu'une partie de ce peuple n'ait pas reconnu celui qui l'attendait. C'est un mystère un peu incroyable, à travers lequel, nous dit saint Paul, à travers lequel le salut est arrivé aux païens. C'est-à-dire qu'à travers l'endurcissement du peuple juif qui finalement conduit à mettre à mort le Messie qu'ils attendaient, ben, le salut s'opère pour l'ensemble de l'humanité. C'est encore plus abyssal comme mystère. Alors voilà, nous, saint Paul nous fait rentrer dans ce mystère-là en disant le retour du Christ viendra couronner d'une certaine façon l'illumination du peuple d'Israël. Alors est-ce que ça sera une illumination, si vous voulez? Oui. Est-ce que c'est prévu dans le plan de Dieu qu'une partie du peuple juif ne reconnaisse pas le Messie? Alors, Dieu n'a pas prémédité le mal de quiconque. Or, mettre à mort un innocent est un mal. Donc Dieu n'a pas prévu dans son dessein bienveillant, il n'a pas programmé, si vous voulez, la mise à mort de son fils par la trahison de Judas, la lâcheté de Pilate, l'endurcissement du cœur de certains chefs religieux juifs. Non. Ça non. Par contre, il le savait. Dieu connaît. Mais il n'a pas, si vous voulez, voulu d'une volonté positive, en appelant
voyez, comme il a appelé Mère Teresa à partir en Inde, il n'a pas appelé Judas à trahir son fils. Ça, non. Mais il le savait. Est-ce qu'il y a une sorte d'échec de la part du peuple juif ? Ah ben, la croix peut apparaître comme un échec. Alors ça, c'est actuellement quelque chose de... Comment dire ? Je pense que si vous voulez avoir plus de réponses, vous pouvez en parler au père Jean-Rodolphe Kars. Vous voyez qui c'est ? Il est chaplain ici à Paris Monial, il est musicien, il doit être en rapport avec le parcours Magnificat, et lui-même est juif. Et il s'est converti, et puis maintenant il est prêtre catholique. De fait, aujourd'hui, depuis quelques dizaines d'années, il y a une réflexion dans l'Église, enfin, je ne dis pas qu'elle n'était pas avant, mais disons, ça apparaît encore plus fortement sur la place d'Israël, le rôle qu'il joue. Mais de la même façon, c'est ça que nous comprendrons justement à l'avènement de l'orieux du Christ. Hein. C'est tout ce mystère-là. Vous connaissez, je crois que c'est Peggy qui expliquait comment les colonnes romaines avaient marché pour le Christ, les légions romaines en construisant toutes ces routes, etc., etc. Et que finalement, en faisant tout ça, l'Empire romain marchait pour le Christ. Pourquoi le Christ est venu il y a 2000 ans en Palestine? Alors ça... Pourquoi est-ce qu'il n'est pas venu aujourd'hui avec tous les moyens de communication qu'on a? Pourquoi est-ce qu'il n'a pas fait des miracles aux Jeux Olympiques devant 4 milliards de spectateurs et qu'il l'a fait seulement devant 3 000 personnes? Comment? Oui, tout à fait. Mais ce que je veux dire, c'est que le dessein de Dieu qui s'est opéré dans l'histoire humaine comporte... une dimension mystérieuse qui nous échappera toujours. Et l'endurcissement du peuple d'Israël est une de ces dimensions qui nous échappe. Et la grâce qu'il porte, parce qu'il porte encore les grâces, c'est ce que dit Saint Paul, les dons de Dieu sont sans repentance, donc Israël garde des grâces particulières du fait de son élection, même dans son endurcissement. Mais ceci, en tout cas, moi, m'échappe encore pas mal. Oui. Donc au niveau 675, on parle de l'épreuve ultime de l'Église. Est-ce que je peux en dire deux mots? Eh ben, le Christ l'a annoncé. Le Christ l'a annoncé. Les apôtres aussi, on en rajoutait une couche. Saint Jean notamment. Saint Paul aussi. Peut-on reconnaître l'Antéchrist? L'Antéchrist, on peut le reconnaître à chaque fois que l'Église est attaquée, persécutée, chamboulé même de l'intérieur, on peut y reconnaître à l'œuvre précisément ce qui arrivera de façon encore plus tragique à la fin des temps. Donc, on ne peut pas, c'est difficile de dire, ah ben, ceci, je ne sais pas moi, les persécutions sous Néron pouvaient tout à fait être comprises comme étant l'Antéchrist. La Révolution française, en tout cas dans ce qu'elle a eu de plus sanglant par rapport à l'Église catholique, pouvait être connue comme l'Antéchrist. Le communisme ou le nazisme pouvait être connu comme l'Antéchrist. L'Église qui a été quand même bien chamboulée aussi ces dernières années, on pouvait aussi y voir à l'œuvre l'Antéchrist. Simplement, c'est en ce sens que les fins dernières sont aussi... Ce qui nous est dit des fins dernières nous permettent d'être une clé pour comprendre ce que nous vivons. Aujourd'hui, oui, ce que nous vivons là fait partie de ce combat du bien contre le mal, du Christ et de son Église contre les ténèbres. Oui, et quelle est-elle? Entre Antichrist et Antéchrist. De fait, je me mets l'un pour l'autre, je ne vois pas la distinction. Et vous tirez ça de quel document? Bon, ben vous me direz de qui alors? Parce que je ne le connais pas. Vous me le direz tout à l'heure. Oui. Est-ce que finalement tout le monde pourra se convertir? C'est ça. Ben ça dépend de nous, hein. Il peut attendre longtemps. Eh oui, mais tout à fait. Ça dépend de nous. Non, ça ne durera pas à l'infini, mais ça dépend de nous, oui, effectivement. Ça dépend, là, effectivement, ça, je n'ai pas dit ça, mais notre sainteté hâte le retour du Christ, comme notre péché retarde le retour du Christ.
La volonté de Dieu, c'est que tout homme soit sauvé. Il patiente le temps qu'il faut. Maintenant, ça ne veut pas dire que tout homme garde la possibilité de refuser le Christ. Hein. Il faut garder ça aussi en mémoire. Notre liberté peut faire échec à l'amour de Dieu. Ça, c'est possible aussi. Notre liberté peut faire échec à l'amour de Dieu. Disons que c'est une des clés pour comprendre ce temps. Je ne dis pas que c'est la seule clé. D'ailleurs, j'en ai donné deux. J'ai donné ceci et la liberté, l'exercice de notre liberté. C'est une des clés que nous donne Saint Pierre, donc c'est une clé, mais elle n'explique pas tout. Elle n'est pas à elle seule l'explication du pourquoi. Elle en est une des raisons. Mais Dieu patiente, alors jusqu'à quand, je ne sais pas, mais il est d'une part, et d'autre part, notre disposition à le suivre ou à ne pas le suivre hâte ou retarde l'avènement glorieux du Christ, oui. Le lien entre les apparitions du Christ ici à Paray-le-Monial et la parousie. C'est un des événements par lequel le Seigneur dit son amour pour son peuple et pour l'humanité. Mais toutes les révélations privées, et Paray-le-Monial en fait partie, n'ajoutent rien à la révélation en Jésus-Christ telle qu'elle nous est donnée dans les évangiles. Elle l'explicite, elle le précise, elle peut peut-être nous le rendre plus facile pour l'accueillir. Elle nous fait rentrer dans une dimension qu'on n'avait pas vue immédiatement, etc., etc. Mais ça n'ajoute rien. Ça fait partie de la pédagogie de Dieu, de venir nous redire les choses ou nous donner un moyen supplémentaire pour nous attirer à lui. Voilà, certainement. Oui. La différence entre l'enfer et le purgatoire? Oui. À l'avènement de l'ordre du Christ, tous ressusciteront. Les biens pour le bien, nous dit Saint Jean, les mauvais pour le mal. Donc ceux qui sont en enfer, s'il y a des hommes en enfer, ressusciteront dans leur corps également, au jour de l'avènement de l'orient du Christ. Mais pas pour la béatitude éternelle, pour une souffrance éternelle qui est d'être séparé de Dieu en voulant être séparé de Dieu. Ceux qui sont au purgatoire ressusciteront dans leur chair et accéderont à la béatitude pleine et entière. Ça sera la fin du purgatoire. Voilà. Oui, si, bien sûr, le purgatoire peut se vivre. Le purgatoire, c'est ce qui nous permet de purifier notre amour. Et effectivement, sur Terre, nous pouvons vivre des choses, en bien ou en mal d'ailleurs, mais qui vont nous aider à purifier notre amour de telle sorte que nous accueillerons sans aucun mélange et sans aucun partage l'amour de Dieu au moment de notre mort. Donc oui, le purgatoire, disons l'office du purgatoire peut se vivre sur Terre, mais non seulement peut, il vaut mieux. Enfin, c'est ce que nous sommes appelés à vivre. Non pas la Terre comme un temps d'exil ou quelque chose qui serait difficile à vivre, si vous voulez, et de telle sorte qu'on mériterait le ciel, mais la Terre pour apprendre à aimer. Nous sommes ici pour apprendre à aimer. Et si nous l'avons mal appris, pas assez appris ou trop peu appris, eh bien, il y aurait un complément avec le purgatoire. Le purgatoire est quelque chose de positif, oui. Oui, c'est l'âme elle-même est heureuse d'avoir ce temps de purification avant de rentrer dans la communion pleine et entière avec le Père. Oui, qu'est-ce que l'apostasie? L'apostasie, c'est le reniement de la foi. Ah oui, l'apostasie, c'est renier la foi, c'est renier mon attachement au Christ. L'apostasie, c'est renier sa foi. L'apostasie ne peut concerner d'une certaine façon que des gens qui ont déjà la foi et qui la renient.

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2: Vous ressemblez à des sépulcres blanchis à la chaux. À l'extérieur, ils ont une belle apparence, mais l'intérieur est rempli d'ossements et de toutes sortes de choses impures. Matthieu 23, 27.

C'est la belle nuit de Noël. Le Seigneur soit avec vous. Évangile de Jésus-Christ selon saint Luc. Gloire à toi, Seigneur. En ces jours-là, parut un édit de l'empereur Auguste ordonnant de recenser toute la terre. Ce premier recensement eut lieu lorsque Quirinius était gouverneur de Syrie. Et tous allaient se faire recenser, chacun dans sa ville d'origine. Joseph, lui aussi, monta de Galilée, depuis la ville de Nazareth, vers la Judée, jusqu'à la ville de David, appelée Bethléem. Il était en effet de la maison et de la lignée de David. Il venait se faire recenser avec Marie, qui lui avait été accordée en mariage et qui était enceinte. Or, pendant qu'ils étaient là, le temps où elle devait enfanter fut accompli, et elle mit au monde son fils premier-né. Elle l'emmaillota et le coucha dans une mangeoire, car il n'y avait pas de place pour eux dans la salle commune. Dans la même région, il y avait des bergers qui vivaient dehors et passaient la nuit dans les champs pour garder leurs troupeaux. L'ange du Seigneur se présenta devant eux et la gloire du Seigneur les enveloppa de sa lumière. Ils furent saisis d'une grande crainte. Alors l'ange leur dit « Ne craignez pas, car voici que je vous annonce une bonne nouvelle qui sera une grande joie pour tout le peuple. Aujourd'hui, dans la ville de David, vous est né un Sauveur qui est le Christ, le Seigneur. Et voici le signe qui vous est donné, vous trouverez un nouveau-né emmailloté et couché dans une mangeoire. » Et soudain, il y eut avec l'ange une troupe céleste innombrable qui louait Dieu en disant « Gloire à Dieu au plus haut des cieux et paix sur la terre aux hommes qui l'aiment. » Acclamons la parole de Dieu. Louange à toi, Seigneur Jésus. Frères et sœurs, pouvez-vous me dire à quel moment de notre vie nous sommes le plus vulnérables? Oh, vous allez peut-être me dire, c'est quand on est âgé et qu'on commence à dépendre des autres. Oui, c'est pas faux, mais on a quand même encore sa tête. Même si on a une maladie d'Alzheimer, on arrive toujours à avoir une certaine forme, non pas d'autonomie bien sûr, mais de décision. Et puis nous ne sommes pas aussi vulnérables qu'un tout petit bébé. Voilà la personne vulnérable. La vraie personne vulnérable, c'est un bébé qui vient de naître. Chez tous les animaux, quand l'animal vient de naître, il peut se débrouiller plus ou moins. Certains ont même un codage génétique qui leur permet de s'en sortir. Mais l'homme, le petit homme, ne sait rien faire. Si vous ne vous occupez pas de lui, il meurt tout simplement. Il est incapable de se nourrir, incapable de quoi que ce soit, et on sait même que s'il n'est pas entouré d'affection et de tendresse, il se laisse mourir même. Et donc, vous voyez, le petit homme, c'est extrêmement vulnérable. Moi, ce qui m'étonne, comment se fait-il que le Dieu Tout-Puissant, le Dieu qui a créé le ciel et la terre, tout ce que nous pouvons admirer autour de nous, ce Dieu Tout-Puissant s'est fait à ce point vulnérable. Si personne ne s'occupe de lui, il peut mourir. Comme c'est étrange, comme c'est étonnant. Mais quelle est la religion qui nous parle d'un Dieu comme cela ? Tous les dieux sont fantastiques, même si on ne les voit pas, on les imagine absolument extraordinaires, mais certainement pas dans un petit bébé totalement abandonné. Il faut qu'un petit bébé, quelqu'un s'en occupe, et Dieu s'est livré aux mains des hommes. Oh, ça a mal commencé, il n'y a pas de place dans l'auberge pour lui déjà, ça commence bien. Mais, il y avait les bras de Marie, il y avait les bras de Joseph. Il y avait tout l'amour de ces deux-là qui communient justement dans l'amour mutuel pour accueillir celui que Dieu leur a confié, qui se confie lui-même dans leurs mains. Ils ont accueilli cet enfant. Quelle grâce! Et peut-être c'est ce que nous devons comprendre aussi de notre relation à Dieu. Lui qui pourrait nous anéantir simplement d'une pensée ou d'une parole, lui qui pourrait nous faire disparaître de la circulation, eh bien lui s'est fait vulnérable. Et vous voyez le geste prophétique de Marie qui le met dans une mangeoire. C'est incroyable. Oh vraiment, c'est une crèche évidemment, il n'y a sans doute pas beaucoup de choix. Mais quel geste prophétique ! Celui qu'elle met dans la mangeoire, c'est celui qui nous dira «
Ma chair est la vraie nourriture et mon sang est la vraie boisson. Celui qui mange ma chair a la vie éternelle. » Voilà ce que fait Marie. Mais quel geste extraordinaire! Et peut-être cela doit nous faire penser que nous qui venons à la messe, qui recevons l'hostie dans nos mains, nous pensons que c'est vraiment le corps de Jésus. Vous voyez comme il est vulnérable. Nous le recevons dans la bouche, nous le recevons dans les mains, nous pourrions le recracher, nous pourrions l'écraser dans la main. Il est totalement soumis et vulnérable. Extraordinaire. On chante bien souvent « Regardez l'humilité de Dieu », mais nous n'avons pas fini de regarder l'humilité de Dieu. Et pour être aussi humble, un Dieu Tout-Puissant, faut-il qu'il nous aime à ce point? Il veut que nous l'aimions, non pas parce que nous le craignons, mais tout simplement parce qu'il se laisse aimer. Celui qui est tout amour, celui qui est la source de l'amour, celui qui nous apprend à aimer véritablement en donnant notre vie, se livre entre nos mains cette nuit de Noël. Puissiez-vous la vivre dans l'action de grâce. Puissiez-vous être comme Marie, comme Joseph, l'accueillir en ouvrant vos bras. Amen.

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Bien, je vois que nous sommes très nombreux pour découvrir l'oraison que nous connaissons certainement très bien. C'est juste une révision des 10 000 kilomètres. Donc je vous rassure tout de suite, l'oraison du plus faible est toujours la meilleure. Hein? Donc ne vous sentez pas exclus de l'oraison chrétienne. Au contraire, la patronne de l'oraison chrétienne, c'est Thérèse d'Avila. Thérèse d'Avila, elle a trois choses à nous apprendre. La première, c'est que l'oraison, c'est comme la prose, on en fait sans en le savoir. Rappelez-vous Thérèse de l'Enfant Jésus, quand elle était petite, elle se mettait derrière son lit et elle disait à sa maman, « Je fais oraison ». Voilà, donc l'oraison, c'est donné à tout le monde. Première chose à apprendre, c'est qu'il n'y a pas une élite, il n'y a pas un corps d'armée qui s'appellerait les orateurs. Jésus a dit, et il faut adorer le Père en esprit et en vérité, et c'est donné à tous. L'oraison, donc, n'est pas une spécialité. Mais arrêtez d'arriver tous innombrés, là. C'est un atelier. Donc, disais-je, c'est ouvert à tous. Petits et grands, habitués ou pas du tout de la prière, l'oraison est une porte ouverte au cœur, auprès du cœur de Dieu qui est donnée à tout le monde. La deuxième chose que nous apprend Thérèse d'Avila, la patronne, la chef, la sainte de l'oraison, c'est que l'oraison, c'est un commerce d'amitié avec celui qui nous aime, c'est la formule. C'est la définition. Un commerce d'amitié avec celui qui nous aime. Ça veut dire quoi? Ça veut dire qu'on parle à un pote, à un copain, à un ami. On ne parle pas à une divinité, on ne parle pas à un Dieu lointain, on ne parle pas à un père qui va nous prendre parce qu'on n'a pas mangé ce que nous a dit notre maman et qu'on a pris trop de chocolat ou trop de confiture. C'est un ami, un commerce d'amitié. Et comme dit Thérèse d'Avila très souvent, on parle à Dieu comme on parle à un ami. Sur Facebook, il y a beaucoup d'amis, mais Jésus, le Père, le Saint-Esprit sont des amis non Facebook. C'est-à-dire qu'ils sont toujours avec nous et on peut leur parler. Qu'est-ce que ça veut dire aussi, parler à un ami? Ça veut dire que je ne vais pas me composer une mine d'oraison. L'oraison funèbre. Non, je vais me composer une réalité de moi-même. Je suis heureux, je parle à Jésus de ma joie. Jésus, je suis content, j'ai eu mon bac. Ouais. Jésus, je suis triste. Vraiment, tu m'énerves. Tu aurais pu faire quelque chose. Voilà, c'est comme ça qu'on parle à Jésus. C'est donc une oraison d'amitié. On ne parle pas à Dieu en se faisant une formulation qu'on a appris quand on était gosse au caté, trois je vous salue Marie, après je fais la génuflexion, après je fais le confiteor, après je fais la confiture. Non, non. Avec Jésus, on parle comme on parle à un ami. Bon, bien sûr, on lui dit bonjour, comment ça va? Moi, ça va, enfin bon, ça va. Enfin, vous savez, quand les dames disent ça va, en général, ça veut dire ça pourrait aller mieux, hein? Et les hommes, quand ils disent « ça va », ça veut dire « laisse-moi tranquille ». Voilà, donc c'est pareil, avec Jésus, on lui parle, on lui dit bonjour, on lui parle de ce qu'on vit. On ne va pas s'inventer une double vie avec Jésus. On ne va pas, à un côté, jouer la comédie en priant. Hein, voilà, vous comprenez? Ça, c'est très important. L'oraison, c'est parler à un ami, commerce d'amitié. Et Jésus nous parle à nous, il nous parle à nous comme s'il nous considère comme un ami. Il ne nous considère pas comme un serviteur, il ne nous considère pas comme un moins que rien. Il nous aime d'un amour d'amitié. Et puis la troisième chose que nous apprend Thérèse d'Avila et que nous apprendrons d'autres saints avant et après elle, ce qui compte dans l'oraison, c'est ce qui se passe avant. C'est pas ce qui se passe pendant, c'est pas ce qui se passe après, c'est ce qui se passe avant. Avant de faire oraison, il faut faire une méditation ou une lectio divina, diraient les moines.
On n'entre pas en oraison comme on entre dans la cuisine pour manger. On n'entre pas en oraison comme on entre dans un musée pour contempler tout de suite la beauté des toiles qui sont exposées. De même que quand vous rentrez dans une piscine, je l'espère, que vous vous mouillez un tout petit peu avant, on va vous essayer de vous préparer. Si vous tombez tout de suite dans la piscine, hydrocution, quoi, ou alors noyade. C'est pareil pour l'oraison. Le plus important, c'est ce qui se passe avant. Une fois que vous avez bien compris ces trois choses, que je répète pour ceux qui sont en avance, la première chose, c'est que l'oraison, c'est pour tout le monde. Everybody is coming to... tout le monde. Même... on va dire les plus distraits. Hein. Deuxième chose, c'est une amitié que l'on veut entretenir avec son ami, Jésus, notre ami. Je ne vous appelle plus serviteur, mais ami. Ce sommes les amis de Jésus. Et Sainte Thérèse de l'Enfant Jésus appellera Jésus mon divin petit frère, mon petit frère. Ce n'est pas une invention du père Benjamin. Et puis la troisième chose, c'est que l'oraison, le plus important, c'est avant, qu'est-ce que je fais pour me préparer à l'oraison. Vous savez, les moines, avant de rentrer dans une chapelle, ils passent par le cloître. Et bien de même, nous devons apprendre cet après-midi à bien vivre le cloître. Le reste, ça va aller tout seul. Pas la peine de se concentrer de tomates pour vivre l'oraison. Il faut bien se préparer. Alors, reprenons depuis le début. L'oraison, c'est donc une réalité qui est ouverte à tous. Donc, on peut faire oraison n'importe où, n'importe comment, n'importe quand, puisque le Seigneur nous le donne comme une sorte de cadeau. L'oraison, ce n'est pas obligatoirement rentrer dans une église, faire silence et vivre un temps, on va dire, de silence, de je ne sais pas quel état, qui consisterait à s'évader de ses distractions quotidiennes et essayer de concentrer un tout petit peu sur la présence de Dieu. L'oraison, c'est ça, bien sûr, mais ce n'est pas que ça. L'oraison, c'est contempler la beauté du soleil, contempler la beauté de la nature et dire « Je t'aime, Jésus ». C'est ça l'oraison. L'oraison, c'est voir un petit enfant magnifique, une femme pour les hommes, un homme pour les femmes, très beau, et dire « Merci Seigneur pour la beauté de cette personne ». C'est ça l'oraison. Vous voyez, donc on peut faire oraison en faisant pratiquement tout ce qu'on vit dans la vie. Rappelez-vous Toby, avant de se mettre au lit avec son épouse et qui va prier. On peut faire oraison avant d'être dans l'intimité de son couple. On peut faire oraison, excusez-moi, je vais vous choquer, mais je connais une personne qui disait, moi je peux faire oraison que dans les toilettes parce que mes enfants ne m'embêtent pas. Bah oui, évidemment, ce n'est pas le lieu le plus approprié, c'est peut-être le lieu le moins approprié, mais il n'y a pas, je veux dire, d'interdit officiel. Vous rappelez-vous la jésuite qui dit à son novice, qui lui demande, est-ce que je peux fumer en priant? Il dit non, mais tu peux prier en fumant. Voilà. Et en effet, on peut tout à fait faire oraison. Et rappelez-vous la petite Thérèse, quand elle était petite dans sa chambre, qu'est-ce qu'elle fait? Elle se met derrière son rideau. Elle dit à sa maman, laisse-moi tranquille, je fais oraison. D'accord? Donc l'oraison, ce n'est pas un truc de spécialiste, un truc compliqué, un truc inaccessible. Donc c'est la première chose. Mais je me permets de faire une petite remarque de saint Thomas d'Aquin, pour faire oraison, il faut un minimum de confort. C'est-à-dire qu'il faut quand même s'entourer d'une certaine ambiance qui permet de faire oraison. C'est évident que faire oraison sur une aire d'autoroute, c'est plus dur que de faire oraison à Lourdes, dans une chapelle. C'est plus dur que de faire oraison dans une campagne avec des oiseaux, des écureuils, des éléphants. C'est plus dur de faire oraison lorsque l'on est dans sa cuisine entouré de son mari et de ses enfants, que dans, peut-être parfois, dans son jardin en train de cultiver son potager.
Donc il faut un minimum de confort, d'entourage. Donc c'est la première chose qu'on peut reprendre et apprendre, c'est qu'on ne fait pas oraison de manière désincarnée. Donc il faut que l'incarnation qui nous entoure soit appropriée. Ça veut dire aussi qu'il faut comprendre comment fonctionne notre corps. C'est évident que faire oraison au moment de la sieste ou faire oraison au moment où on se lève, c'est plus dur que de faire oraison quand notre corps est en paix et confortablement installé. C'est plus dur de faire oraison quand on a mal au dos que quand on est bien installé sur sa chaise. C'est plus dur de faire oraison lorsque on est sous la pluie, etc., etc. Donc le contexte est aussi important que ce qu'on va faire, ce qu'on va dire, ce qu'on ne va pas faire, etc. Là, donc, la deuxième chose, c'est le commerce d'amitié. Donc l'oraison consiste en deux choses. Parler à Dieu, ou en tous les cas, parler avec son cœur, et entendre Dieu qui nous répond. L'oraison n'est pas un monologue, c'est un dialogue. Donc, comment on fait pour entendre Dieu qui nous répond? Bonne question, Maître Capello. Eh bien, je vais vous dire, tout d'abord, Dieu nous parle tout simplement dans l'oraison, par l'état dans lequel nous sommes. Pas besoin de chercher des paroles, pas besoin de chercher la parole de Dieu, pas besoin de chercher, on va dire, une illumination. Dieu nous parle parce que nous sommes là et que nous sommes dans un état. Ah tiens, bah oui, tiens, Seigneur, je suis bien, je suis détendu. Au contraire, je suis tendu. Voilà, le Seigneur nous parle à travers notre état dans lequel nous sommes dans l'oraison. L'état d'oraison, très important. Donc, bien apprendre que Dieu nous parle parce que nous sommes, par notre état. Voilà. Donc, c'est un dialogue. Évidemment, Dieu peut nous parler autrement. Hein, on peut ouvrir la Bible par hasard et tomber sur une parole. Vous connaissez l'histoire de cet homme.

Mais il ne faut pas oublier le deuxième aspect de la raison, Dieu nous parle. Donc c'est évident que si on fait silence, si on est un peu plus intériorisé, on a plus de chances de s'entendre dire quelque chose par nous-mêmes, par notre incarnation, de ce que Dieu veut nous dire. Hein, Dieu nous parle par très souvent ce qu'on appelle l'émotion du Saint-Esprit, c'est-à-dire ce que le Saint-Esprit fait en moi, ce que je sens à ce moment-là. Je sens de la paix, je sens de la colère, je sens de la repentance, je sens de l'envie de partir brûler en Afrique ou refroidir au Groenland. Je sens une envie, et voilà, cette envie-là, c'est peut-être une manière que le Seigneur a de nous parler. Et puis enfin, la troisième chose dont je vous parlais tout à l'heure, sur laquelle je reviens, si je me rappelle. L'oraison, le plus important, c'est le début, c'est ce qui se passe avant, voilà. Ce qui se passe avant. Rappelez-vous cette phrase de Thérèse d'Avila, avant d'arriver à l'oraison, j'ai mis 15 ans. Alors, comment elle a fait pendant ce temps? Comment on va faire, nous, s'il faut attendre 25 ans? Pas de bol. Pendant 12 ans, dit-elle, je n'ai pas pu me passer d'une parole de l'écriture. Donc elle avait toujours avec elle un livre, hein, l'Évangile, un bouquin. Pieux, un bouquin de spiritualité, qui n'est pas on va dire, un livre de réflexion, mais un livre qui nous pousse à prier. Par exemple, des méditations, l'imitation de Jésus-Christ, la Bible, des livres qui sont un support physique, voilà, qui nous aident dans cette préparation pré-oraison. Et Thérèse d'Avila dira qu'au bout d'un moment, il suffisait d'ouvrir le livre. Simplement sans rien lire, et puis elle tombait dans un état d'oraison. Alors vous voyez que si Thérèse d'Avila, qui est la patronne, la championne de l'oraison, l'a mis tant d'années avec un livre, pourquoi est-ce que moi, qui suis très très fort en oraison, pour certains, mais plutôt faible pour la plupart d'entre nous, moi le premier, nous nous passerions de cette idée de Thérèse d'Avila de prendre un livre pour méditer? Particulièrement aujourd'hui, nous avons un certain nombre de petits bouquins qui s'appellent Prions en Église, Magnificat, etc., etc., dans lesquels nous pouvons trouver une parole de Dieu qui nous aide à méditer. Alors, je vais surtout insister finalement sur la méditation et l'oraison. Vous allez voir, ça découlera de soi-même. Comment fait-on pour méditer la parole de Dieu? Eh bien, on la lit. Eh oui, on la lit, mais on ne la lit pas d'une manière superficielle. On essaye de bien sûr demander au Saint-Esprit de nous aider, mais aussi d'être attentif à ce qui va nous marquer. C'est-à-dire qu'il y a un mot qui vont nous marquer. Et on part de ce mot-là et on médite. C'est-à-dire qu'on se dit, tiens, ça me fait penser à telle chose. Tiens, dans l'écriture, j'ai déjà entendu ça quelque part. Tiens, le prêtre, un jour, il m'avait dit que ça voulait dire ça. Tiens, ah ben moi, ça me fait penser, par exemple, je ne sais pas, à 12 apôtres, ça me fait penser à mes 12 petits-enfants, j'ai n'importe quoi. Ça me fait penser à mes 12 000 euros de déficit. Non, mais c'est ça, la méditation, vous rigolez. C'est ça, la méditation, ça me fait penser à quelque chose. Et je dis, ben, j'essaie de tricoter un peu autour de ça. Bon, le Seigneur a choisi 12 apôtres. Les 12 apôtres. C'est la vie, 12 mois de l'année. Vraiment, le Seigneur veut me donner la vie. Et à partir de cette méditation, on essaye tout doucement de se tourner vers Jésus. Jésus, vraiment, vraiment, tu es la vie. Mais vraiment, Jésus, je t'aime. Ce matin, je me suis levé, j'étais en bonne santé. Aujourd'hui, je suis en bonne santé. Je connais telle ou telle personne qui ne sont pas en bonne santé. Je te les remets, Seigneur. Mais je t'aime parce que tu es, comme tu l'as dit, le chemin, la vérité et la vie. Et voilà, l'oraison, on y sommes, on y est. Voilà. Voilà. Donc le plus important, ce n'est pas l'oraison, c'est la méditation. Et on oublie souvent, parce qu'on est influencé par l'oraison qu'on voit dans les films, l'oraison des bouddhistes, là on se dit, mais comment ils font? Ça n'existe pas, ça. Les chrétiens sont obligés de passer par l'incarnation de Jésus et par la parole de Dieu et la méditation. Et donc j'insiste encore une fois, ne partez pas en oraison sans un livre. La parole de Dieu, ou un psautier, ou un petit bouquin qui vous plaît, ce que vous voulez, les prières de Mère Teresa, les prières de Charles de Foucault. Vous prenez ce livre et vous l'ouvrez,

pendant 2-3 minutes, vous lisez, vous relisez, vous faites un petit travail de méditation. Alors, il y a plusieurs méthodes de méditation. La méthode de méditation ignatienne qui consiste à se mettre dans la scène. Vous imaginez la scène. Vous imaginez Jésus, comment il est. Il est assis, il est debout, il parle à qui? Et moi, où c'est que je suis dans la scène? Derrière Jésus, avec les apôtres, avec les disciples. Je suis le malade qu'il est en train de guérir. Je suis celui à qui il parle. Je m'introduis dans la scène. C'est une méditation ignatienne, je n'insiste pas. Vous avez une méditation, on va dire, un peu à la franciscaine. La méditation franciscaine, c'est les détails. Par exemple, je prends l'évangile de ce soir, de la messe d'aujourd'hui. Jésus appela ses 12 apôtres et leur donna le pouvoir d'expulser les esprits mauvais et de guérir toute maladie et toute infirmité. Jésus appela ses 12 apôtres. Jésus appelle. Comment il a fait pour les appeler? C'est vrai. Comment Jésus il a fait pour appeler les apôtres? Il leur a dit, Pierre, viens. Ou alors il a dit, Pierre. Voilà, on s'intéresse aux petits détails. Jésus appelle, allô, Pierre, tu peux... Non. Jésus, on imagine Jésus qui appelle un apôtre. Jésus est en train de m'appeler. Comment est-ce qu'il m'appellerait? Jésus arriverait. Aujourd'hui, il m'appellerait. Comment il m'appellerait? Avec douceur? Avec force? Chacun médite, chacun pense à ces petits détails. C'est ce qu'on appelle la méditation un peu franciscaine. Ou s'il y a des détails du décor, par exemple, Jésus monte sur une montagne, ou Jésus descend dans la vallée, Jésus est sur le lac. Comment est le lac? Comment ce lac est aussi un lieu où la création de Dieu est tournée vers Jésus, comment Jésus... Voilà. Une autre manière aussi de méditer, qui est une manière un peu plus dominicaine, on va dire, c'est de réfléchir un tout petit peu, pour les intellectuels parmi nous, très nombreux, qui auraient besoin de nourrir leur intelligence. Il ne faut pas quand même non plus mettre l'intelligence de côté quand on médite. On peut aussi utiliser son intelligence... Et puis réfléchir. Voilà le nom des 12 apôtres. Les 12 apôtres. Ah ben oui, 12, parce qu'il y avait les 12 tribus d'Israël. Voyons voir. Est-ce que je me souviens du nom des 12? Non, c'est pas possible. Je me rappellerai jamais. Mais les 12 tribus d'Israël, c'était quand même tout le peuple de Dieu. Ça veut dire que lorsque Jésus appelle 12 personnes pour être ses apôtres, il appelle tout le monde, ou il veut que tout le monde entier. Tout le peuple de Dieu soit réuni autour de lui. Voilà, on réfléchit un tout petit peu sur la parole de Dieu et on fait des va-et-vient avec son intelligence quand même sur le texte. Voilà, c'est ça qui est le plus important dans l'oraison. Après, vous allez voir, ça va aller tout seul. C'est comme la nage au début. On fait quelques gestes, on apprend et après on nage tout seul, on ne s'en rend même pas compte. C'est comme quand on fait du vélo. Au début, quelqu'un nous tient, on nous lâche. Et on ne se rend même pas compte qu'on nous a lâchés. Voilà, c'est ça l'oraison. Il faut ne pas s'apercevoir qu'on rentre en oraison. Voilà, c'est ça le plus important. Parce que si on commence à se concentrer en disant « Maintenant, ça fait 3 minutes que je fais méditation, je vais faire un Notre Père, 3 Je vous salue Marie » et qu'on rentre en oraison, je dirais que quelque part, on ne rentre pas en oraison. On entre dans une action qu'on a voulu construire, on entre dans une prière qu'on a voulu maîtriser, et on n'entre pas dans un commerce d'amitié. On rentre dans « tu vas voir ce que tu vas voir, Jésus, je vais y arriver pendant un quart d'heure, je vais faire silence, tatati, tatata. » Dernier point, et après on fait l'atelier, parce que c'est le but du jeu, attention les yeux, les distractions. Alors, là aussi, Thérèse d'Avila est une maîtresse en la matière. Tout le monde a des distractions. Donc, souvent, les gens se confessent en disant « Mon père, j'ai eu des distractions pendant la prière. » J'ai dit « Tant mieux !» Parce que sinon, vous ne seriez pas normal. Tout le monde a des distractions pendant la prière. Le but du jeu est le suivant. C'est de remettre ces distractions au Seigneur. Pourquoi? Parce que les distractions, c'est moi. C'est ma vie. C'est mon humanité. C'est mes soucis. Pourquoi je me fais du souci? Parce que c'est moi. Parce que ces distractions, c'est mon humanité, mon incarnation.
C'est ça que je veux donner à Jésus, parce que c'est mon ami. Et donc, évidemment, vous êtes en train de méditer. Je vais vous faire un exemple d'oraison. Au nom du Père, du Fils, Saint-Esprit, Amen. Je vais lire la parole. Les douze apôtres. Ah oui, les douze apôtres, ça me rappelle surtout Simon-Pierre. J'aime beaucoup Simon-Pierre, ça me fait penser au Saint-Père. Beaucoup l'Église, c'est vrai que l'Église aujourd'hui est un petit peu malmenée. Seigneur, je te remercie parce que c'est vraiment toi le fondateur de l'Église, c'est toi qui tiens dans l'Église. Et je t'aime parce que tu es vivant aujourd'hui à travers le Saint-Père, à travers l'Église. Je t'adore, je t'aime. Et Seigneur, je te remercie vraiment. Je te remercie pour le baptême que j'ai vécu. Je te loue, je te rends grâce. Merci d'être là avec moi. Merci d'être vivant dans mon baptême. Maintenant que j'y pense, il faudrait que je prépare le baptême de justement dimanche prochain de la petite fille que je vois. Voilà la distraction qui arrive, massive la distraction. Et pas par hasard. Hein, elle arrive en... Voilà. Qu'est-ce qui se passe à ce moment-là? Il y a deux solutions. On dit, excuse-moi Seigneur, je me suis encore évadé. Ou bien l'autre solution, mais tu vois Seigneur, cette distraction, c'est, je t'offre cet enfant qui va être baptisé, c'est toi qui vas la baptiser, c'est pas moi. Je te remercie pour tout ce que tu me donnes de vivre dans ma vie de prêtre ou dans ma vie de chrétien. Une autre idée de distraction, j'ai encore oublié d'acheter 3 kilos de pommes de terre pour mes 3 enfants qui viennent dans 3 jours. Seigneur, je te remets mes 3 enfants, c'est toi qui me les as donnés. Tu sais combien ils souffrent de telle ou telle situation, mais je sais que tu es présent au milieu d'eux. Et je te remercie aussi d'avoir créé les pommes de terre, Seigneur, parce que ça me permet de leur faire plaisir. Et tu sais combien c'est important pour moi de faire plaisir aux gens que j'accueille. Finalement, Seigneur, je te demande quoi? C'est toi qui dois les accueillir, Jésus. Voilà une manière de faire raison, qui prend la distraction et qui la remet à Jésus. C'est ce qu'on appelle aussi un acte d'anagogie, un mot compliqué. C'est-à-dire que quand j'ai une distraction, je me tourne avec cette distraction vers Jésus. Je me tourne vers Dieu le Père, je me tourne vers mon saint, mon ange gardien. Il y a une foule d'intermédiaires qui nous permettent de retourner notre méditation, notre distraction vers le Seigneur. Et puis alors, qu'est-ce qui se passe à ce moment-là? On recommence. On recommence par quoi? La méditation. Ah, reprenons le livre. Simon le Zélote, Judas Iscariote. On recommence la méditation et on recommence, Seigneur Jésus, t'as même choisi Judas. Mais franchement, alors ça veut dire que même les traîtres, tu les aimes. Même moi qui parfois, je suis un peu traître avec toi des fois. Tu sais bien, je balance entre toi et puis... mon iPhone, entre toi, et puis mon horoscope, entre toi, et puis... Toi, même Seigneur, moi, je crois qu'aujourd'hui, je t'ai trahi, j'ai mangé 3 chocolats, alors j'avais dit que je t'en mangerais qu'un. Seigneur, je te remets ça. Je sais que tu m'aimes, malgré ma faiblesse, comme Judas. Je sais que tu m'aides dans ma vie chrétienne, je te loue, je te remercie. Et puis évidemment, on parle avec son cœur, hein, je vous parle verbalement, mais c'est dans le cœur. Hein. Et puis ensuite, arrive la distraction. Ah mais Judas, il s'est pendu, tiens. Ça me rappelle le film d'horreur que j'ai vu il y a 14 ans. Ah, j'aime pas ça. Ah non, j'aime pas, vraiment, cette histoire ne me plaît pas du tout. Vraiment, pourquoi il s'est pendu? Non, c'est triste. Tous ces gens qui souffrent aujourd'hui. La distraction. Seigneur, je te remets ça. Seigneur, tu vois bien. Et en même temps qu'on remet la distraction, on dit, Seigneur, mais tu vois, je suis faible. Je pense encore à quelqu'un d'autre. Je suis traître avec toi, tu vois. Mais bon, comment te dire ça? Je t'aime. Voilà, c'est tout. Voilà, c'est leur raison. Vous avez compris? Et on recommence. Distraction, qu'est-ce que je fais? Je recommence méditation. Méditation, dialogue. Distraction, méditation, dialogue, distraction. Et petit à petit, vous allez voir quoi? Les distractions, elles vont s'espacer. C'est-à-dire que vous allez réussir à faire, au lieu de faire 32 secondes de dialogue avec Jésus, vous allez en faire 45. Et au bout d'une semaine, 15 jours, 3 semaines, sans vous en rendre compte, vous allez faire une demi-heure de raison. C'est comme pour le footing, vous savez. Au début, moi, je faisais que 10 minutes. Et le docteur m'a dit, fais une demi-heure.
J'ai dit, mais c'est pas possible, j'y arriverai jamais. Et 3 jours après, je faisais une demi-heure, je ne m'en suis même pas rendu compte. Et la fois d'après, il m'a dit, mais maintenant vous faites une demi-heure, faites une heure. Oh non, non. Et 3 jours après, je faisais une heure et je ne m'en rendais même pas compte. L'oraison, c'est pareil. Comprenez? La distraction, elle va s'espacer. Elle ne va pas disparaître. Jamais, jamais, jamais, jamais, jamais, jamais. Jamais. Ceux qui ont une oraison parfaite, soit ils sont saints, soit ils ne font pas oraison. Ils font de la méditation transcendantale. Mais ce n'est pas de l'oraison chrétienne. C'est... Voilà. Alors, l'atelier. Comment on va faire? Vous avez une idée? Alors, on va se mettre en petits groupes d'une dizaine à peu près, donc 3 bancs par exemple. Et je vais vous lire l'évangile de ce soir. Donc, je vous le lis. Si vous l'avez sous la main, tant mieux. Si vous l'avez certainement dans les livrets du pèlerinage. Voilà, c'est l'introduction déjà. On est déjà dans l'atelier. Trouver la parole de Dieu. Donc, je vais quand même vous la lire, pour être sûr qu'on a la même. Et ensuite, vous allez faire méditation ensemble. Vous savez faire ça. Vous le faites souvent dans les paroisses. On le fait, ça, de temps en temps, des méditations de la parole de Dieu. Hein? Donc, avant de faire cette méditation, vous allez dire ensemble, je vous salue Marie, par exemple, pour rentrer dans la prière. Ça ne soit pas un truc intellectuel seulement, mais vraiment spirituel. Donc, une fois que j'aurai lu la parole de Dieu, vous vous retrouvez à 10, vous dites ensemble, je vous salue Marie. Et chacun dit le mot ou l'aspect de l'évangile qui le touche. Ça peut être 10 fois le même, peu importe, on s'en fiche. Chacun dit ce mot ou cette phrase ou cette situation qui le touche. Ça permettra peut-être à certains qui n'ont pas l'habitude de méditer de le faire. Ensuite, vous allez, une fois que vous avez fait cette méditation, vous allez fermer les yeux quelques instants et puis vous mettre un petit peu dans ce mot que vous avez entendu des autres, que vous-même vous avez pris, et puis essayer de partir un peu, laisser un peu partir votre esprit, votre imagination, votre intelligence sur ce mot. 30 secondes, hein, pas plus. Et ensuite, une fois que vous avez fait cela, vous vous tournez vers le Saint-Sacrement, ici, vous regardez ce que vous voulez dans la chapelle, vous fixez vos yeux sur quelque chose, la Vierge Marie, la croix, la lumière, l'agneau, voilà, c'est bien qu'on soit dans une chapelle, la Vierge Marie ici, voilà, vous fixez vos yeux, ça fait partie aussi de la réalité chrétienne, hein, de l'incarnation, et vous parlez à Dieu dans votre cœur, en disant à Jésus, wow, j'ai pas du tout envie de faire raison, mais c'est le Père Benjamin qui m'a obligé. Je te remercie pour le Père Benjamin, je te remercie pour ce petit temps de raison que j'ai essayé de vivre avec toi. Oui, compliquez pas les choses. Hein. Et je te bénis, Seigneur, parce que je suis décomplexé là tout d'un coup. Je me dis, je peux faire raison. Merci parce que tu es là, dans votre cœur. 30 secondes. Et alors après, qu'est-ce qui va se passer à votre avis? La distraction. Ah oh, ben dis donc, la voisine, elle aurait mieux fait. Hein. On va venir aujourd'hui, qu'est-ce qu'elle me distrait avec son... Merci Seigneur. Alors là, c'est là qu'il faut apprendre. Il faut apprendre, surtout, c'est là le plus important, à remettre cette distraction au Seigneur, l'acte anagogique. Au lieu de vous énerver, dire merci Seigneur pour cette sœur qui t'a mis à côté de moi et qui... Mais pas très agréable, mais je te remercie quand même. C'est exactement ce que faisait Thérèse de l'Enfant Jésus quand elle était à la chapelle. Elle entendait toujours une sœur qui faisait... Faut pas croire que dans les couvents, l'oraison, c'est facile. Hein. Et qu'est-ce qu'elle disait, Thérèse de l'Enfant Jésus? Elle disait, « Oh, merci Seigneur pour ce rythme que tu me donnes. Ça me rappelle, Seigneur, que tu es vraiment là et qu'il faut avancer vers toi comme une locomotive. » Voilà ce que c'est que l'apprentissage de l'oraison, le véritable. Le reste, ça vous appartient. Chacun fait raison comme il peut, comme il veut, quand il veut, comme il peut. Est-ce que vous êtes OK? Je vous rappelle donc, je lis le texte, vous vous retrouvez à 10, vous dites un mot, vous dites pas « je m'appelle Jean-Pierre et j'habite ». Vous dites un mot, mesdames, un mot,
excusez-moi, messieurs, un mot qui vous touche. Ça peut être Jésus, ça peut être nom, ça peut être livra, ça peut être n'importe quel mot. Tous les mots sont inspirés par le Seigneur, par le Saint-Esprit dans l'Évangile. Hein, Origène disait que même la virgule est inspirée du Saint-Esprit. Même la virgule est inspirée du Saint-Esprit. Donc le Seigneur nous parle à travers sa parole d'une manière très forte. Un mot, vous le dites ensemble, ensuite qu'est-ce que vous faites? Vous fixez quelque chose dans cette église, vous fermez les yeux, vous priez quelques secondes, et puis si vous arrivez à prier 3 minutes, c'est formidable, mais je n'y crois pas parce qu'on est trop nombreux. Et va arriver la distraction. Et là, je vous attends au tournant de la distraction, mes chers amis. C'est là que vous allez décrocher. Et c'est là qu'il ne faut pas décrocher. C'est là que vous dites, Seigneur, ah là là, c'est la voilà, cette distraction, ben, je la remets, je te la donne. Ça fait 3 jours que je ne pensais plus à ça. Mais c'est vrai que j'ai oublié de faire le dernier chèque pour les impôts. Et rappelez-vous, les distractions, souvent, elles sont bêtes. Hein. C'est l'argent, c'est des choses hyper matérielles. Distractions aussi parfois voluptueuses, hein, des fois. Et c'est là qu'on remet cette distraction, Seigneur. D'accord ? Je lis le texte. Jésus appela ses 12 disciples et leur donna le pouvoir d'expulser les esprits mauvais et de guérir toute maladie et toute infirmité. Voici le nom des 12 apôtres. Le premier, Simon, appelé Pierre, André, son frère, Jacques, fils de Zébédée, et Jean, son frère, Philippe et Barthélemy, Thomas et Matthieu, le publicain, Jacques, fils d'Alphée, et Thaddée, Simon, le zélote, et Judas Iscariote, celui-là même qui le livra. Ces 12, Jésus les envoya en mission avec les instructions suivantes. N'allez pas chez les païens et n'entrez dans aucune ville des Samaritains. Allez plutôt vers les brebis perdues de la maison d'Israël. Sur votre route, proclamez que le royaume des cieux est tout proche. Vous la mettez donc deux bancs ensemble. Partagez le mot qui vous a touché.

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2: Jésus lui dit : Ma fille, ta foi t'a sauvée. Va en paix et sois guérie de ton mal. Marc 5, 34.

Au nom du Père et du Fils et du Saint-Esprit. Alors, c'est la première fois que je me retrouve ici. Alors, je suis très heureux d'y être, enfin. Et puis, je veux confier au Seigneur tout ce qu'on va vivre ensemble. Et je n'oublie pas que ce ministère, parce que l'année dernière, mon cardinal me dégageait pour ce ministère de prédication. Et ce qui fait que depuis le mois de septembre l'année dernière, j'ai été dans plus de 15 pays pour des retraites de prêtres, des retraites pour les gens aussi. Là, j'arrive de Medjugorje, retraite pour les Italiens. Il y avait 150 Italiens, 50 Espagnols par la suite. Mais un événement marquant aussi, ça a été la retraite que j'ai donnée aux Indes pour des prêtres au début du mois de juin. Alors, ça a été pour moi la retraite la plus difficile de ma vie, mais elle était nécessaire. Alors, que le Seigneur m'inspire sur ce que vous auriez besoin d'entendre aujourd'hui à la suite de ce que je vis. Le thème de cette rencontre, adorer pour libérer. Alors, je m'en venais, j'étais à peine il y a 2 jours et je ne savais pas encore quelle direction le Seigneur donnerait pour la retraite, adorer pour libérer. Et il m'a donné cette direction. D'abord, tous, nous voulons avoir ce désir d'être des adorateurs, je crois. Quels sont ceux qui sont inscrits à 1 heure d'adoration par semaine pour les chapelles d'adoration? Vous pouvez lever la main. J'aurais presque le goût de dire aux autres, mais qu'est-ce que vous attendez, vous autres aussi, pour vous inscrire, ça va? Parce que Jésus veut ces chapelles et il veut ces temps d'adoration. Oh oui, une dernière des choses que je veux vous rappeler, je fais partie de la société Jean-Marie Vianney, qui est à Ars en France, bien sûr, parce qu'il y a des Ars un peu partout dans le monde. Alors, depuis quelques années, je fais partie de cette société comme prêtre. Alors, je priais hier à Medjugorje, voici comment le Seigneur me dit d'orienter, c'est ce que je dis ou ce que je fais dans les autres retraites. D'abord, à travers tout ce désir que nous avons d'orientation, il peut y avoir 5 obstacles ou 5 portes qu'on ouvre et qui peuvent bloquer l'adoration. J'aimerais que vous puissiez les retenir, parce qu'en même temps, on se dit ceci. Oui, je veux adorer. Le mot adorer, comme nous savons, vient du mot embrasser. Je veux adorer Jésus. Mais en même temps, qu'est-ce qui peut bloquer ou qui peut m'empêcher d'être de plus en plus un adorateur? D'abord, il y a 5 portes qu'on ouvre. Certains qui sont déjà venus dans les retraites vont les retenir, les savent déjà. Il y a 5 portes qu'on ouvre et qui peuvent bloquer l'adoration. La première porte, c'est le péché. J'ai mis « adorer pour libérer » parce qu'en même temps, on peut aller faire de l'adoration et recevoir ces lumières intérieures que le Seigneur va nous donner pour libérer des situations de péché. Comme je le dis souvent, cette porte par rapport au péché nous ouvre à une dimension qu'on n'arrive pas à s'imaginer. Pour moi, il y a un événement qui va me marquer et c'est Gloria Polo. Est-ce qu'il y en a beaucoup qui connaissent Gloria Polo parmi vous? Quand elle va être foudroyée par l'éclair et qu'elle va vivre une expérience surnaturelle, elle va se retrouver au bloc opératoire dans un hôpital et elle va voir sur chaque mur, c'est-à-dire sur chaque mur, sur le mur du bloc opératoire où elle était, des visages de démons qui en sortent et chaque visage de démon portait le nom d'un péché qu'elle n'avait pas confessé. Exemple, la colère. L'avortement, elle avait avorté. La haine, elle avait une haine contre son père qui avait beaucoup fait souffrir sa mère à cause de ses problèmes d'alcool ou d'infidélité. Et quand elle raconte son témoignage, Jésus me montre que derrière chaque péché, il y a souvent un esprit de péché. Un esprit de colère, un esprit de haine, un esprit d'avortement ou lié un esprit de mort. Et c'est là qu'à partir de ce moment-là, je réalise, quand nous vivons une démarche du sacrement du pardon, le péché n'est jamais comme quelque chose de neutre. Quand d'ailleurs nous avons lors de la veillée pascale, ou tout simplement au baptême, il y a toujours une renonciation au péché
et à l'auteur du péché, qui est Satan, bien sûr. Alors Jésus va me montrer que n'est pas tout de confesser son péché, mais encore faut-il renoncer à l'esprit qui peut nous lier dans ce péché et nous empêcher justement d'être tout donné à Jésus. Alors la première porte qu'on ouvre et qui peut bloquer toute cette dimension d'amour, d'adoration que Jésus veut mettre en nous, c'est le péché personnel. Vous savez que dans le domaine spirituel, il n'y a pas d'entre-deux. Que votre oui soit oui, que votre non soit non. Il y a deux royaumes qui s'affrontent. Le royaume de Satan avec le mal, le péché, le désordre, et le royaume de Jésus avec le bien et l'amour. On peut pas être entre deux. Quelqu'un qui dit, par exemple, « Moi, je ne crois pas en Dieu. » S'il rejette Dieu, vers qui pensez-vous qu'il se tourne? Il y a des esprits d'athéisme, il y a des esprits d'incrédulité. Alors, Jésus nous demande vraiment d'identifier non seulement le péché qui peut être blocage dans notre vie, mais aussi l'esprit de péché qui peut nous empêcher de libérer. La deuxième des portes qu'on ouvre et qui bloque justement tous nos désirs d'adoration, ce sont les pratiques occultes. Le mot « occulte » vient de ce qui est caché. Satan ne veut pas que ses œuvres soient amenées à la lumière. Au mois de février-mars dernier, j'ai donné plusieurs retraites de prêtres, dont entre autres au Chili, en Autriche, et puis j'étais en Espagne. Mais celle du mois de février, c'était en Autriche et en Espagne. Durant ces retraites sacerdotales, j'espère ne pas surprendre personne, quatre prêtres vont découvrir leur possession diabolique. C'est presque inimaginable pour des gens qui se disent « Comment un prêtre peut-il être possédé puisqu'il célèbre la messe chaque jour et qu'il donne le sacrement du pardon ?» Et dans les situations qu'ont vécues ces prêtres, c'est l'ouverture au monde occulte à travers les pratiques occultes. Le prêtre en Autriche, il y avait dans sa famille toute la pratique du pendule. Il vient me voir, il vient à la retraite des prêtres. Quand je commence à prier sur lui, la tête lui bascule par l'arrière. Ah, mais j'ai dit, c'est extraordinaire, Seigneur, tu lui donnes le repos dans l'Esprit Saint sur la chaise. Mais quand j'ai vu son corps qui s'agitait, je dis, ce n'est pas le repos. Je veux vous dire que tous les ministères que je fais se passent devant le Saint-Sacrement. Pour moi, les retraites que je donne à travers le monde sont fondamentales. Il y a des nuits d'adoration autant qu'il y a de jours de retraite. Jésus va me montrer que durant les nuits de l'adoration, moi, je peux dormir et lui continue de travailler. Ça rejoint Saint-Pierre, Julien et Marc qui disait ceci, « Fais travailler Jésus au Saint-Sacrement. » Et c'est extraordinaire. J'étais à Madrid, comme par exemple, pour une retraite d'une centaine de prêtres au mois de juillet l'année dernière. Et les prêtres ont adoré 5 nuits consécutives. Mais les témoignages venaient de ces nuits d'adoration. Comment le Seigneur les avait touchés, libérés, transformés. Alors, je faisais le ministère sur ce jeune prêtre d'Autriche. Et puis, au moment où je vois que ce n'était pas du Seigneur, je demande à 4 prêtres de l'amener devant Jésus exposé au Saint-Sacrement. Je ne suis pas prêtre exorciste, mais je fais tout simplement des prières de libération. Et je commence à faire des prières de libération et l'ennemi se manifeste dans tout son corps. Je dis à ce prêtre, « Tu es possédé. » Alors le lendemain, je lui demande de donner son témoignage aux autres prêtres parce que souvent les prêtres n'arrivent pas à croire à cela. Et à la suite de cela, je dis, tu devras aller trouver ton évêque et faire confirmer ta possession par ton évêque. Et c'est ce qu'il va faire, il va trouver son évêque. Quand l'évêque commence à prier sur lui, la possession se manifeste. Et maintenant, il est entre les mains d'un prêtre exorciste. Pour les 3 autres prêtres en Espagne, eh bien, c'était que avant d'être prêtre, ils avaient ouvert la porte à la drogue et à tout ce qui touche la sexualité. Et ça a été des portes ouvertes à des infestations et même à la possession. Écoutez, ces prêtres ne le savaient pas. Je vois encore des prêtres
de 50 sacerdotes qui vient pour le ministère, mais je sentais qu'il n'était pas libéré. La dernière messe que nous avons eue, j'étais à l'offertoire et au moment où je priais, j'ai commencé à être envahi de toutes sortes de tentations. Mais j'ai dit, Jésus, qu'est-ce qui se passe? Jésus me dit, regarde le prêtre qui est à côté de toi. Et c'était le prêtre sur lequel j'avais prié. Je lui dis après la messe, il faut que je reprie sur toi. Et quand je commence à prier sur lui, le cou commence à lui gonfler et je lui dis, tu es possédé. Il y avait des doutes et ça venait d'expériences de drogue qu'il avait vécues ou de sexe juste avant qu'il se convertisse et que par la suite il devienne prêtre. Et ça, ce fut pour deux autres prêtres en Espagne. Alors si je parle des pratiques occultes, ce n'est pas pour faire de la peur à qui que ce soit, mais je veux vous parler des deux pratiques occultes qui bloquent vraiment et qui sont les principales pour moi, à mon avis. Toute cette relation d'amour, d'adoration avec le Seigneur, parce que la pratique occulte nous empêche d'accueillir tout l'amour de Jésus au Saint-Sacrement. On peut aller adorer, mais on ne sent rien, on ne vit rien, c'est toujours comme un vide. On ne goûte plus la chaleur que donnent les sacrements, parce que quand Jésus est là à l'Eucharistie ou dans l'adoration, au moins on sent la paix. Il peut y avoir la nuit des sens à la manière de Sainte Thérèse d'Avila, mais je le dis encore, la pratique occulte bloque l'amour du Seigneur. La première pratique principale, c'est le yoga. Si je vous dis qu'il n'y a aucun yoga qui n'est bon, même si on a écrit là-dessus les bienfaits du yoga chrétien, le père Joseph-Marie Verlaine, comme vous savez, beaucoup le connaissent, a écrit là-dessus. Il le dit, lui qui est allé aux Indes pendant 20 ans, il revient des Indes et il a besoin, je crois que c'est en Belgique, de 15 exorcismes pour le libérer de ses pratiques de yoga. Et il dit ceci, « Allez dire à un hindou que vous pratiquez le yoga seulement pour vous détendre, il va rire de vous. » Parce qu'il sait que derrière la pratique de yoga, vous ouvrez ce qu'on appelle en vous les chakras. Et une fois que les chakras sont ouverts, vous devenez vulnérable à des présences démoniaques. À la mi-juin, j'étais à Como Opilio, en Italie. Le prêtre exorciste de cette maison, Bernabettin, me dit ceci, même parfois seulement la position des doigts ouvre des portes et attire de ses esprits. L'année dernière, j'étais à New York pour une retraite et il y a une dame qui découvre sa possession à la suite de 2 ans de pratique de yoga. On veut nous faire croire que le yoga, c'est anodin, que c'est seulement pour se détendre. Mais encore une fois, je vous le dis, c'est la porte ouverte au monde de l'occulte. Il y a 3 semaines, je priais sur une dame et ma prière que je faisais, je sentais qu'il n'y avait rien qui l'atteignait. J'ai dit, écoutez, madame, est-ce qu'il se peut que vous ayez la pratique de yoga? Elle éclate en sanglots. Elle me dit oui, et j'ai dit, êtes-vous prêt à renoncer à cette pratique? Le Seigneur me montre qu'en ce moment, il veut inonder votre cœur de son amour, mais la pratique de yoga met un obstacle. Êtes-vous prêt à renoncer? Elle a dit oui. Alors, la pratique occulte bloque l'amour du Seigneur et bloque toute cette tendresse que Jésus veut donner à notre cœur. Si vous avez de la difficulté à croire, comme je dis souvent dans les retraites, vous savez quand Sainte Bernadette va voir son curé et qu'elle lui demande, à la demande de la Vierge Marie, la construction d'une chapelle, le curé était sceptique. Je dis souvent aux prêtres ou ailleurs dans d'autres pays, c'est un curé de France. Alors ça fait bien rire les prêtres parce qu'ils savent très bien que les prêtres un peu partout peuvent être sceptiques, ça va? Alors, Sainte Bernadette a regardé son curé et lui a dit ceci, elle avait 14 ans. « La Sainte Vierge ne m'a pas chargé de vous le faire croire, mais de vous le dire. » C'est la même chose. Si je vous parle que la pratique de yoga n'est pas bonne et que vous dites « Le Père exagère, je vais continuer de pratiquer le yoga. » Continuez de pratiquer le yoga. Moi, le but, c'est d'avertir. Après, chacun est laissé à sa liberté. Mais je le dis, dans le domaine de l'adoration eucharistique,
La pratique de yoga peut bloquer l'amour du Seigneur. Et Jésus veut se donner à nos cœurs à toutes les fois où nous adorons. Même chose, une dernière chose. J'étais à Gibraltar au mois d'avril dernier pour 3 messes de guérison dans la cathédrale de Gibraltar. Il y avait une dame qui traduisait de l'espagnol. Pendant qu'elle faisait la traduction, quand je disais Jésus, elle disait Satan, et quand je disais Satan, elle disait Jésus. Je me tournais continuellement vers elle, puis je la bénissais, dit confusion. Parce que la pratique occulte amène la confusion mentale. Alors, au moment où on se prépare à vivre la pause, Jésus me met dans le cœur pratique de yoga. Alors, je viens pour lui dire, elle me dit, « Père, vous savez que je pratique le yoga seulement pour me détendre. » J'ai dit, « Je le sais trop bien. Tu as vu toute la confusion que ça mettait au-dedans de toi. » Le lendemain, ils avaient changé la traductrice, mais je n'ai rien demandé, ça va? Deuxième pratique, le Reiki. Levez la main ceux qui connaissent le Reiki. Levez la main, Reiki, R-E-I-K-I. Voilà. Alors, vous savez que le Reiki, c'est une pratique où on dit que selon la disposition des doigts, on va chercher des énergies positives qu'on va appliquer sur le corps pour la guérison. Ce sont des énergies occultes. Deux prêtres espagnols, il y a 3 ans, sont allés à un congrès d'exorcistes à Rome et ils ont témoigné de ceci. Ils ont eu le témoignage de 2 personnes qui ont dit d'avoir été délivrées du démon du Reiki. Je vais l'année dernière, au mois de mars, à Lima, au Pérou. On m'annonce que le prêtre qui me traduirait pratique le Reiki. Alors, je dis aux dames, écoutez, ça va être la confusion totale. Le lendemain, on avait la messe, il y avait 500 personnes. Le bon prêtre bénédictin qui pratique le Reiki commence à essayer de me traduire. Il était plié en 2 et il cherchait ses mots. J'étais obligé de lui suggérer des mots en espagnol. La pratique occulte amène la confusion mentale, la dépression, l'oppression. Il y avait un prêtre au Chili, le responsable vient me chercher et dit que ce prêtre avait une forte dépression. À parler avec lui, le Seigneur me montre que sa dépression n'est pas seulement psychologique, elle est liée même à de la malédiction qu'il avait reçue. Il était dans sa paroisse 2 ans, obligé de quitter sa paroisse comme curé à cause d'une dépression. Et à ce moment-là, quand je fais le ministère sur lui, je dis simplement ceci, au nom de Jésus, que tout esprit de dépression, d'oppression, de tristesse, de découragement, de malédiction, parce que des gens avaient souhaité dans la paroisse son départ, te quitte immédiatement par le sang de Jésus et par la croix de Jésus. Ce prêtre a été délivré instantanément de sa dépression. 3 jours après, il nous appelle pour nous témoigner que jamais il ne s'était senti aussi bien. Il a témoigné de ça au cardinal de Santiago de Chili et le cardinal a dit à la fin, « Ça se peut, ça se peut. » Bien sûr que tout se peut. Parfois, on analyse trop simplement en fonction de l'humain, de la psychologie. Quand on sait que parfois ça peut toucher comme un mal spirituel qui touche l'âme. Et à un mal spirituel, ça prend une réponse spirituelle. Alors, les pratiques occultes, bien sûr, il y a la cartomancie, l'astrologie, les lignes de la main. Et vous savez que j'étais en Italie au mois de juin, je vais dans une famille, on me raconte qu'il y a même en ce moment un jeu qui envahit les écoles au niveau des jeunes, qui s'appelle Charlie Charlie. Et les jeunes se retrouvent avec un crayon et ils posent des questions en invoquant Charlie, mettent oui d'un côté, non, et le crayon se déplace vers le oui ou vers le non. Charlie Charlie est une pratique occulte. C'est un esprit qui est invoqué un peu comme la table Ouija. Je ne sais pas s'il y en a qui la connaissent. Et on me disait que les jeunes avaient des maux de tête, envie de vomir et tout. La pratique occulte amène ces symptômes.
Il y a trois symptômes principaux qu'on retrouve au niveau de la pratique occulte. Ça touche d'abord la tête, les maux de tête, dépression, obsession. L'obsession, c'est les idées dont on n'est plus capable de se libérer. Les idées de blasphème, de colère, de haine, pensées impures. Et ça peut être parfois des maux de tête qui n'ont pas de source médicale. Alors voilà pour ce qui touche la tête. L'estomac, ça peut toucher l'anorexie, la boulimie. Plusieurs personnes dans le ministère que j'exerce toujours devant Jésus au Saint-Sacrement ont été délivrées instantanément de leurs problèmes d'anorexie ou de boulimie. Et c'était lié, bien sûr, à une blessure de rejet. Jésus va me montrer que sur la blessure de rejet, il y a un esprit de mort. La personne ne veut pas mourir, mais c'est toujours plus fort qu'elle. Et il y a l'esprit de tristesse, de découragement. Et beaucoup de personnes vont être délivrées instantanément d'anorexie, de boulimie et même d'automutilation. J'ai une nièce, 2 ans de thérapie humaine n'avait rien donné. Un simple ministère de libération va la libérer de son problème d'automutilation. Alors voilà pour la deuxième porte qui bloque tout cet amour que Jésus veut nous donner au Saint-Sacrement, dans l'adoration, c'est la pratique occulte. Que votre oui soit oui, que votre non soit non, il faut choisir et renoncer à la pratique occulte. Et on renonce comment? En confessant la pratique occulte. J'étais à San Jose, Californie, à la fin du mois de janvier, une retraite dans une maison de jésuites. Je parlais de la question du yoga, les gens se confessaient des bons pères jésuites. Et il y avait des bons pères jésuites, bien sûr, qui disaient aux gens, mais non, c'est bon le yoga. Obligé de reprendre l'enseignement et de dire aux gens, insistez pour le donner dans le sacrement du pardon, parce qu'au moment où vous vous confessez, le sang de Jésus coule des doigts du prêtre pour fermer et sceller la porte définitivement face à la pratique occulte. Et ça prend le sacrement du pardon et la renonciation, bien sûr. Troisième porte que les gens ouvrent, consciemment ou non, c'est tout ce qui est la porte de l'arbre généalogique. Vous savez, ce que nous vivons, nous sommes parfois liés dans ce que nos ancêtres ont pu vivre. Rappelons-nous que nous ne sommes pas responsables du péché de nos ancêtres. Mais ce qu'ils ont vécu, s'ils ont quitté ce monde sans demander pardon à Dieu, eh bien, blesse l'arbre généalogique. Un peu comme Adam et Ève qui, à cause du péché, ont blessé l'arbre généalogique de l'humanité. Alors, quand on dresse l'arbre généalogique, qu'est-ce qu'on constate? Grand-père, père, fils alcoolique, ou grand-père, père, fils infidèle, grand-mère, mère, fille dépressive, même des tempéraments de colère. Et on s'aperçoit qu'on a besoin de fermer la porte de l'arbre généalogique et d'accueillir la guérison que Jésus veut nous donner au Saint-Sacrement. Moi, je crois que Jésus guérit au Saint-Sacrement, qu'il guérit non seulement le cœur, l'âme, les blessures, mais qu'il guérit aussi le corps. Et il faut redécouvrir sa présence. Quand les prêtres se sont tournés vers des pratiques occultes, je leur dis souvent, est-ce qu'il se peut que nous n'ayons pas vraiment découvert l'amour de Jésus au Saint-Sacrement? Qu'est-ce qui a fait qu'on a été à la recherche d'un pouvoir de guérison à travers le Reiki? Où le Seigneur aurait pu nous le donner à travers un charisme, plutôt que de se tourner vers Jésus au Saint-Sacrement. Car si nous avions vraiment découvert l'amour de Jésus au Saint-Sacrement, jamais on n'aurait été chercher dans le yoga la paix que Jésus nous donne au Saint-Sacrement, la détente que Jésus veut nous donner dans la pratique de l'adoration au Saint-Sacrement. Souvent, on s'est tourné vers des pratiques occultes parce qu'on n'a pas expérimenté l'amour de Jésus au Saint-Sacrement. J'étais au Chili lors d'une retraite de 50 prêtres. J'avais invité les prêtres qui étaient malades à s'avancer devant Jésus au Saint-Sacrement et je demandais aux prêtres, qui n'étaient pas malades physiquement, de poser la main sur leurs frères. Au moment où les prêtres le faisaient, ça se passait devant Jésus au Saint-Sacrement. Le Seigneur m'inspire
de prendre le Saint-Sacrement sur l'autel et d'aller me promener avec Jésus parmi ses prêtres. Mais au moment où je me promenais, Jésus m'oriente vers un prêtre. Et je dis au prêtre à travers la traductrice qui était à côté de moi, « Touche à Jésus au Saint-Sacrement. » Au moment où il touche, il commence à pleurer. Mais pas seulement des petits pleurs tellement forts, ça va durer une demi-heure au moins, que tous les prêtres étaient tous indisposés. Mais moi, je disais, « Béni soit le Seigneur. Jésus, tu vas te servir des larmes de ce prêtre pour toucher les cœurs des prêtres qui sont là. » Il me raconte ce qu'il a vécu et je lui dis, « Veux-tu en parler à tous tes frères prêtres demain matin? Je crois que ça serait bon qu'ils l'entendent. » Et quand il en parle, il dit ceci, « Vous savez, quand j'ai touché Jésus au Saint-Sacrement, il y a une vague d'amour qui est venue vers moi. J'ai voulu l'arrêter, mais je n'ai pas été capable. » Il dit, « Vous savez, j'ai 18 ans de sacerdoce et je n'avais jamais expérimenté l'amour de Dieu. Est-ce que cela se peut qu'un prêtre qui ait donné sa vie au Seigneur n'ait jamais expérimenté l'amour de Dieu? Est-ce que cela se peut que les prêtres qui sont dans nos paroisses, qui vous donnent les sacrements, n'aient jamais expérimenté l'amour de Dieu? Il se peut. Et pourtant, Jésus veut se donner à chaque cœur. Et là, à ce moment-là, je réalisais combien c'est important dans le cheminement que nous vivons de foi, que Jésus vienne à notre rencontre dans une expérience d'amour. Et ça évite de se tourner vers toutes sortes de choses qui ne rassasient pas. J'étais au Chili, j'entends parler qu'un prêtre veut mettre sur pied un centre spirituel de yoga. J'étais en Espagne, tel autre prêtre veut donner des cours de tai chi dans sa paroisse. Eh bien, je dis toujours ceci, moi, je ne juge pas les prêtres. Vous savez, quels sont ceux qui parmi vous peuvent dire, « Moi, j'ai jugé les prêtres. » Levez la main, ceux qui ont déjà jugé les prêtres. Pas bon? Pas plus que ça, il y en a qui hésitent. Levez la main, c'est le temps. Ceux qui disent maintenant, « Moi, j'ai jugé les prêtres et je me suis confessé, j'ai demandé pardon à Jésus dans le sacrement du pardon. » Levez la main. Ceux qui disent, j'ai jugé un prêtre et je suis allé moi-même lui demander pardon. Levez la main. Vous savez que quand on juge un prêtre, on lui coupe les bras pour nous empêcher de recevoir les grâces. Alors mieux vaut prier pour eux. Ceux qui sont en lien avec Medjugorje, dans les derniers messages, la Vierge invite beaucoup à prier pour nos bergers, ne pas les juger. Alors je me garde moi-même de juger qui que ce soit. Parce que je me dis toujours, un prêtre, dans ce qu'il vit, parce que le Seigneur m'a donné dans toutes ses retraites d'entendre beaucoup leurs souffrances, leurs combats spirituels, les moments difficiles. Mais à la base, Jésus va me montrer toujours aussi que cette souffrance vient à partir du moment où on délaisse Jésus au Saint-Sacrement, où on prie de moins en moins, on a besoin dans notre vie sacerdotale, d'être collé à Jésus. Et Jésus veut se donner à chaque cœur sacerdotal et à chaque cœur de personne parmi nous, bien sûr. Donc, l'arbre généalogique, on ferme la porte commun, eh bien, en demandant pardon à Jésus pour nos ancêtres qui n'auraient jamais demandé pardon. Et Jésus va le faire. Ceux qui un jour ont appris à connaître la divine volonté, c'est accueillir Jésus en nous et Jésus le fait à travers nous et il veut le faire. Quatrième porte que nous sommes invités à fermer pour découvrir tout le rayonnement que Jésus donne dans l'adoration, c'est tout ce qui touche nos blessures. Quelles sont nos blessures? La blessure de rejet. Qu'est-ce qui me permet de dire que j'ai la blessure de rejet? J'ai de la difficulté à m'aimer, à m'accepter. Je n'arrive pas à être bien dans ma peau. J'ai comme un mal de vivre. J'ai toujours une tristesse. Je vis continuellement des découragements. J'ai beau avoir un mari ou une femme à côté de moi qui me dit qu'il m'aime, je n'arrive pas à sentir l'amour. Parfois, quand la maman a la blessure de rejet, que sa fille ou son garçon l'a, il y a une mésentente continuelle. Ils ont beau vouloir s'aimer entre eux, la communion d'amour ne se fait pas parce que dans chaque cœur, il y a la blessure
de rejet qui n'est pas guéri. Le Seigneur va me montrer que 95% des gens ont cette blessure qui se forme dans le sein maternel suite à ce que la maman a vécu. Problème de dépression, l'enfant n'était pas attendu. La mère, elle a elle-même cette blessure, perfectionniste, insécure, angoissée, inquiète, oppressée. Parfois, c'est un choc émotif. Parfois, c'est le père qui n'a pas accueilli l'enfant. Parfois, on a pu penser à l'avortement. Ne me demandez pas comment ça se fait que la personne, ça s'est créé en elle. J'ai le témoignage de ce jeune de 20 ans qui a une haine contre son père. Quand sa maman l'a portée, son père voulait qu'elle se fasse avorter. Comment se fait-il qu'il y a une blessure de rejet vis-à-vis le père? Et cette blessure a fait que maintenant, il a versé dans l'homosexualité parce qu'en rejetant son père, il a rejeté aussi la masculinité de son papa. Alors Jésus veut guérir ses blessures. Quand j'ai un souci de perfection, c'est souvent derrière la blessure d'insécurité, blessure de rejet. Et vous savez, quand les personnes participent aux retraites, je leur fais vivre cette expérience de guérison en présence de Jésus au Saint-Sacrement, des blessures qui touchent le sein maternel. Et les résultats sont phénoménales. Le mot phénoménal existe en tout cas dans les 5 langues où je vais, dans les différents pays, en anglais, en italien, en espagnol, en français et en allemand. Phénoménal. Voilà les œuvres du Seigneur. Alors la blessure de rejet, la blessure d'amertume où j'arrive jamais à être, je suis toujours en train de critiquer négativement, de me plaindre inutilement, je ne trouve jamais rien de beau, je suis toujours en train de trouver le négatif chez les autres parce que j'ai cette blessure qui touche mon être, qui est l'amertume, l'envie, la jalousie ou encore la peur. La peur qui prend plusieurs noms, l'anxiété, l'angoisse, l'inquiétude. Eh bien, c'est de telles blessures, je vous le dis, que Jésus au Saint-Sacrement veut guérir. Chez nous, nous avons 5 maisons de guérison intérieure où les gens vivent l'agapé-thérapie, qui est cet amour de Dieu qui guérit en profondeur. Et c'est vraiment en présence de Jésus au Saint-Sacrement, par ses blessures, nous sommes guéris. Qui regarde vers lui resplendira sans ombre ni trouble au visage. Un pauvre cri, le Seigneur l'entend et le délivre de toutes ses angoisses. Comme disait le Père Julien est mort, allez à Jésus au Saint-Sacrement avec vos pauvretés humiliées. Le grand mal du temps, disait-il encore, c'est qu'on ne va pas assez à Jésus. Le culte de l'exposition du Saint-Sacrement est le besoin de notre temps, rajoutait-il. Il est nécessaire pour sauver la société. Alors, 4e porte qu'il faut fermer pour redécouvrir dans tout ce que Jésus est, dans l'adoration, son amour, c'est les blessures. 5e porte, parce que aussi on va toujours avoir l'impression que Jésus ne nous aime pas quand la blessure de rejet, elle est là. On a l'impression qu'on prie, qu'on n'est pas entendu et que même Dieu nous rejette. La projection qu'on peut faire sur Dieu même. Et enfin, la 5e porte, c'est le monde dans lequel nous sommes. Vous savez que dans les 15 pays où je suis allé, Jésus va me montrer à la fois du côté des pratiques occultes, mais c'est comme si le monde est de plus en plus tourné vers toutes ces pratiques. Et on se détourne petit à petit du Seigneur. Ce prêtre qui était en Espagne et qui me racontait que maintenant, dans son diocèse, dans l'hôpital où il travaillait, les infirmières suivent leur cours d'infirmière et il y a aussi le cours de Reiki. Alors, elles prennent ce cours et puis après, elles se promènent dans l'hôpital, les infirmières, quand elles voient la personne qui est stressée, angoissée, elles offrent aux malades de se détendre. Elle dit, voulez-vous que je vous détende? Alors, on pratique chez ces malades le Reiki, mais sans leur dire que c'est le Reiki. Alors, quand je dis, il faut être à l'écoute, et cela nous demande du discernement. Je me préparais, j'étais ici pour une retraite à la fin du mois d'avril, ici en France, et j'avais des mots dans le don.
et je me préparais à aller voir quelqu'un qui pratique la kinésithérapie. Mais j'ai dit, avant que j'aille voir cette personne, allez donc voir sur le site s'il n'y aurait pas quelques pratiques occultes. On regarde sur le site et la dame avait la pratique de Reiki. Alors j'ai dit, annuler le rendez-vous. Et étrangement, tout mon mal de dos est arrêté par la suite. Étrangement. Alors je le dis, les professionnels, ceux qui sont dans le monde médical, qui parfois, sans le savoir, se sont tournés vers des pratiques occultes, on assiste de plus en plus dans nos hôpitaux à la confusion. On ne sait plus, on voit les infirmiers, infirmières, médecins qui ont des burn-out, des dépressions. Parfois, il y a des confusions, il y a des erreurs médicales, des personnes meurent là où elles ne devraient pas mourir, étrangement. Et on s'aperçoit quand dans les milieux, il y a eu ces pratiques occultes, eh bien, ça amène toute cette confusion. S'il y a eu des pratiques d'avortement aussi, il y a des esprits de mort qui demeurent sur les lieux, qui apportent aussi cette confusion. Je vous le dis, j'ai l'air peut-être ce matin d'un extraterrestre qui débarque avec tout ce que je suis en train de vous dire. Mais selon ce que le Seigneur me donne de voir depuis 8 ans, de plus en plus de gens se tournent vers toutes ces pratiques

Il y a toujours plein de réactions dans la foule. Il y a des gens qui raisonnent beaucoup. Le père exagère. Le père voit le diable partout. J'avais une dame, j'étais en Espagne, Bilbao, voilà. Il y a une dame qui vient me trouver. C'était juste avant qu'on vive l'expérience de guérison des blessures du sein maternel. Père, vous ne dégagez pas l'amour. Elle dit, vous parlez du démon, mais elle dit, il faut parler de l'amour. J'ai dit, écoutez bien, j'en parle pour tous ceux qui n'en parlent pas. Et à partir du moment où tu oses en parler, une fois sera toujours de trop. J'ai dit, c'est nécessaire de l'aborder. Regardez Jésus dans l'Évangile. Quand il commence son ministère, il annonce sa parole et déjà, il chasse des possédés. Pour bien montrer que le disciple n'est pas plus grand que le maître, Jésus y a été confronté, on va y être confronté aussi. Alors j'ai dit, j'en parle, mais en même temps, tout à l'heure, soyez à l'écoute, ça sera une expérience d'amour avec Jésus au Saint-Sacrement. J'avais pas aussitôt terminé cette expérience, j'étais à la sacristie en train de me dévêtir, la dame arrive, père, extraordinaire, père. Je n'ai pas de mots pour vous dire merci. Alors voyez-vous, l'ennemi agit, il peut agir au niveau de toute la suggestion pour nous faire rejeter tout ce que je viens de vous dire, bien sûr. Quand je parle de ces choses aussi, parfois il y a des gens qui se sentent oppressés, étourdis, qui ont des envies de vomir, nausées, et se mettent à se sentir mal. Mais pourquoi? Parce que j'amène à la lumière celui qui a besoin de l'être amené. Et comme il est dit dans Saint Jean, quand ses œuvres sont amenées à la lumière, il n'a pas le choix de se manifester. J'étais à la cathédrale de Solsona au mois de février, sous l'invitation de l'évêque. Nous avons fait une messe de guérison. Pendant la messe de guérison, j'ai parlé, parce que je vous parle maintenant, et j'ai demandé, il y avait 700 personnes dans l'église. J'ai demandé quels sont ceux qui ont les symptômes que je vous parlais tout à l'heure. Oppression, envie de vomir, mal de tête, obsession, comme ce mal de vivre ou ce dérangement au niveau de l'estomac qui s'apparente à l'indigestion. Alors, il y a seulement 3-4 personnes qui lèvent la main. J'ai dit, écoutez-moi bien, le Seigneur m'inspire qu'il y a plus que 3-4 personnes. Je vous demande au nom de Jésus, si vous voulez recevoir votre libération, de vous lever debout. Alors les gens ont commencé à se lever debout, et toujours est-il qu'il y avait 150 personnes debout. J'ai demandé à l'évêque qui était là pour la messe, avec les 10 prêtres, j'ai dit, ces personnes, vous allez vous avancer, on va faire tout simplement une petite prière de libération sur votre front, on va le faire, et il va s'avérer que parmi une de ces personnes, il y avait un homme qui était par terre, je le voyais s'agiter. Alors j'ai dit, le Seigneur me met au cœur, cette personne est possédée. J'ai dit, allez chercher l'évêque, cette personne est pour lui, commence à faire le ministère, la personne commence à hurler. Et il fait toujours un ministère sur cette personne pour la délivrer. J'étais là il y a 2-3 semaines, je suis retourné dans son diocèse. Alors, je vous en parle parce qu'il est nécessaire de le faire. Jésus nous veut libres. Jésus nous veut complètement tourner vers lui. Et il veut qu'on laisse derrière nous toutes ces pratiques pour vraiment l'accueillir, lui, comme notre sauveur. Quand Saint Paul annonçait la parole, il demandait de renoncer aux idoles pour pouvoir accueillir Jésus sauveur. Et ainsi, Jésus libère et guérit. Maintenant, j'en ai parlé. Est-ce qu'il y en a aussi des personnes qui, parmi vous, au moment où je parlais de ces choses, ont eu ces symptômes, oppression, se sont mis à se sentir mal, angoissés, envie de vomir, nausées, comme s'il y avait quelque chose qui tout d'un coup n'allait pas, ou toutes sortes de pensées qui s'agitaient au-dedans de toi. Ces personnes, levez la main ou levez-vous debout, il y en a plus que cela, levez-vous debout ces personnes. Il y en a plus que cela encore, je vous le dis. Alors, au nom de Jésus, vous voulez recevoir la libération. On va faire simplement une prière de libération. Il n'y en a plus que cela. Maintenant, il y en a qui ont peur quand on parle du mot démon. Ceux qui ont peur du mot démon, c'est parce que vous êtes déjà liés par la peur et par lui qui règne par la peur. Toutes ces personnes, je vous invite aussi à vous lever debout. Levez-vous debout.
Parce que quand on va faire une

simple prière de libération juste avant la messe. Ça va? J'invite le Père Florian, et s'il y a d'autres prêtres, venez ici les prêtres à l'avant. On va tout simplement tendre la main vers ces gens, parce qu'on n'aura pas le temps de faire une prière individuelle, mais simplement tendre la main vers les personnes. Je suis convaincu qu'il y en a beaucoup plus qui vont se lever au fur et à mesure que je parle. Alors on ouvre les mains, on ferme les yeux. Les prêtres, eux, étendent la main sur vous. Et on va faire simplement une petite prière de libération. C'est ce que je fais souvent pendant les retraites au début et après. Je suis tellement content de passer à autre chose, à tout cet amour du Seigneur, à toute cette adoration. Mais le Seigneur m'a montré que c'était une étape nécessaire pour arriver à expérimenter son amour. Alors ces personnes, je vous invite à fermer les yeux et vous allez répéter, les prêtres tendent les mains vers vous et vous allez dire après moi, au nom de Jésus. Pourquoi le nom de Jésus? C'est parce que c'est le nom devant qui tout genou fléchit au ciel, sur terre et aux enfers, et devant qui toute langue proclame Jésus-Christ est Seigneur, à la gloire de Dieu le Père. Au nom de Jésus, je renonce définitivement à toute pratique occulte. Au nom de Jésus, que tout esprit lié à ces pratiques occultes me quitte immédiatement par le sang de Jésus et par l'autorité du cœur immaculé de Marie. Et là, vous nommez les pratiques occultes dans votre cœur ou vous nommez le mot peur si vous avez des peurs. Viens, Esprit Saint, manifeste-toi au milieu de nous. Jésus, tu es tout puissant par toute cette prière. Cette adoration qui s'est passée ici, ces louanges, manifeste en ce moment ta puissance au milieu de nous. Tu es le Seigneur des Seigneurs. Maintenant, vous écoutez la prière. Je vais simplement prier seul avec les prêtres qui sont ici à l'avant avec moi. Les prêtres, tiens, vous pouvez dire avec moi, viens Seigneur Jésus, viens. Pose ta main toi-même sur chaque personne. Ta main a libéré et guéri. Libère les cœurs. Libère de toute emprise. Jésus, je crois en toi. Jésus, je crois en ta toute-puissance qui libère et qui guérit en ce moment. Que ton sang précieux coule sur toutes ces personnes. Et que la Vierge Marie écrase l'ennemi, comme l'Apocalypse nous l'annonce. Nous te remercions, Seigneur, de libérer les personnes dans la puissance de l'adoration eucharistique. Là, vous êtes à l'écoute de ce qui se passe en vous. Merci Seigneur, nous t'adorons. Merci Jésus de poser un baume sur les blessures, de poser ta croix qui libère sur chaque cœur. Merci Jésus. Jésus, je crois en toi. Jésus, j'ai confiance en toi. Quels sont ceux qui commencent à sentir de la paix ou qui se passe quelque chose dans leur cœur? Levez la main. Pour qu'on continue de prier le Seigneur dans cette cathédrale, dans cette basilique dédiée à Sainte-Marie-Madeleine, à la bombe. Alors nous te remercions, Jésus. Et nous allons dire ensemble, tous, avec foi et confiance, que nous croyons en ce Dieu Père Tout-Puissant. L'acte de foi libère le cœur, comme quand on le fait la veillée pascale ou au baptême. Nous allons dire ensemble, je crois en Dieu, le Père Tout-Puissant, Créateur du ciel et de la terre,
et en Jésus-Christ, son Fils unique, notre Seigneur, qui a été conçu du Saint-Esprit, est monté aux cieux, est assis à la droite de Dieu, le Père Tout-Puissant, d'où il viendra juger les vivants et les morts. Je crois en l'Esprit Saint, à la Sainte Église catholique, à la communion des saints, à la rémission des péchés, à la résurrection de la chair, à la vie éternelle. Amen. Merci Seigneur. Merci Jésus.

Au nom du Père et du Fils et du Saint-Esprit. Amen. Alors, vous savez que cet après-midi, vers la fin de l'après-midi, eh bien, il y aura un moment où nous serons en présence de Jésus pour continuer la libération ou d'accueillir les guérisons. Amen.

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Ce matin, on m'a demandé de parler justement de cette grâce du baptême dans l'Esprit Saint. De quoi s'agit-il? Alors, on connaît bien dans le renouveau, pour ceux et celles qui sont les anciens, ce qu'on appelait l'effusion du Saint-Esprit ou baptême dans l'Esprit Saint. Dans le monde francophone, on parlait davantage d'effusion du Saint-Esprit. Et puis, alors que dans le monde anglophone, hispanophone, on parlait facilement de baptism in the Holy Spirit ou bautismo, je ne suis pas très fort en espagnol, mais bon, c'était ça. Ce qui fait que quand. Et vous savez que cette grâce, peut-être, ce qui est intéressant de voir d'où ça vient. Donc, on le sait, on a fêté en 2017 les 50 ans de cette grâce du renouveau charismatique dans l'Église catholique. Donc, ça veut dire 1967 dans l'Église catholique, mais c'est plus ancien, bien sûr. Ça vaut le coup de commencer à se dire d'où ça vient. Personnellement, voilà, j'ai eu l'occasion, dans mes études de prêtre, d'approfondir un peu le sujet. C'est pour ça, cet ouvrage, c'est simplement le mémoire d'études sur cette grâce du baptême dans l'Esprit Saint. Creuser un peu le sujet. Et vous le savez peut-être, sans doute, tout a démarré en fait fin du 19e siècle avec une religieuse italienne qui s'appelait Elena Guerra. Alors juste pour un petit sondage, qui connaît Elena Guerra? Levez la main bien haut. Donc, il y a encore beaucoup à faire connaître parce que figurez-vous qu'elle a été canonisée par le pape François le 20 octobre 2024. Donc, c'était il n'y a même pas un an. Je pense c'est une, voire peut-être les dernières canonisations du pape François, si je me trompe pas. Donc c'est quand même très révélateur. En même temps, au fond, avec mon livre, j'avais un petit surplus d'une neuvaine à l'Esprit Saint, une neuvaine de Pentecôte avec des paroles de Elena Guerra, si ça vous intéresse. Voilà, mais vous pouvez trouver ça aussi sur Internet facilement, mais plutôt sur des sites italiens parce que dans le monde francophone, elle est très peu connue. Donc cette religieuse italienne qui vivait à Lucca en Italie, Luc, eh bien, à la Démotion, Jésus vient lui parler intérieurement dans son cœur et lui dit, écoute, Jésus était triste parce que, dit dans l'Église catholique, on a oublié le Saint-Esprit. Et il faut que tu écrives au pape pour lui dire qu'il faut qu'il enseigne les fidèles, les catholiques, sur le Saint-Esprit. Donc vous imaginez, bon, à l'époque, fin du 19e siècle, vous êtes une simple religieuse, écrire au pape, c'était un peu compliqué. Donc elle a mis du temps, à la fin, Jésus a tellement insisté qu'elle l'a fait. Le pape était Léon XIII à l'époque, donc maintenant on commence à, voilà, tout de suite, tout le monde s'intéresse à Léon XIII. Voilà, est-ce que maintenant on est Léon XIV? Voilà, bon, il y a peut-être un petit signe, mais bref. Et figurez-vous que le pape a écouté. Donc comme quoi, vous voyez, les papes, ils écoutent le Saint-Esprit aussi, en tout cas à travers cette simple sœur. Et donc il a fait une encyclique sur le Saint-Esprit en 1897. Divinum in Ludmunus. Elle n'existe qu'en latin, mais aujourd'hui avec les traducteurs sur Internet, c'est facile, c'est incroyable. En 2 minutes, vous pouvez avoir l'encyclique en français. Même moi qui suis nul en latin, vous voyez, c'est bon. Du coup, il le fait. Mais vous savez, les encycliques à l'époque, c'était pas sur Internet dans toutes les langues du monde, hein. C'était en latin et on l'envoyait aux évêques. Et en plus, à poste, à cheval, je sais pas quoi. Et autant dire que les évêques, bon, certains, ils s'y intéressaient plus ou moins. Donc, Jésus redit à Elena Guerra, écoute, ça va pas parce que ça n'a pas du tout marché. Personne n'a lu l'encyclique. Ça n'a rien changé. Personne ne s'en occupe. Donc, alors, il y a quand même un point intéressant. C'est que dans l'encyclique ou juste avant ou après, je ne sais plus, le pape avait commencé, il avait rétabli la neuvaine au Saint-Esprit, la neuvaine de Pentecôte. Vous voyez, première chose de dire, ben, il faut qu'entre Ascension et Pentecôte, on se mette à nouveau comme au Cénacle, comme les apôtres, pour demander le Saint-Esprit à nouveau. Et il avait dit comme intention particulière de cette neuvaine de le faire en particulier pour l'unité des chrétiens, pour la restauration de l'unité de l'Église. Donc, vous voyez, pour ça qu'on parlera de l'unité cet après-midi, parce que c'est intimement lié, le baptême dans l'Esprit Saint, l'effusion du Saint-Esprit et l'unité. Ça va complètement ensemble. Et d'ailleurs, vous voyez, je fais des petits sauts comme ça, mais comme ça, on voit la cohérence de ce que Dieu fait. Le pape François, vous savez, quand en 2017, il a parlé au renouveau charismatique mondial, peut-être à Rome, là, pour le grand jubilé du renouveau, il y en a qui y étaient, là. Moment magnifique, des 50 000 là au Colisée, ben, il a dit, voilà ce que j'attends du renouveau charismatique. Ben, c'est partager avec toute l'Église la grâce du baptême dans l'Esprit Saint, d'où le titre du bouquin, d'où l'enseignement, etc. On essaye de faire ce que le pape nous demande. Et puis, travailler à l'unité, parce qu'il dit, ce renouveau dans l'Esprit, il est œcuménique à la base, à la naissance. Et vous voyez, quand je remonte aux racines, aussi loin que sont les racines, on voit l'unité, elle était inscrite.
même à une époque, on n'était pas du tout dans cette démarche entre chrétiens, catholiques, protestants, c'était toujours tendu. Hein. Mais voyez, à la racine, le pape dit, on va prier le Saint-Esprit, toute l'Église, on revient au Cénacle, en particulier pour l'unité des chrétiens. Voilà. Et donc, on voit tout, et l'aboutissement, on voit la cohérence. Le pape François, qu'est-ce qu'il dit? Ben, vous travaillez à l'unité, et puis le service des pauvres et l'évangélisation, hein, l'annonce de l'évangile, évidemment. Donc voilà, donc Elena Guerra, le pape Léon XIII rétablit la neuvaine, et comme c'était, ça fonctionnait pas super bien, nouvelle, il y avait toujours cet échange épistolaire, je crois qu'il y a eu 13 ou 14 lettres entre la sœur et le pape. Elle lui a dit, ce serait formidable si pour le début du XXe siècle, donc la première messe du XXe siècle, le 1er janvier 1901, vous pourriez, comme consacrer le XXe siècle au Saint-Esprit, spécialement en chantant le Veni Creator au nom de tous les catholiques. Alors vous connaissez le Veni Creator, c'est cet hymne au Saint-Esprit très ancienne, on dit peut-être du IXe siècle, hein, peut-être de Rabanmore, on n'a pas l'existence, la certitude, mais et ça commence, viens Esprit Créateur nous visiter, viens éclairer l'âme de tes fils, emplis nos cœurs de grâce, des lumières, etc. Alors, c'est une hymne qui est magnifique. Hein. Moi, personnellement, je commence toutes mes journées avec le Veni Creator en français, parce qu'encore une fois, je ne suis pas un très bon latiniste, mais c'est, c'est chaque jour, à chaque fois, il y a quelque chose de nouveau. C'est vraiment une prière d'une puissance. Et d'ailleurs, si vous voulez l'approfondir, il y a un très bon livre du cardinal Cantalamessa qui s'appelle « Viens Esprit Créateur », en fait, qui est un commentaire de ce Veni Creator. Mais voilà. Donc, du coup, le pape Léon XIII, 1er janvier 1901, solennellement. Alors, il était seul. Hein, il n'était pas devant la place Saint-Pierre avec. Mais voilà, il y avait tous les anges des saints. En tout cas, le bon Dieu entendu, le Saint-Esprit. Il invoque le Saint-Esprit pour toute l'Église. Et qu'est-ce qui se passe à ce moment-là? Eh bien, le Saint-Esprit arrive au Vatican. Non, il fait un détour. Il dit non, là, ça va pas le faire tout de suite. Et il arrive directement, c'était au Kansas, là, voilà, ce groupe d'étudiants méthodistes réunis avec leur pasteur qui était en train de lire les Actes des Apôtres et qui lisent les merveilles de Dieu, notamment l'action du Saint-Esprit puissante, les prophéties, les chants en langue, ce qui se passe après la Pentecôte, quand on dit les apôtres étaient remplis du Saint-Esprit, etc. Et donc, ils disent à leurs pasteurs, les étudiants, mais comment ça se fait que nous, on voit plus ça, les chants en langue, les prophéties? Imposez-nous les mains comme faisaient les apôtres pour qu'on reçoive le Saint-Esprit. Donc le pasteur le fait, et ils se mettent à chanter en langue, etc. On va dire effusion du Saint-Esprit, pentecostal. Ils vivent un renouvellement profond. Et ils commencent à en témoigner dans leur église méthodiste, mais ils ne sont pas très bien accueillis, on les prend un peu pour des barjots. Du coup, ils se mettent un peu à part, et dans la liberté, la facilité, la souplesse de nos frères et sœurs protestants, le pasteur dit « nous, finalement, on vit de l'esprit de Pentecôte », et ça a donné ce qu'on a appelé les pentecôtistes. Hein, il a fondé une communauté qu'il appelait pentecôtiste. Je vous passe tous les détails, qui a grandi, vous connaissez peut-être l'histoire avec Azusa Street, 1906. On voit comment Dieu, c'est Dieu lui-même, hein, c'est pas une œuvre humaine. Hein, c'est vraiment, parce qu'Azusa Street, c'était un pasteur noir américain qui a commencé dans un garage dont personne ne voulait, etc. Et il y a eu une effusion, un déversement du Saint-Esprit, un réveil à partir de là, qui a touché donc le monde entier. Réveil pentecôtiste. Donc, il y avait des millions de pentecôtistes dans le monde entier, jusqu'à ce que finalement, des protestants classiques eux-mêmes se laissent transformer tout en restant dans leur église. On appelait ça des néo-pentecôtistes. Si vous voulez, il y avait des baptistes qui devenaient pentecôtistes charismatiques, il y avait des anglicans, des épiscopaliens, toutes les confessions chrétiennes, si vous voulez, protestantes, réformées, évangéliques, qui étaient renouvelées, devenaient charismatiques, jusqu'à ce qu'en 1967, on y arrive, des professeurs d'université aux États-Unis catholiques, intéressés par des témoignages, se disent « il y a quand même quelque chose là, il faut qu'on y aille ». Et donc, ils ont été priés avec groupes comme ça, pentecôtistes, néo-pentecôtistes, demander eux-mêmes à ce qu'on prie pour eux. Et ils font cette expérience de ce qu'on a appelé le baptême dans l'Esprit-Saint. Et puis, ils organisent un week-end pour des étudiants peu après. Voilà, le Saint-Esprit tombe sur ces étudiants qui sont transformés et vous connaissez la suite de l'histoire, sans doute. Ça a gagné le monde entier jusqu'à dans toute l'Église catholique, et en particulier en 1975 à Rome, il y avait un premier rassemblement des pentecôtistes catholiques, enfin des charismatiques catholiques à la Pentecôte 1975. C'était déjà un jubilé. Hein, c'était il y a 50 ans. Est-ce qu'il y en a qui y étaient à Pentecôte 75? Amen. Alors il paraît, tout le monde l'a dit.
Et donc, il y a eu une rencontre dans la place, dans la basilique Saint-Pierre avec le pape Paul VI. Vous voyez, c'est la première fois qu'il devait parler aux charismatiques. Et au Vatican, il y avait des gens qui disaient au pape, non, mais eux, ils sont un peu très sympas, attention, là, c'est un peu, c'est dangereux. Voilà. Et le pape est arrivé, et je crois que c'est juste avant, au moment où le pape était là, il y a eu un chant en langue qui est parti, magnifique. Ceux qui étaient là s'en souviennent encore. Et je crois qu'il y a eu une parole prophétique très forte de Ralph Martin, un Américain, qui disait, peut-être certains pourront me confirmer, que des pans entiers de l'Église tomberont, hein, mais que le Seigneur allait rebâtir, qu'il lui-même, hein, allait restaurer, reconstruire, qu'il était à l'œuvre. Hein, voilà. Et c'est sûr, bah, c'est ce qu'on voit dans notre Église, hein, des pans entiers qui s'effondrent, mais à la fois, on voit un renouveau, un réveil magnifique. Donc ça, c'était 1975, et le pape Paul VI a eu cette parole très célèbre en disant que ce renouveau dans l'esprit était une chance pour l'Église. Hein, c'était vraiment, voilà, l'encouragement du pape. Et depuis, tous les papes ont encouragé le renouveau charismatique jusqu'au pape François, qui, providentiellement, pour fêter les 50 ans du renouveau catholique, il se trouve que le pape lui-même, alors qu'au départ, il trouvait le renouveau, il appelait ça les danseurs de samba, il l'a dit lui-même, hein. Il a dit, je trouvais que c'était un peu, voilà, en Argentine, et il dansait la samba, il voyait ça un peu de loin. Et lui-même, invité par, quand il était archevêque de Buenos Aires, par des diocésains qui ont invité à participer à un rassemblement ou l'autre, il a été touché. Il a demandé la prière, il a reçu lui-même le baptême dans l'esprit. Vous avez des vidéos sur YouTube où on voit avec les pentecôtistes qui prient, le cardinal Cantalamessa, qui n'était pas encore cardinal, mais qui est là, il prie pour lui et il l'a compris de l'intérieur. Et d'où son appel ensuite, hein, ce qui est fort, c'est que il a fallu que le bon Dieu lui-même ait intervenu pour que ce soit le pape qui dise au renouveau, mais maintenant il faut partager avec toute l'Église la grâce du baptême dans l'esprit et travailler à l'unité des chrétiens. Hein, on voit comment. Moi, j'aime bien voir comment le Seigneur, quand il agit, il a de la suite dans les idées, hein, depuis Léon XIII. Alors, Léon XIV, il n'a encore rien dit, il vient d'arriver, on attend de voir la suite, mais forcément, c'est la continuité. Hein. Tous les papes, c'est la continuité, il y a de la suite dans les idées, et le bon Dieu lui-même assure le service après-vente. Donc, il y a plein d'épreuves, il y a plein de difficultés, on le sait, marquées par notre Église, nos mouvements, nos groupes, tellement aussi de souffrances, hein. Il y a la joie et la croix. Mais la gloire de Dieu est là. Et donc, on va essayer de maintenant de se redire un peu c'est quoi cette grâce du baptême dans l'Esprit Saint. Et pour nous aujourd'hui, même si ça fait peut-être 50 ans, 60 ans qu'on l'a reçu, ou peut-être même si on arrive et qu'on débarque et qu'on n'a jamais entendu parler de ça. C'est le pape François lui-même qui a parlé de la grâce du baptême dans l'Esprit Saint. C'est pour ça que le titre de mon bouquin, j'ai repris l'expression de ce qu'il avait dit. Et il l'a dit même avant 2017, à la première rencontre qu'il a eue avec le renouveau charismatique italien et international. C'était le 1er juin 2014, dans un stade à Rome. Je ne sais pas si certains y étaient. Ouais, super, bravo. Et donc, c'est là qu'il a employé ce terme. Et pour la première fois, il a dit vraiment de partager avec toute l'Église la grâce du baptême dans l'Esprit Saint. Et il a ajouté tel qu'on lit dans les Actes des apôtres, hein, pour qu'on comprenne bien de quoi il s'agit. Voilà. Parce que, évidemment, le baptême chrétien, dit Saint Paul, il y a un seul baptême, une seule fois un seul baptême, c'est un baptême dans l'Esprit Saint. Hein. On est baptisé au nom du Père, du Fils et du Saint-Esprit. Et par le Saint-Esprit, par le baptême, on est plongé, hein, dans la grâce de Dieu, dans le Saint-Esprit. Alors, quand on parle de cette grâce du baptême de l'Esprit Saint, de cette expérience du baptême de l'Esprit Saint ou effusion du Saint-Esprit, hein, voilà, c'est l'équivalent, ça désigne véritablement comme un renouvellement, une expérience particulière de la puissance du Saint-Esprit qui est faite depuis justement le 20e siècle, là, et qui a touché toutes les confessions chrétiennes, toutes les dénominations. Et qui est finalement, pour ça qu'on dit que c'est un renouveau, c'est pas quelque chose de nouveau, mais c'est une redécouverte, finalement, de la richesse du baptême et de la confirmation. Y compris dans la dimension des charismes. Parce que, soit dit en passant, moi, je connais une seule phrase du catéchisme de l'Église catholique par cœur. C'est le numéro 1302 qui dit que l'effet du sacrement de confirmation est l'effusion plénière du Saint-Esprit tel que les apôtres l'ont reçu au jour de la Pentecôte. Donc je redis, ça veut dire l'effet du sacrement de confirmation,
C'est l'effusion plénière, pas 50%, pas 80%, pas 30%. L'effusion plénière du Saint-Esprit, telle que les apôtres l'ont reçue au jour de la Pentecôte. Rien de moins. Parce que parfois, il y a des discussions dans l'Église pour dire oui, au début, le Saint-Esprit, il a mis un grand coup sur la tête des apôtres. Vous savez, c'est comme quand vous lancez une quille, là, une boule là, dans le jeu de quilles. Allez, on lance le truc et après, elle roule. Mais 2000 ans après, elle roule un peu moins vite, quoi. Elle a même tendance à s'enliser un peu. Mais c'est pas ça. Ça veut dire qu'à chaque sacrement, baptême, confirmation, ça va ensemble, on est d'accord, c'est parfaitement uni. Et même parfois dans les actes des apôtres, on nous parle, par exemple, quand à la Pentecôte, Pierre dit « Faites-vous baptiser, vous recevrez alors le don du Saint-Esprit ». À l'époque, il n'y avait pas la distinction baptême, confirmation, mais ça inclut les deux. Et on voit qu'à chaque fois, les apôtres, tous ceux qui ont reçu le baptême au nom de Jésus, ils leur imposent les mains pour qu'ils reçoivent le Saint-Esprit. Donc on voit qu'il y a cette double étape, baptême au nom de Jésus et imposition des mains pour la réception du Saint-Esprit. Donc dans l'Église catholique latine, on a distingué, on a dit baptême, confirmation. Dans la tradition orthodoxe ou orientale, les deux sont liés. On fait quand on est petit d'un seul coup l'initiation. Mais c'est indissociable. Donc c'est pour ça, juste une petite précision. Voilà. Mais bien sûr, si des frères et sœurs ne sont pas confirmés pour des catholiques, c'est urgent qu'ils le fassent. Donc voilà, discussion pour dire, est-ce qu'au début de l'Église, il y avait une impulsion très forte du Saint-Esprit, des grâces particulières pour les apôtres, et puis ensuite, les autres, nous on arrive 2000 ans après, bah voilà, on profite de ce qu'ils ont reçu, on s'émerveille de ce qu'ils ont reçu, et puis on se débrouille avec ce qu'on a. Pas du tout, c'est le catéchisme de l'Église catholique qui le dit, puisque le sacrement de confirmation que tu as reçu, que j'ai reçu, son effet, c'est l'effusion plénière du Saint-Esprit telle que les apôtres ont reçu. Donc il n'y a rien de moins, ok ? C'est la même chose. Sauf que, eh bien forcément, dans notre vie, on n'est pas toujours au rendez-vous. Si Dieu est toujours au rendez-vous des sacrements, nous, pas toujours. Par exemple, moi, quand j'ai rencontré Jésus à l'âge de 24 ans, je ne savais pas dire si j'avais été confirmé ou pas. J'ai dû aller voir mes parents le 30 mai 1980 à Paris, à l'église Saint-Lambert. Donc, je le crois dans la foi. Enfin non, pas dans la foi d'ailleurs, parce que j'ai un papier. Mais franchement, je n'ai aucun souvenir. Pour vous dire quand même, bon, voilà, j'étais pas le premier de la classe en cathé. Donc, par contre, on sait que dans notre théologie catholique, Dieu donne sa grâce dans les sacrements, même si on n'est pas présent. Sauf que c'est comme les cadeaux, voilà, on les a jamais déballés en fait. Moi, le cadeau, je l'avais reçu, il était dans un coin, je savais même plus qu'il était là. Et quand j'ai redécouvert le Seigneur Jésus, je me suis dit, ah oui, au fait, c'est vrai, il y a ça. Finalement, l'expérience du baptême dans l'Esprit Saint, c'est libérer cette grâce du Saint-Esprit que j'ai reçue au baptême et à la confirmation, cette effusion plénière du Saint-Esprit, mais qui a été comme captive ou entravée, on dit aussi en théologie, le sacrement, l'effet du sacrement, il est entravé. Il est entravé par quoi? Un peu comme une source, si vous voulez, une source, si vous pouvez l'ensabler ou l'entraver, bah, ça peut pas bien jaillir, quoi. Il se passe, on voit rien, en fait, Vous savez, une source qui est toute ensablée, vous voyez rien. Vous voyez de l'herbe un peu verte. Il faut creuser. Et vous allez refaire jaillir la source. Donc, ils sont entravés. Entravés par quoi? Entravés par le manque de foi. Effectivement, bah, c'était mon cas. Moi, quand j'étais confirmé, je n'avais pas trop la foi en Jésus et que j'allais recevoir quelque chose à ce moment-là, certainement. Et puis, le péché aussi, bien sûr. Quand nos refus d'aimer, voilà, ce qui nous détourne de Dieu, bah, ça nous coupe de la source. Si on veut libérer cette puissance du Saint-Esprit dans nos vies, il va falloir désentraver, désensabler. Alors ici, c'est un lieu particulier, le lot, un lieu de grâce, on dit pour se convertir, pour se réconcilier avec Dieu. Donc on peut recevoir le sacrement du pardon, donc profitons-en largement. Comme on nous l'a dit, c'est soit au veillé sur la prairie derrière, là il y a les prêtres du sanctuaire qui sont disponibles, soit dans la basilique à d'autres moments de la journée, je pense qu'ils sont disponibles aussi. Et en plus, on est dans une année jubilaire. Bon là, je fais une petite parenthèse, on nous a dit sur le jubilé. Vous savez, le jubilé vient du jubilé biblique, où Dieu avait dit tous les 7 fois 7 ans, les septenaires d'année sabbatique, ça fait la 50e année, c'est un jubilé. Ça veut dire que c'est une année où on réintègre sa terre, où on libère les esclaves, on remet les dettes. C'est une année justement pour reprendre possession finalement de notre héritage de fils et de filles de Dieu, exactement tout ce qu'on a sur quoi on a parlé hier, pour libérer les captifs, pour recevoir le pardon et pour pardonner, remettre les dettes. Vous savez, dans le Notre Père, c'est remets-nous nos dettes comme nous les remettons
Hein, et le pardon des péchés, c'est ça, c'est la remise des dettes. Le péché, c'est une dette d'amour que j'ai envers Dieu, que j'ai envers les autres. Donc, demander pardon à Dieu, demander pardon, ou pardonner, remettre les dettes à ceux qui nous doivent aussi. Et ça, c'est très important aussi, si on veut libérer la puissance du Saint-Esprit dans nos vies, de vivre cette remise des dettes. Hein. Même si les personnes ne nous demandent pas pardon, n'ont aucun repentir, Dieu nous demande de pardonner, nous. Comme lui-même sur la croix a dit « Père, pardonne-leur, ils ne savent pas ce qu'ils font. » Il n'a pas attendu que les hommes soient là en train de lui demander pardon. Hein. Et donc, c'est aussi une grâce à demander de pouvoir pardonner pour libérer cette puissance du Saint-Esprit dans nos vies. Voilà. Et la poussière. Donc, je vous encourage à vivre cette grâce du jubilé. Il y a une grâce particulière, justement, de libération des captifs, d'entrer dans une espérance nouvelle, puisque ce thème, en plus du jubilé, a une coloration particulière sur l'espérance. Et vous savez que dans chaque diocèse, les évêques sont invités à identifier des églises jubilaires, c'est-à-dire où on peut vivre cette démarche du jubilé, c'est-à-dire déposer les fardeaux, demander pardon, remettre les dettes, et puis à travers une démarche de prière, donc de pèlerinage, puisque nous sommes ici, ben c'est tout simple, il suffit d'aller à l'église, à la chapelle, comme on dit, il y a un petit guide avec deux, trois étapes, faire mémoire de son baptême, effectivement se confesser dans les jours qui autour de la démarche, communier, donc on remplit toutes ces conditions-là, et puis obtenir ce qu'on appelait l'indulgence plénière. Alors, l'indulgence, il y aurait beaucoup à dire, mais c'est-à-dire cette pleine remise des dettes, hein, des fautes, des conséquences de nos péchés. Et donc, on peut l'obtenir pour un défunt ou pour nous-mêmes. Voilà. Mais vous avez le petit papier, je pense, qui explique. Donc, profitons aussi des grâces jubilaires de ce lieu. Je me souviens, il y a un an, quand on était pour le rassemblement à Paray, là-bas, il y avait le jubilé de Paray-le-Monial, 350 ans. Et on a vécu, chaque jour, on allait passer la porte, parce que là, il y avait une porte, ce qui n'est pas le cas ici. Il suffit de rentrer dans l'église normale, avec notamment, avec le pasteur Carlos Payan, etc., en église, aussi de différentes confessions. Et je trouvais ça un signe magnifique, hein, de venir ensemble, Seigneur. Et puis, on a ce désir d'entrer dans l'espérance, justement, de l'unité pleine et entière, d'un cœur réconcilié et uni en toi, Seigneur. On veut avancer avec toi. Voilà. Voilà, parenthèse fermée sur les grâces du jubilé, mais qui revenait sur cette question de désentraver le sacrement de baptême et confirmation, puisqu'on a déjà reçu toute cette puissance du Saint-Esprit à ce moment-là. Mais je dirais, il y a même plus que simplement désentraver le sacrement. Parce que même à la confirmation, on ne reçoit pas un camion-citerne de Saint-Esprit pour tout le restant de notre vie. Si je ne peux pas vous dire où est-ce que tu as mis ta réserve du Saint-Esprit là, quand tu as reçu à ta confirmation, ah ben j'en ai plus ou c'est à sec. Non. La confirmation, le sacrement, représente en fait une ouverture à la plénitude du Saint-Esprit. Et vous savez, depuis la Pentecôte, les cieux sont ouverts. Dieu a répandu le Saint-Esprit au jour de la Pentecôte, mais ce n'est pas pour dire à J plus 1, le lendemain, les cieux se sont fermés, ça y est, c'est fini. Non. Ce n'est pas comme un canadair, il arrive, il largue l'eau qu'il a emmagasinée et après, il est à sec. Non, du côté du bon Dieu, ça coule. Vous connaissez le dernier chapitre de l'Apocalypse, le fleuve de Dieu qui coule du trône et de l'agneau. Ce fleuve qui donne la vie. Un fleuve qui nous rappelle le fleuve que Ézéchiel a vu au chapitre 47, qui coule du côté droit du temple, qui au début est comme un torrent et qu'après, Ézéchiel s'avançait, il en avait au niveau de la cheville, des genoux, des hanches, et après c'était un torrent infranchissable. Et il y avait des arbres de vie qui poussent de part et d'autre, et ces feuilles servent à la guérison des nations. Hein. Vous avez ça, donc ce thème du fleuve, en fait, qui traverse toute la parole de Dieu depuis la Genèse. Ézéchiel qu'il voit en prophétie, et dans l'Apocalypse, ça y est, hein, c'est réalisé là. C'est plus une prophétie, c'est Jean, il a vu le fleuve. Donc le fleuve de Dieu. Comme on chante, le fleuve de Dieu est ici. Le fleuve, il coule. La grâce de Dieu coule. La puissance du Saint-Esprit se déverse comme un fleuve infranchissable. Et c'est lui qui veut renouveler la face de la terre, nos vies, nos existences, toute l'Église. Hein? On vit dans une époque, avec ce réchauffement, on vit des périodes de grande sécheresse. Hein? Et on voit la souffrance de la création de toute la nature dans cette sécheresse. C'est assez, je sais pas si vous avez, moi j'ai fait ingénieur des eaux et forêts avant d'être prêtre, donc, ça, parfois, ça me fait mal dans ces périodes-là quand je vois les arbres, les plantes, je les vois qui souffrent. J'ai presque envie de, je souffre avec elles. Je dis, ah, j'aimerais d'aller te, je vais te donner à boire, je sais pas, je vais aller, mon pauvre. Eh bien, je pense que notre humanité souffre aussi d'une sécheresse, d'une aridité spirituelle.
Alors, heureusement, on voit des ruisseaux qui commencent à couler, un réveil, hein, un peu partout, et on y aspire de tout notre cœur. Merci aussi aux frères et sœurs plus anciens, fidèles, qui, depuis les débuts du renouveau, ont persévéré, hein, parfois dans le désert, en se disant, en étant parfois pas très bien accueillis, pas très bien compris, ou marginalisés. Hein. On a un peu l'impression, comme Jean-Baptiste, qu'il prêchait dans le désert. Voilà. Mais merci de votre fidélité, parce que aujourd'hui, on voit qu'il y a le Seigneur fait du nouveau. De toute façon, il fait toujours, il fait toutes choses nouvelles. Mais je crois vraiment qu'on vit une saison particulière. Et tout le monde le dit. Maintenant, même dans nos paroisses, on voit ces gens dans toutes les confessions, partout, ces jeunes qui arrivent. On ne sait pas trop d'où, etc. Donc, il y a un vrai réveil. Quand Dieu dit, mais je vais répandre la soif, la faim et la soif d'entendre la parole de Dieu. Ben, c'est exactement ça. Hein. Et 10 personnes saisiront un juif par le manteau, disant, ben, c'est où, c'est quoi? Chez moi, dans ma paroisse, là, à Clamart, je me souviens une fois. Je vais pour démarrer la messe au fond, et puis il y avait une jeune de, je sais pas, elle avait une 12 ans, 13 ans. Elle me dit bonjour, je viens pour la messe. Elle dit, je viens pour la première fois, je suis venue. Ah ben c'est super, je dis, ben, vas-y, installe-toi avec tes parents, et puis on verra à la fin de la messe. Puis elle me dit, oh, mais non, mais je suis venue toute seule, mais j'ai déjà lu la Bible. Mais donc, elle avait, je sais pas, des copines lui avaient parlé, elle avait commencé à lire la Bible, elle dit, je vais aller à la messe, même sans ses parents, à 12 ans. Vous voyez, il y a quelque chose de bluffant, hein, cette faim et cette soif de la parole de Dieu. Voilà, donc je crois vraiment que le Seigneur veut faire il y a un déversement nouveau du Saint-Esprit. Il y a une effusion nouvelle. Et si le pape nous dit de partager avec toute l'Église la grâce du baptême dans l'Esprit, c'est vraiment, c'est une grâce, et c'est une grâce puissante. C'est le fleuve qui coule, qui veut nous entraîner, nous submerger, qui veut faire bien au-delà de ce que nous pouvons imaginer. Et d'ailleurs, les pères de l'Église eux-mêmes disaient, la nouveauté elle-même a besoin d'être renouvelée. La nouveauté elle-même a besoin d'être renouvelée. Saint Grégoire de Nyssa aussi qui disait qu'au ciel, on irait de commencement en commencement par des commencements qui n'auront pas de fin. C'est magnifique ça. De commencement en commencement par des commencements qui n'auront pas de fin. Et donc, frères et sœurs, j'ai envie de dire aujourd'hui, ben, commençons. Accueillons d'une manière nouvelle encore commençons quelque chose de nouveau avec le Saint-Esprit. Laissons le Saint-Esprit faire quelque chose de nouveau dans ma vie, dans mon groupe, dans mon église, dans ma paroisse, dans le monde. Voilà, à travers nous. Laissons-le nous submerger. En priant, je me suis rendu compte, en tout cas dans ma vie, mais je pense que pour nous en France, c'est assez, ça nous marque assez fort. C'est un autre obstacle à l'accueil du Saint-Esprit. C'est que, bon, moi, j'ai fait des études d'ingénieur, je vous ai dit, donc je suis le gars cartésien, donc je crois ce que je vois. Et en France, on est très marqué par cet aspect très rationaliste. Vous savez qu'à la Révolution, on a adoré la déesse raison. Vous savez ça. Dans certaines églises, on a mis la déesse raison, réellement. Hein, c'est pas une image, une façon de parler. Hein, on a mis une charmante dame, là. On a baptisé déesse raison et on va l'adorer. Inclinez-vous, prosternez-vous, quoi. Mais qu'est-ce que ça veut dire en fait plus profondément? Ça veut dire qu'on était tellement fascinés par l'intelligence humaine et la raison humaine, qui est vrai, qui est extraordinaire, qui est merveilleuse, eh bien qu'on la met au-dessus de tout, au-dessus du bon Dieu. Ça veut dire finalement, je crois ce que je vois, ou je crois, j'accueille que ce que je peux comprendre. La mesure de toute chose va devenir ma raison. Hein. Donc on va dire, soit je rationalise, etc., ou j'intellectualise, ou on reste beaucoup dans notre cerveau. Quand on fait ça, le problème, c'est qu'il y a une chape de plomb qui descend sur le cœur. Moi, je me souviens, le prédicateur, quand je me suis converti, il a dit ça, et j'ai trouvé ça tellement vrai, parce qu'on part dans notre tête, et moi, c'était ça, et c'est notre défi, je trouve, pour nous, Français. On est très cérébraux, y compris dans notre Église, puisqu'on vide l'air qu'on respire. Y compris la formation, qui est très bien d'avoir une très bonne formation intellectuelle, même pour nos prêtres, je ne dis pas du tout. Mais il faut que l'intelligence soit pas la déesse raison, mais qu'elle soit au service du cœur. C'est la dernière encyclique du pape François sur le cœur. Et tout part du cœur dans la Bible. Le problème, c'est l'endurcissement du cœur dans la parole de Dieu. Et l'endurcissement du cœur vient justement quand on part à cause de l'orgueil de l'intelligence. Voilà. Et ça, il faut détrôner ça. Il faut décapiter, désolé, la déesse raison. Non pas qu'on va vivre comme des décérébrés, on va rendre grâce à Dieu pour l'intelligence qu'il nous donne, la mettre en valeur, mais la mettre au service de l'amour, hein, au service de Dieu finalement.
Le premier commandement, c'est tu aimeras le Seigneur ton Dieu de tout ton cœur, toute ton âme, toute ta force, et ton prochain comme toi-même. Hein. Et pour ça, une petite image que je tiens d'un prédicateur, certes, on verra si certains ont reconnu, mais ça date de longtemps. Et là, cette année, je ne sais pas pourquoi, quand on m'a demandé de parler de l'effusion du Saint-Esprit, ce truc-là m'est revenu pour moi et même pour nous, pour accueillir ce feu nouveau, ce vin nouveau, hein, je pense, du réveil. C'est un entonnoir. Quand on veut accueillir la douche du bon Dieu, la grâce de Dieu qui coule, le baptême dans le Saint-Esprit, Dieu nous a donné un entonnoir. Dans l'entonnoir, il y a le V de l'ouverture, là, ok? Ça, c'est la bonne volonté. J'accueille avec ma bonne volonté. J'ouvre mon cœur, si vous voulez. Et puis, il y a le petit, la partie étroite, là. Ça, c'est comme un I. D'accord? Ça fait un I. OK? I de intelligence. Alors, pour bien utiliser l'entonnoir, si vous le mettez dans ce sens-là, d'accord? Vous mettez le I en haut. Je sais que je suis très beau. 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Donc, vous vous mettez sous la douche avec un entonnoir. Vous verrez, vous ne serez pas très mouillé, même si ça coule à flot. Ça, ici, on met l'intelligence en premier. C'est-à-dire, je filtre tout a priori. Je n'accepte que ce que je comprends, ce qui passe dans mon filtre. Hein. Je veux tout maîtriser, contrôler. Seigneur, tu as le droit de faire des choses dans ma vie, mais il faut d'abord que tu m'expliques tout ce que tu vas faire, les conséquences, le bénéfice-risque, voilà. Donc là, parce que ça, c'est notre mentalité. On est forcément une mentalité scientifique, on cherche à maîtriser, à contrôler. Je dis pas qu'il faut pas être prudent, qu'il faut pas le faire, c'est intéressant, c'est important de réfléchir, etc. Mais si je mets toujours mon intelligence en premier, bah, ça risque de faire ça au niveau de la grâce de Dieu. Par contre, si je retourne l'entonnoir, je commence, je dis, Seigneur, j'accueille ton amour, j'accueille ta grâce, j'accueille ton Esprit Saint. Seigneur, fais de moi ce qu'il te plaira. Sois libre, fais des choses nouvelles. Seigneur, sois libre de me déplacer, de m'entraîner plus loin, plus profond, au-delà de ce que je peux imaginer. Fais-moi sortir de ma zone de confort, Seigneur. Peut-être j'accepte de perdre le contrôle, de perdre pied, comme Ézéchiel dans le fleuve. Hein. Je reste pas, vous savez, comme je suis. On est sur la plage, on peut rester comme ça, le bout des orteils, voilà. Ouh, c'est sympa, mais ça, c'est pas se baigner, ça. Il y a un moment quand on se baigne, il y a le moment fatidique où on perd pied. C'est vrai, hein. Et les personnes qui, quand on sait pas bien nager, c'est le moment quand on perd pied, c'est ouh, faut expérimenter que l'eau va nous porter, mais il y a un peu un acte de foi hein, au départ. Ben après, on le sait, une fois qu'on a expérimenté, c'est bon. Mais la première fois, on se dit qu'est-ce qui va m'arriver? C'est pas évident quand on n'a plus pied. Eh bien, il faut accepter de perdre pied dans l'amour de Dieu, se laisser entraîner au-delà. Alors, ça ne veut pas dire qu'on ne va pas utiliser notre intelligence, elle est importante. C'est pour ça que dans l'entonnoir, on accueille et après, il y a le I pour filtrer, ça s'appelle le discernement. Hein, évidemment, c'est très important de discerner. Voilà, ne me faites pas dire ce que je n'ai pas à dire. Hein. Il ne s'agit pas d'être désilluminé. Il s'agit d'accueillir la puissance du Saint-Esprit, mais de commencer par accueillir, de se laisser entraîner, déplacer, bousculer, toucher, transformer. Et puis, on va discerner avec l'aide des frères et sœurs en église, etc. Pour ce soir, la veillée, pour recevoir le nouveau souffle de l'Esprit-Saint, vous n'oublierez pas. Alors, déjà, vous pouvez le faire. Vous prenez votre entonnoir au-dessus de la tête, là. Allez-y. Vous l'avez, là? Ok, allez, on le retourne. Au nom de Jésus, Seigneur, Amen. J'accueille ta grâce, ta miséricorde, ta paix, et je mets mon intelligence au service de ton amour. Amen. J'aimerais effectivement revenir sur cette question du baptême dans l'Esprit Saint. C'est Jésus qui en parle dans les Actes des Apôtres. Hein, donc, effectivement, donc c'est pas une invention du renouveau charismatique, évidemment. Jésus, au début des actes, juste au moment de repartir vers le Père, il faut que vous attendiez ce que le Père a promis. Ce que dit-il, vous avez entendu de ma bouche. Jean, lui, a baptisé avec de l'eau, mais vous, c'est dans l'Esprit Saint que vous serez baptisés sous peu de jours. Donc, on voit déjà que ce baptême dans l'Esprit Saint, Jésus dit, c'est ce que le Père a promis. C'est la promesse du Père. Vous imaginez, c'est la promesse. En fait. Et quand vous lisez les prophètes, on connaît toutes ces prophéties dans Joël, dans Jérémie, dans voilà, je vous donnerai un cœur nouveau, un esprit nouveau, je répandrai mon esprit sur toute chair. Voilà, dans Jérémie, la nouvelle alliance, tous me connaîtront du plus petit au plus grand. C'est la promesse. C'était le rêve de Dieu depuis la chute et même avant la chute, c'est que
notre vie soit une vie remplie du Saint-Esprit. C'est ça la vie chrétienne, la vie humaine accomplie, c'est qu'on soit rempli du Saint-Esprit. Saint Paul dira dans la lettre aux Éphésiens, soyez continuellement remplis du Saint-Esprit. Soyez continuellement remplis du Saint-Esprit. Certaines traductions disent dans la Bible de Jérusalem, cherchez dans l'Esprit Saint votre plénitude. Voilà, c'est une manière de dire, mais voyez, c'est-à-dire mon accomplissement, c'est dans l'Esprit Saint. C'est quand je suis rempli du Saint-Esprit. Ça, c'est le rêve de Dieu, c'est qu'on soit comme un poisson dans l'eau. Le poisson, il est fait pour être dans l'eau, quoi. Et nous, on est fait pour vivre dans le Saint-Esprit, rempli du Saint-Esprit, pas à côté du bocal. Sinon, un poisson à côté du bocal, c'est pas très beau à voir, hein. Ça fait un bon, bon. Et parfois, s'il y a des chrétiens à côté du bocal, eh ben, ça donne pas trop envie, quoi, franchement. C'est un chrétien rempli du Saint-Esprit. On est fait pour ça. Ça, c'est la promesse du Père. Et Jésus dit, cette promesse, elle va s'accomplir. Hein, attendez ce que le Père a promis. C'est ça, la Pentecôte. C'est l'accomplissement de la promesse du Père qu'on soit rempli du Saint-Esprit. Qu'on retrouve finalement notre pleine respiration, notre plénitude de vie humaine, qu'elle s'accomplisse dans l'Esprit-Saint. Donc, Jésus dit, vous, Jean a baptisé dans l'eau, vous, c'est dans l'Esprit-Saint que vous serez baptisés sous peu de jours. Un petit mot sur le terme de baptiser. Parce que, en fait, ce mot n'a pas été traduit du grec. En fait, le mot grec, c'est baptisein. Jésus dit, Jean vous a baptisein, avec la bonne conjugaison, avec de l'eau, mais vous, vous allez être baptisein, avec la bonne conjugaison, dans l'esprit. Et comme pour le mot week-end, vous savez, on emploie week-end en français, tout le monde sait ce que ça veut dire. En fait, c'est un mot anglais, ça veut dire fin de semaine. Okay ? Eh ben, on en est venu à tous dire baptisein, baptisein, mais en fait, en français, ça veut dire quoi, baptisein ? Mais si on traduit, en fait, ça veut dire être plongé, être immergé. Et l'image que moi qui me vient, c'est celle quand il y a des enfants qui jouent, donc quand on jouait dans la baignoire avec le petit canard en plastique, vous savez, vous avez des petits canards là. Et parfois, il y avait un petit trou au niveau de la tête du canard là. Et quand on le plongeait dans l'eau, ça faisait bloup, bloup, bloup, bloup, bloup, bloup, bloup, et il se remplissait d'eau. Et c'était très drôle. Moi, ça me faisait beaucoup rire, mais. C'était le bon Dieu voulait me préparer au baptême dans l'esprit. Mais c'est ça, être baptisé dans le Saint-Esprit. C'est le coup du petit canard. On en revient à notre truc, c'est qu'il faut qu'il y ait un trou pour que l'eau rentre, quoi. Il faut ouvrir son cœur, hein. Il faut se laisser remplir. Sinon, si vous mettez, parce qu'il y avait aussi, parfois il y avait des petits canards, il n'y avait pas de trou. Donc, vous les mettez dans l'eau, vous les lâchez, bing, il ressort, il ne se passe rien. Il repart en courant. Donc voilà, la promesse, le rêve de Dieu, ce que Jésus nous dit, vous serez baptisés dans le Saint-Esprit, vous serez plongés, immergés. Donc, c'est pas trois gouttes du Saint-Esprit sur le front, hein, c'est pas trois gouttes d'eau sur le Saint-Esprit, c'est vraiment être plongé, être rempli, c'est comme infusé, hein, c'est comme le sachet de thé dans le, voilà, faut infuser. C'est pour ça que ça nécessite aussi de prendre du temps. Hein, mon petit canard, là, il faut le laisser sous l'eau pour qu'il se remplisse. Il ne faut pas juste faire toc et il ressort, voyez. Et donc, prendre le temps et dans nos... C'est pareil. Hein. Alors, Dieu peut agir en temps voulu, j'agirai vite, ok. Il peut y avoir des grâces foudroyantes, être rempli du Saint-Esprit. Mais il y a aussi des choses qui s'inscrivent dans le temps. Et il y a besoin d'avoir des bonnes prières, comme nous disait notre frère hier, des chants en langue qu'on prolonge. Parce que pendant que tu prolonges ton chant en langue, et ben, le petit canard, il se remplit, quoi. Et tu vois, ton cœur est ouvert, ça coule, ça déverse. Hein, on accueille, voilà. Et on a besoin de prendre le temps. Et moi, je rends grâce à Dieu aussi pour nos louangeurs, là, notre équipe de louanges, qui nous aident à prendre le temps d'adorer Jésus. Et dans ces temps-là, vous savez, c'est des temps importants, pas des temps pour parler à notre voisin, pour penser au rôti ou à je sais pas quel truc. C'est vraiment pour se tourner vers Dieu, pour l'adorer et pour ouvrir grand notre cœur et pour se laisser remplir, se laisser entraîner, emporter par le fleuve, quoi. Donc, on va essayer de vivre ça. Donc, c'est dès maintenant. Hein, je pense que Jésus veut déjà commencer à travailler nos cœurs, mais toute la journée, pour que ce soir, ben, on ouvre les vannes, comme on disait. Hein, vous savez, moi, le barrage là-haut, là, dans la montagne, j'ai vraiment envie que ça. Il faut que ça libère là. Hein. Quand je vois toute cette eau là-haut, là, je me dis. Faut pas qu'elle reste là-haut comme ça. Hein. On veut ouvrir grand les vannes là. On veut que ça coule, que ça se déverse à flot.
Donc le baptême dans l'Esprit Saint, c'est dans l'Esprit que vous serez baptisé sous peu de jours. Comme une confirmation de ce que je vous dis là, eh bien, le jour de la Pentecôte, ils se trouvaient tous ensemble dans un même lieu. Tout un coup vint du ciel un bruit tel que celui d'un violent coup de vent qui remplit toute la maison. Donc déjà, la communauté qu'ils forment, hein, on peut dire l'assemblée qu'ils forment est remplie dans un premier temps. Il y a une grâce ecclésiale, on pourrait dire. Et ensuite, les langues de feu qui se partagent, ils s'en posent une sur chacun d'eux. Donc il y a des dons et des charismes aussi particuliers. C'est-à-dire, c'est pas à la fois un truc collectif. On va dire, c'est à la fois effusion collective du Saint-Esprit. Oui, parce que c'est ensemble en Église, quand on est réunis, et à la fois personnel, une sur chacun. Et donc, ça, c'est ça le poison aussi de comparer dans nos vies spirituelles. Chacun reçoit, et chacun a à vivre quelque chose de particulier. Et peut-être, pour certains, ça va se passer de telle manière, avec des grâces sensibles ou pas, pour d'autres progressives, pour d'autres très instantanées, pour d'autres voilà, qui s'étalent. Je vais être réveillé dans la nuit. C'est pour ça qu'il y a une grande diversité d'action du Saint-Esprit. On ne peut pas le réduire, dire bah, là, tu as reçu l'effusion de l'Esprit, ah, bah, non, là, ce n'était pas ça, etc. En tout cas, la promesse de Dieu, elle s'accomplit. Et tout le reste de l'Écriture nous dit, elle est pour tous ceux qui croient, hein, qu'ils soient loin ou qu'ils soient proches. Il s'agit de croire au Seigneur Jésus, croire qu'il est mort et ressuscité pour toi, qu'il a donné ta vie hein, pour que tu sois réconcilié avec le Père. Et si tu lui offres ta vie, tu lui donnes ta vie, tu plonges dans la grâce et tu crois au Seigneur Jésus, eh bien, accueille, reçois le Saint-Esprit. Comme dira Pierre le jour de la Pentecôte, repentez-vous, c'est-à-dire retournez-vous vers Dieu, faites-vous baptiser et vous recevrez alors le don du Saint-Esprit. Hein, donc vous voyez, il y a l'aspect à la fois de la grâce du sacrement, hein, bien sûr, mais la grâce du sacrement, elle peut être entravée. Et il y a aussi le au-delà de la grâce, c'est toujours la grâce du sacrement, mais qui va se déployer dans nos vies avec nouveaux envois du Saint-Esprit. Hein, on n'a pas reçu une fois pour toutes, comme je disais. La confirmation, c'est pas une fois pour toutes, mais c'est une ouverture à une plénitude du Saint-Esprit et de commencement en commencement par des commencements qui n'auront pas de fin. Et même dans la théologie catholique, ceux qui veulent approfondir, j'ai un peu étudié ça dans mon livre, même saint Thomas d'Aquin en parle, de nouveaux envois du Saint-Esprit. Hein, c'est la pure théologie, c'est vraiment pas une invention ou un truc un peu bizarre, etc. Même dans nos vies chrétiennes normales, sans attendre le renouveau charismatique, il y a plein d'exemples dans la vie de l'Église de personnes qui, il y a des étapes dans leur vie et tout d'un coup, ils reçoivent comme un nouvel envoi du Saint-Esprit. Hein, je pense notamment, hein, qui est peut-être plus connu, saint Philippe Néri, un prêtre italien, on pourrait dire vraiment un charismatique, un fou d'amour pour Jésus et qui témoignait auprès des jeunes à l'oratorio, etc. et qui aimait le Saint-Esprit. Et il y a ce jour de la Pentecôte où il aimait aller prier sur la tombe des martyrs là dans les catacombes. Et il y a ce lieu, on sait, il a prié le Saint-Esprit le jour de la Pentecôte, là, plusieurs heures. Et il y a un moment donné, il a témoigné, il y a eu comme une boule de feu. Là, le Saint-Esprit s'est même pas manifesté sous forme de langue de feu, mais une boule de feu qui l'a traversée, qui lui est rentrée, voilà. Et il a été saisi et il témoignait, tout le monde disait, depuis ce jour-là, alors il avait grâce physique, il n'avait jamais froid, même en plein hiver, en gros, il était avec son t-shirt. Et ça l'a tellement, et son cœur était tellement bouillant, et ça l'a dilaté, on a expérimenté qu'il a eu une côte déplacée. Donc on a vu, à la fin de sa vie, on voit qu'effectivement, la côte, ça avait bougé, quoi. Donc lui, il avait vécu une Pentecôte particulière, alors qu'il était déjà prêtre, engagé au service du Christ, et qu'il était déjà, d'une certaine manière, rempli du Saint-Esprit, bien sûr. Mais c'était un nouveau remplissage, quelque chose de nouveau, certainement, de plus puissant pour aller davantage et pour le réveil qu'il a, parce qu'il a mené un vrai réveil à Rome et encore aujourd'hui, il y a les prêtres de l'oratoire de saint Philippe Néri, un grand amoureux de Jésus et de l'Esprit-Saint, pour nous dire, voilà, quelle que soit même notre histoire, Dieu veut faire du nouveau, peut faire du nouveau et veut nous entraîner plus loin, hein, comme il le veut, donc on va prier pour ça. Et donc, les langues de feu se posent une sur chacun d'eux et il nous est dit, tous furent alors remplis de l'Esprit-Saint. Vous voyez, c'est ça. La grâce du baptême dans l'Esprit, de la Pentecôte, c'est être rempli du Saint-Esprit. Rempli, rempli, rempli. Rempli, débordant. Saint Paul dira, soyez continuellement remplis du Saint-Esprit. Voilà.
Et dans nos vies, il y a tellement de fuites du Saint-Esprit. Non, mais voilà, et on a sans cesse, on a besoin hein, de demander ce renouvellement. Dans les temps qu'on vit, en plus dans cette grâce jubilaire, je suis sûr que le Seigneur veut, il est à l'œuvre, hein, on l'a dit, hein, pour remplir, pour répandre son Saint-Esprit d'une manière nouvelle partout, pour renouveler son peuple, son Église, dans ce travail, dans ce réveil. Et prions non seulement pour nous, mais pour toute l'Église. Pour toute l'Église et pour toutes les confessions chrétiennes. Je faisais ce lien avec l'unité. On l'a abordé un peu. Le Saint-Esprit, quand il vient, ben, il fait l'unité dans la diversité. Ce n'est pas dans l'uniformité, mais on y reviendra cet après-midi avec Étienne. Ce que je disais, ben, il y a à la fois l'unité, il y a une grande communion. Les apôtres sont dans cette grande communion. Et à la fois, il y a la diversité des langues de feu qui se posent sur chacun avec des dons et des charismes qui ne sont pas les mêmes. On verra ensuite. Ben, Paul et Pierre. Paul dira, moi j'ai été envoyé aux païens et Pierre aux juifs. Vous voyez, donc on voit que le Saint-Esprit va ensuite répartir les diversités, des charismes, des dons, des ministères. Et c'est aussi ça qu'on a à redécouvrir sur la manière dont le Seigneur veut faire l'unité dans son Église, y compris entre les différentes dénominations. Hein, voilà. Mais ça, on y reviendra cet après-midi. Mais voilà, que le Seigneur vienne déjà ouvrir nos cœurs. À nous qui allons vivre maintenant cette Eucharistie, mais qui nous donne, qui viennent rallumer en nous une immense soif, un immense désir. Jésus dit que celui qui a soif, qui vienne à boire et qui boive de l'eau de la vie gratuitement, que l'homme de désir s'approche et qu'il boive. Est-ce que, mon frère, ma sœur, tu as soif? Est-ce que tu as faim et soif? Qui est-ce qui a faim et soif ici? Voilà, faim et soif, Seigneur, j'ai faim et soif, plus de toi. Moi, je me suis réveillé avec ça, plus, Seigneur, plus, davantage, davantage. Je me souviens, je suis venu à peu près 30 ans ici au Lot, et

dont tu nous as gratifiés, toutes les grâces que nous avons pu voir, toucher, hein, tout ce qui a été transformé dans nos vies. Et nous voulons te rendre grâce aussi pour ce réveil que tu as commencé, pour tous ces frères et sœurs qui sont touchés par ta grâce, qui ont soif, qui viennent frapper aux portes de nos églises, qui viennent demander, hein, enseignez-nous, éclairez-nous, on veut Jésus, on veut comprendre la Bible, voilà, on veut s'approcher de Dieu. Voilà, merci Seigneur, parce que c'est vraiment toi qui es à l'œuvre, c'est toi qui conduis ton église, aussi à travers eh bien, pour nous catholiques, les différents enseignements des papes, cette continuité à chaque fois, des papes qui, dans l'accueil de cette grâce, du renouveau dans l'Esprit Saint, et dans l'encouragement aussi à le vivre et à le partager avec toute l'Église. Et Seigneur, nous voulons vraiment garder au cœur cet encouragement du pape François pour dire que c'est pas seulement pour nous, hein, comme disait Étienne, pour siroter les charismes ou pour faire partie de tel mouvement du renouveau, mais c'est un courant de grâce pour toute l'Église. C'est le fleuve de vie qui veut renouveler toute l'Église, Seigneur. Alors merci de... Nous voulons aussi te demander de bénir nos responsables d'Église, nos évêques, nos pasteurs, nos bergers, Seigneur, nos prêtres, voilà, les patriarches. Seigneur, renouvelle ton peuple et renouvelle les responsables aussi. Donne-leur la sagesse, mais aussi l'audace, le discernement et la soif pour conduire ton peuple, pour accueillir aussi ce réveil que tu veux et ce réveil qui vient nous unir de toute confession, qui vient vraiment embellir ton Église, qui vient voilà la faire resplendir de mille feux comme un phare pour les nations, pour tous les peuples. Et merci Seigneur de répandre aussi ces fleuves d'eau vive sur nos frères et sœurs juifs qui attendent ta venue, Seigneur. Mais que tu puisses aussi déverser ton esprit sur eux avec puissance, te révéler comme le Messie d'Israël et que nous puissions... être unis pour confesser ton Saint-Nom, Jésus, le seul nom qui nous sauve, le nom au-dessus de tout nom. Amen.

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1: À l'écoute de Pierre, une émission sur Radio Espérance pour rester à l'écoute du pape Léon XIV. Allocution du pape Léon XIV lors du premier Regina Coeli à Rome après son élection, le 11 mai 2025.
2: Cari fratelli e sorelle,
3: chers frères et sœurs, bon dimanche.
2: Considero un dono di Dio.
3: Je tiens pour un don de Dieu le fait que le premier dimanche de mon service comme évêque de Rome soit celui du bon pasteur, le quatrième du temps pascal. On proclame toujours en ce dimanche, lors de la messe, l'évangile de Jean au chapitre 10, où Jésus se révèle comme le vrai pasteur, celui qui connaît et aime ses brebis, et qui donne sa vie pour elle. En ce dimanche, depuis 62 ans, est célébrée la journée mondiale de prière pour les vocations. De plus, Rome accueille aujourd'hui le jubilé des fanfares.

0: des spectacles populaires.
1: Saluto con affetto.
0: Je salue avec affection tous ces pèlerins. Et je les remercie car par leur musique et leur représentation, ils égayent la fête du Christ, bon pasteur. Oui, c'est lui qui guide l'Église par son Esprit Saint. Jésus, dans l'Évangile, dit qu'il connaît ses brebis et qu'elles écoutent sa voix et le suivent. Comme l'enseigne en effet le pape Saint Grégoire le Grand, les personnes répondent à l'amour de celui qui les aime. Aujourd'hui, donc, frères et sœurs, j'ai donc la joie de prier avec vous et avec tout le peuple de Dieu pour les vocations, en particulier sacerdotales et pour la vie religieuse. L'Église en a tant besoin. Et il est important que les jeunes hommes et femmes trouvent dans nos communautés accueil, écoute, encouragement dans leur cheminement vocationnel et qu'ils puissent compter sur des modèles crédibles de dons généreux de soi à Dieu et aux frères. Faisons nôtre l'invitation que le pape François nous a laissée dans son message pour cette journée. L'invitation à accueillir et à accompagner les jeunes. Et demandons au Père Céleste d'être les uns pour les autres, chacun selon son état, des pasteurs selon son cœur, capables de nous aider mutuellement à marcher dans l'amour et dans la vérité. Et aux jeunes, je dis, n'ayez pas peur. Acceptez l'invitation de l'Église et du Christ, notre Seigneur. Que la Vierge Marie, dont toute la vie a été une réponse à l'appel du Seigneur, nous accompagne toujours dans la suite de Jésus. Frères et sœurs, la tragédie horrible de la Deuxième Guerre mondiale s'est achevée il y a 80 ans, le 8 mai 1945. 60 millions de victimes dans le scénario dramatique aujourd'hui d'une Troisième Guerre mondiale par morceaux, comme le pape François a souvent mentionné. Je m'adresse moi aussi aux grands leaders du monde pour répéter cet appel toujours actuel, jamais plus la guerre. Je porte dans mon cœur les souffrances du peuple aimé ukrainien. Que l'on puisse faire tout le possible pour arriver le plus vite possible à une paix authentique, juste et durable. Que tous les prisonniers soient libérés, que les enfants puissent revenir dans leur famille.
2: Je suis très
0: touché par ce qui se passe dans la bande de Gaza, que les armes se taisent, que l'aide humanitaire puisse arriver à la population civile qui vit dans des conditions terribles et que les otages soient libérés. J'ai accueilli en revanche avec satisfaction l'annonce d'un cessez-le-feu entre l'Inde et le Pakistan. Et je souhaite qu'à travers les prochaines négociations, nous puissions arriver à un accord durable. Mais combien y a-t-il d'autres conflits dans le monde? Je confie à la reine de la paix cet appel, que ce soit elle qui présente au Seigneur Jésus pour obtenir le miracle de la paix.
1: Merci à
0: vous tous. Bon dimanche à tous.

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1: Eh bien, moi je vous dis de ne pas jurer du tout. Matthieu 5, 34,

0: Venir aux sources du Sacré-Cœur, c'est oser entrer dans une relation d'amour avec le Seigneur qui a parlé, a parlé à Marguerite Marie, mais il n'a parlé que à Marguerite Marie. Non, il veut parler cœur à cœur avec chacun de nous. Et oser, je crois que c'est une des grâces du lieu, oser cette rencontre. Vous savez que la rencontre avec le Seigneur, c'est une grâce. Je ne la fabrique pas. De même que n'importe quelle rencontre ne la fabrique pas. Je peux essayer, mais si l'autre n'est pas présent, c'est une grâce. Mais avec le Seigneur, c'est encore plus grand, parce qu'effectivement, en rapport avec lui, ce n'est pas à moi de le gérer, c'est lui qui le fait quand il veut, comme il veut. Okay? Mais me placer dans l'horizon de cette rencontre, autrement dit, et croire que ce qui peut passer ce jour-ci, c'est quelque chose qui peut changer mon cœur et ma vie, puisque le Seigneur vient faire justement cela, c'est quelque chose qui dépend de nous. Donc, voilà, je dis ça parce que dans la grâce de Paris, les merveilles les plus grandes se passent souvent en silence dans la chapelle de l'adoration, dans la nuit, dans un moment de prière dans lequel, mine de rien, je ne parle pas avec mon voisin, mais je parle avec lui. Non? C'est difficile d'écouter le Seigneur si je parle toute la journée avec mon voisin. Non? Donc, du coup, lui donner l'espace, lui donner le temps, la possibilité d'agir dans mon cœur. Parce que disait le pape Jean-Paul II, je le disais hier soir, un christianisme qui ose la rencontre personnelle avec le Seigneur et qui n'est crampé de le regarder dans son amour jusqu'au bout, n'a rien à craindre. Il peut se passer mille trucs dans l'Église ou dans le monde. Un christianisme qui ose la relation personnelle avec le Seigneur, pas seulement n'a rien à craindre, mais c'est une lumière, un rayonnement capable de susciter autour de soi et très loin que le mystère du Seigneur rejoigne notre terre. Ça, les croyait une petite serre à les yeux, montait les marches de son Carmel en vomissant du sang, excusez-moi, avec la tuberculose, et offrir cette montée les marches du Carmel à ce Seigneur qui était branché à elle et elle branchée à lui, à des rayonnements sur la terre, encore aujourd'hui, et qui sont capables de renouveler toutes les situations les plus étranges de notre monde. Mais il faut oser. Voilà. Je crois que pour moi, avec ce message, on a déjà tout dit, non? Allez, à la retraite, à prier, non? Oui. Oui, parce qu'effectivement, ce que le Seigneur veut nous introduire, c'est juste à cela. Voilà. Pour ça, nous allons, comme Monseigneur avait prévu, lire, c'est pour ça que c'est très intéressant que vous ayez la Bible, le Nouveau Testament, pas trop loin, non? Mais lire et épuiser dans l'Évangile de Saint Jean. Hein? Parce que c'est l'Évangile de celui qui s'est penché au cœur de Jésus la nuit de la scène, les disciples bien-aimés. Et parce que c'est un évangile dans lequel, avec deux ou trois lignes, presque immédiatement, on peut se placer dans les rapports que le Seigneur a envers chacun de nous. Donc on va travailler l'évangile de Saint Jean. Voilà. Et après, une deuxième chose, c'est que quand on s'habitue à l'évangile, ça c'est mon Seigneur, il le dit tous les ans, donc je peux le répéter, non? Au moins pour être fidèle à ce qu'il fait tous les ans, l'évangile, nous devions les connaître comme les rues de notre quartier, non? Vous n'avez jamais entendu ça? C'est que vous avez fait des retraites avec lui, non? Vous connaissez la rue dans laquelle vous habitez, la place du village, la rue qui mène à la place du village, au centre commercial, ça dépend des dévotions qu'on a, non? Et alors, on connaît ces rues-là. Il disait, Monseigneur, c'est très intéressant de connaître la parole de Dieu comme le rue de mon quartier. Autrement dit, par la parole, nous vient la vie éternelle et comme le cordon ombilical qui nous unit au Seigneur. Et quand on entend la parole comme des amis, Je ne vous appelle plus serviteur, parce que le serviteur ne connaît pas les pourquoi de son maître. Cette phrase de Jésus est très intéressante. Je ne vous appelle pas serviteur, parce que le serviteur ne connaît pas les pourquoi de son maître. C'est comme ça. Ça, c'est la meilleure façon d'entrer dans la foi. Non, c'est comme ça, il faut avaler. Je ne sais pas si, parce que Jésus ne dit pas ça. Hein. Il dit, je ne vous appelle plus serviteur, parce que le serviteur ne comprend pas le pourquoi de son maître. Je vous appelle mes amis. Parce que tout ce que j'ai compris de mon Père, je vous l'ai fait connaître. Il veut nous introduire dans une compréhension cœur à cœur. Et perdre du temps pour comprendre n'est jamais une perte de temps. Ah non, comme je ne comprends pas, je passe ailleurs. Mais perdre du temps, même passer des heures à comprendre une parole, c'est jamais une perte de temps. Déjà, parce que dans l'éternité, nous ne ferons pas, si nous allons, on attend que oui, non? Aller à Paris-Montréal, faire tant d'efforts, etc., et après, pas aller, bon, voilà. Mais dans l'éternité, nous n'aurons pas autre chose que comprendre et approfondir ces paroles. Donc, si on perd un peu de temps déjà sur la terre, c'est du terrain gagné. Voilà. Je dis ça parce que derrière ça, il se cache une chose étonnante. Justement parce qu'on ne perd pas du temps, nos logiques à nous nous enfouissent, nos logiques à nous nous empêchent de respirer, nos logiques à nous font, pas seulement un christianisme parfois qui semble être presque mort, ça fait aussi une société, n'oublions pas si c'est vrai ce que nous croyons, que notre vraie foi est la lumière qui illumine tout le monde qui vient dans ce monde, si notre monde va mal, c'est pas qu'il faut se plaindre que le monde va mal, mais il faut approfondir davantage dans ces responsabilités que nous avons, que le monde aille un petit peu différent. Parce qu'il ne viendra pas de l'ONU la solution des problèmes, ça c'est sûr. Non? Il ne viendra pas de toutes les élections qu'on puisse faire et tous les dictateurs qui vont arranger ce que les... Non, ça, c'est sûr qu'il ne viendra pas de ça. Donc si ça doit venir des sources du cœur de Jésus, et il semblerait qu'effectivement le monde n'est pas échappé de la main du Père, Jean 10, 30, le monde n'est pas échappé de la main du Père, ce qui permettra que ça avance, ça se passe dans une chapelle. Et ça, ce n'est pas pour se mettre en fardeau, hein? Il vient nous libérer de fardeau. Mais la façon de nous libérer du fardeau, ce n'est pas en regardant ailleurs, mais en regardant vraiment là où le Seigneur, par amour, nous invite à, dans nos vies, être des ballons d'oxygène dans cette société qui ne respire que monoxyde de carbone. Et alors, premier exemple. Quelqu'un m'a dit hier, est-ce que vous avez les notes de ce que vous disiez? Oui. Mais parfois, par exemple, les exemples, non? Ils me viennent en route. Premier exemple que je n'ai pas écrit. Non? C'est Cuernavaca. Vous connaissez où se trouve Cuernavaca? Ah, certains oui, d'accord. Non? C'est dans la banlieue du district fédéral. Le district fédéral au Mexique, c'est l'une des capitales les plus polluées du monde. Quand tu entres dans l'avion, dans l'atmosphère de la ville, c'est tout gris, mais gris, tube d'échappement, non? Tube d'échappement, et après tu descends. Tu vois un peu la colline du Tepeyac ou la Vierge, se sauve un petit peu, non? Mais après, tu trouves pollution, jusqu'à que... Alors, qu'est-ce que c'est que Cuernavaca? Parce qu'il y a une espèce de plaine où se trouve Mexique, et après, est entouré de collines. Cuernavaca, c'est une de ces collines, une ville qui se trouve dans une des collines qui entoure la capitale fédérale du Mexique. I ara, quan tu es habitué a vivre au DF, que l'appelle comme ça les Mexicains, la capitale, et tu montes en voiture à Cuernavaca, que c'est l'air pur, il y a plus de pollution, tu as envie de vomir. Ça arrive presque à tout le monde. Parce qu'on est tellement habitué à la pollution que quand il arrive l'air pur, il y a quelque chose qui te manque, non? La pollution. Ça fait rire, hein? appliquer ça, mais appliquer ça à ce qu'on fait dans une chapelle lorsqu'on ose entrer dans les sources de l'oxygène. Parfois, l'oxygène, pas trop d'oxygène, hein? Revenons à la pollution. Cette tendance nous habite. Hein? Et alors le Seigneur dit, perdez du temps à Cuernavaca, vous comprenez, habituez-vous à l'oxygène, perdez du temps aux sources du cœur de Jésus, parce que c'est essentiel dans cette perte de temps que vos poumons reviennent à ce pour lequel ils sont faits. Cette phrase n'est pas mienne, hein, parce que quand sont les miennes, ça peut passer à côté, mais c'est Saint Augustin, non? Et Saint Augustin disait, Seigneur, tu nous as créés pour toi, et mon cœur reste toujours... Et après je cherche conversation, mon cœur reste insatisfait jusqu'à ce qu'il repose en toi. Qu'est-ce qu'on peut aider dans ce monde d'aujourd'hui pour rebâtir une église qui est un petit peu malade? Respirer l'oxygène. Et perdre du temps à respirer l'oxygène de Dieu. Et lui donner du temps au Seigneur qu'il vienne habiter les alvéoles, non, de nos poumons et les fasse habiter de lui-même. Cette lumière et cette grâce a la puissance de transformer le monde à l'intérieur, réellement. Ah, mais vous le dites, mais imagine que ce n'est pas vrai, non? Ézéchiel 47, c'est quelqu'un qui a noté, vous avez la Bible, pour Ézéchiel, c'est un monsieur qui a écrit dans l'Ancien Testament, non? Et dans ce chapitre 47, il dit une phrase, une petite parabole, il dit que du côté droit du temple, jaillit une eau pure qui arrive à la mer de la Araba, traduit la mer de la corruption, autrement dit, la mer morte, qui existe encore, c'est ces eaux salées incroyables que tu peux marcher dessus sans problème, non? Et alors, tu arrives à la mer de l'Araba et là, assainit tout entière. Ah, mais Ézéchiel peut-être rêvait. Il semble que l'évangéliste Saint Jean, après avoir percé les soldats, les côtés droits de Jésus, il a témoigné avec cette phrase-là d'Ézéchiel. L'eau qui jaillit du côté ouvert du Christ, transpercée en croix, fait naître l'Église tout entière déjà. Sacrosanctum Concilium 5. Ça c'est pour que vous voyez que ce que j'ai dit avec des exemples un peu terre à terre, c'est fondé dans les conciles et dans l'Écriture. Sacrosanctum Concilium 5. Du côté du Christ endormi en croix, jaillit le mystère de l'Église capable d'assainir notre terre. Cela est fondamental pour commencer à prier. Et alors, que se passe-t-il lorsqu'on prie? Le Seigneur nous dit, la parole, comprendre comme des amis, vous savez ce que je vous disais? Comprendre comme des amis. Parfois, quand il jaillit des résistances, ne vous inquiétez pas. La tête peut comprendre, le cœur n'adhère pas immédiatement. Mais pas chez vous, pas personne. Depuis que nos premiers parents, ils ont eu ce mirage dans les jardins du paradis, et ils ont fait plus attention au mirage qu'à la réalité, il y a une division qui traverse toute l'humanité entre la tête et le cœur. Pourquoi on prend du temps dans une retraite? Parce que comme le cœur est lent, la tête est rapide. Ah, j'ai bien compris. Qu'est-ce que vous avez bien parlé, mon père? Maintenant, tout est oxygéné. Méfiez-vous de ça. Pourquoi? Ce n'est pas nécessaire de vous méfier du père, méfiez-vous de vous. Parce qu'avoir compris ne signifie pas que le cœur a adhéré. Et le cœur adhère avec du temps silencieux. C'est le cardinal Sarah disait, la force du silence. C'est avec du temps silencieux. Parce que dans le silence de l'amour, le curseur se déplace. Jo m'ho gusta cette expressió, no? Perquè tu s'habitua a l'informàtica, el curseur que déplace a droite i a gauche, no? Donc, c'est vrai que dans les silences du cœur à cœur, le curseur se déplace et ce qui au départ me semblait un truc impossible, de résistance, petit à petit devient pas seulement une évidence, mais une réalité qui vérifie dans mon cœur les merveilles que j'ai entendues et j'ai comprises dans ma tête. Et c'est quand le cœur vérifie qu'il se passe les grandes merveilles de l'Évangile. Si le cœur ne vérifie pas avoir compris, peut-être, ah, vous parlez avec beaucoup d'enthousiasme, ça me convainc. Mais on peut être deux à côté, et l'enthousiasme de l'un ne fait pas éveiller en permanence l'enthousiasme dans mon cœur. Il peut l'éveiller à un moment donné, parce qu'on est fait pour lui, mais comment rester et demeurer dans cette merveille? Ça passe par l'échange personnel avec Jésus. Et ce travail du cœur, c'est, je dirais, notre travail à tous, aussi le mien, hein? Mais c'est notre travail à tous dans une retraite. C'est cœur à cœur. Pourquoi? Parce que la foi est agissante lorsque, en accueillant la parole, je vérifie dans mon cœur que Dieu est vrai. Attention à cette phrase-là. La foi agissante permet que quand j'accueille dans mon cœur, je vérifie que Dieu est vrai. Il existe un chrétien lorsqu'il vérifie. Cette phrase n'est pas mienne, mais du disciple bien-aimé. Dans le chapitre 3 de l'Évangile de Saint Jean, verset 33. C'est un verset facile à retenir. 3, 3, 3, non? Chapitre 3, verset 33. Celui qui accueille ces paroles dans son cœur, il vérifie que Dieu est vrai. Et quand je vérifie, personne ne peut me faire balloter comme voilà. Quand je vérifie, est tellement vrai qu'après le reste peut tomber. Mais moi, ça continue et ça me donne la force d'aller plus loin. Même comme Thomas More, qui était un laïc, les archevêques de son pays, les évêques de son pays, les curés de sa paroisse, ils étaient tous contre, mais mon cœur sait où il est centré et j'adhère pas à tout ce que archevêques, évêques, curés, etc., ils semblent suivre le roi Henri VIII. Mais ça, l'histoire est pleine. Autrement dit, ce qui est le cœur d'un christianisme qui avance, c'est quand je vérifie dans mon cœur pourquoi. Parce que le Seigneur, il agit vraiment, à Paray-le-Monial et ailleurs, mais à Paray-le-Monial c'est spécial, agit dans mon cœur pour me donner la possibilité d'avoir un socle qui ne soit pas menacé par personne. Cette phrase n'est pas mienne non plus, et de Saint Jean de la Croix, quand il dit, la personne, quand elle rejoint les noyaux de l'âme dans lesquels Dieu habite, même les démons n'ont pas d'accès. À moi, ça m'a soulagé beaucoup. Je vois qu'en moi, les démons ont encore des accès. Vous ne croyez pas que je suis là. Je vous dis, savoir qu'il y a un noyau dans lequel le Seigneur y est planté. Et quand je ne suis pas dans l'épidermique, et je lui donne du temps, et je permets que le Seigneur habite mon cœur, il y a un noyau dans lequel les démons n'ont pas d'accès. Autrement dit, que même si tout le monde tombe, la sainteté, la communion avec lui, et le rayonnement de vie qu'en moi le Seigneur est capable de faire ne sera jamais menacé. C'est à cela que Saint Jean-Paul II se référait lorsqu'on nous parlait d'un christianisme qui, dans ses sources, n'a rien à craindre. Et je sens que c'est très important de se le dire dans ce temps-là, parce que dans un climat un petit peu négatif, négatif, négatif, finalement on dit, est-ce qu'on va s'en sortir? Oui, bien sûr qu'on va s'en sortir. Pas par notre puissance, mais par une humilité qui n'est pas orgueil, mais c'est tout recevoir pour vérifier dans mon cœur que Dieu est vrai. Et alors là, c'est encore dans la première ligne, excusez-moi, non? Et cela nous renvoie à l'essentiel. Vivre dans le Christ, c'est le titre de la méditation que Monseigneur voulait vous donner ce matin, vivre dans le Christ, c'est revenir à l'essentiel de nos vies, oser aller à l'essentiel. Luc 10, 38, 42. Luc 10, 38, 42. c'est pas une marque de confiture de Paris Le Monial. Hein. Luc, c'est un évangile. Luc, c'est un évangile, le chapitre 10, verset 38-42. C'est un texte très beau. Hein. Il dit à peu près comme ça. Jésus va chez Marthe et Marie, non? Et puis il y a Marthe qui s'inquiète de beaucoup de choses, et après Marie a choisi la meilleure part, celle que personne ne peut la lui enlever. Que veut-il dire ça? Que cette part, on a le droit de la prendre. Que veut-il dire ça? Pas travailler? Non, non, non, non. Moi, sincèrement, même si Saint-Augustin dit ce que je viens de vous dire, à cela, je n'adhère pas à Saint-Augustin totalement. Hein? Oui, parce qu'il dit que c'est une promotion de la vie contemplative par rapport à la vie active. Je ne suis pas sûr que c'est ça la volonté du Seigneur. Je ne suis pas sûr, hein, mais Saint-Augustin l'a dit, il est saint, moi non, hein, ok, non. Mais moi, je comprends une autre chose. C'est qu'effectivement, quand tu vis plus attentif, vous voyez que la phrase de Marthe est très intéressante. Ça ne te fait rien que ma sœur. C'est tel quel, hein? C'est pas une invention mienne, hein? Vous lisez. Hein? Ça te fait rien que ma sœur. Alors, évidemment, quel est le public qui nourrit Marthe? Ça te fait rien que ma sœur. On est trop souvent dans ça te fait rien que ma sœur, tous. Dans les hommes, dans les femmes, on peut l'appeler ça jalousie, dans les hommes, rivalité, mais ça fonctionne tous les temps, non? Et dans les prêtres aussi. Oh, l'autre prêtre, à côté, il y a plus que moi. Aïe, aïe, aïe, aïe, aïe, aïe, aïe, aïe. Je suis nul, voilà. Vous voyez la phrase? Cette phrase, je suis nul, c'est aux antilles, c'est les démons, c'est son spécialité. Tu es nul, plam, non? Et alors, qu'est-ce que le Seigneur lui dit à Marthe? Ne t'inquiète pas de tous ces machins dans lesquels tu crois nourrir ton cœur, ton fils de ta sœur. Mais non, que tu es ton fils de ta sœur. Ton fils de si tu es plus, si tu es moins, si tu es valorisé, si l'autre est moins valorisé. Ton fils de ça. Ça, c'est pas mien non plus. Thérèse de l'enfant Jésus. La grande docteur de l'Église française, oui, une des grandes docteurs de l'Église française, hein? Quand elle commence l'histoire d'Inam, elle commence comme ça, avec un texte qui semble un peu mièvrerie de jeune fille, un petit peu tout, voilà. Dans les jardins de l'Émi, il y a plusieurs fleurs. La première fois que j'étais en barbu comme ça, quand je me suis converti, il restait encore beaucoup de non-conversions dans ma peau, non? Et alors, j'ai commencé la vie spirituelle et on m'a dit, tu lis Saint Thérèse de l'Enfant Jésus, tu verras que ça t'aide à la vie spirituelle. J'ai commencé la première page et j'ai arrêté. Non? Dans les jardins de l'époux, il y a plusieurs fleurs, non? Et chacune fait la joie de son jardinier.
1: J'ai
0: dit, je crois que je vais changer ici rapidement, donc... C'est vrai, hein? Vous lisez ça, l'histoire d'Inam, mais ce n'est pas une invention, non? Ah oui, bien sûr. Mais c'est très intéressant, parce que dans ces jardins de l'Émé, il y a l'essentiel dont on parle. Parce que chacun fait la joie du jardinier. Vous vous souvenez hier soir? La joie du jardinier, la joie de ton Dieu, la joie qui a le fiancé avec son épouse, vous souvenez? Quelqu'un m'a demandé les références, Isaïe 62, 1 à 5. La joie du fiancé avec sa fiancée, l'aura ton Dieu avec toi, tu seras la joie de ton Dieu. Aïe, aïe, aïe, les lunettes, je vais lui acheter les lunettes, non? Isaïe 62, 1 à 5. Pourquoi je dis cela si important? Parce que, effectivement, dans ce rapport avec le Seigneur, il se passe, Marthe, Marthe, tu t'inquiètes de plein de choses, et dans cette inquiétude, tu nourris pas ton cœur. Tu nourris ton cœur, tu es nul, tu n'es pas comme ta sœur, l'autre est plus important que toi, tu ne fais jamais rien, tu n'importe quoi, non? La vie c'est toute une corvée. Toi, tu vis ou survis? Moi, je survis. Non, mais jamais vivre. Ouais. Écoute, pourquoi on ne peut pas commencer à vivre d'une fois pour toutes, non? C'est ça ce que Jésus lui dit à Marthe. Marie a choisi. C'est la vie contemplative l'essentiel? Non. Donc, toujours dans un couvent, non? C'est pas que le Seigneur veut fabriquer des couvents sur toute la terre, non? C'est une autre chose. Est-ce que tu peux vivre toutes les réalités humaines en ayant comme public, excuse-moi l'expression, non? Comme on est tous dans l'époque des médias, toujours on a un public, même si on ne les voit pas, mais on a tous dans la tête un pour qui on fait le truc. Hein? Je fais ça, si elle voyait ce que j'ai fait, mais elle ne voit pas ce que j'ai fait. Mais qui est elle? Je ne sais pas, toujours on a un elle ou un il dans lequel on vit toute la journée à faire les choses pour quelqu'un. Ou à se plaindre que c'est quelqu'un ne l'a pas vu. Non? Alors, si tu avais comme public le Seigneur, c'est un déclic, hein? Mais si on avait comme public le Seigneur, tu serais nourri d'une merveille que personne ne peut t'enlever. Pas seulement que personne ne peut t'enlever, mais que toi-même, tu peux être rayonnant de cette eau pure. Parce que quand elle arrive à la mer de l'Araba, elle a traversé les rivières, dit le texte, et dans les deux rivières jaillissent des arbres qui donnent des fruits 12 fois par an. Ça, c'est encore le prophète Ézéchiel. Et qui est-il derrière? Que effectivement, quand tu es nourri du Seigneur, ça rayonne du Seigneur. Même si dans ton couvent, il n'y a personne qui a des apparitions du cœur de Jésus. Parce que les lectures de Marguerite Marie, à moi, me travaillent trop souvent. J'ai pensé ce matin, qu'est-ce que le cœur de Jésus lui disait à Marguerite Marie? Parce qu'il s'est il s'est confié à elle, non? À regard de ses sœurs. Elle fait mine d'être dans les couvents, mais là, dans le cœur, mais elle a la tête à 1000 trucs et ne pas. Et ça me blesse, non? Vous voyez tout ce que. Non? Mais pourquoi? Parce qu'effectivement, le Seigneur vit en rapport à nous, que quand on le vit bien, ça réveille dans les autres les merveilles de son amour. Et alors, je continue. Donc, comprendre et vérifier. Et vérifier, ça donne que la vie éternelle commence à agir dans mon intérieur. Et c'est là, quand on le vit, on a la possibilité d'être dans notre monde des sources, des évangiles, des respirations de l'amour du Seigneur, de l'oxygène du Seigneur, qui est capable de réveiller en tout homme cette merveille qui se cache déjà dans son cœur sans le savoir. Et alors là, Saint Paul arrive à dire quand on commence à vivre cette vie éternelle, cette merveille que l'Évangile appelle la vie éternelle, le grand don de Dieu à l'homme, c'est la vie éternelle dans le Christ Jésus. Et il dira Saint Paul, quand je commence à vivre cette vie, tout me semble des ordures devant la connaissance de Christ Jésus, mon Seigneur. Tout. Ce n'est pas que tout soit des ordures, non. C'est que devant la connaissance du Seigneur, tout le reste me semble rien du tout. Ah, mais Seigneur, je voudrais que ça commence vraiment dans ma vie. Parce que si tu me fais la pub, et après je ne sais pas comment vivre ça, voilà, je vais faire comment on vit ça. Non? Première chose. Ce que Jésus lui dit à la Samaritaine, crois-tu que c'est moi? Ce que Jésus lui dit à l'aveugle né, crois-tu que c'est moi? Ce que Jésus nous dit à chacun de nous, crois-tu que c'est moi, celui qui donne la vie pour la tienne? Crois-tu? Acte de foi. Et acte de foi qui donne immédiatement une source. Ce que Jésus lui disait à la femme de Samarie. Dans ton intérieur jailliront des sources d'eau vive qui vont jusqu'à la vie éternelle. Qu'est-ce que c'est que cette source d'eau vive? C'est que quand j'ai dit oui, c'est nécessaire, radicalement nécessaire que j'ai dit oui. C'est lui qui nous a créés sans nous. Ça c'est Saint Augustin. Celui qui nous a créés sans nous, personne ne nous a demandé la permission de naître dans un coin, de naître dans un pays. Non? La fierté d'un pays est bonne, n'est pas mauvaise. Mais avoir une fierté selon laquelle tous les autres ne sont rien, il y a quelque chose qui cloche. parce que personne ne vous a demandé de naître dans votre pays. Imagine que Dieu décide que vous naissez, pas, je ne sais pas, au pôle nord, au pôle sud, en Nigeria, en Guadeloupe ou à Taïwan. Ce n'est pas nous à choisir où nous sommes nés. C'est lui qui nous a créés sans nous, dit saint Augustin, ne nous sauvera pas sans nous. Autrement dit, lui respecte totalement notre libre oui. Et pour que ces réalités commencent à être agissantes dans mon cœur, il faut adhérer avec un oui libre, réel et concret. Oui, Seigneur. Parfois, ça tarde. Hein? Mais si ça tarde, ne partez pas. Je me souviens une nuit que j'étais en Terre Sainte avec mon Seigneur. Il nous a invités à venir avec un groupe d'étudiants d'Avignon. Il est arrivé en Terre Sainte. La première nuit à Jérusalem, on était à ce qu'on appelle Gallicanto, que c'est là où il y avait les palais de Caïphe, non, où Pierre a régné le Seigneur. Et alors, dans ce lieu, c'est un lieu privilégié parce qu'on voit la nuit, après que tout le monde est allé coucher, j'ai sorti au jardin et on voit le torrent du Cédron, à gauche la coupole du temple, le rocher de Don et la mosquée d'Al-Aqsa. Et puis on trouve à la droite Gethsemane et vers le nord Béthanie. Donc on voit tout ça, non? Et à part, on voit des minarets, on voit des panneaux de Coca-Cola, des Carrefour, non? Là vous êtes là-bas aussi, etc. Non? Ok? Et c'est comme ça. Hein? Mais moi, j'étais là. Est-il vrai? Voilà, c'est la question du oui, l'importance du oui de la foi. Est-il vrai, je me posais la question antérieurement, que ça fait des mille ans, quelqu'un, un homme de ma race plus jeune que moi, j'étais déjà plus âgé quand Jésus est mort, ici, il a donné la vie pour moi et pour mes péchés? Et non, ça n'adhérait pas. Vous êtes un prêtre? Et ça n'adhérait pas? Non, ça n'adhérait pas, non? Est-il vrai que ça fait 2000 ans, ici, en face, dans cette colline, avec ces panneaux de Carrefour et Coca-Cola, vous voyez, ça choque aussi, parce que tu dis, ma société actuelle, est-il vrai que c'est un lieu habité par Dieu de telle façon que quelqu'un donne la vie pour la mienne, pour me faire vivre pleinement l'authentique vie? Non, j'adhérais pas. 1 heure, 2 heures, 3 heures. À 4 heures, c'était 3 heures du matin, j'adhérais. Pourquoi j'ai dit j'adhérer? Parce que si je ne perds pas du temps pour que ça adhère, et quand ça commence à être un peu trop de résistance et j'ai des croches, j'empêche que le Seigneur fasse son œuvre. Le Seigneur n'a pas dit que c'est une carte bleue, je mets le truc et ça paraît. Le Seigneur nous a dit qu'en perdant du temps avec lui, en demandant humblement, en se plaçant cœur à cœur devant son cœur, en croyant qu'il est dans le Saint-Sacrement réellement, présence réelle de Jésus, et que je ne suis pas présent réellement à lui. Lui, il est présent réellement à moi, mais je suis ailleurs. En perdant du temps, il y a un moment que le cœur, pas seulement adhère, sinon du coup, Jérusalem et les panneaux de Carrefour, la réalité d'une ville moderne avec tout ce qu'elle porte n'est pas le synonyme d'une société où Dieu est parti, et le synonyme d'une société que le Seigneur habite jusqu'aux les ports les plus petits de notre réalité concrète et actuelle dans laquelle nous sommes. Dieu n'est pas parti de ce monde, c'est nous qui sommes partis ou endormis ou tétanisés ou je ne sais pas quoi. Et on n'ose pas traverser ces premières résistances pour que la foi, on dise oui, fiat, librement, oui Seigneur. Et si la tête le dit et le cœur ne l'accompagne pas, perdons du temps avec la parole, devant le Saint-Sacrement, en suppliant, Seigneur, je ne sais pas comment ça roule, je ne sais pas comment ça marche, mais je vais croire, augmente ma foi, Seigneur, je te supplie. Vous savez, quand on supplie, le Seigneur agit. Ça, ce n'est pas moi qui l'ai dit non plus, c'est Saint Grégoire le Grand. J'aime beaucoup me fixer aux autres, parce que comme ça, n'importe quel nuage, oui, tu le dis, mais va voir si c'est vrai. Non? Saint Grégoire le Grand, c'est un docteur de l'Église. Non? Et Saint Grégoire le Grand dit qu'au tombeau, au moment de la résurrection du Seigneur, ils sont allés, Pierre et Jean, ils ont couru. Jean a couru plus que Pierre, ils sont arrivés au tombeau, non? Et après, ils ont rien vu, ils ont vu l'enseigne et tout ça, et ils disent l'évangile, ils se sont barrés. C'est l'évangile qui dit ça, hein. Et Marie-Madeleine est arrivée, et elle est restée, et elle pleurait, elle attendait, son cœur disait, c'est pas possible. Elle restait, elle attendait, elle croyait pas, elle savait pas trop ce qui s'est passé, elle continuait, et dit Saint Grégoire le Grand, dans l'attente, le cœur se dilate pour rencontrer. Voyez un peu, tellement important ça. Dans l'attente, dans la supplication, dans la perte du temps, dans le cœur à cœur dans lequel il semble qu'il ne se passe pas ce que j'attendais, se passe. Parce que le Seigneur, qui est en une passion d'amour, ne peut pas se révéler en cœur plat. Ça cloche. On a besoin d'un cœur en attente et éveillé, en suppliant, pour qu'un cœur qui est en attente, et éveillé et suppliant, puisse rejoindre mon cœur. Et le fait d'avoir vécu déjà 30 ans de rencontre avec le Seigneur ne me garantit pas celle d'aujourd'hui. Ah non, tu es déjà un expert, non? Moi, depuis 4 heures, je suis là, hein, en résistant. Oui, voilà, ça arrive aussi, non? Mais c'est vrai que quand tu restes et tu demeures, la merveille te rejoint. Et cette merveille, le Seigneur veut nous l'accorder comme impermanence dans nos cœurs. Mais la permanence ne viendra pas, non, que les autres la fassent pour moi. Non, c'est pas possible. C'est comme moi, quand la première fois que j'ai tombé amoureux, je crois que ça ne m'a pas prédestiné à être prêtre, mais aurait pu, parce que la première fois que j'étais amoureux, quand j'avais tellement de timidité, je n'osais pas lui dire, et j'ai confié à un compagnon, un ami que j'avais, de lui dire, et c'est lui qui est sorti avec elle. Mais attention, ça peut nous arriver à tous. Hein. Ça, que l'autre fasse ne signifie pas que. Vous voyez, c'est personnel. Alors, voilà, donc c'est bien. Et donc, les sources antérieures arrivent, Jean 4. Une liberté nouvelle vient aussi fruit de la vie éternelle. Une liberté nouvelle. Pas ce que notre génération appelle liberté, et pas ce que la révolution a donné comme nom liberté. Pas que ça, non, aussi. La liberté de croire, bien sûr, parce que la foi ne s'impose pas. Hein. Mais il y a plus que ça. C'est la vie éternelle donne une nouvelle liberté, parce qu'en réalité, on n'est pas menacé par la mort. Ça, c'est pas moi, c'est la lettre aux Hébreux. Le Christ, par sa Pâque, a vaincu le dernier ennemi qui brisait le cœur de l'homme, que c'est la peur de mourir. Ce n'est pas la peur psychologique qu'on l'a tous, même Jésus l'a eu, c'est la peur plus que psychologique, c'est celle qui vient dans l'intérieur de l'âme, de pas accepter ou endormir la possibilité de ma mort comme la porte ouverte en plus grand qui va me rejoindre. Cette liberté, j'avais un témoin qui s'appelle Hoffman, un journaliste français qui a été prisonnier à la djihad islamique au Liban, ça fait déjà quelques années. Et j'ai aussi une autre grande amie, que je la fréquente souvent parce que pour la génération actuelle où les gens ne croient pas trop à l'évangile et ça lui ressemble un petit peu à de la musique célestiale, j'aime beaucoup leur présenter cette fille parce qu'elle est très rayonnante de ça. S'appelle Etil Esum. Etil Esum, qui était un juif non baptisé. Et je prêche avec d'autant plus assurance d'elle que le pape Benoît XVI, avant de partir à l'hélicoptère, c'était hier l'anniversaire de son départ en hélicoptère du Vatican, no? Et justement, ce jour-là, l'homélie qu'il a faite, il a cité Etil Esum au cœur même de sa prédication. Donc, c'est le pape qui l'a cité avant de partir, comme son testament, donc quelque chose de vrai et d'orthodoxe pouvait avoir derrière. No? Pas baptisé, quand on commence à lire son bouquin « In vie bouleversée », tu n'as pas l'impression d'entrer dans un bouquin spirituel, no? Parce que c'est un journal dans lequel il écrit de tout et de rien. No? Et il y a des phrases qui te disent, écoute, si c'est ça, ça intéresse à l'enfant de Jésus, je suis torero moi-même. No? Parce que c'est vrai, il disait, voilà, elle était fière d'avoir couché avec son psychologue qui ne voulait pas coucher avec elle, mais elle était fière d'elle-même qui avait réussi à ça. No? Quand il commence à lire ça, oh là là, là là là là là. Mais non, mais c'est très intéressant. Quelques pages plus tard, c'est impressionnant. Parce que, justement, dans cette relation avec ce psychologue qui était un ancien juif, qui est devenu chrétien, elle a connu Jésus. Et elle disait, par rapport à la vie éternelle, et pas seulement disait, elle vivait, par rapport à la vie éternelle, cette peur de la mort dépassée par la foi à la vie éternelle est impressionnante. Parce qu'elle disait, quand je prends la vie en fuyant de la mort qui arrive, ça nous arrive à tous, hein? En fouillant de l'amour qui arrive, je sens mon cœur éparpillé. Quand je prends la vie tout entière, même avec l'amour qui fait partie de la vie, je perçois une unification de mon cœur que personne ne peut m'enlever. Et ça me résonnait, Luc 10, 42. C'est que personne ne peut enlever. Même pas baptisé, mais elle était dans le Christ. Pourquoi ? Parce que la vie éternelle, c'est le don, le grand don de Dieu à l'homme, dit Saint Paul. C'est quand ma vie commence à toucher la vie divine. Et c'est plus seulement moi et mes pauvretés qui m'habitent, il y a plus que moi. Il y a Dieu même qui habite mon intérieur. Et il habite de telle façon que plus je lui laisse habiter, plus je me sens être moi-même. Parce que quand je lui laisse la place à un autre, ça c'est un autre en Suisse impressionnant qui s'appelait Maurice Hundel, no? Et il y a un bouquin qui s'appelle « Moi est un autre ». Quand je lui laisse la place à cet autre majuscule qui est déjà dans mon intérieur, je perçois une unification de mon cœur que personne ne peut m'enlever. Ça s'appelle vie éternelle. C'est pour ça que je voulais faire un petit peu glaner quelques éléments de cette vie dans le Christ pour comprendre qu'on est au cœur d'une réponse aux situations que nous vivons, mais vraiment à tous les niveaux incroyables. Dans le cœur à cœur, silencieux, avec mon maître, dans cette adhésion du cœur qui vend les résistances. Alors, j'étais ému, je vais finir avec ça, j'étais ému parce que tout à l'heure, dans la première lecture qui, spontanément, dans cette prière de louange, on a fait, c'était Matthieu 11, 28, 30. Et la méditation que j'avais écrite ici, avant ce matin, était Matthieu 11, 25, 30. Et je voudrais simplement vous laisser avec cette citation, que c'est d'une beauté incroyable. C'est une autre ligne de l'écriture. Vous dites, mais pourquoi vous parlez de Saint Matthieu quand vous nous avez dit qu'on allait parler de Saint Jean? Très facile. Tous les spécialistes des évangiles synoptiques disent que ce petit texte que je viens de vous dire, c'est un aérolithe joannique dans l'évangile de Matthieu. Qu'est-ce que ça veut dire? Un peu, il y a le cœur même de tout l'évangile de Saint Jean qui est derrière. Et qu'est-ce qu'il y a dans ce verset? C'est Jésus exultant dans l'esprit, dit « Merci Père, Seigneur du ciel et de la terre ». C'est une prière. C'est comme vous voyez hier soir. Merci Père, Seigneur du ciel et de la terre, parce que tu as caché ces choses aux sages et aux savants. Et tu l'as révélé aux tout petits. Pourquoi les tout petits? Est-ce qu'il faut être non intelligent pour comprendre l'évangile? Non. Dieu nous a donné l'intelligence, à chacun la sienne, et très bien, pour pouvoir comprendre. Que veut-il dire? Qu'il y a des personnes payées de leur intelligence. Ah, moi, je ne sais pas, toi, non. Ça ne te fait rien que ma sœur. On vit tellement dans cette espèce de rapport dans lequel je sais, toi, non, parce que je me sens quelqu'un. Non? Je suis docteur en théologie, je me moque de moi-même. Hein? Donc, je sais un peu plus que vous. Ridicule. Non, mais c'est ridicule. Parce que tu peux savoir toute la théologie du monde et pas savoir frôler une seconde le cœur de Jésus. Nul. Mais ce n'est pas que Jésus dit qu'il ne faut pas utiliser l'intelligence que nous avons, celle que nous a donnée, oui, ça oui, hein, pour comprendre ce qu'il dit. Mais qu'est-ce qu'il y a derrière? Quand Madeleine ne trouve pas Jésus, elle pleure, ça c'est la pauvreté dont l'Évangile parle. Quand tu n'y arrives pas, même si ça fait 30 ans que tu pries, tu commences à 4 heures du matin à prier et tu vois qu'à 7 heures, tu n'as pas encore rencontré le Seigneur, ça m'arrive parfois, non? Tu es un pauvre. Parce que si tu décroches, tu es un riche. Oh, je me débrouille quand même, non? Si tu es un pauvre, tu supplies. Et quand tu supplies, tu rencontres. Quand tu es un humble, tu rencontres. Quand tu demandes pauvrement, cherchez, vous rencontrerez. Poussez et on vous ouvrira. Parce que quand on cherche, on rencontre. Mais on a besoin de ce dynamisme-là. Tu as caché ces choses aux sages et aux savants et tu l'as révélé au tout petit. Oui, Père, tel a été ton bon plaisir. Et ce bon plaisir n'est pas banal non plus. Si on n'ose pas être la joie de notre Dieu, voilà, agréable à lui. Cette phrase n'est pas mienne, de Saint Paul, à la lettre aux Romains, chapitre 12, versets 1 à 2. Offrez vos corps comme une hostie sainte, vivante et agréable à Dieu. Tel sera votre culte spirituel. Ne vous accommodiez à ce monde qui passe. Au contraire, transfigurez-vous par le renouvellement de votre pensée, de telle façon que vous arrivez à savoir quelle est la volonté de Dieu, ce qui est bon, ce qui lui est agréable, ce qui est parfait. Agréable signifie oser en rapport d'amour, être agréable. Parfois, la femme qui est amoureuse ou qui veut, à la fin, elle s'en fiche si la jupe est rouge ou non, veut lui être agréable. Être agréable à, c'est au cœur même de la relation au Seigneur. Parce que c'est un cœur affecté pour mon cœur. Un cœur rationaliste perdu, Big Bang, dans le point central de la cause centrale de toutes les choses, ne fait pas bouger mon cœur. Parfois, on se fait des images qui ne sont pas Dieu. Il est Eros. Cette phrase n'est pas mienne. Et dit pas Benoît XVI, en Deus Caritas est, première partie. Il est une passion d'amour. Alors, il faut entrer dans ce registre, agréable. Et alors, il dit, tel a été ton bon plaisir. Oui, Père. Il dit, personne connaît qui est le Fils si ce n'est le Père. Cette phrase-là n'est pas banale. C'est au cœur même du Concile Vatican II. Tous les Conciles Vatican II travaillent cette phrase. Personne connaît qui est le Fils si ce n'est le Père. Pourquoi cela est si important? Ne vous inquiétez pas. On revient à ce qu'on disait hier soir. Est-ce qu'on se connaît? Jésus même, le Fils de Dieu, il se connaît que dans la relation. Il se connaît dans ce que le Père dit de lui. Nous, le Seigneur prononce par le baptême un nom nouveau, celui prononcé par la bouche du Seigneur. Dans ce texte d'Isaïe 62, dont j'ai parlé tout à l'heure, quelques versets avant, celui d'être la joie de son Dieu, il dit, on te donnera un nom nouveau, prononcé par la bouche du Seigneur. Qu'est-ce que c'est que ce nom nouveau? Que ni mon CV, ni ce que mon parents

tout simplement, que c'est plus vrai, c'est que je suis au cœur de Dieu, saint et immaculé, dans sa présence, dans l'amour, que ce que je dis de moi-même, ça c'est un acte de foi, parfois plus grand que croire que Dieu existe. Que croire que Dieu existe, ça va, mais croire que je suis saint et immaculé dans sa présence, dans l'amour, et ce que Dieu voit en moi, c'est ça. Le pauvre, vraiment, les lunettes, là, il a les vitres opaques complètement, non? Il se voit, parce que quand c'est les vitres opaques, on se voit qu'un miroir de soi-même, non? Non, c'est pas vrai, il me voit. Et alors, oser vivre une vie fondée plus sur le Seigneur dit de moi, ce que le Seigneur dit de moi, que ce que j'ai dit de moi-même, c'est au cœur de cette vie éternelle dont il nous parle. Et cet acte de foi, encore là, on a besoin de vaincre les résistances dans le cœur à cœur, dans un rapport personnel avec lui. Et quelle est la conséquence de ça? C'est qu'on a entendu. Si vous êtes chargé sous le poids du fardeau, je vous procurerai le repos. D'où vient-il ce repos? Déjà, de ne pas lui présenter votre CV au Seigneur comme si c'était la vérité, non? C'est en accueillant ce qu'il dit de moi et en étant ses conjoints. C'est-à-dire, le repos n'est pas un whisky on the rock, non? Dans une croisière dans la Méditerranée, non? Avec des, je ne sais pas, j'imagine des trucs, comme je ne suis pas moderne, je ne sais pas, tous les iPads, non, c'est vrai, hein? On s'imagine le repos comme ça et ça ne repose jamais. Par contre, prenez mon joug et vous trouverez le repos. Que veut-il dire? Soyez mes conjoints, joints, c'est la même racine. Soyez mes conjoints et vous trouverez le repos. En adhérant à moi et en portant les joints avec moi, autrement dit, en prenant part à ce que je vis, le cœur se dilate. Et le cœur se dilate, le cœur devient ce qu'il est, à fur et à mesure qu'il vit uni à Jésus en permanence, pas théoriquement, mais réellement. Vie éternelle, la vie dans le Christ. Quand on touche un petit peu ça, tout le reste semble désordre. Et je ne suis pas attiré à des choses ridicules lorsque la merveille rejoint profondément mon propre cœur. Je respire, pas la pollution, je n'ai pas oublié Cuernavaca, hein? Pas la pollution, mais l'oxygène de l'Évangile.

Mon Dieu, après toi languit ma chair, terre aride, altérée sans eau. Psaume 62, 2.

comment est-ce que nous pouvons faire pour entrer dans cette relation et découvrir cette présence? Eh bien, la vertu qui est en œuvre, là, c'est la vertu de foi. La vertu de foi, c'est poser un acte avec mon intelligence, alors on va dire mon cœur, mais c'est le cœur, et c'est la volonté, l'intelligence, où je vais reconnaître que Dieu existe,

0: cherche à entrer en relation avec moi et qu'il m'appelle à lui répondre. Et cet acte de foi, je reconnais que Dieu existe. Et ce faisant, j'entre en relation avec lui. Vous savez, vous avez tous peut-être présent à l'esprit cette fresque de la chapelle Sixtine avec le Père qui crée Adam, hein, et puis il y a les deux mains qui se touchent par le doigt. On peut prendre sinon aussi E.T., hein, dans le film E.T. C'est une autre... Mais oui, mais c'est la même symbolique, excusez-moi. Où est-ce que vous croyez que Spielberg a pris cette image? Il a visité la chapelle Sixtine. Hein, E.T. qui touche le doigt, bah c'est l'acte de foi, c'est « je touche Dieu ». Et ce faisant, Dieu peut me toucher et peut entrer en relation avec moi. Alors, le premier lieu où s'exerce cet acte de foi, c'est où est-ce que quel est le premier lieu où je peux reconnaître cette présence et cette action de Dieu? C'est tout simple. La création, moi-même, le fait que j'existe, le fait que ce monde existe, c'est quelque chose qui est commun à toutes les religions, normalement. Hein, à tout homme de bonne volonté qui reconnaît une transcendance, c'est qu'il y a un être tout-puissant qui est à l'origine de mon existence, de notre existence, de l'existence de notre monde, un être qui est créateur et provident, c'est-à-dire qui pourvoit, qui prend soin de moi. Hein. Et ça, c'est le premier acte. Et vous voyez que ce qui va être lié immédiatement à cet acte-là, si je considère que Dieu est provident, qu'est-ce que ça fait naître dans mon cœur? L'action de grâce, la reconnaissance, la gratitude. Et la première dimension, la première attitude intérieure qui va me permettre, qui va caractériser ma relation à Dieu, c'est la gratitude. Et en fait, c'est le chemin, si nous voulons découvrir l'action de Dieu dans notre existence, c'est en mettant en œuvre cette attitude intérieure. Très longtemps, j'ai vécu, et c'est quelque chose que j'ai découvert personnellement comme prêtre, ça peut vous surprendre. J'avais eu des expériences spirituelles, où il a le sentiment de la présence de Dieu, des choses comme ça. Mais vivre très concrètement à chaque instant de cette présence, je l'ai vécu à partir du moment où je suis entré dans la gratitude. Où j'ai, et c'était un exercice, et c'est un exercice que vous pouvez faire. Hein, c'est rendre grâce à Dieu pour tout ce qui arrive, pour tout ce qui est. Je suis dans la nature, je vois une belle fleur, une belle plante, un bel arbre, je rends grâce à Dieu. Ça, c'est positif. Je fais une expérience positive, quelle qu'elle soit, je rends grâce à Dieu. L'étape suivante, c'est de rendre grâce à Dieu pour ce qui est négatif. Dernier exemple en date, je vais déjeuner ce midi à côté. Je m'aperçois dans la queue, alors que je faisais la queue depuis 10 minutes, un quart d'heure, que j'avais oublié mon verre et mes couverts. Qu'est-ce que vous faites? Vous rouspétez? Vous dites « Merci Seigneur ». Mais oui, je sais que de cela va découler autre chose que je ne connais pas encore, que je ne vois pas encore, mais j'ai confiance en toi et je te rends grâce. De vivre cette... Et je suis sorti descendre de mes couverts avec un cœur en paix plutôt qu'un cœur en colère. Parce qu'avec la colère, vous perdez tout, de toute manière. Hein, avec le cœur en paix, en disant, bon, bah, ça va me faire marcher un petit peu, c'est pas plus mal, j'ai le temps, de toute manière. Et puis, il y a autre chose, je vais découvrir d'autres personnes. Voilà, le Seigneur va permettre autre chose. Je suis remonté, j'ai pris mon plateau, et je me suis assis à côté de personnes qui n'auraient pas été là un quart d'heure plus tôt. Ben, merci Seigneur, ça m'a permis de parler avec deux frères que j'aime bien. Voilà, le cœur est resté en paix, j'ai vu la bonté du Seigneur. Oh, une petite contrariété, c'est pas bien grave. Hein. Mais c'est vrai aussi pour les grosses contrariétés. Si Dieu est provident, même dans les grosses contrariétés, un décès, une maladie, si je suis exercé à entrer dans cette attitude de gratitude, d'action de grâce, déjà je ne vais pas perdre la paix du cœur. Et ensuite, cette attitude, vous voyez, la gratitude, c'est l'acte de foi dans lequel je reconnais que Dieu est provident. Eh bien, cette gratitude va me permettre d'accueillir l'action de Dieu en moi. C'est ce qui va permettre à Dieu d'agir dans ma vie. Et moi, je vois Dieu agir dans ma vie depuis que je m'efforce de m'établir dans la gratitude. Je ne dis pas que ce soit 24 heures sur 24 et tous les jours facile. Il y a des fois, c'est plus difficile. Quand il y a des conflits, quand il y a des... Voilà, oui, ça n'enlève pas les difficultés de la vie. Mais savoir dire « Merci Seigneur pour ce conflit auquel je suis confronté, que je ne comprends pas. Je crois que dans ta providence, tu vas passer par là pour me faire grandir, pour m'apporter un bien plus profond, pour me purifier, pour me transformer, pour me faire grandir dans une paix plus profonde. » Eh bien, par cette attitude, vous voyez, le cœur reste ouvert. Alors que si je me révolte, si je m'enferme dans la tristesse, la colère, le cœur se ferme. Dans la gratitude, le cœur reste ouvert et Dieu peut agir. Et je vois l'action de Dieu. Et je vois l'action de Dieu qui se préoccupe des plus petites choses du quotidien. Alors, découvrir cette présence, ça se réalise par cette attitude fondamentale qu'est la gratitude. Premier point, c'est entrer en relation par la foi. Ensuite, il est évident, et je vous ai dit, la première étape, c'est la prière. La gratitude exprimée envers Dieu est déjà une prière, puisqu'on s'adresse à Dieu. Maintenant, il est certain qu'il y a, au-delà de cette gratitude, qu'il y a déjà une certaine forme d'écoute. Pour être capable de reconnaître dans la nature l'action de Dieu, pour être capable de reconnaître dans tel ou tel événement l'action de Dieu, c'est que profondément mon cœur, quelque part, est à l'écoute. Alors, cette relation à Dieu se vit, ou trouve sa source, elle se vit dans toute situation. Ma vie spirituelle, c'est toute ma vie. Ce n'est pas simplement mon temps de prière, c'est toute ma vie. Mon travail en faculté, vous avez entendu que j'étais enseignant, mon travail en faculté est vie spirituelle. Votre vie en famille est vie spirituelle. Le soin de vos enfants, le soin de votre conjoint, de vos vieux parents, etc., etc., tout ça c'est vie spirituelle. Remplir une fiche de paye parce que c'est mon métier, c'est vie spirituelle. Si c'est vécu dans cette relation à Dieu. Alors, la vie de prière, elle, va être la source sans laquelle la vie spirituelle n'est pas possible, sans laquelle cette relation à Dieu n'est pas possible. Alors je voudrais donner quelques éléments, quelques petites pistes. Il y en a parmi vous qui sont des professionnels de la prière, je les connais. Ne regardez pas ailleurs. Il y en a d'autres pour qui ils découvrent, ils ont essayé, ils ne savent pas très bien, ça ne marche pas. Puis d'autres, c'est vraiment, ils ne savent pas du tout. Alors, première chose qui permet la prière, c'est le silence. Et là, on a une belle figure à travers Abraham. Dans le livre de la Genèse au chapitre 12, Dieu appelle Abraham. Et celui-ci se soumet à la parole entendue. Dieu dit à Abraham, « Marche devant moi et sois parfait. » Et va, ensuite va, voilà, prends ta famille, etc. Quitte Our, va vers le pays que je t'indiquerai. Et voyez que pendant trois chapitres, c'est le chapitre 12, Abraham jusqu'au chapitre 15 ne dit rien, il agit. Ce qui est déjà une parole, le fait d'agir c'est une parole, ça dit quelque chose. Ça dit qu'il a écouté, c'est-à-dire qu'il a écouté, il a entendu et il a mis en œuvre. Et au chapitre 15, il s'adresse à Dieu pour lui rappeler ses promesses, en disant « Dis donc, tu m'avais promis quelque chose ». Prier, c'est d'abord se taire pour écouter. C'est même la parole fondamentale pour le peuple d'Israël. Écoute Israël. Je me souviens, quand j'étais à Jérusalem, à une époque, André Chouraki était encore vivant. Il était là, ancien maire de Jérusalem, traducteur du Bible assez connu, un personnage un peu connu. Il commandait en disant « Écoute Israël », ça veut dire quoi? Ça veut dire « ta gueule ». Ben oui. Or, voilà, première étape. Et deuxième chose, prier, c'est pas des paroles, c'est des actes. Entrer en relation avec Dieu, ce n'est pas des paroles, c'est des actes. Ça doit se traduire dans des actes. Et c'est un combat. C'est l'épreuve de la foi en la fidélité de Dieu. Alors on va revenir dessus. Se taire pour écouter. Voyez-vous, la difficulté avec le Seigneur, en fait, elle n'est pas de son côté. Ça, c'est la première difficulté. Il a toujours raison et j'ai toujours tort quand ça ne va pas. Ça, c'est... Au moins, comme moi, pour un célibataire consacré, j'appartiens au bon Dieu, uniquement à lui, je sais que quand ça ne va pas dans le couple, ce n'est pas de sa faute. C'est toujours de la mienne. Bon, au moins, ça, c'est... Bon. Mais se taire pour écouter, entrer en dialogue avec Dieu, implique d'apprendre à reconnaître son langage. Et ce n'est pas facile. Et ce n'est pas facile. Parce qu'il parle dans une langue que nous ne possédons qu'imparfaitement. La prière, on a l'impression que Dieu ne m'écoute pas, que Dieu ne me parle pas. C'est qu'il n'écoute pas, il ne parle pas sur la même fréquence d'onde que la mienne. Oui, mais il y a une fréquence où il parle. Et le premier moyen pour y entrer, c'est la gratitude. Parce que dans la gratitude, je pose un acte de foi en lui disant « Je crois que tu prends soin de moi ». Un silence qui est d'abord un silence physique, on passe par nos sens, un silence physique, son et image saturent notre intériorité. Et en fait, quand vous avez fait une fois l'expérience de cette présence de Dieu dans le silence, quand vous êtes entré dans la prière, ensuite se façonne en vous cette intériorité, quelque chose qu'on a à redécouvrir, nous avons une âme, et il y a une intériorité, il y a un sanctuaire intérieur où je peux demeurer en silence face à Dieu. Quand on a fait cette expérience-là, le bruit devient insupportable. L'image, la mauvaise image devient insupportable. Silence, voilà, si une image qui ne conduit pas à l'émerveillement ne conduit pas à Dieu. Un son qui par sa beauté ne conduit pas à Dieu, il fatigue, il trouble. Moi, je vous avouerai qu'il y a beaucoup de postes radio, maintenant je ne peux plus les écouter. Déjà ça m'embête, au bout de trois mesures de cette musique, ça m'embête profondément, donc j'ai envie d'autre chose. Et puis en fait, ça lutte contre mon intériorité, je ne peux plus me recueillir. Très concrètement, je ne peux plus me recueillir, il y a quelque chose d'insupportable. Silence, donc un silence physique. Concrètement dans la prière, j'y reviendrai pour le combat, mais ça voudra dire choisir un moment de silence dans sa journée. Silence, c'est aussi faire taire ses propres idées. Arrêter de dire à Dieu qui il est pour accueillir sa présence. Ça, voyez, c'est toujours dans la gratitude. Quand je pose un acte de foi en disant par rapport à un événement qui m'est désagréable, « Seigneur, j'ai confiance en toi et je te remercie pour ce que tu vas me donner à travers cet événement, puisque saint Paul dit « Dieu fait tout concourir au bien de ceux qu'il aime », je prends cette parole de Dieu au sérieux, c'est Dieu qui le dit, donc c'est vrai, s'il fait tout concourir au bien de ceux qu'il aime, eh bien Seigneur, je crois que cette difficulté que je traverse, cette épreuve lourde que je traverse, tu vas faire concourir cette épreuve à mon bien, quelle qu'elle soit. C'est dans le livre de Job, si certains voulaient méditer ça, le livre de Job au chapitre 40, les versets 1 à 5, ce brave Job qui a subi toutes les affres possibles et imaginables, qui accusait le bon Dieu, et le Seigneur s'adressa à Job et dit « Celui qui dispute avec le puissant va-t-il le censurer? Celui qui critique Dieu répondra-t-il à cela ?» Job s'adressa au Seigneur et dit « Moi qui suis peu de choses, que pourrais-je te répliquer? Je mets la main sur ma bouche. » Adorer, étymologiquement, c'est ce que ça veut dire. Ad, os, en latin la bouche, c'est porter la main à la bouche. Celui qui adore, c'est celui qui se tait face à Dieu, pour reconnaître que Dieu est Dieu. C'est ça l'adoration, étymologiquement. Alors je vous ai dit à l'homélie ce matin, dans l'adoration de l'Eucharistie, il y a quelque chose d'autre. On se tait, oui, mais pour s'offrir avec celui qui s'offre. Je mets la main sur ma bouche, j'ai parlé une fois, je ne répondrai plus, deux fois, je n'ajouterai plus rien. Voilà, Job a compris qu'il fallait la fermer. Et donc c'est cet acte de foi qui est au cœur de la prière, qui demande du silence, un silence physique, hein, du regard et de l'ouïe, et aussi un silence intérieur. Je renonce à dire à Dieu qui il est, ce qu'il doit faire, et je me mets à son écoute. Ensuite, il faut monter, mener le combat de la prière. Il y a un combat, il y a un combat spirituel. Pourquoi ? Eh bien, parce qu'il y a en moi, il y a deux réalités. Un, il y a une réalité spirituelle qui s'appelle le démon, le diable, avec ses anges, qui va chercher à me détourner de Dieu. C'est la foi de l'Église qui me l'enseigne, c'est l'Écriture qui me l'enseigne. Donc cet être-là va chercher à me détourner de la prière, parce qu'il sait qu'une âme qui prie, qui se met à prier, lui échappe. Voilà. Et puis il y a une autre raison, c'est que ma nature est blessée, je suis attiré par ce qui est sensible, par ce qui est facile, par ce qui donne une gratification immédiate, et que dans la prière, eh bien, il faut bien reconnaître que bien souvent, comment dire, il ne se passe rien. Pas immédiatement, c'est pas sensible, c'est rarement sensible, ça peut l'être, hein. C'est rarement sensible, c'est pas gratifiant immédiatement, souvent je suis là pendant 5-10 minutes, un quart d'heure, une heure, j'ai l'impression qu'il ne se passe rien, parfois je m'endors, parfois j'ai distraction, parfois... Et il y a un combat pour tenir, pour persévérer. Eh bien tout cela, c'est le combat de la foi, hein. La foi, c'est cette adhésion, là je vous cite le catéchisme de l'Église catholique, au numéro 2609, si vous voulez aller lire, hein, 2609, la foi est une adhésion filiale à Dieu au-delà de ce que nous sentons et comprenons. L'acte de foi, je dis, Seigneur, je crois que tu es mon Père, un Père, je suis ton enfant, hein, au-delà de ce que je sens et de ce que je comprends. Alors, la prière demande une petite modalité concrète. Après, on verra quelles sont les difficultés de la prière, brièvement. Se mettre en prière, eh bien, il faut se mettre en mode avion, sur le téléphone, mais aussi intérieurement. Couper avec les soucis, laisser les soucis de côté, se mettre dans un lieu silencieux. Se mettre dans un lieu silencieux. Alors, c'est plus ou moins facile, hein, c'est vrai, mais il faut choisir son lieu, choisir un lieu, choisir une durée. Si vous commencez, maximum 7 minutes, minimum une. J'ai vu une personne commencer une vie de prière et au bout d'un an faire une demi-heure d'oraison par jour. Elle commençait par une minute par jour. Choisir une durée, choisir une heure de la journée. La durée, pardon, elle doit être suffisamment courte pour que même si vous avez oublié dans la journée de le faire, vous en avez été empêché, vous pouvez le faire avant de vous coucher. 3 minutes avant de me coucher, je peux. 7 minutes, je peux. Une demi-heure, c'est plus compliqué. Bon, donc c'est pour ça qu'il faut commencer petit. Un lieu, une durée, une heure de la journée à laquelle je prie habituellement, la meilleure heure, le plus tôt possible. Moi, je recommande aux personnes que j'accompagne, aussitôt après le lever, éventuellement après un petit café pour les caféino-dépendants, hein, ou après un petit peu d'eau sur les yeux, voilà, moi je fais ma douche le matin avant, hop, et puis après je vais à la chapelle. Hein, comme ça, on est un petit peu plus réveillé. Bon, pas toujours, mais un peu plus. Donc, l'heure, hein, le lieu, la durée, l'heure, il m'en manque un, le lieu, la durée, l'heure, non c'est déjà, c'est, fixez-vous ça. Quand j'y suis, je commence comment ? Eh bien, je m'installe confortablement, de manière à ce que mon corps m'aide et ne soit pas un obstacle. On peut commencer à genoux, si vous faites une demi-heure, ça risque d'être long. Mais une manière que le corps soit confortable et m'aide à la prière sans me conduire à m'endormir. Ensuite, simplement, je pose un acte de foi. Seigneur, je crois que tu es là. Je suis ton enfant. On peut, si on le veut, ajouter un acte d'humilité. Dire le « Je confesse à Dieu », prier le psaume 50, « Pitié pitié pour moi, Seigneur, dans ton amour, voyez, dire, Seigneur, j'ai besoin de toi, je suis faible et fragile. Et puis ensuite, on se met à l'écoute. Alors là, quelle est la bonne méthode de prière? Il n'y en a pas. La bonne, c'est celle qui marche. Si pour vous, c'est de prier une dizaine de chapelets doucement, priez une dizaine de chapelets doucement. Si pour vous, c'est de murmurer un chant du carnet vert, murmurez un chant du carnet vert. Si pour vous, c'est de lire l'évangile du jour et de le méditer, lisez l'évangile du jour et méditez-le. Si pour vous, c'est de rester en silence parce qu'il vient vous saisir, laissez-le vous saisir. Généralement, il y a quand même une règle commune, on commence fréquemment par une prière méditative à partir d'un texte qui me parle, à partir d'un chant, à partir de quelque chose qui me parle, et qui progressivement me conduit vers une paix intérieure. Et puis arrive un moment, parfois, où le recueillement vient facilement, où je suis saisi par Dieu, puis je dis, ah tiens, ça fait déjà un quart d'heure, j'ai pas vu le temps passer. Voilà, Dieu m'a saisi. Bon. Donc, la méthode, il n'y en a pas qu'une, c'est à chacun son plat. Celui qui me permet de rester en paix face à Dieu. On peut conclure par une petite intercession. Seigneur, je te présente pour que ma prière s'ouvre aux autres aussi. Seigneur, je te prie pour telle ou telle chose, telle personne. Et puis enfin, l'atterrissage, on quitte le mode avion et on rend grâce. Merci Seigneur, on ne juge pas sa prière, il n'y a pas de bonne ou mauvaise prière. Moi je dis aux gens, vous vous êtes assis vous, avec la décision de prier, très bien, vous avez prié. Donc voyez, une durée, alors sur une minute, ça c'est un peu court, une minute, mais peut-être qu'une minute, au départ, c'est simplement je me mets en présence du Seigneur. Si le grand défi de la prière, j'ai oublié de le dire, c'est la régularité. Vous voyez cette personne qui a commencé avec une minute par jour. En fait, qu'est-ce qui était le plus dur? C'était pas de prendre la minute, c'était d'être régulière. C'est quotidien. Donne-nous aujourd'hui notre pain de ce jour. Il n'y a pas d'autre modalité. Une prière qui n'est pas quotidienne, ben, je ne reçois pas le pain de ce jour. Et si, voyez donc, j'arrive à la... Ah, j'ai encore le droit à 5 minutes. Oui, l'échec de la prière. D'où viennent les échecs? Grosso modo, il y en a 5 causes. Première cause, on refuse de se convertir sur un point particulier. Il y a un point, hein, on sait très bien que là-dessus, non, Seigneur, ça ne te regarde pas. Ben, désolé, la place est occupée, il ne peut pas se manifester, il ne peut pas vous aider, il ne peut pas vous accompagner, il ne peut pas faire en sorte... Vous voyez, la première grâce que Dieu donne dans la prière, ce n'est pas des sensations gentilles et agréables, hein, ce n'est pas des guili-guili. Hein. La première grâce que Dieu donne à la prière, c'est la régularité et la fidélité, parce qu'elle vient de lui. Donc, première chose, le refus de se convertir. Deuxième obstacle, hein, qu'est-ce qui peut causer un obstacle? C'est l'orgueil intérieur. Pensez à la parabole du pharisien et du publicain dans l'évangile de Luc au chapitre 18. Luc 18, hein, le pharisien qui au temple dit « Seigneur, hein, j'accomplis tous les commandements, je jeûne 2 fois par semaine, etc. etc. Je ne suis pas comme ce publicain. » Et le publicain qui lui n'ose pas s'avancer et qui dit « Aie pitié de moi, pécheur. » Donc, l'orgueil est un obstacle important à la prière. Le manque de conditions concrètes. Je vous ai dit, l'heure, la durée et le temps, et le lieu, voilà ce que j'avais oublié, dans quel lieu je prie. Et puis, le manque de conditions concrètes, l'hygiène de vie. Bah oui, si vous êtes sur Facebook tous les soirs jusqu'à 1h du matin, je dis toujours, la première condition pour le succès d'une vie de prière, le plus grand défi dans la vie chrétienne, c'est se coucher. Savoir se coucher à une heure qui me permettra de me lever pour prier. Excusez-moi, alors ça c'est 90% des problèmes. Savoir se coucher et avoir une hygiène de vie autant que possible. Quatrième obstacle à la vie de prière, l'absence de combustible. Si je ne lis pas la parole de Dieu, on en parlera demain. Si je ne forme pas mon intelligence en ayant telle ou telle lecture, en écoutant tel ou tel enseignement, en lisant une vie de saint, des écrits spirituels ou autres, eh bien, au bout d'un moment, je tourne à vide. La prière est un acte de l'intelligence. C'est pas l'affectivité, c'est l'intelligence, une faculté spirituelle. Je dois donc la nourrir comme on nourrit l'intelligence, c'est-à-dire avec une connaissance, avec un enseignement, quelle que soit sa forme. Donc, quatrième obstacle et quatrième cause d'un possible échec, l'absence de combustible. Cinquième cause et dernière, bon, il y en a d'autres, j'en rajouterai peut-être une, mais au moins au début, le manque de persévérance. Je prie un jour sur deux. Moi, c'est uniquement les jours pairs, pas les jours impairs. Bon, ben, Jésus insiste pour souligner la nécessité de persévérer, d'insister. Hein, pensez toujours en Luc 18, la veuve importune qui sollicite sans cesse le Seigneur. Ou en Luc 11, l'ami importun, celui qui vient casser les pieds à son ami parce qu'il a quelqu'un qui rentre de voyage, il a besoin de pain. Eh bien, dans la prière, c'est la même chose. Si ma prière n'est pas persévérante, je ne peux pas entrer, avoir cet habitus qui me fait entrer dans ce temple intérieur, dans cette intériorité, dans mon âme, et qui me permet de m'habituer, moi, à la présence de Dieu. Ça, c'est peut-être quelque chose qu'il faut changer dans notre mentalité. Dieu est déjà présent. Dieu est présent en vous depuis votre baptême. On appelle ça l'inhabitation trinitaire. La grande sainte qui parle de cela, c'est sainte Élisabeth de la Trinité, une carmélite de la fin du 19e, début 20e siècle. L'inhabitation trinitaire. Dieu habite en moi. Il est là. Et donc, l'acte d'entrer en relation à Dieu, eh bien, c'est l'acte par lequel j'accueille cette présence. Il est là. Je peux lui parler où que je sois. Voilà. Donc, sixième élément qui peut faire échec à la prière, ou du moins rendre la prière aride. C'est pas échec. Il rend la prière aride. Ça peut être Dieu lui-même, dans certains cas, mais pas au début. Il y a des personnes qui ont une bonne habitude de la prière, qui sont rentrées dans une certaine familiarité avec Dieu, peuvent se voir tout d'un coup privées du sentiment de sa présence. Ce qu'on appelle, c'est une des premières purifications qu'on peut vivre dans la prière, il y en a plusieurs, la purification des sens, la nuit des sens, où non, on reste fidèle, on n'a pas de péché, on ne veut pas se convertir, on a une hygiène de vie, on fait tout est là, mais on ne sait pas pourquoi. Tout d'un coup, on s'ennuie. Tout d'un coup, ça devient difficile, ça devient aride. Eh bien, c'est Dieu qui peut venir purifier ma sensibilité pour me faire aller plus loin. Et puis, il y a un dernier motif, je le cite pour être complet, mais il est assez rare. C'est une action directe du démon. Alors là, c'est un certain niveau, voilà, où l'ennemi sent que vous commencez à lui échapper, il se dit « mince, elle va faire des dégâts, elle va m'enlever des âmes, elle va attirer du monde au bon Dieu, il faut que je la fasse tomber de son piédestal ». Et à ce moment-là, lui peut nuire dans la prière, par permission divine. C'est aussi une forme d'épreuve pour amener la personne à aller plus loin dans la confiance en Dieu. Je referme le dossier « démon », ce n'est pas le plus urgent, mais ce n'est souvent pas le premier. Voilà. Ça fait une demi-heure que je parle. Il vous reste 25 minutes pour poser des questions. En sachant qu'on parlera demain de l'écoute de la parole de Dieu et après-demain de la vie sacramentelle. Alors, il faut parler fort. Je sais qu'il y a toujours 2-3 minutes de sidération quand le conférencier s'arrête. Toujours, c'est normal. On réfléchit, on relit, on se dit qu'est-ce qu'il a dit, voilà. Soit un point sur lequel revenir, soit éventuellement quelque chose à partager. Dans ce cas-là, soyez bref. à voix haute. Le langage de Dieu, quel est-il? Le langage de Dieu, d'après ce que nous enseigne l'Écriture, déjà on a le récit de Élie sur le mont Horeb, hein, Dieu n'est pas dans la tempête, n'est pas dans l'orage, n'est pas dans la violence, il est dans le murmure d'une brise légère. Le langage de Dieu va être caractérisé, on va le percevoir en nous habituellement par des motions de l'Esprit-Saint. Le langage de Dieu va être caractérisé par la douceur, par la paix. Hein, c'est « je suis doux et humble de cœur ». Il va provoquer en moi un sentiment de douceur profond, de paix, de joie. Ça va passer, j'en parlerai demain, il se peut qu'il y ait une parole de l'Écriture ou d'un auteur, ou même quelque chose qui m'a été dit dans la journée qui a en moi provoqué cette paix, cette joie profonde. C'est la parole que Dieu m'adresse. Mais bien souvent, parce que mon cœur peut être habité par la colère, par l'angoisse, par l'inquiétude, par l'envie, par la jalousie, etc., que je n'entende pas cette paix profonde ou cette joie qui m'est donnée, qui ne trouve pas de place. Il faut apprendre, hein, et ça je le dirai demain, comment la parole de Dieu me permet de décoder. Les auteurs spirituels, Saint Jean de la Croix dit que Dieu parle à travers un silence substantiel. Une personne que j'accompagne me dit « c'est amusant, c'est un silence bavard ». Un très bel oxymore, un silence bavard. On perçoit que Dieu parle, on ne comprend pas ce qu'il dit de manière intelligible, mais notre âme est rassasiée. Je vais vous donner un autre exemple, vous aviez un bienheureux, le bienheureux Vladimir Gicka. Il y en a qui le connaissent ici, Vladimir Gicka. C'est un prêtre gréco-catholique qui est mort dans les geôles de Ceausescu dans les années 50. Il avait choisi de retourner en Roumanie, alors qu'il habitait Paris, pour soutenir son peuple. Et c'était un organiste virtuose. Et en Roumanie, dans son église, il était interdit de prédication. Et les gens, il accompagnait spirituellement beaucoup de personnes, et les gens qui l'accompagnaient venaient à sa messe. Et lui, après l'évangile, il se mettait à l'orgue et il jouait. Et les gens témoignaient unanimement, ils disaient « on ne comprend pas ce qui se passe ». Mais à la fin du morceau, nous étions rassasiés, spirituellement parlant. Nous étions rassasiés. C'était un véritable chant en langue, c'était un chant de l'Esprit. L'Esprit Saint jouait à travers lui, en fait. Il improvisait. Dieu parlait comme ça. D'accord? Ça éclaire? Hein? Donc, vous voyez, il n'y a pas de déclinaison à apprendre, il n'y a pas de conjugaison à apprendre. Et c'est un autre langage. Autre question? Oui. Oui. C'est étonnant comme phrase parce que Dieu est Dieu. Comment est-ce que Dieu peut être atteint? Il ne peut pas. Dieu en lui-même ne peut pas être atteint. Il ne peut pas être blessé, entendons-nous. Hein, je ne peux pas enlever quelque chose à Dieu. Jean-Paul II répond à cela. Il pose la question, alors je ne sais plus dans quel... dans quelle encyclique est-ce qu'il dit ça? Est-ce que c'est celle sur l'Esprit Saint? J'ai plus ça présent l'Esprit. Mais il dit en fait, Dieu s'est rendu vulnérable en s'incarnant. Donc oui, le Christ, le Christ en prenant nature humaine s'est rendu vulnérable. Et parce qu'il était Dieu, parce qu'il est Dieu, vrai homme et vrai Dieu, mon péché atteint le Christ. Quand on dit sur la passion, sur la croix, c'est Pascal, Blaise Pascal qui fait dire au Christ, j'ai versé telle goutte de sang pour toi. Oui. Oui, on peut, c'est une manière peut-être un peu romantique de dire la chose, mais mon péché blesse et atteint le Christ en croix. Oui. Parce que lui, comme Dieu, voit l'histoire, toute l'histoire de l'humanité. Et il sait qu'il donne sa vie pour moi, pour mes péchés. Donc, en ce sens-là. Oui ? Alors, je vais répéter la question. Je vais répéter la question. Comment est-ce qu'on discerne dans la prière ce qui vient de soi et ce qui vient de Dieu? Et j'ajouterai ce qui vient de l'ennemi. Eh oui, il est là aussi. Il y a trois causes possibles. Moi, ma psychologie, plus ou moins en bon état. Dieu et l'ennemi. Ce qui vient de Dieu laisse une trace de paix et de joie. Et les fruits de l'esprit, hein, maîtrise de soi, confiance dans les autres, bienveillance, magnanimité. Voilà. Ça, si je ressors de la prière en portant ça en moi, ça vient de Dieu. Si ça vient de moi ou de l'ennemi, c'est pas toujours facile à faire la différence parce que parfois l'ennemi utilise ma psychologie malade. Un train peut en cacher un autre. Et l'ennemi aime bien sous-traiter à la psychologie malade. Il donne juste un petit coup d'accélérateur, c'est tout. Hein? Ce qui ne vient pas de Dieu, alors ce qui vient de l'ennemi peut au départ susciter de manière très positive ma sensibilité, une joie forte, un enthousiasme. Mais sur le long terme, c'est aussi ça, hein, c'est que le discernement habituellement s'opère dans la durée. Hein? Mais sur le long terme, à l'enthousiasme, à la sensibilité vive, etc., va apparaître l'inquiétude, va apparaître la peur, va apparaître la colère, la tristesse. Dans les monastères, on aime à dire que lorsqu'un novice ou une novice arrive, c'est un bon signe si elle prend quelques kilos la première année. Si on voit que ça va bien, si on la sent, ou on le sent heureux, paisible, et que ça s'arrondit un petit peu, c'est pas mauvais signe. Hein, c'est bon, voilà. Par contre, celui qui reste, qui s'éteint, quoi, qui s'étiole, malgré une vie présent au cœur et tout comme il faut, mais qui ne s'épanouit pas, qui ne trouve pas une paix profonde, circulez, si vous n'êtes pas fait pour ici, vous allez vous embêter puis vous allez nous nuire à nous, c'est pas la peine. Hein, mais donc la paix et la joie profonde, il y a une émotion que le diable ne peut pas reproduire. Hein. Il peut parodier la joie dans une certaine forme d'excitation. La paix, il ne sait pas faire. La paix, il ne sait pas faire. Et voyez, dans notre vie spirituelle, on peut même parfois recevoir une accusation de la part de Dieu. Dieu peut venir dénoncer notre péché à travers une homélie, à travers une discussion avec quelqu'un, à travers des moyens très, très improbables. Mais cette accusation sera toujours source de paix et accompagnée de douceur. Si ça vient de Dieu. Il y a une paix et une douceur où le Seigneur m'invitera à me convertir et du coup il me donnera l'envie de me convertir. Est-ce que je réponds à votre question? D'autres questions? Vends tout ce que tu as et donne-le aux pauvres. Il s'en alla triste parce qu'il avait de grands biens. Ah! Si la tristesse ne vient pas de ce que le Christ lui a dit, la tristesse vient du fait qu'il constate qu'il n'arrive pas à se détacher de sa richesse. Attention, hein, c'est le fait qu'on ne... Celui qui reste lié à son péché va être habité de tristesse. Alors cet homme était profondément... Il avait une justice et une justesse, mais le Christ lui a montré qu'il y avait quelque chose de plus qui l'empêchait d'accéder pleinement au royaume de Dieu. De se mettre à la suite du Christ, c'est l'attachement en richesse. Or, on ne peut pas servir de maître à la fois. Il y avait une main qui s'est élevée à gauche. Monsieur. Oui. Alors, quand on récite un rosaire, on n'est pas dans les conditions que j'ai décrites de l'oraison. Eh bien, votre rosaire, vous allez commencer, normalement, par vous mettre en présence de Dieu. Vous allez faire silence. Première condition. Il n'y aura pas l'acte d'humilité, peut-être pas, mais vous allez dire « je crois en Dieu, le Notre Père, les trois « je vous salue Marie », c'est la porte d'entrée. Sainte Thérèse d'Avila disait qu'on peut très bien parvenir à l'union à Dieu, la septième demeure, uniquement avec la prière vocale. Ça dépend des personnes. La prière, attendons-nous bien, quel est le but? C'est l'union à Dieu. La prière est un chemin nécessaire, apprends-nous à prier. La modalité de la prière est propre à chaque âme. Si pour vous c'est le rosaire, vous avez de la chance, c'est une prière magnifique, vous contemplez la vie du Christ avec la Vierge, vous allez dans votre rosaire peut-être porter, ben, c'est la prière continuelle. Si vous priez, quelqu'un qui prie le rosaire tous les jours, en fait le prie toute la journée. Faites l'expérience, hein. Vous allez voir, tout d'un coup, vous allez le matin sous la douche, tout d'un coup, vous allez être en train de vous dire, tiens, je suis en train de dire un « Je vous salue Marie ». Et parce que vous le dites toute la journée, vous avez le... Alors si c'est le chapelet, c'est une demi-heure, le rosaire, c'est devenu 2 heures, 4 fois une demi-heure, un petit peu moins. Mais c'est quelque chose qui, en fait, cette petite unité de temps donnée à Dieu nous conduit à vivre ce que saint Paul invite à vivre, prier sans cesse. Et le rosaire est un merveilleux chemin, en plus qui est simple et facile. Hein? Alors effectivement, j'ai décrit une modalité qui est plus la modalité de l'oraison, de la méditation. C'est vrai. Mais je pense que dans le rosaire, il y a cette mise en présence, cette attention, on choisit un lieu, un moment, un temps qu'on consacre à ça. Et puis, à la fin, bah, bien souvent, on va présenter telle ou telle intention, on va prier aux intentions du Saint-Père. C'est très bien. Continuez si vous le faites. Vos trucs et astuces pour rester en présence dans les moments les plus difficiles. Alors, comment rester continuellement en présence? L'acte de foi conduit à une action. Ça, c'est quelque chose qui est important, c'est que la sainteté, c'est l'union des volontés. Je suis uni à Dieu quand je fais ce qu'il veut que je fasse. Si je fais mon devoir d'État, quand je fais cours, je suis uni à Dieu et je ne peux pas prier en même temps. Je n'ai pas conscience de la présence de Dieu à ce moment-là. Peut-être qu'à la fin du cours, si j'ai l'habitude de me tourner vers le Seigneur, à la fin du cours, je vais dire « Merci Seigneur, aujourd'hui ça s'est plutôt pas mal passé ». Ou je lui dirai « Merci Seigneur parce que je n'étais pas en grande forme, mais ils ont quand même fait un bel effort pour me suivre ». Mais... si vous voulez, c'est l'union des volontés que vise, que la prière permet de réaliser. Donc, il y a des activités qui ne nous permettent pas d'être dans la conscience de la présence de Dieu. D'accord ? Mais je crois que moi, le secret de ce que vous cherchez, c'est la prière continuelle. On fêtait hier Saint-Charbel Maclouf, hein, qui est un des saints à qui demander cette grâce de la prière continuelle, parce qu'il la vivait par excellence. Mais si vous avez, à travers la prière du rosaire, à travers la prière du pèlerin russe, hein, lisez les récits du pèlerin russe, ça c'est un trésor de la littérature spirituelle, où vous avez une petite phrase, hein, « Seigneur Jésus, fils de David, aie pitié de moi, pécheur », par exemple. Bon, ou si vous avez un temps de louange le matin, il peut y avoir un chant de louange que vous avez entendu qui va revenir dans la journée. Hein. Donc si vous voulez... nous, les prêtres, on est aidés parce qu'on a le bréviaire, qu'on est censé essayer de prier, les diacres aussi, essayer de prier aux heures réelles, c'est-à-dire l'aude avant 9h du matin, tiers sexte non, 9h midi, 15h. Alors, dans le nouveau bréviaire, c'est une seule des 3 heures est obligatoire. Bon, mais si on peut faire les 3, c'est mieux. Vêpres, entre 16h et 19h, on va dire, ou 20h. Et puis complie avant de se coucher. Puis l'office des lectures, normalement, c'est le matin, avant l'aude, ou quand on peut, parce que la vie pastorale fait que parfois, on s'accroche aux branches. Bien. Mais ces points de repère, nous, prêtres, nous aident dans la journée à nous rebrancher. Alors, c'est peut-être pas possible pour vous dans vos vies de famille, hein, mais il peut y avoir le bénédicité au repas, 3 fois par jour. Il peut y avoir l'angélus. Il peut y avoir, moi, dans ma voiture, quand je montais dans ma voiture, à une époque où je faisais un peu de route quand même, j'avais un CD que j'avais acheté ici, avec le rosaire prié par Jean-Paul II. je le mettais. Je coupais France Info. Je me suis rendu compte que j'étais trop branché sur l'actualité de la Terre et pas assez sur celle du ciel. Donc le journal ou autre, que quelle que soit la radio, une fois par jour, ça suffit amplement. Je coupais ça, je mettais mon CD. En fait, dès que j'allumais la radio, comme le CD était dedans, il s'enclenchait automatiquement. Et ça a été ça, où c'était des CD de louanges, etc. On crée une atmosphère de prière et qui fait que notre cœur, il y a un moment où le cœur prie tout seul, d'une certaine manière, si je puis me permettre. Et puis, c'est avoir des temps plus spécifiques, un temps de récollection, une journée, un week-end, une semaine dans l'année, un temps où on va consacrer plus de temps dans la prière, hein, permet aussi de remettre un peu les jauges à niveau, de repartir, de réviser le moteur, et puis hop, on repart. Voilà, j'ai pas de truc très très... Donc, un petit moyen concret qui est indiqué par madame, c'est, elle évoquait le curé d'Ars qui, enfant, bénissait chaque heure du jour, il devait entendre sonner la cloche de l'église à chaque heure, et quand ça sonnait, il disait « Je vous salue Marie ». C'est un petit moyen concret, tout à fait. La main s'est élevée. Monsieur. Alors, je n'ai pas dit désintéressé du monde. Je pense, je lis trop, à mon avis, tous les jours, Le Monde, Le Figaro, La Croix, parfois Libération. Bon, je vais à pied à l'université, je reviens à pied, donc je n'écoute pas France Info à ce moment-là. D'accord ? Mais je pense que ces chaînes d'information continue, France Info, BFM, CNews, etc., fonctionnent sur un réflexe archaïque très ancien qui est la peur du danger et qui vont la peur du fauve qui risque d'attaquer la femelle qui est dans la grotte. Hein ? Et moi qui suis le mâle, il faut que je défende ma femelle. Voilà, c'est archaïque, ça vient de la préhistoire, c'est en nous. Et donc ils utilisent ça pour nous amener à revenir sans cesse à écouter, non pas une fois par jour, non pas deux fois, mais 5, 7, 10 fois. Bon. Alors il y a des métiers qui demandent à avoir une attention constante, si vous êtes, je sais pas, de certains métiers dans la finance ou autre, ou dans certaines entreprises, ou dans le journalisme, tout simplement. Vous avez nécessité de cette attention. Lutter contre le cynisme. Est-ce que vous pouvez m'en dire plus sur ce cynisme ? J'ai du mal à saisir.
1: Moi, je pensais pas forcément aux chaînes d'infos, mais...
0: D'accord, merci. Je comprends mieux. Donc, dans certaines professions, je le redis parce que tout le monde puisse entendre, dans certaines professions, on peut être exposé au mal qui habite l'humanité, tout simplement. Hein, y être exposé d'une manière particulière, en avoir une certaine conscience vive. Et on peut développer comme... C'est une forme de système de protection au plan psychologique, un cynisme et une vision négative ou pessimiste. Je me trompe ? Ça. Bon. Alors là, c'est une épreuve particulière. Hein. C'est une épreuve particulière. Comme je parlais avec quelqu'un qui travaille dans la police, qui est amené régulièrement à devoir travailler des dossiers d'infraction et qui touche des choses bien souvent très laides. Que faire ? Alors ça demande d'avoir une vie spirituelle particulièrement enracinée pour ne pas se laisser envahir par le cynisme, de développer particulièrement l'action de grâce et la gratitude, le fait que Dieu fait tout concourir au bien de ceux qu'il aime. Donc Seigneur Jésus, je crois que malgré tout ça, tu as l'histoire dans ta main. Et que malgré tout le mal auquel je suis confronté, je sais que toi continues à agir et que le salut est déjà acquis. Donc un acte de foi profond. Je réfléchis hein, tout en vous parlant. Donc ça, c'est première chose. Deuxième chose, développer l'intercession. Alors vous ne pouvez probablement pas partager vos intentions de prière. Hein, ou vous pouvez dire à votre épouse simplement, écoute, on prie pour ce que j'ai vu aujourd'hui. Je ne peux pas t'en dire plus, imaginons que vous soyez tenu à un secret défense ou je ne sais quoi. Bon, on prie pour ça. Et où, qu'il y ait des personnes, si on est confronté à un combat spirituel particulier, quand on a ces métiers où on est confronté particulièrement au mal, il faut aussi peut-être à ce moment-là s'appuyer sur la prière d'autres. Demandez à des monastères de prier pour vous. À des âmes de prière, des personnes, votre conjoint, d'autres personnes qui, sans savoir... de quoi il s'agit précisément, il n'y a pas besoin. Prie pour vous garder dans cette attitude intérieure de confiance et d'abandon envers Dieu. c'est la réponse que je verrai. Hein, c'est la réponse que je verrai. Voilà, moi, c'est de part, mais bon, au-delà de l'enseignement, j'accueille pas mal de personnes en prière de libération. J'accueille des personnes qui ont été victimes d'abus. Le mot est un euphémisme. Voilà. Ce qui m'évite, moi, de rentrer dans ce cynisme, c'est le regard porté sur Dieu. Je ne sais pas comment dire autrement. C'est le regard porté sur Dieu. C'est que ce mal-là, il l'a vaincu. Ce mal-là, il l'a vaincu. Il est actuel, ça, il a donné sa vie pour ça, il l'a vaincu. Donc je ne peux pas désespérer par rapport à ça, je ne peux pas m'aimer. Et avoir un lieu qui vient comme contrebalancer ce que vous voyez de négatif. Un lieu de beauté qui vient comme apporter un autre, qui vient mettre un peu...

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2: Être juste nous sera accordé, puisque nous croyons en celui qui a ressuscité d'entre les morts, Jésus, notre Seigneur. Romains 4, 24.

quand je suis arrivée en Chine pour la troisième fois, il y a 2 ans, on venait de faire les funérailles d'un évêque chinois extrêmement aimé et vénéré. Il s'agit du père Wang Shongling. Je ne sais pas si je prononce bien, sûrement pas avec l'accent. Et cet évêque a une histoire très particulière. Il a été arrêté pendant la révolution culturelle et il est resté pendant 21 ans prisonnier dans les camps, forcé de travail, dans les prisons, etc. Et au bout de 21 ans, il a été relâché et quelques années plus tard, il a été nommé évêque dans une région qui s'appelle Hebei, c'est à peu près à 2 heures au sud de Pékin. Or, cet évêque, qui s'est retrouvé évêque, n'avait dans son diocèse, enfin, son diocèse était complètement exsangue après la révolution culturelle, la destruction de tout ce qu'il y avait de chrétiens, et il s'est retrouvé tout seul comme évêque. Alors, Monseigneur Le Gall, mettez-vous à sa place, hein, si vous aviez un diocèse avec personne autour de vous, comment est-ce que vous commenceriez? Alors, ben lui, c'était un amoureux de la Sainte Vierge. Tous les jours, il faisait fidèlement son chapelet, il priait la Sainte Vierge, d'ailleurs c'est certainement grâce à elle qu'il a survécu dans ces prisons communistes. Et il avait un tel amour pour la Sainte Vierge qu'il a décidé de faire un deal avec elle. Il disait toujours à ses proches, voilà, quel drôle de berger je suis un berger sans brebis, j'ai même pas une église, j'ai même pas un couvent, j'ai même pas un séminaire, j'ai même pas des prêtres autour de moi, pas de religieux, pas de religieuse, pas un orphelinat, pas, rien, rien, rien. Alors, il a pris la Sainte Vierge entre quatre yeux, si j'ose dire, et en fait, il lui a demandé de l'aider. Et il a entendu parler d'apparition mariale qui se trouvait dans le sanctuaire de Ben Sishan, où il est apparu en fait en 1982. Vous voyez, c'est tout récent. Alors, il a décidé d'y aller. Alors, voilà comment lui-même raconte, je vais donner ses propres mots. Une voix semblait me pousser à aller rencontrer ma mère céleste là-bas.

50 000 fidèles de mon diocèse, qui n'en vécu rien du tout, et je me suis offert moi-même, ainsi que tout mon diocèse, et je les ai tous consacrés à la Sainte Vierge. Alors voilà le deal. Je lui ai dit, comme je n'ai rien, je ne peux rien faire. Alors je te consacre mon diocèse à toi, ma mère. Prends-en soin toi-même. Et ma mère Marie me dit, elle a entendu cette parole intérieure, « Mon enfant, ne t'inquiète pas, je prendrai soin de toi comme je prends soin de mon fils Jésus. » Et il en fut ainsi. Alors la Vierge a accédé à sa requête, parce qu'à son retour, croyez-moi, il y a les témoins qui sont ici, parce qu'on a été ensemble dans toute cette région, on a vu de nos yeux, j'ai visité les lieux, etc. En peu de temps, il a pu créer un séminaire, les vocations ont commencé à affluer, il a relancé la congrégation Sainte-Thérèse, il a ouvert un orphelinat, un centre de vocation, un centre de formation pour les laïcs, etc. J'ai même été là-bas pour témoigner, donc je l'ai vu de mes yeux. Alors cet évêque a fait ce deal avec la Sainte Vierge. Et aujourd'hui, beaucoup d'évêques, beaucoup de prêtres, beaucoup de gens d'église, beaucoup de laïcs consacrés se trouvent dans une certaine difficulté, avec des vagues contraires très importantes. Ils se trouvent dans l'impuissance, bien souvent, devant l'immense tâche. Je connais des curés qui ont 20 paroisses, je connais des curés qui ont 30 paroisses. Il est impossible d'aller voir chacun, d'être le berger de chaque âme de ces personnes. Donc nous nous trouvons dans cette situation de l'évêque de Chine. Et qu'est-ce qu'il a fait? Il a dit, moi je ne peux rien, mais il a consacré. Il s'est consacré lui-même, il a consacré les fidèles de son diocèse, il a consacré tout son diocèse, et la Vierge a commencé à agir. Pourquoi? Parce qu'il recherchait purement la gloire de Dieu, il se confiait à la Sainte Vierge. Alors, la Vierge aujourd'hui est prête à faire des miracles, les mêmes miracles qu'elle a fait en Chine. Elle veut les faire en France, elle veut les faire en Espagne, en Italie, en Allemagne, dans toute l'Europe, dans tout le monde. Il suffit de se mettre complètement à son service, de l'aimer, de prier finalement tous les jours le chapelet. La Vierge l'a redit à Fatima et dans d'autres lieux. Le chapelet quotidien, pour lui montrer notre amour et comme signe contre Satan que nous lui appartenons à elle. Voilà. Parce que ce temps que nous vivons est le temps de Marie, ce n'est pas le temps de Satan. C'est le temps de Marie et c'est le temps où elle donne des grâces comme jamais encore auparavant. Donc elle est prête à tout. Donc je voulais vous parler de cet évêque parce que je voudrais aussi en même temps vous dire comment faire pour vivre avec Marie, d'après ce que j'ai pu comprendre après 65 ans de vie sur la terre. Nous allons entrer dans ce mystère qui nous touche aujourd'hui. Voilà, le mot du pape, c'est... Bienheureuse, celle qui a cru, c'est un mot de la visitation. Et je vous invite à entrer vivant dans le mystère de la visitation. C'est le mystère où Marie se trouve enceinte de Jésus. Et je voudrais que nous vivions ce mystère, non pas comme une vieille histoire qu'on relate, comme une histoire historique, hein, simplement, comme on a les livres d'histoire, parce que la parole de Dieu est vivante. Je vous invite à vous rendre en esprit dans la maison de Nazareth. Et là, de voir la petite jeune fille qui s'appelle Marie de Nazareth, qui a 13 ans, c'est normal à l'époque d'être mariée à 13 ans, et elle est en train de faire la valise pour se rendre à Ein Carême, puisqu'elle vient de recevoir la visite de l'ange, elle a compris qu'Élisabeth avait besoin d'elle. Et là, je me trouve devant une personne extraordinaire. Elle est belle, belle, belle, belle. Je me souviens des mots de la petite Jacinta, qui avait 6 ans au moment des apparitions. Elle ne savait que dire « Oh !» Comme elle est belle, cette dame, comme elle est belle. Elle est très belle. Je ne l'ai jamais vue, mais je sais qu'elle est très belle. Je me réserve pour le ciel. Non seulement elle est belle, mais elle est pleine de joie. Elle est pleine de vie. Elle est pleine d'amour. Et quand j'arrive, elle est toute contente parce que déjà, elle m'aime. Et je me dis, alors je suis scotchée au sol parce que je ne voudrais pas partir de là. J'ai trouvé un trésor, je ne veux pas quitter. Mais elle-même me dit, allez, donne-moi ta main, on va faire la route ensemble. La route entre Nazareth et Ein Carême, où se trouve Élisabeth. Alors je fais la route avec la Vierge Marie, main dans la main, je suis au ciel parce que je suis avec la Sainte Vierge. Et là, je me rends compte qu'elle est très, très concentrée, très recueillie. Évidemment, elle porte en elle le Fils de Dieu, Fils du Dieu vivant. Elle repasse dans son cœur toutes les paroles, les prophéties de l'ange Gabriel sur l'identité du petit. Et je vois qu'elle est très concentrée, très recueillie. Et là, je voudrais faire une petite parenthèse, c'est que vous savez que quand un petit bébé est conçu dans le sein de sa mère, même si à ce moment-là son corps

0: est minuscule, microscopique, en réalité, sa conscience d'amour est intégralement présente. Son âme n'est pas minuscule. Elle ne dépend pas de la taille du corps, ni de l'âge du corps. Son âme est intégralement présente. Alors même s'il n'a pas encore de cerveau pour pouvoir penser, il ressent très vite, dès qu'il arrive dans le sein de sa mère, il comprend tout de suite quel genre d'accueil lui est réservé. Et si la maman, pour des raisons qui sont les siennes, n'aime pas la vie, ne veut pas de la vie, rejette et refuse la vie, le petit le ressent. Et il comprend qu'il est là en trop, il est là par erreur, qu'il est bon à jeter à la poubelle, qu'il ne devrait pas être là, et que donc sa vie n'a aucune valeur. Et il devient très blessé. Et ces blessures très profondes de la conscience d'amour vont lui procurer des difficultés dans sa vie. Il aura des difficultés à s'aimer lui-même, à accepter son propre corps, sa propre personnalité. Il sera toujours en recherche un peu de son identité. Il va avoir des difficultés dans les relations. Il y aura peut-être un problème d'homosexualité qui, je fais une petite parenthèse encore, l'homosexualité n'est pas génétique, c'est un accident de parcours. Tous les médecins vous le diront. Et cet homme, cette femme aura des souffrances intimes grandes, peut-être aussi des tentations de mort, de dépression, etc. Alors ne vous inquiétez pas, je donne la réponse pour ça. Si au contraire, le petit trouve une maman qui est contente de concevoir la vie, de donner la vie, elle est heureuse, elle commence déjà à parler à son petit, à faire des plans avec lui, elle est heureuse, alors le petit va pouvoir croître selon l'harmonie que le Créateur a mise en lui. Il va croître et se développer dans le sein de sa mère, dans la paix. Et cette paix, cet amour, cette tendresse de la mère va lui permettre d'être plus solide pour affronter les problèmes de la vie que tous nous avons un jour ou l'autre. Et cette personne sera donc plus équilibrée, plus forte dans la vie. Alors, moi je pourrais me dire, puisque je marche à côté de la Sainte Vierge, « Waouh, comme il a eu de la chance, l'enfant Jésus, d'avoir une telle mère. Elle n'était que paix, tendresse, joie, vie, bonheur. Et elle a pu vraiment avoir la meilleure mère du monde. Et moi, dommage. Ma mère, elle était peut-être trop vieille, elle était peut-être trop jeune, elle était peut-être trop malade. Il n'y avait pas de mari. Ou s'il y avait un mari, peut-être que le mari buvait, peut-être qu'il la battait. Et puis peut-être qu'il était parti, et puis peut-être que ceci, et puis peut-être qu'elle a eu un deuil, et puis peut-être que... etc. » Alors tous, plus ou moins, nous sommes blessés. Et la Vierge Marie nous donne une réponse à ça. Et c'est là qu'elle intervient, parce que cette maman que Jésus m'a donnée du haut de la croix, c'est pas une maman en plâtre, en pierre ou en plastique, même lumineux. C'est une vraie maman qui veut me porter dans son sein. Elle veut nous porter dans son sein. Saint Bernard de Clairvaux l'a dit, c'est un grand saint marial, que lorsque nous sommes sur la terre, nous ne sommes pas encore nés. Nous ne naissons que lorsque nous entrons au ciel. Mais lorsque nous sommes sur la terre, nous sommes portés dans le sein de la Mère de Dieu. Voilà la réponse. Lorsque nous sommes sur la terre, nous sommes portés dans le sein de la Mère de Dieu. Et Marie nous invite dans son sein maternel, ou si vous préférez, dans son cœur immaculé. Elle nous invite à habiter dans son cœur. Elle nous prend avec elle. De même qu'elle a porté Jésus dans son sein maternel, elle veut nous porter chacun de nous de la même façon. Bien sûr, il ne s'agit pas que mon corps rentre physiquement dans le sein de Marie, parce que Marie, elle nous enfante à cette vie qui ne finira jamais. Ma mère de la terre, que Dieu la bénisse, je l'aime beaucoup, elle m'a donné un corps pour mourir. Mais le corps spirituel et l'esprit que me donne la Vierge Marie, c'est pour la vie qui durera éternellement dans le ciel. Donc elle est encore plus ma mère que ma mère de la terre. Et alors, comme elle est vraiment une mère, avec des entrailles de mère, avec une tendresse de mère, parce qu'elle m'aime autant qu'elle aime son fils Jésus. Retenez ça, elle m'aime autant, elle t'aime autant qu'elle aime son fils Jésus. Parce qu'elle vit le commandement de Jésus, aimez-vous les uns les autres comme je vous ai aimé. Elle aime parfaitement chacun de nous. Alors comme elle m'aime, qu'est-ce qu'elle va faire? Elle connaît le plan de Dieu sur ma vie. Elle connaît mon chemin de vocation. Elle connaît le rêve qu'a le Créateur sur ma vie. Et comme elle le connaît, elle fait tout ce qu'elle peut. dans la mesure où je lui laisse la liberté, pour me conduire sur ce chemin et devenir moi-même, selon l'identité du Créateur, c'est-à-dire la femme la plus heureuse du monde, l'homme le plus heureux du monde. Alors elle va m'aider, et si elle voit des blessures, parce que j'ai été victime du manque d'amour, du manque d'attention, de certains événements qui m'ont traumatisée, qu'est-ce qu'elle va faire? Elle va me réparer, elle va me guérir, elle va apaiser toutes ces blessures, elle va les transformer, elle va les nettoyer, comme elle a nettoyé les blessures de Jésus quand le corps de Jésus était descendu de la croix. Elle a nettoyé de la boue, des crachats, du sang, etc. Voilà. Elle nettoie mes blessures, elle les rend lumineuses, elle les associe aux blessures de son fils, et elle va compenser les manques d'amour dont j'ai souffert. Elle va compenser par son propre amour. Si bien que je vous invite tous maintenant à faire cette démarche, de dire à la Sainte Vierge, voilà, je vais maintenant entrer dans ton cœur immaculé. Je vais maintenant entrer dans ton sein spirituel immaculé. Et là, je vais retrouver Jésus, ton fils, parce qu'il est toujours avec elle. Et ce qu'il y a de beau, vous voyez, et ça c'est une chose que nos frères protestants doivent entendre, c'est que quand on a Marie et quand on vit en Marie, mais je dirais dans le même paquet, on reçoit la Sainte Trinité. Parce que en Marie, je trouve Jésus. Et Jésus a dit qu'il me voit le Père, donc j'ai le Père en même temps que Jésus. Et qu'est-ce qui les unit tous les deux? C'est l'Esprit Saint. Donc dans le même paquet, j'ai la Sainte Trinité quand j'entre dans le sein de Marie. Alors je vais maintenant faire une petite minute de pause et de silence pour inviter chacun de vous, dans la liberté de votre choix, de votre conscience, de confier à Marie au moins une blessure profonde que vous avez en vous et qui vous empêche d'aimer, qui vous empêche de pardonner, qui vous empêche d'être heureux, qui vous empêche d'avoir la paix du cœur. Donnez-lui, elle va s'en occuper. Elle va vous faire cheminer sur le chemin de la guérison qu'elle porte de la part de son fils en elle, parce que c'est le fils qui fait tout à travers elle. Et elle va vous donner cette paix divine qu'elle porte. Et comme elle a dit à la petite Jacinta de Fatima, que la paix de Dieu, nous la recevons par Marie. Dieu lui donne à elle, et c'est par elle que nous la recevons, c'est à elle que nous devons demander la paix, parce que la paix de Dieu passe à travers elle pour nous rejoindre. Nous allons maintenant fermer les yeux pendant une minute et dire à Marie cette blessure qui nous occupe et qui nous torture peut-être et qui nous porte vers la tristesse, vers la dépression, vers l'agacement, la colère peut-être, la révolte peut-être, ou la pensée de la mort. Alors nous allons vraiment lui donner cette blessure pour qu'elle la nettoie, qu'elle la transforme, la blessure de son fils, et puis surtout qu'elle nous remplisse de sa paix et qu'elle compense tous nos manques avec sa sainte présence maternelle, et que son amour maternel qu'elle a pour Jésus et qu'elle a pour chacun de nous puisse nous redonner notre véritable beauté et notre véritable identité qui habite dans le cœur du Créateur. Comme je vous l'ai dit, nous sommes invités à prendre sa main et à nous laisser conduire par elle. Je voudrais vous raconter une autre histoire qui concerne un de mes amis américains qui s'appelle David. Une cinquantaine d'années, David avait été victime à l'âge de 7 ans d'un viol. Et il est resté très très traumatisé, ça se comprend. Malheureusement, à l'âge de l'adolescence, il a bifurqué sur une mauvaise voie et lui-même a commencé à pratiquer ce qu'il n'aurait pas fallu pratiquer. Et il a commencé à faire du mal à d'autres personnes aussi. Et il a initié une vie vraiment de grande perversion, où il a détruit plusieurs personnes. Et donc, il vivait dans le péché, il était baptisé, il connaissait le Seigneur d'une certaine manière. Il savait qu'il vivait une vie de ténèbres, de péché, qu'il faisait du mal. Et petit à petit, il a conçu, d'abord, grande tristesse, un abattement, et même un certain désespoir. Ce désespoir a grandi en lui jusqu'au jour où il a décidé de se suicider parce qu'il n'en pouvait plus. Il s'était mis dans des conditions de vie intolérables, il était coincé dans toutes les manières, et il a décidé de se suicider un jour. Il avait tout préparé son suicide lorsque quelqu'un, ce matin-là, a frappé à sa porte et lui a dit « David, écoute, j'organise un pèlerinage à Medjugorje et je t'invite. Tu n'auras rien à payer, je t'invite. » Et David a pensé à ce moment-là, « Bon, je renonce à me suicider aujourd'hui, j'y vais. » Il a commencé à errer dans les rues. C'était en pleine nuit, il faisait noir. Et dans son errance, par hasard, il s'est retrouvé devant la statue d'une Vierge blanche qui avait la main étendue comme ça et l'autre sur son cœur. Et il s'est approché et là, il est tombé à genoux en sanglotant et en disant toutes les misères de son cœur, je n'en peux plus, je veux mourir, ma vie a déjà été trop longue, j'ai déjà fait trop de mal, je suis une mauvaise personne, je n'ai qu'à mourir, ça suffit comme ça, je n'en peux plus. Il sortait toute sa misère devant la statue de la Sainte Vierge. Lorsqu'il a entendu une voix féminine très douce qui disait « David, donne-moi ta main et permets-moi de te conduire à mon fils Jésus ». Alors il s'est retourné, il a regardé partout, il n'y avait pas un chat, c'était en pleine nuit. Et la voix a répété la même chose, « Donne-moi ta main, David, et permets-moi de te conduire à mon fils Jésus. » Et là, il a compris que c'était la voix de la Sainte Vierge. Alors il a sauté la petite barrière, et il a grimpé, et il a vraiment mis sa main dans la main tendue de la Sainte Vierge. Mais là, il a continué à crier, à pleurer, à se lamenter. « Je n'en peux plus, je veux mourir, j'ai trop de problèmes, je n'arrive pas, j'ai fini ma vie, c'est terminé. » Et là, à nouveau, la voix a parlé. « David, donne-moi tous tes problèmes et tes souffrances et permets-moi de les présenter à mon fils Jésus avec un cœur de mère, avec un cœur de mère. » Et là, il a compris que il devait faire aussi ce que la Sainte Vierge lui demandait. Alors là, il lui a déballé tout, mais absolument tous ses problèmes, les jours les plus horribles de sa vie, toutes les difficultés, son traumatisme d'enfance, etc. Et voilà, ça a duré un certain temps. Et quand il a eu fini, il avait la paix dans son cœur. Il avait lâché son paquet dans le cœur immaculé de Marie. Il est reparti se coucher, il a dormi comme un enfant. Lorsque je l'ai rencontré pour la première fois, c'était 7 ans après cet événement. Il m'a dit, « Sœur Emmanuelle, tu ne me croiras pas peut-être. » Mais depuis cet événement, cette nuit où j'ai mis ma main dans la main de la Vierge, je ne suis plus jamais retombée dans les péchés terribles que je pratiquais auparavant. La Vierge m'a vraiment pris avec elle. Elle me conduit. Je tiens sa main tous les jours et je sais que si je la lâche, je suis perdue. Je tiens sa main comme un enfant, elle me conduit et maintenant j'ai la paix dans mon cœur, je suis un homme heureux et j'ai le bonheur de pouvoir témoigner que la Vierge peut nous conduire, peut nous guérir, peut nous restaurer, peut nous rendre notre beauté. Alors qu'est-ce que ça veut dire prendre la main de la Vierge? Il ne s'agit pas seulement de mettre notre main dans une statue qui aurait la main tendue. Il s'agit de nous laisser conduire par elle. Et elle ne fait que nous redonner l'Évangile. Elle ne fait que nous rappeler les paroles de son Fils. Elle est venue pour son Fils, que ce soit à Lourdes, à Fatima, à Pontmain, rue du Bac, à Medjugorje. Elle vient pour son Fils, pour nous diriger vers son Fils, pour nous donner à son Fils, pour nous donner son Fils. Prendre la main de Marie, c'est accepter de marcher sur le chemin qu'elle nous trace. Vous savez, comme les enfants, il y a des enfants un petit peu vigoureux. Eh bien, quand l'enfant veut aller à gauche et que la maman sait qu'il faut aller à droite, eh bien, si l'enfant échappe à la main, elle va le rattraper. Voyez ? Donc c'est une main assez ferme qu'il nous faut tenir. Et la formule, je dirais, pour être bien sûr, de marcher avec la Vierge main dans la main, c'est vraiment de lui dire, écoute maman, dans cette situation qui est la mienne, dans ce choix que je dois faire maintenant, toi, qu'est-ce que tu choisirais ? Toi, qu'est-ce que tu déciderais ? Et là, on prend un moment de recueillement, silence, pour laisser à la Vierge le soin de incliner notre cœur. Je ne dis pas que vous allez entendre sa voix, mais incliner votre cœur vers la volonté de Dieu. Parce que c'est ça qu'elle fait. Quand on lui laisse la porte ouverte, elle incline notre cœur imperceptiblement vers la volonté de Dieu. Donc la meilleure route pour nous. Et quand au bout d'une minute de recueillement, on fait une décision, et on a toutes les chances de faire la bonne décision dans le sens de la volonté de Dieu. Pour donner mon propre exemple, parce que j'ai un tempérament un petit peu spontané, et quelquefois je réagis un petit peu trop vite aux choses, très souvent quand je dis « Maman, qu'est-ce que toi tu ferais à ma place ?» Je pense faire ça, « Qu'est-ce que tu ferais à ma place ?» Presque à tous les coups, elle me dit « Non, je ne ferais pas ça. » Donc, je suis obligée de changer mes batteries. Alors, c'est ça, tenir la main de la Vierge. Maman, qu'est-ce que toi, tu déciderais? Qu'est-ce que toi, tu ferais à ma place? Alors, c'est très beau parce que la Mère de Dieu est la seule maman qui, même avant la conception du petit, connaissait l'identité de son petit qu'elle allait concevoir, grâce aux prophéties de l'ange. Et c'est la seule maman qui a pu aider son enfant à devenir ce qu'il était en puissance devant le Créateur, devant son Père, le Père éternel. Et la Vierge Marie connaît quelle création merveilleuse Dieu a faite pour nous. Elle connaît notre devenir. Et même si nous sommes le pire des scélérats aujourd'hui, et il y en a peut-être parmi nous, qu'il soit béni, qu'il soit le bienvenu, si on est le pire scélérat, elle porte dans son cœur la connaissance du saint que Dieu veut faire de cette personne-là. Et elle va tout mettre en œuvre pour diriger ce pécheur vers le degré de sainteté et de gloire le plus grand, le plus magnifique que le Créateur a préparé pour lui. Alors je vous invite encore à faire une petite minute de silence pour que, intimement dans votre cœur, vous fassiez ce deal avec la Sainte Vierge de prendre sa main et de lui dire « Maman, où que tu me conduises, quel que soit le chemin, eh bien, je te donne ma main et je vais me laisser faire. Et quand je voudrais aller à gauche alors que toi tu veux aller à droite, je te suivrai à droite. Je prends cette décision et je vais tout faire pour m'y tenir. Et si je m'échappe, rattrape-moi s'il te plaît. Amen. »
1: C'est pas possible.
0: Mais qui c'est ces personnes-là ?
1: Il y a du monde. Enfin... Moi, j'ai rien compris, tu sais. Elle parle que des miracles.
2: Oui, ça existe encore.
1: Mais non, hein. C'est dans sa tête. Des histoires pas possibles, hein. Franchement, c'est elle, sœur Emmanuelle ?
2: C'est celle qu'on entend parler partout dans le monde.
1: Bah, je sais pas. Écoute, elle a pas arrêté de dire des histoires un peu incroyables. Ça vous arrive, vous, des histoires miraculeuses comme ça? Ben, pas beaucoup, hein, apparemment. Je sais pas, moi. Il n'y a pas la foi, hein. Ça doit être ça, quand même.
2: Ah bon?
1: Tu crois?
2: Moi, je sais pas trop. Elle a parlé d'une vierge en plastique tout à l'heure. Ben, j'en ai acheté une. Alors, je sais pas s'il faut que je la garde. Elle est pas en plastique, Marie?
1: Ah, moi, j'en ai une en porcelaine, hein. Écoute, je sais pas, moi, mon Gaston, il vient jamais à la messe. Par miracle, hein, j'ai prié chapelet sur chapelet. Jamais venu. Pas de miracle, hein. Pas de miracle. C'est pas pour moi, ça. Je sais pas pourquoi je suis là. Et elle a pas de réponse, hein, t'entends?
0: Ah ben si, attends, j'ai une réponse, hein. Alors là, la réponse, elle va jaillir tout de suite, hein.
1: Ah, j'attends, hein.
0: Oui, oui. Eh ben, je vais te dire, t'as drôlement de la chance.
1: Ah bon?
0: T'as drôlement de la chance.
1: Ah.
0: Ah oui, oui. D'abord, je suis dans le même sac que toi. Moi, j'ai jamais eu de miracle dans ma vie. Enfin.
1: Ah, tu vois? Pas pareil,
0: attends. Alors, je dis que t'as de la chance. Parce que n'oublie pas la parole que Jésus a dit. Aujourd'hui, on célèbre plus que jamais l'année de la foi. Et Jésus a donné une parole qui te concerne.
1: Ah.
0: Oui. Il pensait à toi ce jour-là.
1: Ah.
0: Il a dit, heureux ceux qui croient sans avoir vu. Eh bien, moi, je suis comme toi, j'ai jamais rien vu. J'ai jamais rien entendu.
1: Ah ben, ça, c'est pas vrai, hein.
0: Ça n'empêche pas que je crois avec ma petite foi. Je lui demande de l'augmenter, mon Dieu. Mais heureux. Alors... Je connais beaucoup de voyants, j'ai vu tous ces gens-là qui ont eu des miracles, je les ai rencontrés. Mais alors moi, je préfère être comme je suis et comme tu es toi. Tu sais pourquoi? Parce que, surtout dans la communauté des béatitudes, il y a donc 7 plus une béatitude, la 8e. Mais il y a une autre béatitude, c'est celle que Jésus a dit. Heureux ceux qui croient sans avoir vu. Alors moi, quand je vois un voyant, je dis, je te plains beaucoup. Je te plains, moi je préfère être comme je suis. Parce que moi, qui suis des béatitudes... Eh bien, moi, je n'ai rien vu, donc j'ai cette béatitude de croire sans voir. Eh bien, toi, c'est déjà raté, t'as vu.
1: Ouais. En fait, son histoire,
0: Alors,
1: elle a dit quelque chose de vrai, mais elle a dit quelque chose de faux.
0: Ah bah oui.
1: Elle a dit, moi, j'ai pas vu, pas entendu. C'est pas vrai. Tu as entendu. Donc, c'est heureux ceux qui entendent. Pour croire, c'est pas ça?
0: Bah, moi, je t'ai dit, j'ai rien vu, j'ai rien entendu.
1: Ah bah si, puisque t'as entendu tous les miracles de tes témoignages. C'est
0: quoi? Justement, pourquoi je suis venue ici à Lourdes? C'est pour vous raconter l'histoire. Moi, on m'a raconté l'histoire, et là, je suis témoin, je viens comme témoin. Je viens pas comme théologienne et tous ces gens-là. Je viens comme témoin pour dire ce que le Seigneur peut faire. Et bienheureux ceux qui écoutent les témoins pour pouvoir savoir que Dieu est capable de nous porter vers le ciel. Mais celui qui marche selon la voie de la petite Thérèse, voilà, dans le, comme elle l'appelle, la monotonie du quotidien.
1: Ah oui.
0: Elle préfère la monotonie du quotidien aux extases. J'ai dit, c'est pas facile, mais la récompense est meilleure, parce que là, t'as plus de mérite. Et puis, je vais te dire une chose, les voyants, quand t'as vu la Sainte Vierge, c'est très gentil, mais après, ils ont des épreuves en proportion de ce qu'ils voient, je te le dis.
1: Oula.
0: Et, c'est normal. Oh. Donc, moi, j'ai dit à la Sainte Vierge, je ne cherche pas à te voir, je vais attendre le ciel. Prudence. Prudence. Et les gens disent, ah, t'as de la chance de voir la Sainte Vierge. Non. Non, non, si tu peux te réfréner de ne pas m'apparaître, je serais bien contente.
1: Bon, pour la Sainte Vierge, on est d'accord. Mais pour que Gilbert aille à la messe, comment on fait?
0: Eh bien, tu persévères dans ta prière. Regarde Sainte Monique. Le Seigneur a été très intelligent avec Sainte Monique. Ah. Elle avait un fils qui faisait toutes les bêtises du monde, Augustin. Elle a prié comme une folle, elle a prié comme une malade pendant 22 ans.
1: 22
0: et elle
1: ne
0: s'est pas lassée. Attends, elle ne s'est pas lassée. Mais le Seigneur avait son plan. Eh bien, le plan, c'était de convertir en Augustin grâce à toutes ses prières. Mais il a fait coup double. Parce que non seulement maintenant on a Saint Augustin, mais on a Sainte Monique. Coup double.
1: Oh.
0: Alors toi, tu es appelé à la sainteté en persévérant.
1: Bon, ça veut dire que même si Gilbert, il va pas à la messe, c'est bon avec la foi, quoi.
0: Ah ben complètement.
1: Bon ben c'est bon, on
0: persévère,
1: peut y aller.
0: en bénissant Dieu pour le brouillard dans lequel tu es.
1: Bon ben alors je vais aller déposer ma rose à la Vierge. Allez, on va à la grotte.
0: Eh ben c'est bien.
1: On y va.
0: Amen. Alors je vais peut-être me faire critiquer, mais j'ai une autre histoire. Puisque ce soir nous allons vous offrir la possibilité de vous consacrer à la Sainte Vierge, je vais raconter l'histoire de Valentina, parce que vraiment celle-là, elle est super. Valentina, une de mes amies, donc elle a aujourd'hui 30 ans, c'est une jeune fille de notre monde. Elle est née en Ukraine, dans un milieu vraiment communiste pur et dur, dans le vide spirituel le plus total. Bon, elle a été vaguement baptisée à la demande de sa grand-mère, qui elle priait le Notre Père de temps en temps. Et quand elle est devenue adolescente, bon, elle a fait une formation de coiffeuse. Elle était très très triste parce que ses circonstances de vie, sa famille était pauvre, il ne pouvait rien faire. Il y avait vraiment un mur devant elle où, pour son avenir, c'était le vide spirituel. Alors, sa famille a gagné ce qu'on appelle la carte verte. C'est une carte que donnent les Américains pour pouvoir partir aux États-Unis. Et elle a bénéficié de cette carte verte. Elle est partie aux États-Unis. Et là, elle a... Enfin, pas un mot d'anglais. Et là, elle a vécu une autre forme de vide spirituel, le vide... Eh bien, américain, c'est-à-dire beaucoup de choses matérielles, mais le vide intérieur. Dans sa détresse, un jour, elle s'est souvenue de la grand-mère qui lui avait quand même appris le Notre Père. Alors, elle a fait un essai. Elle a dit, Dieu, si vraiment tu es Père et que tu existes, fais-le-moi savoir. Et à ce moment-là, elle a reçu une grande paix dans son âme, dans son cœur, une paix qu'elle n'avait jamais goûtée auparavant, et elle a compris que Dieu existait. Alors elle était paumée parce qu'elle savait rien de Dieu, si ce n'est qu'il était père. Alors elle s'est débrouillée, elle a rencontré des catholiques, elle a été instruite, elle est devenue une catholique fervente. Puis un jour, elle a déboulé à Medjugorje et elle a découvert la Mère de Dieu. Et elle s'est prise d'affection profonde pour la Mère de Dieu et elle a compris que par la Sainte Vierge, elle allait trouver sa vocation. Pourquoi elle était née? Pourquoi elle vivait? Quel était le sens de sa vie? Alors, un jour qu'elle priait, dans un endroit devant un grand Christ, à Medjugorje, elle a eu une inspiration, parce qu'elle était tellement heureuse de toutes les beautés que donnait la Sainte Vierge, de tout cet amour de tendresse de la part de la Mère de Dieu. Elle était tellement comblée par Dieu et par la Sainte Vierge qu'elle s'est dit, il faut absolument que j'amène les jeunes de mon pays, l'Ukraine, à toi, Marie. Et elle a dit, voilà, j'ai trouvé ma vocation. Mais il faudra que tu t'occupes des factures parce que moi, j'ai rien. Alors, elle est repartie vers chez elle, vers son hôtel. Et là, en route, elle rencontre un homme qu'elle ne connaissait pas du tout et qui lui dit, mademoiselle, excusez-moi, je ne veux pas vous importuner, mais j'ai quand même quelque chose à vous dire. J'ai reçu dans mon cœur que vous étiez appelée à amener les jeunes de votre pays ici à Medjugorje, à la Sainte Vierge. Et en ce qui me concerne, je vous propose de financer l'opération. Alors elle était complètement abasourdie par la confirmation de sa vocation. Alors pour faire la version courte de cette histoire, elle est repartie en Ukraine où elle a trouvé une situation morale désastreuse, un mépris de la vie, les avortements, les vieux qui étaient euthanasiés, la pauvreté, le mépris des pauvres, la saleté, vraiment, son cœur s'est retourné de compassion pour ces pauvres. Et elle s'est introduite un peu dans le milieu médical et elle a proposé, pas seulement d'amener les jeunes de son pays à Medj, mais en même temps d'amener des médecins qui tous étaient athées et pratiquaient l'avortement allègrement et se faisaient beaucoup d'argent. Alors elle l'a invité de venir faire un voyage en Herzégovine, un beau pays, tout ça, elle les a alléchés un petit peu et surtout c'était gratuit. Alors elle a fait un premier quart de 50 médecins athées avorteurs. Ah ben oui. Ah mais elle se laissait conduire complètement pas. Elle avait dit, je suis complètement ton instrument, sers-toi de moi, je n'ai pas d'autre plan que le tien pour ma vie. Voilà le secret. Je n'ai pas d'autre plan pour ma vie que le tien, Seigneur. Voilà. C'est ça le secret de Valentine. Alors, elle avait fait aussi un autre deal avec la Sainte Vierge. Elle avait dit, bon, je te les amène ici, mais après toi, tu t'en occupes. Alors, elle avait dit, je vais les amener sur la colline de Pot-de-Bordeaux, des apparitions, et là, devant la statue, je vais leur proposer à tous, qui sont tous athées, de se consacrer à ton cœur immaculé, et comme ça, tu pourras travailler chez eux. Alors, tous ont fait la consécration, sans rien comprendre de ce qu'ils faisaient. Ils sont redescendus de la colline, et le soir, à l'auberge, une des personnes s'est levée en disant, je voudrais donner un message, je voudrais témoigner à tout le monde ici présent. Une personne de 60 ans, très connue en Ukraine, dans sa ville, parce qu'elle était un grand ponte de l'hôpital où elle travaillait, mais en même temps elle chapeautait d'autres hôpitaux de la région, enfin c'était une personnalité. Et elle a dit, voilà, lorsque nous avons commencé à grimper la colline, et vous savez, pour ceux qui ont été là-bas, combien il y a de pierres sur cette colline, lorsque j'ai commencé à grimper, soudain, les pierres de la colline ont complètement disparu à mes yeux. Et à la place, la colline était recouverte des ossements et des crânes des bébés que j'ai avortés depuis 40 ans. Et elle s'est mise à pleurer. Et elle a montré ses mains comme ça. Elle a dit, regardez ses mains. Ses mains ont tué une ville entière. Tout le monde a sorti son mouchoir, j'ai pas besoin de vous le dire. Et pour faire encore une histoire courte, tous se sont convertis et de retour en Ukraine, ils ont complètement changé l'ambiance de l'hôpital. Les avortements ont été arrêtés immédiatement, ainsi que les euthanasies. Et ils se sont tous mis à créer des postes d'accueil pour les femmes enceintes, pour les exhorter à aimer la vie, à accepter la vie. Ils se sont convertis. Quant à Valentina, elle, après cette expérience extraordinaire, elle a continué à faire ses quarts. Elle ne fait pas payer ses médecins richissimes parce qu'elle dit « je ne veux pas un centime de dépenser pour ce pèlerinage d'un centime qui viendrait du sang des innocents ». Alors, à chaque fois, elle dit à la Sainte Vierge « le prix du voyage et de l'hôtel, c'est ton problème ». Et je peux vous dire qu'à chaque fois, elle reçoit juste le prix du quart qu'elle amène à Medjugorje. Et pour vous dire ce qui s'est passé maintenant, ça s'est passé, premier quart était en 2011, et bien aujourd'hui, elle a amené à peu près 1 000 000 de personnes, avec beaucoup de médecins athées, la grande majorité s'est convertie, plusieurs hôpitaux d'Ukraine ont complètement arrêté l'avortement, et quand je parle avec Valentina, elle me dit, tu vois, tel et tel hôpital, telle ville, il n'y a plus du tout d'avortement. On est en train de couvrir toute l'Ukraine avec ces docteurs qui ont une foi vivante maintenant. Et quand on aura fini avec l'Ukraine, on passera au reste du monde. Cette petite jeune fille de 20, 30 ans maintenant, sans instruction, coiffeuse de son métier, qui n'a jamais vraiment étudié la théologie, mais qui a un sens de la vérité de Dieu, qu'est-ce qu'elle a fait? Et c'est ça que je vous invite à faire aussi. Elle a dit à la Sainte Vierge, « Totus tous, tout à toi Marie ». Et se consacrer, ce n'est pas seulement dire une prière, même très belle, on connaît beaucoup de prières de consécration, et se consacrer, c'est appartenir à celui à qui on est consacré. Ce soit le cœur sacré de Jésus, le cœur immaculé de Marie. Nous appartenons à Marie, nous appartenons à Jésus. Mon corps, mes yeux, mes oreilles, mes pieds, tout ça, ce sont maintenant les membres de Marie, les membres de Jésus. Et si un jour je tombe malade, ça m'est arrivé d'avoir un problème, quand je me suis cassé le bras, j'ai pas dit « Seigneur, j'ai le bras cassé, fais quelque chose ». J'ai dit « Seigneur, je te signale qu'un de tes bras est cassé, parce que ce bras, c'est à toi. Je t'ai donné mon corps, donc si tu veux avoir un bras cassé, c'est ton problème ». Et c'est comme ça, nous appartenons à ceux à qui nous sommes. Alors non seulement nous appartenons à eux, mais l'extraordinaire fruit de cette consécration, c'est qu'ils nous appartiennent. C'est-à-dire que toutes les beautés qui sont en Marie, toutes les grâces qui sont en Marie, toutes les vertus qui sont en Marie, peu à peu deviennent miennes parce que je me suis donnée à elle, elle se donne à moi. Voyez un petit peu l'avantage de la consécration. Je me donne à elle, elle se donne à moi, et peu à peu, eh bien, tout ce qui est en elle passe en moi. C'est ça ce qui est extraordinaire dans la consécration. Alors, on va encore faire une petite minute de silence et je vais vous inviter, ce soir on fera d'une manière plus réelle, plus officielle, plus communautaire, avec la bénédiction sacerdotale, épiscopale, etc., qui nous attend. Mais dès maintenant, je vous invite à ouvrir votre cœur à cette possibilité de vraie consécration au cœur immaculé de Marie. J'espère que je vous ai rendu un petit peu jaloux avec l'histoire de Valentine. Est-ce que je vous ai rendu un peu jaloux? Bon, alors voyez, une vie complètement donnée. Son avenir dépend entièrement de comment elle va être conduite par la Sainte Vierge. Alors, ouvrez votre cœur pendant une minute de silence et puis voyez si vous voulez, vous aussi, dire à la Sainte Vierge « Totus tous, tout à toi Marie, tout à toi Jésus ». J'ai appris quelque chose il y a quelques jours que je ne savais pas sur Lourdes. C'est que la grotte de l'apparition de la Sainte Vierge, à l'époque de Bernadette, était un lieu immonde. En fait, ils appelaient ça la tute des cochons. C'était un parc à cochons. Donc c'était dégoûtant. Et c'est incroyable que la Vierge, où elle allait dire à Bernadette « Je suis l'Immaculée Conception, la toute pure », elle a choisi le lieu le plus immonde qu'elle a trouvé dans la région, la tute aux cochons. C'est pas très cachère pour une juive d'aller là-bas. Pourquoi elle a choisi cela? Eh bien, comme dit la petite Thérèse, et comme l'a fait Jésus, elle se met à la table des pécheurs que nous sommes. Elle est venue pour nous purifier. Et d'ailleurs, elle l'a dit, allez boire à la fontaine et allez vous y purifier. Et Marie, ici, nous invite à une confession des péchés. Elle, la toute pure, qui nous aime infiniment avec l'amour même de Dieu, elle voit quand elle nous regarde les zones sombres, les zones opaques qui sont dues à nos péchés, et elle en souffre. Mais son regard plonge beaucoup plus loin. Elle va rejoindre cette partie de nous-mêmes très intime où habite la Sainte Trinité. Alors elle voudrait nous nettoyer de ces zones opaques pour que nous puissions être transfigurés, nous puissions irradier la lumière de Dieu. Alors nous allons nous laisser purifier par elle. Elle va faire son travail de purification, parce que rien que de l'approcher, déjà, on se sent purifié. Et elle vient à notre table de pécheurs pour nous amener à son Fils. En fait, j'ai remarqué que la Vierge était la meilleure rabatteuse pour Jésus. Elle est la rabatteuse pour nous amener à Jésus et pour que nous soyons avec lui. Alors, c'est pendant la 9e apparition qu'elle a demandé à Bernadette une chose qui était très difficile, d'aller gratter au fond de cette grotte à cochons, d'aller gratter le sol, et tout le monde a pensé, parce que ça s'est produit peut-être 3 fois, je crois, dans les apparitions, elle est devenue folle, elle est complètement partie. Elle a gratté Et là, il y a une petite source qui a commencé à jaillir et qui a été de plus en plus limpide et claire. Et c'est l'eau aujourd'hui que nous buvons aux sources de là, près de la grotte. Et c'est l'eau dans laquelle nous nous baignons dans les piscines, avec des grâces qui ont débordé depuis cette époque-là, qui n'ont cessé de régénérer, de libérer, de nettoyer et souvent de guérir. Alors je voudrais encore vous raconter une histoire pour vous montrer comment travaille la Sainte Vierge dans ce domaine-là. Une histoire extraordinaire qui concerne l'Amérique. Il s'agit d'un certain Claude Newman. Alors Claude Newman a été il a été pris de sa mère qui n'était pas bien. Il a été confié à la grand-mère, mais la grand-mère s'était mariée avec un autre. Et Claude était témoin de ce grand-père qui abusait vraiment de sa grand-mère, qu'il aimait beaucoup. Et c'était tous les jours des scènes terribles. À la fin, il en a eu marre et il a assassiné le grand-père. Résultat, il a été condamné à la chaise électrique. Donc il est entré dans la prison. Il ne savait ni lire ni écrire. Il ne savait rien de la religion. Il ne connaissait absolument même pas Jésus. Il s'est retrouvé dans cette prison avec 4 autres détenus. Et un jour, il avait remarqué au cou d'un des détenus qui étaient des gens vraiment criminels, blasphémateurs, la racaille quoi, de l'Amérique. L'un d'eux avait une médaille miraculeuse autour du cou. Et il lui dit, mais qu'est-ce que c'est que cette médaille que tu as ? Ben, je ne sais pas, quelqu'un m'a donné ça, je ne sais pas ce que c'est. Ben, tiens. Puis alors, dans sa colère, il a arraché la médaille, il dit, t'as qu'à la porter toi-même. Alors, Claude ne savait absolument pas de quoi il s'agissait, mais il a mis la médaille. Pendant la nuit, il a été réveillé par un petit geste sur l'épaule, très doux. Il a ouvert les yeux, et là, la Sainte Vierge se tenait devant lui. Belle, belle, belle, belle, belle, belle, belle, infiniment belle. Et elle lui a dit, appelle un prêtre catholique. Alors il a réveillé les autres, je veux un prêtre catholique, je veux un prêtre catholique. Alors c'était le branle-bas de combat dans la prison en pleine nuit. Bref, il y avait un aumônier, il s'appelait le père O'Larry, et qui est arrivé, et il a trouvé cette situation incroyable. Et il a voulu instruire ce Claude de la religion catholique et d'abord de commencer par une bonne confession. Alors il a dit, ben maintenant je vais t'enseigner la confession. Et l'autre a dit, ben je sais, elle m'a expliqué, elle me l'a dit. Elle m'a dit, quand on se confesse à un prêtre, en fait, on ne se confesse pas à un prêtre, on se confesse à Jésus. Parce qu'à ce moment-là, on se tient au pied de la croix de Jésus. Et si on est vraiment repentant de ses péchés, il y a le sang qui coule du cœur de Jésus sur nous et ce sang nous lave de tous les péchés. Tu sais, elle m'a tout expliqué, hein, j'ai compris la confession. Alors, le prêtre était complètement retourné. Alors après, il a voulu lui parler de la communion, pareil, il dit, mais je sais, elle m'a tout expliqué. Bon, je ne vais pas rentrer dans les détails parce qu'il faut que... Alors, il s'est confessé, il a fait sa première communion. Lui qui ne savait rien de Jésus, la Vierge l'avait enseigné, il la voyait de temps en temps. Et le moment est arrivé de sa chaise électrique. Alors, il était radieux, il était content parce qu'il allait enfin la voir pour toujours. Mais voilà que, au moment où il devait passer à la chaise électrique, quelques minutes avant, le shérif chargé de l'opération prévient qu'une des huiles du gouvernement, je ne sais pas quoi, voyant sa bonne conduite, lui avait octroyé 15 jours de sursis. Alors on lui dit, t'as 15 jours de sursis. Mais il était désolé, il était complètement dévasté. Quoi ? Mais qu'est-ce que j'ai fait pour avoir cette pénitence ? Encore 15 jours sur la terre ? Mais non, non, non, moi je voulais partir. Avoir retardé, non, non, ça c'est trop. Mais qu'est-ce que j'ai fait ? Alors, le prêtre a une idée. Et tu te souviens de James ? Cet homme immonde, épouvantable, qui t'a fait tant de mal et qui te déteste. Et qui est aussi dans la prison parce que dans 4 mois, il va aussi passer sur la salle électrique. Qu'est-ce que tu dirais ? D'offrir ce grand sacrifice de survivre encore 15 jours pour sa conversion. Ah ben d'accord. Alors il a vaincu ces 15 jours de ténèbres sur la terre. Vous savez, quand on a vu, je connais beaucoup de voyants, ils m'ont dit, tu sais, quand tu as vu la Sainte Vierge, ne serait-ce que pendant 2 secondes, toutes les choses de la terre sont vraiment ternes. Et tu n'as qu'une envie, c'est qu'elle te prenne avec toi. Bon, je ferme la parenthèse. Donc, il a accepté de vivre encore ces 15 jours en esprit de sacrifice, pour prier pour la conversion de James. Et puis, au moment de passer sur la chaise électrique, on lui a dit, est-ce que tu aurais un désir ? Est-ce que tu aurais une parole ? Oui, je voudrais faire la fête. La fête ? Ben oui, On va faire la fête et il faudrait que tout le deuxième étage de la prison participe à la fête. On va avoir des ice cream, du Coca-Cola. On va faire la fête parce que je vais naître au ciel. Ils ont fait la fête. Et puis après, il est mort sur la chaise électrique et c'est reporté dans les journaux américains. Ils n'avaient jamais vu un détenu arriver sur la chaise électrique avec un tel sourire. 4 mois plus tard, c'était le tour de James de passer sur la chaise électrique. Et là, c'était pas du tout comme Claude. Il était dans le blasphème, dans les injures, dans la révolte. C'était très, très grave. Plusieurs fois, on lui avait proposé de voir un prêtre. Il avait dit non, non, non. Je ne veux pas de prêtre, laissez-moi tranquille avec votre bon Dieu, etc. Donc, au moment de la chaise électrique, le prêtre, qui est toujours le même, O'Larry, s'était caché pour ne pas être vu et provoquer de nouveaux blasphèmes. Or, avant que le jus ne passe dans la chaise électrique, James a ouvert les yeux, grand comme ça, et il a hurlé de peur. Alors, branle-bas de combat, mais qu'est-ce qui se passe? Qu'est-ce qui se passe? Il a dit, je veux un prêtre. Ah bon, alors le père O'Larry est sorti de sa cachette et dit, me voilà. Et là, James a raconté que, au moment où il était sur la chaise avant qu'on passe le jus, Claude Newman lui est apparu. Et la Sainte Vierge était derrière lui et lui tenait les deux épaules. Il a vu la Sainte Vierge avec Claude. Et Claude lui a dit, tu sais, James, j'ai prié pour ta conversion et je demandais au Seigneur une grâce pour toi. C'est que, avant de mourir, tu puisses voir la place que Satan t'avait réservée en enfer si tu ne te repentais pas de tes péchés. Et c'est là que j'ai hurlé, il a dit. Il a vu la place que Satan lui avait réservée en enfer s'il ne se repentait pas de ses péchés. Alors là, je peux vous dire que la confession, eh bien, il a fait une belle confession avec le cœur. Il a vraiment donné ses péchés au Seigneur, s'est repenti, il a reçu l'absolution. Et ce qu'on peut dire, c'est qu'il s'est converti à la dernière minute grâce à la prière de Newman. Alors, pourquoi je vous raconte cette histoire? Parce qu'un jour, il y a une brave dame qui était très pieuse, qui disait son chapelet tous les jours, qu'elle est tous les jours priée à la rue du Bac. Je ne sais pas comment elle s'est organisée, mais une des médailles a atterri sur ce prisonnier. Et la Sainte Vierge s'est rendue présente dans cette cellule de gens, de criminels. La Sainte Vierge, la toute pure, était au milieu d'eux et elle a fait son travail. Et ça a fait 5 convertis qui sont vraiment maintenant au ciel et qui prie pour nous, j'en suis sûre. Voyez, la Sainte Vierge, elle va au milieu de nous, de notre péché, mais c'est toujours pour nous conduire vers le repentir, la confession de nos péchés, afin que nous soyons purs, parce que le trésor de la mère appartient à l'enfant, et si Marie est immaculée, c'est son trésor, elle veut nous rendre immaculés. Le trésor de la mère appartient à l'enfant. Et tous ici que nous sommes aujourd'hui, nous sommes invités à nous laisser immaculiser, excusez-moi pour le néologisme, immaculiser en simplement accueillant la Sainte Vierge dans notre vie et en la laissant nous conduire vers son Fils Jésus qui a versé son sang pour nous et qui nous invite à nous laisser laver de son sang dans le sacrement de la confession, afin que nous puissions aussi le recevoir dans la Sainte Communion, de vivre la messe et d'être transfigurés par cette vie divine qu'il est venu nous donner pour nous sauver de ce monde païen qui est le nôtre aujourd'hui. Parce qu'aujourd'hui, si on s'en sort en France et si on sort en Europe, c'est parce qu'il y aura des personnes, et les plus petites, les plus malades, les plus peu au niveau du monde, ce ne sera peut-être pas les grands noms qui sont sur les affiches, mais dans le secret de leur cœur, il y aura des cœurs qui seront entièrement livrés à Marie, et par Marie, livrés à Jésus, et par Jésus, livrés au Père. Et la Vierge a besoin de nous, elle a besoin de chacun de nous aujourd'hui, parce qu'elle prépare, quoi? La victoire de son cœur immaculé qu'elle a prophétisé à Fatima. Et n'oubliez pas que nous sommes dans le bateau de la victoire, nous ne sommes pas dans le bateau de la détresse, nous sommes avec Marie et Jésus dans ce bateau. Elle a promis la victoire de son cœur immaculé et cette victoire, elle va prendre corps aujourd'hui dans chacun de nos cœurs. Et quand il y aura de plus en plus de cœurs qui vivront cette victoire de l'amour sur la haine et sur le désespoir, alors en règle générale, d'une manière générale, cette victoire prendra corps. Et n'oubliez pas qu'à Fatima, la Vierge a demandé, on se consacre individuellement à son cœur immaculé, au cœur de Jésus, que l'on se consacre en tant que famille, en tant que paroisse et en tant que nation. Le Portugal s'est consacré comme ça aussi. Et ainsi, on n'aurait pas les guerres. On les a eues parce qu'on n'a pas fait ce qu'elle a dit. Alors, elle a demandé qu'il y ait la consécration du monde, et en particulier de la Russie, que le pape fasse une consécration générale du monde à son cœur immaculé et au cœur de Jésus. Or, qui est le héros de cette consécration ? Jean-Paul II. En 84, il a réalisé un coup de maître extraordinaire, aidé par la Vierge dont il tient toujours la main, et il a, en union avec tous les évêques du monde, il a consacré le monde au cœur immaculé de Marie, et un de ses amis évêques, le Mgr Nilitsa, qu'on a très bien connu, un de nos amis, s'est rendu au Kremlin. Dans le musée de l'athéisme, il avait mis la formule de la consécration au cœur immaculé cachée dans la Pravda, qui veut dire vérité en russe, mais qui était un tissu de mensonges. Il faisait celui qui lisait la Pravda, mais il consacrait la Russie au cœur même de la Russie, dans le musée de l'athéisme, il consacrait la Russie au cœur immaculé de Marie. Il est venu rapporter la nouvelle à Jean-Paul II, qui était fou de joie. Alors, le grand cadeau que Marie nous fait aujourd'hui, que l'Église nous fait aujourd'hui, c'est que, eh bien, il y a un grand cadeau qui nous attend de la part de l'Église pour toute la communauté. Amen, alléluia.

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2: Dieu, que les nations chantent leur joie, car tu gouvernes le monde avec justice. Psaume 66, 5.

Vous voyez ce décor est très évocateur. Nous voyons une porte, une grande porte. Nous savons que c'est la porte de notre destinée glorieuse, la porte du royaume, la porte du ciel. Et devant la porte, notre maman, qui est la portière du ciel, qui est la petite porte qui nous ouvre la grande. Vous savez, cette petite porte étroite que les orgueilleux ne trouvent pas. Vous comprenez pourquoi le Seigneur nous dit qu'il faut redevenir comme des petits enfants. C'est notre feuille de route ici-bas pour pouvoir traverser cette porte. Nous ne pouvons pas faire l'économie de la Vierge Marie, de cette maman que Jésus nous a donnée sur la croix comme dernière parole, comme testament. Parce que nous avons besoin d'être un petit enfant serré contre son cœur. Vous savez comme sont les petits enfants. Vous avez déjà vu un petit enfant dans les bras de sa maman? Il n'a Dieu que pour elle. Il n'écoute que la voix de sa maman. Et sa bouche ne lui sert qu'à crier souvent. Mais quels sont ses premiers mots? Maman. Et quand il crie, c'est pour appeler au secours sa maman. Le tout petit, il aime toucher sa maman avec ses mains, ses petites mains. Et il n'y a pas de malveillance dans son cœur parce que sa confiance est totale, absolument totale. Il ne peut pas imaginer que sa maman puisse lui vouloir du mal. Si vous ne redevenez pas comme des petits-enfants. Et vous savez que nous sommes dans un monde hostile. Un monde où nous avons à lutter, non pas contre des adversaires de chair et de sang, mais contre des esprits mauvais qui cherchent à nous détourner de notre destinée. Et comment ils s'y prennent? Ces esprits, eh bien, ils utilisent nos sens, ils utilisent nos yeux, ils utilisent nos oreilles, ils utilisent notre langue, notre bouche, nos mains. Nous avons été baptisés pour être entièrement consacrés. Dieu, pour lui être entièrement ressemblant de plus en plus. Mais cette ressemblance, c'est un chemin. Et le Seigneur nous a donné le chemin, nous a indiqué ce chemin. C'est celui qu'il a pris lui-même. C'est Marie. Et c'est pourquoi je voudrais vous inviter tous à vivre à 100% votre consécration baptismale. Et pour cela,
eh bien, confier cette consécration à la maman. Et il y a une prière de consécration que je dis chaque matin, en plus de la consécration que ma communauté m'a enseignée, de Grillon de Montfort, qui est plus compliquée. Mais la première parole que je dis quand je me réveille le matin, elle nous vient de Mère Yvonne Aimée de Malétroit, une sainte mystique du XXe siècle. Ô ma souveraine, ô ma mère, je me consacre et me donne tout entier à toi. Je te consacre mes yeux, mes oreilles, ma bouche, mes mains et tout mon être. Garde-moi simple et pur. Libère-moi de toute peur et regarde-moi comme ton bien et ta propriété. Amen. Alors, je vais vous proposer comme deuxième démarche quelque chose qui vous engage. Je vous ai dit que le démon se sert de nos sens pour nous détourner de notre destinée, pour nous empêcher de franchir cette porte. Et nous avons tous des failles. Peut-être que ce sont les yeux, à travers peut-être des addictions aux écrans, à des mauvaises images. Peut-être que c'est plutôt les oreilles, une curiosité.

vous engagez à confier à la Vierge Marie un des cinq sens qui vous fait le plus facilement chuter, peut-être, pour que, eh bien, la Vierge Marie s'engage, elle aussi, à vous faire avancer pendant cette session, à vous guérir, peut-être, d'une addiction, d'un mauvais pli. Et ça passera peut-être par le sacrement de réconciliation dans le courant de la session. Parce que Marie n'est pas seulement là pour recevoir nos peines. Elle est là parce qu'elle veut se charger de notre sainteté. Elle veut rendre notre sainteté plus facile. Elle veut infuser dans nos cœurs ses vertus, ses vertus d'humilité, de douceur, de patience, de pureté, de charité. Et quand vous viendrez, car cette fois vous allez vous déplacer pour déposer votre deuxième papier, vous aurez écrit un mot, les yeux, les oreilles, la bouche, à vous de voir. Eh bien, des sœurs, des frères et sœurs vont vous remettre une image de la Vierge qui tient un enfant dans les bras, avec au dos cette consécration inspirée de Mère Yvonne Aimée. Nous ne la dirons pas ensemble, parce qu'une consécration, ce n'est pas rien. C'est un engagement de toute une vie. Et personne ne peut prendre cette décision à votre place. Et on ne veut pas vous manipuler. Vous allez repartir avec cette prière. Et si vous le souhaitez, ben vous ferez comme moi. Vous la direz dès que vos paupières s'ouvriront le matin pour vous jeter dans les bras de notre maman, pour qu'elle vous aide, qu'elle nous aide à grandir en sainteté, en imitant ses vertus, par la grâce de son Fils, du Saint-Esprit, qu'elle nous distribue avec tant de sollicitude maternelle. Amen.

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2: Si Dieu donne un tel vêtement à l'herbe des champs qui est là aujourd'hui et qui demain sera jetée au feu, ne fera-t-il pas bien davantage pour vous ? Matthieu 6, 30.

Nous sommes tellement habitués, quand nous ouvrons notre poste de télévision ou notre site d'information sur Internet, ou que nous ouvrons le journal de Saône-et-Loire ou d'autres journaux locaux du même genre, à lire ce qui ne va pas. Les catastrophes, les procès, les accidents, les condamnations, etc. Que nous avons beaucoup de mal

à plonger d'entrée de jeu, comme l'évangile de cet après-midi nous y invite, à écouter le Fils bien-aimé qui prend la parole pour louer Dieu. En ce temps-là, Jésus prit la parole. Père, Seigneur du ciel et de la terre, je proclame ta louange. Et aussitôt après, il introduit ceux qui l'entendent, qui découvrent son cœur de fils bien-aimé, à changer de fardeau, à laisser tomber certains fardeaux pour se mettre sous un nouveau joug. Le joug qui est le sien, et dont il dit qu'ensuite, la charge devient légère. Et quand nous songeons à la croix du Christ, nous nous demandons, mais Seigneur, pourquoi dis-tu que ton fardeau est léger, facile à porter? Voilà la question qui nous est posée. Est-ce que, lorsque nous nous rassemblons comme aujourd'hui, nous cherchons à nous rassurer à bon compte, à nous isoler pour un moment du monde, pour retrouver les tracas, les poids, les fardeaux, les tensions, les épreuves, aussitôt terminée la liturgie? Ou est-ce que, oui ou non, nous puisons, comme dit le psaume, les sources de vie du côté ouvert du Christ Jésus? Ces sources dont l'Église nous assure, nous affirme qu'elles coulent abondamment dans les célébrations liturgiques et particulièrement dans l'Eucharistie. Venez à moi, nous dit Jésus. Tout de suite, nous devons, bien sûr, chacun de nous écouter à l'endroit de notre propre vie humaine cette invitation qui est pur amour de sa part, d'autant qu'il vient chercher ceux qui n'en peuvent plus, vous qui peinez sous le poids du fardeau. S'il avait dit encore, « Venez à moi, ceux qui vont bien. Venez à moi, les gens qui sont déjà dans le bon repos, la bonne relation avec les autres, ceux qui n'ont pas de soucis majeurs, ceux pour qui la foi est une clarté lumineuse sans aucune espèce de doute, ceux qui n'ont plus aucun problème avec la lutte contre le péché, etc. » Non, venez à moi, vous tous qui peinez sous le poids du fardeau. Et nous pouvons nous demander quels sont les fardeaux qui nous font ployer, qui nous font peiner. Bien sûr, il y a le poids des maladies, le poids des épreuves physiques, qui viennent en général d'ailleurs pas tout de suite dans une existence humaine, mais qui, à un moment ou un autre, sont rarement absents. Il y a aussi le poids plus intérieur, des ruptures d'alliance, le poids des amitiés brisées, le poids des enfants qui ne se parlent plus avec les parents ou entre frères et sœurs, des poids beaucoup plus lourds à porter encore, s'il est permis de le dire ainsi, que les souffrances ou les fardeaux de maladies physiques, qui sont réels. Mais celui-là aussi de fardeau, il est ô combien réel. Et nous savons que nous ne sommes pas guéris tout de suite à bon compte et que même il nous faudra le porter sûrement jusqu'au bout. Des ruptures, des trahisons. Et puis il y a aussi, chez ceux qui commencent à goûter la joie tout de même d'une vie sous le regard de Dieu, il y a la découverte de ce qui nous attire en dehors de l'alliance avec Dieu. Des forces, disons simplement, qui dispersent le cœur. Les forces qui en nous, nous font fuir le lieu intérieur de la vérité, de l'union avec Dieu et de l'ouverture à nos frères. Le lieu aussi de la réconciliation avec nous-mêmes dans notre hérédité, dans nos qualités, aussi nos limites. Et puis il y a, pour un juif, le fardeau de la loi. C'est très beau de penser qu'il n'est pas indifférent de faire ceci ou cela pour vivre bien.
En d'autres termes, de commencer à avancer sur un chemin de vie morale. Et celui qui a commencé sait très bien que ça ne va jamais de soi. Et que l'aspiration au bonheur, qui est tellement plus grande que toutes les autres aspirations, passe aussi par des chemins, de temps en temps, escarpés, difficiles, de combat. Et il peut y avoir aussi un moment, en nous, cette question, Seigneur, mais puis-je un jour tout de même être libéré pour t'aimer davantage, pour construire ma vie avec les autres, pour être un chrétien plus joyeux, plus ouvert aux autres. Et nous sentons bien que de nous-mêmes, nous n'avançons pas beaucoup. Voilà aussi le fardeau, ou les fardeaux. Venez à moi, nous dit le Seigneur, c'est-à-dire quittez un moment ce centrement sur vos propres difficultés, qui sont réelles, et qu'il connaît peut-être mieux que nous-mêmes pour les avoir prises entièrement dans le mystère de sa souffrance, de sa passion et de sa mort sur la croix. Comme s'il nous disait, viens te mettre un petit peu à côté ou sous un nouveau fardeau qui lui alors est facile à porter, qui ne va pas t'accabler, qui ne va pas te décourager, qui va même plutôt te conduire avec moi sur le chemin de la vie. Et quel est précisément ce nouveau fardeau léger, ce bon joug ? D'abord, il comporte de ne pas rester isolé, car chacun sait très bien qu'un joug ne se porte pas seul. Maintenant, pour la plupart d'entre nous, en particulier pour les plus jeunes, évidemment, l'image des bêtes de somme qui tirent la charrue est une image complètement surréaliste, mais enfin, elle n'est quand même pas si ancienne pour que ils puissent tout de même imaginer les charrues, la charrue tirée par deux bêtes de somme sur laquelle repose un joug unique. L'image vaut ce qu'elle vaut, en tout cas, elle indique que ça n'est jamais isolément du Christ et sans lui que je pourrais tracer ce qui m'est demandé de tracer. Mais le plus important, c'est de regarder Jésus lui-même dans sa manière d'aborder notre humanité, de vivre notre humanité. Et aussitôt avant, dans le passage, nous l'avons vu à trois endroits. Le premier endroit, c'est la rencontre avec les sceptiques. Ce sont ceux qui disent nous restons en observateur, nous regardons soigneusement ce que faisait Jean-Baptiste, trop ascétique à nos yeux, pour que nous donnions quelques crédits à ce qu'il nous raconte. Nous avons besoin d'une vie tout de même un peu moins austère que la sienne. Et puis voilà un autre qui vient et dont on dit qu'il mange avec les pécheurs, qu'il boit. Enfin, qu'il boit. Oui, un peu. Et en plus, il trouve sa joie à se laisser approcher par les gens dont en général, on n'aime pas trop voir qu'ils s'approchent de nous. Surtout en public, les gens de petite vie, les paumés, les estropiés, les boiteux et les pécheurs. Oh, alors non, celui-là ne doit pas venir de Dieu, parce qu'il est en train de se salir avec tout cela. Et donc nous, sceptiques, scribes sceptiques, nous observons toutes choses soigneusement et nous savons que cet homme ne peut pas venir de Dieu. Et l'autre est trop ascète pour que nous essayions d'écouter ce qu'il nous raconte. Jésus a été aux prises avec cette humanité-là et il ne joue pas au plus fin. Il dit simplement la sagesse de Dieu se révèle pour ce qu'elle est par ses œuvres. Elle se montre par ce qu'elle fait. Voilà. Donc il ne cherche pas forcément à démasquer le scepticisme, à le travailler dans le détail. Par contre, il manifeste par sa vie, par ses œuvres, que la sagesse de Dieu est tout autre que le raisonnement des sceptiques. Et que cette sagesse de Dieu s'adresse à la confiance des petits et des pauvres, en qui Dieu a voulu mettre un reflet de sa propre confiance infinie. Le Père donne tout au Fils. Le Fils reçoit tout de son Père. Tout m'a été confié, dit Jésus, par mon Père. Et nous pouvons deviner dans la méditation qu'il voit un reflet de cette confiance
divine chez les plus petits, chez les pauvres, chez ceux qui, d'une certaine façon, ne perdent pas leur temps à observer par le petit côté de la lorgnette en pensant qu'ils savent à l'avance qui est Dieu. Ceux-là sont sûrs de se tromper. Car Dieu, personne ne l'a jamais vu, le Fils unique qui est dans le sein du Père conduit à le connaître. Ceux à qui il veut le faire connaître, c'est-à-dire toute l'humanité. Premier point. Le second, c'est un regard du Seigneur sur la vie collective, la vie en communauté collective, la vie urbaine, les villes autour du lac. Et au lieu de se détourner du regard sur les villes, au lieu de les fuir, au lieu de les maudire, il souffre de la résistance à l'évangile de ses propres contemporains. Quelle délicatesse d'amour! Qui peut dire, et nous n'avons jamais fini d'entrer sur ce chemin, que notre élan missionnaire est d'abord et avant tout un élan d'amour vers les autres? Et pas simplement de communiquer, comme on dit aujourd'hui, la vérité de l'évangile. Il est ce dessein, cet élan d'aimer comme le Christ aime. Et qu'a-t-il dit à ces villes? Il a souffert pour elles. Il s'est lamenté sur elles parce qu'elles passaient à côté de leur vrai bonheur, de leur vraie destinée qui était de tourner leur regard vers l'envoyé de Dieu. Troisième lieu, la prière. Avant de dire « Venez à moi », il jaillit, on peut dire, de son cœur, un élan de prière dont il fait part aux siens, tout comme il fera part aux siens au cours du dernier repas, de l'intimité qu'il a avec Dieu en confiant cette intimité aux disciples. Et alors ici, il y a cette chose toute simple sur laquelle nous pouvons rester cet après-midi simplement. Il appelle Dieu Père. Père, Seigneur du ciel et de la terre. Quand nous cherchons de temps en temps à commencer notre prière en nommant le Seigneur, nous pouvons reprendre ces mots. Père, Seigneur du ciel et de la terre. Tu es le Père de Jésus-Christ et tu es mon Père. Tu n'es pas simplement celui qui a créé le monde visible, tu es aussi celui qui a créé le monde invisible. Et tu n'es pas simplement celui qui l'a créé, tu es celui qui le garde, le protège, veut le voir s'accomplir. Tu es le Seigneur de cette création que tu as voulu. Nous demandons cet après-midi, avec les saints et les saintes, particulièrement ceux et celles qui ont été proches de la fête qui nous rassemble cet après-midi, le mystère de cette proximité bouleversante de Dieu dans l'humanité en Jésus-Christ. Jésus est vraiment le Fils éternel du Père. En lui, dans son intimité personnelle, dans le centre de son unité, dans son cœur, c'est Dieu lui-même qui aime. Son cœur est le cœur divin, tout comme son humanité est entièrement sanctifiée. Simplement, nous pourrions demander aussi, dans notre prière de cet après-midi, la grâce de découvrir davantage qu'un cœur ne bat jamais sans un corps. Et qu'il s'agit toujours de regarder, de contempler l'amour du cœur de Jésus qui a pris vraiment notre humanité. C'est dans un corps humain, dans notre propre corps humain, que Dieu a voulu envoyer son Fils, se faire chair pour nous. Et donc, plus nous nous rapprocherons de la joyeuse réconciliation avec le corps créé, notre propre corps, le corps de l'Église, le corps de l'humanité que Dieu a voulu unifier, plus peut-être aussi nous sera donné de communier plus actuellement au secret du cœur de Jésus. Demandons de devenir davantage des petits et des humbles joyeux, quittant le scepticisme ambiant,
quittant la distance mauvaise par rapport aux choses et aux êtres pour entrer dans la bonne relation, la juste relation à Dieu, à nous-mêmes et à nos frères. Amen.

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2: Quand deux ou trois sont réunis en mon nom, je suis là, au milieu d'eux. Matthieu 18, 20.

Bonjour. Alors certains d'entre nous étaient ce matin à l'office des Laudes, donc dans notre levis des Besses. Et ils ne le savent sans doute pas. Ils ont vu une statue de la Vierge Marie, Notre-Dame de Pelvoisin, là, dans cette chapelle, à 2 km d'ici. Ils ont vu en fait la toute première statue qui a été réalisée de Marie, celle qui a été posée. D'abord dans le lieu des apparitions, elle y est restée plusieurs années. Elle y a été posée le 9 septembre 1877, lors du premier grand pèlerinage annuel. Et elle se trouve là-haut, aux Besses, depuis un peu plus d'un siècle. Est-ce que ce lieu où nous vivons, les frères, et comme ça je vous présente aussi ce lieu, Pelvoisin, ce lieu où nous vivons, il est lié à ce qui s'est passé, à l'événement que je vous ai raconté rapidement hier et sur lequel je vais revenir, hein, cette expérience qu'Estelle Faguette a faite. Alors, je vais commencer par raconter une histoire. L'histoire d'un des frères de ma communauté. Il était, un blessé de la vie, comme on dit, avec une enfance très difficile, marquée par de multiples épreuves. Et puis, il a rencontré le Christ. Il s'est converti au Christ, il a senti l'appel à lui donner sa vie comme religieux. Il est devenu prêtre alors qu'il ne l'aurait, il ne l'avait jamais envisagé, quoi, estimant que ce n'était pas possible pour lui. Puis il a été envoyé auprès de toxicomanes, en mission, c'était dans les années 80, milieu des années 80. Et c'était une mission éprouvante, et là, plusieurs d'entre eux. Il allait au sein d'une grosse structure qui n'existe plus. Et là, souvent, ils lui ont dit, mais tu fais quoi pour nous, quoi? Tu viens nous annoncer Jésus, mais tu fais quoi pour nous? Et dans son cœur, il a eu l'inspiration de créer des lieux où des jeunes qui voudraient sortir de cet esclavage de l'addiction pourraient être accueillis par une communauté de frères, une communauté de religieux. Donc il a porté ça dans la prière, ensuite il l'a fait discerner à notre, il a demandé, il a présenté ça à notre supérieur qui a dit, oui, je crois que ça vient de Dieu. Alors, tu vas lancer ça, mais faut trouver une maison. Alors comment trouver une maison? Eh bien, il a fait une neuvaine. Vous êtes à l'avant-dernier jour de votre neuvaine. Lui, il a fait une neuvaine, je pense pas que c'était à Marie qu'il ait fait les nœuds, mais il a fait une neuvaine. Il est allé terminer sa neuvaine à Paris, dans la chapelle de la Médaille Miraculeuse. Et en sortant de la chapelle, il rencontre quelqu'un qu'il connaît, et il lui dit l'intention qu'il est venu présenter à Marie, et la personne lui dit, moi je sais, il y a un endroit pour vous, c'est à Pelvoisin. C'est une maison où il y avait un orphelinat, et l'orphelinat a fermé. Alors il a contacté les religieuses qui possédaient le lieu, et qui lui ont dit, on vous donne. Pour la naissance de cette œuvre. C'était en 1987. Cette œuvre s'appelle Saint Jean Espérance. Elle existe toujours. Elle vit toujours là, dans ce lieu-là, là où nous sommes les frères. Et depuis 1987, des jeunes y sont reçus. Alors, ce frère s'appelle Jean-Philippe. Il est venu à Pelvoisin, mais pas du tout, du moins dans la perception qu'il en avait, hein. C'était pas du tout lié aux apparitions. Mais de fait, ça l'était profondément parce que, ce site, les Besses, hein, celles qui sont venues ce matin ont vu, c'est assez grand. Ça a été créé au début du XXe siècle comme une succursale, j'allais dire, du sanctuaire. Une personne, une jeune femme, a voulu qu'il y ait là une œuvre. Au début, c'était une pouponnière, donc c'était pour des tout-petits, hein. Ensuite, ça a été un préventorium, un lieu pour des enfants à la santé fragile, puis ensuite un orphelinat pendant des dizaines d'années. Mais l'intuition, c'était un lieu où la miséricorde maternelle soit exercée à l'égard des petits, des faibles de ce monde. Et c'est un concours de circonstances qui a fait que la toute première statue est montée là-haut, comme vous voyez, comme une confirmation, quoi. Marie est venue rejoindre Estelle dans son parcours de vie, et oui, elle rejoint tous ceux qui sont petits. Je choisis les petits et les faibles pour ma gloire. Elle répond à l'attente. L'espérance. Ouais. Ça nous marque, nous les frères, hein, vous dire comment nous sommes venus dans ce sanctuaire.
de cette façon-là. Parce que c'est 11 années plus tard que l'évêque, on est, bien sûr, il avait accepté que l'œuvre soit fondée, donc des frères, une communauté de frères viennent vivre ici. Et puis, c'est 11 années plus tard qu'il nous a dit, est-ce que vous pouvez aussi vous occuper du sanctuaire ? Et de fait, il y a quand même beaucoup de liens entre ces jeunes que nous accueillons. Donc, je vous demande de prier. Oui, je vous invite à prier pour Gaël, Thomas, Vincent, Adrien et Marco, qui sont reçus actuellement. Vous pouvez prier aussi pour Martin, qui nous a quittés il y a quelques mois. Il n'a pas arrivé à rentrer dans l'exigence de mise en vérité. Nous avons appris sa mort hier. Et puis, prier pour Philippe. Philippe, qui est un ancien, il a fait le parcours il y a une vingtaine d'années, il est père de famille, il a créé son entreprise, et puis je l'avais au téléphone il y a 2-3 jours, parce que avec beaucoup d'humilité, il sait, oui, je suis toujours fragile, et il prend des moyens pour tenir bon, quoi. L'espérance. Alors, oui, je dis tous ces parcours différents, parce que, oui, on en reparlera cet après-midi, quoi. Quelle est cette guérison que le Seigneur veut opérer en nous ? Qu'est-ce qu'il nous promet ? Et ce matin, j'ai intitulé l'enseignement avec les premiers mots que Marie a demandé à Estelle d'inscrire sur la plaque, l'ex voto, « J'ai invoqué Marie au plus fort de ma misère ». J'ai invoqué Marie au plus fort de ma misère. Cette plaque, la Vierge Marie a dit, tu la mettras pour publier ma gloire. C'est quoi la gloire de Marie ? C'est que nous l'invoquons. De temps en temps, je ne sais pas si ça vous arrive, on peut se dire, pourquoi je viens demander Dieu, il faudrait juste recevoir de lui. Est-ce que je le dérange pas ? Là que Marie nous dit, quand tu m'invoques, tu me glorifies. N'hésite pas. Demande. Il y a un saint qui est connu aussi pour son humour, son courage et sa finesse, c'est Thomas More. Vous connaissez saint Thomas More ? Il y a, alors c'est lui qui avait demandé, on connaît, plusieurs d'entre nous sans doute connaissent cette prière, pleine d'humour, Seigneur, donne-moi une bonne digestion, mais donne-moi aussi quelque chose à digérer. Voilà, la simplicité. Et on a de lui une lettre qu'il écrit à une de ses filles. Cette fille s'était adressée à son papa pour lui demander un peu une aide financière. Et Thomas More, il répond, et alors, il l'écrit avec beaucoup plus de talent là, que ce que je vais rapporter, mais il dit à sa fille, « Voilà, je t'envoie cette somme-là, tu vois, c'est pas grand-chose. Mais parce que, en fait, tu demandes pas assez. Tu demandes en t'excusant, mais tu ne sais donc pas que la joie de mon cœur de père, c'est de te donner. Alors j'attends donc ta prochaine lettre, et je te donnerai plus, bien volontiers, mais demande. » Demande. Cette attitude, vous voyez, très fondamentale de s'adresser à plus fort que nous, à quelqu'un qui peut nous venir en aide, qui implique l'humilité et aussi la confiance. Quand Marie a montré à Estelle ce qu'elle avait fait de bien, il y a ses bonnes actions, mais aussi justement la prière, le fait d'ouvrir mon existence à l'aide. De ne pas vouloir être tout seul et de porter cette confiance que je suis objet de bienveillance, que je suis objet d'un amour qui m'a précédé et que celui, celle qui m'aime, eh bien, parce que l'amour implique cela, il souhaite donner. J'ai invoqué Marie au plus fort de ma misère. Et la lettre d'Estelle commence par ces mots, ma bonne mère. Et juste après, vous n'avez pas oublié que je suis votre fille. C'est une des caractéristiques de ce qui s'est passé ici. C'est ce lien
maternelle et filiale, cette relation. Il y a des moments où Marie va se présenter comme reine, comme celle qui enseigne. Ici, c'est vraiment la maman. Et Estelle, elle se situe comme une fille. Est-ce que nous pouvons dire à Marie, vous n'avez pas oublié que je suis votre fille ou que je suis votre fils? Sommes-nous ses enfants? Sommes-nous son fils, sa fille? Qu'est-ce qui nous permet de le dire en vérité? Je pense que ma relation avec Marie, elle a commencé avant même que je sois parlé, quand ma maman, ma propre maman, m'a appris à envoyer des baisers à une statue de la Vierge Marie. Je lui en suis très reconnaissant. Et j'ai entendu, oui, ma maman, mon papa, je suis né dans une famille où il y avait la dévotion mariale, tous mes frères et sœurs et moi-même, nous portons comme un deuxième ou troisième prénom, celui de Marie. Et j'ai grandi avec ça. Ouais, quelle joie. C'est un cadeau. Marie, ma mère. Je vous invite, en préparant aussi votre lettre, en la mûrissant, à faire mémoire de cette relation que vous avez avec Marie. Souvenez-vous, souvenons-nous. Rappelons-nous. Rappelle-toi, dit Marie à Estelle. Cette présence... les expériences que nous en avons faites, le sentiment, les signes qui nous en ont été donnés, ce que nous en avons découvert. C'est bon hein, de nourrir, hein. On nourrit une relation aussi hein, avec ses souvenirs, pas comme une nostalgie, mais comme un tremplin, quoi. Ah oui, Marie, à cette place-là, j'ai cherché à lui donner, j'ai reçu cela d'elle, j'ai fait cela aussi. Et puis, nous faisons retraite ensemble. La salle est presque remplie. On a refusé du monde. Et nous faisons cette retraite avec, voyez, dans la communion de toute l'Église. Hein. Hier, nous avons entendu des témoignages. Parce qu'il y avait le témoignage direct de Dominique, mais il y a ceux aussi dont il s'est fait le porte-parole. Hein. Et elle est si riche, l'histoire des saints. Hein. Cette tradition de la proximité avec Marie, de ce sentiment filial. Il y a peut-être tel pèlerinage, tel moment de célébration où nous avons bénéficié, oui, ou goûté la présence de Marie, la façon dont des frères, des sœurs dans la foi nous engageaient vers elle. Et on sentait, et ils nous ont permis aussi de découvrir, de faire grandir en nous ce sentiment filial. Alors, oui, il y a quelque chose qui est assez impressionnant. Hein. Elle avait dit « Tous les âges me diront bienheureuse ». Elle l'avait dit, et non seulement tous les âges la disent bienheureuse, mais cette présence de Marie dans la foi, dans la vie de foi de l'Église. Quoi. Il y a quelque chose de très spontané. Et il y a les créatures comme nous, hein. Il y a cette proximité qui s'exprime de façon parfois si audacieuse. C'est Padre Pio hein, qui avait été témoin dans sa jeunesse de cet épisode. Il priait dans une église et il voit arriver une femme qui porte un enfant difforme, un bébé quoi. Et elle ne sait pas que Padre Pio est là. Et elle va se mettre devant la statue de la Vierge et elle dit « Vous avez vu mon enfant, mais c'est pas possible d'avoir un enfant comme ça. » Et elle gronde la Sainte Vierge quoi. « Faites quelque chose oui. !» Et puis... l'enfant, il ne parle pas. Et puis, cette maman qui dit à Marie, puisque c'est comme ça, je vous le laisse, quoi. Elle le laisse, et elle s'en va. Padre Pio voudrait intervenir, mais il se retient. Et à ce moment-là, l'enfant se met à pousser un cri, quoi. Et, oui, il est guéri. Et la maman vient le reprendre, et elle repart avec lui, quoi. Quelle audace. Avec qui avons-nous ces audaces-là, quoi. Et la simplicité. Ouais. Ça fait sourire et c'est bon. Hein. Alors, il y a tout cela. Et je suis sûr que on pourrait passer des heures hein, à partager ces histoires-là. Et le fait que Marie, notre mère,
c'est encore plus que cela. Alors, je vais employer un mot qui est très souvent galvaudé, mais un mot qu'on trouve dans l'Écriture, dans l'Évangile, un mot très riche, c'est un mystère. Un mystère. Mystère, pour beaucoup, ça évoque quelque chose qu'on ne peut pas comprendre. Hein. En fait, dans l'Écriture, un mystère, c'est pas d'abord quelque chose qu'on ne peut pas comprendre. Ah non. Non. Un mystère, c'est une réalité qui est divine, d'ordre divin. Et quand je dis d'ordre divin, ça veut dire quelque chose qui bien sûr est caché, qui échappe à mon expérience humaine, à ma connaissance naturelle, qui est plus grand que ce que je peux toucher, voir, entendre, comprendre par moi-même. Mais cette réalité, le mystère, et ça, c'est ça que signifie le mot mystère, cette réalité, elle se révèle, elle se dévoile. Elle est cachée pour venir. Rien n'est caché qui ne doit être révélé, dit Jésus. Et elle se révèle et elle se communique. Alors, bien sûr, puisque c'est une réalité divine, je n'aurai jamais fini de la découvrir, de l'approfondir. Donc, je ne comprends pas au sens où je ne saisis pas tout. Et c'est une lumière. Et puis, c'est une lumière pleine de chaleur, c'est quelque chose qui se donne, qui se communique. Que Marie soit notre mère, c'est un mystère, parce que c'est une volonté de Jésus. Je dis cela à cause de cet épisode que nous connaissons bien, rapporté par l'évangéliste Jean, au moment de la mort de Jésus. Il y a une parole de Jésus adressée à Marie et une adressée aux disciples. Le disciple qui va la prendre chez lui. Et cette parole est « Voici ta mère ». Jésus dit aux disciples « Dites à sa mère, voici ton fils ». Puis il dit aux disciples « Voici ta mère ». Et depuis cette heure-là, le disciple l'a pris chez lui. Où est-ce qu'il se tenait, le disciple? Il se tenait près de Marie. Avant même que Jésus ait parlé, il se tient près de Marie, comme nous le faisons. Comme ce que je viens de rapporter, il y a quelque chose de si naturel, quoi, pour l'homme qui accueille le message de la foi, de se tenir près d'elle, parce que nous pressentons que c'est bien de se tenir près d'elle, et spécialement dans le moment difficile. Il a déjà cette qualité, ce disciple que Jésus aimait. Il se désigne ainsi pour que nous ayons tous le désir d'être à sa place, quoi. Il n'a pas de nom pour avoir tous nos noms, hein. Le disciple que Jésus aimait, qui révèle à travers sa figure, hein, et ce que Jésus aime voir chez ses disciples, eh bien, se tenir près de Marie, comme nous le faisons. Il se tient près d'elle. Il y a comme une proximité. Il y a une proximité. Et Jésus dit à Marie, voici ton fils, puis elle dit aux disciples, voici ta mère. Et on nous dit, à partir de cette heure-là, il l'a pris chez lui. Et il la reçoit de Jésus. Voilà, bon, les mots sont très simples, mais une invitation que Jésus nous adresse. Il nous dit quelque chose, il nous dit « voici ta mère ». Et il y a cette réponse du disciple. Il n'y a pas eu d'ordre de la part de Jésus. Jésus lui dit juste « elle est là » et « elle est ta mère ». Et le disciple, il la prend chez lui. La prendre chez nous, qu'est-ce que cela veut dire hein? Et chez nous, chez lui, ça traduit dans ce qu'il y a, dans son intérieur, dans ce qu'il est, dans son existence, au creux de sa vie, hein, au cœur, au creux, plutôt au cœur de tout ce qu'il porte, hein, au plus intime, et en même temps dans tout.
Nous le savons, hein, nous n'aurons jamais fini, hein, de poser cet acte. Ma bonne mère, vous n'avez pas oublié que je suis votre fille, que je suis votre fils. Et moi, je ne peux pas l'oublier. J'ai dit ça aussi parce que il y a ce moment qui me fait un peu sourire quand je le raconte, hein. Estelle voit le diable. Qui de nous a déjà vu le diable? Non, pardon, c'était. Et elle est effrayée. Et on peut comprendre, quoi. Et quand Marie a fait partir le diable en lui disant qu'il n'a rien à faire ici, elle dit à Estelle, mais ne crains rien, tu sais bien que tu es ma fille. Vous voyez? Comme on dirait à quelqu'un, ouais, j'ai quelqu'un que je connais qui a peur des araignées, quoi. Tu entends, je lui dis, mais n'aie pas peur, quoi. C'est de toi que l'araignée a peur. Ah ouais, mais le diable, quoi. Ne crains rien, Marie, t'en as de bonnes, quoi. De me dire de ne pas craindre. Mais le mal, c'est terrible. Et pourtant, elle dit ça. Tu sais bien que tu es ma fille, quoi. Tu le sais bien. Et le cheminement que je vous ai exposé hier et sur lequel je vais revenir montre qu'Estelle, elle le savait, mais qu'elle ne le savait pas encore. À la fois, elle le savait, mais elle ne le savait pas encore tout à fait. Et c'est vrai pour nous. Nous savons. Mais nous avons encore tellement à apprendre. Et comment apprendre? Ah ben, c'est pas du théorique, c'est l'apprendre chez nous. Sur l'ex-voto, Marie a donc voulu aussi que Estelle fasse apparaître l'image de son cœur compatissant et immaculé. Et Estelle parle de ce cœur quand elle décrit la vision qu'elle, hein, à partir de laquelle on a réalisé l'image. Elle dit, il est enflammé et il est transpercé par une épée. C'est ainsi, hein, qu'on le reconnaît, et bien sûr, c'est la référence à la pré-prophétie que Marie a entendue de Siméon, le jour où Joseph et elle ont porté Jésus au temple, quand il avait 40 jours. Ton âme sera transpercée comme par une épée. Tu sais bien que tu es ma fille. C'est au moment de l'épreuve que Marie entend de la part de Jésus, voici ton fils. Au moment de l'épreuve, quand elle se tenait là, au pied de la croix, elle se tenait. Je vais aussi. J'aime. Oui, si j'aime l'Écriture sainte et l'Évangile. Vous savez que dans l'Évangile, quand les disciples nous rapportent cette scène, hein, et qu'il dit que Marie se tenait au pied de la croix, il ne dit pas qu'elle se tenait toute seule. Il dit qu'elle se tenait avec d'autres femmes. Et d'ailleurs, le verbe est au pluriel. On ne dit pas Marie se tenait elle seule. On nous dit ces femmes-là se tenaient, Marie et les autres. C'est un petit détail, mais qui me dit quelque chose. Parce que, ouais, de temps en temps, j'ai entendu des paroles sur Marie, ouais, qui semblaient presque gommer sa vulnérabilité. Pour l'exalter, elle est solide, elle est la seule qui se tient. Elle se tient aussi avec ses autres femmes. Elles se soutiennent. Son fils lui-même, sur le chemin de la croix, a reçu l'aide de Simon de Cyrène. Elle est fragile. Et c'est aussi sa grandeur de se tenir avec ses autres femmes dans la foi. Oui, un jour, c'est une parole qui a compté pour moi, quelqu'un qui me dit, vous allez rencontrer cette personne, vous allez voir, elle est extrêmement sensible, toute vulnérable et fragile. Et il ajoute exactement comme on imagine la Vierge Marie. Ça m'a converti. Parce que moi, j'avais un peu une image d'Épinal, de Marie, même pas peur, hein? Vous savez l'expression? Non, même pas peur. Elle a vulnérable. Solide, oui, mais comme un saint Paul nous le dit,
Je me glorifie dans mes faiblesses, car c'est lorsque je suis faible que je suis fort. Si saint Paul l'a écrit, c'est plus vrai de lui, hein, c'est encore plus vrai de Marie. Elle est faible dans cette force. Elle est faible, elle est forte, pardon, elle est forte dans la faiblesse, parce que elle est forte de cette grâce à laquelle elle ouvre sa faiblesse, sa vulnérabilité, son cœur transpercé. La veille de sa mort, hein, quand il enseigne ses disciples, c'est au chapitre 16 de l'évangile de Jean, Jésus emploie l'image de la femme qui enfante. Est-ce que vous vous souvenez de ce passage? La femme qui enfante. Il parle à une communauté d'hommes, hein, a priori, du moins. On ne nous dit pas qu'il y a des femmes, mais pour parler de ce qu'ils vont affronter, et la communauté de ses disciples, et l'Église, il emploie cette image-là. Et je vais vous lire ça. Donc au chapitre 16, je commence le verset 19. C'est très proche de la fin de l'enseignement de Jésus qui nous est rapporté depuis le chapitre 13, hein, jusque justement à la fin du chapitre 16, avant que Jésus prie devant nous. Jésus dit, un peu de temps et vous ne m'apercevrez pas, puis encore un peu et vous me verrez. En vérité, je vous dis que vous pleurerez et que vous vous lamenterez, et le monde se réjouira. Vous serez, vous, attristés, mais votre tristesse se changera en joie. La femme, quand elle enfante, a de la tristesse, parce que son heure est venue. Mais quand elle a donné le jour à l'enfant, elle ne se souvient plus de l'affliction dans la joie de ce qu'un homme est né au monde. Vous donc aussi, maintenant, vous avez de la tristesse, mais de nouveau je vous verrai et votre cœur se réjouira. Et votre joie, nul ne vous l'enlèvera. Jésus parle d'une femme qui enfante. Notre pays meurt, hein, paraît-il, parce qu'il n'y a pas d'enfants. C'est quand même un signe inquiétant, hein, quand dans l'humanité disparaît ce désir, hein, d'engendrer, de donner la vie, de lancer cette aventure-là, de coopérer à l'œuvre du Créateur. Quelque chose de si grand, la fécondité. Alors, c'est un célibataire qui vous parle, mais qui justement doit porter en lui l'appel et se dire « Le Seigneur rend ma vie féconde autrement, mais il y a l'appel à ce que nos vies portent du fruit. » Et y compris, oui, ce fruit-là, Dieu l'a voulu dès l'origine. C'est si grand. Dans le livre de l'Apocalypse, quand le voyant, à nouveau Jean, hein, aperçoit cette femme, hein, qui enfante, hein, c'est l'image de l'humanité, et de l'humanité telle que Dieu la voit, c'est-à-dire appelée à coopérer pour que naisse, pour que la vie soit donnée. Notre Dieu est fécond. Il est Père, Fils et Esprit Saint. Et il appelle à la fécondité. Et voilà que, et ben voilà, au pied de la croix, l'heure de Marie est arrivée. C'est l'heure de son fils et c'est son heure au ciel. Et c'est à partir de cette heure-là que le disciple a pris chez lui. L'heure de l'enfantement. Elle a enfanté Jésus à Noël dans la joie, sans douleur. Une naissance virginale. Mais sur la montagne du Golgotha, au vu et au su de tout le monde, elle engendre dans la peine. Et la promesse de Jésus est si précise. Vous serez triste,
et votre tristesse se changera en joie. Il ne dit pas votre tristesse cédera à la joie, sera remplacée par la joie. Il parle d'un changement. Et c'est quelque chose de, je pense, qui peut nous éclairer. Qu'est-ce qui vous rend triste? L'image, c'est de dire, l'heure est venue. Il y a un moment d'épreuve, mais la raison, c'est que l'enfant va naître. Et votre tristesse se changera en joie. C'est un moment d'enfantement. Alors, pour eux, c'est très concret, hein? Vous allez être triste parce que vous ne me reverrez plus. Donc, vous allez être triste parce que vous m'aimez. Et donc, ce qui m'arrive va vous affecter. Et vous allez être triste de ma mort. Et c'est en raison même de cette tristesse que je pourrais me manifester à vous. Il nous est dit, hein, que Jésus apparaît à ceux qui le pleuraient. De fait, le ressuscité n'apparaît qu'à ceux qui pleurent sa mort, pas aux autres. Parce que la joie qu'il va offrir et la joie que nul ne peut nous ravir, elle est le fruit d'un amour pour lui. Et c'est d'abord vrai pour sa mère. Et quand il vient, il revient, il engendre, il est celui qui donne la vie. Marie, nous l'invoquons en nous tenant près d'elle dans ces moments-là. Estelle, vous avez exposé cette situation au plus fort de sa misère. Je ne suis pas actuellement dans la situation où était Estelle extrême mourante. Hein. Mais c'est une invitation à présenter à Marie les lieux d'épreuve et en acceptant, en étant réconforté par elle pour pouvoir dire, de fait, je me glorifie dans les faiblesses. Pas chercher à lui présenter mes bons côtés. Non, ce qu'il y a d'épreuve. Lui permettre de visiter le plus fort, au plus fort de ma misère, et de me visiter vraiment. Un cœur transpercé, un cœur compatissant. À une maman, et on vient présenter ses blessures. Car on ne craint rien de lui montrer ses blessures. On ne les montre pas à tout le monde, hein, parce que certains, nous le savons, pourraient en profiter. Nous savons qu'une maman, c'est sa chair elle-même qui est blessée, hein, quand son enfant est malade. Alors il vient. Dans la Bible, dans l'Ancien Testament, il y a deux mots qui signifient la miséricorde, que l'on traduit par miséricorde. Et les deux, ils disent quelque chose de ce qu'est la miséricorde. Et l'un, sa racine, c'est les entrailles, le fruit de vos entrailles. Un de ces mots-là, qui est traduit par miséricorde, il fait référence aux entrailles de la mère. Et il dit justement cette proximité, cette compassion, celle qui est atteinte dans sa chair. C'est Saint Jean-Paul II qui, dans l'encyclique qu'il a consacré à la miséricorde, nous rappelle cela. Et l'autre mot, Jean-Paul II dit, il a un côté plus masculin, paternel, c'est la solidité de l'amour qui tient. Qui tient, même si on vient l'éprouver. Hein? Même si, on pense à des situations très concrètes. Hein, ouais. Quelqu'un vient dire, mais est-ce que vraiment tu m'aimes? Et il va montrer un peu d'opposition pour savoir si on tient, si on est fidèle. Le cœur transpercé, celle qui compatit. Et puis, ce cœur que Estelle a vu et qu'elle a
qu'elle a fait reproduire. Alors, il n'est pas comme vous le voyez maintenant, parce que là, il a noirci. Mais il était en or. C'est le cœur immaculé de Marie. C'est ça hein, que signifie hein, le fait qu'il soit en or. Le cœur de Jésus, c'est rouge champ. Le cœur immaculé de Marie. La grâce de l'Immaculée Conception. Celle qui s'est présentée ainsi à Bernadette. Hein. Je suis l'Immaculée Conception. C'est devant une statue de Notre-Dame de Lourdes que Estelle avait fait mettre sa statue, sa lettre. Hein. Marie Immaculée. Est-ce que cela la met plus proche de nous? Le prêtre que je suis entend de temps en temps des personnes, quand on discute sur leur vie, sur ce qu'elles ont à vivre, il y a des gens qui m'ont dit « Oui, mais moi, je ne suis pas Jésus. Ah oui, moi, je ne suis pas Marie. » Et quand on donne l'exemple de Marie, hein, elle a fait ça. « Oui, mais moi, je ne suis pas Marie. » Ou Jésus qui pardonne. « Oui, mais moi, je ne suis pas Jésus. » Je comprends parce que nous avons conscience de notre péché. Mais en même temps, si cette réaction spontanée a quelque chose de légitime, ouais, elle pourrait avoir quelque chose d'un peu désespérant. Parce que Jésus nous invite à le suivre et nous fait cette promesse que nous serons comme lui. Et puis, quand on l'entend de temps en temps, oui, ça paraît comme si ouais, on n'est pas dans la même catégorie, quoi. Hein. Donc, elle a eu un privilège et donc, ça la met plus loin de nous. Là c'est... Oui, il y a un lieu de conversion. L'Immaculée est celle qui est le plus proche de moi, précisément parce qu'elle est immaculée. Pourquoi? Parce que son cœur, n'ayant aucune complicité avec le péché, et surtout son cœur, totalement sous la motion de l'Esprit-Saint, son cœur peut m'accueillir tel que Dieu m'accueille. Un cœur pur qui voit Dieu. Un cœur pur qui voit la réalité, la vraie, qui au-delà des apparences, voit ce qui je suis. Vous savez, il y a une expression que l'on emploie souvent et qui est très belle, qui dit « Dieu nous aime tel que nous sommes ». Vous l'avez déjà entendu? Vous le croyez? Aime-moi tel que tu es aussi. Alors, ça c'est « Aime-moi tel que tu es », mais il nous aime tel que nous sommes. Qu'est-ce que ça veut dire, tel que nous sommes?

est devant l'éternité, quand on parle de l'éternité, et qu'il ne faut surtout pas imaginer comme une durée sans fin. Ce n'est pas d'abord de l'ordre de la durée. Dieu m'aime tel que je suis sa délire. Il m'aime tel que je suis dans son regard éternel. Il m'aime tel que je suis dans la gloire dont il me fera vivre au ciel. Le regard de Dieu sur nous. Alors son amour m'accompagne à chaque jour, à chaque moment. Et précisément, comme ça peut être bon, justement, de recevoir ce regard qui, alors même que je fais l'expérience de mes défauts, de ce péché qui me colle à la peau, de ses conséquences, de recevoir ce regard qui me dit « Mais ce que tu es, c'est mon fils bien-aimé, ma fille bien-aimée. Ce que tu es, c'est cet enfant que je vais serrer sur mon cœur de père. » Et qui va me glorifier, et qui me glorifie quand il vit de ma vie, et qu'il donne la vie à son tour. L'Immaculée Conception de Marie, c'est aussi, ça participe à ce signe d'espérance. Je vous ai parlé de la vision, la femme que Jean voit dans le ciel, qui dit l'humanité, mais qui dit Marie, justement. Il nous veut saints et immaculés en sa présence, dans l'amour. En elle resplendit la promesse de Dieu. Et quand je dis la promesse, ça veut dire la réalité. Non encore réalisée, mais plus sûre même que ce dont j'ai l'expérience. Quand je me mets dans la foi. Le cœur immaculé de Marie. Dans ce cœur, nous pouvons accéder à la vérité sur notre être, chacun de nous. Et la vérité, c'est le projet de Dieu sur chacun, sa vocation,

J'ai invoqué Marie au plus fort de ma misère, et je l'ai invoquée comme une fille qui s'adresse à sa mère. Et Marie dit à Estelle, elle a touché mon cœur de mère, ta petite lettre, je l'ai montrée à mon fils. Donc Marie fait référence explicite à cette lettre d'Estelle. Et il y a aussi quelque chose qui est très touchant, c'est qu'elle reprend dans les apparitions des éléments de langage d'Estelle, de la lettre, des expressions et autres. Cet après-midi, je vous parlerai d'un moment où elle reprend tout en corrigeant. Mais c'est très touchant. Vous voyez, quand un enfant vient nous apporter un dessin, vous avez souvent dit « c'est très beau ». Vous l'avez demandé, lui avez demandé ce que ça voulait dire, mais vous l'avez accueilli dans l'élan. Et vous vous servez de cet élan-là. Vous le rejoignez tel qu'il vient, avec ce qu'il vous présente, là, maintenant. Estelle écrit une lettre, elle tend la main à Marie à travers, en lui ouvrant sa situation. Et Marie entre dans cette situation. Elle vient habiter cette situation en prenant, comme j'allais dire, le point de vue d'Estelle. Cette proximité, elle se manifeste de cette façon-là. Elle vient. Et puis je voulais exposer rapidement, et j'y reviendrai aussi cet après-midi, en se saisissant d'Estelle, elle va la conduire plus loin. Et là, ce mouvement me fait penser à quelque chose, une promesse que Jésus fait dans l'Évangile. Que j'ai réentendu il y a 3 semaines dans un mariage que je célébrais. Les époux avaient choisi comme texte cette parole de Jésus au chapitre 18 de l'évangile de Matthieu. « Si deux d'entre vous s'accordent pour demander une chose à mon Père, ils l'obtiendront de mon Père qui est aux cieux. Car quand 2 ou 3 sont réunis en mon nom, je suis là au milieu d'eux. » C'est assez original pour une messe de mariage. Mais en plus, 2 ou 3, c'est vrai, quand 2, bah oui, bah ils sont 2, mais ils espéraient 3, puis peut-être 4, 5, 6, ouais, finalement. Quand 2 d'entre vous s'accordent, quand nous nous tournons vers Marie, eh bien, 2 s'accordent.

0: Marie s'accorde avec nous et nous nous accordons avec elle. Ah bah oui, c'est bien de s'accorder avec elle. Hein. Avec qui je vais m'accorder pour demander à Jésus? Eh bien, s'accorder avec elle. Et lui écrire, et lui présenter, et venir avec cette simplicité d'enfant, c'est lui manifester cela. Viens, je choisis, je t'ouvre ce qui est à moi, et cette situation-là. Et avec mes mots, tels que je peux le dire aujourd'hui, avec mon désir tel qu'il sort de mon cœur, avec mes interrogations peut-être aussi, mais... Ah oui, comment dire, oui, mes questions à Dieu, hein. Je ne parle pas la révolte, mais là, vraiment la question, quoi. On voit Estelle qui dit, mais votre fils sait, quoi, ce que j'ai fait. On sent la question, mais pourquoi? C'était ma vocation de m'occuper de mes parents, quoi. Et ça va s'arrêter. Oui, Marie, je viens présenter ça. Et en plus, mais vous savez, vous, ce que c'est que devoir mourir un enfant? Elle l'écrit dans sa lettre. Vous vous souvenez ce que vous avez souffert? Et Marie va lui dire, ça, ça m'a spécialement touché. Je m'accorde à toi. Et ma situation, je la mets près de la tienne. Et je m'accorde pour demander. Et donc, je suis prêt aussi à ce que, eh bien, que tu m'apprennes à demander, parce que je sais que tu demandes mieux que moi, toi, ma mère. Je sais qu'auprès de toi, j'apprendrai cette docilité que tu as demandé au serviteur à Cana. Faites tout ce qu'il vous dira. Parce que ben, tu es la première en chemin, sur le chemin de la foi. Voyez, à Cana, hein, Jésus donne à Marie une réponse déconcertante. Hein, quand elle vient lui dire, ils n'ont plus de vin. Et rien que ça, d'ailleurs. Hein, ah oui, qu'est-ce que fait Marie? Elle dit à Jésus, non pas ce qu'il doit faire, mais le besoin. Nous accorder avec elle, c'est aussi dire la situation. Parce que nous avons des tas d'idées sur la solution hein, que Dieu pourrait apporter. Dieu, tu pourrais faire ça, ceci, comme si, voilà. Marie, elle ne dit pas à Jésus ce qu'il doit faire. Elle lui dit le besoin. Voilà la situation, très objectivement. Et la réponse de Jésus, nous le savons, « Femme, qu'y a-t-il entre toi et moi? Mon heure n'est pas encore revenue. » Oh, c'est Marie l'épouse hein, dans ce passage de l'Évangile. Parce qu'on nous parle de noces, et la seule femme dont il est question, c'est elle. Et Jésus l'appelle précisément femme. Celle qui coopère avec l'époux. Celle qui lui présente. Et elle est femme dans la foi. Et elle nous parle de ce qu'est l'Église. Cette Église hein, que Jésus fait naître par le don de sa vie. Alors, elle présente. Elle reçoit de Jésus cette réponse qui peut sembler déconcertante et elle dispose les serviteurs, faites tout ce qu'il vous dira. S'accorder avec elle, c'est aussi l'entendre nous dire cela. Et vous savez, pour Estelle, hein, vous rappelez, c'était très concret. Mon fils va se laisser toucher, tu souffriras 5 jours en l'honneur de tes 5 plaies, samedi tu seras morte ou guérie. Ah bon. Tout ce qu'il me dira. Ça peut être une bonne nouvelle. Il peut me dire cela? Ah oui, Marie prépare à Estelle pour qu'elle soit prête à entendre cela. Si deux d'entre vous s'accordent, ils l'obtiendront. Il y a vraiment cette promesse. Hein. Je suis là au milieu d'eux. Et il est celui qui réalise hein, cette alliance. Voilà. Eh bien, ça suffit pour ce matin.
1: Je vais vous poser une question, Hubert. Je n'ai pas écrit le papier.
0: Oui.
1: J'ai dit tout à l'heure que l'éternité, c'est différent de la durée. À peu près ça,
0: je disais. Oui. Je disais que pour approcher ce qu'est l'éternité, il ne faut pas penser en termes de durée. Parce que la durée dit le passé, le présent, le futur. Donc d'idées, une succession. La chose n'est pas tout donnée, tandis que Dieu, quand on dit qu'il est éternel, veut dire qu'il n'est que présent. Il n'y a pas de passé pour lui, il n'y a pas de futur. Alors c'est inimaginable pour nous. C'est vrai, ça sort de notre imaginaire, mais dans notre expérience du temps, hein, les Grecs avaient utilisé deux mots, il y avait chronos et kairos. Ça fait, vous avez peut-être sûrement entendu déjà parler de ça. Hein. Chronos, hein, dans la mythologie, c'est celui qui mange ses enfants. Chronos, c'est le temps qui dure, c'est le temps qui nous use. Hein. C'est ce qu'il peut y avoir d'éprouvant dans le temps, quoi. Ouais, tu construis une maison et elle n'est pas finie de bâtir que déjà elle commence à s'abîmer, quoi. Et puis, ah oui, quand est-ce que ça va venir? Kairos, c'est l'instant. Et dans nos vies, il y a des moments de plénitude. Et c'est plus, c'est pour cela que je disais, l'éternité, Dieu est éternel. Mais purifions-nous de justement la durée liée à passé, présent, futur. Et c'est tout autre. Dieu est Dieu et nous ne sommes pas. Parce que sinon, hein, vous avez entendu peut-être cette... je ne sais pas comment on va dire ça, cet adage. Hein. L'éternité, c'est très long, surtout vers la fin. Et voilà. Mais ça, ce n'est pas juste. Parce que justement, ce n'est pas long. L'éternité, c'est intense. Ça ne finit jamais. Mais pourquoi? Mais parce que c'est une plénitude de vie. Et que la vie, c'est la vie. Et ce n'est pas la mort, quoi.

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3: Quiconque met la main à la charrue puis regarde en arrière n'est pas fait pour le royaume de Dieu. Luc 9, 62.

Je pars du principe que nous connaissons bien l'histoire des apparitions à Lourdes. Je vais peut-être vous donner un schéma rapide. Donc, il y a eu ce qu'on appelle la quinzaine des apparitions, donc les 15 premières apparitions, donc le 11 et le 14 février, puis après 13 apparitions entre le 18 février et le 4 mars, du jeudi au jeudi à chaque fois. Hein. C'est le jeudi 18 février, lendemain du mercredi des cendres, que Marie a demandé à Bernadette de venir à la grotte pendant 15 jours. Elle est apparue seulement 13 fois sur les 15 jours. Donc à la fin de ces 15 jours, ça faisait 15 apparitions avec les deux premières. Voilà, donc pendant cette quinzaine, on peut la diviser en trois, cette quinzaine d'apparitions. Les premiers jours, on va les appeler des apparitions heureuses ou joyeuses, comme on a les mystères joyeux. Et ça, c'est vraiment très très beau. Il y avait, pour ainsi dire, pas de parole. Dès l'instant que Marie avait dit... Elle lui avait promis le bonheur. Vous savez, je ne vous promets pas le bonheur dans ce monde, mais dans l'autre. Donc, c'est une vraie promesse du vrai bonheur. Elle lui a promis le bonheur et vraiment, elle lui a donné le bonheur. Donc, pendant tous ces premiers jours, Marie était là. Bernadette était là. Elle ne se disait rien. Par contre, elle priait ensemble, évidemment. Elle se regardait. Elle se saluait comme ça, vous savez. Et c'était juste très beau, quoi. Et Bernadette ne savait pas que c'était la Vierge Marie. Du coup, elle n'en avait pas peur. Je pense que si elle avait tout de suite su que c'était la Vierge Marie, ça l'aurait peut-être un peu impressionné. C'était une petite jeune fille un peu intrigante, si elle me permet, la Vierge Marie, j'ai envie de dire un peu rigolote, parce qu'elle riait souvent, et elle riait ensemble toutes les deux. Et c'est un immense bonheur pour Bernadette de voir cette petite jeune fille qui était devenue tout simplement son amie, je veux dire son amie de Massabielle, on pourrait l'appeler comme ça. Une vraie relation d'amitié, de bonheur et de joie qui s'est tissée dans ces premières apparitions-là. C'est très impressionnant et il faut qu'on en prenne conscience. Elles riaient toutes les deux au fond du rocher, là, le 18 février en particulier. Donc c'est quelque chose de très très beau. Regardez la qualité de cette amitié qu'il y avait entre ces deux jeunes filles. Deux jeunes filles de 14 ans, on va donner 14 ans aussi à la Vierge Marie. Deux jeunes filles de 14 ans qui n'avaient pas trop de choses à se dire, mais qui se regardaient et qui se faisaient confiance. C'est dans la confiance qu'elles ont bâti comme ça cette amitié si belle, si belle. Et nous, parfois, je sais pas si on est capable d'une amitié de cette qualité. Vous savez, il ne s'agit pas forcément de raconter beaucoup de choses à son ami, mais de vivre avec lui, de faire confiance dans l'ami que nous avons. Donc vraiment, il y avait une très très belle, très beau niveau de qualité, de très très belle amitié là entre Bernadette et la Vierge Marie. Alors c'est à la 8e apparition, le mercredi 24 février, ça bascule dans les apparitions douloureuses, où là, la Vierge Marie devient toute triste. C'était terrible pour Bernadette de voir que son amie, qui jusque-là était si heureuse, d'un seul coup devenait si triste. Et alors Bernadette, ça la rendait encore plus malheureuse et encore plus triste. Et Bernadette se mettait à pleurer de voir son amie triste. Et quand son amie lui a demandé, alors il y avait les phrases un peu sentencieuses, la pénitence, pénitence, etc. Puis après, Marie lui demandait, voudriez-vous bien? Ou est-ce que ça vous ennuierait de prier et de faire pénitence? Presque, j'ai envie de dire, est-ce que ça vous ennuierait avec moi de prier et de faire pénitence pour la conversion des pécheurs? Évidemment que Bernadette répondit oui et s'engageait librement, généreusement, elle a mis tout son cœur à prier et à faire pénitence comme ça, dans l'espérance que tous les hommes soient sauvés, parce que c'est cela que cette espérance-là que Marie déposait dans le cœur de Bernadette, en priant pour la conversion des pécheurs, ça nous donne l'espérance que tous, puisque nous sommes tous pécheurs, nous recevions le salut. Donc ces apparitions douloureuses, avec l'histoire de la source que vous connaissez bien, sont très beaux aussi. Et là, Marie fait rentrer Bernadette dans on est au cœur de l'histoire du salut, au cœur de l'œuvre du salut, et elle ouvre à Bernadette la possibilité, j'ai envie de dire, d'entrer dans l'histoire, en posant ces gestes tout simples de pénitence et de participer activement à l'œuvre du salut. On verra comment c'est si important. Et on voit donc Bernadette se mettre à prier, à faire pénitence dans l'espérance du salut de tous les hommes. Évidemment, les fruits immédiats de cette prière, nous ne les voyons pas et nous ne les verrons jamais, sauf au ciel. Au ciel, nous verrons à quel point nous nous devons mutuellement le salut les uns aux autres. Mais sur terre, c'est très difficile et on ne peut pas dire « tu t'es converti grâce à moi ». Bon, un peu prétentieux de dire ça. En revanche, nous sommes sûrs de l'efficacité de notre prière et pour révéler l'efficacité de la prière, eh bien, le 1er mars, le lundi 1er mars,
tombe d'une manière complètement libre et gratuite de la part de Dieu, du ciel sur la terre, cette première guérison miraculeuse, donc, sera reconnue comme miraculeuse. Et ça, on peut dire que, aussi bien nous ne voyons pas le fruit de notre prière pour la conversion des pécheurs à Lourdes, mais aussi bien, il y a des guérisons qui sont données gratuitement. C'est pas forcément la personne la plus sainte, ou celle qui a le plus prié, ou celle qui le mérite le plus, qui est guérie. Ça tombe comme ça, c'est un pur don gratuit. Dieu donne sa grâce, il y a toujours aujourd'hui encore de nombreuses guérisons. Tout cela, c'est juste en quelque sorte un signe libre que Dieu nous donne pour nous encourager dans la vraie mission du pèlerin de Lourdes, la prière et la pénitence pour la conversion des pécheurs dans l'espérance du salut de tous les hommes. Et pour nous encourager à cela, eh bien, Dieu donne librement ces signes. Et je pense qu'il y a un lien à faire. Le lendemain, on est le mardi 2 mars, c'est la 13e apparition. Eh bien, Marie ne parle plus du tout de pénitence et elle apparaît dans une majesté et une gloire extraordinaire, beaucoup plus puissante que les premières apparitions. Et c'est vraiment très très beau pour Bernadette. Et c'est là où Marie change complètement de discours. Elle a retrouvé plus que son bonheur, parce qu'elle a retrouvé cette gloire et cette majesté. Et là où elle dit, allez dire aux prêtres qu'on bâtisse, alors dans l'ordre, qu'on vienne ici en procession et qu'on bâtisse une chapelle. Voilà. Cette phrase-là, Marie l'a prononcée à la 13e apparition le mardi 2 mars, et je pense qu'il y a un lien à faire avec la guérison de la veille et le fait donc que la prière pour la conversion des pécheurs est acquise, porte du fruit, et maintenant, eh bien, Marie peut changer de discours et engager en quelque sorte Bernadette à quelque chose de plus, finalité plus grande, si vous voulez, avec donc ce projet. Concrètement ici de bâtir un sanctuaire et d'organiser des pèlerinages, chapelles et processions, mais en vrai, c'est ça que je voudrais vous dire là dans ce petit propos, il s'agit du mystère de l'Église, tout simplement, ni plus ni moins. Voilà, c'est comme ça, donc cette 13e apparition, c'est un vrai tournant dans l'histoire des apparitions. Donc ce tournant avec cette phrase-là, « Allez dire aux prêtres » qu'on vienne ici en procession et qu'on y bâtisse une chapelle. En profondeur, quel est ce tournant? Si vous voulez, jusque-là, Bernadette voyait la Vierge Marie. Bon, elle ne savait pas que c'était la Vierge Marie, même si elle commençait peut-être vraisemblablement à s'en douter, mais elle n'en avait pas la confirmation, donc elle n'en disait rien en tout cas. En particulier, ce jour-là, elle ne le savait pas. Pas manifestement quand elle rencontre l'abbé Père Amal. Donc voilà, Bernadette voyait la Vierge Marie. Elle allait à la grotte parce que la dame lui avait demandé si elle voulait bien venir ici pendant 15 jours. Elle avait promis, donc elle y allait. Elle ne demandait absolument à personne de l'accompagner. Vous savez, on lui faisait ce reproche. Tu fais courir tout le monde après toi. Ah, certainement pas. Et ça, Bernadette m'est toujours défendue. Je vais toute seule à la grotte. Il y a des gens qui m'accompagnent, ça les regarde. Bernadette ne demandait à personne. Elle a toujours été accompagnée, elle ne s'est jamais retrouvée seule à la grotte. Mais il n'empêche qu'elle n'a jamais demandé à personne de l'accompagner pour aller à la grotte. Elle n'a jamais eu peur de cette petite jeune fille qui l'intriguait dès le début et qu'elle a toujours voulu voir et revoir. Et donc, quand elle y retourne à la deuxième apparition, c'est elle toute seule qui veut y retourner. Elle est accompagnée d'autres enfants, mais elle n'aura pas demandé de venir avec elle. Et puis après, dès lors que Marie lui demandait de venir, elle y allait toute seule, sans demander jamais à personne de l'accompagner. Tout cela, ce mystère des apparitions, c'est, je dirais, la mise en œuvre, c'est la vie spirituelle de Bernadette qui se déploie ainsi. Et si vous me permettez l'expression, cela ne nous regarde pas. C'est la vie privée de Bernadette, et on n'a pas à faire les voyeurs et essayer de voir ce qu'elle voit et comprendre ce qu'elle vit. Ça ne nous regarde pas. Et du reste, l'Église institutionnelle, jusque-là, est restée extrêmement prudente. Jamais l'abbé Père Amal n'avait rencontré Bernadette. Il refusait même de voir Bernadette. Et jamais il n'était allé à la grotte. De sa vie, il ne sera jamais venu à la grotte, lui. Même après, il n'est pas allé. Mais il n'empêche, c'était sa place et sa mission en tant que monsieur le curé de ne pas s'engager. C'est la vie spirituelle de Bernadette. Bernadette, et c'est très juste, s'en était immédiatement, dès la première apparition, ouverte au vicaire, l'abbé Paumian, parce que c'est sûr qu'une vie spirituelle comme ça, c'est faut le gérer. Donc elle en avait tout de suite parlé à un prêtre. Alors, mais par contre, ça restait confidentiel, alors soit dans le cadre de la confession, soit dans le cadre de l'accompagnement spirituel. La vie spirituelle de quiconque ne nous regarde pas.
Voilà, donc tout est possible et tout cela, c'est notre vie spirituelle. Et nous avons tous une vie spirituelle. Alors je vous souhaite d'avoir une grande et belle et généreuse vie spirituelle, sans forcément des choses mystiques extraordinaires, mais il faut beaucoup de cœur là dans notre vie spirituelle, comme Bernadette vis-à-vis de la Vierge Marie. Elle n'avait même pas l'impression de voir la Vierge Marie, puisqu'elle la voyait comme je vous vois et comme vous me voyez. Donc il n'y avait rien d'extraordinaire finalement dans ses visions. Et c'était son amie, et là se déployait une générosité de cœur et une amitié si grande, et c'est cela notre vie spirituelle. Et ça se communique pas. Nos amitiés, ben on peut en parler, voilà, j'ai un tel ami, mais ce que vous vivez de plus profond de votre cœur, vous ne communiquerez pas. Puis vous connaissez ce que dit Jésus dans l'évangile. Si tu veux prier ton père, eh bien ne va pas sonner de la trompette devant toi, mais rentre chez toi, ferme la porte derrière toi, rentre dans ta chambre et prie ton père qui voit dans le secret, et ton père qui voit dans le secret te le revaudra. C'est secret, ça ne concerne personne. Vous connaissez aussi cette parabole de Jésus, toujours dans l'évangile, quand il dit, la parabole des 10 vierges, les 5 vierges sages et les 5 vierges insensées, faut pas dire autre chose, qui n'avaient pas de réserve d'huile. Et voilà, tout d'un coup, quand il demande, ah ben, donnez-nous de votre huile, parce que nos lampes s'éteignent, et elles leur répondent, mais non, jamais notre huile suffira pour vous et pour nous, allez plutôt chez les marchands, vous en achetez. Et la tradition a toujours dit, mais en fait, cette huile qui n'est pas partageable, on avait dit, mais pourquoi ils ne partagent pas de leur huile? C'est pas très gentil, c'est pas chrétien. Cette huile qui n'est pas partageable, ben c'est la charité, c'est leur vie spirituelle. Et ça ne se communique pas, je suis désolé. C'est cela. Bernadette, elle avait sa vie spirituelle qui se déployait comme ça dans ses visions avec la Vierge Marie. Et bon, que les gens l'accompagnent, tant mieux, mais en fait, ils n'avaient rien à y faire. Et voilà, tout d'un coup, 13e apparition. Mardi 2 mars, la Vierge Marie, dans une majesté, une gloire extraordinaire. Et là, ça bouscule tout, ça chamboule tout. Marie dit à Bernadette, allez dire au prêtre, etc. Eh bien, de ce jour-là, parce que Marie a prononcé cette phrase, tout change. Et ce qui était de l'ordre de la vie strictement privée, la vie spirituelle strictement privée de Bernadette, eh bien maintenant, tout cela doit être mis au grand jour, confié à l'Église, et pas seulement à votre directeur spirituel, non, à l'Église institutionnelle. Ça, faut bien l'entendre quand Marie dit aller dire au prêtre. Vous savez qu'elle parlait en patois bigourdant. Et en patois bigourdant, je fais une très mauvaise conférence, parce que j'ai pas regardé comment on disait en patois bigourdant ça, aller dire au prêtre. Mais ce que je sais, c'est que le mot prêtre n'existe pas en patois. Donc on utilisait le mot français. Et c'était le seul mot français qui était utilisé dans le patois pour désigner toute l'Église institutionnelle, Monseigneur l'évêque, Monsieur le curé, Monsieur le vicaire, enfin tout ce qui concerne l'institution Église. Et donc quand Marie dit « allez dire au prêtre » au pluriel, clairement elle désigne l'Église dans son institution. Donc c'est parce que Bernadette allait déjà voir son directeur spirituel en quelque sorte avec l'abbé Paumian, qui était le vicaire de la paroisse. Là maintenant, il s'agit d'aller voir vraiment Monsieur le curé. Et Bernadette ne se trompe pas, c'est bien l'abbé Père Amal, le curé de Lourdes, qu'elle va voir aussitôt après cette apparition. Dès lors, on comprend que tout ce qui s'est passé à Lourdes jusque-là va vraiment devenir public. La vie spirituelle de Bernadette ne regarde plus seulement Bernadette, mais elle va nous regarder nous-mêmes. Ça, c'est important de se dire qu'en fait, on rentre maintenant dans quelque chose de l'ordre d'une mission, si vous voulez. Bernadette reçoit sa mission, mais nous aussi, maintenant, ça veut dire que tout ce qu'on va vivre à Lourdes, notre pèlerinage à Lourdes, on va revivre la même grâce que Bernadette, sans forcément voir la Vierge Marie, parce que la grâce, elle n'est pas là. Vous savez, la Vierge Marie, Bernadette la voyait, puis au bout d'un moment, la Vierge Marie, elle disparaissait. Mais la grâce restait. Nous, nous ne voyons pas forcément la Vierge Marie, mais nous puisons à la même source, à la même grâce. Et c'est cette grâce-là, et qui vraiment, pour le coup, est commune et qui regarde l'Église. Donc ça, c'est important de se dire ceci, c'est que ce que nous vivons en pèlerinage à Lourdes, est finalement à ce rayonnement ecclésial. Et finalement, on le comprend bien. Tout ce que je vous ai dit sur la vie spirituelle strictement privée, bien, en vrai, notre vie spirituelle, oui, une part privée, mais elle est, si c'est une vraie vie spirituelle, parce qu'on peut avoir on peut se leurrer sur la qualité de notre vie spirituelle, hein. C'est pas la prière, comme dit Jésus, c'est pas ceux qui rabâchent en permanence Seigneur, Seigneur, qui entreront dans le royaume de Dieu. Donc on peut très facilement se leurrer sur la qualité d'une vie spirituelle. Mais si c'est une vraie vie spirituelle, ben, en fait, c'est quoi? Ce n'est plus moi qui vis, c'est le Christ qui vit en moi. C'est le don de l'Esprit Saint qui m'est donné. Donc la vie spirituelle, c'est pas ma vie. C'est la vie du Christ, c'est la vie du corps du Christ, c'est la vie de l'Église. Donc évidemment que ma vie spirituelle, dans ce qu'elle a de plus puissant,
c'est pas moi, c'est l'Église entière. Dès lors, tout ce que je peux vivre, moi, dans l'ordre de ma vie spirituelle, rayonne forcément dans l'Église entière. Là, vraiment, nous nous rendons compte que l'Église, c'est pas une masse d'individus des uns à côté des autres qui ne se parlent pas, c'est la communion des saints. C'est la communion des saints. Et notre vie spirituelle rayonne bien au-delà de nous-mêmes, et bien au-delà évidemment des dimensions terrestres de l'Église. On peut comme ça prier les uns pour les autres, les saints prient pour nous, nous prions pour nos défunts, et les saints ont toujours eu cette vive conscience de ce devoir en permanence mutuellement la grâce. Et cela, nous ne le verrons, nous ne nous en rendons pas compte sur terre, nous ne le voyons pas, mais nous le découvrirons au ciel, à quel point nous devons la grâce. Et des choses toutes simples, si moi aujourd'hui je suis prêtre devant vous et que je me permets de parler, bah c'est peut-être une grâce qui m'a été donnée, mais qui vient de quelqu'un qui peut-être, il y a plusieurs siècles, ou qui n'est peut-être même pas encore né, posera un acte de charité suffisamment puissant pour produire de la grâce dans l'Église, et c'est moi qui en bénéficie aujourd'hui devant vous. Et vice versa, si vous avez la grâce de m'écouter. Beaucoup de charité. Beaucoup de charité est déployée, là. Donc, ça, c'est la communion des saints. Et comme ça, nous pouvons prier vraiment et réellement les uns pour les autres, y compris pour nos défunts. C'est une très belle phrase de Benoît XVI dans son encyclique sur l'espérance. Ça n'est jamais trop tard et ça n'est jamais inutile. Retenir ça, des phrases comme ça, là. Ça n'est jamais trop tard et ça n'est jamais inutile. Donc ça, c'est très beau. Et puis juste avant, la Vierge Marie n'arrêtait pas de demander à Bernadette si elle voulait bien prier et faire pénitence pour la conversion des pécheurs. Elle lui aurait jamais demandé de quelque chose d'inutile. Et la preuve que c'est utile, c'est qu'il y a eu cette guérison le 1er mars. Donc vraiment, voilà, on prend conscience là, avec cette phrase, c'est Bernadette qui en prend conscience, enfin c'est nous après qu'on vient dans la lecture, allez dire au prêtre, ah oui, tout ce qu'on vient de vivre là, c'est l'Église, ça vise l'Église. Alors je suis très heureux de vous parler de l'Église. Je suis très heureux de vous parler de l'Église et pour vous engager là à tout vivre en vue de l'Église. Vous savez, en bonne philosophie aristotélicienne ou thomiste, on dit que la fin est première, la finalité, hein, pas, pardon, la fin est première en intention. Donc là, vous êtes au commencement de votre pèlerinage, il faut que votre intention soit claire, que vous sachiez très bien pourquoi vous êtes à Lourdes. Vous savez peut-être pas pourquoi. Dans l'ordre de la grâce, il y a des grâces qui vous seront prévues, que Dieu vous donnera, et ça vous vous en rendrez compte que beaucoup plus tard. Mais vous devez en arrivant à Lourdes avoir une intention très claire, et cette intention, elle doit être une, elle doit vous unifier tous ensemble, et elle doit être celle-ci, l'Église. On ne doit pas viser autre chose que l'Église. C'est bien simple, pourquoi je vous dis ça? Dieu, il a un unique projet, on va l'appeler ça le projet d'amour de Dieu. Il a un unique projet. C'est quoi le projet de Dieu? C'est l'Église. Il a tout créé pour l'Église. C'est dans le Pasteur d'Hermas, si vous avez lu le Pasteur d'Hermas. Deuxième siècle, premier siècle. Il a tout créé pour l'Église. Il a créé le ciel, la terre, les étoiles, les planètes pour l'Église. Il a créé l'humanité pour vivre autour de lui. C'est ça l'Église. Il y a eu le problème du péché. C'est pas grave. Il a continué de donner la grâce en vue de l'Église. Il a envoyé son Fils pour l'Église. Son Fils a accepté de mourir sur la croix pour l'Église. Il a envoyé l'Esprit Saint à la fin pour l'Église. Tout ça, toujours, Dieu a un seul but et toujours le même. Il n'a jamais changé, il ne changera jamais. C'est l'Église. Le rassemblement de l'humanité dans la gloire auprès de lui pour nous partager son humanité. C'est le seul but de la création, de toute la création et de la création de l'humanité, évidemment. La création autour de l'humanité était nécessaire pour que l'humanité puisse vivre. Donc c'est cela, le but de Dieu, c'est l'Église. Ben nous, notre but, ben ça doit être la même chose. Et pourquoi ça doit être la même chose? Parce que figurez-vous, la Vierge Marie, qu'on parle de la Vierge Marie, elle n'a pas un autre but que l'Église. Et depuis son plus jeune âge, où elle se laisse imprégner par la parole de Dieu, vous l'imaginez au temple, où elle reçoit tous les enseignements là, des meilleurs maîtres en Israël, des meilleurs scribes et tout. Elle se laisse totalement imprégner par la parole de Dieu jusqu'au jour où, on va dire à 14 ans, parce que c'est comme ça qu'elle se manifeste à Lourdes, elle est prête pour incarner en elle cette parole de Dieu, le Verbe de Dieu. Mais pourquoi tout cela? Elle accepte tout cela pour l'Église. Et quand elle entend l'ange lui dire « Ton fils restaurera la royauté en Israël et son règne n'aura pas de fin », c'est l'ange Gabriel à l'Annonciation.
Ben, elle voit déjà là l'église. Et Marie, à cet instant, à elle toute seule, c'est la théologie qui dit ça, c'est saint Thomas d'Aquin qui dit cela. Elle répond, son fameux fiat là, à l'ange, la réponse qu'elle donne à l'ange. Elle répond au nom, en notre nom à tous, au nom de toute l'église, comme si à elle toute seule, à cet instant précis, elle était l'église. Et d'une manière intentionnelle, évidente, l'ange, enfin c'est saint Luc qui met dans la bouche de l'ange, réjouis-toi, comblé de grâce, le Seigneur est avec toi. Vous savez que ça, c'est une citation du prophète Zacharie. Et le prophète Zacharie, il avait dit, réjouis-toi, fille de Sion. La fille de Sion, c'est Jérusalem, c'est le peuple de Dieu. Et Marie est la fille de Sion, c'est-à-dire elle représente à elle toute seule toute la tradition d'Israël, le petit reste d'Israël qui se réduit à une seule personne finalement. C'est un peu comme un sablier, vous savez. Vous avez tout le peuple, les descendants des patriarches, là, des 12 patriarches, tout se concentre sur Marie. Et quand elle prononce Fiat, elle est à elle toute seule le peuple de Dieu d'Israël et l'Église qui doit surgir par la suite. Elle est à elle toute seule le petit reste d'Israël duquel Dieu va tout recréer pour faire l'Église. Et donc Marie rentre immédiatement dans son projet et à partir du moment où elle a dit qu'il me soit fait selon ta volonté, tout ce qui va se passer dans la suite de l'existence de la Vierge Marie sur terre, elle l'accepte, elle l'accueille en vue de l'Église. Jusqu'au pire, la croix. Elle va assister à la mort de son fils. Le Concile Vatican II dit ceci. Elle donne le consentement de son amour. C'est une phrase d'une violence extraordinaire pour les mères parmi vous. Elle donne le consentement de son amour à la mort cruelle de son fils pour l'Église. C'est toujours cette intention qui fait que Marie tient debout à la croix. Elle ne s'effondre pas parce qu'elle sait que derrière, il y a l'Église. Et depuis le commencement, quand elle avait chanté le Magnificat, elle se voyait déjà, dans le Magnificat, c'est les paroles qu'elle prononce, elle se voit celle qui reçoit la réalisation de la promesse que Dieu avait faite à Abraham. C'est ça qu'elle dit dans son Magnificat. Et donc, la promesse faite à Abraham, c'est une descendance plus nombreuse que les étoiles du ciel. Donc, au moment, après l'Annonciation, quand elle est devant sa cousine Élisabeth, qu'elle chante son Magnificat, elle se voit déjà projetée dans le ciel, entourée de toutes les étoiles du ciel. C'est le signe de l'Apocalypse. Quand saint Jean voit cette femme vêtue du soleil, couronnée de 12 étoiles, mais 12, ça veut dire toutes les étoiles du ciel, bien sûr. C'est tout le peuple de Dieu qui est réuni dans ces 12 étoiles. Comme c'est autrefois le peuple de Dieu, c'était les 12 patriarches, à partir de l'Église, ce sera les 12 apôtres. Voilà, Marie, là, représente elle toute seule l'Église, et elle se donne complètement à l'Église. Eh bien, c'est la même chose pour nous. Si nous sommes en pèlerinage à Lourdes, au commencement de notre pèlerinage, nous faisons ce pèlerinage pour l'Église, pour nous resituer dans l'Église, réancrer dans notre cœur, dans notre vie spirituelle, ce projet d'amour de Dieu qu'est l'Église, et de vouloir la même chose que Dieu veut, c'est-à-dire l'Église, le salut de tous les hommes, et le rassemblement des élus dans la gloire du ciel le jour de la résurrection. Et à Lourdes, on nous donne à voir tous ces signes qui encouragent notre espérance pour que nous travaillions bien pour l'Église et que nous nous transformions en quelque sorte les uns les autres, les uns à côté des autres, les uns pour les autres, en source de grâce pour l'Église. C'est cela que Marie demande à Bernadette, allez à la source pour y boire et vous y laver. En fait, on est situé là au pied de la croix. Marie dit à Bernadette, viens avec moi au pied de la croix de Jésus. Nous allons recueillir tout ce qui jaillit du cœur même de Jésus. C'est ça la vraie source, hein. Nous allons recueillir tout ce qui jaillit du cœur même de Jésus et le donner à ceux qui en ont le plus besoin. Et ça, c'est l'Église. Ça va bâtir l'Église. Donc, quand elle dit cette petite phrase, allez dire aux prêtres qu'on bâtisse ici une chapelle. Ah, pardon, dans l'ordre, j'oublie toujours. Allez dire aux prêtres qu'on vienne ici en procession et qu'on y bâtisse une chapelle. Évidemment, ces trois mots, prêtre, c'est l'institution. la procession, ça, c'est directionnel, si vous voulez. L'Église n'est pas un magma informe. Il y a une orientation, il y a une direction, il y a une finalité. Le ciel. Et puis la chapelle, bah, c'est pas la chapelle, c'est la Jérusalem céleste, évidemment, qu'il faut bâtir et que nous espérons. Et nous savons que tout ce que nous posons comme geste sur terre, puiser une simple gorgée d'eau à Lourdes, travaille à bâtir cette Jérusalem céleste. Rappelez-vous là, si le Seigneur ne bâtit l'Église, eh bien c'est en vain que bâtissent les bâtisseurs. Bah, nous faisons cela maintenant. Nous savons que ce n'est pas en vain
Nous travaillons vraiment pour l'Église. Donc c'est pourquoi je suis heureux de vous parler de l'Église, dans ses dimensions justement un peu finales. Alors, d'abord, regardons l'Église, si vous voulez, pour bien comprendre pourquoi aller dire aux prêtres, les prêtres, ce qu'on vient faire là dans l'Église. Dieu, Jésus aurait pu se contenter de tous ses disciples. Vous savez, depuis le commencement de sa vie publique, il est entouré de plein de disciples. Il a 20, 30, 50, 100, 200, 500 disciples en permanence autour de lui. Et il aurait pu se contenter de cette foule qui le suivait. Puis il aurait pu monter comme cela avec cette foule qui le suivait à Jérusalem, vivre son mystère pascal. Mais vous savez ce qui s'est passé le vendredi saint? Eh ben, tous ont disparu. Donc s'il avait fait que ça, il n'y aurait pas eu d'église. C'est pourquoi dès le début de son ministère public, au milieu de cette foule, il en choisit 12, évidemment le chiffre est symbolique pour signifier le nouveau peuple de Dieu qu'il veut créer, l'Église. Il en choisit 12 qu'il institue, c'est l'Évangile qui nous dit cela, il les institue, il leur donne un nouveau nom. Ils ne sont pas seulement disciples parmi les disciples, ils sont apôtres, avec une mission particulière. On comprendra par la suite que c'est exactement la même mission que tous les disciples, rien de plus, sauf qu'ils sont institués pour le représenter, et avec en particulier, à partir du jeudi saint, ce mandat singulier de célébrer l'Eucharistie, tout simplement, à partir de ces gestes-là, de la fraction du pain. Ce sera la messe que nous connaissons, donc avec quand même ce pouvoir aussi de remettre les péchés. Donc la vraie mission du prêtre, elle est la même que tous les autres disciples, mais avec, au milieu des disciples, la fraction du pain et la rémission des péchés, au nom de Dieu. Donc ça, c'est la mission vraiment sacerdotale. Et donc il fallait cela pour que l'Église surgisse vraiment. Mais sauf que si on regarde bien, encore une fois, le vendredi saint, parce que tout se passe au vendredi saint, l'Église, elle naît le vendredi saint. Le vendredi saint, quand Jésus meurt sur la croix, donc les disciples avaient tous disparu, ah oui, mais les apôtres aussi. Donc en fait, ça marche pas mon discours. Il manque un élément pour être sûr que l'Église fonctionne. Dans mon discours, il manque un élément, mais l'élément, il est réellement présent. Un élément humain. C'est Marie, bien sûr. C'est Marie, la clé de tout, qui, à elle toute seule, dès le commencement, est l'Église. Une et sainte. Ouais, des fois, on se dit, mais où est-ce qu'elle est, l'Église une et sainte? Elle a toujours été là depuis le début. C'est Marie. Pendant toutes ces années, pendant 33 ans, elle était à elle toute seule, l'Église, une et sainte. À elle toute seule, elle a cru au nom de tous ceux qui croiraient après elle et au nom de ceux qui ont cru avant elle. Au nom de tous, elle a espéré. Quand son fils mourait sur la croix en particulier, elle n'a pas défailli, elle a tenu bon dans sa foi et dans son espérance, en sachant ce que Dieu faisait et sans comprendre pourquoi ça se passait comme ça. Elle continuait de faire confiance dans la parole que l'ange lui avait dite et qui ne lui a jamais été répétée depuis. La foi de Marie est réellement héroïque. Héroïque. Et elle a tenu bon dans sa foi-là. Elle portait dans son sein l'Église. Elle est devenue, pour cela, la mère de l'Église. Et c'est si important. C'est si important, parce que tout est là. Tout est là. Elle est l'Église, elle toute seule. Et regardez pendant, vous allez compter avec moi, les 53 jours entre le vendredi saint et le dimanche de Pentecôte. Vous vous souviendrez de ce chiffre 53 parce que c'est exactement le nombre de « Je vous salue Marie » que vous avez dans votre chapelet. 53. Ne négligez pas les trois premiers. Pardon. 53 jours du vendredi saint au dimanche de Pentecôte. Je vous ai dit, les disciples avaient tous disparu. Les apôtres aussi. Et même quand Jésus apparaissait à ses apôtres, il leur reprochait leur manque de foi. Donc ça n'a pas suffi. Il fallait que Marie soit là. Elle, qui avait la foi la plus forte et la plus pure qui soit, eh bien, c'est grâce à Marie que tout a fonctionné. Et c'est Marie, en quelque sorte, je sais pas comment ça s'est passé, là, c'est moi qui brode un peu, hein, mais ça permet de bien comprendre l'événement. C'est Marie qui a dit aux apôtres, maintenant, vous venez avec moi. Il vous a dit de revenir à Jérusalem, vous revenez à Jérusalem, et on va attendre la promesse qu'il nous a faite. Et la confiance, donc c'est la foi, hein, la confiance de Marie dans la promesse de Dieu. Il a dit qu'il enverrait une force venue de haut, un autre paraclet. Donc il va le faire. Et donc maintenant, restez avec moi. Et pendant 10 jours, ils ont attendu la venue de l'Esprit Saint. Au bout de 10 jours, on aurait pu imaginer que les apôtres auraient pu commencer à dire « Bon, ben nous, on retourne en Galilée. » Non, non. Marie a dit « On reste là, on attend jusqu'à la fin. » Et dimanche de Pentecôte, il s'est passé ce que vous savez et l'Église a pu fonctionner. L'Église doit tout à Marie. Et Marie est vraiment la mère de l'Église.
On dit souvent l'Église est fondée, parce que c'est les 12 apôtres, donc le nouveau peuple d'Israël, etc. L'Église est fondée sur la foi des 12 apôtres, comme c'est bien dit. Mais la foi des 12 apôtres, bah, c'est la foi de Marie. Formellement, donc la fides quo et la fides qua. À la fois le contenu, alors peut-être le contenu, ils ont reçu pas mal de choses, peut-être plus que Marie, mais dans la fides quoi. Donc la foi formelle qui nous fait adhérer au contenu, la Marie est la plus forte de toutes, de tous. Donc, les apôtres ont tenu bon dans la foi de Marie jusqu'à ce qu'ils reçoivent l'Esprit Saint en plénitude et avec puissance pour pouvoir effectivement annoncer l'Évangile. Et du jour même de la Pentecôte, c'était parti, ils ont baptisé 3000 nouveaux néophytes. Donc voilà à quel point nous devons tout comme cela à Marie. Mais ça, c'est vraiment le mystère de l'Église là qui se crée. Et avec Marie située comme mère de l'Église. L'Église, elle se constitue aussi j'ai envie de dire, dans un dialogue. Quand Marie dit à Bernadette, allez dire au prêtre, eh bien, elle pousse Bernadette à rentrer en dialogue avec l'institution. Et entre l'ensemble du peuple de Dieu, l'ensemble des fidèles du Christ et puis l'institution, ce dialogue doit être vraiment permanent. Et à ce titre, les membres de l'institution, moi je suis prêtre, bon, ben, je vis aussi ce dialogue en tant que fidèle. Je le vis en tant que prêtre et représentant l'institution face à une assemblée. Mais en tant que prêtre, je suis aussi fidèle. Et dans les sacrements, eh bien, il y a aussi le dialogue que j'ai, parce que j'ai besoin d'un prêtre, par exemple, ne serait-ce que pour me confesser. Eh bien, donc, le dialogue, on le vit à tous les niveaux, en ce sens. Alors, il y a toujours un dialogue nécessaire et l'Église, elle grandit avec ce dialogue-là. Alors, ce dialogue, il est évidemment constructif de l'Église dans la liturgie de l'Église, parce que c'est dans la liturgie. Le mot liturgie veut dire la vie du peuple ou l'œuvre de l'action du peuple de Dieu. Donc, c'est là que l'Église se constitue le plus, dans la liturgie. Alors, dans la liturgie, tout est dialogué. On vit ce dialogue. Et ce dialogue, ben, il peut se prolonger dans la vie de tous les jours. On a besoin des prêtres, et vous connaissez vos prêtres, et ils sont à votre service pour l'ordre de la vie spirituelle, mais bien souvent, les fidèles sont au service des prêtres. C'est pas toujours très juste, ça, d'ailleurs, hein, pour la vie humaine, terrestre, prosaïque. Faut pas que les prêtres abusent des services des fidèles, hein. Donc, sachez dire à vos prêtres, maintenant, ça suffit. Et tu feras la cuisine tout seul. Alors, ce dialogue, eh ben, faut rentrer un peu dans l'histoire. Comment ça s'est passé entre Bernadette et l'abbé Peyramale, la première fois qu'ils se sont rencontrés? Eh bien, je vais vous dire la vérité, ça s'est mal passé. Il y a des exemples comme ça ne marche pas. Donc, ne vous inquiétez pas, si vous avez des problèmes avec votre prêtre, vos curés, vos pasteurs, bah, ça arrive à tout le monde. C'est arrivé à Bernadette. Pour autant, elle s'est pas dit, eh ben, c'est fini, plus jamais je mettrai les pieds au presbytère, ou plus jamais je mettrai les pieds à l'église. Non, non, bah, non. Bernadette, elle vit de la foi. Elle continue de croire. Et la rencontre avec l'abbé Peyramale, bah oui, ça s'est mal passé. Mais, elle continue de rencontrer l'abbé Paumian. Enfin, bref. Est-ce que vous permettez que je vous lise? On a reconstitué le dialogue entre l'abbé Peyramale et Bernadette et tous les travaux du père René Laurentin qui ont permis de faire cette reconstitution. C'est peut-être un peu romancé, c'est difficile à dire, mais il y avait quand même des témoins, donc je pense que les choses sont quand même à peu près bien rapportées. Parce que pour le coup, Bernadette qui ne demandait à personne de l'accompagner à la grotte, quand il s'est agi d'aller voir Monsieur le curé, alors là, elle a demandé à ce qu'on l'accompagne. Elle en tremblait d'avance. Alors elle a demandé à ses deux tantes, qui tremblaient encore plus qu'elle. Et dans la petite histoire, c'est l'abbé Laurentin qui raconte ça. Le curé Peyramale, qui était obnubilé par l'affaire de Bernadette, il s'est rendu compte seulement à la fin de la présence des deux tantes à leur tremblement. Bon, c'est la romance. Hein. Mais ça dit quand même quelque chose. Alors, pour bien comprendre le contexte, imaginez la situation. On est le matin de ce 2 mars, la Vierge Marie apparaît à Bernadette, elles ont prié le chapelet, comme elles avaient l'habitude de le faire, etc. Très beau. Marie dit cette phrase, et puis évidemment, après l'apparition, comme il y a du monde autour de Bernadette, elle est assaillie. Et on arrête pas, on lui pose la question, qu'est-ce qu'elle t'a dit aujourd'hui? Et c'est un peu une ritournelle depuis les jours précédents, à cause des appels à la pénitence. Et donc, elle m'a dit d'aller dire au prêtre qu'on vienne en procession, qu'on bâtisse une chapelle. Et alors, figurez-vous, c'est comme ça que ça se passe. Hein. Ben, les bonnes dames de la paroisse, pardonnez-moi, elles ont couru voir monsieur le curé
avant Bernadette. Elles lui ont dit, Monsieur le curé, la Sainte Vierge demande une procession pour jeudi prochain. C'est pas ce que la dame a dit. Alors voilà comment ça se passe. Je vais essayer de le rendre un peu vivant. Parce que j'ai du mal à imiter aussi bien la voix de l'abbé Pierre Ramal que Bernadette. Quand ils se rencontrent, évidemment, c'est l'abbé qui attaque. C'est l'abbé qui attaque d'emblée et qui grogne et qui gronde. Alors ça donne ça. C'est toi qui vas à la grotte ? Oui, monsieur le curé. Et tu dis que tu vois la Sainte Vierge ? Je n'ai pas dit que c'est la Sainte Vierge. Alors qu'est-ce que c'est que cette dame ? Je ne sais pas. Ah, tu ne sais pas, menteuse ! Et pourtant le journal l'écrit, et tous ceux que tu fais courir après toi le disent que c'est la Sainte Vierge. Qu'est-ce que tu vois alors ? Quelque chose. Quelque chose ! Ah, le curé, il explose littéralement, parce qu'il se rend compte que le témoin, il n'est même pas sûr de ce qu'il voit. Donc ça commence vraiment très mal, et il explose littéralement. Et là, Bernadette sont complètement déstabilisées, elle n'a même pas encore le temps de rien dire. Elle se dit, vite, il faut que je dise quelque chose, sinon je vais perdre ma commission. Et alors elle dit d'un seul coup, « Monsieur le curé, Aquero demande qu'on vienne à la grotte en procession. » Première partie de la phrase. Aller dire au prêtre qu'on vienne en procession. La chapelle vient après. Comment une procession ? Comment veux-tu que je commande une procession ? C'est mon Seigneur qui décide des processions. Si ta vision était quelque chose de bon, elle ne te dirait pas de telles bêtises. Et pourquoi la veut-elle cette procession ? C'est jeudi que tu as dit ? Et la pauvre Bernadette, elle n'a jamais dit jeudi. Voilà, vous comprenez maintenant d'où ça vient. Alors là, il y a un abbé qui intervient, qui veut à la fois la rassurer, mais qui la gronde encore plus. Bref, ça se termine mal. C'est un scandale. Et on dit que tu as mangé de l'herbe comme les bêtes, etc. Et puis là, il voit les deux tantes. Vous êtes parents de cet enfant ? Oui, monsieur le curé, c'est tante. C'est malheureux d'avoir une famille comme ça, qui met du désordre dans la ville. Retenez-la et ne la laissez plus bouger. Voilà, ouais, bref, ça se termine comme ça. Elle se fait renvoyer. Et en sortant du presbytère, elle dit... J'ai oublié pour la chapelle. Faut y retourner. Alors là, non, les tantes, pas tout de suite. Les tantes n'y retourneront pas. Bernadette y retournera le soir avec quelqu'un d'autre, je ne sais plus exactement dans l'histoire, pour dire, Aquero demande aussi une chapelle. Alors, nouvelle explosion de colère de monsieur le curé. Et là, c'est la première fois, donc c'est un petit trait de l'histoire, hein, où Bernadette va transformer les propos de la dame en disant, « Oh, une toute petite chapelle suffira. » Marie n'a jamais dit ça. Et je vous dis ça parce que c'est dans l'histoire, c'est beau. Une fois que tout est acquis, évidemment, le curé, un jour, ira voir Bernadette en lui disant bah « voilà, tu vas voir, on va la construire, cette chapelle, et tu verras, elle sera grande. Ah, » Donc ça, c'est l'histoire. Alors, pour bien comprendre l'abbé Pierre Ramal, parce que quand même, faut pas te dire trop de mal, c'était vraiment, d'abord, vraiment, lui-même était un homme bon, un homme généreux, mais un homme bouillonnant de cœur et de courage et de plein de choses. On disait de lui que tant qu'il était curé à Lourdes, il n'y avait pas de pauvres qui étaient délaissés. Donc il avait vraiment le souci de tout le monde. Et vraiment, c'était un homme généreux, mais simplement, précisément, il représente l'institution. Et comme je vous dis que cette institution elle est absolument nécessaire dans l'Église, c'est une volonté expresse de Dieu, de Jésus, d'avoir institué ses apôtres, sinon il n'y aurait juste pas eu d'Église, et on ne peut pas faire autrement. Et en tant qu'institution, eh bien, il ne peut pas s'engager. Donc c'est pourquoi jusque-là, il refusait vraiment de voir Bernadette. Et quand Bernadette vient à lui, il est lui-même le premier et le plus déstabilisé. Voilà, alors après, il a sa personnalité, il gronde peut-être, il grogne un peu. Mais faut comprendre sa situation aussi. Et vous savez que quand le 25 mars, Bernadette va vite le voir, parce qu'elle a eu une dernière apparition de la Vierge Marie, donc c'est la 16e, où Marie a dit « Je suis l'Immaculée Conception », c'est la deuxième fois où Bernadette va franchir de nouveau la porte du presbytère, elle va crier dans la cour « Je suis l'Immaculée Conception », là le curé va comprendre vraiment que Bernadette voit quelqu'un, pas quelque chose, mais quelqu'un, et que vraisemblablement, ça pourrait bien être la Sainte Vierge, comme on disait autrefois, et bien là, il est ému. Donc, c'est un homme vraiment généreux, mais comme c'est un homme des Pyrénées, c'est un prêtre, bon, il cache un peu son émotion, donc de nouveau, il gronde, cette pauvre petite Bernadette, mais il monte pleurer tout seul dans sa chambre. Voilà, le bonhomme. Donc c'est un homme tellement généreux que forcément il a des combats en lui. Il faut comprendre cette rencontre ratée est aussi le fruit de ce combat qu'avait l'abbé Pierre Ramal dans une telle situation.
Alors voilà, Bernadette, évidemment, ne s'en est pas arrêtée là, et elle vivait au moment de la foi. Donc, je vais vous donner un autre témoignage, beaucoup plus généreux, où Bernadette, parce que par la suite, quand beaucoup de pèlerins venaient voir Bernadette, évidemment, elle avait l'occasion de rencontrer de nombreux prêtres, et je pense que pas mal pouvaient l'agacer, parce que tout le monde l'agaçait, à vrai dire, elle en avait marre de raconter toujours les mêmes histoires, et puis elle voulait rester tranquille chez les sœurs de Nevers, donc là, à l'hospice. Voilà. Mais alors 2 ans avant qu'elle quitte Lourdes, donc elle a 20 ans. Donc imaginez une jeune femme. Elle n'a pas encore décidé de devenir sœur de Nevers. Hein, donc elle a la vie devant elle. Une jeune femme, elle rencontre un jeune abbé, tout jeune prêtre, 25 ans, l'abbé Charles Bouin. Et là, il se passe quelque chose entre eux, et une très belle amitié qui se crée entre tous les deux. Et ils ont une correspondance. Donc là, je vais vous lire une lettre que Bernadette a écrite à cet abbé. Et c'est très impressionnant les termes qu'elle utilise pour dire son amitié vis-à-vis de cet abbé. Et je pense qu'il écrivait pareil. Alors, j'ai pas eu les lettres que lui avait écrites, mais il lui a écrit parce qu'elle parle d'une lettre. Et donc il y a une très belle relation là, donnée dans la confiance, dans l'amitié entre Bernadette et ce jeune abbé. Alors je vous lis cette lettre. Après, je voudrais vous la commenter un petit peu parce que je trouve qu'elle est très généreuse. Elle nous montre qu'on peut avoir de bonnes relations d'amitié avec des prêtres. Monsieur l'abbé. Vous ne sauriez croire le doux plaisir que m'a causé votre vénérée lettre. Je l'attendais avec impatience. Je suis bien heureuse de penser que vous ne m'oubliez pas dans vos saintes prières et surtout au saint sacrifice de la messe. De mon côté, je ne vous oublie pas non plus. Je pense bien souvent à vous et surtout quand j'ai le bonheur d'aller à la grotte. Nous serons en union de prière pour la vie. Si vous voulez bien me le permettre, monsieur l'abbé, car je me suis bien attaché à vous pour la première fois que j'ai eu l'honneur de vous voir. Je ne sais pourquoi. C'est bien le bon Dieu qui l'a fait, et tout ce qu'il fait est bien. Enfin, j'ai toute la confiance en vous qu'on puisse avoir pour une personne. Vous me demandez si j'ai bien compris toute l'étendue de votre pensée quand vous me dites que je devais vous être d'une grande utilité. Hélas, moi, misérable créature que je suis, je crois bien tout le contraire, monsieur l'abbé, que c'est plutôt vous qui m'êtes d'une grande utilité pour le salut de mon âme. J'espère cependant que cette bonne mère aura pitié de nous. Elle sait que nous ne pouvons rien faire sans son secours, aussi il faut qu'elle ait pitié de ses enfants. Regardez un peu la qualité d'expression. Bon, on est au 19e siècle, hein, mais quand même pour une fille analphabète, en 4 ans, c'est quand même assez impressionnant. Puis elle n'a pas peur de lui dire « Nous serons en union de prière pour la vie ». Elle était impatiente de recevoir sa lettre qui lui a causé un doux plaisir. Les mots qu'elle utilise, moi, ça m'impressionne. Je me dis, aujourd'hui, ça n'existe plus, mais si une fiancée écrivait à son fiancé, bah, elle dirait la même chose. Mais ça n'existe plus, ça. On a perdu beaucoup de choses dans les qualités de nos relations. Et Bernadette, elle était hissée à un niveau de qualité de relation avec la Vierge Marie, évidemment, hors du commun, je vous en ai parlé. Donc, c'est à ce niveau-là qu'elle se situe. Elle lui dit, je me suis bien attachée à vous pour la première fois que je vous ai vue. Ça s'appelle un coup de foudre. Cependant, tout le monde est à sa place. L'abbé, il est à sa place. Il n'y a pas de confusion des genres, vous voyez? Il est à sa place. Bernadette est à sa place. Elle respecte le prêtre. Et le prêtre, il est prêtre et il sait qu'il est prêtre. Il n'y a pas de fausse note dans cette relation. Et pourtant, il y a des expressions d'amitié, d'ouverture de cœur totale et d'une grande générosité. J'ai toute la confiance en vous qu'on puisse avoir pour une personne. C'est extraordinaire, quoi. Elle avait vécu cela avec la Vierge Marie à la grotte. Vous savez, quand elle disait, elle me regarde comme une personne, pour elle, c'était normal. Donc, c'est un niveau d'amitié et de relation absolument magnifique. Et puis, évidemment, chacun est à sa place, et si c'était nécessaire, elle remet bien tout le monde à sa place. En particulier quand elle dit, je suis bien heureuse que vous ne m'oubliez pas dans vos prières, surtout au Saint Sacrifice de la Messe. L'abbé, il est à sa place quand il est à l'autel. Et qu'il célèbre le sacrifice du Christ. C'est la place de tous et de chacun, le sacrifice du Christ, la croix de Jésus. Qu'est-ce qui se passe à la grotte quand Marie dit à Bernadette, allez à la fontaine? Je vous l'ai dit, hein, viens avec moi. Il n'y avait que Marie et elle y était à notre place, en notre nom,
pour nous, pour qu'un jour nous ayons accès avec elle à la même foi, à la même espérance et accès à la même source de grâce et de miséricorde. Viens avec moi, dit-elle à Bernadette, nous allons ensemble puiser à la source du cœur de Jésus. Vous connaissez ces images, on voit la Vierge Marie avec une coupe à la main qui recueille tout ce qui jaillit du cœur de son fils. C'est ça, la place de l'Église. La place de la mère de l'Église qui est Jésus, mais donc la place de toute l'Église. C'est notre place. Marie conduit Bernadette à sa place. Et Bernadette là, met l'abbé à sa place quand elle lui dit, eh bien, je suis bien heureuse que vous pensez à moi quand vous célébrez la messe. Et regardez le parallèle immédiat que Bernadette fait. Eh bien, moi, je penserai à vous quand j'irai à la grotte. Parce que la grotte, c'est en image la réalité du sacrifice du Christ. Et là, vraiment, Bernadette est à sa place en tant que fidèle. L'abbé, il est à sa place en tant que prêtre. Et dans ce dialogue, cette correspondance épistolaire-là, eh bien, ça fonctionne. C'est l'Église qui se vit. Je vous souhaite d'avoir des relations avec vos prêtres de cet ordre-là, où dans la foi, ensemble, nous puisons à la même source. Évidemment, tout se passe dans l'Eucharistie, mais ça va bien au-delà de l'Eucharistie, parce qu'il y a tous les symboles que nous pouvons utiliser. Donc, un simple, Jésus le dit, hein, un simple verre d'eau que vous donnez à quiconque, c'est une manière de puiser à la source de la grâce. Et Jésus dit, celui qui donne un verre d'eau en mon nom à quelqu'un qui a soif, il ne perd pas sa récompense. C'est comme ça qu'on bâtit l'Église. Et tous les petits gestes qu'on va pouvoir vivre dans notre existence, eh bien, sont toujours ordonnés au fait de puiser à la source de la grâce, donc symboliquement à la grotte de l'eau, réellement au sacrifice de la messe, qui est l'unique sacrifice du Christ perpétré en permanence. Et c'est ainsi qu'on bâtit l'Église. C'est ce que

que je vous ai cité Benoît XVI dans ce propos-là, quand il dit de faire quelque chose pour autrui, ça n'est même pour un défunt, ça n'est jamais trop tard et ça n'est jamais inutile. Benoît XVI, donc toujours dans son encyclique sur l'espérance, il nous encourage comme cela à toujours tout faire, c'est ça, toujours tout faire pour le salut de notre prochain. Et il dit exactement ceci: j'aurai tout fait pour mon propre salut quand j'aurai d'abord tout fait pour le salut de mon prochain. Benoît XVI, donc dans son encyclique sur l'espérance, Sauvé dans l'espérance. Et ça, si vous me permettez, je terminais comme ça, sur cette nécessité de faire, entre guillemets, c'est un peu vain comme expression, mais ça explique quand même un peu les choses, cette nécessité de faire quelque chose pour l'Église, faire quelque chose pour le salut de mon prochain. C'est une manière de vivre, c'est une manière de vivre, et j'aimerais que nous puissions devenir un peu comme la Vierge Marie l'est, évidemment la seule, la mieux en son sommet, mais elle peut nous aider à le devenir. Je vais utiliser une expression des pères de l'Église très ancienne, complètement désuète aujourd'hui, mais qui est très belle. Marie, on va dire qu'elle est une âme ecclésiale. Ça veut dire quoi, une âme ecclésiale? Ça veut dire que la moindre action que peut poser Marie, la Vierge Marie, elle le fait pour l'Église. Tout ce que Marie vit, elle le vit pour l'Église. Elle vise l'Église. Elle n'a pas d'autre intention dans sa vie que l'Église. Marie est une âme toute donnée à Dieu, à son Fils, et donc au projet de Dieu et à ce que réalise son Fils, c'est-à-dire l'Église. On le voit dans les noces de Cana. Elle a qu'un seul but, c'est que ça se déclenche et qu'il fasse quelque chose. Et donc, elle est même impatiente et Jésus doit lui dire, il faut encore attendre 2 ans et demi. Et même à la croix, pourquoi elle est là? Elle veut voir tout jusqu'au bout, que tout se réalise jusqu'au bout, parce qu'elle est donnée, totalement donnée. Sa vie, elle ne vit plus pour elle-même, elle vit pour l'Église. Elle a donné sa vie, elle a tout abandonné déjà, elle a tout donné, et il ne lui reste plus rien à elle en propre. Marie, vous savez, quand elle dit, voici la servante du Seigneur, elle dit, voici le mot vrai, c'est esclave. C'est-à-dire elle n'a rien en propre à elle. C'est ça que ça veut dire l'esclavage. C'est pas, faut enlever toutes les connotations qu'on en a fait depuis. Être esclave, ça veut dire que je ne suis propriétaire de rien, mais je vis dans la maison de mon maître, et du coup je jouis de toutes les propriétés de mon maître. Et si Marie se dit esclave du Seigneur, elle est à la fois la plus pauvre et immédiatement la plus riche. C'est ça, Marie, une âme ecclésiale. Mais si nous avons cette grâce d'aimer l'Église, de vouloir servir l'Église, de travailler pour l'Église, je ne parle pas de l'Église sur terre en vous mettant au service du presbytère ou de la liturgie, de la sacristie ou que sais-je, je parle du salut des âmes. Servir l'Église, travailler pour l'Église, c'est travailler pour le salut des âmes, dans notre prière, dans les gestes de pénitence, les gestes quotidiens que nous pouvons faire. Et là, on peut tout faire. Comme disait Thérèse de Lisieux, je ferai tout par charité. Même me baisser pour ramasser une épingle, ça c'est une spiritualité salésienne. Tout faire en vue du salut des âmes. Et si on donne cette petite intention, une intention, rappelez-vous, première, la finalité c'est la fin, mais la finalité elle est première en intention. Mais si dans l'intention de chacun de mes gestes au quotidien, de toutes mes journées, donc ma vie au quotidien, la plus prosaïque qui soit, le fait que je me lève, le fait que je me mette au service de quiconque, quoi que je fasse, le ménage à la maison, enfin, vous imaginez tout ce que vous voulez, votre travail, votre mission, faites tout avec cette intention du salut des âmes et offrez tout, les petites peines du quotidien, pour le salut des âmes. Bien, vous deviendrez une âme ecclésiale. Marie vous mettra au monde, vous portera, vous enfantera, vous concevra, vous portera, vous enfantera. Elle est la mère de l'Église. Et donc, elle nous donne comme cela notre place dans l'Église. Et nous prenons réellement notre place dans l'Église si nous devenons une âme ecclésiale en prenant la résolution, un jour, d'un coup, d'un seul, de dire à partir de maintenant, tout ce que je fais, je le fais pour l'Église. Attention, ça va très loin. Je vous parle là du niveau, par exemple, d'une consécration de notre vie à Jésus par Marie, prenez les expressions que vous voulez, c'est la spiritualité de Saint Louis-Marie qui est un nom fort, mais on peut aussi tout donner à Marie, parce que tout ce qui est donné à Marie sera immédiatement donné à Dieu, puisque précisément elle est l'esclave du Seigneur. Et bien si on décide de tout donner comme ça, ben, toute notre vie, nous allons
produire en quelque sorte, c'est les expressions, mais les mots de la théologie sont jamais beaux, mais on est obligé de les utiliser. Nous allons devenir source de grâce. Parce que tout ce qu'on va produire, faire comme grâce, pourquoi Marie demande de faire des pénitences pour la conversion des pécheurs? Ben, c'est parce que un petit geste,

0: tout simple, ne serait-ce que puiser une gorgée d'eau à la source de Mastabiel ou embrasser la terre, ce que Marie demandait à Bernadette, que nous avons un peu oublié de faire aujourd'hui. Embrasser la terre, eh bien, ça porte du fruit dans l'ordre de la grâce. Et ce fruit-là, c'est tout de suite, je dois dire, c'est pas pour moi. Je le donne à qui vous voulez, mais faut le donner à la Vierge Marie. Donc quelqu'un qui est dans l'esprit de Saint-Louis-Marie Guillaume de Montfort, mais c'est l'esprit de Lourdes, c'est l'esprit de notre pèlerinage à Lourdes. Et si on réfléchit bien, c'est toute vie chrétienne qui devrait vivre ainsi, puisque c'est comme ça que Marie a vécu. Tout ce que je vis, je le donne à Marie pour que cela serve dans l'ordre de la grâce alors à la conversion des pécheurs et à la purification des âmes du purgatoire. C'est deux grandes dimensions de la communion des saints. On est bien ensemble là dans l'Église. Et là, ça fonctionne. Les trois dimensions de l'Église, militante, souffrante et puis triomphante, ça fonctionne vraiment très bien. Parce que les saints ne font que cela, évidemment. Ils sont par excellence des âmes ecclésiales. C'est pour ça qu'ils sont saints. Et au ciel, tout le monde l'est. Et nous, notre espérance, c'est de le devenir. De cesser de penser à nous, même dans l'ordre de la grâce. C'est très, très compliqué, hein. De jamais se dire, tiens, je vais faire un pèlerinage, ça va me faire du bien dans l'ordre de la grâce. Ben, aussitôt, vous dites, cette grâce-là, je la donne. On ne perd jamais la grâce, hein. On gagne toujours à la donner, parce que c'est comme le manteau d'Élie, ça fait toujours une double part et ça se multiplie. Donc on ne perd jamais la grâce, ça se dédouble toujours. Et donc ça c'est toujours très très beau, et à la fin si on fait ça, c'est comme si on se réfugiait tous ensemble sous le même manteau. Vous connaissez, pardonnez-moi, je suis de la communauté Saint-Martin, l'histoire de Saint-Martin. Il a donné la moitié de son manteau à un pauvre. Alors, il y a toutes les explications historiques que vous voulez. Oui, parce qu'il y avait que la moitié qui lui appartenait, ceci, cela. Bref, il a quand même déchiré un manteau. C'est quand même dommage, ça se fait pas, quoi. Pourquoi il l'a fait? Peu importe les raisons historiques, il a fait un geste symbolique. Son intention, c'était que lui, comme ce pauvre, se retrouve à la fin sous le même manteau. C'est ça, l'Église. Dans l'ordre de la grâce, c'est beaucoup plus significatif que de dire, bah, il était propriétaire que la moitié, sauf qu'en le coupant en deux, il a tout bousillé, donc ça servait à rien. Non, il a voulu que ce pauvre et lui se retrouvent sous le même manteau symboliquement. Évidemment, il a eu cette intention symbolique. Bon, concrète, il l'a couvert, mais symboliquement, il a vu une autre intention. La preuve, Jésus lui a révélé, puisqu'il lui a paru couvert du manteau. Donc ça, c'est très, très beau. Donc c'est ça, c'est cette intention de devenir, de travailler pour l'Église, de viser le salut des âmes, de tout faire pour le salut de notre prochain, viser le salut immédiatement, et pas seulement notre propre salut. Donc je vous souhaite cela à l'occasion de votre pèlerinage à Lourdes, d'avoir cette intention, et puis je vous souhaite aussi d'avoir la grâce de voir en quelque sorte, d'être nourri dans cette espérance. J'insiste un peu à vous parler de l'Église, alors qu'on vit une époque où tout s'effondre par pans entiers, tout disparaît, et tout tremble, et même à Rome tout tremble, et dans tous nos diocèses de France ça tremble, et puis on s'inquiète, il n'y a plus de vocation, qu'est-ce qu'on va devenir? Tout disparaît au fur et à mesure. Faut pas qu'on s'inquiète, parce que d'abord, Jésus l'a dit, c'est prévu, c'est promis. Le catéchisme de l'Église catholique nous le confirme. Par là où est passé notre Seigneur, là aussi, nous passerons. Et l'Église, en tant qu'institution, n'échappera pas à cette règle. Donc, voilà, faut pas s'inquiéter de cela. Par contre, ayons la véritable espérance de l'Église une et sainte, dont je vous ai dit qu'elle est là depuis le commencement, puisque depuis le commencement, il y a Marie. Une et sainte. Et si nous, aujourd'hui, c'est très, pour moi, s'il y a des signes de temps, vous voyez, le Concile Vatican II nous a exhortés à être sensibles aux signes des temps et à savoir les lire. Eh bien, en voici un. Marie, mère de l'Église. À la fin du Concile Vatican II, c'est Paul VI, alors on aurait eu l'intention de proclamer un cinquième dogme, on l'a jamais fait. Paul VI fait un grand discours à la fin du Concile, donc c'est Paul VI en son nom propre, c'est pas le Concile, hein, qui déclare que Marie est mère de l'Église. Ça a été un tonnerre d'applaudissements dans toute la conciliaire. Mère de l'Église, jamais on avait dit cela. C'est un titre tout à fait nouveau dans l'Église, donc extrêmement significatif. Significatif de quoi? Précisément que si tout s'effondre, nous commençons à voir, c'est une très belle expression un peu poétique, nous commençons à voir les lueurs de la Jérusalem céleste qui commencent à resplendir dans les ténèbres de notre monde. Et tout peut s'effondrer sur terre, nous savons que l'Église, elle est là, une et sainte, au ciel, évidemment. Notre espérance, c'est le ciel. Et si on travaille pour le salut des âmes, c'est pour le ciel. C'est pas seulement pour mener une bonne vie chrétienne, aller à la messe tous les dimanches, pourvu qu'on ait eu un curé à notre botte et qu'on puisse vivre une vie chrétienne. C'est pas ça, notre but. Notre but, c'est le ciel. Et faut que ce soit ce but-là, faut que nous le visions pour notre prochain. et avoir cette espérance de voir l'Église surgir dans les ténèbres de notre monde, et même si tout s'effondre sur terre. C'est ce qu'a vu Marie quand elle a chanté son Magnificat. Elle a déjà vu la réalisation ultime et finale de l'Église, parce qu'elle s'est vue projetée dans le ciel, entourée de toute la descendance d'Abraham. Et donc Marie a eu cette vision. Elle est inscrite noir sur blanc dans le livre de l'Apocalypse. C'est Saint Jean qui voit ce signe aussi. Et donc maintenant, à nous d'ouvrir les yeux et de voir ces lueurs de la Jérusalem céleste, sans s'inquiéter bien des pans entiers de ce que nous connaissons sur Terre qui peut très bien s'effondrer. Jésus est mort. Et ça a été la ruine pour tous ceux qui avaient mis leur espoir humain en lui, mais ça a été le commencement d'une véritable espérance pour ceux qui mettaient leur espérance théologale en lui, donc pour qu'il fonde vraiment l'Église. Il fallait qu'il meure. Ben, notre Église sur Terre, pour moi, vivra la même chose. Vous serez attentif quand vous ferez la procession mariale. Qu'est-ce qu'on fait quand on fait la procession mariale? Et à la Vierge Marie, alors on met des spots sur elle, évidemment c'est factice, hein, mais c'est symbolique. On met des spots sur elle, et puis on la fait tourner au milieu de nous, puis on la suit, puis à la fin on se retrouve tous autour de la Vierge Marie, chacun avec notre flambeau là. Eh bien nous rendons visible sur Terre ce signe de l'Apocalypse, la vision d'Abraham et la vision de Jean, la vision de la Vierge Marie, faut que ce soit maintenant notre vision. Eh bien, nous l'avons plaqué sur terre pour vous, tous les soirs à Lourdes, dans cette procession mariale. Nous voyons Marie toute illuminée de lumière et entourée de tous ses enfants qui sont représentés par nous, par les cierges. Voilà les signes, enfin les premières lueurs de la Jérusalem céleste que je vous souhaite de voir.
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Ce matin, on m'a demandé de parler justement de cette grâce du baptême dans l'Esprit Saint. De quoi s'agit-il? Alors, on connaît bien dans le renouveau, pour ceux et celles qui sont des anciens, ce qu'on appelait l'effusion du Saint-Esprit, ou baptême dans l'Esprit Saint. Dans le monde francophone, on parlait davantage d'effusion du Saint-Esprit. Et puis, alors que dans le monde anglophone, hispanophone, on parlait facilement baptism in the Holy Spirit ou bautismo, je suis pas très fort en espagnol, mais bon, c'était ça. Ce qui fait que quand, et vous savez que cette grâce, peut-être, ce qui est intéressant de voir d'où ça vient. Donc, on le sait, on a fêté en 2017 les 50 ans de cette grâce du renouveau charismatique dans l'Église catholique. Donc, ça veut dire 1967 dans l'Église catholique, mais c'est plus ancien, bien sûr. Ça vaut le coup de commencer à se dire d'où ça vient. Personnellement, voilà, j'ai eu l'occasion dans mes études de prêtre d'approfondir un peu le sujet. C'est pour ça cet ouvrage, c'est simplement le mémoire d'études sur cette grâce du baptême dans l'Esprit Saint, creuser un peu le sujet. Et vous le savez peut-être, sans doute, tout a démarré en fait fin du 19e siècle avec une religieuse italienne qui s'appelait Elena Guerra. Alors juste pour un petit sondage, qui connaît Elena Guerra? Levez la main bien haut. Donc, il y a encore beaucoup à faire connaître. Parce que figurez-vous qu'elle a été canonisée par le pape François le 20 octobre 2024. Donc, c'était il n'y a même pas un an. Je pense que c'est une, voire peut-être les dernières canonisations du pape François, si je ne me trompe pas. Donc, c'est quand même très révélateur. En même temps, au fond, avec mon livre, j'avais un petit surplus d'une neuvaine à l'Esprit Saint, une neuvaine de Pentecôte avec des paroles de Elena Guerra, si ça vous intéresse, voilà, mais vous pouvez trouver ça aussi sur Internet facilement, mais plutôt sur des sites italiens, parce que dans le monde francophone, elle est très peu connue. Donc, cette religieuse italienne qui vivait à Lucca, en Italie, Luc, eh bien, elle a des émotions. Jésus vient lui parler intérieurement dans son cœur et lui dit, écoute, Jésus était triste parce que, dit, dans l'Église catholique, on a oublié le Saint-Esprit. Et il faut que tu écrives au pape pour lui dire qu'il faut qu'il enseigne les fidèles, les catholiques, sur le Saint-Esprit. Donc vous imaginez, bon, à l'époque, fin du 19e siècle, vous êtes une simple religieuse, écrire au pape, c'était un peu compliqué. Donc elle a mis du temps, à la fin, Jésus a tellement insisté qu'elle l'a fait. Le pape était Léon XIII à l'époque. Donc maintenant, on commence à... Voilà, tout de suite, tout le monde s'intéresse à Léon XIII. Voilà, est-ce que maintenant on est Léon XIV? Voilà, bon, il y a peut-être un petit signe, mais bref. Et figurez-vous que le pape a écouté. Donc comme quoi, vous voyez, les papes, ils écoutent le Saint-Esprit aussi, en tout cas à travers cette simple sœur. Et donc il a fait une encyclique sur le Saint-Esprit en 1897. Divinum illud munus. Elle n'existe qu'en latin. Mais aujourd'hui, avec les traducteurs sur Internet, c'est facile, c'est incroyable. En 2 minutes, vous pouvez avoir l'encyclique en français. Même moi que je suis nul en latin, vous voyez, c'est bon. Du coup, il le fait. Mais vous savez, les encycliques à l'époque, c'était pas sur Internet dans toutes les langues du monde, hein. C'était en latin et on l'envoyait aux évêques. Et en plus, à poste, à cheval, je sais pas quoi. Et autant dire que les évêques, bon, certains, ils s'y intéressaient plus ou moins. Donc, Jésus redit à Elena Guerra, écoute, ça va pas parce que ça n'a pas du tout marché. Personne n'a lu l'encyclique. Ça n'a rien changé. Personne s'en occupe. Donc, alors, il y a quand même un point intéressant. C'est que dans l'encyclique ou juste avant ou après, je sais plus, le pape avait commencé, il avait rétabli la neuvaine au Saint-Esprit, la neuvaine de Pentecôte. Vous voyez, première chose de dire, ben, il faut qu'entre Ascension et Pentecôte, on se mette à nouveau comme au Cénacle, comme les apôtres, pour demander le Saint-Esprit à nouveau. Et il avait dit comme intention particulière de cette neuvaine de le faire en particulier pour l'unité des chrétiens, pour la restauration de l'unité de l'Église. Donc, vous voyez, pour ça qu'on parlera de l'unité cet après-midi, parce que c'est intimement lié le baptême dans l'Esprit Saint, l'effusion du Saint-Esprit et l'unité. Ça va complètement ensemble. Et d'ailleurs, vous voyez, je fais des petits sauts comme ça, mais comme ça, on voit la cohérence de ce que Dieu fait. Le pape François, vous savez, quand en 2017, il a parlé au renouveau charismatique mondial, peut-être à Rome, là, pour le grand jubilé du renouveau, il y en a qui y étaient, là, moment magnifique, on était 50 000 là, au Colisée, ben, il a dit, voilà ce que j'attends
du renouveau charismatique, ben, c'est partager avec toute l'Église la grâce du baptême dans l'Esprit Saint, d'où le titre du bouquin, d'où l'enseignement, etc. On essaye de faire ce que le pape nous demande. Et puis, travailler à l'unité, parce qu'il dit ce renouveau dans l'Esprit, il est œcuménique à la base, à la naissance. Et vous voyez, quand je remonte aux racines, aussi loin que sont les racines, on voit l'unité, elle était inscrite. Même à une époque, on n'était pas du tout dans cette démarche entre chrétiens, catholiques, protestants, c'était toujours tendu. Hein. Mais vous voyez, à la racine, le pape dit on va prier le Saint-Esprit, toute l'Église, on revient au Cénacle, en particulier pour l'unité des chrétiens. Hein, voilà. Et donc on voit tout et l'aboutissement, on voit la cohérence. Le pape François, qu'est-ce qu'il dit? Ben, vous travaillez à l'unité et puis le service des pauvres et l'évangélisation, hein, l'annonce de l'Évangile, évidemment. Donc voilà, donc Elena Guerra, le pape Léon XIII rétablit la neuvaine, et comme ça fonctionnait pas super bien, nouvelle, il y avait toujours cet échange épistolaire, je crois qu'il y a eu 13 ou 14 lettres entre la sœur et le pape, et il lui a dit, ce serait formidable si pour le début du XXe siècle, donc la première messe du XXe siècle, le 1er janvier 1901, vous pourriez, comme consacrer le XXe siècle au Saint-Esprit, spécialement en chantant le Veni Creator au nom de tous les catholiques. Alors vous connaissez le Veni Creator, c'est cet hymne au Saint-Esprit très ancienne, on dit peut-être du 9e siècle, hein, peut-être de Rabban Mort, on n'a pas l'existence, la certitude, mais et ça commence, viens Esprit Créateur nous visiter, viens éclairer l'âme de tes fils, emplis nos cœurs de grâce, de lumière, etc. Alors, c'est une hymne qui est magnifique. Hein. Moi, personnellement, je commence toutes mes journées avec le Veni Creator en français, parce qu'encore une fois, je suis pas un très bon latiniste, mais c'est chaque jour, à chaque fois, il y a quelque chose de nouveau. C'est vraiment une prière d'une puissance. Et d'ailleurs, si vous voulez l'approfondir, il y a un très bon livre du cardinal Cantalamessa qui s'appelle Viens Esprit Créateur, en fait, qui est un commentaire de ce Veni Creator. Mais voilà. Donc, du coup, le pape Léon XIII, 1er janvier 1901, solennellement, alors il était seul, hein, il n'était pas devant la place Saint-Pierre avec, mais voilà, il y avait tous les anges, les saints, en tout cas le bon Dieu entendu, le Saint-Esprit, il invoque le Saint-Esprit pour toute l'Église. Et qu'est-ce qui se passe à ce moment-là? Eh bien, le Saint-Esprit arrive au Vatican, non, il fait un détour, il dit non, là ça va pas le faire tout de suite, et il arrive directement, c'était au Kansas, là, voilà, ce groupe d'étudiants méthodistes réunis avec leur pasteur qui était en train de lire les Actes des Apôtres et qui lisent les merveilles de Dieu, notamment l'action du Saint-Esprit puissante, les prophéties, les chants en langue, ce qui se passe après la Pentecôte, quand on dit les apôtres étaient remplis du Saint-Esprit, etc. Et donc, ils disent à leur pasteur, les étudiants, mais comment ça se fait que nous, on voit plus ça, les chants en langue, les prophéties ? Imposez-nous les mains comme faisaient les apôtres pour qu'on reçoive le Saint-Esprit. Donc le pasteur le fait et ils se mettent à chanter en langue, etc. On va dire effusion du Saint-Esprit, pentecostal. Ils vivent un renouvellement profond et ils commencent à en témoigner dans leur église méthodiste, mais ils ne sont pas très bien accueillis. On les prend un peu pour des barjots. Du coup, ils se mettent un peu à part et dans la liberté, la facilité, la souplesse de nos frères et sœurs protestants, le pasteur dit, bah, nous, finalement, on vit de l'esprit de Pentecôte, et ça a donné ce qu'on a appelé les pentecôtistes. Il a fondé une communauté, voilà, qu'il appelait pentecôtiste. Je vous passe tous les détails, qui a grandi, vous connaissez peut-être l'histoire avec Azusa Street, 1906, enfin, on voit comment Dieu, c'est Dieu lui-même, hein, c'est pas une œuvre humaine, hein, c'est vraiment, parce qu'Azusa Street, c'était un pasteur noir américain qui a commencé dans un garage dont personne ne voulait, etc. Et il y a eu une effusion, un déversement du Saint-Esprit, un réveil à partir de là qui a touché donc le monde entier, réveil pentecôtiste. Donc il y avait des millions de pentecôtistes dans le monde entier, jusqu'à ce que finalement des protestants classiques eux-mêmes se laissent transformer tout en restant dans leur église. On appelait ça des néo-pentecôtistes. Si vous voulez, il y avait des baptistes qui devenaient pentecôtistes, charismatiques. Il y avait des anglicans, des épiscopaliens, toutes les confessions chrétiennes, si vous voulez, protestantes, réformées, évangéliques, qui étaient renouvelées, devenaient charismatiques. Jusqu'à ce qu'en 1967, on y arrive, des professeurs d'université aux États-Unis catholiques intéressés par des témoignages, se disent « il y a quand même quelque chose là, il faut qu'on y aille ». Et donc, ils ont été priés
avec groupes comme ça, pentecôtistes, néo-pentecôtistes, demander eux-mêmes à ce qu'on prie pour eux. Et ils font cette expérience de ce qu'on a appelé le baptême dans l'Esprit Saint. Et puis, ils organisent un week-end pour des étudiants peu après. Voilà, le Saint-Esprit tombe sur ces étudiants qui sont transformés. Et vous connaissez la suite de l'histoire, sans doute. Voilà, ça a gagné le monde entier jusqu'à dans toute l'Église catholique, et en particulier en 1975. À Rome, il y avait un premier rassemblement des pentecôtistes catholiques, enfin des charismatiques catholiques, à la Pentecôte 1975. C'était déjà un jubilé, hein, c'était il y a 50 ans. Est-ce qu'il y en a qui y étaient à Pentecôte 75? Amen. Alors il paraît, tout le monde l'a dit, et donc il y a eu une rencontre dans la place, dans la basilique Saint-Pierre avec le pape Paul VI. Vous voyez, c'est la première fois qui devait parler aux charismatiques. Et au Vatican, il y avait des gens qui disaient au pape, non, mais eux, ils sont un peu très sympères, attention, là, c'est un peu, c'est dangereux. Voilà. Et le pape est arrivé, et je crois que c'est juste avant, au moment où le pape était là, il y a eu un chant en langue qui est parti, magnifique. Ceux qui étaient là s'en souviennent encore. Et je crois qu'il y a eu une parole prophétique très forte de Ralph Martin, un Américain, qui disait, peut-être certains pourront me confirmer, que des pans entiers de l'Église tomberont, mais que le Seigneur allait rebâtir, qui lui-même, hein, allait restaurer, reconstruire, qu'il était à l'œuvre. Hein, voilà. Et c'est sûr, bah, c'est ce qu'on voit dans notre Église, hein, des pans entiers qui s'effondrent, mais à la fois, on voit un renouveau, un réveil magnifique. Donc ça, c'était 1975, et le pape Paul VI a eu cette parole très célèbre en disant que ce renouveau dans l'esprit était une chance pour l'Église. Hein, c'était vraiment, voilà, l'encouragement du pape. Et depuis, tous les papes ont encouragé le renouveau charismatique jusqu'au pape François, qui, providentiellement, pour fêter les 50 ans du renouveau catholique, il se trouve que le pape lui-même, alors qu'au départ, il trouvait le renouveau, il appelait ça les danseurs de samba, il l'a dit lui-même, hein. Il a dit, je trouvais que c'était un peu, voilà, en Argentine, et il dansait la samba, il voyait ça un peu de loin. Et lui-même, invité par, quand il était archevêque de Buenos Aires, par des diocésains qui ont invité à participer à un rassemblement ou l'autre, il a été touché. Il a demandé la prière. Il a reçu lui-même le baptême dans l'esprit. Vous avez des vidéos sur YouTube où on voit avec les pentecôtistes qui prient le cardinal Cantalamessa, qui n'était pas encore cardinal, mais qui est là. Il prie pour lui. Et il a compris de l'intérieur. Et d'où son appel ensuite. Hein, ce qui est fort, c'est que il a fallu que le bon Dieu lui-même a intervenu pour que ce soit le pape qui dise au renouveau, mais maintenant il faut partager avec toute l'Église la grâce du baptême dans l'Esprit et travailler à l'unité des chrétiens. Hein, on voit comment, moi j'aime bien voir comment le Seigneur, quand il agit, il a de la suite dans les idées. Hein, depuis Léon XIII. Alors Léon XIV, il n'a encore rien dit, il vient d'arriver, on attend de voir la suite, mais forcément c'est la continuité. Hein, tous les papes, c'est la continuité. Il y a de la suite dans l'idée. Et le bon Dieu lui-même assure le service après-vente. Donc il y a plein d'épreuves, il y a plein de difficultés, on le sait, marquées par notre Église, nos mouvements, nos groupes, tellement aussi de souffrances. Hein. Il y a la joie et la croix, mais la gloire de Dieu est là. Et donc, on va essayer de maintenant. De se redire un peu c'est quoi cette grâce du baptême dans l'Esprit Saint. Et pour nous aujourd'hui, même si ça fait peut-être 50 ans, 60 ans qu'on l'a reçu, ou peut-être même si on arrive et qu'on débarque et qu'on n'a jamais entendu parler de ça. C'est le pape François lui-même qui il a parlé de la grâce du baptême dans l'Esprit Saint. Pour ça, le titre de mon bouquin, j'ai repris l'expression de ce qu'il avait dit. Et il l'a dit même avant 2017, à la première rencontre qu'il a eue avec le renouveau charismatique italien et international. C'était le 1er juin 2014 dans un stade à Rome. Je sais pas si certains y étaient. Ouais, super, bravo. Et donc c'est là qu'il a employé ce terme, et pour la première fois il a dit vraiment de partager avec toute l'Église la grâce du baptême dans l'Esprit Saint. Et il a ajouté tel qu'on lit dans les Actes des Apôtres, hein, pour qu'on comprenne bien de quoi il s'agit. Voilà. Parce que évidemment le baptême chrétien, dit Saint Paul, il y a un seul baptême, une seule fois un seul baptême, c'est un baptême dans l'Esprit Saint. Hein. On est baptisé au nom du Père, du Fils et du Saint-Esprit. Et par le Saint-Esprit, par le baptême, on est plongé, hein, dans la grâce de Dieu, dans
le Saint-Esprit. Alors quand on parle de cette grâce du baptême de l'Esprit-Saint, de cette expérience du baptême de l'Esprit-Saint ou effusion du Saint-Esprit, hein, voilà, c'est l'équivalent, ça désigne véritablement comme un renouvellement, une expérience particulière de la puissance du Saint-Esprit qui est faite depuis justement le XXe siècle là, et qui a touché toutes les confessions chrétiennes, toutes les dénominations, et qui est finalement, pour ça qu'on dit que c'est un renouveau, c'est pas quelque chose de nouveau, mais c'est une redécouverte finalement de la richesse du baptême et de la confirmation, y compris dans la dimension des charismes. Parce que, soit dit en passant, moi je connais une seule phrase du catéchisme de l'Église catholique par cœur, c'est le numéro 1302, qui dit que l'effet du sacrement de confirmation est l'effusion plénière du Saint-Esprit tel que les apôtres l'ont reçu au jour de la Pentecôte. Donc je redis, ça veut dire l'effet du sacrement de confirmation, c'est l'effusion plénière, pas 50%, pas 80%, pas 30%, l'effusion plénière du Saint-Esprit telle que les apôtres l'ont reçu au jour de la Pentecôte. Rien de moins. Parce que parfois, il y a des discussions dans l'Église pour dire oui, au début, le Saint-Esprit, il a mis un grand coup sur la tête des apôtres. Vous savez, c'est comme quand vous lancez une quille, là, une boule là, dans le jeu de quilles. Allez, on lance le truc et après, elle roule. Mais 2000 ans après, elle roule un peu moins vite, quoi. Elle a même tendance à s'enliser un peu. Mais c'est pas ça. Ça veut dire qu'à chaque sacrement, baptême, confirmation, ça va ensemble, on est d'accord, c'est parfaitement uni. Et même parfois dans les actes des apôtres, on nous parle, par exemple, quand à la Pentecôte, Pierre dit « faites-vous baptiser, vous recevrez alors le don du Saint-Esprit ». À l'époque, il n'y avait pas la distinction baptême, confirmation, mais ça inclut les deux. Et on voit qu'à chaque fois, les apôtres, tous ceux qui ont reçu le baptême au nom de Jésus, ils leur imposent les mains pour qu'ils reçoivent le Saint-Esprit. Donc on voit qu'il y a ces doubles, cette double étape, baptême, au nom de Jésus et imposition des mains pour la réception du Saint-Esprit. Donc dans l'Église catholique latine, on a distingué, on a dit baptême, confirmation. Dans la tradition orthodoxe ou orientale, les deux sont liés. On fait quand on est petit d'un seul coup l'initiation, mais c'est indissociable. Donc c'est pour ça, juste une petite précision, voilà. Mais bien sûr, si des frères et sœurs sont pas confirmés pour des catholiques, c'est urgent qu'ils le fassent. Donc voilà, discussion pour dire: est-ce qu'au début de l'Église, il y avait une impulsion très forte du Saint-Esprit, des grâces particulières pour les apôtres, et puis ensuite, les autres, nous, on arrive 2000 ans après, bah voilà, on profite de ce qu'ils ont reçu, on s'émerveille de ce qu'ils ont reçu, et puis on se débrouille avec ce qu'on a. Pas du tout, c'est le catéchisme de l'Église catholique qui le dit, puisque le sacrement de confirmation que tu as reçu, que j'ai reçu, son effet, c'est l'effusion plénière du Saint-Esprit telle que les apôtres ont reçu. Donc, il n'y a rien de moins. Okay, c'est la même chose. Sauf que, eh bien, forcément, dans notre vie, on n'est pas toujours au rendez-vous. Si Dieu est toujours au rendez-vous des sacrements, nous, pas toujours. Par exemple, moi, quand j'ai rencontré Jésus à l'âge de 24 ans, je ne savais pas dire si j'avais été confirmé ou pas. J'ai dû aller voir mes parents le 30 mai 1980 à Paris, à l'église Saint-Lambert. Donc, je le crois dans la foi. Enfin non, pas dans la foi d'ailleurs, parce que j'ai un papier, mais franchement, je n'ai aucun souvenir. Pour vous dire quand même, bon, voilà, j'étais pas le premier de la classe en caté. Donc, par contre, on sait que dans notre théologie catholique, Dieu donne sa grâce dans les sacrements, même si on n'est pas présent. Sauf que c'est comme les cadeaux, voilà, on les a jamais déballés en fait. Moi, le cadeau, je l'avais reçu, il était dans un coin, je savais même plus qu'il était là. Et quand j'ai redécouvert le Seigneur Jésus, je me suis dit, ah oui, au fait, c'est vrai, il y a ça. Finalement, l'expérience du baptême dans l'Esprit Saint, c'est libérer cette grâce du Saint-Esprit que j'ai reçue au baptême et à la confirmation, cette effusion plénière du Saint-Esprit, mais qui a été comme captive ou entravée, on dit aussi en théologie, le sacrement, l'effet du sacrement, il est entravé. Il est entravé par quoi? Un peu comme une source, si vous voulez, une source, si vous pouvez l'ensabler ou l'entraver, ça peut pas bien jaillir, quoi. Il se passe, on voit rien, en fait, Vous savez, une source qui est tout ensablée, vous voyez rien. Vous voyez de l'herbe un peu verte. Il faut creuser et vous allez refaire jaillir la source,
Donc ils sont entravés. Entravés par quoi? Entravés par le manque de foi. Effectivement, bah, c'était mon cas. Moi, quand j'étais confirmé, bah, j'avais pas trop la foi en Jésus et que j'allais recevoir quelque chose à ce moment-là, certainement. Et puis le péché aussi, bien sûr. Quand on se, nos refus de d'aimer, nos voilà, ce qui nous détourne de Dieu, bah, ça nous coupe de la source. Si on veut libérer cette puissance du Saint-Esprit dans nos vies, il va falloir désentraver, désensabler. Alors ici, c'est un lieu particulier, le Lot, un lieu de grâce, hein, on dit pour se convertir, pour se réconcilier avec Dieu. Donc on peut recevoir le sacrement du pardon, donc profitons-en largement. Comme on nous l'a dit, c'est soit aux veillées sur la prairie derrière, là il y a les prêtres du sanctuaire qui sont disponibles, soit dans la basilique à d'autres moments de la journée, je pense qu'ils sont disponibles aussi. Et en plus, on est dans une année jubilaire. Bon, là, je fais une petite parenthèse. On vous a dit sur le jubilé. Vous savez, le jubilé vient du jubilé biblique, où Dieu avait dit, bah, tous les 7 fois 7 ans, les septenaires d'année sabbatique, ça fait la 50e année, c'est un jubilé. Ça veut dire que c'est une année où on réintègre sa terre, où on libère les esclaves, on remet les dettes. Hein. C'est une année justement pour reprendre possession finalement de notre héritage de fils et de filles de Dieu, exactement tout ce qu'on a, sur quoi on a parlé hier, pour libérer les captifs, pour recevoir le pardon et pour pardonner, remettre les dettes. Vous savez, dans le Notre Père, c'est remets-nous nos dettes comme nous les remettons. Hein. Et le pardon des péchés, c'est ça, c'est la remise des dettes. Le péché, c'est une dette d'amour que j'ai envers Dieu, que j'ai envers les autres. Donc, demander pardon à Dieu, demander pardon. Ou pardonner, remettre les dettes à ceux qui nous doivent aussi. Et ça, c'est très important aussi, si on veut libérer la puissance du Saint-Esprit dans nos vies, de vivre cette remise des dettes. Hein. Même si les personnes ne nous demandent pas pardon, n'ont aucun repentir, Dieu nous demande de pardonner, nous. Comme lui-même sur la croix a dit, Père, pardonne-leur, ils ne savent pas ce qu'ils font. Il n'a pas attendu que les hommes soient là en train de lui demander pardon. Hein. Et donc, c'est aussi une grâce à demander de pouvoir pardonner, pour libérer cette puissance du Saint-Esprit dans nos vies. Voilà. Et la poussière. Donc, je vous encourage à vivre cette grâce du jubilé. Il y a une grâce particulière, justement, de libération des captifs, d'entrer dans une espérance nouvelle, puisque ce thème, en plus du jubilé, a une coloration particulière sur l'espérance. Et vous savez que dans chaque diocèse, les évêques sont invités à identifier des églises jubilaires, c'est-à-dire où on peut vivre cette démarche du jubilé, c'est-à-dire déposer les fardeaux, demander pardon, remettre les dettes, et puis à travers une démarche de prière, donc de pèlerinage, puisque nous sommes ici, ben c'est tout simple, il suffit d'aller à l'église, à la chapelle, comme on dit, il y a un petit guide avec 2, 3 étapes, faire mémoire de son baptême, effectivement se confesser dans les jours qui autour de la démarche, communier, donc on remplit toutes ces conditions-là, et puis obtenir ce qu'on appelait l'indulgence plénière. Alors, l'indulgence, il y aurait beaucoup à dire, mais c'est-à-dire cette pleine remise des dettes, hein, des fautes, des conséquences de nos péchés. Et donc, on peut l'obtenir pour un défunt ou pour nous-mêmes. Voilà. Mais vous avez le petit papier, je pense, qui explique. Donc, profitons aussi des grâces jubilaires de ce lieu. Je me souviens, il y a un an, quand on était pour le rassemblement à Paray, là-bas, il y avait le jubilé de Paray le Monial, 350 ans. Et on a vécu, chaque jour, on allait passer la porte, parce que là, il y avait une porte, ce qui n'est pas le cas ici, il suffit de rentrer dans l'église normale, avec notamment, avec le pasteur Carlos Payan, etc., en église, aussi de différentes confessions, et je trouvais ça un signe magnifique, hein, de venir ensemble, Seigneur, et puis on a ce désir d'entrer dans l'espérance, justement, de l'unité pleine et entière d'un cœur réconcilié, uni en toi, Seigneur. On veut avancer avec toi. Voilà. Voilà, parenthèse fermée sur les grâces du jubilé, mais qui revenait sur cette question de désentraver le sacrement de baptême et confirmation, puisqu'on a déjà reçu toute cette puissance du Saint-Esprit à ce moment-là. Mais je dirais, il y a même plus que simplement désentraver le sacrement. Hein. Parce que même à la confirmation, on ne reçoit pas un camion-citerne de Saint-Esprit pour tout le restant de notre vie. Hein. Si je ne peux pas vous dire où est-ce que tu as mis ta réserve du Saint-Esprit, là, quand tu as reçu à ta confirmation, ah ben j'en ai plus ou c'est à sec. Non. La confirmation, le sacrement, représente en fait une ouverture à la plénitude du Saint-Esprit. Et vous savez, depuis la Pentecôte, les cieux sont ouverts. Dieu a répandu le Saint-Esprit au jour de la Pentecôte,
mais c'est pas pour dire à J plus 1, le lendemain, les cieux se sont fermés, ça y est, c'est fini. Non. C'est pas comme un canadair, il arrive, il largue l'eau qu'il a emmagasinée et après, il est à sec. Non, du côté du bon Dieu, ça coule. Vous connaissez le dernier chapitre de l'Apocalypse, le fleuve de Dieu qui coule du trône et de l'agneau. Ce fleuve qui donne la vie. Un fleuve qui nous rappelle le fleuve que Ézéchiel a vu au chapitre 47, qui coule du côté 3 du temple, qui au début est comme un torrent, et que après Ézéchiel s'avançait, il en avait au niveau de la cheville, des genoux, des hanches, et après c'était un torrent infranchissable. Et il y avait des arbres de vie qui poussent de part et d'autre, et ces feuilles servent à la guérison des nations. Hein. Vous avez ça, donc ce thème du fleuve, en fait, qui traverse toute la parole de Dieu depuis la Genèse. Ézéchiel qu'il voit en prophétie et dans l'Apocalypse, ça y est, hein, c'est réalisé là. C'est plus une prophétie, c'est Jean, il a vu le fleuve. Donc le fleuve de Dieu, comme on chante, le fleuve de Dieu est ici, le fleuve, il coule, la grâce de Dieu coule, la puissance du Saint-Esprit se déverse comme un fleuve infranchissable. Et c'est lui qui veut renouveler la face de la terre, nos vies, nos existences, toute l'Église. On vit dans une époque, avec ce réchauffement, on vit des périodes de grande sécheresse. Hein, et on voit la souffrance de la création, de toute la nature dans cette sécheresse. C'est assez, je sais pas si vous avez, moi j'ai fait ingénieur des eaux et forêts avant d'être prêtre, donc ça, parfois ça me fait mal dans ces périodes-là quand je vois les arbres, les plantes, je vois qu'ils souffrent, j'ai presque envie de, je souffre avec elles. Je dis, ah, j'aimerais d'aller te, je vais te donner à boire, je sais pas, je vais aller, mon pauvre. Eh bien, je pense que notre humanité souffre aussi d'une sécheresse, d'une aridité spirituelle. Alors, heureusement, on voit des ruisseaux qui commencent à couler, un réveil hein, un peu partout, et on y aspire de tout notre cœur. Merci aussi aux frères et sœurs plus anciens, fidèles, qui depuis les débuts du renouveau ont persévéré, hein, parfois dans le désert, en se disant, en étant parfois pas très bien accueilli, pas très bien compris, ou marginalisé. Hein. On a un peu l'impression comme Jean-Baptiste qui prêchait dans le désert. Voilà. Mais merci de votre fidélité, parce que aujourd'hui on voit qu'il y a le Seigneur fait du nouveau. De toute façon, il fait toujours, il fait toutes choses nouvelles. Mais je crois vraiment qu'on vit une saison particulière, et tout le monde le dit. Maintenant, même dans nos paroisses, on voit ces gens, dans toutes les confessions, partout, ces jeunes qui arrivent. On ne sait pas trop d'où, etc. Donc il y a un vrai réveil. Quand Dieu dit, mais je vais répandre la soif, la faim et la soif d'entendre la parole de Dieu. Ben, c'est exactement ça. Hein, et 10 personnes saisiront un juif par le manteau disant, ben, c'est où, c'est quoi? Chez moi, dans ma paroisse, la Clamart, je me souviens une fois, je vais pour démarrer la messe au fond, et puis il y avait une jeune de, je sais pas, elle avait une 12 ans, 13 ans. Elle me dit bonjour, je viens pour la messe. Elle dit, je viens pour la première fois, je suis venue. Ah bah c'est super, je dis, bah, vas-y, installe-toi avec tes parents, et puis on verra la fin de la messe. Puis elle me dit, ah, mais non, je suis venue toute seule, mais j'ai déjà lu la Bible. Mais donc, elle avait, je sais pas, des copines lui avaient parlé, elle avait commencé à lire la Bible, elle dit, je vais aller à la messe, même sans ses parents, à 12 ans. Vous voyez, il y a quelque chose de bluffant, hein, cette faim et cette soif de la parole de Dieu. Voilà, donc, je crois vraiment que le Seigneur veut faire il y a un déversement nouveau du Saint-Esprit. Il y a une effusion nouvelle. Et si le pape nous dit de partager avec toute l'Église la grâce du baptême dans l'Esprit, c'est une grâce, et c'est une grâce puissante. C'est le fleuve qui coule, qui veut nous entraîner, nous submerger, qui veut faire bien au-delà de ce que nous pouvons imaginer. Et d'ailleurs, les pères de l'Église eux-mêmes disaient, la nouveauté elle-même a besoin d'être renouvelée. La nouveauté elle-même a besoin d'être renouvelée. Saint Grégoire de Nice aussi qui disait qu'au ciel, on irait de commencement en commencement par des commencements qui n'auront pas de fin. C'est magnifique ça. De commencement en commencement par des commencements qui n'auront pas de fin. Et donc, frères et sœurs, j'ai envie de dire aujourd'hui, ben, commençons. Accueillons d'une manière nouvelle encore commençons quelque chose de nouveau avec le Saint-Esprit. Laissons le Saint-Esprit faire quelque chose de nouveau dans ma vie, dans mon groupe, dans mon église, dans ma paroisse, dans le monde. Voilà, à travers nous. Laissons-le nous submerger.
En priant, je me suis rendu compte, en tout cas dans ma vie, mais je pense que pour nous en France, c'est assez, ça nous marque assez fort. C'est un autre obstacle à l'accueil du Saint-Esprit. C'est que, bon, moi j'ai fait des études d'ingénieur, je l'ai dit, donc je suis le gars cartésien, donc je crois à ce que je vois. Et en France, on est très marqué par cet aspect très rationaliste. Vous savez qu'à la Révolution, on a adoré la déesse raison. Vous savez ça. Dans certaines églises, on a mis la déesse raison, réellement. Hein, c'est pas une image, une façon de parler. Hein, on a mis une charmante dame là. On a baptisé déesse raison et on va l'adorer. Inclinez-vous, prosternez-vous, quoi. Mais qu'est-ce que ça veut dire en fait plus profondément? Ça veut dire qu'on a été tellement fasciné par l'intelligence humaine et la raison humaine, qui est vrai, qui est extraordinaire, qui est merveilleuse, eh bien qu'on la met au-dessus de tout, au-dessus du bon Dieu. Ça veut dire finalement, je crois ce que je vois, ou je crois, j'accueille que ce que je peux comprendre. La mesure de toute chose va devenir ma raison. Hein. Donc on va dire, je rationalise, etc., ou j'intellectualise, ou on reste beaucoup dans notre cerveau. Quand on fait ça, le problème, c'est qu'il y a une chape de plomb qui descend sur le cœur. Moi, je me souviens, le prédicateur, quand je me suis converti, il a dit ça, et j'ai trouvé ça tellement vrai. Parce qu'on part dans notre tête, et moi c'était ça, et c'est notre défi, je trouve, pour nous Français. On est très cérébraux, y compris dans notre Église, puisqu'on vide l'air qu'on respire, y compris la formation, qui est très bien d'avoir une très bonne formation intellectuelle, même pour nos prêtres, je dis pas du tout. Mais il faut que l'intelligence soit pas la déesse raison, mais qu'elle soit au service du cœur. C'est la dernière encyclique du pape François sur le cœur, et tout part du cœur dans la Bible. Le problème, c'est l'endurcissement du cœur dans la parole de Dieu. Et l'endurcissement du cœur vient justement quand on part à cause de l'orgueil de l'intelligence. Voilà. Et ça, il faut détrôner ça. Il faut décapiter, désolé, la déesse raison. Non pas qu'on va vivre comme des décérébrés, on va rendre grâce à Dieu pour l'intelligence qu'il nous donne, la mettre en valeur, mais la mettre au service de l'amour, hein, au service de Dieu finalement. Le premier commandement, c'est tu aimeras le Seigneur ton Dieu de tout ton cœur, toute ton âme, toute ta force, et ton prochain comme toi-même. Hein. Et pour ça, une petite image que je tiens d'un prédicateur, certes, on verra si certains ont reconnu, mais ça date de longtemps. Et là, cette année, je ne sais pas pourquoi, quand on m'a demandé de parler de l'effusion du Saint-Esprit, ce truc-là m'est revenu pour moi et même pour nous, pour accueillir ce feu nouveau, ce vin nouveau, hein, je pense, du réveil. C'est un entonnoir. Quand on veut accueillir la douche du bon Dieu, la grâce de Dieu qui coule, le baptême dans le Saint-Esprit, Dieu nous a donné un entonnoir. Dans l'entonnoir, il y a le V de l'ouverture, là, ok? Ça, c'est la bonne volonté. J'accueille avec ma bonne volonté. J'ouvre mon cœur, si vous voulez. Et puis, il y a la partie étroite, là. Ça, c'est comme un I. D'accord? Ça fait un I. Ok? I de intelligence. Alors, pour bien utiliser l'entonnoir, si vous le mettez dans ce sens-là, d'accord? Vous mettez le I en haut, je sais que je suis très beau. Merci à la cuisine pour leur magnifique entonnoir orange. Donc vous vous mettez sous la douche avec un entonnoir, vous verrez, vous ne serez pas très mouillé même si ça coule à flot. Ça ici, on met l'intelligence en premier, c'est-à-dire je filtre tout a priori. Je n'accepte que ce que je comprends, ce qui passe dans mon filtre. Hein. Je veux tout maîtriser, contrôler. Seigneur, tu as le droit de faire des choses dans ma vie, mais il faut d'abord que tu m'expliques tout ce que tu vas faire, les conséquences, le bénéfice-risque, voilà. Donc là, parce que ça, c'est notre mentalité. On est forcément une mentalité scientifique qu'on cherche à maîtriser, à contrôler. Je dis pas qu'il faut pas être prudent, qu'il faut pas le faire. C'est intéressant, c'est important de réfléchir, etc. Mais si je mets toujours mon intelligence en premier, ben, ça risque de faire ça au niveau de la grâce de Dieu. Par contre, si je retourne l'entonnoir, je commence, je dis, Seigneur, j'accueille ton amour, j'accueille ta grâce, j'accueille ton Esprit Saint. Seigneur, fais de moi ce qu'il te plaira. Sois libre, fais des choses nouvelles. Seigneur, sois libre de me déplacer, de m'entraîner plus loin, plus profond, au-delà de ce que je peux imaginer. Fais-moi sortir de ma zone de confort, Seigneur. Peut-être j'accepte de perdre le contrôle, de perdre pied comme Ézéchiel dans le fleuve.
Hein. Je reste pas, vous savez, comme je suis. Quand on est sur la plage, on peut rester comme ça, le bout des orteils, voilà. Ouh, tit. C'est sympa, mais ça, c'est pas se baigner, ça. Il y a un moment quand on se baigne, il y a le moment fatidique où on perd pied. C'est vrai, hein. Et les personnes qui, quand on sait pas bien nager, c'est le moment quand on perd pied, c'est ouh, faut expérimenter que l'eau va nous porter, mais il y a un peu un acte de foi, hein, au départ. Hein. Ben après, on le sait. Une fois qu'on a expérimenté, c'est bon. Mais la première fois, on se dit qu'est-ce qui va m'arriver? C'est pas évident quand on n'a plus pied. Eh bien, il faut accepter de perdre pied dans l'amour de Dieu, se laisser entraîner au-delà. Alors, ça ne veut pas dire qu'on ne va pas utiliser notre intelligence, elle est importante. C'est pour ça que dans l'entonnoir, on accueille et après, il y a le I pour filtrer, ça s'appelle le discernement. Hein, évidemment, c'est très important de discerner. Voilà. Ne me faites pas dire ce que je n'ai pas à dire. Hein. Il ne s'agit pas d'être des illuminés. Il s'agit d'accueillir la puissance du Saint-Esprit, mais de commencer par accueillir, de se laisser entraîner, déplacer, bousculer, toucher, transformer. Et puis, on va discerner avec l'aide des frères et sœurs en église, etc. Pour ce soir, la veillée, pour recevoir le nouveau souffle de l'Esprit-Saint, vous n'oublierez pas. Alors, déjà, vous pouvez le faire. Vous prenez votre entonnoir au-dessus de la tête, là. Allez-y, vous l'avez là? Ok, allez, on le retourne. Au nom de Jésus, Seigneur, Amen. J'accueille ta grâce, ta miséricorde, ta paix, et je mets mon intelligence au service de ton amour. Amen. J'aimerais effectivement revenir sur cette question du baptême dans l'Esprit Saint. C'est Jésus qui en parle dans les Actes des Apôtres. Hein, donc, effectivement, donc c'est pas une invention du renouveau charismatique, évidemment. Jésus, au début des actes, juste au moment de repartir vers le Père, il faut que vous attendiez ce que le Père a promis. Ce que dit-il, vous avez entendu de ma bouche. Jean, lui, a baptisé avec de l'eau, mais vous, c'est dans l'Esprit Saint que vous serez baptisés sous peu de jours. Donc, on voit déjà que ce baptême dans l'Esprit Saint, Jésus dit, c'est ce que le Père a promis. C'est la promesse du Père. Vous imaginez, c'est la promesse, en fait. Et quand vous lisez les prophètes, on connaît toutes ces prophéties dans Joël, dans Jérémie, dans, voilà, je vous donnerai un cœur nouveau, un esprit nouveau, je répandrai mon esprit sur toute chair. Voilà. Dans Jérémie, la nouvelle alliance, tous me connaîtront du plus petit au plus grand. C'est la promesse. C'était le rêve de Dieu, depuis la chute et même avant la chute, c'est que notre vie soit une vie rempli du Saint-Esprit. C'est ça la vie chrétienne. La vie humaine accomplie, c'est qu'on soit rempli du Saint-Esprit. Saint Paul dira dans la lettre aux Éphésiens, soyez continuellement remplis du Saint-Esprit. Soyez continuellement remplis du Saint-Esprit. Certaines traductions disent dans la Bible de Jérusalem, cherchez dans l'Esprit Saint votre plénitude. Voilà, c'est une manière de dire, mais voyez, c'est-à-dire mon accomplissement, c'est dans l'Esprit Saint. C'est quand je suis rempli du Saint-Esprit. Ça, c'est le rêve de Dieu, c'est qu'on soit comme un poisson dans l'eau. Le poisson, il est fait pour être dans l'eau, quoi. Et nous, on est fait pour vivre dans le Saint-Esprit, rempli du Saint-Esprit, pas à côté du bocal. Sinon, un poisson à côté du bocal, c'est pas très beau à voir, hein. Ça fait, ah, bon. Et parfois, si il y a des chrétiens à côté du bocal, eh ben, ça donne pas trop envie, quoi, franchement. C'est un chrétien rempli du Saint-Esprit. On est fait pour ça. Ça, c'est la promesse du Père. Et Jésus dit, cette promesse, elle va s'accomplir. Hein, attendez ce que le Père a promis. C'est ça, la Pentecôte. C'est l'accomplissement de la promesse du Père qu'on soit rempli du Saint-Esprit. Qu'on retrouve finalement notre pleine respiration, notre plénitude de vie humaine, qu'elle s'accomplisse dans l'Esprit-Saint. Donc, Jésus dit, vous, Jean a baptisé dans l'eau, vous, c'est dans l'Esprit Saint que vous serez baptisés sous peu de jours. Un petit mot sur le terme de baptiser. Parce que, en fait, ce mot n'a pas été traduit du grec. En fait, le mot grec, c'est baptisein. Jésus dit, Jean vous a baptisein, avec la bonne conjugaison, avec de l'eau, mais vous, vous allez être baptisein, avec la bonne conjugaison, dans l'Esprit. Et comme pour le mot week-end, vous savez, on emploie week-end en français. Tout le monde sait ce que ça veut dire. En fait, c'est un mot anglais. Ça veut dire fin de semaine. OK? Eh ben, on en est venu à tous dire baptisein, baptisein. Mais en fait, en français, ça veut dire quoi, baptisein? Hein? Ben, si on traduit,
En fait, ça veut dire être plongé, être immergé. Et l'image que moi qui me vient, c'est celle quand il y a des enfants qui jouent, donc quand on jouait dans la baignoire avec le petit canard en plastique, vous savez, vous avez des petits canards là. Et parfois, moi, il y avait un petit trou au niveau de la tête du canard là. Et quand on le plongeait dans l'eau, ça faisait bloup, bloup, bloup, bloup, bloup, bloup, bloup, et il se remplissait d'eau. C'était très drôle. Moi, ça me faisait beaucoup rire, mais c'était le bon Dieu voulait me préparer au baptême dans l'esprit. Mais c'est ça, être baptisé dans le Saint-Esprit. C'est le coup du petit canard. On en revient à notre truc, c'est qu'il faut qu'il y ait un trou pour que l'eau rentre, quoi. Il faut ouvrir son cœur, hein. Il faut se laisser remplir. Sinon, si vous mettez, parce qu'il y avait aussi, parfois il y avait des petits canards, il n'y avait pas de trou. Donc, vous les mettez dans l'eau, vous les lâchez, bion, il ressort, il se passe rien. Il repart en courant. Donc voilà, la promesse, le rêve de Dieu, ce que Jésus nous dit, vous serez baptisés dans le Saint-Esprit, vous serez plongés et immergés. Donc, c'est pas trois gouttes du Saint-Esprit sur le front, hein, c'est pas trois gouttes d'eau sur le Saint-Esprit, c'est vraiment être plongé, être rempli, ouais, c'est comme infuser, hein, c'est comme le sachet de thé dans le, voilà, faut infuser. C'est pour ça que ça nécessite aussi de prendre du temps. Hein, mon petit canard là, il faut le laisser sous l'eau pour qu'il se remplisse. Faut pas juste faire toc et il ressort, voyez. Et donc prendre le temps et dans nos, c'est pareil. Hein, alors Dieu peut agir en temps voulu, j'agirai vite. Ok, il peut y avoir des grâces foudroyantes, être rempli du Saint-Esprit. Mais il y a aussi des choses qui s'inscrivent dans le temps. Et il y a besoin d'avoir des bonnes prières, comme nous disait notre frère hier, des chants en langue qu'on prolonge. Parce que pendant que tu prolonges ton chant en langue, et ben le petit canard, il se remplit, quoi. Et tu vois, ton cœur est ouvert, ça coule, ça déverse. Hein, on accueille, voilà. Et on a besoin de prendre le temps. Et moi, je rends grâce à Dieu aussi pour nos louangeurs, là, notre équipe de louanges, qui nous aident à prendre le temps d'adorer Jésus. Et dans ces temps-là, vous savez, c'est pas des temps. C'est des temps importants, pas des temps pour parler à notre voisin, pour penser au rôti ou à je sais pas quel truc. C'est vraiment pour se tourner vers Dieu, pour l'adorer et pour ouvrir grand notre cœur et pour se laisser remplir, se laisser entraîner, emporter par le fleuve, quoi. Donc on va essayer de vivre ça. Donc c'est dès maintenant. Hein, je pense que Jésus veut déjà commencer à transformer, a déjà commencé à travailler nos cœurs, mais toute la journée. Pour que ce soir, ben, voilà, on ouvre les vannes, comme on disait. Hein. Vous avez, moi, le barrage là-haut, là, dans la montagne, j'ai vraiment envie que ça, il faut que ça libère là. Hein. Quand je vois toute cette eau là-haut, là, je me dis, faut pas qu'elle reste là-haut comme ça. Hein. On veut ouvrir grand les vannes là. On veut que ça coule, que ça se déverse à flot. Donc le baptême dans l'Esprit Saint, c'est dans l'Esprit que vous serez baptisés sous peu de jours, comme une confirmation de ce que je vous dis là. Eh bien, le jour de la Pentecôte, ils se trouvaient tous ensemble dans un même lieu. Tout un coup vint du ciel un bruit tel que celui d'un violent coup de vent qui remplit toute la maison. Donc déjà, la communauté qu'ils forment, hein, on peut dire l'assemblée qu'ils forment est remplie dans un premier temps. Il y a une grâce ecclésiale, on pourrait dire. Et ensuite, les langues de feu qui se partagent, ils s'en posent une sur chacun d'eux. Donc il y a des dons et des charismes aussi particuliers. C'est-à-dire, c'est pas à la fois un truc collectif. On va dire, c'est à la fois effusion collective du Saint-Esprit. Oui, parce que c'est ensemble en Église, quand on est réunis, et à la fois personnel, une sur chacun. Et donc, c'est ça le poison aussi de comparer dans nos vies spirituelles. Chacun reçoit, et chacun a à vivre quelque chose de particulier. Et peut-être pour certains, ça va se passer de telle manière, avec des grâces sensibles ou pas, pour d'autres progressives, pour d'autres très instantanées, pour d'autres voilà, qui s'étalent. Je vais être réveillé dans la nuit. C'est pour ça qu'il y a une grande diversité d'actions du Saint-Esprit. On ne peut pas le réduire à dire bah, là, tu as reçu l'effusion de Saint-Esprit, eh ben non, là, c'était pas ça, etc. En tout cas, la promesse de Dieu, elle s'accomplit. Et tout le reste de l'Écriture nous dit, elle est pour tous ceux qui croient, hein, qu'ils soient loin. Ou qu'il soit proche, il s'agit de croire au Seigneur Jésus. Croire qu'il est mort et ressuscité pour toi, qu'il a donné ta vie, hein, pour que tu sois réconcilié avec le Père. Et si tu lui offres ta vie, tu lui donnes ta vie, tu plonges dans la grâce et tu crois au Seigneur Jésus, eh bien, accueille, reçois le Saint-Esprit.
comme dira Pierre le jour de la Pentecôte, repentez-vous, c'est-à-dire retournez-vous vers Dieu, faites-vous baptiser et vous recevrez alors le don du Saint-Esprit. Hein? Donc vous voyez, il y a l'aspect à la fois de la grâce du sacrement, hein, bien sûr, mais la grâce du sacrement, elle peut être entravée. Et il y a aussi le au-delà de la grâce, c'est toujours la grâce du sacrement, mais qui va se déployer dans nos vies avec nouveaux envois du Saint-Esprit. Hein, on n'a pas reçu une fois pour toutes, comme je disais. La confirmation, c'est pas une fois pour toutes, mais c'est une ouverture à une plénitude du Saint-Esprit et de commencement en commencement par des commencements qui n'auront pas de fin. Et même dans la théologie catholique, ceux qui veulent approfondir, j'ai un peu étudié ça dans mon livre, même Saint Thomas d'Aquin en parle, de nouveaux envois du Saint-Esprit. C'est même, c'est non la, c'est la pure théologie, c'est vraiment pas une invention ou un truc un peu bizarre, etc. Même dans nos vies chrétiennes normales, sans attendre le renouveau charismatique, il y a plein d'exemples dans la vie de l'Église de personnes qui, il y a des étapes dans leur vie et tout d'un coup, ils reçoivent comme un nouvel envoi du Saint-Esprit. Je pense notamment à un qui est peut-être plus connu, Saint Philippe Neri, un prêtre italien, on pourrait dire vraiment un charismatique, un fou d'amour pour Jésus et qui témoignait auprès des jeunes à l'oratorio, etc. et qui aimait le Saint-Esprit. Et il y a ce jour de la Pentecôte où il aimait aller prier sur la tombe des martyrs là dans les catacombes. Et il y a ce lieu, on sait, il a prié le Saint-Esprit le jour de la Pentecôte, là plusieurs heures. Et il y a un moment donné, il l'a témoigné, il y a eu comme une boule de feu. Là, le Saint-Esprit s'est même pas manifesté sous forme de langue de feu, mais une boule de feu qui l'a traversée, qui lui est rentrée, voilà. Et il a été saisi et il témoignait. Tout le monde disait depuis ce jour-là. Alors, il avait grâce physique, il n'avait jamais froid, même en plein hiver. En gros, il était avec son t-shirt et ça l'a tellement, et son cœur était tellement bouillant et ça l'a dilaté. On a expérimenté qu'il a eu une côte déplacée. Donc, on a vu à la fin de sa vie, on voit qu'effectivement, la côte, ça avait bougé, quoi. Donc, lui, il avait vécu une Pentecôte particulière, alors qu'il était déjà prêtre, engagé au service du Christ, et qu'il était déjà, d'une certaine manière, rempli du Saint-Esprit, bien sûr. Mais c'était un nouveau remplissage, quelque chose de nouveau, certainement, de plus puissant pour aller davantage, et pour le réveil qu'il a, parce qu'il a mené un vrai réveil à Rome, et encore aujourd'hui, il y a les prêtres de l'oratoire de Saint Philippe Neri, un grand amoureux de Jésus et de l'Esprit Saint, pour nous dire, voilà, quelle que soit même notre histoire, Dieu veut faire du nouveau, peut faire du nouveau et veut nous entraîner.

cesse, on a besoin hein, de demander ce renouvellement. Dans les temps qu'on vit, en plus dans cette grâce jubilaire, je suis sûr que le Seigneur veut, il est à l'œuvre, on l'a dit, hein, pour remplir, pour répandre son Saint-Esprit d'une manière nouvelle partout, pour renouveler son peuple, son Église, dans ce travail, dans ce réveil. Et prions non seulement pour nous, mais pour toute l'Église. Pour toute l'Église et pour toutes les confessions chrétiennes. Je faisais ce lien avec l'unité. On l'a abordé un peu. Le Saint-Esprit, quand il vient, ben, il fait l'unité dans la diversité. C'est pas dans l'uniformité, mais on y reviendra cet après-midi avec Étienne. Ce que je disais, ben, il y a à la fois l'unité, il y a une grande communion. Les apôtres sont dans cette grande communion. Et à la fois, il y a la diversité des langues de feu qui se posent sur chacun avec des dons et des charismes qui ne sont pas les mêmes. On verra ensuite ben, Paul et Pierre. Paul dira, moi j'ai été envoyé aux païens et Pierre aux juifs. Vous voyez, donc on voit que le Saint-Esprit va ensuite répartir les diversités des charismes, des dons, des ministères. Et c'est aussi ça qu'on a à redécouvrir sur la manière dont le Seigneur veut faire l'unité dans son Église, y compris entre les différentes dénominations. Hein, voilà. Mais ça, on y reviendra cet après-midi. Mais voilà, que le Seigneur vienne déjà ouvrir nos cœurs à nous qui allons vivre maintenant cette Eucharistie, mais qui nous donne, qui vienne rallumer en nous une immense soif, un immense désir. Jésus dit que celui qui a soif, qu'il vienne à moi et qu'il boive de l'eau de la vie gratuitement, que l'homme de désir s'approche et qu'il boive. Est-ce que, mon frère, ma sœur, tu as soif? Est-ce que tu as faim et soif? Qui est-ce qui a faim et soif ici? Voilà, faim et soif. Seigneur, j'ai faim et soif. Plus de toi. Moi, je me suis réveillé avec ça. Plus, Seigneur, plus. Davantage, davantage. Je me souviens, je suis venu à peu près 30 ans ici au Lot. Et Seigneur, maintenant, je veux plus, davantage. Plus, plus, plus de toi, Seigneur. Il y a tellement plus, il y a tellement plus dans tes réserves divines, dans ces réserves-là qui sont, on a tout reçu là, qui sont dans le barrage là, derrière le barrage, Seigneur. On veut la plénitude du Saint-Esprit, Seigneur. Pour nous, pour toute l'Église, on veut que les fleuves d'eau vive qui jaillissent de ton cœur viennent irriguer à nouveau nos vies, toute notre Église, notre pays, notre vieille Europe, le monde entier. Et Seigneur, nous voulons déjà te remercier pour toutes les effusions, les baptêmes de l'Esprit dont tu nous as gratifiés, toutes les grâces que nous avons pu voir, toucher, hein, tout ce qui a été transformé dans nos vies. Et nous voulons te rendre grâce aussi pour ce réveil que tu as commencé, pour tous ces frères et sœurs qui sont touchés par ta grâce, qui ont soif, qui viennent frapper aux portes de nos églises, qui viennent demander, hein, enseignez-nous, éclairez-nous. On veut Jésus, on veut co comprendre la Bible. Voilà, on veut s'approcher de Dieu. Voilà, merci Seigneur, parce que c'est vraiment toi qui es à l'œuvre, c'est toi qui conduis ton Église aussi à travers, eh bien, pour nous catholiques, les différents enseignements des papes, cette continuité à chaque fois des papes qui, dans l'accueil de cette grâce, du renouveau dans l'Esprit Saint et dans l'encouragement aussi à le vivre et à le partager avec toute l'Église. Et Seigneur, nous voulons vraiment garder au cœur cet encouragement du pape François pour dire que c'est pas seulement pour nous, hein, comme disait Étienne, pour siroter les charismes ou pour faire partie de tel mouvement du renouveau, mais c'est un courant de grâce pour toute l'Église. C'est le fleuve de vie qui veut renouveler toute l'Église. Seigneur. Alors merci de. Nous voulons aussi te demander de bénir nos responsables d'Église, nos évêques, nos pasteurs, nos bergers, Seigneur, nos prêtres, voilà, les patriarches. Seigneur, renouvelle ton peuple et renouvelle les responsables aussi. Donne-leur la sagesse, mais aussi l'audace, le discernement et la soif pour conduire ton peuple, pour accueillir aussi ce réveil que tu veux, et ce réveil qui vient nous unir de toute confession, qui vient vraiment embellir ton Église, qui vient voilà, la faire resplendir de mille feux comme un phare pour les nations, pour tous les peuples. Et merci Seigneur de répandre aussi ces fleuves d'eau vive sur nos frères et sœurs juifs qui attendent
ta venue, Seigneur.

mais que tu puisses aussi déverser ton esprit sur eux avec puissance, te révéler comme le Messie d'Israël, et que nous puissions être unis pour confesser ton saint nom, Jésus, le seul nom qui nous sauve, le nom au-dessus de tout nom. Amen.

0: Pourquoi êtes-vous si craintif, homme de peu de foi? Matthieu 8, 26.
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3: Discours du pape Léon XIV à la Fédération biblique catholique. Au nom du Père, du Fils et du Saint-Esprit, la paix soit avec vous. Éminence, révérend Père, révérende Mère, chers frères et sœurs, je désire remercier le cardinal Koch, préfet du dicastère, pour la promotion de l'unité des chrétiens, pour sa présence ce matin, et également le cardinal Louis Stagl, pro-préfet du dicastère, pour l'évangélisation et président de la Fédération biblique catholique. J'adresse également une cordiale bienvenue aux membres du comité de direction, aux coordinateurs régionaux, au secrétaire général et aux amis de la Fédération biblique catholique. À chacun de vous et à tous ceux que vous représentez, j'exprime ma profonde gratitude pour votre service à la parole de Dieu. La constitution dogmatique sur la révélation divine Dei Verbum, dont nous célébrons cette année le 60e anniversaire, se conclut par les paroles suivantes. Ainsi donc que par la lecture et l'étude des livres saints, la parole de Dieu accomplisse sa course et soit glorifiée. Cette requête de l'apôtre Paul aux Thessaloniciens transmet un désir profond, une solide conviction et une approche pastorale qui peuvent guider notre réflexion ensemble. L'enseignement de Dei Verbum est clair. Nous sommes appelés à écouter religieusement et proclamer avec assurance la parole de Dieu et à faire en sorte que l'accès à la Sainte Écriture soit largement ouvert aux fidèles du Christ. Cette même vision se reflète dans votre constitution qui affirme que la Fédération biblique catholique se propose de promouvoir et développer la pastorale biblique en sorte que la parole de Dieu, présente dans l'Écriture sainte, puisse devenir une source dynamique d'inspiration dans tous les domaines de la vie et de la mission de l'Église dans le monde d'aujourd'hui. En ces jours de débat, je vous encourage à examiner à nouveau votre fidélité personnelle et ecclésiale à ce mandat, qui n'est rien moins que la proclamation du kérigma, le mystère salvifique de notre Seigneur Jésus-Christ. De fait, votre mission et votre vision devraient toujours être inspirées par la conviction que l'Église tire sa vie non pas d'elle-même, mais de l'Évangile. À partir de l'Évangile, elle redécouvre constamment la direction de son chemin, guidée par l'Esprit Saint qui enseigne toutes choses et nous rappelle tout ce que le Fils a dit. C'est pourquoi écouter la parole de Dieu et la proclamer sont des actes proprement ecclésiaux. L'épouse écoute avec un amour attentif la voix de l'époux. Dans le même temps, il est essentiel de maintenir un large accès aux Saintes Écritures pour tous les fidèles, afin que tous puissent rencontrer le Dieu qui parle, partage son amour et nous attire vers la vie en abondance. À cet égard, les traductions des Écritures continuent à être indispensables. Et je vous remercie pour votre engagement à promouvoir des Lectio Divina et toute initiative qui encourage la lecture fréquente de la Bible. Aujourd'hui, toutefois, de nouvelles générations habitent de nouveaux environnements numériques dans lesquels la parole de Dieu est souvent éclipsée. De nouvelles communautés se retrouvent souvent dans des espaces culturels dans lesquels l'Évangile n'est pas connu ou est déformé en vue d'intérêts particuliers. Nous devons donc nous interroger. Que signifie aujourd'hui un large accès à la Sainte Écriture? Comment pouvons-nous faciliter cette rencontre pour ceux qui n'ont jamais entendu la parole de Dieu ou pour ceux dont les cultures continuent à ne pas être touchées par l'Évangile? J'espère que ces questions vous inspireront de nouvelles formes de présence biblique capables d'ouvrir de nouveaux chemins vers les Écritures afin que la parole de Dieu puisse s'enraciner dans le cœur des personnes et guider chacun à vivre dans sa grâce. Enfin, votre mission est de devenir une lettre vivante, écrite non avec de l'encre, mais avec l'Esprit du Dieu vivant, en témoignant de la primauté de la parole de Dieu sur les nombreuses voies qui emplissent notre monde. Puisse la bienheureuse Vierge Marie, Mère de Dieu et Saint dans lequel le Verbe de Dieu s'est fait chair, nous enseigner l'art de l'écoute en nous renforçant dans l'obéissance à sa parole et nous guider à exalter le Seigneur. Avec ces sentiments, je vous donne à tous ma bénédiction apostolique ainsi qu'à vos proches. Merci.

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1: Jésus leur demanda : Et vous, que dites-vous ? Pour vous, qui suis-je ? Alors Pierre prit la parole et dit : Le Christ, le Messie de Dieu. Luc 9, 20.

Mes frères, nous dirons que l'évangile d'aujourd'hui, on dirait qu'il a été choisi pour que je puisse raconter un témoignage sur la puissance de l'Eucharistie sacrement de guérison. Le Seigneur vient nous parler de la foi des prostituées qui croient en la parole de Jésus et qui, dit Jésus, vous précéderont dans le royaume des cieux. Même si elles étaient pécheresses, parce qu'elles ont accueilli Jésus comme Marie-Madeleine, Jésus les a pardonnées et les a transformées. Et l'évangile d'aujourd'hui m'invite à vous raconter un témoignage tout de suite en commençant cette homélie. Le thème de cet enseignement devait être l'Eucharistie, sacrement de guérison. Et tout de suite, en partant de l'évangile que nous venons de lire, je vous raconte un témoignage que quelques-uns d'entre vous ont déjà entendu, mais qui personnellement m'a impressionné beaucoup. Comment cette parole de Jésus s'accomplit lorsqu'un pécheur, comme nous lisons dans la première lecture de la liturgie d'aujourd'hui, lorsqu'un pécheur se repentit et accepte la volonté de Dieu. Comme nous lisons dans l'Évangile, cette prostituée qui accepte de croire en Jésus, Jésus dit, elle vous précédera dans le royaume. Un jour, nous avions une Eucharistie avec plusieurs centaines de personnes dans un village de République dominicaine. Et comme l'église était trop petite, il arrive souvent que dans les Eucharisties pour les malades, nos églises sont trop petites. Alors, comme on voit ce matin, il y en a qui ont de la peine à entrer. Alors, nous avions décidé de célébrer à l'extérieur, en plein air. C'est un pays tropical, chez nous, en République dominicaine, et c'est facile de célébrer à l'extérieur. Et nous étions dans une cour séparée du terrain voisin par une clôture qui était assez élevée, une clôture de planches. Et là, nous avons commencé la retraite. Et le soir, à 5 heures, l'après-midi, il y avait une Eucharistie pour les malades. Et pendant la prière pour les malades, après la communion, le Seigneur me donna une parole de connaissance dans mon cœur qui était celle-ci. Il y a ici une femme qui souffre du cancer au ventre, dans l'abdomen, et en ce moment-ci, elle commence à ressentir physiquement sa guérison. Et j'ai demandé qui est cette dame qui souffre du cancer dans l'assemblée. Et personne n'a répondu. Alors, nous avons continué à prier. Je ne comprenais pas, peut-être que la personne ne voulait pas dire publiquement sa maladie. Nous avons continué à prier. Il y a eu d'autres guérisons qui se sont identifiées, comme nous avons vu hier soir, des personnes qui se sont identifiées, qui sont venues remercier le Seigneur. Et la première ne s'identifiait pas. Le lendemain, c'était le deuxième jour de la retraite paroissiale, de la mission paroissiale. Et à 9 heures du matin, en commençant la première conférence, j'ai vu arriver une jeune dame qui a demandé de donner un témoignage. Je ne la connaissais pas. J'ai dit certainement, venez, qu'est-ce que vous voulez nous raconter? Elle a dit aux gens, vous allez peut-être être surpris de me voir ici, parce que je suis une pécheresse publique. C'était une prostituée très connue dans cette petite ville. Elle a dit, je suis une pécheresse publique, et vous savez que j'ai été opérée 2 fois du cancer. Plusieurs d'entre vous me connaissez, vous savez que je suis allé 2 fois à l'Institut du cancer pour une opération, et ma douleur continue. Et alors hier, j'ai su qu'il y avait une Eucharistie pour les malades. Et je voulais venir participer à l'Eucharistie pour les malades avec vous. Mais j'avais honte de me placer au milieu de vous à cause de ma vie de péché. Regardez, elle avait peur de se placer au milieu des gens à cause de sa vie de péché, de prostituée. Mais elle a dit, je suis allée me cacher derrière la clôture pendant la messe. Et là, derrière la clôture, les gens ne la voyaient pas.
Mais Jésus la voyait. Elle avait assez de confiance en Jésus pour lui demander sa guérison malgré sa vie de péché. Et lorsque nous avons prié pour les malades, la première parole de connaissance que le Seigneur me donnait, c'était celle-ci. Il y a une femme qui est ici, qui souffre du cancer au ventre, et le Seigneur commence à la guérir. Et elle dit qu'à ce moment-là, elle a ressenti une chaleur dans son corps qui l'envahissait. Elle avait chaud et elle pensait qu'elle allait s'évanouir. Et quand j'ai demandé à cette personne de s'identifier, elle n'a pas voulu, bien sûr, elle dit qu'elle n'a pas voulu sortir de cette cachette où elle était. Elle avait honte de sortir de l'endroit où elle s'était cachée. Et cette chaleur qui l'a envahie a duré quelques minutes et ensuite ça a disparu. Et elle nous disait dans son témoignage que au cours de la veillée, sa douleur était complètement disparue. La douleur de son cancer était disparue et le Seigneur l'avait guérie parfaitement jusqu'au jour d'aujourd'hui. Elle n'a aucun problème de cancer, mais ça n'a pas terminé là. Et c'est là que je trouve que ce témoignage est vraiment en harmonie avec les lectures d'aujourd'hui. Après la guérison de son cancer, le deuxième jour de la retraite, elle n'avait plus honte de se placer au milieu des gens. Elle avait été visitée par Jésus. Jésus avait guéri son cancer et là, elle a participé à la retraite paroissiale avec tout le monde. Et dans l'après-midi, elle a voulu se confesser. Et alors, elle s'est approchée du sacrement de la réconciliation, comme plusieurs d'entre vous ont pu le faire durant cette rencontre, comme d'autres le feront au cours de la journée. Il y a plusieurs prêtres qui continueront à confesser ce matin et cet après-midi. Alors, elle a pu s'approcher du sacrement de la réconciliation dans l'après-midi du samedi. Et alors, dans sa confession, elle a demandé pardon à Dieu. Elle a dit publiquement dans son témoignage qu'elle était prostituée depuis l'âge de 13 ans. Alors, elle avait 21 ans. Et le Seigneur l'a pardonnée. Jésus qui avait guéri le cancer de son corps, guérissait le cancer de son âme en lui pardonnant ses fautes, en lui redonnant la vie en abondance, la vie divine. Et le lendemain, c'était le dimanche à la clôture de la messe, ça m'a impressionné beaucoup de la voir s'approcher du sacrement de l'Eucharistie, de la voir recevoir la communion. Ça me rappelait le passage de l'enfant prodigue dans l'Évangile, qui, après avoir vécu une vie de péché aussi, a pensé dans son cœur, je me lèverai, je retournerai vers mon Père, et je lui dirai, j'ai péché contre le ciel et contre toi. Je ne suis plus digne d'être appelé ton enfant. Traite-moi comme un de tes serviteurs. Et elle a vécu cette page du retour de l'enfant prodigue qui est retourné à son foyer. Et voici que son père était tellement heureux qu'il a fait préparer un banquet. Il a dit au serviteur, allez chercher un vêtement blanc et l'en revêtez parce qu'il était vraiment extérieurement sale, il avait l'allure de quelqu'un qui était abandonné, il n'avait plus de souliers. Son père lui a dit, mettez-lui des sandales aux pieds, des sandales qui étaient le signe de la liberté dans ce temps-là parce que les esclaves marchaient pieds nus. Il lui a fait mettre un vêtement blanc, une robe neuve, il lui a fait mettre l'anneau au doigt pour qu'il soit reconnu comme membre de la famille. Cet anneau qu'il identifiait comme membre de la famille. Et voici que cette prostituée guérie du cancer qui s'était convertie venait aussi participer au banquet. Et au banquet, ce n'était pas le veau gras qu'on avait fait préparer,
Elle a participé au banquet du royaume, au banquet de l'Eucharistie, où elle a reçu l'agneau de Dieu, celui qui enlève le péché du monde. Et elle était tellement heureuse qu'au cours de la semaine, elle a commencé à témoigner. Parfois, il y a des gens qui disent l'important, c'est la guérison spirituelle, ce n'est pas la guérison physique. Moi, je leur dis, ne vous préoccupez pas, le Seigneur connaît son chemin. Il sait comment il doit agir. Nous demandons la guérison physique, mais aussi la guérison spirituelle. Le Seigneur ne donne pas seulement une guérison physique aux malades. Très souvent, il donne beaucoup plus spirituellement, dans un changement de vie, dans une transformation intérieure. C'est très fréquent qu'une personne qui a été guérie reçoit une transformation intérieure beaucoup plus grande que sa guérison physique. Et alors, Myriam, cette prostituée qui avait été guérie du cancer et qui était retournée au Seigneur, a commencé à témoigner partout dans la ville de sa guérison, de sa joie. Et elle travaillait avant sa conversion, avant sa guérison. Elle faisait partie d'une maison de prostituées, d'un hôtel où il y avait beaucoup de prostituées, une maison de perdition. Et voici qu'elle est retournée pour dire à ses compagnes, « Je ne viens pas vous demander de sortir de cette maison. Je viens vous parler de mon ami Jésus. » Elle voulait leur parler de l'ami qu'elle avait rencontré, Jésus, qui l'avait guéri, qui l'avait pardonné, qui l'avait libéré. Et elle a témoigné avec tellement de joie, avec tellement d'audace, que la propriétaire de cet hôtel, de cette maison de prostituées, la propriétaire a été touchée et elle a accepté ce que Myriam lui demandait. Myriam lui a demandé, est-ce qu'on ne pourrait pas commencer ici, dans cet hôtel, un petit groupe de prières charismatiques? Avez-vous déjà vu une chose comme ça? Dans une maison de perdition? Alors la propriétaire a accepté et le lundi soir, il fermait les portes à leurs clients. Et là, ils accueillaient Jésus. Mais c'est fantastique de voir l'audace des gens qui ont rencontré Jésus après leur conversion. Ils sont prêts à aller porter Jésus partout. Et elle, Myriam, a commencé avec un catéchiste très sérieux du village à les orienter pour former un petit groupe de prière. Et tous les lundis soirs, elles se réunissaient. La propriétaire de l'hôtel, la dame qui était propriétaire de ce gros hôtel, avec les dames qui travaillaient là, et avec Myriam et le catéchiste, et lui les évangélisait. Il leur présentait la parole de Dieu, et ensuite ils chantaient ensemble, et ensuite ils faisaient leur petite réunion de prière tous les lundis soirs. Et les résultats ont été tellement positifs, ça a commencé au mois de novembre. Au mois de mai, Myriam est allée me rencontrer dans la paroisse. Elle a dit, « Mon père, maintenant, on voudrait avoir une retraite charismatique pour les prostituées de la ville. » Ben, j'ai dit, « Moi, je ne les connais pas, les prostituées. Comment vas-tu les réunir? » Elle avait dressé une liste de 47 prostituées de la ville qui acceptaient de participer dans une retraite charismatique d'un week-end. Alors, on a accepté avec un couple de la paroisse. Nous avons préparé la retraite dans un centre de retraite. Et c'était vraiment étonnant de commencer cette retraite. Je n'avais jamais tant vu du même coup 47 prostituées ensemble. C'était assez étonnant. Et on leur a parlé de la miséricorde de Dieu, de l'enfant prodigue qui retourne à son père. Nous leur avons présenté Jésus qui n'est pas venu condamner le monde, mais le sauver. Nous avons présenté la miséricorde de Dieu, la joie qu'il y a au ciel pour un seul pécheur qui se convertit. Et voici que pendant cette retraite, la miséricorde de Dieu a agi avec tellement de puissance. Je n'ai jamais vu dans aucune retraite autant de personnes pleurer. Elles pleuraient leur faute. Il y en a qui demandaient pardon publiquement pendant la retraite pour leur vie de péché. Et au cours de la retraite,
27 de ces 47 personnes qui avaient passé un temps plus ou moins long dans la prostitution, 27 ont voulu se confesser. Les autres ont dit, on va y penser encore un peu. Il y a toujours des gens qui désirent y penser encore. Et la mort arrive, ils y pensent encore. Et ensuite, il est trop tard. Il y en a qui pensent trop longtemps. Mais il y en a 27 qui se sont confessés, qui ont accepté de retourner à une vie humaine plus sainte, plus digne d'un fils de Dieu, d'une fille de Dieu. Et ça a été intéressant de voir leur cheminement. Nous avons demandé aux dames des groupes de prière de la ville de les accompagner pour chacune de ces prostituées converties qui s'étaient confessées et qui avaient décidé de changer de vie. Nous avons demandé à 3 dames de l'accompagner pour l'aider à trouver un travail nouveau, pour l'aider, pour l'accompagner, pour qu'elle ne se décourage pas. Et ça a été une grande bénédiction. Encore aujourd'hui, sur ces 27 prostituées converties, il y en a encore 21 qui tiennent bon. Il y en a qui se sont mariées à l'Église, qui vivent leur vie chrétienne honnêtement. Il y en a même qui ont commencé à faire de l'apostolat. Il y en a une qui a tellement cheminé dans sa vie spirituelle, elle s'est mariée à l'Église, et elle a tellement cheminé que là, elle demande pour entrer dans la communauté charismatique que nous avons là-bas, les serviteurs du Christ vivant, une communauté d'évangélisation. Et elle demande pour entrer cette année dans la communauté. Voyez-vous la puissance de Dieu qui est capable non seulement de guérir un cancer, mais de transformer une vie. Et en transformant une vie, par le témoignage de cette Myriam convertie, guérie, le Seigneur a touché plusieurs cœurs et 21 de ces femmes qui étaient engagées dans une vie de péché ont reconnu Jésus comme Marie-Madeleine et elles ont reçu le pardon de Jésus et leur vie est transformée. C'est là qu'on voit, mes frères, la bonté du bon pasteur. Moi, ça m'impressionne beaucoup de voir comment Jésus, le bon pasteur, est allé d'abord guérir cette petite prostituée qui était cachée derrière la clôture. C'est étonnant. Ça a été la première guérie. La compassion de Jésus est tellement grande, il a vu qu'elle n'avait même pas confiance dans les hommes qui étaient là. Elle n'avait même pas confiance dans l'assemblée. Elle avait honte de se placer au milieu de l'assemblée. Mais elle avait encore assez confiance en Jésus pour lui demander sa guérison. Et c'est elle qui a été guérie la première. Et on a des choses étonnantes parfois dans ce ministère de guérison. On se demande, au même temps, dans la paroisse, il y avait une bonne maman, une mère de famille qui souffrait du cancer de l'estomac. Et tous, nous avons prié beaucoup pour elle. C'était une dame qui avait travaillé beaucoup dans la pastorale paroissiale. Elle était très connue et tout le monde aimait cette maman. Et ses enfants, elle nous amenait prier chez elle. On a célébré l'Eucharistie pour demander au Seigneur de la guérir. Et en même temps, le Seigneur a guéri Myriam, la prostituée. Il l'a guérie du cancer. Et la maman de 67 ans qui avait une vie tellement merveilleuse, le Seigneur ne l'a pas guérie. Mais on se demande, qu'est-ce qui se passe, Seigneur? Pourquoi tu n'as pas guéri la mère de famille? Pourquoi tu n'es pas venu chercher la prostituée? Et là, on peut songer que Jésus est comme nous. Quand on va dans un jardin, dans un parterre, chercher des fleurs, on coupe les plus belles fleurs pour faire un bouquet, pour les apporter à la maison, non? Et alors Jésus est venu chercher la maman, qui était une belle fleur, pour l'amener à la maison du Père. Et la prostituée n'était pas prête encore à entrer dans le royaume. Alors le Seigneur l'a guérie, il l'a fait cheminer. Et à travers son témoignage, il a appelé d'autres personnes à la conversion. Alors c'est un grand mystère. Le Seigneur ne guérit pas quelqu'un à cause de son mérite. Souvent, il nous guérit parce qu'on n'a peut-être plus besoin
de signes qu'une autre personne? C'est une question qu'on nous pose souvent, ça. Pourquoi le Seigneur guérit un malade, il ne guérit pas l'autre? Et c'est toujours un grand mystère, le mystère de l'amour de Dieu. Dieu est libre, on ne peut pas lui demander de nous rendre compte de son administration. C'est gratuit, gratuitement, tout ce qu'il fait pour nous. Et il a son plan d'amour sur chacun de nous. C'est important de demander sa guérison, c'est dans le plan de Dieu qu'on désire la santé, mais c'est important aussi d'accepter le plan de Dieu dans nos vies et de le remercier, quoi qu'il fasse, lui dire, Seigneur, je sais que tu es un Dieu d'amour, et quoi que tu fasses pour moi, tu le fais par amour et je t'en remercie. Mes frères, je vous compte ce témoignage pour vous dire comment la miséricorde de Dieu est grande et sa puissance est infinie, et il peut transformer une vie, il peut guérir toutes sortes de maladies, il peut transformer une communauté. Mais il faut bien découvrir que le chemin de Dieu n'est pas toujours notre chemin. Et je découvre, moi, que dans le ministère, un endroit privilégié pour demander la guérison des malades, c'est pendant l'Eucharistie ou devant le Saint-Sacrement exposé comme on a fait hier soir. On dirait qu'il y a une grâce spéciale devant l'Eucharistie. Non seulement on dirait, mais on le voit. Il y a une grâce spéciale pendant la célébration de l'Eucharistie, à cause de la présence réelle de Jésus dans l'hostie consacrée. Jésus passe dans son peuple. Il est là présent dans l'hostie sainte et nous lui demandons de bénir nos malades. Et combien de malades témoignent avoir été guéris pendant une célébration eucharistique ou pendant l'exposition du Saint-Sacrement, pendant une procession avec le Saint-Sacrement? C'est parce que nous découvrons vraiment que le Seigneur est en train de renouveler la foi de son peuple dans sa présence réelle. Et c'est de ce thème-là que je voulais vous parler surtout aujourd'hui. La présence réelle de Jésus dans l'Eucharistie. Le Seigneur nous donne des signes et des prodiges pour nous aider à croire dans sa parole lorsqu'il nous dit, prenez et mangez, ceci est mon corps. Prenez et buvez, ceci est le calice de mon sang. Faites ceci en mémoire de moi. Beaucoup de chrétiens baptisés qui avaient fait leur première communion, ont négligé peu à peu leur vie spirituelle et se sont refroidis et ont abandonné ce sacrement de l'Eucharistie. Mais lorsqu'ils voient les signes que Jésus réalise dans l'Eucharistie, plusieurs sont interpellés et ils reviennent participer au banquet du royaume. C'est vraiment le banquet du royaume où le Christ lui-même se donne comme nourriture. Jésus avait préparé ses disciples pour ce grand mystère. Nous lisons dans l'Évangile que la première année de sa vie publique, quelques jours avant la Pâque des Juifs, Jésus a fait son premier miracle en changeant l'eau en vin aux noces de Cana en Galilée. Et la deuxième année de sa vie publique, quelques jours encore avant la Pâque des Juifs, Jésus a fait le grand miracle de la multiplication des pains. Il préparait le cœur de ses disciples à quelque chose d'encore plus grand. Et la troisième année de sa vie publique, le jeudi saint, 3 jours avant la Pâque des Juifs, encore à la même époque de l'année, Jésus prit le pain et le vin. Et il le consacra. Il prit le pain, le bénit, le rompit, et le donna à ses disciples en disant, prenez et mangez, ceci est mon corps. Il prit le calice, la coupe de vin. Il la bénit, il dit, prenez et buvez, ceci est le calice de mon sang. Faites ceci en mémoire de moi. Et ce matin, en mémoire de Jésus, nous célébrons cette Eucharistie. Et quand Jésus a annoncé à ses disciples cette bonne nouvelle de l'Eucharistie, quand il leur a dit, je vous donnerai ma chair à manger et mon sang à boire,
Beaucoup de ses disciples ont souffert une crise de foi. Ils avaient cru en Jésus jusqu'à ce moment-là. Mais à partir de ce moment-là, ils ont trouvé que c'était trop fort. Alors ils ont décidé que non, que ce n'était pas possible que Jésus donne sa chair à manger et son sang à boire. Et plusieurs se sont éloignés de Jésus. Et alors Jésus a dit aux apôtres, allez-vous m'abandonner vous aussi? Et Pierre a dit cette parole tellement belle, à qui irions-nous, Seigneur, si tu as les paroles de la vie éternelle, si nous abandonnons Jésus, où allons-nous chercher notre salut? Qui pourra être notre sauveur? Songez-y, mes frères, si on abandonne Jésus, mais qui va nous donner le salut? Jésus nous dit, je suis le chemin. Personne ne va au Père sinon par moi. Combien de gens se laissent tromper par des sectes de toutes sortes qui ne croient pas en Jésus-Christ. Comme c'est triste de voir des chrétiens baptisés passer, par exemple, à l'islam, où ils ne croient pas que Jésus est le Fils de Dieu. Des gens qui passent aux témoins de Jéhovah, qui ne croient pas à la divinité de Jésus-Christ. Des gens qui passent avec les disciples de Moon, qui ne croient pas en Jésus-Christ non plus. Ils croient en Dieu, mais ils ne croient pas en Jésus-Christ. Et Jésus dit, je suis le chemin. Personne ne va au Père sinon par moi. Et nous, chrétiens, nous qui croyons en Jésus, nous devons essayer de le rencontrer et de le mieux aimer, de le connaître davantage, de lire sa parole, de découvrir tout ce qu'il nous dit, d'essayer de le mettre en pratique. Et lorsque Jésus nous dit, je vous donnerai ma chair à manger et mon sang à boire, nous le croyons. Nous ne le croyons pas parce que nous le comprenons. C'est un mystère qu'on ne comprend absolument pas. Après la consécration, le prêtre dit, voici le mystère de notre foi. C'est vraiment le grand mystère de notre foi. Et Saint-Augustin disait, Dieu est infiniment puissant et il pourrait créer 1 000 mondes encore plus beaux que le monde actuel. Mais malgré toute sa puissance et toute sa majesté, Dieu ne pourrait rien faire de plus grand que l'Eucharistie. Parce que l'Eucharistie, c'est Jésus de Nazareth, ressuscité, vivant et vrai, réellement présent dans l'hostie consacrée. Et c'est difficile d'accepter ce mystère, il faut une grâce de Dieu, il faut une grâce de foi. Celui qui n'a pas la foi ne peut pas accepter ce mystère-là. C'est pour ça qu'il faut prier et dire, Seigneur, je crois, mais augmente ma foi. Donne-moi une foi qui ne doute pas, une foi qui est sûre de ta parole. Je le crois parce que Jésus est la vérité et c'est lui qui l'a dit. Un jour, il y avait une discussion entre un frère protestant et un groupe de catholiques. Et cette secte protestante ne croyait pas à la présence réelle dans l'Eucharistie. Et ce frère protestant a commencé à discuter avec ce groupe de catéchètes qui étaient là. Et il disait, comme ils ont peu d'intelligence, ceux qui croient que Dieu, le Créateur du ciel et de la terre, peut être présent dans un petit morceau de pain, comme ils sont courts d'intelligence, disait-il. Il y avait là un catéchiste très fervent qui lui a dit, si ce n'est pas vrai que Jésus est présent dans l'hostie consacrée, dis-lui à Jésus qu'il est un menteur. Parce que c'est lui qui nous a dit, prenez et mangez, ceci est mon corps. Prenez et buvez, ceci est le calice de mon sang. Faites ceci en mémoire de moi. Et si ce n'est pas vrai, dis-lui à Jésus qu'il est un menteur. Et c'était justement un de ces hommes qui passe de porte en porte avec une Bible en dessous du bras, avec une cravate au cou et un petit habit bleu. On en voit beaucoup de ces gens-là. Et qui vont de porte en porte nous présenter la parole de Dieu. Et qui nous disent qu'il faut croire en la parole de Dieu. C'était justement un de ces gens qui disait qu'il faut croire à la Bible et c'est écrit dans l'Évangile. Et cette page-là, lui, ne la croyait pas. On ne peut pas croire une page de l'Évangile et rejeter l'autre.
Il faut accepter la parole de Dieu au complet. C'est écrit dans l'Évangile. Comme le sacrement de réconciliation est écrit dans l'Évangile lorsque Jésus dit à ses disciples le jour de sa résurrection, comme je vous disais hier, les péchés seront remis à ceux à qui vous les remettrez. Lorsqu'il dit à ses apôtres, les péchés seront remis à ceux à qui vous les remettrez. Ils seront retenus à ceux à qui vous les retiendrez. Mais il faut retourner à la lecture de la parole de Dieu et nous laisser transformer par la parole de Dieu. Et quand on prend la parole de Dieu au sérieux, Dieu nous prend au sérieux. Et alors on commence à voir des merveilles dans notre vie parce que la parole de Dieu agit, elle transforme, elle libère. La parole de Dieu guérit. Et parce que c'est Jésus qui le dit, je le crois qu'il est présent dans l'Eucharistie. Même si je n'y comprends rien. Il y en a qui disent, mais comment peut-il être présent dans un petit morceau de pain? Mais même si c'est un pain gros comme la maison, ce ne serait pas une raison pour qu'il soit présent. On le croit, ce n'est pas à cause de la grosseur du morceau de pain. On le croit parce qu'on croit dans la parole de Jésus. On n'y comprend rien. J'avais un ami au Québec qui avait beaucoup de difficultés après sa conversion. Il a rencontré le Seigneur dans un groupe de prière. Et il est retourné au sacrement de la réconciliation. Il a fait un cheminement. Ça faisait déjà un an qu'il était converti. Mais il avait beaucoup de difficultés à accepter la réalité de la présence réelle de Jésus dans l'hostie consacrée. Ça, il l'acceptait avec un acte de volonté, mais c'était pour lui une angoisse. Il avait beaucoup de difficultés avec ça. Il nous racontait dans un témoignage qu'un jour, après la communion, il priait et il demandait au Seigneur de l'aider à croire dans sa présence réelle. Et tout à coup, le Seigneur lui a donné une vision intérieure, non pas avec les yeux, mais intérieurement dans son esprit, ce qu'on appelle aussi une image mentale. Une vision intérieure, il a vu tout à coup cette, je ne me rappelle pas comment on appelle ça en bon français, cette grosse machine à compter qu'on avait autrefois, vous rappelez-vous, pour additionner, ces gros appareils qu'on avait pour additionner. Et le Seigneur lui a donné ça dans une image mentale. Cette grosse machine à compter, à multiplier, c'est comment vous dites ça, la machine à compter? Je ne sais pas le mot. Calculatrice, merci. Alors, il a vu dans cette image mentale une calculatrice, mais ces grosses calculatrices qu'on avait qui marchaient, qu'il fallait tourner comme ça. Et tout de suite après, l'image a changé. Et il a vu une petite montre très délicate, une montre bracelet, très délicate. Dans la petite montre, il y avait une petite calculatrice, toute petite. Et le Seigneur a parlé à son cœur. Il lui a dit, vous les hommes, vous avez été capables de mettre cette grosse calculatrice dans cette petite montre et tu l'acceptes. Pourquoi n'acceptes-tu pas que moi qui suis Dieu, je puisse être présent dans un petit morceau de pain? Et pour lui, ça a été vraiment une grâce, une parole du Seigneur dans son cœur. Et depuis ce jour-là, il s'est dit, bien mon Dieu, si on était capable de mettre la grosse calculatrice dans cette petite montre-là, Dieu peut faire beaucoup plus que nous, alors acceptons-le, même si on ne comprend pas. C'est un mystère, je n'y comprends rien. Mais le Seigneur l'a dit, je le crois. Cependant, le Seigneur sait que c'est très difficile pour nous de croire dans un mystère si extraordinaire. Et il vient en aide à notre faiblesse, il veut nous aider à croire. Et au cours de tous les siècles de l'Église, Jésus a multiplié les signes et les prodiges pendant l'Eucharistie, pendant la procession avec le Saint-Sacrement. Il nous rappelle constamment la réalité de sa présence réelle dans l'Eucharistie. Et souvent, les guérisons qui ont lieu pendant l'Eucharistie sont des signes pour secouer ceux qui dorment, pour réveiller la foi de ceux qui dorment et pour fortifier la foi de ceux qui croient. Et l'Eucharistie est vraiment sacrement de guérison parce que l'Eucharistie, c'est Jésus. Et Jésus, c'est la plénitude de la vie. Jésus est la résurrection et la vie. Jésus est la santé des malades.
Mes frères, nous allons offrir cette Eucharistie comme nous l'avons annoncé pour tous nos malades et nous allons demander à Jésus de nous donner une foi très grande dans sa présence réelle. Qu'il guérisse des cœurs blessés ce matin et qu'il guérisse aussi des malades qui souffrent dans leur corps comme il l'a fait hier soir devant le Saint-Sacrement exposé et plusieurs ont commencé à témoigner. Et Jésus ne se fatigue jamais de guérir les malades. Comme il ne se fatigue jamais de pardonner nos péchés. Il est venu pour ça. Il est venu pour nous pardonner, pour nous libérer et pour nous guérir. Il y a tellement de beaux témoignages. Vous en lisez partout ici et là de personnes qui ont été guéries pendant l'Eucharistie. Moi, je ne continuerai pas. Nous allons faire notre profession de foi. Je vous ai conté cette guérison de la petite prostituée. Mais le Seigneur guérit aussi des gens qui ne sont même pas présents quand quelqu'un prie pour eux. On prêchait au Paraguay, à Asunción, et le programme La Messe pour les malades passait par la télévision. Et une bonne maman qui était dans son lit, paralysée, et qui suivait la messe par télévision, elle était très malade, depuis des mois, elle ne pouvait absolument pas marcher. Et quelqu'un assistait à la messe et priait pour elle. Et elle était à 110 kilomètres de la capitale du Paraguay, dans sa petite maison, et elle suivait la messe par télévision. Et pendant la prière pour les malades, alors que son fils priait pour elle, la maman dans son lit a commencé à sentir une chaleur énorme qui l'a envahie dans tout son corps. Et elle avait tellement chaud qu'elle a essayé de se soulever un peu dans son lit. Et elle s'est rendue compte qu'elle pouvait se soulever. Et avec surprise, elle a pu s'asseoir sur son lit. Et là, elle était avec un enfant dans la maison. Et elle a osé s'élever et elle a commencé à marcher. Et le lendemain, elle témoignait partout. Elle marchait, elle était parfaitement guérie. Parce que son fils, qui était là, à la messe, priait pour elle. Et comme Jésus est présent partout, il peut nous bénir ici, ce matin, et il peut bénir aussi des personnes qu'on lui présente dans notre cœur. Alors ne prions pas seulement pour les malades qui sont ici. Bien sûr qu'on dépose tous nos malades aux pieds de Jésus. Il est présent dans l'Eucharistie. On lui demande de les bénir, de guérir des malades ce matin aussi. Et présentons-lui les malades qui sont dans nos foyers. Et présentons-lui nos difficultés dans nos foyers, les difficultés tant de familles en détresse. C'est triste de voir comme il y a des problèmes dans nos foyers. Les époux et les épouses qui ne s'entendent plus, qui divorcent, les parents et les enfants qui sont divisés. Ça, c'est des problèmes qu'il faut présenter à Jésus. Il est venu guérir les cœurs meurtris. Il est venu rompre nos chaînes. Il est tout puissant et n'oubliez pas qu'il n'y a pas de limite à sa puissance et à sa miséricorde. Ne dites jamais d'une personne ça, c'est un cas désespéré. Ne dites pas ça. Je le répète, je l'ai dit le premier soir, ça n'existe pas un cas désespéré. Ça n'existe pas. Il n'y a que des hommes et des femmes qui désespèrent parce qu'ils ne connaissent pas Jésus. Mais à partir du jour où nous rencontrons Jésus dans notre vie, nous découvrons qu'il est le maître de l'impossible. Et c'est lui qui nous a dit, je te dis que si tu crois, tu verras la gloire de Dieu. Et la gloire de Dieu éclate parmi nous, parfois dans une guérison physique, parfois dans une guérison intérieure, parfois dans une transformation spirituelle, parfois dans une vie qui était vraiment une vie de péché qui est bouleversée. Une personne comme Marie-Madeleine, qui était une grande pécheresse après avoir rencontré Jésus, est devenue sainte Marie-Madeleine. Pour Jésus, il n'y a pas de cas impossible. Regardez ce qui est arrivé au bon larron. Il a dit, Seigneur, rappelle-toi de moi quand tu seras dans ton royaume. Et Jésus lui a dit, aujourd'hui même, tu seras avec moi au paradis. Pour Jésus, tout est possible. Mais l'important, c'est de le rencontrer, de le reconnaître, de l'accepter dans notre cœur et dans notre vie, de lui dire, viens Seigneur Jésus, aujourd'hui je t'ouvre la porte de mon cœur. Je veux te recevoir dans l'Eucharistie,
Je sais que tu es là présent et ceux qui n'ont pas la chance de pouvoir communier pour une raison ou pour une autre, demandez-lui à Jésus de vous aider à organiser votre vie de telle façon qu'un jour, vous aussi, vous pourrez recevoir l'Eucharistie. Vous pourrez vous alimenter avec ce pain vivant descendu du ciel. Demandez à Jésus non seulement la guérison physique, mais la guérison de votre foyer, que le Seigneur transforme nos familles, qu'il en fasse des petites communautés d'amour. Alors, si vous voulez, nous allons ensemble faire notre profession de foi en récitant le credo et prions les uns pour les autres et prions pour toutes nos familles, pour tous les problèmes de nos familles, demandant à Jésus de nous aider à résoudre nos problèmes et à vivre selon son évangile. Je crois en un seul Dieu, Père Tout-Puissant, Créateur du ciel et de la terre, et en Jésus-Christ, son Fils unique, notre Seigneur, qui a été conçu du Saint-Esprit, est né de la Vierge Marie, a souffert sous Ponce Pilate, a été crucifié, est mort, a été enseveli, est descendu aux enfers le troisième jour, est monté aux cieux, est assise à la droite de Dieu le Père Tout-Puissant, d'où il viendra juger les vivants et les morts. Je crois en un seul, la Sainte Église catholique, la communion des saints, la rémission des péchés, la résurrection et la vie éternelle. Amen.

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Alors, qui a lu ceci ? Gaudete et exultate. Qui a lu ceci ? Pas beaucoup encore, hein ? Alors, il faut penser à aller voir votre boîte aux lettres, parce que le pape vous l'a envoyé à tous les chrétiens. Hein ? Donc, il faut penser à lire les lettres que le pape vous envoie. Et surtout, si vous prenez trop de retard, parce qu'il envoie des trucs régulièrement, ça va s'empiler, hein ? Il y a deux jours, il a envoyé une lettre à tous les chrétiens concernant le drame de la pédophilie. Hein ? Donc, je vous invite à lire les différents courriers que le pape vous envoie. Et donc, je vais vous parler de ça, pour vous donner le goût d'y lire, de le lire et d'en profiter. Et on va voir comment... Donc, c'est une exhortation sur la sainteté. Et on va voir, en cette fête de Marie-Reine, comment Marie nous conduit sur ce chemin de la sainteté. Alors, il a donné un beau titre au paragraphe 6, c'est intitulé « Les saints de la porte d'à côté ».« Les saints de la porte d'à côté ». Ne pensons pas uniquement à ceux qui sont déjà béatifiés ou canonisés. Elle pense à ceux qui vivent proches de nous et sont un reflet de la présence de Dieu, ou pour employer une autre expression, la classe moyenne de la sainteté. Alors je me remémore, comme ancien curé, cette paroissienne qui visitait, malgré son grand âge, tous les malades autour d'elle, qui tous les jours allait faire des visites de malades, tous les jours que Dieu fait allait faire des visites de malades. Je me remémore aussi ce saint prêtre qui a été mon aumônier au scout, professeur d'université, mais qui allait crapahuter avec nous dans les Vosges. Et je me remémore tant de saints et saintes paroissiennes que j'ai rencontrés dans ma mission de curé. Et pourtant, ils ne sont pas canonisés, ils ne sont pas béatifiés. Comme dit le pape au paragraphe 9, la sainteté est le visage le plus beau de l'Église. Et sur cet arrière-fond d'un désir de sainteté qui, je l'espère, nous habite tous, eh bien, sans prévenir personne, parce que nous, les évêques, vous savez, on reçoit les documents 24 heures avant vous, mais c'est tout. Sans prévenir personne, le pape nous a sorti cette petite lettre, cette petite exhortation. Comme pour nous rappeler, plus de 50 ans après le Concile, un enseignement important du Concile. Comme pour ressortir la naphtaline

l'appel à la sainteté. Ensuite, il reprend deux vieux ennemis de la sainteté, de vieilles hérésies, mais qui sont toujours actuelles, le gnosticisme et le pélagianisme, qui vient d'être retravaillé par un document de la Congrégation pour la doctrine de la foi. Puis enfin, le chapitre 3, c'est le chapitre central, intitulé « À la lumière du Maître ». Et il fait deux grandes méditations sur deux passages importants des évangiles. D'abord, les 8 béatitudes sont une véritable carte d'identité de Jésus. Et chaque paragraphe se termine ainsi, « Être pauvre de cœur, savoir pleurer avec les autres, etc. » C'est cela la sainteté. Et puis sa deuxième grande méditation, c'est sur Matthieu 25, le grand critère, « J'avais faim, vous m'avez donné à manger, etc. » Le chapitre 4, il prend quelques caractéristiques de la sainteté dans le monde actuel. Il actualise tout ça. L'endurance nécessaire, la patience, la douceur, la joie, le sens de l'humour, l'audace et la ferveur en communauté et en prière constante. Voilà quelques caractéristiques de la sainteté pour aujourd'hui. Et puis le dernier chapitre, en bon jésuite, si vous avez fait déjà des retraites de Saint-Ignace, le jésuite affronte le diable dans les exercices de Saint-Ignace. Alors il parle du combat, de la vigilance, du discernement. Voilà ces 5 chapitres. Et nous allons progresser par étapes. Combien j'ai fait d'étapes? J'ai fait 5 étapes, mais qui ne correspondent pas à ces 5 chapitres. Pas que je vous mâche tout quand même. La première étape, une question que je vous pose, qui peut être saint? Bon, je passe à la deuxième déjà, non, je vais développer un peu. On va s'appuyer sur le Concile Vatican II, qui a marqué une étape décisive pour notre Église et notre marche vers la sainteté. Et les pères conciliaires en parlent dans la Constitution sur l'Église, qui s'appelle Lumen Gentium, la lumière des nations, au chapitre 5, qui est le chapitre entre le chapitre 4 sur les laïcs et le chapitre 6 sur les religieux. Comme si ce qui unit toutes les vocations, c'était la sainteté, la recherche de la sainteté. Donc le chapitre 1, le mystère de l'Église, chapitre 2, le peuple de Dieu, chapitre 3, l'épiscopat, chapitre 4, les laïcs, chapitre 5, l'appel universel à la sainteté, chapitre 6, les religieux, chapitre 7, le caractère eschatologique de l'Église, Marie. Intéressant aussi la place de Marie dans le Concile. Et dans le chapitre sur l'Église, lumière du monde, lumière des nations. Alors ce terme universel, appel universel à la sainteté, me permet un petit schéma pédagogique. Alors ça simplifie un peu trop, mais ça peut aider. On pourrait dire qu'il y a un appel universel, c'est la sainteté. Qu'il y a un appel naturel, c'est le mariage, le célibat. Qu'il y a un appel surnaturel, le célibat consacré et le sacerdoce. Vous voyez les 3 étapes? Un appel naturel, un appel universel, pardon, la sainteté, un appel naturel, pour lequel il n'y a pas besoin de coup de téléphone direct du bon Dieu, là, et un appel surnaturel, pour lequel il faut un appel spécifique du bon Dieu, la vie consacrée, la vie religieuse et la vie sacerdotale. Alors revenons à cet appel universel. Effectivement, le Concile est dans ce domaine-là ce qu'on appelle un développement théologique. Parce qu'auparavant, on parlait seulement de la théorie des deux voies, qui était celle des conseils, les 3 conseils évangéliques, de pauvreté, chasteté, obéissance, qui était la voie pour les consacrés, et la théorie des commandements, les 10 commandements pour ceux qui vivent dans le monde. Les 2 voies. Cette théorie est basée sur Saint Matthieu, chapitre 19, l'évangile du jeune homme riche, qui le considère comme un texte réservé à une élite. Il y aurait ces 2 voies, l'appel à une vie chrétienne demandant l'observance des commandements et l'appel à une vie parfaite demandant plus. Va et vends. La voie de perfection des 3 conseils évangéliques. Mais d'une part, cet évangile s'adresse à tous. Et puis dans un autre texte, Matthieu,

5, le sermon sur la montagne, Jésus s'adresse à une foule nombreuse. Soyez parfaits comme est parfait votre Père céleste. Et il n'indique pas un chemin facultatif ou réservé à une classe particulière. Et l'observance de la loi est insuffisante. Et donc, on peut dire que le Concile a été un développement théologique de cette théorie des deux voies, au sens où la plante se développe. Et le Concile a développé d'une part une unité de la sainteté chrétienne, c'est une seule et même sainteté chrétienne, c'est Lumen Gentium 39 et 40, l'appel universel à la sainteté. Tous sont appelés à la sainteté, et cette sainteté est l'union des fidèles avec le Christ dans la charité, que l'Esprit Saint opère dans l'Église. Cette sanctification est reçue, il faut la conserver, l'achever par la vie. On va développer tout ça après. Mais d'autre part, il y a une différenciation selon les dons de l'Esprit Saint et les vocations. Lumen Gentium 41, les formes multiples d'exercice de la sainteté. Je cite, « Dans les formes diverses de vie et les charges différentes, c'est une seule sainteté. » Et Lumen Gentium détaille la sainteté pour les ministres ordonnés, les époux, les parents chrétiens. Alors ça m'ouvre à une seconde étape. Si on est tous appelés à la même sainteté, ce n'est pas de la même manière. Et le précurseur pour cette étape a été saint François de Sales, le saint évêque de Genève. Et c'est d'ailleurs, semble-t-il, le dernier évêque béatifié. Donc il faut prier pour vos évêques, pour qu'il y en ait d'autres. Alors il a été, vous savez, avec Jeanne de Chantal, le fondateur des Visitandines. Dans son ouvrage « Introduction à la vie dévote », Philothée, 1608-1609, c'était d'ailleurs un véritable best-seller. C'est un des livres les plus vendus et les plus traduits au monde, avec l'imitation de Jésus-Christ et la Bible, bien sûr. Il développe que cette sainteté ne s'exerce pas de la même manière suivant les états de vie. Alors, je vais vous citer ce long passage. C'est en français ancien, mais quand même un peu modernisé, mais vous verrez, c'est succulent. Que la dévotion est convenable à toutes sortes de vocations et de professions. Dieu commanda en la création aux plantes de porter leurs fruits, chacune selon son genre. Ainsi commande-t-il aux chrétiens, qui sont les plantes vivantes de son Église, qu'ils produisent des fruits de dévotion, un chacun selon sa qualité et vacation. La dévotion doit être différemment exercée par le gentilhomme, par l'artisan, par le valet, par le prince, par la veuve, par la fille, par la mariée. Et non seulement cela, mais il faut accommoder la pratique de la dévotion aux forces, aux affaires et aux devoirs de chaque particulier. Je vous prie, Philothée, il s'adresse, une Philothée, c'est sa dirigée en direction spirituelle. Je vous prie, Philothée. Serait-il à propos que l'évêque voulût être solitaire comme les chartreux? Et si les mariés ne voulaient rien amasser non plus que les capucins? Si l'artisan était tout le jour à l'église comme le religieux? Et le religieux toujours exposé à toutes sortes de rencontres pour le service du prochain comme l'évêque? Cette dévotion ne serait-elle pas ridicule, déréglée et insupportable? Non, Philothée. Alors je passe un peu plus loin. Non, Philothée. La dévotion ne gâte rien quand elle est vraie, mais elle perfectionne tout. Et lorsqu'elle se rend contraire à la légitime vacation de quelqu'un, elle est sans doute fausse. L'abeille, dit Aristote, tire son miel des fleurs sans les intéresser, les laissant entières et fraîches comme elle les a trouvées. Mais la vraie dévotion fait encore mieux, car non seulement elle ne gâte nulle sorte de vocation ni d'affaires, mais au contraire, elle les orne et les embellit. Et on a une expression de nos jours, c'est une belle personne. Je ne sais pas si vous connaissez cette expression. Je la trouve très belle, cette expression. Voilà une belle personne. Oui. C'est une beauté intérieure, une beauté humaine aussi, une beauté spirituelle. Je poursuis, saint François de Sales. Toutes sortes de pierreries jetées dedans le miel en deviennent plus éclatantes, chacune selon sa couleur. Et chacun devient plus agréable en sa vocation, la conjoignant à la dévotion.
Le soin de la famille en est rendu paisible. L'amour du mari et de la femme plus sincère. Le service du prince plus fidèle. Et toutes sortes d'occupations plus suaves et aimables. Si nous étions plus sains, la vie de famille serait plus facile. Si nous étions plus sains, la vie internationale serait plus facile. Alors cet après-midi, je vous parlerai de la prière pour la France. Vous savez qu'il y a deux hommes politiques dont la cause de canonisation est en cours, en France. Il y en a aussi ailleurs, mais en France. Robert Schuman, président du Conseil en 1947, au moment des apparitions à l'île Bouchard. Et puis, comment il s'appelle ? Edmond Michelet, déporté, ministre du général de Gaulle, etc. Et ce sera tellement beau que le pape nous offre en modèle ces deux hommes politiques pour tous nos hommes politiques. Je vous invite à prier pour leur béatification. Je poursuis François de Sales. C'est une erreur, une hérésie, de vouloir bannir la vie dévote de la compagnie des soldats, de la boutique des artisans, de la cour des princes, du ménage des gens mariés. Il est vrai, Philothée, que la dévotion purement contemplative, monastique et religieuse ne peut être exercée en ces vacations-là. Mais aussi, outre ces trois sortes de dévotion, il y en a plusieurs autres propres à perfectionner ceux qui vivent es état séculier. Ça va ? Donc c'est pour tous. Pour tous. Et le pape François enfonce le clou au paragraphe 14 de son texte. Pour être saint, il n'est pas nécessaire d'être évêque. Prêtre, religieux ou religieuse. Bien des fois, nous sommes tentés de penser que la sainteté n'est réservée qu'à ceux qui ont la possibilité de prendre de la distance par rapport aux occupations ordinaires, afin de consacrer beaucoup de temps à la prière. Il n'en est pas ainsi. Nous sommes tous appelés à être des saints en vivant avec amour et en offrant un témoignage personnel dans nos occupations quotidiennes, là où chacun se trouve. Le pape développe. Es-tu une consacrée ou un consacré ? Sois saint en vivant avec joie ton engagement. Es-tu marié ? Sois saint en aimant et en prenant soin de ton époux ou de ton épouse, comme le Christ l'a fait avec l'Église. Es-tu un travailleur ? Sois saint en accomplissant honnêtement et avec compétence ton travail au service de tes frères. Es-tu père, mère, grand-père ou grand-mère ? Sois saint en enseignant avec patience aux enfants à suivre Jésus. Vous noterez la sainteté des parents et grands-parents en enseignant avec patience aux enfants à suivre Jésus. As-tu de l'autorité ? Sois saint en luttant pour le bien commun et en renonçant à tes intérêts personnels. Et donc on voit bien que cette sainteté, cette diversité de la sainteté s'exerce selon nos états de vie différents, mais aussi selon nos charismes différents. Alors au paragraphe 10, le pape cite Lumen Gentium 11. « Tous ceux qui croient au Christ, quelles que soient leurs conditions et leur état de vie, sont appelés par Dieu, chacun dans sa route, à une sainteté dont la perfection est celle même du Père. » Et il développe un peu ce thème de « chacun selon sa route ».« Chacun dans sa route », dit le Concile. Il ne faut donc pas se décourager quand on contemple des modèles de sainteté qui semblent inaccessibles. Quand vous contemplez Marie, ça ne doit pas nous décourager, se dire « j'y arriverai jamais ». Quand vous contemplez Benoît, la vénérable Benoît ici, « j'y arriverai jamais ». Non. Il y a des témoins qui sont utiles pour nous encourager et pour nous motiver, mais non pour que nous les copions. Car cela même pourrait nous éloigner de la route unique et spécifique que le Seigneur veut pour nous. Donc d'une part, on n'y arrivera pas. Si vous voulez jouer à la benoîte, vous n'y arriverez pas. Mais en plus, vous raterez votre propre chemin de sainteté. Ce qui ne veut pas dire qu'on n'a pas le droit d'avoir ses amis privilégiés au ciel. Et je vous invite à être plus proche de tel ou tel saint, telle ou telle sainte. Mais il ne s'agit pas de les copier. Il s'agit de leur demander d'intercéder pour nous. Il s'agit, et pour nous, d'être encouragés par eux, par leur modèle, par leur chemin, mais chacun son propre chemin. Ce qui importe, dit le pape, c'est que chaque croyant discerne son propre chemin et mette en lumière le meilleur de lui-même, ce que le Seigneur a déposé de vraiment personnel en lui. 1 Corinthiens 12, 7.
et qu'il ne s'épuise pas en cherchant à imiter quelque chose qui n'a pas été pensé pour lui. Troisième étape. Ça va là ? J'aurais pu le mettre en premier aussi comme étape. Hein. Pourquoi vouloir être saint ? Pourquoi vouloir être saint ? Bien sûr, la première raison est l'appel à être saint comme notre Père Céleste est saint. C'est l'invitation même de Jésus en Matthieu 5, 48. « Eh bien, moi, je vous dis, aimez vos ennemis, priez pour ceux qui vous persécutent, afin d'être vraiment les fils de votre Père qui est aux cieux. Car il fait lever son soleil sur les méchants et sur les bons. Il fait tomber la pluie sur les justes et sur les injustes. En effet, si vous aimez ceux qui vous aiment, quelle récompense mériterez-vous ? Les publicains eux-mêmes n'en font-ils pas autant ? Et si vous ne saluez que vos frères, que faites-vous d'extraordinaire ? Les païens eux-mêmes n'en font-ils pas autant ? Vous donc, vous serez parfaits comme votre Père céleste est parfait. » Et donc, ce n'est pas de l'orgueil de vouloir être parfait dans ce sens-là, de vouloir être saint. C'est répondre à l'invitation de Jésus, pour répondre à notre propre vocation et pour correspondre à notre création, finalement. Soyons saints aussi pour contempler un jour les saints, pour participer, pour être membre de la cour céleste. Mais aussi, saint François de Sales parlait de la dévotion pour faire perfectionner ce qui s'y adonne. Bernanos, dans un recueil intitulé « Les prédestinés » sur les saints, a cette belle pensée. « Les chrétiens ne sont pas des surhommes, les saints pas davantage, et moins encore, puisqu'ils sont les plus humains des humains. » Intéressant comme définition des saints. Les saints sont les plus humains des humains, parce qu'ils correspondent le plus à ce que Dieu veut dans sa création. Un héros nous donne l'illusion de dépasser l'humanité. Le saint ne la dépasse pas, il l'assume. Il s'efforce de la réaliser le mieux possible. Comprenez-vous la différence ? Le 1er novembre, ce n'est pas la fête des héros, c'est la fête des saints. Vous voyez la différence ? Ne faites pas les héros, en fait les saints. Le pape François, paragraphe 1 de sa lettre, « Soyez dans la joie et l'allégresse », dit Jésus à ceux qui sont persécutés au milieu à cause de lui, « Le Seigneur demande tout, et ce qu'il offre est la vraie vie, le bonheur pour lequel nous avons été créés. Il veut que nous soyons saints, il n'attend pas de nous que nous nous contentions d'une existence médiocre, édulcorée, sans consistance. » Et donc, par exemple, un saint prêtre est celui qui réalise pleinement le sacerdoce, qui est tout donné à Dieu et à ceux que Dieu lui confie. Il ne fait pas forcément des grandes choses, mais il les fait en conscience, avec sérieux. Paragraphe 32, le pape dit « N'aie pas peur de la sainteté, elle ne t'enlève pas tes forces, ni la vie, ni la joie, c'est tout le contraire. » Car tu arriveras à être ce que le Père a pensé quand il t'a créé, et tu seras fidèle à ton propre être. Dépendre de lui nous libère des esclavages et nous conduit à reconnaître notre propre dignité. Paragraphe 34. N'aie pas peur de viser plus haut, de te laisser aimer et libérer par Dieu. N'aie pas peur de te laisser guider par l'Esprit Saint. La sainteté ne te rend pas moins humain, car c'est la rencontre de ta faiblesse avec la force de la grâce. Au fond, comme disait Léon Blois, c'est un des auteurs français que le pape aime bien, dans la vie, il n'y a qu'une tristesse, c'est de n'être pas des saints. Je crois qu'on l'expérimente tous. Et puis, je rajoute un petit paragraphe suite à la lettre du pape François, là, il y a deux jours, concernant ce drame de la pédophilie. Je vous invite à la lire. Et il fait vraiment un appel à tout le peuple de Dieu. C'est une question qui regarde tout le peuple de Dieu. Et j'avais pris conscience de ça une fois, où dans la formation des jeunes évêques, vous savez, quand on est nommé évêque, ça n'existait pas du temps de Monseigneur Léonard, je pense, mais ça existe maintenant. On a 15 jours de formation intensive à Rome, on se retrouve 300 évêques du monde entier, 15 jours de formation. On a eu une formation, j'avais jamais eu ça pendant mon séminaire, hein, une formation sur la maturité affective du prêtre, fabuleuse comme formation. Par un salésien, un vieux salésien. Et il a dit un truc qui m'a percuté. Comment vous dire ça ?
la médiocrité de beaucoup, donc je m'inclus dedans, hein, la médiocrité de beaucoup est la cause de la chute de peu. On parle de la communion des saints. Malheureusement, il y a aussi la communion des pécheurs. Vous comprenez ? En fait, ma médiocrité, c'est une pente sur laquelle j'entraîne les autres et certains tombent. Vous suivez ça, hein ? Et ça nous place, je crois, cette phrase-là devant notre responsabilité comme peuple de Dieu. Nous devons nous porter les uns et les autres dans ce chemin de sainteté. Alors, quatrième étape. Comment avancer sur le chemin de la sainteté? Quel est le mode d'emploi pour devenir saint? Alors, je serais bien malin si le pape aussi, s'il y avait un mode d'emploi qu'à appliquer, et ça marcherait à tous les coups. Mais il nous donne quelques pistes, quelques indices, hein, pour suivre comme un jeu de pistes, voyez. D'abord, se laisser faire. Alors, je continue à piocher chez le pape, hein. Alors, en particulier, son paragraphe 15, qui pour moi est l'un des plus beaux passages. Laisse la grâce de ton baptême porter du fruit dans un cheminement de sainteté. Laisse la grâce de ton baptême porter du fruit. Permets que tout soit ouvert à Dieu. Et pour cela, choisis-le. La consécration à Marie. Nous te choisissons, ô Marie. Choisis Dieu sans relâche. Ne te décourage pas parce que tu as la force de l'Esprit-Saint pour que ce soit possible. Et la sainteté, au fond, c'est le fruit de l'Esprit-Saint dans ta vie. Galates 5. Quand tu sens la tentation de t'enliser dans ta fragilité, lève les yeux vers le crucifié et dis-lui, « Seigneur, je suis un pauvre, mais tu peux réaliser le miracle de me rendre meilleur. » En lisant ça, je pense à ce qui est devenu un chant, un best-seller, mais les paroles de saint Bernard. « Quand le vent des tentations s'entraîne, regarde l'étoile, invoque Marie. » Je poursuis le pape. « Dans l'Église sainte est composée de pécheurs. » Ça, c'est fondamental à comprendre. Quand on dit dans le credo « Je crois dans l'Église sainte », entre parenthèses, « composée de pécheurs », c'est-à-dire vous et moi, hein, vous et moi. En voie de sainteté. Tu trouveras tout ce dont tu as besoin pour progresser vers la sainteté. Nous avons tout ce qu'il nous faut pour progresser vers la sainteté. Le Seigneur l'a rempli de dons par sa parole, par les sacrements, les sanctuaires. Intéressant, c'est le pape qui cite ça. Il cite les sanctuaires. Beaurain, l'île Bouchard, Banneux, Le Lot, la Sainte-Baume, pas très loin d'ici, etc. Sanctuaires comme des moyens de sainteté, de sanctification. Et je crois que c'est vrai d'ailleurs. Je pense que dans l'histoire de l'Église, en France, par exemple, le sacrement de la confession a été sauvé dans les sanctuaires. Quand on ne se confessait plus en paroisse, on se confessait à Lourdes, par exemple. Vous voyez ? La vie des communautés, le témoignage de ces saints, donc des saints des communautés, c'est ma vieille paroissienne qui visitait tous les jours, vous voyez ? Etc. Et par une beauté multiforme qui provient de l'amour du Seigneur, comme la fiancée qui se pare de ses bijoux, Isaïe 61:10. Je continue à butiner chez le pape quelques conseils pour progresser. Paragraphe 16. Cette sainteté grandira par de petits gestes. Guy de Larigaudy, un grand scout, disait « Il est aussi beau de peler des pommes de terre que de construire des cathédrales. » Évidemment, ça dépend quel amour vous y mettez, quoi. Paragraphe 17. Trouver une forme plus parfaite de vivre ce que nous vivons déjà. Intéressant. C'est dans ce que je vis déjà que je dois progresser dans la sainteté. Trouver une vie plus parfaite dans ce que je vis déjà. Pas rêver de l'herbe plus verte ailleurs. Dans ce que je vis déjà. Paragraphe 20. Au fond, la sainteté, c'est vivre les mystères de sa vie en union avec lui, avec Jésus. Elle consiste à s'associer à la mort et à la résurrection du Seigneur, d'une manière unique et personnelle, à mourir et ressusciter constamment avec lui.
mais cela peut impliquer également de reproduire dans l'existence personnelle divers aspects de la vie terrestre de Jésus, sa vie cachée, sa vie communautaire, sa proximité avec les derniers, sa pauvreté et d'autres manifestations du don de lui-même par amour. Une fois, une communauté religieuse s'occupait beaucoup de jeunes, ils avaient fait des bracelets, à l'époque c'était la mode des... pas des bracelets de piscine comme vous avez là, hein, mais des bracelets là. Et ils avaient marqué, alors je ne sais plus, les, en gros c'était les lettres Q, enfin, qu'aurait fait Jésus à ma place. Prenez chaque première lettre. Hein. Qu'aurait fait Jésus à ma place. Voilà un critère de discernement. Qu'aurait fait Jésus à ma place. Ouais. Paragraphe 21. Autre... piste donnée par le pape. Le dessein du Père, c'est le Christ et nous en lui. En dernière analyse, c'est le Christ aimant en nous. Ça, c'est fabuleux, quoi. C'est le Christ aimant en nous. Car la sainteté n'est rien d'autre que la charité pleinement vécue. C'est pourquoi la mesure de la sainteté est donnée par la stature que le Christ atteint en nous. Par la mesure dans laquelle, avec la force de l'Esprit-Saint, nous modelons toute notre vie sur la sienne. Concrètement, la voisine, qui est insupportable, hein, moi j'arrive pas à l'aimer, c'est pas vrai, hein, c'est un exemple, hein, voilà. Mais le Christ en moi veut l'aimer. Comprenez, le Christ en moi veut, comment je le laisse l'aimer, ma voisine en moi? Hein. Paragraphe 22. Alors là, il fait une précision, le pape, intéressante pour qu'on ne se décourage pas. Pour reconnaître quelle est cette parole que le Seigneur veut dire à travers un saint, il ne faut pas s'arrêter aux détails, car là aussi, il peut y avoir des erreurs et des chutes. Croyez pas que les saints, ils soient nickel, nickel chrome. Hein. Tout ce que dit un saint n'est pas forcément fidèle à l'Évangile. Tout ce qu'il fait n'est pas nécessairement authentique et parfait. Intéressant, hein, quand même. Ça nous laisse une chance. Hein. Ce qu'il faut considérer, c'est l'ensemble de sa vie, tout son cheminement de sanctification. Cette figure qui reflète quelque chose de Jésus-Christ et qui se révèle quand on parvient à percevoir le sens de la totalité de sa personne. Vous savez qu'il y a un grand scandale en France actuellement. C'est qu'il y en a qui veulent béatifier un criminel. Jacques Fesch, criminel. Ben non, c'est pas un scandale. Mais on peut comprendre que ça soit pris pour un scandale. Ouais. Et non, Jacques Fesch, procès de béatification ouvert dans le diocèse de Paris. Est-ce qu'il arrivera au bout? J'en sais rien, mais on peut le souhaiter. On a tous nos chances. Ouais. Et puis, enfin, il a donné un sous-titre au numéro 25 et suivant, l'activité qui sanctifie. L'activité qui sanctifie. C'est dans mon activité que je me sanctifie. Voyez. C'est dans chacune de ces vocations, la vocation universelle, la vocation naturelle, la vocation surnaturelle, que le Seigneur nous trace un chemin de sainteté. Le mariage est un chemin de sainteté. Voyez. Et c'est magnifique que depuis quelques temps maintenant, nous ayons des couples saints. Donc il y en a, à ma connaissance, au moins trois, aidez-moi. Louis et Zélie Martin. Un couple italien, les Quattrocchi. Et puis il m'en manque un, je ne sais plus. Bon, ce n'est pas grave, peut-être vous. Hein. Et vous savez, normalement, on fête les saints le jour de leur naissance au ciel, de leur mort. Bah, les deux époux, ils ne meurent pas forcément en même temps. Hein. Alors, quelle date a été choisie le jour de leur mariage, hein? 12 juillet, je crois, pour lui et Zélie Martin. Hein. Voyez, le jour de leur mariage. Voyez, la sainteté dans le mariage. C'est un chemin de sainteté. Si je réponds à mon appel au sacerdoce, c'est pour devenir saint. C'est mon chemin que le Seigneur me trace. Et donc finalement, la vocation, c'est un moyen. Le but, il est commun, la sainteté. C'est donc dans les humbles tâches de la vie quotidienne, la mère de famille, le père de famille qui se lève, qui vide les poubelles, qui, etc.
qu'il se sanctifie. C'est dans les humbles tâches du prêtre. Il passe des heures au confessionnal. Il fait visiter les gens. Il passe des heures au volant de sa voiture, actuellement. Qu'il se sanctifie. C'est dans les humbles tâches de l'évêque qui passe sa vie dans ses différents conseils. Comment être, c'est une question que je me suis posée, comment je peux progresser en sainteté dans mon conseil, en menant mon conseil épiscopal? J'en ai une dizaine de conseils. Hein. Oui. Comment je peux progresser en sainteté? Par exemple, je me suis dit, c'est en étant attentif à celui qui a la parole moins facile, qui est taiseux là. Comment je lui donne la parole? Parce que ce qu'il a à dire est aussi important que celui qui a une parole facile. Quoi. Oui. Par exemple, je me sanctifie aussi, je pense vraiment, quand je porte des situations douloureuses, difficiles. Et un évêque, il en a à porter des situations douloureuses et difficiles. J'ai vraiment compris, en étant appelé par le pape, que devenir évêque, ce n'est pas une récompense, ce n'est pas comme m'a dit une fois un de mes copains quand je travaillais dans Le Monde avant, il me disait belle promotion. Hein, belle promotion. Ben non, être évêque, c'est monter sur la croix. Être évêque, c'est monter sur la croix. Voilà. Pour ça, comme image d'ordination, j'ai pris à l'île Bouchard, évidemment. Marie, à un moment, demande aux anges, elle met la croix de son chapelet dans sa main, elle la donne à embrasser aux quatre petites filles. J'ai pris un gros plan de la statue de l'île Bouchard, embrasser la croix de mon chapelet, embrasser la croix. Et c'est ça, être évêque, être prêtre, être père et mère de famille aussi, c'est pas réservé aux évêques. Être saint, embrasser la croix. J'en arrive à ma cinquième et dernière étape, devenir saint avec Marie. Devenir saint avec Marie. Alors en fait, vous savez que la plupart des lettres de tous les papes se terminent par Marie, mais évidemment aussi de notre pape François. Vous savez, notre pape François est un pape très marial. Dès qu'il voit une statue, il bisoute la statue. Dès qu'il voit une statue de Marie, il bisoute la statue. Vous savez qu'avant chacun de ses voyages à l'étranger, il va à Sainte-Marie-Majeure, faire une prière à Marie, au retour, il va à Sainte-Marie-Majeure, faire une prière à Marie, et puis après, il va au Vatican. Voilà. Et donc, c'est pas tout à fait le dernier, c'est le numéro 176, et encore le 177, mais le 176, je vous le lis là. « Je voudrais que la Vierge Marie couronne ses réflexions. » Marie-Reine. « Car elle a vécu comme personne les béatitudes de Jésus. » Rappelez qu'il a pris une grande méditation sur les béatitudes. Elle a vécu comme personne les béatitudes de Jésus. Elle est celle qui tressaillait de joie en la présence de Dieu. Parce que c'est ça, la visitation. Elle tressaillait de joie en la présence de Dieu. Et combien nous devions tressaillir de joie comme Marie en présence de Dieu. À la messe, à l'adoration, à l'oraison. Elle est celle qui gardait tout dans son cœur. Alors, ce n'est pas garder, avoir des rancœurs, vous comprenez bien. Garder tout dans son cœur, la mémoire du cœur, c'est-à-dire la mémoire des passages de Dieu dans ma vie. Et il y a un bon conseil que l'on fait dans certaines communautés, c'est ce qu'on appelle un carnet à parole, où on note la parole de Dieu qui m'a touché. Vous voyez ? Elle est celle qui s'est laissée traverser par le glaive. Voilà. Et chacun d'entre nous, nous sommes un jour ou l'autre de notre vie, si vous ne l'avez pas été, rassurez-vous, ça viendra, traversé par le glaive. Traversé par le glaive. Et c'est valable, je pense à ce que disait Mgr Léonard à l'instant, c'est valable personnellement, c'est valable pour un pays, et nos deux pays, la France et la Belgique, ont été traversés par le glaive du terrorisme. C'est valable pour l'Europe, qui est traversée aujourd'hui par le glaive de la migration. Oui. Ce drame épouvantable. Oui. Elle est la sainte parmi les saints. Elle est la sainte parmi les saints. Ce n'est pas une sainte comme les autres, même si c'est une femme parmi les femmes. Elle est la sainte parmi les saints. Oui, quand même. La plus bénie, dit le pape. Celle qui nous montre le chemin de la sainteté. Marie nous montre le chemin, nous indique le chemin, rien que par la fête de l'Assomption.
chemin du ciel, et qui nous accompagne. Elle est celle qui nous accompagne, et le pape va développer ça. Elle n'accepte pas que nous restions à terre, et parfois elle nous porte dans ses bras sans nous juger. Ça me faisait penser à l'ascenseur, vous savez, de la petite Thérèse. Là. Elle nous porte dans ses bras sans nous juger. Parler avec elle nous console. Un des titres de Marie, consolatrice. Nous libère et nous sanctifie. La mère n'a pas besoin de beaucoup de paroles. Elle n'a pas besoin que nous fassions trop d'efforts pour lui expliquer ce qui nous arrive. Il suffit de chuchoter encore et encore « Je vous salue, Marie ». Et je termine par un témoignage plus personnel de mon expérience du chapelet. C'est quelque chose que j'avais toujours voulu faire, je n'avais jamais réussi à faire, le chapelet quotidien. Et alors j'y arrivais, des petits bouts, de temps en temps, aussi pendant les temps de retraite, les temps de pèlerinage, tout ça, oui. Mais je n'avais jamais réussi à aller au chapelet quotidien. J'étais fidèle, par contre, souvent, le plus souvent, à l'Angélus, qui était déjà aussi une belle prière. Et pourtant, j'avais appris à prier le chapelet aussi avec les scouts. Voilà. Et en fait, c'est depuis mon ordination épiscopale que je suis fidèle tous les jours que Dieu fait à ce chapelet. Je crois que c'est vraiment une grâce que le Seigneur m'a donnée. Alors, je le saucissonne dans la journée. Un petit coup de voiture, une dizaine, deux dizaines, etc. Là, j'en ai fait deux dizaines en arrivant ici en voiture. Voilà. Il m'en restera trois en redescendant. Et bien, si je n'ai pas eu le temps dans la journée, et bien le soir, mon évêché, il y a une maison au milieu, puis un jardin autour. Et bien, je tourne autour de la maison, comme le moine, la moniale, dans son cloître. Puis quand il commence à faire trop froid, vraiment parce que c'est un pays où il peut faire froid, il y a de la neige ici, eh bien je tourne dans ma chapelle privée. Je tourne, elle n'est pas grande, mais je tourne. Voilà, je tourne là. Et je peux vous dire, chaque soir je dépose tout ce que j'ai vécu dans la journée, tout ce qui a été un peu lourd. Et depuis que je fais ça, je dors très bien. J'ai encore 5 minutes, ouais, c'est bon, je suis dans les temps. Je dors très bien. Oui, je dors très bien. Oui. Et donc, mais j'y suis pas arrivé à la force du poignet. Alors à un moment, j'ai pris la décision. C'est vrai que quand j'arrive chez moi à 23h, que j'ai pas dit le chapelet, il faut un petit courage quand même, voilà, parce que ça prend quand même 20 minutes ou 25 minutes en tournant, quoi. Bon, mais la plupart du temps, c'est pas comme ça. Mais c'est vraiment une grâce que le Seigneur m'a donnée. Une grâce que le Seigneur m'a donnée. Et je crois que vraiment, sur mon propre chemin de sainteté, c'est une étape. C'est une étape. Oui. Le Seigneur me conduit par Marie. Amen.

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2: Ce que vous voulez que les autres fassent pour vous, faites-le aussi pour eux. Luc 6, 31.

0: Bonjour. Donc, je suis effectivement prêtre et curé des paroisses de Saint-Denis, en Seine-Saint-Denis, dont malheureusement nous parlons ces temps-ci. J'ai un petit peu hésité à venir pour pas déserter le terrain, mais je pense que je vous aurais mis un peu en difficulté si je vous avais dit que je ne venais pas. Mais je n'oublie pas ce qui s'est passé. Par ailleurs, j'ai effectivement fait partie de l'équipe du Centre national de pastoral liturgique à l'appel de Jean-Louis Anguet, du père Jean-Louis Anguet, qui est au premier rang. Alors je suis un peu impressionné de parler devant lui, devant mon ancien patron. Et d'ailleurs, il est toujours un peu patron. Je continue à collaborer, disons, à faire des petits boulots pour le CNPL. Ça me permet un peu de faire remuer mes méninges aussi dans d'autres sphères que à Saint-Denis même. Merci à Denis Villepelet de nous avoir aidé un peu à prendre de la hauteur, peut-être par rapport à nos situations. Essayer d'avoir quelques outils pour analyser, pour comprendre où se situe ce que nous vivons aujourd'hui. Et puis, comme il l'a dit lui-même, il y a ces potentialités du christianisme, et j'ai vraiment l'impression qu'en vous parlant des rites chrétiens, comme lieu, comme événement pour participer à la résurrection de Jésus, d'essayer de mettre un petit peu en lumière. C'est une des potentialités, mais qui je crois effectivement est centrale, la liturgie. Peut-être, ou même plutôt sûrement, vous avez été un jour surpris par la mort. J'ai même envie de dire, je crois que nous sommes tous surpris par la mort, que nous ne pouvons pas nous y habituer, y compris comme croyants en la résurrection. Alors il y a des périodes dans notre vie, il y a des moments où on l'est plus ou moins, comme on dit, il y a des périodes de deuil. Mais les périodes de deuil, ce n'est pas forcément ceux où on est le plus surpris. Il se trouve que j'ai perdu mon père il y a 30 ans, un petit peu plus. Ça se passait bien, j'étais orphelin de père. Et puis, à la Toussaint, maman est allée, comme chaque année, pour nettoyer la tombe de papa. Quelques jours avant la Toussaint. Et elle n'a pas trouvé la tombe de papa. Parce que la concession trentenaire était écoulée, qu'on avait relevé la tombe et que les restes de papa sont maintenant à la fosse commune du cimetière. Eh bien, c'est pas rien. Je vous le confie comme ça. Mais ça fait un choc.
1: Ils entendent mal.
0: Ça fait un choc pour le chrétien que je suis, pour le prêtre que je suis, qui croyait croire tranquillement à la résurrection des corps, et qui avait un peu réglé cette question-là de papa mort il y a 30 ans. Et un certain nombre de questions sont revenues, pas seulement celle de la mort, mais celle de « Honore ton père et ta mère », qu'est-ce que c'est que ces restes? Il en est resté quelque chose 30 ans après? Ils sont là? Pourquoi j'y suis attaché? Qu'est-ce que ça produit dans notre famille? Alors en parlant des rites, parce que c'est un rite à la Toussaint d'aller sur les tombes, en parlant de ce vécu, il est probable que l'un ou l'autre d'entre nous qu'il y ait des choses qui remontent, comme on dit, qu'il y ait des blessures qui apparaissent ou qui réapparaissent. Pardon d'avance si telle ou telle phrase, telle ou telle parole, tel ou tel exemple agresse ou réveille. Je suis heureux que dans ce colloque, il y ait du lieu d'écoute pour que, au fur et à mesure, si quelqu'un souhaite, puisse aller parler, exprimer ce qui l'a réveillé. Mais en même temps, c'est peut-être aussi salutaire. Comme je crois que cet événement est salutaire pour ma foi. L'épreuve. Alors je ne sais pas pourquoi les organisateurs, je voulais leur poser la question, insister sur la résurrection et pas sur le mystère pascal, mort et résurrection, mais déjà venir parler plutôt du passage de la mort à la résurrection. Et aussi, mais peut-être parce qu'on a besoin d'être tiré quand même du côté de la résurrection. Enfin, c'est une question que je laisse comme ça. Participer à la résurrection par les rites. Qu'est-ce que ça veut dire? Participer à la résurrection. Ça veut dire quoi? Je me permets de lire un texte que vous avez sous les yeux. Ce qui est dans vos dossiers, il y a marqué « Conférence du Père Dominique Lebrun ». Vous avez compris que c'était des textes à l'occasion de cette conférence. Le premier texte, c'est Saint Paul aux Romains. J'imagine que demain, il sera encore à l'honneur, comme d'autres textes qui ont déjà été cités de Saint Paul. Par le baptême, en sa mort, nous avons donc été ensevelis avec lui, afin que, comme Christ est ressuscité des morts par la gloire du Père, nous menions nous aussi une vie nouvelle. Car si nous avons été totalement unis, assimilés à sa mort, nous le serons aussi à sa résurrection. Par le baptême, le rite fondateur de celui qui est chrétien, c'est le baptême. Depuis les origines, ce baptême signifie, réalise une union. Vous serez unis. Car si nous avons été totalement unis, assimilés à sa mort, nous le serons aussi à sa résurrection totalement. Par le baptême, nous sommes unis. C'est ça le baptême. Il y a quelque temps, j'ai accueilli à l'accueil de ma paroisse une dame qui vient inscrire un enfant au baptême. Et elle avait dans les bras un joli bébé de 5 mois. On parle un petit peu, je comprends qu'il y a plusieurs enfants. Je commence à comprendre qu'elle me parle d'un baptême, d'un enfant qui n'a pas 5 mois. Je prends l'inscription, j'arrive au moment où on demande la date de naissance, et effectivement, l'enfant avait 2 ans et demi. Je dis, ça c'est son petit frère, sa petite sœur, bon, c'est sa petite sœur. Vous ne pensez pas au baptême aussi pour elle? Non, je préfère attendre. Bon, vous avez une raison pour ça? Ben oui, parce qu'il n'est pas encore capable à cet âge-là de manger son gâteau de baptême. Alors, je ne dis pas que elle n'a pas bien clair dans sa tête le lien entre le mystère pascal de Jésus, la mort et la résurrection, et le baptême, mais en tous les cas, pour ce qui est de l'âge du baptême, on pourrait dire que la raison n'apparaît pas centrale, très liée à notre foi. Et des exemples comme ça, vous qui êtes là, et les 94 et autres, et plus 150 qui sont un engagement dans l'Église, vous pouvez effectivement en donner, en raconter des histoires. Et c'est ce que Denis disait tout à l'heure, peut-être qu'il y a beaucoup de choses périphériques, et le lien à la mort et la résurrection de Jésus qui est central. Et c'est un des problèmes de la façon dont sont vécus les rites chrétiens. Est-ce que le baptême est vraiment central? Le baptême comme union au Christ mort et ressuscité. Ce baptême, cette union, c'est la même chose. Nous sommes plongés, c'est un bain, nous a-t-il été dit d'une certaine manière. Cette union, c'est pour que nous menions une vie nouvelle. La participation à la résurrection de Jésus, c'est une vie nouvelle. Une vie de nouveauté, une vie de bonne nouvelle. Sommes-nous des vieux chrétiens ou des chrétiens neufs? Est-ce que nous sommes encore surpris par la mort? C'est la même question que je vous pose. Est-ce que j'ai réglé les questions? Je suis un croyant, j'ai la foi. Ou bien est-ce que le baptême me surprend encore, me renouvelle dans ma vie? Ma prière du matin, voilà un rite du chrétien. Il est pour une vie nouvelle. Pour ce jour que j'accueille, qui succède à la nuit. Tiens, mort, résurrection, nuit, jour. C'est le même Créateur qui est le Sauveur. Et la liturgie est pleine de ces allusions. Alors, comment je vais vivre les rites de la lumière? Portant un petit lumignon. Est-ce que c'est pour faire quelque chose un petit peu joli ou bien est-ce que il y a entré dans mon corps, dans ma vie, dans mon être, le passage de la nuit au jour? C'est pas possible si qu'il n'y a pas quelque chose de la louange du matin, de la quelque chose de je me suis endormi hier, je ne savais pas si le jour allait revenir ou si c'est le Christ lui-même qui allait venir à ma rencontre en pleine nuit. C'est encore que le jour du Créateur. Mais le Christ est toujours vivant. La sagesse, nous entendrons dans la première lecture, ce soir, le jour s'efface devant la nuit, c'est le soir, mais contre la sagesse, le mal ne peut rien. Dans mon cœur, ce matin, le Christ est toujours vivant. Pour une vie nouvelle, le deuxième texte. Et si le Christ n'est pas ressuscité, de la première lettre aux Corinthiens, pardon. Et si le Christ n'est pas ressuscité, notre prédication est vide et vide aussi votre foi. La participation à la résurrection, c'est la foi aussi. Une vie nouvelle, une foi. C'est-à-dire l'accueil d'une lumière nouvelle, définitive. Quand nous prions le chapelet, lorsque nous laissons se dérouler les mystères du rosaire, premier mystère glorieux, la résurrection, fruit du mystère, la foi. C'est dans ces termes-là que nous la recevons, la foi, comme un fruit, la résurrection. Ou bien est-ce qu'on est centré sur le problème de la transmission de la foi? Nos enfants, nos petits-enfants, les enfants du catéchisme, est-ce que je vais leur présenter la foi au Christ ressuscité, la foi en même temps, fruit, don du ressuscité? Je continue. Il se trouve même que nous sommes de faux témoins de Dieu, car nous avons porté un contre-témoignage en affirmant que Dieu a ressuscité le Christ alors qu'il ne l'a pas ressuscité. S'il est vrai que les morts ne ressuscitent pas, si les morts ne ressuscitent pas, Christ non plus n'est pas ressuscité. Et si le Christ n'est pas ressuscité, votre foi est illusoire, vous êtes encore dans vos péchés. Participer à la résurrection du Christ, c'est encore du futur. Pour les mortels que nous sommes, ce sera ressuscité avec le Christ. C'est vrai que nous sommes déjà des ressuscités, mais nous le devenons et nous le serons jusque dans notre corps. Alors, je mets ça un peu comme premier. Après, vous le mettez un peu dans l'ordre que vous voulez. Participer à la résurrection du Christ par la foi. J'ai mis l'espérance entre parenthèses. Par une vie nouvelle. Par la résurrection d'entre les morts. J'ai commencé par le baptême. Et les non-baptisés. Et ceux qui ne sont pas baptisés. Qu'est-ce qui se passe? Je vous propose de prendre sur la feuille le quatrième texte de Gaudium et Spes, quelques deux mots latins, joie, espoir, qui nous vont bien ce matin et dans le colloque, mais il y a aussi les tristesses dans ce titre de la constitution du Concile Vatican II de l'Église dans le monde de ce temps. Et qui dit, et cela ne vaut pas seulement pour ceux qui croient au Christ, mais bien pour tous les hommes de bonne volonté dans le cœur desquels invisiblement agit la grâce. Cela, c'est le salut, c'est la participation à la résurrection. En effet, puisque le Christ est mort pour tous, et que la vocation dernière de l'homme est réellement unique, à savoir divine, nous devons tenir que l'Esprit Saint offre à tous, d'une façon que Dieu connaît, la possibilité d'être associé au mystère pascal. D'une façon que Dieu connaît. Alors, ne vous chargez pas de ce dont nous ne sommes pas chargés. Qu'on soit angoissé d'une certaine manière, ou qu'on ait plutôt envie que d'autres participent par le baptême à, j'ai envie de dire ce clair-obscur qui est le nôtre. Clair-obscur. J'ai dit que c'était au futur aussi, là, participer à la résurrection.

participeront à sa résurrection. C'est pour moi important de souligner cela au moment où je passe à la deuxième colonne, mais évidemment j'avais fait un plan en colonne qui est qui se lit de la gauche à la droite, mais comme il n'est pas en... Enfin voilà, c'était pas très astucieux, mais c'est comme ça. De regarder un peu plus près ce que sont les rites des funérailles comme expression de cette participation à la résurrection. Il y a deux parties. La partie en haut, les signes de la participation du baptisé défunt, et en bas, les signes actifs de la participation des fidèles vivants. Certains nombres d'entre vous participent activement aux liturgies des funérailles, et il me semble que c'est important de ne pas oublier les deux aspects, mais de ne pas non plus toujours les mélanger. C'est que lorsqu'il y a une liturgie des funérailles, il y a le défunt qui est en cause. Comment lui participe-t-il à la résurrection du Christ ? Par les rites que nous allons accomplir. Ou comment ces rites vont-ils exprimer sa participation à la résurrection ? Et puis, il y a les rites qui exprime pour nous-mêmes, encore en chemin sur cette terre, comment nous participons déjà à cette même résurrection. Et l'ensemble exprime cette communion des saints chère au sanctuaire de Montmijon. Je fais un petit détour par le dernier texte qui est sur votre feuille, tiré du catéchisme de l'Église catholique. Le jour de la mort inaugure pour le chrétien, au terme de sa vie sacramentelle, l'achèvement de sa nouvelle naissance commencée au baptême. La ressemblance définitive à l'image du Fils, conférée par l'onction de l'Esprit-Saint, et la participation au festin du royaume qui était anticipé dans l'Eucharistie, même si d'ultimes purifications lui sont encore nécessaires pour revêtir la robe nuptiale. Je trouve ce texte très beau et très important. Le jour de la mort inaugure pour le chrétien, inaugure, hein, l'audace de dire il y a quelque chose qui commence, hein, inaugure l'achèvement de sa nouvelle naissance au terme de sa vie sacramentelle. On a vécu d'une manière sacramentelle et maintenant, voici l'achèvement qui commence à la mort de cette union au Christ, mort et ressuscité pour nous. Quelques rites, la croix sur le cercueil. C'est pas rien cette croix. Mardi, j'ai célébré les obsèques d'un grand-père, une vie un peu difficile, qui l'avait conduit, ou peu importe, je ne sais pas quelles sont les raisons, mais on le dit comme ça parce que des fois ça nous rassure, vers l'athéisme. Et il avait souhaité ne pas être enterré à l'église, bien que baptisé. Il se trouve que sa fille unique, elle, s'est convertie il y a peu de temps, enfin, déjà quelques années, et ne voyait pas comment faire. Donc, nous avons fait une célébration au funérarium. Et voilà que les pompes funèbres ont dit à cette fille unique: il a tout choisi avec soin pour son enterrement.
Il a beaucoup

0: hésité pour la croix, et voilà celle qu'il a choisie pour mettre sur son cercueil. Cette croix sur son cercueil a été la possibilité d'exprimer très fortement à la fois le respect pour le défunt et en même temps cette foi que nous partagions, que le Christ était venu donner sa vie pour la multitude, pour lui. Cette croix allongée sur le cercueil, c'est évidemment le lien entre la mort de tout homme et la mort du Christ. Nous fêtons Saint Léon, comme ça nous a été rappelé déjà maintenant plusieurs fois et justement, qui a insisté sur le sens de cette incarnation, qui à la fois laisse les choses cachées, mais révèle. Et c'est dans la mort du Christ que notre propre mort peut trouver une lumière, un sens. Il y a le chemin de la maison au cimetière qui fait partie du rituel des funérailles et qui fait partie du rite, des rites des hommes. Parfois, on a un petit peu du mal, on a eu un peu de mal dans l'église. Peut-être c'est dû au moment où les prêtres à la fois aspiraient à, disons, à un ministère qui soit pas seulement centré sur les actes de culte et en même temps leur diminution. On s'est centré sur la célébration à l'église. Mais très souvent, et grâce à la prise en charge par les laïcs de ce moment, ces personnes qui ont accueilli, ces personnes qui se sont aperçues qu'on ne peut pas célébrer comme ça ce moment à l'église, parce qu'il y a ce qui se passe avant, puis ce qui se passe après. Et nous avons tous fait l'expérience que la mise en bière et la mise en terre sont sans doute les deux moments les plus difficiles de ce chemin. Il y a chemin. Et ce chemin dit quelque chose de notre foi à la résurrection. Nous allons vers. Se rester centré sur notre célébration à l'église, c'est être centré sur nous, dans un moment statique. Et c'est important de le faire vivre, au moins en allant chercher le corps à la porte de l'église, au moins en le raccompagnant, au moins en disant un petit mot qui sait et qui signifie qu'on sait ce qui a été vécu avant, et en disant encore un petit mot à la fin, en disant « Tenez, vous pourrez peut-être vous retrouver autour de la tombe à quelques-uns pour simplement dire à notre Père « Je vous salue Marie ». Mettre en œuvre ce chemin. Pour que ces rites aient du sens et un sens pascal. Les cierges près du corps, je parlais de la lumière tout à l'heure. Certains d'entre vous ont suivi des formations ou ont fait subir à d'autres des formations. Quand on pose la question, ça se passe comment le rite de la lumière ? Il y a quelques années, maintenant je pense que c'est fini, enfin, on allait allumer le cierge pascal. Ben, ça veut dire quoi ça, on va allumer le cierge pascal ? Dire qu'on va ressusciter le Christ ? Qu'est-ce qu'on fait là ? Je veux dire, il a été allumé, le cierge pascal, dans la veillée pascale. Et depuis, il demeure allumé. On ne l'allume plus pendant une célébration. Le sacristain fait ça avant. Le sacristain, c'est souvent le curé, hein, mais c'est le même qui va accueillir le corps ou qui va célébrer. Mais on le fait avant. Il est là. On souffre parce qu'il n'a pas beaucoup de sens pour des personnes qui viennent à l'église. Souvent, ce cierge. être ajouté dans la phrase du rituel. Prenons de la lumière au cierge de Pâques, ce cierge allumé dans la nuit de la résurrection. Peut-être simplement ce mot-là. Et puis peut-être, ma lumière et mon salut, c'est le Seigneur. Bon. Simplement, chanter ce petit refrain de psaume, ce verset de psaume, et puis l'apporter aux défunts. Alors peut-être c'est quelque chose. Et on n'entendra pas de temps en temps ce qu'on entend. Ah mais chez vous, vous ne faites pas comme ça, vous n'allumez pas les cierges comme ci ou comme ça, ou il a manqué quelque chose. Nos rites, ce n'est pas seulement des choses qu'il faut. Rites chrétiens, ils viennent tous du baptême, de l'union au Christ mort et ressuscité. Et c'est une peut-être des questions que je vous laisserai à la fin, mais que je vous pose maintenant. C'est midi 5, il faut...
1: Oui.
0: Oui, merci. D'accord. Est-ce que les rites qui sont chrétiens que vous pratiquez, quel lien ont-ils avec le baptême et le mystère pascal et la résurrection du Christ? Si vous ne trouvez pas le lien, c'est qu'il y a encore un petit bout de chemin à faire. Le chant du dernier adieu. C'est le chant du dernier adieu. Je vais accélérer un petit peu. L'eau jetée sur le corps, ça déjà comprend un petit peu. Hein. Encore que, c'est quoi cette eau? C'est l'eau qu'on arrose sur les plantes, là, qu'on va mettre sur les fleurs du cimetière? Ou c'est l'eau qui jaillit du baptême, l'eau jaillissante, l'eau du côté du Christ? C'est quoi cette eau? C'est vrai que je connais plusieurs églises, alors je me mets un petit peu, c'est plus facile d'avoir le petit bénitier avec le goupillon, là, que, ou bien, au pompes funèbres, si vous êtes au cimetière, vous dites, vous n'avez pas d'eau bénite. Si, il sort ça de sa poche, hein. On est où, là? On est où? Petite cuve baptismale, quelque chose qui rappelle le baptême, quelque chose qui... Ça serait le bienvenu. L'ensevelissement. Je ne vais pas ouvrir la question de l'incinération, hein, le débat. Hein. Mais sachez que si l'Église a une préférence pour l'ensevelissement, c'est tout simplement parce que le Christ lui-même a été enseveli au tombeau. Ce n'est pas une raison définitive, dans le sens où ceux qui seront incinérés ressusciteront, y compris dans leur corps aussi. Mais on s'éloigne un peu d'une manière d'être de rites qui ont un sens chrétien. Les signes actifs de la participation des fidèles vivants, rassemblés à l'Église, c'est un signe que nous sommes participants. Non pas dispersés, mais rassemblés. Le cierge pascal, je l'ai dit tout à l'heure, c'est un signe pour nous de notre participation. La prière, bien sûr, le fait de prier, la proclamation de la parole de Dieu, le chant du dernier adieu aussi pour nous. Mais là, ça mériterait d'être un peu développé. Le fait de bénir. Qui est-ce qui bénit? Nous avons l'habitude maintenant de dire gentiment, chacun sera maintenant invité à faire un geste d'adieu auprès du défunt. Ceux qui partagent la foi chrétienne auront à cœur de faire un beau signe de croix, le signe de l'amour de Jésus pour tous les hommes. D'autres préféreront simplement toucher le cercueil ou s'incliner. Parce que ce sont des rites de la foi. Et là, la question que à la fin je vais poser, c'est pas seulement et les non-baptisés, mais c'est aussi et les non-croyants, ceux dont la foi du baptême semble s'être éteinte. Je dis semble. Il y a eu toute une période juste où il nous a fallu engager un processus de participation active, donc d'inviter les uns et les autres à faire ces gestes chrétiens, à les vivre de l'intérieur. Il nous faut nous habituer à faire paisiblement maintenant des gestes et des rites chrétiens en présence de personnes qui ne partagent pas cette foi. Et non plus, et non pas, peut-être faire disparaître ou rabaisser le niveau parce qu'ils ne vont pas comprendre, parce qu'ils ne croient pas, parce que, alors je ne vais pas le faire. Ils ne savent pas ce que c'est que le cierge pascal, donc je ne l'allume plus. Bon, c'est parce qu'en fait, c'est très lourd à porter et que c'est un peu fatigant. Mais on habille comme on peut les... Non. Mais respectueusement, il m'est arrivé, il nous arrivera de plus en plus souvent. Oh oui, ben elle va passer à l'église parce qu'elle avait une Sainte Vierge sur sa table de nuit. Vous avez déjà parlé un peu de la foi de votre mère? Non, jamais. Puis vous savez, nous on n'est plus croyants, mais elle, je crois que si. Eh bien, on est quelques-uns de la communauté. On remercie au début la célébration ceux qui accompagnent ce geste et qui honorent d'une certaine mesure et la foi et la communauté chrétienne en ayant voulu, tenu que leur mère passe là. Et puis gentiment leur dit, un peu d'une autre manière que je le dis rapidement au micro, eh bien maintenant, on va maintenant prier. Et on va maintenant prier selon la foi chrétienne qui était celle de son baptême. Et puis on leur dit pas, vous prenez et vous chantez. Parce que ma lumière et mon salut, c'est le Seigneur. Ça, non, ils ne vont pas le chanter. Vous allez le chanter à quelques-uns. Mais de telle manière que vous ne... S'ils veulent s'y mettre, tant mieux. Hein? Mais ce sont les rites des chrétiens. J'avance. Il y avait notre frère au milieu. La deuxième colonne, il a disparu, non? Ah oui. Il y avait un petit carré dans la transmission par email, ça arrive, ces petites choses-là. Il y avait, vous voyez, la ligne de séparation verticale entre les rites pour le défunt et les rites de signe de participation pour nous. Il y avait notre frère. Ça, c'est un très beau mot, notre frère. Mais c'est un signe que nous croyons à la résurrection. D'ailleurs, c'est en Matthieu, dans l'évangile selon saint Matthieu, seulement après sa résurrection, il est revenu, que Jésus dit « Allez dire à mes frères que je suis en Galilée ». C'est après la résurrection. C'est en mesure, une fois que sa mort et sa résurrection sont accomplies, que effectivement l'adoption filiale, effectivement notre vie en Dieu est assurée et que Jésus est notre frère. Attention à comment on l'emploie comme ça, frères et sœurs, hein, c'est un mot fort de résurrection. C'est pas... Et là où je suis, bon, je le dis quand même, mais c'est discutable, je dis nos frères chrétiens, nos amis musulmans. Les choses soient un peu claires. Même si, au fond de mon cœur, je sais bien que, d'une manière que Dieu seul connaît, mais que Dieu seul connaît, donc moi, je ne sais pas. Hein. Comment... Et de temps en temps, vous savez, ceux qui célèbrent les obsèques, on dit ben, notre ami ou monsieur. J'essaye de progresser dans la célébration. Et au dernier adieu, je dis toujours notre frère, notre sœur, toujours. Passons à l'Eucharistie, où vous avez vu que j'ai là mis un trait entre les deux, qui est un trait simplement un petit trait, des petits traits, quoi, pas une ligne, hein, parce que là c'est un petit peu plus unifié. L'Eucharistie qui est à la fois, hein, celui où mystérieusement le défunt est associé, c'est par le sacrifice eucharistique, nous dit le rituel, au numéro 2, je crois, que le défunt est associé au mystère pascal que nous célébrons, et en même temps, nous nous y associons, nous les vivants. Je n'entre pas sur la question de la messe ou pas la messe aux obsèques, parce qu'il y a toujours l'Eucharistie, mais pas toujours au moment même où le corps passe à l'église. Mais vous sentez bien que c'est pas très central, ça, ce corps inanimé. Vous savez, il y a des régions entières, du côté de la Germanie, en Allemagne, où le corps ne passe jamais à l'église. Et nous, on s'est fait une... On s'est monté toute une... Je dirais, messe ou pas messe, enfin, c'est devenu la question numéro un. Mais la question, c'était messe ou pas messe au moment où le corps passait d'église. Ce n'est pas le problème. Le problème, c'est si, est-ce qu'il y a une communauté pour célébrer le sacrifice eucharistique? Est-ce qu'il y a un prêtre? Et à ce moment-là, ou dimanche, après. Et le fait qu'on fasse un peu d'effort, qu'on le vive un peu comme une volonté pastorale, de dire oui, on va bien dire, il ne faut pas qu'on oublie de dire que dimanche prochain, nous allons prier au cours de la messe, c'est qu'il y a une petite connexion qui n'est pas spontanée, qui n'est pas inscrite dans le cœur de notre foi. Et que si on est un peu surpris par cette question-là, là, ce matin, c'est qu'on a encore besoin de se laisser surprendre par le mystère pascal de la mort et de la résurrection de Jésus dans ma foi d'aujourd'hui. On n'est pas au bout. Notre Père prend aussi un sens de d'expression de la communion des saints dans l'Eucharistie. Dans l'Eucharistie, alors que le Christ ressuscité est présent sur cet autel et que nous allons communier. Pardonne-nous nos offenses comme nous pardonnons. Pas rien, ça. Bon. Mais tout cela, tous ces signes, alors que j'ai un peu insisté pour dire que c'était des signes des chrétiens, sont toujours des signes ouverts. Des signes très ouverts vers ce que j'ai rappelé, ce que le catéchisme rappelle, vers la participation de l'humanité tout entière à la résurrection du Christ par la charité, par l'amour. On n'en est plus au moment où on opposait la charité fraternelle ou aller vers les autres, parce qu'on n'appelait plus ça forcément la charité, et puis les rites, hein. Mais il y a quand même toujours un travail à faire pour que cela soit bien, bien uni. Alors cette participation, j'ai pris l'exemple, et je vais conclure par la dernière colonne, cette participation à la résurrection du Christ, j'ai pris l'exemple des rites, des funérailles, mais c'est vrai pour tous les rites et toute la vie liturgique. Je l'ai dit un peu tout à l'heure, toute la vie de la communauté des baptisés, en chacun de ses rites, chacune de ses actions, est participation. Y compris la bénédiction des statues que quelqu'un a acheté à Lourdes et qu'il est venu hier matin après la messe de semaine me demander de bénir après la messe de semaine. Il y a un lien avec le mystère pascal. Elle appelle cela se protéger. Protéger de quoi? Du mal. Il y a donc une lutte. C'est pour qui? Je voudrais mettre ça dans la chambre de ma fille. Elle va pas bien, votre fille? Ben justement, elle va pas bien. On va prier pour elle. On va bénir Dieu. On va dire un « Je vous salue Marie » ensemble. Et on va bénir votre statue. Mais qu'il y ait toujours un lien avec ce mystère pascal de résurrection dans chacune de nos actions. Cela suppose évidemment des rites qui sont reçus. Toujours reçu, dont je ne suis pas propriétaire. je les coupe de la source, qui sont vivants. On nous a changé la religion. Si vous faites le bilan, vous verrez qu'il y a des rites qui sont passés tout seuls, qui ont changé du tout au tout, et ça a très très bien marché. Puis il y en a sur lesquels on s'est accroché. Je fais le pari que ceux qui ont passé tout seuls, ce sont ceux qui sont bien liés de manière claire au mystère pascal de la mort et de la résurrection. Que les autres, ce sont ceux qui étaient le plus à la périphérie. Et cela suppose que ce soit des rites accomplis par des témoins. Et non pas des témoins de la résurrection. Parce que ça, il n'y en a pas eu. Mais des témoins du ressuscité. Ce qui est différent. Il n'y a pas eu de témoins de la résurrection. On ne sait pas comment ça s'est passé, la résurrection. En revanche, il y a eu des témoins du ressuscité. Et ça dure. Et nous en sommes heureux. Merci de votre attention.

0: Bien, comme tout à l'heure, des micros circulent de chaque côté de la salle.
1: Les 3 minutes sont courtes, hein, vous avez vu.
0: Ah bon?
1: On accélère le temps vers la vie éternelle.
0: Merci de vous présenter un minimum avant de poser votre question.
2: Je suis l'abbé Charles, je viens de la République démocratique du Congo, je suis curé en Suisse. Vous avez parlé des rites, ce que nous vivons déjà dans l'Église depuis très longtemps, et mon expérience comme aumônier de Notre-Dame de Montlignon depuis 1988 à Kinshasa, et je continue un petit peu en Suisse, me montre que très souvent les rites s'arrêtent à l'Église et au cimetière. La suite à domicile n'est pas toujours assez aisée parce que bon, les gens ferment peut-être leurs portes, ils ont le temps de faire le deuil et des fois de faire le deuil eux-mêmes sans le Christ, sans ce rapport avec le mystère pascal. C'est la cause beaucoup de désarroi. On trouve des gens bien équilibrés pendant la célébration et tout de suite après, seuls. Ils finissent peut-être par se suicider ou de virer dans une dépression. Est-ce qu'il n'y a peut-être pas à cette occasion de voir les possibilités de proposer aussi d'autres rites, car ces rites chrétiens ont été créés, des rites secrets aussi, d'autres rites pour poursuivre, pas le deuil, mais poursuivre cette communion avec le Christ ressuscité au-delà des rites, je dirais, que l'Église a déjà mis en place pour mieux assumer l'après-deuil. Moi, c'est l'expérience de l'Afrique qui vit le deuil, pas seulement au moment où le corps est présent avec nous, mais aussi et surtout l'après-deuil à domicile, ce qu'on appelle l'accompagnement. Mais cet accompagnement peut être fait aussi avec des rites.
1: Je crois que vous avez tout à fait raison. J'ai signalé tout à l'heure le rite de la prière du matin qui est à la maison. Hein. Denis Villepellet a dit combien il a été marqué par ce rite du soir chez lui. Peut-être que nous sommes un petit peu en déficit, et là c'est aussi peut-être une petite conséquence de ce que il y a cette espèce de mutation qui a fait que l'indifférence, l'incroyance était mêlée aux croyants dans la et qu'il y avait peut-être un certain complexe, hein, mais parce que peut-être le chrétien qui venait d'un christianisme un peu totalisant, pour pas dire totalitaire, qui prenait l'ensemble et qui a voulu et qui veut et qu'il doit respecter. Hein, qu'est-ce que je fais le soir de Noël, quand je veux à la messe de la nuit, que mes enfants n'y vont plus, qui sont mariés, qui ont des enfants, et j'embête toute la famille parce que je ne serai pas au dîner familial. Qu'est-ce que je fais? Hein? Est-ce que je peux dire, mais non, moi je suis chrétienne, je vais à la messe et puis je vous retrouve paisiblement, vous inquiétez pas, non, non. Et même si on va ouvrir quelque chose qui est de l'ordre de l'épreuve, du combat, et que c'est pas si facile que ça, mais le chrétien, c'est pas. Je suis venu apporter le feu sur la terre aussi, hein. Puis il y a quelque chose là entre la belle-mère et la belle-fille dans l'évangile, il y a quelque chose, des relations familiales qui vont être. Bon, il faut pas aller le chercher la bagarre, hein. Il faut là bien viser son coup. Et puis savoir pourquoi on le fait, hein, et le faire de manière intérieure. Je pense qu'effectivement, on peut déployer, si j'avais eu le temps, j'aurais dit que le rite chrétien, qui est d'abord de se rassembler, bien que deux ou trois en son nom, ça n'arrive pas seulement qu'à l'Église. Hein, quand on se retrouve chez l'un, chez l'autre, et qu'on va se quitter, est-ce qu'on ose dire, ben, on va, avant de se quitter, prier ensemble ou, on mange ensemble, on va dire le bénédicité, enfin, ces rites qui constituent, en les hiérarchisant, hein, en organisant et en hiérarchisant les rites également. C'est ce qui était un peu dit tout à l'heure, la foi est un ensemble organique et hiérarchisé. Je pense en particulier pour la vie de tous les jours, c'est-à-dire il y a un rythme, les rites chrétiens, c'est d'abord le rythme pascal. Hein, il y a le cycle pascal, il y a le cycle du dimanche, il y a le cycle du jour et de la nuit. Hein. Comment nous le vivons les uns et les autres? Qu'est-ce que nous faisons de notre dimanche? Hein, Noël arrive, les magasins vont être ouverts, qu'est-ce que je fais moi comme chrétien? Hein, c'est beau. On peut toujours critiquer la société. Mais nous, comment nous nous organisons? Et là, voilà, grâce à Dieu, il y a un évêque qui n'est pas à Lourdes qui est ici. Je crois qu'il est temps d'organiser un peu plus nos communautés chrétiennes, y compris socialement, y compris légalement. Hein, c'est-à-dire que, et avec ses rites et ses lois, hein, je crois que c'est un peu la même chose, pour pas que tout repose sur la conscience individuelle. C'est ça qui est très difficile. Comment je vais faire, moi, avec ma famille, parce que j'ai pas de repères, j'ai pas de rites, j'ai pas de rites sociaux. Si ça se savait, hein, que les chrétiens, eh bien, ils doivent laisser leur pas familial pour aller à la messe, hein, eh bien, ça ne choquerait pas les autres. Je veux dire, moi, je ne suis pas choqué parce que je sais que pour le ramadan, on fait comme ça. Et je ne suis pas agressé. On sait que c'est comme ça. Et je ne prétends pas l'imposer. Et d'une certaine mesure, je dis, on est ailleurs quand on dit qu'il faut se battre pour que le dimanche soit respecté par tout le monde. Non, par les chrétiens qui croient au dimanche parce qu'ils croient à la résurrection. Mais pourquoi j'imposerais le dimanche à ceux qui ne croient pas à la résurrection? C'est que j'ai d'autres motivations. Alors, cela dit, je pense que nous rendons quand même service à la société. Hein, je prends un exemple un petit peu forcé en faisant cela. Mais je crois qu'il faut reconstruire un système rituel, un système organique, plus large, je déborde un peu ma question, qui nous permette de vivre sereinement à côté d'autres. Et tout ça fondé sur l'initiation chrétienne. Voilà. Bon. Je vous livre un peu mon cœur en même temps que je réponds à la question. J'ai conscience d'avoir profité de votre question. Merci.
0: Il y avait une autre question.
3: Oui, je viens de 93 de Saint-Denis, donc voilà, bonjour.
1: Nous nous connaissons.
3: Et voilà, plus particulièrement donc des communes qui font la une en ce moment, Lorincy, Clichy-sous-Bois, Montfermeil et Gagny. Voilà, notre église est au milieu de tout ça. Et une question qui me vient à l'esprit, j'ai la semaine dernière célébré des funérailles et je n'ai pas su quoi répondre aux gens qui ne voulaient pas de la croix sur le cercueil. Et j'étais très ennuyé. Voilà, si vous pouvez m'aider, nous aider à répondre à cela. On ne l'a pas mise, mais j'étais quand même un peu gêné.
1: Alors, je ne peux pas répondre à la question précisément, parce que là, il faudrait comprendre le pourquoi de ce refus. Ce que je sais, c'est que dans le rituel, la question de la croix n'est pas liée au crucifix qui est sur le cercueil. Et certainement, ce que vous avez fait, c'est d'honorer le Christ en croix par la croix de votre Église, par la croix qui est là, et vous tournez, je veux dire, c'est assez typique comme question. Hein. Nous, on ne veut pas ça. Parce que nous, il peut y avoir des raisons périphériques, psychologiques, pour une raison X, Y, d'une croix. Enfin, moi, je me rappelle aussi d'une question, il y avait des enfants témoins de Jéhovah, etc. Les bonfils avaient dévissé la croix à toute vitesse, etc. Bon. Soit, c'est pas le lieu qui est important, hein, et donc mais déroulons notre rite chrétien qui évidemment honore la croix. Et à ce moment-là, enfin moi, ma tendance, lorsque j'ai encensé le corps, hein, je vais tranquillement encenser le cierge pascal, hein, et je laisse ensuite au pied du Christ ressuscité l'encens monter avec notre prière. Mais peut-être que dans un cas comme ça, j'aurais été encensé la croix de l'Église tranquillement en mettant la croix. Mais vous voyez un peu, ne nous fixons pas sur des choses périphériques, mais si ça touche au cœur de notre foi, exprimons le cœur de notre foi, continuons à l'exprimer.

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0: Quand quelqu'un entend la parole du royaume sans la comprendre, le mauvais survient et s'empare de ce qui est semé dans son cœur. Celui-là, c'est le terrain ensemencé au bord du chemin. Matthieu 13, 19.

La parole de Dieu dans le chapitre 26 de saint Matthieu nous dit « Alors Jésus parvient avec eux, en parlant des disciples, à un domaine appelé Gethsémani. » Alors, je m'étais jamais fait la réflexion du mot « domaine ». C'est un domaine. Alors, nous, quand on pense à un domaine, on pense à un endroit clos. On dit « ça, c'est mon domaine, tu n'as pas le droit d'y entrer ». Ça, c'est telle ou telle qualité qu'on a, on dit ben, ça c'est mon domaine, voilà, c'est comme parfois des dames dans leur cuisine. Je ne veux pas assimiler forcément les dames à la cuisine, mais voilà, ça, ou alors un jeune qui dit ben, ça c'est mon domaine, c'est ma chambre. Donc, tu rentres pas, c'est mon domaine. Et donc Jésus parvient à un domaine appelé Gethsémani. Nous le savons, c'est un endroit qui est un jardin, avec des arbres donc qui ont plusieurs centaines d'années, ces oliviers. Et donc, c'est dans un jardin que tout a commencé, avec le jardin d'Éden. Et c'est dans un jardin que le Christ va livrer ce combat. Parce que ce domaine est devenu le lieu du combat, cet endroit clos. Voilà. Le Christ va vivre avec son cœur ce lieu du combat. Ce jardin va devenir une arène où il va combattre. Saint Jean-Paul II disait, en parlant du combat spirituel, que c'est une lutte qui devient crucifiement dans l'arène de la solitude. Alors Jésus, qui a l'habitude d'aller à Gethsémani, dans cet endroit, ce soir-là particulièrement, ça va être un lieu qu'il connaît, bien sûr, puisqu'il s'y est rendu souvent avec ses apôtres. Mais ce soir-là, ça devient une arène où il va combattre pour chacun et chacune d'entre nous pour sauver nos âmes. Jésus va combattre pour sauver nos âmes. Le combat commence à Gethsémani. Gethsémani, nous savons, ça signifie le pressoir à huile. Alors quand on imagine un pressoir, souvent, ici en Bourgogne, un pressoir, on en a beaucoup, pour le vin. Donc c'est une machine pour extraire le jus. Donc ça exerce une pression très forte sur les fruits et légumes, parfois, pour extraire le jus. Alors quand on a cette image de pressoir, c'est ce que Jésus va vivre. Il va être pressé. Et pressé à tel point que, voilà, on imagine une pression énorme, à tel point qu'il ne reste plus rien de la carcasse, entre guillemets, du fruit, mais juste le jus. Ça donne une impression de la souffrance du Christ, je trouve. Combien est-ce qu'il a pu être complètement écrasé par la souffrance. Isaïe nous dit « broyé par la souffrance ». Voilà, c'est pas simplement « ah, j'ai mal, mais je suis broyé ». Donc, c'est-à-dire, voilà, il n'y a plus rien. Comme me le dit Isaïe, il n'y a plus rien dans ma chair qui est sain, je suis littéralement broyé. Ça nous donne une mesure de la souffrance du Christ. Lorsqu'on s'y habitue, en fait, à voir Jésus en croix, ou oui, mais broyé par la souffrance, écrasé. Donc, et ce pressoir à huile, alors l'huile, c'est très présent dans la Bible, hein, on le voit avec l'onction des rois, notamment le roi David, qui est oint par Samuel. L'huile, qu'est-ce que ça fait? Eh bien, d'abord, ça sert de nourriture. Ça sert de nourriture. Et puis, ça sert aussi pour soigner. On le voit dans la parabole avec, par exemple, le bon samaritain qui verse de l'huile et du vin sur le blessé. C'est exactement ce que Jésus vit sur la terre pendant son ministère. Jésus, eh bien, il nourrit les foules par sa parole. On sait que, eh bien, les gens s'agglutinaient au point de l'écraser. Hein, on voit ça dans l'Évangile. Les gens déjà vont écraser Jésus tellement ils sont avides de l'approcher. Voilà, comme aujourd'hui des personnes très célèbres. Voilà, on veut s'approcher. Voilà, la foule est sur le point de l'écraser. Alors c'est pour ça qu'il va sur le bateau, eh bien avec sur le lac de Génézareth, pardon. Donc, pendant sa vie sur la terre, Jésus va nourrir par sa parole,
Et puis, il va nourrir aussi les foules. Nous l'avons entendu il n'y a pas encore si longtemps avec la multiplication des pains, des poissons. Et puis, bien sûr, Jésus soigne par sa parole, rien que par sa parole, tellement forte qu'il y en a une qu'on reprend à toutes les messes. Je ne suis pas digne de te recevoir, mais dis seulement une parole et je serai guéri. Donc Jésus soigne, guérit par sa parole, et puis en touchant les malades, ou en se laissant toucher aussi, la femme hémorroïs, voilà, rien qu'en touchant les malades. Donc, celui qui va être dans le pressoir, d'où va sortir l'huile, est déjà, eh bien, ce médicament et cet aliment. Jésus dit aux disciples, « Restez ici, tandis que je m'en irai prier là-bas. » Toujours une distance, mais il va prendre avec lui trois apôtres, nous le savons, Pierre, et les deux fils de Zébédée. Alors, Pierre, c'est celui qui va prendre souvent la parole dans l'Évangile. On a beaucoup de paroles de Pierre, de Simon, devenu Pierre. On en a un peu moins des autres, mais Pierre et les fils de Zébédée, on en a quelques-unes. Pierre va dire à Jésus, dans l'Évangile de Matthieu, chapitre 19, verset 27, « Voici que nous avons tout quitté pour te suivre. Quelle sera notre part ?» C'est un homme qui est habitué à suivre Jésus. Et ensuite, les fils de Zébédée, dans l'évangile de Marc, au chapitre 9, à partir du verset 38, Jean, l'un des douze, disait à Jésus, « Maître, nous avons vu quelqu'un expulser les démons en ton nom, nous l'en avons empêché, car il n'est pas de ceux qui nous suivent. » Jean, il est très fier de suivre Jésus. Il dit, voilà, c'est pas n'importe qui suit Jésus. Moi, j'ai le droit. Parce que je suis avec toi, Jésus, mais lui, il n'a pas le droit. Il mérite bien son surnom de fils du tonnerre, avec son frère Jacques. Dans l'évangile de Luc, Jésus envoie en avant de lui des messagers, et ceux-ci se mirent en route et entrèrent dans un village de Samaritains pour préparer sa venue. Mais on refusa de le recevoir parce qu'il se dirigeait vers Jérusalem. Voyant cela, les disciples Jacques et Jean dirent, « Seigneur, veux-tu que nous ordonnions qu'un feu tombe du ciel et les détruise ?» C'est clair, hein ? Ils ne veulent pas suivre Jésus, on les détruit. Ça mérite d'être clair. Voilà, c'est les paroles des apôtres. Mais Jésus, se retournant, les réprimanda. C'est pas bien, les gars. Il ne dit pas ça comme ça. Mais puis, ils partirent pour un autre village. Voilà, ces trois apôtres, eh bien, ce sont ceux qui sont habitués à suivre Jésus. Ils sont fiers. Ils sont à la proximité la plus proche du Christ. Tellement, eh bien, que la maman des fils de Zébédée s'en aperçoit quand même. C'est une maman. Elle voit bien les choses. Les mamans, ça voit tout. Mais là, comme elle est des femmes qui suivent Jésus, eh bien, elle s'approche de Jésus avec ses fils, elle les emmène tous les deux, hop, allez les gars, on va y aller, on va faire une demande. Et elle se prosterne pour faire une demande, et Jésus la voit venir de très loin, il lui dit, que veux-tu ? Elle répondit, ordonne que mes deux fils, que voilà, siègent l'un à ta droite et l'autre à ta gauche dans ton royaume. Bon, elle veut placer ses petits. Et Jésus répondit, vous ne savez pas ce que vous demandez, pouvez-vous boire à la coupe que je vais boire ? Jacques et Jean, nous le pouvons, hein, on est avec toi, on est tes copains, hein, tu nous connais, voilà, on t'aime, on va te suivre de toute manière. Alors on peut la boire la coupe. Il leur dit, ma coupe, vous la boirez. Quant à siéger à ma droite et à ma gauche, ce n'est pas à moi de l'accorder. Il y a ceux pour qui cela est préparé par mon Père. Donc, ces trois apôtres, voilà, Pierre qui dit, nous avons tout quitté, je te ferai remarquer que j'ai tout quitté pour toi, donc quelle sera notre part? Et puis les Jacques et Jean qui disent, nous on est vraiment dans l'entourage proche de Jésus, nous on le connaît, voilà, on est habitué à le suivre.
Ces trois apôtres sont les témoins privilégiés de pas mal de choses. D'abord, ils sont les témoins de la résurrection de la fille de Jaïr. C'est-à-dire que cette fille de 12 ans qui décède, eh bien, nous montre par là que Jésus est vraiment présent au cœur de notre souffrance. Quoi de plus révoltant qu'un enfant qui vient de mourir? La semaine dernière, j'étais au chevet d'un petit garçon de 4 ans qui s'est noyé dans une piscine. Donc je voyais effectivement la douleur des parents. Et il n'y a pas de mots. On ne peut être qu'avec les gens et les accompagner de notre présence. Donc Jésus, eh bien, il prend avec lui Pierre, Jacques et Jean, et c'est le maître de la vie. Et nous le savons, il va ressusciter cet enfant. La mort n'a pas le dernier mot avec le Christ. C'est fantastique ce que voient ces trois apôtres, Pierre, Jacques et Jean. Ils voient Jésus ressusciter une enfant. Alors le pouvoir du Christ est phénoménal. Même la mort n'a rien contre lui. Alors cette image, elle va profondément être ancrée dans le cœur des apôtres et dans leur regard. Et puis ça va être d'autant plus assuré que ces trois mêmes apôtres vont être les témoins privilégiés de la transfiguration. Alors non seulement Jésus c'est vraiment le maître de la mort et de la vie, mais en plus il apparaît dans toute sa gloire et entouré de Moïse et d'Élie. Moïse symbolisant la loi et Élie les prophètes. Tout l'Ancien Testament, voilà, tout ce que ces Juifs connaissent du Dieu d'Abraham, d'Isaac et de Jacob, eh bien, vont être progressivement extrêmement marqués par l'apparition qu'ils vont voir. Et eh bien, après cette résurrection de la fille du Jaïr, cette transfiguration, eh bien, ils voient bien que tout est remis dans les mains du Fils par le Père. Parce que le Père va dire « Celui-ci est mon Fils bien-aimé, écoutez-le ». Donc ces trois apôtres vont être privilégiés de Jésus comme le maître de la vie et le roi de gloire. Alors, il va y avoir un petit moment où les choses vont se compliquer, c'est quand Jésus va commencer à annoncer sa passion. Parce que Pierre le prend à part, pas devant tout le monde, il lui dit « Mais qu'est-ce que tu racontes ?» Parce que juste avant, Jésus interroge chacun en disant « Pour vous, qui suis-je ?» Et Pierre va dire « Mais tu es le Christ, on l'a vu, c'est extraordinaire, tu ressuscites les morts, on t'a vu dans toute ta gloire. » Enfin, on ne le dit pas aux autres, hein, parce que la transfiguration, ils ne l'ont pas dit tout de suite. Mais tu es le Christ, c'est évident, et c'est celui qui va transfigurer le monde. Alors Jésus défend vivement d'en parler, et il commence à enseigner en disant qu'il faut que le Fils de l'homme souffre beaucoup, qu'il soit rejeté par les anciens, les grands prêtres, les scribes, qu'il soit tué, et que 3 jours après, il ressuscite. Ah, là ça va. Jésus disait cette parole ouvertement. Et Pierre, lui, le prend à part, en lui disant, en plus il lui fait des reproches. Mais Jésus se retourna et voyant ses disciples, il interpella vivement Pierre, « Passe derrière moi, Satan, tes pensées ne sont pas celles de Dieu, mais celles des hommes. » Il a dû se passer quelque chose dans le cœur de Pierre à ce moment-là. Une faille. Comment se fait-il que cet homme, qui est le Fils de Dieu, puisse annoncer une telle chose? Et en plus, il a l'air de vouloir y aller. Dans le sens où je ne comprends pas quel est le dessein de Dieu. Et Jésus continue en appuyant « Si quelqu'un veut marcher à ma suite, qu'il renonce à lui-même, qu'il prenne sa croix et qu'il me suive. Celui qui veut sauver sa vie la perdra, mais qui perdra sa vie à cause de moi et de l'Évangile la sauvera. Quel avantage, en effet, un homme a-t-il à gagner le monde entier si c'est au prix de sa vie? Que pourrait-il échanger en échange de sa vie? Celui qui a honte de moi et de mes paroles... » Alors on s'imagine cette phrase qui a dû résonner dans le cœur de Pierre après. Celui qui a eu honte de moi et de mes paroles dans cette génération adultère et pécheresse, le Fils de l'homme aura honte aussi de lui quand il viendra dans sa gloire de son Père avec les saints anges. Comment cette phrase a dû résonner dans le cœur de Pierre après son reniement?
Alors il nous est dit qu'à Gethsémani, pour revenir dans ce lieu, dans ce domaine, Jésus commence à ressentir tristesse et angoisse. Alors il leur dit « Mon âme est triste à mourir, demeurez ici et veillez avec moi. » Ces trois apôtres, trois témoins privilégiés, qui voient Jésus comme le maître de la vie, le roi de gloire, là ce soir, ils découvrent un homme en proie à l'angoisse et à la tristesse. Un homme qui combat contre la mort, alors que les apôtres pensaient qu'il en était le maître. Mais Jésus s'est fait homme, et comme homme, pour tuer la mort, il faut qu'il accepte qu'elle entre en lui, comme si son corps et son âme allaient devenir le tombeau de la mort. Il faut qu'il emprisonne la mort, qu'il la mette sous son pouvoir. Bien, c'est vrai comme Dieu, mais il faut aussi que ça soit vrai comme homme. Le combat de Jésus est d'accepter de se laisser absorber par la mort. Donc la technique du combat de la mort est d'abord de faire peur. Une peur atroce en pressant sa victime par la tristesse et l'angoisse. Le serpent va d'abord commencer à enserrer le Christ par la tristesse et l'angoisse. Et Jésus demande à ses disciples de ne pas le laisser seul, qu'il veille avec lui. Jésus compte sur la compagnie de ses apôtres et de leurs prières. C'est pour ça que tout à l'heure, Jésus compte sur notre prière aussi. Jésus compte sur la prière pour se sentir soutenu dans l'offrande de son sacrifice pour sauver l'humanité. C'est vraiment la demande de Jésus à Marguerite Marie. Étant allé un peu plus loin, il tomba face contre terre en faisant cette prière. Mon Père, s'il est possible, que cette coupe passe loin de moi. Jésus donc a la face contre terre, cette terre qu'il va sauver par son sacrifice. Je ne sais pas si on s'est déjà imaginé, tout à l'heure je me suis imaginé Jésus vraiment la face contre terre. On n'a pas l'habitude, on ne voit pas beaucoup ça, qu'il est vraiment bien le front en touchant le sol. Il implore son Père que cette coupe de souffrance et de mort passe loin de lui. Il est le nouvel Adam, celui qui va soumettre la création par son obéissance. Et il va faire entrer dans toute la création toute chose nouvelle. Saint Alphonse de Ligorie, que nous avons fêté hier, écrit que Dieu a donné une âme dotée à son image, de mémoire, d'intelligence et de volonté. Il a donné à l'homme un corps pourvu d'organes sensibles. C'est encore pour lui qu'il a créé le ciel et la terre, avec tout ce qu'ils contiennent. C'est par amour de l'homme qu'il a créé tout cela, afin que toutes ces créatures soient au service de l'homme et que l'homme lui donne son amour à cause de tant de bienfaits. Donc, cette création, nous le savons, la création aspire toute entière à voir la révélation des fils de Dieu. Cette création, elle est aussi dans un enfantement et elle est appelée à être transformée, transfigurée. Et donc, ce nouvel Adam va prendre le chemin de l'obéissance en disant à son Père, « Cependant, non pas comme je veux, mais comme tu veux. » La différence avec Adam, c'est que Adam s'est rebellé contre Dieu en ne lui faisant pas confiance. On pense souvent que se rebeller contre Dieu, c'est ne pas faire sa volonté, mais c'est aussi ne pas lui faire confiance. Ici, nous avons Saint-Claude de la Colombière, l'apôtre de la confiance. Alors, c'est dire toute la portée, peut-être, qu'on pourrait creuser dans nos cœurs en disant, mais c'est vrai que quand je ne décide pas de faire confiance, Seigneur, je prends d'autres chemins. Donc, d'une certaine manière, je me rebelle contre toi. Je ne me laisse pas guider par ton amour. Et donc j'écoute la voix de l'ennemi, comme Adam. Jésus se fait obéissant et par là ouvre un chemin de vie en acceptant la volonté de Dieu sur lui pour le monde. Il vient vers les disciples et les trouve endormis.
Il dit à Pierre, « Ainsi vous n'avez pas eu la force de veiller une heure avec moi. » Pourtant, Pierre, dans l'évangile de saint Jean, il lui dit, « Seigneur, où vas-tu » Jésus lui répondit, « Là où je vais, tu ne peux pas me suivre maintenant, tu me suivras plus tard. » Pierre lui dit, « Seigneur, pourquoi ne puis-je pas te suivre à présent ? Je donnerai ma vie pour toi. » Peut-être que nous aussi, on a envie de dire ça au Seigneur. Jésus réplique, « Tu donnerais ta vie pour moi ? Amen, amen, je te le dis, le coq ne chantera pas avant que tu m'aies renié trois fois. » Ce qui est beau, c'est que le Seigneur ne désespère pas de son apôtre. Il dit, « Tu me suivras plus tard. » Pierre est celui qui veut être avec Jésus. Il croit que son amour est suffisamment fort pour rester avec Jésus, quoi qu'il en coûte. Mais il n'a pas la force de veiller. On peut se poser la question pour nous, à travers la parabole du grain qui est semé. Il y en a qui, à cause d'une persécution, effectivement, est-ce que je serais fidèle si les chrétiens étaient persécutés ? En tout cas, jusqu'au sang. Celui qui aura honte de moi et de mes paroles dans l'évangile. Est-ce que moi je suis prêt à suivre le Christ ? On peut prier les uns pour les autres pour ça. Mais il n'a pas la force de veiller. Pierre n'a pas la force de veiller. Et pourtant Jésus leur dit, veillez et priez pour ne pas entrer en tentation. L'esprit est ardent. Bien sûr qu'on veut tous suivre le Seigneur. On le veut tous ici. L'esprit est ardent. Mais la chair

suivre le Christ. Peut-être pas dès la première fois, mais plus tard. Alors, nous dit le texte, apparut un ange venant du ciel qui le réconfortait. Le seul être qui va réconforter le Christ, c'est un ange. Un ange, pour lui, j'oserais dire, le sacrifice du Christ n'est pas nécessaire pour lui personnellement. C'est un ange. Il a déjà fait son choix. Il est avec Dieu. Un ange a accepté le plan de Dieu et a désiré servir son dessein. Tous les anges, les chérubins qui parlent avec Marguerite Marie dans la petite cour à côté, là, eh bien, ce sont ceux qui ont accepté le plan de Dieu. Dieu s'est fait homme et non pas ange. Dieu vient transfigurer la condition humaine et non pas la condition angélique. Il vient diviniser l'homme, pas l'ange. L'ange restera pour l'éternité ange, dans une condition angélique, et il servira même les hommes dans la gloire de la résurrection. Nous serons tous plus grands que n'importe quel ange, y compris Saint Michel. Ça donne le vertige, hein, parce que Dieu s'est fait homme et non pas ange. Donc, un ange qui sert, qui réconforte le Christ, c'est pas pour lui qu'il le fait. C'est vraiment pour dire, ben, va jusqu'au bout de ton sacrifice pour transfigurer cette condition humaine que nous servirons avec joie et bonheur. Donc, ils servent Dieu à travers leurs prières et leur disponibilité. Ils peuvent nous communiquer ça, hein, d'eux, si on leur demande. Jésus entre en agonie. Il priait de façon plus instante et sa sueur devint comme de grosses gouttes de sang qui tombaient à terre. Le processus de mort est de plus en plus oppressant et Jésus va de plus en plus mal. Mais plus il va mal, plus il prie. Ça, pour nous, ça peut être une leçon. Plus il va mal, plus il prie. À tel point qu'il a des signes de ce qu'on appelle une hématidrose. C'est une maladie due à une anxiété et un stress extrême. C'est les gouttes de sang qu'il transpire. De grosses gouttes de sang tombent à terre et imbibent le sol, comme la mort fait son œuvre dans la personne du Christ. Dans un mystérieux échange, la terre reçoit la semence de vie à travers le sang du Christ. Cette semence va donner l'arbre de la croix, qui sera l'arbre de vie. Et le fruit de cet arbre est le fruit de l'obéissance du Christ. Le Christ qui va donner sa vie pour que nous ayons la vie éternelle. Désormais, tous ceux qui s'approcheront de la croix et en goûteront le fruit, goûteront aussi le miel de la douceur de vivre en Dieu, mais connaîtront aussi au fond d'eux-mêmes l'amertume de prophétiser et de ne pas être reçus comme les prophètes. On peut revoir ça dans une image à travers Apocalypse, chapitre 10. Eh bien, l'apôtre goûte le petit livre, la parole, elle est douce comme le miel, mais en même temps très amère. Ainsi, il faut nous demander de veiller, de rester en présence du Christ comme témoin de son amour pour tous les hommes. Devant le Saint-Sacrement, dans quelques instants, nous pourrons assurer le Christ de notre présence, de notre fidélité, pour lui manifester que son sacrifice n'a pas été vain. Soyons présents au Christ, comme le Christ est présent pour nous. Le théologien Hans Urs von Balthasar l'exprimait en ces termes. Plus que toute autre chose, la souffrance du monde empêche l'accès de Dieu. Dieu ne semble pas capable de se rendre crédible comme tel sur la terre. La souffrance crie trop haut pour que l'on réussisse à passer sans l'entendre. Elle crie beaucoup trop fort, hier, aujourd'hui et demain, pour qu'on puisse l'apaiser en rêvant d'un lointain avenir.

Il n'y a pas de réponse ici avec des mots. Et Dieu ne donne pas d'autre réponse que la folie de la croix, qui triomphe seule du non-sens, de la souffrance du monde. Ce que Jésus éprouve comme pure ténèbre est la lumière de l'amour. Ce qu'il éprouve comme chaos est l'ordre de la grâce. Ce qu'il éprouve comme abandon de Dieu est la présence de Dieu avec le pécheur. Bonne heure sainte.

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2: Jésus lui dit : Suis-moi. Marc 2,14.

Il faisait encore nuit dans Jérusalem et une silhouette sombre glissait le long des murs dans les ruelles obscures. C'était Marie-Madeleine, vous savez, la prostituée, la moins que rien, cette traînée qui accompagnait les disciples de Jésus, ces Galiléens. C'est elle! Elle a attendu la fin du sabbat, mais elle n'y tenait plus. Comment rester séparée de Jésus, ce Jésus qui l'avait pardonné, ce Jésus qui avait totalement bouleversé sa vie, ce Jésus qui avait été le seul homme à l'avoir regardé avec respect, le seul homme qui avait osé regarder le fond de son âme. Cet homme qui lui avait dit, il lui sera beaucoup pardonné parce qu'elle a beaucoup aimé. Oh, Madeleine l'avait retenu cette belle parole, de pardon prononcée sur elle. En perdant Jésus, elle avait tout perdu, elle avait perdu la source de ce pardon. Elle venait de retrouver confiance en elle-même et la voilà abandonnée, livrée à sa misère. Elle avait découvert le véritable amour et voilà que tout se terminait dans la solitude et l'horreur. Oh, ils étaient tous partis, hein ? Ils étaient tous partis. Toutes ces grandes gueules d'apôtres, ces gaillards de pêcheurs de Galilée. Là. Et puis personne, hein ? Au pied de la croix, il y avait qui ? Il y avait une femme déjà vieille, Marie. Une prostituée, Madeleine. Puis un ado mal poussé, Saint-Jean. C'est tout ce qu'il y avait au pied de la croix. L'image même de la faiblesse, sans recours. Une veuve, une prostituée, un gamin. Ils étaient là à pleurer. Celui qui leur avait tant apporté. Alors Marie-Madeleine veut à tout prix rendre un dernier hommage au corps de son maître. Et la voilà qui court dans les rues de Jérusalem. La pierre est roulée, que s'est-il passé? Et voici Madeleine devant un tombeau, mais un tombeau vide. Vide! Mais Madeleine, elle est comme nous. Elle veut toucher, elle veut sentir, elle veut voir. Et puis il n'y a rien. Ça, c'est bien l'originalité du christianisme. Hein, c'est ça la foi chrétienne. L'absence, elle nous révèle le monde nouveau. On aime souvent dire que notre Dieu est comme la mer, hein, il se retire pour mieux se donner. C'est comme cela qu'il se révèle en se retirant. Et Madeleine pleure, elle pleure sur ce tombeau, comme elle avait pleuré sur les pieds de Jésus. Et les anges s'étonnent de ses pleurs. « Femme, pourquoi pleures-tu ? » Jésus s'étonne de ses pleurs. Et il répète la question, « Femme, pourquoi pleures-tu ? Qui cherches-tu ? » Et Madeleine, elle a en tête tous ces moments inoubliables vécus avec Jésus. Ses miracles, ses paroles brûlantes, ses gestes de miséricorde, son compagnonnage avec les pécheurs, les lépreux, les rejetés. Elle en faisait partie, elle sait combien c'était beau, et elle se raccroche à ces magnifiques souvenirs. Oui, comme c'était bon. Aussi Jésus,
quand il se fait connaître, Madeleine s'agrippe-t-elle à lui, elle cherche à le retenir, à le garder. Comme on veut garder un souvenir précieux, Jésus est déjà rangé au rayon des souvenirs. Faut qu'on le garde. Mette la main sur lui. Ne me retiens pas, dit Jésus. Va trouver mes frères. Vous savez, c'est la statue de Marie à Pindreau, là. Allez, Zolo. C'est là que vous me verrez. Vous me verrez souvent. Ne reste pas, Madeleine, tristement cramponnée à tes souvenirs, si beaux soient-ils. Ils sont passés, tes souvenirs. Ça, c'était hier. Madeleine, je suis ton avenir. Chers amis, n'enfermons jamais l'espérance dans les souvenirs. Et ma grand-mère avait comme ça une espèce de vitrine où il y avait un tas de petites horreurs, là. Elle les aimait beaucoup, hein. On va pas mettre Jésus avec tout ça, là. Vous savez, les verres filés, là, les trucs. Là. Non, chers amis. L'espérance, elle est vivante. Elle n'est pas dans la vitrine de mamie. L'espérance, elle est toute jeune. C'est la petite fille Espérance de Peggy, vous savez, perdue dans les jupes de ses deux grandes sœurs, la foi et la charité. La petite, celle qui ne va pas encore à l'école, dit Peggy. C'est la petite qui tire les deux grandes sœurs. Chers amis, notre boussole, c'est demain. Notre boussole, c'est demain. C'est cela qu'elle apprend, Madeleine. Ce sont pas ses souvenirs qui sont la boussole. C'est demain. Va trouver mes frères. Dès cette terre, chers amis, nous sommes citoyens des cieux. Et Madeleine réalise cela. Elle était venue pour porter des chrysanthèmes, enfin, ou à peu près. Et la voilà partie en mission, parce que le ressuscité est toujours devant nous. Il nous attire, il nous aimante jusqu'à l'étreinte finale. Et Madeleine, chers amis, elle nous attend avec tous les miséreux de la terre, rayonnante de gloire, exultante de la douceur de la miséricorde. Et c'est elle qui nous attend. La femme des parfums. Elle est un peu holo, il y a une grâce de parfum. Que cette parfum de la miséricorde, chers amis, vienne rejoindre l'intime de nos âmes en cette belle fête où l'espérance a pris un nom. Jésus. Jésus ressuscité.

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2: Celui qui n'accueille pas le royaume de Dieu à la manière d'un enfant n'y entrera pas. Marc 10, 15.

Voilà, alors ne vous inquiétez pas, ce n'est pas une conférence sur les nébuleuses et les planètes, c'est simplement que je mets ça pour mes étudiants quand ils attendent le cours, ça leur permet d'être plus attentifs à ce qui va se passer et ça les divertit un peu. Voilà, simplement, donc on va avoir cet atelier sur cette immense question, en fait, qu'est le monde musulman. Et bien sûr, dans le cadre de cette session, c'est qu'avons-nous à faire, qu'avons-nous à dire, nous, chrétiens, à ce peuple immense qui sont les musulmans. Et j'ai bien conscience qu'en quelques minutes, aborder toutes ces questions, c'est vraiment un défi et très prétentieux de ma part. Néanmoins, ce carrefour sera plus fait, ou cet atelier sera plus fait pour, un, éclairer un certain nombre de choses, deux, donner quelques pistes, trois, avoir quelques repères. Donc, ce que nous allons un petit peu aborder dans un premier temps, c'est voir un peu un panorama de cette question de la présence islamique à la fois dans le monde, parce que c'est important de voir qu'est-ce que ça représente, et puis à la fois en France, parce que il faut bien l'avouer, il y a un certain nombre d'amis musulmans qui nous entourent. Quels sont ceux parmi vous qui, dans leurs proches, ont des amis musulmans, que ce soit des collègues, que ce soit des amis, des voisins, la famille? Oui, la famille même. Voilà. Bon, donc je crois que c'est une question qui ne fait que commencer à nous interroger. Oui. Alors ensuite, dans un deuxième temps, je rappellerai, parce que je crois que c'est nécessaire néanmoins, pour pouvoir mieux comprendre ce proche qu'est le musulman, de pouvoir avoir quelques rappels sur ce que dit l'islam de lui-même. Deuxième chose, nous verrons à quelle mission nous appellent le Christ et l'Église, parce que c'est important de savoir nous positionner. Et c'est vrai que les chrétiens ne savent pas bien trop comment se positionner. Et deux questions essentielles nous seront adressées. Nous verrons aussi un petit peu ce que nous dit l'Église, très rapidement, à travers un certain nombre de textes du magistère, du concile, et puis comment s'effectue la rencontre. Et j'essaierai de vous montrer le mécanisme, ou plutôt, j'ai envie de dire, comment Jésus s'y prend pour annoncer la bonne nouvelle, non pas à des Grecs, à des païens, mais à des hommes croyants, que sont les Juifs de son époque. Et comment, justement, cette conversion, cette découverte de Dieu va se faire. Et puis ensuite, quelques petites conclusions. J'aurai deux, trois exercices à vous proposer. Je vous ai donné, mais je ne sais pas s'il y en a pour tout le monde, un résumé un peu de ces diapositives. Excusez-moi, elles sont écrites très petites, pour des raisons tout simplement que je ne pouvais pas mettre tout ça sur beaucoup de papier. Et donc, si vous en avez, si vous êtes en couple et que vous pouvez en prêter, vous passez à quelqu'un qui n'en a pas, merci de le faire. Voilà, alors, grande question que cette question de l'islam. Et vous voyez que on peut l'aborder de mille façons, cette question. Parce que on peut l'aborder à partir de tout ce que les médias nous renvoient aujourd'hui. Et si vous voyez un petit peu les questions qui agitent nos actualités, même si ce n'est pas toujours l'essentiel et l'important, foulard islamique, problème avec les conflits palestiniens, questions sur l'Irak, problème du terrorisme, dans lesquels, peu ou prou, mais l'islam est plus ou moins là, à l'état latent. Et c'est vrai que si on l'aborde de ces questions, on est immédiatement dans des questions sociologiques, culturelles, etc.
Et puis, il y a des confusions de langage également qui existent entre, je sais pas moi, chrétienté, islam, le christianisme et l'islamisme, par exemple. Or, les mots sont piégés dès le départ. On ne peut pas, par exemple, mettre christianisme et islamisme qui représenteraient les mêmes réalités. Chrétienté, vous voyez ce que ça veut dire. Christianisme, on voit ce que ça veut dire. Par contre, islamisme n'a pas du tout la même connotation. Le fait religieux, c'est-à-dire la religion islamique, on va l'intituler avec un petit i, islam. Et avec un grand i, islam, sera plus la culture de l'islam et tout ce qui est véhiculé autour donc de cette religion. Alors, c'est une réalité aujourd'hui qui est absolument incontournable, dans laquelle on voit deux attitudes qui me semblent pas justes, soit une grande peur, soit une grande ignorance. Les deux faces de la même pièce. Et il me semble que le Seigneur aujourd'hui nous donne de comprendre qu'est-ce qui se passe dans notre Europe, qu'est-ce qui se passe dans notre pays, et de bien voir les enjeux et les défis pour la foi chrétienne. Alors, on va voir peut-être la réalité islamique aujourd'hui et son importance dans le monde. Donc, l'islam est présent sur pratiquement tous les continents, mais c'est vrai qu'à peu près 800 millions, 1 milliard de musulmans, c'est la deuxième confession religieuse en France et en Europe, vous avez à peu près 8 à 12 millions de musulmans. Alors bien sûr, les chiffres peuvent être plus importants, mais je dirais il faut aussi apprécier ces chiffres, dans un instant j'en parlerai. 70%, c'est des repères, hein, 70% des jeunes du bassin méditerranéen sont musulmans. Et on compte actuellement 42 États musulmans, 22 au Moyen-Orient, 7 asiatiques et un européen, bien sûr, je parle de la Turquie. Et la loi islamique, la charia, est appliquée dans 15 pays qui aujourd'hui sont sous des régimes justement de type islamique, comme la religion d'État en Iran. Alors, tout de suite, des repères, il est faux d'amalgamer bien sûr arabe et islam. Il faut se souvenir que 30% des musulmans seulement sont arabes et qu'il y a bien sûr des arabes chrétiens et qu'ils sont nombreux, que la plus grande communauté est indonésienne et en gros 4 pays représentent à eux seuls la majorité des musulmans aujourd'hui dans le monde. Et c'est vrai qu'il serait faux d'amalgamer une civilisation unique de l'islam. Il n'y a pas que, un type d'islam. En France, bien évidemment, à cause du jeu de l'immigration, nous avons une perception liée plus à l'Afrique du Nord, mais vous voyez que rien qu'en nombre de musulmans, c'est plutôt les pays d'Asie qui caractérisent, qui marquent cette présence forte musulmane. Alors, ce qui est vrai, par contre, c'est que l'islam fait une unité idéologique entre diverses cultures. Et vous allez avoir énormément de cultures qu'on connaît peut-être moins. J'en ai cité ici quelques-unes. Les Arabes, les Perses, les Panjabis de l'Inde, les Hui de Chine, les Pribumis de Malaisie, etc., des Africains. Ce qui veut dire qu'à travers ces diverses cultures, il y a effectivement, l'islam assure une certaine unité. Alors, en France, quelques chiffres, quelques repères, avec une difficulté essentielle au départ, c'est la difficulté de la comptabilité. J'ai travaillé avec un certain nombre de sociologues qui se posent aussi la question comment compter, parce que on peut facilement faire un décompte en pensant que tous les immigrés qui viennent en Europe, par exemple, par ce jeu de l'immigration, sont tous musulmans. Or, ce serait faire un amalgame qui n'est pas correct, parce que ce n'est pas parce que vous venez d'Algérie que vous êtes forcément musulman.
La difficulté, c'est cette comptabilité. On arrive à peu près entre 4 et 5 millions, avec 40% dans le bassin parisien de la présence musulmane. Donc c'est un des premiers pays d'Europe en termes de présence, très fort ensuite en Angleterre. Alors c'est une forte évolution au niveau de la visibilité des lieux de prière déclarés. Vous voyez, sont passés de 70 à 1300. Alors j'ai oublié de dire que moi je ne suis pas un spécialiste de l'islam, j'ai simplement rencontré cette réalité en ayant un choc, le choc de l'effusion de l'esprit que j'avais reçu, et j'ai été tout de suite envoyé pour faire mon service militaire dans les années 79-80 en Algérie. Et le choc de cette bonne nouvelle à annoncer a été plongé dans cette réalité musulmane, avec bien sûr la difficulté de l'époque qui consistait à ne pas annoncer Jésus-Christ de façon visible, au moins charismatique, dans ce monde musulman. Et c'est vrai que la rencontre des deux a été un peu un électrochoc. Je me suis dit, Seigneur, tu mets dans mon cœur un fort désir d'annoncer l'évangile, et me voilà dans un pays musulman où pour des raisons de sécurité, pour des raisons évidentes, la discrétion était de mise, avec une théologie plus centrée sur une présence vivante mais discrète auprès de ce peuple. Le choc a été bien évidemment assez fort. Nous avons commencé une vie communautaire pendant 3 ans, et je suis resté 5 ans en Algérie. Et au bout de 3 ans de vie communautaire, eh bien, il a fallu quitter ce pays pour des raisons aussi un petit peu de sécurité. Et mon poste à l'université a été supprimé, façon discrète de m'éjecter. Nous accueillions à l'époque un certain nombre de jeunes qui désiraient devenir chrétiens. À la lecture... et après un certain nombre d'années, je me suis rendu compte que le Seigneur m'avait protégé, parce que la réalité de la guerre civile qui a succédé a fait que pas mal de mes amis sont morts, dont l'accompagnateur de notre communauté, un des pères blancs, dont, si vous avez vu dans la succession, un certain nombre de laïcs ont été tués, d'amis de convertis musulmans ont dû s'expatrier. Ensuite, ça a été des pères blancs, des sœurs, des pères, et puis une progression des moines, et puis l'évêque d'Algérie, d'Oran, le Monseigneur Clavry, qui nous accueillait en communauté sur Oran. Donc c'est vrai que ça a été une expérience pour moi très forte. Alors, je continue, si vous voulez, de cette représentation de l'islam en France. Vous avez depuis peu entendu sans doute dans les médias que la représentation des musulmans de France reste encore une difficulté, avec aujourd'hui un conseil français du culte musulman qui a été, vous voyez, récemment élaboré en 2003, 88% de participation des musulmans à l'élection de c'est-à-dire à peu près 1000 lieux de culte, et deux grosses organisations simplement. Vous entendez parler parfois de ces organisations, l'Union des organisations islamiques de France et la Fédération nationale des musulmans de France. Voilà en gros ce paysage. Mais essayons de voir, je vous fais un résumé très très rapide, je m'en excuse, c'est un survol un petit peu superficiel, mais quelle est la pratique finalement des musulmans ? Parce qu'il semblerait qu'il y ait comme une espèce de vague, une vague très forte qui semble apparaître d'un retour du fait religieux. Or, si on regarde bien les chiffres, eh bien, c'est plutôt l'appartenance à une culture et à un substrat culturel et religieux qui ressort plutôt que le fait religieux et de la pratique religieuse. Quand on regarde, par exemple, des enfants nés de deux parents algériens, le taux de pratique chez les filles, chez les jeunes musulmanes, est de 18%, chez les garçons de 10%. Et quand on fait un certain nombre d'enquêtes dans les endroits où vivent justement ces populations, eh bien, 2/3 se déclarent sans religion ou sans pratique. Ce qui est sûr, par contre, c'est qu'il y a un regain de ferveur ou de manipulation chez des jeunes musulmans,
Mais globalement, il y a une très forte sécularisation et on peut dire que beaucoup de musulmans font un peu ce qui existe chez certains nombres de chrétiens également, leur supermarché religieux, c'est-à-dire prendre un certain nombre d'éléments dans diverses religions ou dans divers lieux et font un certain nombre d'amalgames. Par contre, il existe une récupération politique et identitaire qui est très forte par les mouvements islamiques, surtout dans certaines banlieues, en particulier dans les mouvements salafis. Et c'est vrai qu'il y a aujourd'hui une véritable récupération. Alors, si vous voulez, passons à un deuxième volet après ce survol très rapide pour situer, hein, bien de façon incomplète, je le reconnais. Religion et pratique en islam, c'est bon de connaître un tout petit peu des éléments de cette très grande religion. J'ai envie de dire, c'est le continent du 21e siècle à évangéliser. Il est à nos portes, nous n'avons pas besoin de partir. Aussi, regardons un petit peu les points, il y en a 4, le Coran et la tradition. Alors, comment le Dieu islamique révèle sa volonté? Eh bien, d'abord par un envoyé, ensuite on verra par un ange, et ensuite par deux autres points. D'abord par un envoyé, Mohammed, le sceau des prophètes. Il n'y a pas d'autre Dieu que Dieu, et Mohammed est son prophète. Voilà une incantation importante qui fait le fait religieux musulman. Mohammed est chargé de clôturer la révélation, ainsi les musulmans le croient, c'est-à-dire qu'il y a eu une révélation qui a dû parler par Moussa, par Moïse, aux Juifs, et puis ensuite par Aïssa, avec les Injiles, les Évangiles, aux chrétiens. Et puis enfin, le dernier annoncé, c'est Mohammed, le sceau des prophètes, celui qui accomplit la révélation. Donc, chargé de remettre l'humanité dans la voie de la religion parfaite. En gros, les musulmans pensent que, effectivement, ce qui était dès le départ, c'est la religion islamique qui a été préparée par des grands prophètes comme Moïse, Moussa et Jésus, entre autres, Aïssa. Donc, pour les musulmans, les juifs et les chrétiens ont falsifié les écritures, celles que nous avons, et simplement, donc, les prophètes ont préparé la venue de Mohammed. Donc Mohammed a une place importante, c'est un grand prophète, c'est le prophète de l'islam. Alors, il existe dans l'islam ce qu'on appelle le dar, la maison, le dar et l'islam, la maison de l'islam. Et dans le dar et l'islam, il y a une place pour les gens du livre. Les gens du livre, ce sont justement les juifs et les chrétiens qui reçoivent une protection. La dhimma. Donc il existe effectivement une meilleure compréhension quand on sait que dans le fait religieux, pour les musulmans, il y a le dar, el-harb, la maison de la guerre, la maison de l'islam et la maison intermédiaire. Et les relations dans ce type de zone géographique ne va pas être la même. Je vous dis ça, c'est de façon à comprendre un petit peu ce qui peut agiter certains musulmans aujourd'hui fondamentalistes et intégristes. Deuxième chose, le Coran et la tradition. Donc comment le Dieu islamique révèle sa volonté? Eh bien dans le Coran, qui est le livre sacré de l'islam. Alors c'est un livre pour les musulmans révélé, contenant 114 sourates, message qui a été en gros reçu sur une vingtaine d'années, écrit d'abord sur des papyrus et puis ensuite qui a été, comment dirais-je, regroupé, je passe sur les détails. Simplement, cette progression fait que l'apparition des premiers Corans date du 9e siècle, avec 7 lectures officielles, et c'est le Coran, en gros, on pourrait résumer un livre à la fois juridique, moral, politique. Je ne peux pas bien développer plus cela. Simplement, deux autres sources, la sunna. La sunna, ça sera la conduite ou la manière d'agir. C'est ce qu'on appelle les hadiths, c'est-à-dire un hadith, c'est une chaîne.
un tel qui tient de un tel qui tient de un tel qui tient de un tel qui tient de Mohammed a dit que. Donc vous allez avoir une multitude de hadiths afin de pouvoir, au cours de l'évolution culturelle, eh bien, avoir quelques renseignements qui nous rattachent ou qui rattachent les musulmans à ce que disait le prophète. Enfin, vous avez des écoles juridiques, 4 écoles juridiques, qui vont interpréter le Coran. Et c'est vrai que ces interprétations divergent parfois, mais restent quand même dans des domaines relativement serrés. Alors, le Coran et la tradition, c'est une vocation universelle sans magistère. Hein, vous n'avez pas de magistère en islam. Donc, une certaine autonomie qui pose des questions et des problèmes du reste aux musulmans eux-mêmes, parce qu'il n'y a pas une seule voix qui parle, qui peut interpréter, par exemple, le Coran, ou qui peut, au nom des musulmans, avoir une interface avec, j'allais dire, des populations d'autres religions, ou dans le cadre de relations politiques. Pas de clergé, le mufti est un juriste qui interprète la loi, et c'est vrai qu'il y a une question fondamentale que je ne fais que survoler, mais je vous ai dit que je vous donnais que des pistes, c'est la difficulté de l'interprétation du texte coranique, c'est-à-dire ce qu'on appelle la science de l'abrogeant et de l'abrogé, c'est-à-dire au fond dans les sourates, est-ce quelles sont celles qui apparemment se contredisent, laquelle est la bonne et laquelle n'est pas la bonne. Je résume de façon un peu grossière, mais c'est pour simplifier. Alors, la question fondamentale qui aujourd'hui travaille aussi un certain nombre de musulmans, et des musulmans progressistes en particulier, c'est la difficulté de l'interprétation du Coran. Et ça pose des questions sur son adaptabilité. Le Coran, eh bien, vous voyez, a été écrit à une certaine époque, et il est évident qu'il n'est pas du Coran comme il en est de la Bible. Et pour nous, même si parfois des chrétiens ont une vision de la Bible très coranique, c'est-à-dire une parole qui, prise à la lettre, va donner n'importe quoi dans notre monde aujourd'hui, autant nous avons à avoir une lecture fondamentale de la parole de Dieu, de l'évangile, de la Bible, autant une lecture fondamentaliste ne donne rien et n'est pas bonne. La lecture coranique est une lecture fondamentaliste, c'est-à-dire qu'il n'y a pas possibilité d'interpréter parce que le Coran, il faut bien le comprendre, est la parole de Dieu révélée, c'est-à-dire qu'il existe un Coran dans le ciel identique à celui qui a été donné à Mohammed. Et donc, qui es-tu, toi, homme, pour pouvoir modifier ne serait-ce qu'un iota, qu'une lettre, qu'une virgule de cette parole écrite dans le ciel, ce Coran du ciel dont nous avons aujourd'hui ici le Coran auprès des musulmans. J'y reviendrai, mais vous voyez tout de suite déjà ce parallèle pour les musulmans, et ça c'est un petit peu ça qu'il faut retenir. Pour les musulmans, le Coran c'est le verbe qui se fait lettre, qui se fait lettre, qui se fait mot, et pour les chrétiens, le verbe se fait chair. Voilà une distinction extrêmement importante. Toutes ces difficultés sont liées, bien sûr, au statut personnel, les problèmes de la polygamie, de la répudiation, de l'héritage, du mariage. Je vous rappelle que le Coran est simplement, et entre autres, un guide juridique qui planifie, qui dicte un certain nombre de règles. Et donc, effectivement, dans des sociétés d'aujourd'hui, ces règles apparaissent totalement archaïques ou complètement décalées. Problème de la laïcité. Il est évident que la laïcité, le christianisme a, j'allais dire, suscité la laïcité. L'islam, lui, suscite l'islamisation, la théocratie plutôt. Problème de la liberté religieuse, parce que effectivement, une des contraintes du Coran, c'est que celui qui change de religion, eh bien, surtout le musulman, qui change de religion, est passible de la peine de mort. La tension entre les courants islamiques au sein des nations musulmanes,
Rien, là, non plus, n'est simple. Et on le voit bien dans les conflits qui ne sont pas seulement que des conflits politiques, même si c'est vrai qu'ils sont des conflits politiques, mais entre l'Iran, l'Irak, etc. Et vous, j'allais dire, l'abondance des faits aujourd'hui, c'est les faits divers, hein, véritablement, de nos actualités. Il n'y a qu'à ouvrir son poste de télévision. Tous les jours, vous aurez des choses qui touchent de près ou de loin à la question islamique. Simplement ici, pour vous montrer ou pour vous situer un petit peu ces diverses façons de vivre l'islam dans le monde musulman. En gros, à la succession du troisième calife, c'est-à-dire successeur de Mohammed, Othman, une rivalité est apparue entre le cousin de Mohammed et puis Mouafia. Et donc, tout ça a donné trois courants, dont les deux principaux qui sont ici notés, les chiites, que l'on retrouve majoritairement en Iran, et les sunnites, qui représentent 90% des musulmans et qui se disent des courants fidèles à la tradition. Alors, aujourd'hui, l'enjeu, parce que l'islam, vu de loin, nous apparaît très monolithique, mais il faudrait parler des islams, parce qu'il y a dans l'islam, avec un petit i, il y a énormément de courants. Je vous les résume ici. Principalement, les trois grands courants, ils ne sont pas en proportion identique. D'abord, les fondamentalistes et les intégristes. Eh bien, c'est vrai que ce courant-là est relativement fort, ou a été relativement fort dans certains endroits et puis est retombé. C'est l'application stricte de la charia. La charia, c'est la loi musulmane. Si vous voulez, en islam, un pays... donc qui est sous une autorité, sous l'autorité de l'islam, où l'islam est majoritaire, eh bien l'islam réclame une loi, et la loi, c'est la loi de la charia. Cette charia, bien sûr, conduit à une vision de la société, des relations entre les hommes particulières, et c'est là tout l'enjeu. Et c'est vrai que vous allez avoir, dans certains pays, de façon extrême, une vision extrêmement fermée et, j'allais dire, rétrograde de l'homme et de la femme. Les réformateurs dans l'islam sont des hommes et des femmes qui cherchent par l'intérieur, par la réflexion, par le travail de critique historico-scientifique, bref, qui cherchent à adapter la religion islamique à notre monde contemporain et à essayer d'avoir une lecture non pas fondamentaliste mais une lecture plus fondamentale qui puisse permettre à l'islam de s'adapter. Enfin, les mystiques qui représentent une toute petite fraction des musulmans qui bien sûr nous apparaissent pour nous chrétiens beaucoup plus proches parce que leur vision est beaucoup plus spirituelle et ils ont de l'islam, je dirais, une vision moins religieuse mais plus mystique, et une mystique qui pour les musulmans n'est déjà à la frontière de l'islam, et souvent ces mystiques du reste ne sont pas très bien considérés par l'ensemble des musulmans, même si les populations sont souvent attirés par ces hommes, ces femmes qui, c'est vrai, ont un sens de Dieu extrêmement fort. Alors, une des questions importantes, c'est effectivement l'islam et les droits de l'homme. Dans un certain nombre de pays où la charia est appliquée, la déclaration des droits de l'homme n'existe pas, c'est la déclaration des droits de l'homme musulman. Et je donne ici simplement, parce que je crois que c'est important dans notre prière de porter ces hommes et ces femmes, Shirin Ebadi, qui a reçu le prix Nobel l'année dernière, qui est donc une musulmane et qui dit qui a vraiment travaillé et qui travaille dans cette adaptation, justement, essayer d'adapter aujourd'hui la société à cette religion islamique. Alors, c'est vrai qu'il existe une inégalité entre hommes et femmes, entre croyants et incroyants, entre maîtres et esclaves. Je vous ai ici ramené une sourate qui en parle. C'est vrai que le juif et le chrétien valent un tiers d'un musulman, l'idolâtre, lorsqu'il a obtenu un sauf-conduit, il en vaut un quinzième. C'est vrai que le non-musulman ne peut diriger des musulmans, ni épouser une musulmane, ni témoigner en justice contre un musulman.
C'est vrai que le musulman qui change de religion est passible de la peine de mort. Ceci, c'est effectivement ce que l'islam véhicule. Mais il faut bien comprendre que beaucoup de musulmans n'ont pas forcément, ni dans leur formation, ni intégré en eux, toutes ces réalités-là. En gros, beaucoup de musulmans sont peu formés à l'islam, en quelque sorte. Alors, les articles de foi, eh bien, face à ce Dieu absolu, quelle attitude faut-il avoir ? Donc, c'est important de voir comment le musulman se soumet. Le musulman est soumis à la loi. Voilà l'essentiel. Hein. Et c'est remis dans cette sourate qui est la base, en quelque sorte, de sa foi. Ô vous qui croyez, croyez en Dieu, en son apôtre, au livre qu'il lui a envoyé, aux écritures descendues avant lui. Celui qui ne croit pas en Dieu, en ses anges, en ses livres, à ses apôtres et au jour dernier dans un égarement lointain. La sourate 435. Donc voilà un peu dicté un certain nombre de règles. Comment se soumettre ? C'est ce qu'on appelle les piliers canoniques, là encore, vu de façon extrêmement rapidement. Plusieurs piliers, les cinq, c'est d'abord la shahada, il n'y a pas d'autre Dieu que Dieu, et Mohammed est son prophète. La prière rituelle, la salat, que nous entendons lorsque souvent nous sommes dans des pays musulmans, nous entendons l'appel du muezzin, cet appel à la prière 5 fois par jour. La zakat, l'aumône qui est une dîme prélevée, qui est destinée normalement, essentiellement et uniquement aux musulmans, à ne pas confondre avec une autre aumône qui est beaucoup plus une aumône du cœur. Et le jeûne du ramadan, bien sûr, et on a quelques clichés sur cette pratique parce qu'autour de nous, nous avons souvent des collègues, des amis, des proches qui, souvent, quand tout a disparu de leur religion, c'est une des choses qui reste, ce jeûne du ramadan, pendant 30 jours, vous le savez. Hein, il y a, pendant toute la journée, abstinence et au coucher du soleil, donc possibilité de rompre ce jeûne. Normalement, le jeûne du ramadan, c'est rappeler que pendant ce mois du ramadan, le Coran a commencé à être donné à Mohammed, et donc normalement le musulman doit beaucoup plus relire et prier le texte coranique. Le pèlerinage à la Mecque, une fois au moins dans sa vie, le Hajj, où là les musulmans se rassemblent, hein, plusieurs millions chaque année, autour de la pierre noire, la Kaaba, cette Kaaba qui a curieusement, on peut dire, il est dit de cette pierre noire qu'elle a, si on la touche, le pouvoir d'enlever le péché. Le djihad qui est une prescription communautaire, c'est les droits de Dieu et des hommes prescrits dans le Coran. Donc c'est vrai que ce djihad peut être interprété, et comme il n'y a pas de magistère, tout le monde peut l'interpréter d'une certaine façon. Donc vous comprenez bien que ça peut être le pire, et j'ai envie de dire le meilleur, autant faire se peut. Le pire, c'est ce que nous voyons aujourd'hui, malheureusement, dans les actions de terreur, de mal, on peut dire. Hein. Et puis, dans les meilleurs cas, c'est beaucoup plus une interprétation spirituelle de ce combat contre soi-même, contre ses péchés moraux, toute son attitude. Donc vous voyez que vous allez avoir deux courants. Il est vrai qu'aujourd'hui, à cause de l'enjeu spirituel qu'il y a, nous sommes rentrés en ce 21e siècle dans un enjeu extrêmement important. Et cet enjeu, je le dis, c'est la grande évangélisation. L'Esprit Saint prépare son Église pour la grande évangélisation du monde de l'islam, du monde musulman. Mais cette grande évangélisation, comme nous l'a rappelé avec force le cardinal Barbarin, ne peut être qu'une évangélisation de la miséricorde. Et les apôtres de demain seront les apôtres de la miséricorde. Sinon, je crois qu'il n'y aura pas ce rendez-vous. Voilà quelques prescriptions, je ne vous les ai pas lues, vous avez à l'écran, mais c'est vrai que vous comprenez qu'il y a aujourd'hui au sein de l'islam des grands enjeux. Est-ce que c'est simplement quelques excités dans des banlieues ? Non. Tout simplement, je vous donne cet exemple de l'imam Ibrahim Moussa, de la plus grande centre islamique européen.
Je vous rappelle quand même que le plus grand centre islamique européen se situe à Rome, ce qui ne justifie pas, en fait, vu le nombre de la population. Mais c'est ainsi. Et cet imam appelait le 6 juin 2003 à anéantir les ennemis de l'islam et assurer partout dans le monde la victoire de la nation de l'islam et à accorder le triomphe aux combattants islamiques en Palestine, Tchétchénie et partout ailleurs. Voilà un homme chargé plus de la religion et qui se transforme en tribun de la guerre. Il a été expulsé et l'Église également a mis au point un certain nombre de choses. La communauté musulmane a été, pour la plupart, très choquée. Mais ce n'est pas, j'allais dire, un homme des banlieues. Ce n'est pas quelqu'un facilement retournable. C'est un homme qui a été formé dans la prestigieuse université des Lazars. C'est-à-dire un homme qui, pour ce qui concerne Moussa, a été financé et formé en particulier par l'Arabie saoudite. Il ne s'agit pas, vous voyez, d'avoir peur, mais il faut bien comprendre les enjeux qui traversent aussi la communauté musulmane. Alors je passe à un deuxième point qui concerne plus, bien sûr, cet atelier, mais ce préalable un peu long, je m'en excuse, était quand même un peu nécessaire pour pouvoir éclairer, et je vous invite à mieux comprendre, vous avez une toute petite bibliographie en fin de parcours, mais à quel défi, à quelle mission nous sommes appelés. Et je dirais qu'il y a deux questions essentielles auxquelles il nous faut répondre. La première, c'est avoir des idées claires sur l'islam. Il me semble indispensable pour pouvoir aborder ce proche, cet ami musulman. Et la deuxième chose, c'est quelles sont les attitudes à avoir, que dire aux musulmans qui nous entourent, qui nous posent des questions et vers qui nous allons. Parce que vous voyez que dans l'évangélisation, ça peut être un musulman qui vient vers nous et qui nous dit « Pourquoi tu portes cette croix ? Pourquoi tu es comme ça ?» Ça peut être nous qui allons vers, parce que à l'occasion de divers événements, il va être affecté comme nous le sommes chacun et ça va être l'occasion d'un partage, d'un dialogue. Bref, nous pouvons être confrontés de façon très diverse à ce proche qu'est le musulman. Alors la première question, eh bien, je prendrai ce que Jean-Paul II écrit dans Ecclesia in Europa. Quels sont ceux qui ont lu Ecclesia in Europa ici? Je vous invite à lire cette belle parole de notre pape. Et elle est pour l'Europe, c'est-à-dire pour chacun de nous. Il nous dit, il est important d'avoir, au numéro 57, il est important d'avoir un juste rapport avec l'islam. Il faut être conscient, entre autres, de la divergence notable entre la culture européenne qui a de profondes racines chrétiennes et la pensée musulmane. À cet égard, il est nécessaire de préparer convenablement les chrétiens qui vivent au contact quotidien des musulmans à connaître l'islam de manière objective et à savoir s'y confronter. C'est important, la première des choses. Et je dirais que nous ne pouvons pas, si aujourd'hui nous sommes appelés, et nous le sommes, à témoigner, être ignorants de cette réalité. Parce que le musulman, ce n'est pas le baptisé qui n'est pas évangélisé, ce n'est pas l'Européen qui est sans foi ni loi, donc il nous faut bien comprendre cette réalité. Et ce n'est pas un petit fait. Vous avez vu le nombre et les chiffres comme moi. Important de se former. Important également de comprendre que les fondamentaux d'une religion vont conditionner le type de civilisation. Et donc il y a des enjeux, et des enjeux qui ne sont pas seulement, à long terme, mais qui sont à court terme. Je suis très étonné, il y a 20 ans, je disais à des proches, vous savez, si les chrétiens ne se réveillent pas, et si les personnes ne prennent pas conscience de leurs racines chrétiennes dans nos pays européens, eh bien dans quelques années, vous allez avoir des hommes et des femmes qui vont être dans nos pays, dans nos villages, où à côté de l'église, il y aura une mosquée. Et il y a 20 ans, pratiquement tout le monde me disait « Guy, tu exagères, tu es catastrophique ». Force est de constater aujourd'hui que le voile islamique n'est plus un fait, même s'il est monté en épingle, mais il n'empêche qu'il y a
parce que ça, c'est pas très important. Mais il y a un vrai problème à comprendre les enjeux. Et je dirais que l'islam a cette vertu de nous renvoyer, à nous chrétiens, à notre propre foi. Et à bien comprendre ce que cela veut dire que notre foi chrétienne. Parce que l'islam est loin de ne pas avoir des valeurs profondément religieuses. Et l'islam est une religion, j'allais dire monothéiste, très, très, très forte. Et si nous sommes, nous, chrétiens, un peu entre deux eaux, sans s'en rendre compte, du reste, il y a des chrétiens qui ont une pensée musulmane, qui ont une vision musulmane, même si c'est habillé de faits chrétiens. Et donc l'islam nous oblige à nous dire, mais qui est ton Dieu vraiment? Parce qu'on peut dire, tous les dieux se valent, au fond. Qui est ton Dieu? Qu'est-ce que c'est que être chrétien? Est-ce que c'est simplement appartenir à ceci ou cela? C'est pas ça. Et ça nous renvoie à notre diapo suivante, s'il vous plaît. Ça nous renvoie en fait à notre... oui, ça c'est pas autre. Ça nous renvoie à notre foi et c'est une grande vertu. Alors, deuxième question, quelle attitude à avoir? Est-ce qu'on va avoir deux mondes qui s'affrontent? Est-ce qu'on va avoir deux mondes qui s'ignorent? Alors je ne le souhaite pas. Et je prie de tout mon cœur que cela n'arrive pas. Ni l'ignorance, ni l'indifférence, ni la peur qui conduit à la guerre. Soit de façon générale, soit de façon individuelle. Donc, sur quelle attitude est basée notre rencontre des musulmans? Alors, si notre attitude est basée vis-à-vis des musulmans sur la peur parce qu'on se dit, mais oh là là, ils sont de plus en plus nombreux. Alors, il y a eu le péril jaune, et puis maintenant, c'est le péril musulman, vous voyez? Alors, si c'est basé sur la peur, je dirais que il y a des attitudes en nous qui sont pas en place. Il nous faut être vrai. Comment je me situe vis-à-vis d'hommes et de femmes qui sont musulmans? C'est différent d'immigrés, hein, parce que, comme je vous ai dit, il y a des immigrés qui disent je suis pas musulman. Moi, dans mon laboratoire, j'ai des jeunes qui viennent de Tunisie, qui viennent d'Algérie, qui me disent mais moi, je suis pas musulman, je suis athée. Voilà. Bon, ils ont. Donc, il faut faire attention. Mais comment est notre attitude? Est-ce que c'est l'ignorance? Oh, pff, finalement, je m'en fiche. Est-ce que c'est je suis mal à l'aise? Est-ce que je suis méfiant? Est-ce que j'ai du ressentiment? Voilà quatre, j'allais dire, attitudes qui révèlent finalement en nous quelque part la peur de l'autre, la peur de celui qui nous est un peu inconnu. Et alors, cela conduit à deux attitudes qui sont aussi mauvaises l'une que l'autre. La première, c'est le prosélytisme.

découvre alors la communauté, oui. Mais la première chose que nous avons à faire, c'est d'abord d'annoncer la bonne nouvelle et pas d'annoncer une communauté. L'indifférentisme, c'est au fond de dire « Ouf, toutes les religions se valent, chacun fait son salut dans sa religion. » Donc le musulman, lui, il a sa propre, j'allais dire, son propre chemin de salut. Aidons plutôt les musulmans à devenir de bons musulmans et ils feront leur salut. Nous, nous avons notre chemin à nous, à travers le Christ qui nous conduit au Père. Voilà, ça c'est pour les chrétiens et les musulmans ont leur propre voie. Alors, Jean-Paul II répond, et ce que dit l'Église est important, d'en témoigner dans le dialogue numéro 55-56. Dans ce dialogue interreligieux, il n'est pas question de se laisser prendre par une mentalité marquée par l'indifférentisme, malheureusement très répandue parmi les chrétiens, souvent fondée sur des conceptions théologiques inexactes et imprégnées d'un relativisme religieux qui porte à considérer que toutes les religions se valent. Dans le contexte actuel du pluralisme éthique et religieux qui caractérise de plus en plus l'Europe, il est donc nécessaire de confesser et de proposer à nouveau la vérité sur le Christ, unique médiateur entre Dieu et les hommes et unique rédempteur du monde. Ce que veut nous dire et nous rappeler le Saint-Père, c'est que, effectivement, l'évangélisation est indispensable, mais le prosélytisme est à bannir. Et il nous faut bien comprendre cette distinction. Alors comment et sur quoi est basée l'évangélisation? Eh bien, elle est basée sur l'amour. Et l'amour a des qualificatifs qui vont être d'abord le dialogue, le partage, l'amitié, l'écoute, l'intérêt, le respect. Est-ce que j'ai ces attitudes quand je m'approche ou quand je suis en contact ou quand je travaille ou quand je vis avec un musulman? Est-ce que cela habite mon cœur? Et si cela n'habite pas mon cœur, et si j'ai des peurs, et si j'ai des difficultés, et si j'ai des appréhensions, eh bien je vous invite, frères et sœurs, d'abord à déposer ces appréhensions, ces difficultés, peut-être ces blessures, parce qu'il peut y avoir des guérisons, nous avons peut-être à vivre des guérisons. Le racisme, il faut en parler, parce que, comme nous disait le Monseigneur Barbarin, dans une récente colloque que nous avons eue, eh bien c'est le racisme, nous sommes tous racistes. Lorsque nous sommes blessés, nous avons ensuite des comportements et on se culpabilise, bien sûr. Alors il nous faut voir la vérité en face. Parfois, nous avons peur. Parfois, nous avons été chaudés, comme on dit. Il nous faut demander la guérison du Seigneur afin de pouvoir être libres et de partager cette bonne nouvelle dans ces attitudes qui sont le dialogue, le partage, etc. Alors oui, c'est une évangélisation. Alors oui, c'est une proposition. Alors oui, c'est un témoignage. Et je peux vous dire qu'on peut tout dire à un musulman, et même des choses très dures, si c'est dit avec amour, si c'est dit avec, j'allais dire, un cœur de miséricorde. Et très curieusement, les musulmans sont beaucoup plus sensibles aux faits religieux, à l'expression religieuse, que des Européens qui sont plutôt des Grecs et plutôt des raisonneurs. Ce que dit l'Église dans Evangelii Nuntiandi est important. Mais avant, l'évangélisation va conduire à un processus de révélation par l'action de l'Esprit-Saint dans le cœur des musulmans. Et ceci à trois niveaux. Et je vais m'expliquer dans un instant. D'abord au niveau du Père, ensuite au niveau du Fils, et ensuite au niveau de l'Esprit-Saint. Ce n'est pas chronologique. Ce n'est pas, bien sûr, dans la vie d'un homme, d'abord la révélation de qui est Dieu, ensuite de celui qui nous parle de Dieu, et ensuite de la communauté. Mais c'est vrai que ce processus, qui n'est pas seulement réservé du reste au monde musulman et que nous vivons, mais souvent des baptisés qui sont réévangélisés, ce processus est moins marqué. Il est très marqué pour les musulmans. Ce que nous dit l'Église, c'est que, et je vous le dis, nous voulons relever aujourd'hui que ni le respect, et ça doit être d'abord le respect, et l'estime envers ces religions, l'islam, ni la complexité des questions soulevées ne sont pour l'Église une invitation à taire devant les non-chrétiens l'annonce de Jésus-Christ. Au contraire, elle pense que ces multitudes ont le droit de connaître l'annonce, ont le droit de connaître la richesse du mystère du Christ, dans lequel nous croyons que toute l'humanité peut trouver dans une plénitude insoupçonnable tout ce qu'elle cherche à

tant au sujet de Dieu, de l'homme, de son destin, de la vie, de la mort, de la vérité. Tous ces textes sont fondamentaux pour notre vie chrétienne. La première étape, c'est l'étape du Père. C'est passer d'un savoir sur Dieu à une rencontre de Dieu. C'est passer de la loi à la grâce. Les Juifs, comment Jésus éveille dans la conscience de l'autre, de son frère juif, ce qu'il y a de vrai, ce qu'il y a de beau. Le Juif, il connaît Dieu. On est fils d'Abraham. On ne vient pas de nulle part. On est enfant d'Abraham, etc. Comment Jésus vient éveiller la bonne nouvelle dans le cœur d'un croyant ? D'un croyant. Alors on peut s'inspirer de toutes les paraboles. Quelque chose d'extrêmement important là. Vous voyez, quand on rencontre un musulman, ce qui est important, ce n'est pas d'avoir un dialogue de religion. Là, c'est l'échec assuré. Ce qui est important, c'est d'avoir un dialogue de foi. C'est-à-dire permettre à la personne de passer du savoir qu'elle a sur Dieu à l'expérience qu'elle a de Dieu. Et comment tu le connais ? Et comment ton cœur s'ouvre à Dieu ? Alors vous comprenez bien que si le chrétien, lui, n'a pas fait la rencontre de Dieu, eh bien c'est deux religions qui s'affrontent, c'est deux dogmes qui s'affrontent, c'est deux polémiques qui s'entretiennent. Mais quand un musulman rencontre un chrétien et lui partage ce qu'il vit, alors, oui, ce musulman va passer de ce qu'il sait sur Dieu, connaissent à partir de l'islam, à un niveau qui est intérieur. Là où l'Esprit Saint habite dans son cœur, là, l'Esprit Saint va commencer à travailler son être. Et je me rappelle d'un tout petit exemple d'une infirmière qui m'avait rencontré, qui m'avait dit, voilà, je suis bien embêté parce que dans la chambre d'hôpital où je suis, il y a trois maghrébins. Et voilà, ça s'est passé comme ça. Je suis rentré un matin et puis ce matin-là, je ne sais pas comment on en est venu, mais j'ai exprimé comment je priais à ces trois hommes. Et j'ai dit un petit peu comment je priais Dieu. Et puis, j'ai terminé en disant, est-ce qu'il y en a parmi vous qui veulent prier ? Sinon, je peux aller chercher un tapis de prière. Et alors, il y en a un qui a dit, non, moi, je suis chrétien. Puis il y en a un autre qui a dit, moi, je ne crois en rien. Et puis le troisième lui a dit, ben oui, moi je suis musulman, j'aimerais avoir un tapis. Alors elle est allée chercher son tapis, et quand elle allait chercher son tapis de prière, celui qui ne croyait en rien l'a suivi, et elle lui a dit, apprends-moi à prier. Alors elle venait me voir en me disant, écoute, je suis bien embêté, je ne connais pas moi l'islam, je ne sais pas du tout ce qu'il faut faire, qu'est-ce qu'il faut dire, je n'ai pas de Coran chez moi, je ne peux pas l'éveiller à ça. Alors je lui ai dit, est-ce que tu as écouté l'Esprit Saint ? Elle me dit non, enfin je ne sais pas. Il ne t'a pas demandé, apprends-moi à devenir musulman. Il ne t'a pas demandé, apprends-moi à lire le Coran. Il t'a demandé, apprends-moi à prier. Alors prie avec lui. Oui, mais moi je suis chrétien, lui il est musulman. Je lui ai dit, j'en sais rien. Tu ne sais pas. Pourquoi tu enfermes le musulman dans l'islam ? Libère le musulman. Libère-le. Apprends-lui à prier. Il a été touché par ce que tu as dit. Sans doute que ta prière pour lui signifiait des choses profondes. S'il a laissé tomber l'islam, c'est qu'il avait besoin d'entendre quelqu'un lui parler au cœur. Vous voyez, pas de dogme de vérité trop direct, inaccessible, du style « Jésus est fils de Dieu ». Quand vous êtes dans une évangélisation et que vous dites à un musulman comme ça, surtout s'il est barbu, « bah oui, Jésus est fils de Dieu », ça, c'est du chinois. Enfin, c'est de l'arabe, ou je ne sais pas moi, c'est quelque chose d'incroyable pour lui, c'est une folie pour les Grecs, folie, scandale pour les hommes religieux, que la croix du Christ, c'est un scandale, mais pourquoi Jésus, il n'est pas arrivé, ça y est, c'est moi le Jésus, fils de Dieu, j'arrive, je suis le fils de l'homme, mais Jésus ne s'est pas tué, Jésus n'a pas demandé simplement... Je suis venu accomplir. Et qui a vu le Père par lui. Alors, par nous aussi, nous devons révéler le visage du Christ. Nous, que faire dans ce cadre-là ? Merci Michel. La galaxie, on l'a déjà assez vue. Voilà. Eh bien, c'est d'abord susciter une prise de conscience personnelle à partir de moments importants de la vie. Par exemple, une naissance, un mariage, la mort, le travail... Pas en tant que musulman,
ne s'agit pas de lui dire des prières musulmanes ou de lui dire, de lui rappeler ça, mais tout simplement des choses humaines. C'est d'abord un homme, une femme, qui a des soucis comme vous, comme nous. Notre vie pose-t-elle question ? Ça, c'est une vraie question. Est-ce que la vie des chrétiens pose question aux musulmans qui sont autour de nous ? Ou est-ce qu'ils ont l'impression, finalement, que ces chrétiens-là ne sont plus des chrétiens ? Pratiquer sa religion, faire ses prières, ça ne pose aucune question aux musulmans. Hein. C'est normal. Vous alliez à la messe le dimanche, pour eux, c'est normal. Pour les chrétiens, ça pose question. Qu'est-ce que tu vas faire là ? Tu vas faire une session, machin ? Pour eux, ça ne leur pose pas question. Ce n'est pas ça qui leur pose question. Il faut qu'on aille beaucoup plus loin dans notre vie de témoignage. Pardon, non-violence, le sens de l'alliance, tout ça, ça pose question aux musulmans. La charité envers tous, le sens du bien commun, le sens du bien commun. L'apprentissage politique, oui. J'essaye de le faire avec certains étudiants. La charité envers tous, la façon de prier, de parler librement à Dieu, ça interpelle les musulmans, ça interpelle. Apprends-nous à prier, vous voyez, demandent les apôtres, demandent les disciples. Apprends-nous à prier. Deuxième étape, l'étape du Fils. Alors, cette deuxième étape, c'est passer d'un discours sur la religion à un témoignage de ce que Jésus a fait dans notre vie. Donc, vous voyez, la première des choses, c'est que vous rencontrez un musulman, c'est d'abord de le faire, première étape, découvrir Dieu à travers des choses qui sont dans sa conscience. La deuxième chose, c'est l'étape du témoignage. Alors, je vais pouvoir m'impliquer là. Parce que j'ai commencé déjà à avoir peut-être un contact. Ça peut se faire dans le temps, c'est-à-dire que c'est au bout d'un certain nombre d'années ou de semaines, mais ça peut se faire très rapidement. Ce n'est pas forcément enfermé dans des étapes. C'est de passer d'un discours à un témoignage. Jésus se révèle petit à petit à ses disciples, hein, et dans leur conscience, il passe de prophète à fils de Dieu. Vous avez vu tout le temps qu'il faut. Prophète à fils de Dieu. Et nous, qu'est-ce qu'il faut faire ? Eh bien, témoigner de la rencontre avec Jésus à partir de moments importants de notre vie. Comment nous vivons ? Comment nous vivons ? Vous voyez, vous comprenez pourquoi l'islam nous renvoie énormément à nous-mêmes. C'est qu'ils sont exigeants sur la qualité de notre vie spirituelle. Montrer les changements que Jésus a opérés dans notre vie. Montrer que vous êtes un homme semblable à un musulman avec les mêmes soucis, les mêmes problèmes, les mêmes attentes. Il faut utiliser un vocabulaire simple. Et explicatif, bien sûr. Ce que Jésus disait à ses apôtres, et vous qui dites-vous que je suis, vous voyez. Alors, petit à petit, on commence à révéler cette relation filiale, cette relation d'un Dieu Père. Et combien de musulmans sont passés d'une... Le changement s'est fait quand ils ont pu appeler Dieu Père. Dieu, j'ai osé l'appeler Père, c'est le titre d'un livre. Troisième étape, l'étape de l'esprit, passer d'une relation personnelle et d'amitié à une relation ecclésiale. Ah, là, on est entré là, dans une démarche baptismale. Bien sûr, tout ce qui était avant, c'était la démarche baptismale. Mais là, après un parcours peut-être plus individuel, plus d'accompagnement, plus de témoignages, on commence à l'inviter à découvrir la communauté chrétienne. Et la communauté chrétienne, ça sera peut-être un petit groupe. Ça sera peut-être des hommes et des femmes qui vont partager, prier avec lui, l'aider dans sa vie, etc. Cette troisième étape, l'étape de l'esprit, va passer, je résume ça, de l'expérience spirituelle au baptême. Alors nous, qu'est-ce qu'il faut faire ? Eh bien, inviter la personne dans un petit groupe, une fraternité, faire découvrir l'évangile, le commenter. C'est tout l'accompagnement spirituel extrêmement important. Extrêmement important. Vous ne pouvez pas simplement, quand un musulman commence à découvrir Dieu, commence à découvrir la grâce de Dieu, le Christ, eh bien, il y a c'est comme une révolution copernicienne, un changement complet. Et vous ne pouvez pas savoir à quel prix ce changement se fait. C'est même parfois extrêmement douloureux.

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2: La crainte que le Seigneur inspire est pure. Elle est là pour toujours. Psaume 18, 10.

La liturgie, travail de Dieu, travail de l'homme. Pour traiter ce thème qui m'a été proposé, j'ai pris la phrase de l'Écriture qui sera le titre de mon intervention. Nous sommes associés à l'œuvre de Dieu. C'est une phrase tirée de la première épître aux Corinthiens, chapitre 3. Verset 9. Nous sommes associés à l'œuvre de Dieu. En grec, s'il y en a qui entendent cette langue, cela se dit théou gar esmen synergoi. Synergoi a donné le mot français synergie, c'est-à-dire un travail qui est fait ensemble, une collaboration, une association dans le travail. Le mot liturgie, avant d'être un mot chrétien, est un mot profane qui signifie fonction publique ou service public. Ce mot français vient du grec et il est fait de la réunion de deux mots grecs, le mot laos, qui veut dire peuple, laïc, et le mot ergon, synergie, qui veut dire œuvre ou travail. Si bien qu'avant toute signification religieuse et chrétienne, le mot laiturgia, liturgie, évoque un travail du peuple ou pour le peuple. Une œuvre que le peuple fait ou qui est faite au bénéfice du peuple. Et à lui seul, le mot, dans sa profanité, dans sa sécularité, ne suffit pas à déterminer s'il s'agit d'une activité à laquelle le peuple s'adonne ou d'une activité dont le peuple est le bénéficiaire, œuvre du peuple ou pour le peuple. Dans la Grèce antique, où ce mot a fleuri, il désigne tout service rendu au bien commun par le citoyen. Tout service rendu au bien commun par le citoyen. Donc, d'une certaine façon, le service de la cité est une liturgie. Et c'est seulement à partir du deuxième siècle avant Jésus-Christ que ce mot prend une signification religieuse et en vient à désigner un service de Dieu, ou plutôt des dieux, une fonction cultuelle. Et en régime chrétien, celui qui est le nôtre, le mot liturgie inclut à la fois l'agir de Dieu en notre faveur et notre agir communautaire formellement dirigé vers lui. La liturgie, c'est donc la synergie, je puis maintenant employer ce mot savant, la synergie de l'œuvre de Dieu en acte d'alliance avec son peuple, et l'œuvre du peuple qui consent à être le conjoint de son Dieu. Dieu fait alliance avec les hommes, il a l'initiative, il est le premier, et les hommes répondent en acceptant l'alliance, en acceptant d'être les partenaires de Dieu. J'ai employé le mot conjoint puisque à travers tout le Premier Testament, la grande parabole qui illustre les relations de Dieu avec son peuple, c'est une parabole nuptiale. L'histoire des religions nous apprend que les différents cultes ont été le produit des tempéraments, des mentalités, des passions, des besoins des hommes, selon les cycles des civilisations. Évidemment,
des hommes en référence à la divinité. En régime chrétien, le culte, ou mieux la liturgie, c'est toujours la réponse de l'homme à l'initiative que Dieu prend de lui parler et d'intervenir dans son histoire. Réponse à une initiative de Dieu. Or, quand Dieu parle aux hommes, sa parole ne se règle pas sur lui, sur son être de Dieu, mais sur l'esprit de l'homme, avec lequel il entre en communication. Saint Augustin, dans la Cité de Dieu, dit « Per hominem more hominum loquitur ». Dieu parle à l'homme par l'homme et à la manière des hommes. Quand Dieu, par amour, prend l'initiative de proposer à l'homme de partager sa propre vie, c'est ça l'alliance, il entre dans le jeu des lois humaines. Pour réaliser cette communion avec l'homme, Dieu se fait homme et il s'adapte en quelque sorte aux structures physiques et mentales, individuelles et collectives, historiques et prospectives de l'homme. Dans les religions qui émanent de la simple nature de l'homme, le culte, c'est souvent un appareil pour tenter de capter la faveur de la divinité que l'on redoute, la magie, ou pour échapper aux forces adverses de la nature, la superstition, et respecter les tabous. Mais, à l'inverse, lorsque c'est Dieu, et un Dieu personnel, qui de son initiative entre en conversation et en communion avec l'homme, et pour ce faire devient l'un d'entre nous, un homme comme nous, le culte est d'un tout autre ordre que celui de la religion. Le culte ou la liturgie va être la mémoire et la représentation des événements de Dieu, c'est-à-dire de l'événement unique de l'incarnation, de la mort et de la résurrection de l'homme Dieu. Alors bien sûr, la foi, qui est la réponse à cette initiative de Dieu, va s'exprimer à travers des représentations religieuses. La foi est toujours inculturée et aujourd'hui on est très sensible à cette dimension d'inculturation, mais c'est toujours en référence constante au Christ qui rassemble l'univers à la gloire du Père et qui restaure toutes les valeurs de la création originelle. Il faut donc, vous le voyez, toujours discerner les deux sources de la liturgie chrétienne. Celle qui l'a fait découler de la naissance, de la mort et de la résurrection du Christ, mystère aujourd'hui en acte dans le corps du Christ, et l'autre source qui émane des rites en usage dans toute religion naturelle et qui, comme je le disais à l'instant, tient compte de la diversité des cultures et qui engage un processus d'inculturation. Le culte chrétien, la liturgie, implique dans sa substance même la corporéité, le corps, notre corps. Non seulement parce que l'homme est un corps et une âme inséparablement unis, et donc que pour un hommage total à Dieu, eh bien le corps doit aussi être engagé, mais encore parce que l'acte même inclut le corps pour être vrai en humanité. Bénir, élever les mains, prendre du pain, laver, s'agenouiller, se lever, etc. Il est dans la nature de l'homme, dit saint Thomas d'Aquin dans la Somme théologique, troisième partie, question 60, article 4. Je cite mes sources.
Et comme je sais qu'il y a de bons thomistes dans cette assemblée, je veux montrer que je connais mes sources. Il est dans la nature de l'homme de parvenir à la connaissance des choses intelligibles au moyen des choses sensibles. Aussi, puisque les choses sacrées que les sacrements doivent signifier sont des biens spirituels et intelligibles par lesquels l'homme se sanctifie, c'est au moyen de choses sensibles que la signification sacramentelle sera pleinement accomplie. C'est ainsi encore que la divine Écriture présente les réalités spirituelles au moyen de comparaisons tirées des choses sensibles. Les sacrements requièrent donc des choses sensibles. Voilà ce que dit saint Thomas dans la troisième partie de la Somme qui traite précisément du Christ et des sacrements. De la condition humaine, un trait essentiel, étroitement lié à la corporéité, doit être relevé. L'homme ne peut être homme que dans le monde. Être dans le monde, c'est une condition de notre être humain. Il est de la nature de l'homme, et donc de sa nature religieuse, non seulement de regarder le monde, mais d'être dedans, non seulement d'y développer ses énergies, mais d'être un microcosmos, un microcosme, de se couler dans les rythmes physiques et biologiques du monde, dans le cycle des temps, des saisons et des fécondités, de faire sien ces rythmes comme autant de lieux de sacralisation. L'historien des religions nous documente abondamment sur les mythes et les rituels de cette signification de la création. Le théologien chrétien, lui, va dénoncer les sacralisations abusives qui sont source de magie et de superstition jusque sous les appareils chrétiens, mais il ne récuse pas dans sa liturgie la référence au temps et aux saisons, du moment qu'elles sont et demeurent dans la foi les incidences du mystère du Christ, récapitulation de l'histoire et dans l'homme de la création tout entière. Je vous renvoie au grand et beau texte de Romains, chapitre 8, versets 18 à 25. Quand on lit la constitution conciliaire sur la liturgie, à la lumière de la christologie cosmique de la constitution Gaudium et Spes, l'Église dans le monde de ce temps, on mettra en valeur que l'entreprise de la construction du monde s'achève dans le mystère pascal, le Christ qui récapitule tout, qui instaure tout, en qui tout est instauré. La liturgie est donc à base de signes. Le mot sacrement, au sens originel, veut dire signe. La liturgie est de l'ordre de la signification. Saint Thomas dit encore que les sacrements sont dans le genre du signe. Première remarque à ce propos, la signification est d'un autre ordre que l'explication. Et aujourd'hui, dans nos liturgies, parce que la signification est appauvrie, eh bien, on a transformé la recherche sur la signification en des explications interminables et bavardes, et c'est un signe de grande pauvreté. L'explication, c'est la recherche des causes internes ou externes qui rendront raison de la nature et des propriétés d'une chose ou d'une action. L'explication s'énonce dans des concepts et se développe dans la science, dont les certitudes à des degrés différents s'impose à l'intelligence. Tandis que la signification, elle ne procède pas par analyse, elle ne recherche pas de preuves, elle se développe toujours dans le rapport entre deux réalités, dont l'une, quelle que soit par ailleurs sa teneur naturelle,
est censé représenter une autre située dans un ordre différent. Prendre la main, par exemple, c'est un acte physique que le médecin peut faire pour exercer son métier. Le chirurgien, eh bien, c'est justement un travail de la main, mot chirurgie. Hein? Mais prendre la main peut devenir un geste si je signifie par là mon amitié, ma protection, mon impatience, ma joie, que sais-je encore. Et je pourrais faire la même démonstration à partir d'autres attitudes comme se lever, s'asseoir, joindre les mains, prendre un repas. Tandis que l'explication tendait à une détermination précise et unique dans une objectivité pure, la signification, elle, revêt des sens multiples selon les circonstances, les personnes, les intentions, les relations en jeu, et cette polyvalence subjective peut se manifester dans des agencements de références disparates à l'opposé des définitions conceptuelles. Le feu, c'est le symbole de l'amour, mais aussi de la colère, du châtiment, de l'exaltation. L'eau, elle peut purifier, mais elle peut aussi submerger. Elle peut étancher ma soif. L'agneau évoque sans commune mesure avec le mouton de multiples images et sentiments. La fantaisie, nuisible à la science, produit ici une admirable fécondité. Ses créations se relaient sans fin. La liturgie est en principe d'abord de l'ordre de la signification. Jésus a pris du pain, du vin, on prend de l'eau pour baptiser, de l'huile pour confirmer, ordonner les prêtres, les évêques, consacrer un autel. Donc, en principe, c'est cette matière utilisée, les gestes que je fais sont signifiants. Mais elle fait aussi appel à l'explication pour obtenir une intelligence renouvelée des signes, pour les rattacher, par exemple, à une parole fondatrice. Mais pour autant, et j'insiste là-dessus, l'acte liturgique ne peut se réduire à une explication ou à un savoir. Il doit être signifiant par lui-même. Et je crois qu'il y a un immense chantier qui est ouvert devant nous, qui est ouvert entre autres aux artistes, pour que la liturgie redevienne vraiment signifiante pour les hommes d'aujourd'hui, en particulier pour les plus jeunes. Je me souviens d'une petite expérience que j'ai faite il y a quelques années. J'ai emmené les grands clercs de la cathédrale de Metz. Chaque année, on organise pour eux une petite sortie. Donc des jeunes qui vont de 12 à 18 ans, en gros, parfois même un peu plus jeunes, à l'abbaye bénédictine de Cheftogne, en Belgique, dans le diocèse de Namur, qui est une abbaye où on célèbre la liturgie latine, mais aussi la liturgie orientale selon le rite byzantin. Et les moines de Cheftogne ont deux églises, une église latine et une église byzantine, avec l'architecture et toutes les peintures et icônes qui sont nécessaires pour que l'église byzantine soit l'église byzantine. Et le moine qui a fait visiter cette église à mes garçons était un homme astucieux qui a présenté toutes les peintures et icônes depuis le début jusqu'à la fin. Et c'était une catéchèse formidable. Il suffisait simplement d'évoquer telle scène de la Bible que ces jeunes ne connaissaient pas spontanément. Mais pour quelqu'un qui avait un tantinet de culture biblique, il n'y avait pas besoin de raconter. L'image était un rappel immédiat. Alors voilà,
un grand chantier est ouvert devant nous pour retrouver cela dans nos églises, dans l'ordonnance des églises, des lieux de célébration, mais aussi, bien sûr, dans le déroulement des célébrations elles-mêmes. Cependant, même si toutes ces conditions que je souhaite sont réalisées, il y aura toujours une initiation. Le mot initiation est formé de deux mots latins, le mot initium qui veut dire commencement et le verbe inire qui signifie pénétrer dans. Alors, l'initiation chrétienne, qui est absolument indispensable pour les plus jeunes et pour les moins jeunes, mais d'abord pour les plus jeunes, c'est l'ensemble des paroles et des rites qui vont nous faire pénétrer dans le mystère même de la vie chrétienne. L'initiation chrétienne, c'est une initiation à la vie. Ce n'est pas l'apprentissage d'une doctrine. Nous ne sommes pas un parti qui a sa doctrine et son idéologie. Il s'agit d'une vie. Nous sommes associés à l'œuvre de Dieu. N'oubliez pas. Donc, l'initiation, c'est l'ensemble des paroles et des rites qui vont nous faire pénétrer dans le mystère de la vie chrétienne, qui est un mystère, je le rappelle, d'alliance. Et cette initiation chrétienne se réalise finalement en plénitude à travers trois sacrements que l'on appelle à juste titre les sacrements de l'initiation, qui sont dans l'ordre logique le baptême, la confirmation et l'Eucharistie. En Occident, malheureusement, on a inversé, on a le plus souvent baptême, Eucharistie, confirmation, parce qu'on a déconnecté la confirmation du baptême. Nos frères orientaux sont très mécontent de cela, ils ont raison, mais c'est très difficile à retrouver. Si vous avez des idées, je les recueillerai volontiers. Donc, l'initiation suppose une catéchèse, bien sûr, mais la catéchèse ne sera plénière que lorsque l'acte sacramentel lui-même sera posé. Et malheureusement, souvent, dans notre manière de faire, il y a une dissociation entre la catéchèse, qui est souvent quelque chose de très abstrait, pas toujours, mais enfin souvent, et puis l'acte sacramentel lui-même. Et dans certaines célébrations, l'acte sacramentel est un peu réduit finalement à la portion congrue et noyé dans une mer de paroles. Voilà. Bon. Passons. Si l'initiation chrétienne, au sens plénier, est accomplie par trois sacrements, baptême, confirmation, Eucharistie, elle est précédée d'une mystagogie. Ah, voilà des mots savants, mais je tiens à les employer parce que on les emploie toujours plus ou moins, mais pas toujours en bonne part. Vous avez entendu parler, peut-être, d'un grand père de l'Église qui s'appelle Saint Cyrille de Jérusalem, qui appartient à la grande période patristique, était évêque de Jérusalem, et qui nous a laissé une série de catéchèses préparatoires au baptême, catéchèses pré-baptismales, et puis des catéchèses qui sont destinées aux néophytes, c'est-à-dire à ceux qui viennent d'être baptisés, et qu'on appelle mystagogique, parce que dans la pensée des pères, il y a des choses qu'on ne pouvait apprendre aux personnes qu'une fois qu'elles avaient été initiées. Alors, il y avait bien sûr cette idée qu'on ne devait pas révéler le cœur des mystères avant d'y être entré, pour des raisons de discrétion, peut-être une certaine mystique de la clandestinité, mais l'idée la plus profonde, c'est que c'est par les mystères eux-mêmes que l'on a reçu que l'on est vraiment initié. Et saint Augustin dit souvent
en prêchant à ses chrétiens, au cours de la messe, « Devenez ce que vous êtes, devenez ce que vous avez reçu. Vous avez communié, vous avez reçu le corps du Christ, et bien maintenant, devenez le corps du Christ. » Vous voyez, cette profonde imbrication des sacrements et de la conscience que l'on en a et de la vie tout court. Donc la mystagogie, c'est cela, c'est introduire dans le mystère et faire prendre conscience aux personnes qui célèbrent les mystères de la richesse qui leur est donnée, partagée. Et quand on pense à toutes les messes auxquelles nous pouvons participer dans une vie, et combien de fois nous passons à côté de tant de richesses par distraction, par manque de formation, par opacité de notre intelligence et de notre cœur, etc. Alors voilà, la mystagogie, elle est là pour nous réveiller et nous permettre d'approfondir ce mystère dont nous sommes devenus les participants. Deuxième série de remarques, la signification fait appel aux images. Bien sûr, l'homme est un animal raisonnable, il a une raison dont il doit se servir, mais cette raison de l'homme est toujours immergée dans le sensible, et c'est par un processus d'abstraction qu'elle va tirer ses idées du sensible. Eh bien, la liturgie doit aussi faire appel aux images pour exprimer la relation de l'homme avec Dieu et de Dieu avec l'homme. Et je renvoie à ce que je racontais tout à l'heure de la visite de cette église byzantine où un appel à l'image est très fort, très important. En Occident, nous avons d'autres registres d'images que ceux des fresques et des icônes, par exemple les vitraux de nos cathédrales, qui sont des catéchèses très riches. Malheureusement, ils sont souvent très élevés et il faut des jumelles pour les voir. Ou encore les chapiteaux historiés, les tympans de nos cathédrales, etc. Appel à l'image. Troisième remarque, le symbole, c'est la plus décisive représentation du sacré et du mystère chrétien. Signe, symbole, tout cela doit mériter considération. Le symbole, parlé ou agi, procède d'une métaphore, c'est-à-dire d'un transfert par lequel l'esprit, notre imagination, notre intelligence, passe d'une réalité à l'autre, à la faveur de leur analogie. Par exemple, on va dire « La parole de Dieu est une semence » et non pas « La parole de Dieu est comme une semence ». Nous serions alors dans le domaine de la comparaison et donc dans l'ordre de l'explication au lieu d'être dans celui de la signification. L'amoureux parle du feu qui le dévore, et non de son amour comparable à un feu. Artifice littéraire, direz-vous, peut-être, mais exprimant par la métaphore le réalisme des sentiments intimes. D'où le réalisme du symbole, particulièrement du geste symbolique, auquel aucune explication ne peut être adéquate, même si elle devient nécessaire. Et je dirais qu'à la limite, si un symbole demande explication, c'est qu'il a échoué. Et c'est bien selon la nature de l'homme que le mystère trouve dans le symbole une expression adéquate. Et nous avons justement à nous interroger sur la prégnance des symboles que nous utilisons aujourd'hui dans la liturgie. Il ne faut pas confondre le symbole et l'allégorie. L'allégorie qui est un procédé de style utilisant le langage imagé
et dans lequel chaque détail comporte une signification propre. Je donne des exemples. Le pain est le symbole du repas. Et nous voyons, à partir de là, de l'institution de l'Eucharistie, au cœur du repas pascal, combien il peut être chargé facilement, spontanément, de symbolisme chrétien. Mais le cierge pascal n'est pas de la même manière le symbole du Christ, lumière en sa résurrection, sinon à travers l'allégorie qui va voir dans la cire son corps, dans la mèche son âme et dans la flamme sa divinité. Pareille allégorie transforme la perception sensible première de la lumière en une opération intellectuelle subtile. Et à certaines époques de la vie de l'Église, eh bien, on s'est livré à des explications allégoriques de la liturgie extrêmement poussées. On a par exemple expliqué le sacrifice de la messe en y retrouvant un à un des épisodes de la vie du Christ. Je me souviens d'avoir retrouvé un missel qui avait appartenu peut-être à ma grand-mère ou à une grande-tante, les missels d'autrefois qui étaient de faux missels, c'est-à-dire qu'on ne donnait pas vraiment les textes qu'utilisait le prêtre, mais c'était des textes pour s'occuper pendant la messe. Mais oui, nos grands-parents ont vécu comme ça, puis ils n'étaient pas moins bons chrétiens que nous, entre parenthèses, mais c'est pas pour ça que je prêche en faveur de ce genre de missels, bien entendu. Mais ce que je voulais dire, c'est que dans ces vieux missels, la liturgie de la parole, c'est l'allégorie de l'enfance du Christ. Et la liturgie eucharistique, c'est l'épisode de la vie publique du Christ. Alors on développe tout ça, et puis les gens s'occupaient comme ils pouvaient en méditant ces belles choses pendant que le prêtre faisait autre chose. Bon. Donc, vous voyez, il est important de tenir le cap si on ne veut pas arriver à des dérives. C'est dans le symbole, gestuel ou verbal, que selon la condition humaine, se nouent rites et mystères. La valeur symbolique se prend de la distance entre la chose signe et la réalité mystère, du hiatus éprouvé entre les deux, et qui impose comme un saut de la chose matérielle visible à une certaine densité profonde et provoquera le transfert à la réalité cachée. D'où l'importance de l'initiation, au sens où j'en ai parlé à l'instant, qui est tout autre chose qu'un indoctrinement. C'est souligner la puissance poétique de toute liturgie eucharistique. Le symbole n'est donc pas un ornement accessoire du mystère, ni une pédagogie provisoire, mais la ressource fondamentale de sa communication. Le symbole se fixe dans des rites qui lui procurent à la fois consistance dans la personne et communicabilité dans l'assemblée. La religion devient alors le lieu d'incarnation de la foi, évidemment conditionné géographiquement, sociologiquement, culturellement, conceptuellement. Et encore une fois, ce n'est pas une mauvaise chose, puisque l'humanité est ainsi diversifiée. La foi devient alors un culte spirituel, selon l'expression de Jésus dans son dialogue avec la Samaritaine, un culte en esprit et en vérité. Alors il faut bien comprendre ce mot de Jésus à la Samaritaine, ça ne veut pas dire que le culte chrétien, c'est tout le contraire, va être désincarné, désacramentalisé, mais que tout ce qui sera utilisé dans le culte, en fait de gestes, de paroles, d'appels à des réalités sensibles, sera placé sous la mouvance de l'esprit, et en même temps référé à l'initiative fondatrice de Dieu. Donc comprenons bien cela.
culte en esprit et en vérité, c'est un culte qui a son enracinement humain, mais qui est toujours placé sous la mouvance de l'esprit, qui est le grand acteur de la liturgie, il ne faut pas l'oublier. Grâce au symbole, le mystère demeure constamment exprimé dans la continuité du temps. Il ne s'agit pas d'une prolongation artificielle, spirituelle, fruit d'une imagination fervente, mais d'une présence sacramentelle, coextensive au temps. Et grâce au symbole, le mystère de la mort et de la résurrection de notre Seigneur est présent à notre temps et entre dans notre histoire pour en orienter la marche. Pour tenir sa fonction, le symbole doit pouvoir être, si je puis dire, spontanément parlant à l'homme dans le monde et dans le temps, sans qu'il soit nécessaire de recourir à une reconstitution archéologique compliquée. Alors bien sûr, il faut que, par ailleurs, la culture chrétienne soit donnée. C'est évident. Mais alors aujourd'hui, c'est une grosse difficulté où la mémoire chrétienne est en train de disparaître. Un professeur de littérature me disait que dans un texte, dans une explication de texte, d'un texte profane, on parlait de nos premiers parents. Bon, les gens de ma génération, même s'ils ne sont pas chrétiens, ils savent que nos premiers parents, c'était Adam et Ève. Aujourd'hui, les jeunes qui ne sont pas chrétiens et qui ne savent pas que nos premiers parents, c'est Adam et Ève. Ils ne savent même pas ce que ça veut dire, nos premiers parents. Bon. Donc, aujourd'hui, nous sommes dans une société où la mémoire chrétienne est en voie de disparition, même souvent chez les chrétiens eux-mêmes. Et alors, ça devient plus compliqué. Mais dans une situation, je dirais, normale, eh bien, il ne faut pas que la liturgie soit recours à une reconstitution archéologique compliquée. L'enjeu de la réforme liturgique qui a été initiée à Vatican II, c'est que les rites doivent être accommodés aux traditions des différents peuples dans l'espace et dans le temps. Travail difficile, mais qui est possible et qui est passionnant. Et là encore, nos amis artistes ont beaucoup à faire pour nous aider. Si l'homme est par nature dans le monde et dans l'histoire, il est par nature dans la société. La personne existe, bien sûr, nous sommes des personnes et Dieu nous rejoint personnellement. Mais il ne nous rejoint pas indépendamment d'une vie communautaire et sociale. Il s'est choisi un peuple, n'oublions pas. Le culte, la religion, le mystère de l'homme-Dieu saisissent l'homme dans sa nature sociale. La surface humaine de la liturgie sera une assemblée, et c'est dans une assemblée que s'accomplit le mystère. L'Église, c'est un peuple et non un agrégat de salut individuel. « Je n'ai qu'une âme qu'il faut sauver », chantait-on jadis. C'est vrai, mais je ne sauve pas mon âme tout seul, sans mes frères, sans l'Église. C'est donc l'Église qui est le sujet des actes liturgiques. Bien sûr, tous sont acteurs dans l'Église, même si c'est de façon différenciée et par là complémentaire. Dans le déroulement du mystère du Christ en son corps, et je vous renvoie à ce que saint Augustin dit du corps du Christ, le corps total du Christ, le Christ tout entier plutôt, c'est lui et son corps ecclésial. Donc, dans le déploiement du mystère du Christ dans son corps, se trouve assumé, grâce aux représentations symboliques, en une permanente récapitulation, toutes les valeurs de l'humanité au fur et à mesure de leur émergence. De tout temps, l'homme a vécu en société et dès ses premiers jours, la liturgie chrétienne a été célébrée
par une communauté. Je vous renvoie à la description des Actes des Apôtres, de la première communauté de Jérusalem, dans les Actes des Apôtres, où nous voyons que la prière, la fraction du pain, c'est un élément constituant de cette communauté. Mais aujourd'hui, la dimension sociale de l'homme a pris des proportions massives. La socialisation est le commun dénominateur des transformations du monde, non seulement dans le progrès technique, mais dans la culture de l'esprit. L'intensité et la rapidité du phénomène la rendent parfois dramatique et perturbent parfois certaines habitudes chrétiennes marquées par une spiritualité individualiste. Mais si nous réussissons à la maîtriser convenablement, eh bien cette humanisation communautaire, c'est une chance pour la liturgie. Comme le rappelait les pères du Concile Vatican II le 8 décembre 1965, il y aura bientôt 30 ans, l'Église fait confiance aux artistes de toutes sortes pour trouver le langage poétique qui exprime le mystère aux hommes de notre temps selon la diversité des cultures. Elle fait confiance à leur foi et à leur créativité. Et je vais terminer cet entretien par la lecture d'un texte qui n'est pas très connu, mais qui est le message du Concile Vatican II aux artistes. Le Concile s'est terminé, comme je le disais à l'instant, le 8 décembre 1965, fête de l'Immaculée Conception, et à la fin de la messe de clôture, il y a eu un certain nombre de messages adressés aux femmes, aux jeunes, aux hommes d'État et aux artistes. Alors, voilà ce texte. « À vous tous maintenant, artistes, qui êtes épris de la beauté et qui travaillez pour elle, poètes et gens de lettres, peintres, sculpteurs, architectes, musiciens, hommes du théâtre et cinéastes, à vous tous, l'Église du Concile dit par notre voix, si vous êtes les amis de l'art véritable, vous êtes nos amis. L'Église a dès longtemps fait alliance avec vous. Vous avez édifié et décoré ses temples, célébré ses dogmes, enrichi sa liturgie. Vous l'avez aidé à traduire son divin message dans le langage des formes et des figures, à rendre saisissable le monde invisible. Aujourd'hui comme hier, l'Église a besoin de vous et se tourne vers vous. Elle vous dit par notre voix, ne laissez pas se rompre une alliance féconde entre toutes. Ne refusez pas de mettre votre talent au service de la vérité divine. Ne fermez pas votre esprit au souffle du Saint-Esprit. Ce monde dans lequel nous vivons a besoin de beauté pour ne pas sombrer dans la désespérance. La beauté comme la vérité, c'est ce qui met la joie au cœur des hommes. C'est ce fruit précieux qui résiste à l'usure du temps, qui unit les générations et les fait communier dans l'admiration, et cela par vos mains. Que ces mains soient pures et désintéressées. Souvenez-vous que vous êtes les gardiens de la beauté dans le monde. Que cela suffise à vous affranchir de goûts éphémères et sans valeur véritable, à vous libérer de la recherche d'expressions étranges ou malséantes. Soyez toujours et partout dignes de votre idéal, et vous serez dignes de l'Église qui, par notre voix, vous adresse en ce jour son message d'amitié, de salut, de grâce et de bénédiction. Ce texte aura bientôt 30 ans.

si le méchant se détourne de sa méchanceté pour pratiquer le droit et la justice, il sauvera sa vie. Ézéchiel 18, 27.

D'abord, vous souhaitez la bienvenue, et puis on accueille aussi nos frères et nos sœurs qui nous suivent par Radio Espérance. Donc on les salue de tout cœur et on les porte aussi dans notre prière, surtout frères et sœurs à la radio qui est en souffrance actuellement. Voilà, nous sommes vraiment unis à vous depuis Notre-Dame du Lot. Personnellement, je suis heureux de pouvoir vous guider dans cet atelier sur les anges. Le titre de l'atelier est un brin provocateur. Je l'ai appelé communiquer avec les anges. C'est une expression qui est limite, hein. On sent bien dans ces logiques communication, on peut vite toucher justement un peu à l'ésotérique, mais finalement, quand on pense bien à la finalité de la communication, c'est entrer en relation. Donc, en accueillant ce verbe communiquer comme signifiant entrer en relation, je pense qu'on peut accueillir cette réalité angélique sans partir dans des conceptions qui ne seraient pas ajustées. En préambule, je vous cite un passage des manuscrits du Lot. Alors, j'ai souvent parlé de manuscrits du Lot. Pour ceux qui ne connaissent pas encore bien le sanctuaire du Lot, il se trouve que tous les événements qui se sont vécus ici ont été rapportés par quatre auteurs et rassemblés dans un ouvrage qu'on appelle les manuscrits du Lot, 2000 pages. Et donc, je vais puiser à chaque fois dans les récits des manuscrits du Lot les citations que je vais vous proposer. Je commence par ce passage. La mère de Dieu apparaît à Benoît avec ses anges et leur permet de lui parler de plusieurs choses. Mais dans l'impatience où elle était d'entendre sa bonne mère, Benoît leur dit: Taisez-vous, beaux anges, laissez parler la bonne mère. L'ange lui dit: Je ne parle que par son ordre. La bonne mère se mit à rire et lui parla. Pourquoi je vous propose cette citation en préambule à notre atelier? C'est pour donner un peu l'ambiance. Quand on va rencontrer les anges à Notre-Dame du Lot, on n'est vraiment pas dans quelque chose de triste. On est dans quelque chose de joyeux, on est dans quelque chose de vivant. J'ose dire, on est presque un peu dans quelque chose de bazar. Voyez, hein? Les anges Marie, voyez, il y a quelque chose de foisonnant, mais je pense que c'est l'approche la plus juste pour saisir la présence angélique. On est sur un foisonnement de la création de Dieu, voyez, qui se manifeste à travers les anges. Et c'est dans ce foisonnement, hein, je vous invite à ouvrir votre cœur, à ouvrir votre âme à cette présence angélique, hein. Nous sommes ici rassemblés dans cette salle, mais il y a aussi nos anges gardiens qui sont là. Il y a tous les anges qui se sont dit, tiens, on va parler de nous si on allait voir ce qu'il en est. Donc finalement, je suis convaincu qu'il y a beaucoup d'anges qui sont là autour de nous. J'ai employé le mot chapelle parce qu'évidemment, quand on est en prière, et évidemment, quand on célèbre l'Eucharistie, là, il y a foisonnement aussi d'anges autour de nous. Pour introduire cette première méditation sur les anges, j'aimerais partir d'un constat que je crois faire. Peut-être ne le faites-vous pas en paroisse. Ça dépend de la sensibilité, je dirais, des prêtres qui servent vos paroisses ou des communautés religieuses qui servent vos paroisses. Il me semble que les anges sont très présents aujourd'hui, mais pas dans les prédications. Ils sont très présents dans la publicité pour vendre du fromage, pour vendre de la viande, pour vendre du liquide vaisselle. Ils sont très présents dans nos fêtes de Noël. On décore volontiers les vitrines de magasins avec des petits anges. On trouve chez Casa ou Jiffy des bougies en forme d'ange. On en voit vraiment partout, sauf dans les prédications. Alors, quoique depuis à peu près une décennie, on commence de nouveau à offrir aux anges un droit de cité qui avait disparu dans les années précédentes. Parce que beaucoup, me semble-t-il, ont considéré que les anges... Oh, ça faisait partie de l'imaginaire collectif. C'est gentil, les anges. Mais quand on arrive à une maturation de la foi, on laisse tomber tous ces petits personnages ailés. Voilà, ça apparaît comme étant pas vraiment très sérieux. Et c'est vrai que les anges ont stimulé l'imaginaire artistique, hein. On peut penser à toutes les représentations de peinture. Je suis sûr que vous en avez en tête quand je vous parle de Raphaël, de Michel-Ange et de tant d'autres qui se sont amusés à représenter

0: des anges joufflus, aux cheveux bouclés, avec des instruments à la main. Voilà, on a beaucoup employé cette thématique artistique que sont les anges, avec raison pour essayer de nous faire percevoir leur existence, avec un inconvénient, c'est qu'à partir du moment où il y a eu représentation artistique, il y a eu matérialisation de ceux qui ne sont que des purs esprits. Donc forcément, la représentation artistique, elle est à côté de la réalité. Les anges sont des purs esprits. Allez-y, vous avez 2 minutes pour dessiner un pur esprit. Ah. Forcément, vous n'allez rien dessiner en soi. C'est un pur esprit. Alors, sous forme de convention, on pourrait dire, avec quelques fonds bibliques sur lesquels nous allons revenir, on en est venu à représenter les anges comme étant soit des grands personnages magnifiques, soit des petits enfants tout charmants, avec des ailes bien sûr, avec des auréoles. Mais le danger, c'est que finalement, on en vienne à concevoir les anges comme étant mi-homme, mi-oiseau. Enfin, vous voyez, quelque chose qui peut devenir très dérangeant dans ces représentations angéliques. Alors, dans cet atelier, je vais vous proposer qu'on revienne sur les fondements bibliques et spirituels des anges. Mais comme nous sommes au sanctuaire Notre-Dame-du-Lot, je ne peux pas m'empêcher de commencer par vous parler de l'expérience de Benoît Trancurel ici. Expérience spirituelle formidable, centrée sur sa rencontre avec le Christ, les 5 apparitions du crucifié dans ce qui est maintenant la chapelle du Précieux Sang. Ça, c'est vraiment le cœur de l'expérience spirituelle de Benoît. Elle est guidée pour cela par Marie, qui se révèle être une accompagnatrice. Accompagnatrice spirituelle de Benoît, avec 500 manifestations de Marie au cours des 54 années. Vous faites le calcul, ça va, vous y arrivez, ça fait à peu près tous les 2 mois, hein, une accompagnatrice spirituelle qui vient régulièrement faire le point avec Benoît. Et puis, il y a la présence des anges. Combien de fois ils se sont manifestés à Benoît? Ben là, c'est difficile de calculer. Parce que très souvent, les manuscrits du Lot nous disent, cette année, les anges se sont manifestés de nombreuses fois à Benoît. Voilà, pour calculer, allez-y, hein. Donc si on calcule formellement, on trouve à peu près 600 fois, et puis il y a toutes les autres où on ne le sait pas trop. Ce qui est intéressant, c'est qu'il n'y aura jamais une première apparition des anges à Benoît. Autant pour la Vierge Marie, début mai 1664, elle apparaît pour la première fois au Vallon des Fours. C'est très daté dans les rencontres mariales, de début mai jusqu'à fin août, dans le premier lieu, à 6 km d'ici, ensuite le 29 septembre, à Pindreau, et ensuite le 30 septembre, ici, dans la chapelle de Bonrencontre. C'est très daté pour Marie, mais pour les anges, jamais on va dire Benoît rencontre pour la première fois un ange, elle en est surprise et tout ça. Comme s'il faisait partie de sa vie spirituelle, peut-être même, j'ose dire, avant les manifestations mariales. Je prendrai l'exemple de Padre Pio. Je ne sais pas si vous savez que Padre Pio avait comme enfant une relation tellement spontané avec son ange gardien qu'il s'étonna un jour que les autres n'aient pas de relations semblables. Lui parlait à son ange gardien, voilà, quotidiennement, quand il était petit enfant. Et après, il a découvert que ce n'était pas le cas de tout le monde. Il en était surpris. Voyez. Mais je pense qu'il y a un peu quelque chose de cet ordre chez Benoît. Il y a une relation avec les anges qui est surnaturellement naturelle. Voyez. Ça fait partie de son ambiance spirituelle. Donc il n'y a pas un début de rencontre avec les anges. Ensuite, ce qui est intéressant chez Benoît, c'est de voir qu'au fur et à mesure de cette rencontre avec les anges, elle va affiner un peu la manière de les accueillir. Si on lit dans le catéchisme de l'Église catholique, qu'est-ce que sont les anges? Les anges sont de purs esprits que Dieu envoie pour le service, pour notre service sur cette terre, de purs esprits. En fait, Benoît va avoir une rencontre avec les anges où elle va entrer progressivement dans cette réalité-là de ces créatures spirituelles. Nous sommes en 1667, c'est la troisième année des apparitions. La bergère s'étonne que son ange gardien arrive à soulever un tabernacle. Et elle lui dit: Bel ange, vous êtes si petit et vous portez un si grand fardeau. L'ange se mit à rire de sa simplicité. Ouais. En fait, il s'amuse de quoi, l'ange? Il s'amuse du fait que Benoît le regarde trop comme un être humain. Ouais. C'est pas sa taille qui importe. En un sens, il n'a pas de taille, c'est un pur esprit. Ouais. Mais. Benoît doit entrer justement dans le fait qu'elle ne doit pas être dans un rapport de se dire puisqu'il est petit, il n'est pas très fort, il ne peut pas porter un tabernacle. Non. Elle va devoir quitter cette logique très humaine de voir les anges. Et ça, elle le comprend peu de temps après. 3 années plus tard, 1670, il y a son ange gardien qui vient la voir et qui lui dit non, Benoît, là, vous êtes vraiment trop impatiente, hein, ça va pas. Réponse de Benoît, bel ange! Si vous aviez un corps comme nous verrions ce que vous pourriez faire. Voyez? si vous aviez un corps comme nous. Autrement dit, elle a bien compris que l'ange n'a pas un corps comme nous. Et c'est vrai que peut-être que si on n'avait pas de corps, ce serait plus facile de patienter. Ça reste discutable. Quoi qu'il en soit, les lourdeurs du corps font que des fois, c'est bien compliqué de pouvoir patienter les lourdeurs, les fatigues du corps. Vous voyez, Benoît a perçu que finalement, elle est en train de rencontrer des êtres spirituels qui n'ont pas de corps comme nous. Et en même temps, comment elle va rentrer en dialogue avec eux? Eh bien, à travers ses sens. Et ce qui est intéressant dans l'expérience du lot, c'est que Benoît n'a pas seulement des messages angéliques, elle a les anges qui les rejoignent à travers tous ses sens. Je vous cite ce qu'elle dit une fois, nous sommes en 1673. Si je peux vous donner un point de repère, hein, parce que le lot c'est sur 54 années, 1664-1718, donc c'est important de voir aussi par rapport à la pédagogie céleste auprès de Benoît, est-ce que c'est les premières années, est-ce qu'on est au milieu du parcours, est-ce qu'on est au terme du parcours? Et les messages n'ont pas la même couleur en fonction du moment où c'est de ce cheminement spirituel de Benoît. Là, 1673, 9e année. On peut dire qu'on est encore dans les débuts par rapport à 54. Hein. Donc, Benoît est encore en train de découvrir des choses. Et voilà ce qu'on lit. La bergère, on lui demande comment elle fait pour distinguer les bons anges des mauvais anges. Enfin, drôle de question. Et voilà ce qu'elle répond. Les bons anges sentent bon, ils donnent de la joie et de la consolation. Oui. Les bons anges sentent bon. Donc, elle est rejointe dans son odorat par les anges. Autre exemple, parfois c'est par l'ouïe qu'elle est rejointe. Elle entend les anges avec un chant très mélodieux, d'un air infiniment plus agréable que les oiseaux de la terre et plus divertissant, qui lui donne une joie inconcevable. Voilà. Elle entend les anges chanter. Puis d'autres fois, elle voit les anges. L'odorat, l'ouïe, la vue. C'est intéressant de voir que les purs esprits, pour les rencontrer, il ne s'agit pas de notre côté de nier notre réalité corporelle. Au contraire, il s'agit d'ouvrir nos sens, hein, d'ouvrir nos sens à cette présence de nos amis les anges. Voyez? Autrement dit, si vous voulez entrer en relation avec les anges, et on verra que ces relations ne sont pas comme Benoît de l'ordre du sensible, la majeure partie du temps pour nous, mais il s'agit quand même d'habiter pleinement notre être. Et c'est en habitant pleinement notre être humain que nous pouvons entrer en relation avec les anges. C'est pas en essayant d'imiter les anges. Vous connaissez la parole, hein? Qui fait l'ange fait la bête. Il s'agit pour nous d'être pleinement être humain pour pouvoir entrer en relation avec les anges. Attention aux confusions. Elles sont peut-être évidentes, mais dans le vocabulaire courant, on a tendance à les dire. Je suis pas un ange. Et quand quelqu'un fait quelque chose de mal, ouais, je suis pas un ange. On vous demande pas d'être des anges. Enfin, on nous demande pas d'être des anges. On nous demande d'être des saints. Et le saint, il est incarné dans sa réalité. Hein. Attention, hein, même dans notre vocabulaire, ah bah tiens, un tel est décédé, même un enfant, il est devenu un ange. Non, il n'est pas devenu un ange, il est devenu un saint. Voyez? Et on ne change pas de nature. Nous ne sommes pas des purs esprits, nous sommes des êtres charnels et spirituels, appelés au ciel à déployer pleinement notre réalité charnelle et spirituelle dans une âme sauvée et un corps glorieux. On n'est pas appelés à devenir des anges. Quand ils entrent en relation avec Benoît, les anges lui parlent. Dites-moi, ils lui parlent quelle langue? La langue angélique? C'est quoi la langue angélique? C'est le latin, c'est l'hébreu, c'est le grec. Ils lui parlent quoi? C'est-à-dire le patois local. Les anges parlent à Benoît le patois local. Vous voyez? Je vous dis ça pourquoi? Parce que non seulement ils vont parler avec des mots, un langage que Benoît va comprendre, mais ils vont aussi la rejoindre à travers ses sens, avec un langage qu'elle peut comprendre. Qu'est-ce que je veux dire par là? Quand les anges vont se manifester physiquement à Benoît, c'est un langage, puisqu'un ange est un pur esprit. Donc en soi, il ne peut pas se matérialiser, mais il peut employer un langage que Benoît va pouvoir comprendre pour se dire, je suis bien en présence d'un ange. Je vous donne un exemple dans les manuscrits du lot. Son ange lui apparaît sous la forme d'un petit enfant, avec des ailes comme on les dépeint, brillant comme le soleil, sans éblouir. Il y a une expression qui est intéressante là-dedans, je la reprends. Avec des ailes comme on les dépeint. Comme on les dépeint, c'est-à-dire que Benoît, quand elle était allée à la messe dans son église paroissiale, elle a vu des tableaux avec des anges. Elle a vu l'autel en plâtre avec des anges représentés. Autrement dit, son langage symbolique, son langage imaginaire sur les anges, c'est des petits-enfants avec des ailes. Donc un ange qui se manifeste à elle pour pouvoir parler ce langage symbolique que Benoît connaît, comment il va se manifester? Comme un petit enfant avec des ailes. Est-ce que ça veut dire que les anges sont des petits-enfants avec des ailes? Non. Encore une fois, ce sont des purs esprits. Mais ils emploient un langage pour pouvoir rejoindre Benoît. Vous voyez, cette distinction, elle est importante, hein, parce qu'elle nous permet justement de ne pas rentrer dans une chosification des anges qui a conduit, je vous disais tout à l'heure, à une forme d'invalidation. Croire à des petits bonshommes avec des ailes et croire que le diable, c'est un petit bonhomme fourchu avec une, comment, avec des cornes. Il y a un moment, on se dit, ça va bien pour les bandes dessinées de Tintin. Vous savez, quand Milou, il doit prendre une décision, il y a son petit ange qui lui dit, fais le bien et son petit démon qui lui dit, fais le mal. Mais on se dit, mais quand on avance un peu dans la maturité, on se rend compte que tout ça, c'est pas sérieux. C'est pas que c'est pas sérieux, c'est que c'est un langage. Et tout langage a besoin d'être décrypté. Et tout langage a besoin de se développer avec le temps. Ça va? Les manifestations angéliques sont des langages et non pas des incarnations. Je pense que si on retient ça, on peut vraiment entrer dans le mystère angélique. Un ange ne s'incarne pas parce que c'est un pur esprit. Le seul pur esprit qui s'est incarné, c'est le Fils de Dieu. Voyez. Et donc, je préfère parler d'ailleurs de manifestations angéliques que d'apparitions angéliques. On peut parler d'apparition de la Vierge Marie, parce que Marie, c'est une femme, pleinement un être humain, donc qui s'est manifestée sous forme d'apparition, mais les anges n'apparaissent pas au sens où ce n'est pas leur corporéité d'être qui se manifeste, c'est un langage. D'accord? Les manifestations des anges sont des langages et non pas des incarnations. Ça va pour ça? Pardon d'insister, hein, mais c'est vraiment la première marche essentielle. À partir de là, on peut aller vers une deuxième marche. Finalement, l'apparence des anges importe peu. Ce qui compte, c'est quoi? C'est la relation avec eux. Et c'est ça qui va être très touchant chez Benoît, de voir comment va s'établir sa relation avec les anges. Je vous cite un passage qui est particulièrement intéressant. Nous sommes dans l'année 1689. Ah, on est presque au milieu des apparitions. Il y a donc une maturation de l'expérience spirituelle de Benoît. Et on lit ceci. Un jour, elle entend une voix qui lui dit plusieurs fois: Bon courage, ma fille. On lui demande si c'était un ange. Non, dit-elle, l'ange ne me dit que fille. Cette voix disant ma fille lui fait connaître que c'est la mère de Dieu. Très intéressant. Pourquoi Marie dit ma fille? Parce que Marie, c'est notre mère. Il y a un rapport de filiation pour nous dans le Christ entre la Vierge Marie et nous. Avec les anges, qui sont d'autre nature que nous, il n'y a pas de relation de filiation. Donc un ange ne peut pas dire à Benoît ma fille, il peut que lui dire fille. Il reconnaît sa réalité de femme humaine. Voyez? On n'est pas dans de la théologie avec le lot, mais on est quand même dans une expérience spirituelle qui nous aide à être bien au clair sur les choses. Voyez? Et donc Benoît va être avec les anges dans un rapport non pas de filiation, d'enfant à parent, mais dans un rapport de quoi alors? Si c'est pas filiation, c'est un rapport d'amitié. Et là, on touche une clé essentielle. Les anges sont des amis. Et Benoît va développer avec les anges une relation amicale. Et donc, nous pouvons nous appuyer sur les relations amicales telles que nous les vivons dans nos relations humaines pour saisir quelque chose de ce que nous sommes appelés à vivre également avec les anges. Je vous cite un exemple que j'aime beaucoup. Peut-être que vous l'avez eu au cours de la veillée parce que c'est un exemple tellement charmant. L'ange lui apparaissant un matin. Alors qu'elle s'habillait, Benoît le prit d'attendre qu'elle soit habillée, ce qu'il fit. Voyez. Benoît n'est pas là à dire « Oh là là, c'est un ange qui m'apparaît, oh, je me fige et j'arrête de réfléchir. » Non. Avec son ange, elle est comme vous pouvez l'être avec un ami. Vous êtes juste sorti de la douche, pas encore essoré, et votre téléphone sonne. Vous dites bah, « Écoute, je te rappelle dans 5 minutes. » Vous dites ça à un ami, voyez. C'est comme ça que Benoît vit la relation avec les anges, une relation d'amitié. Et pourquoi c'est précieux pour nous? D'abord parce que ça nous montre que Dieu nous aime au point de nous donner des amis, et nous avons des amis humains avec lesquels on vit des choses merveilleuses, et c'est très important de soigner l'amitié, hein. Livre des Proverbes, celui qui a trouvé un ami a trouvé un vrai trésor. Mais le Seigneur, par amour pour nous, nous a aussi donné des amis spirituels, que sont les anges. Les amis humains et les amis spirituels étant vraiment offerts par amour, parce que le Seigneur veut notre bien, et en même temps offert pour que nous puissions déployer notre amitié avec Dieu. Et c'est là où les anges sont particulièrement précieux. Ils nous aident à nous rendre compte que Dieu est ami. Vous connaissez cette parole de Jésus, je ne vous appelle plus serviteur, je vous appelle mes amis. Et quand on réfléchit bien, me semble-t-il, hein, dans notre vie spirituelle, c'est pas si évident de faire authentiquement de Dieu un ami. Et les anges vont nous aider, par amitié avec eux, à approfondir, à affiner, à élargir, à nous réjouir du don que Dieu nous fait de pouvoir être ses amis. Ça, c'est aussi quelque chose qui me semble particulièrement précieux. Et l'amitié, ça se vit comment? Bon, l'amitié, c'est sympa avec un ami de partager un bon moment, hein? Mais ça peut être précieux de le faire. Vous voyez un beau paysage, vous êtes tout seul, vous dites, oh, c'est dommage, hein, j'ai personne à qui dire, t'as vu comme c'est beau. Bah si, j'ai mon ange gardien. Et je peux dire, t'as vu comme c'est beau? Rah! Notre Créateur, il fait vraiment des merveilles, hein? Voyez? Et voilà, j'ai entretenu tout simplement un petit moment avec mon ange gardien. Mais bon, un ami, dans les beaux moments, c'est précieux, mais c'est encore plus précieux dans les épreuves. Et c'est beau de voir dans l'histoire du lot combien les anges sont là auprès de Benoît dans les épreuves. Je cite un passage qui date de 1670. Les saints anges lui ont toujours servi de consolation dans toutes les afflictions qu'elle a eues. Benoît, côté affliction, elle a été servie. Ils ont servi de consolation. On reviendra sur les missions des anges. Les anges consolateurs. Parce qu'amis, voyez, puisque ce sont des amis, ce sont des consolateurs. Puisque ce sont des amis consolateurs, ils nous ouvrent à l'amitié de Dieu consolateur. Et c'est quoi l'amitié de Dieu consolateur? C'est l'Esprit Saint, le consolateur. On reviendra sur le lien entre les anges et l'Esprit Saint. Plus d'une fois, la question m'a été posée, mais quand je reçois une inspiration, elle vient des anges ou elle vient de l'Esprit Saint? On essaiera de voir comment, non pas décortiquer la chose, mais comment y répondre de manière authentiquement chrétienne. Pour l'instant, je retiens que les anges sont là auprès de Benoît dans ses épreuves. Ils sont là aussi. Un bon ami, c'est quelqu'un qui vous dit des conseils, qui vous donne des conseils quand vous êtes dans une situation délicate. Je cite un passage des manuscrits du Lot. Benoît entend le bon ange qui lui dit de ne pas tant se troubler dans des affaires, que ça lui tournerait la cervelle. Vous voyez? Son ange, il est là, il lui dit, arrête, arrêtez, parce qu'il vous voit tout le temps. Arrêtez de vous prendre la tête. Vous voyez? Peut-être que ça peut faire du bien d'entendre notre ange qui nous dit ça, en tant qu'ami. Hein, il nous dit, arrête de te prendre la tête là. Franchement, tu te fais une montagne pour quelque chose qui ne le mérite pas. Ou un autre passage. L'ange dit à Benoît de ne pas se troubler dans les affaires du monde, qu'elle fasse ce qu'elle pourrait et que Dieu ferait le reste. Voilà un bon conseil d'un ange ami. Faites ce que vous pouvez. Donnez le meilleur de vous-même. Mais vous ne prenez pas pour Dieu. Voyez? Voilà encore un bon conseil. Je précise que cette notion d'amitié est présente chez les anges auprès de Benoît, mais elle est présente de manière communautaire. Là, j'ai évoqué plusieurs passages où les questions du bon ange, d'un ange, c'est reconnu comme étant l'ange gardien de Benoît, donc avec lequel elle a une relation un petit peu spécifique. Mais jamais les anges ne sont individualisés. Quand il est question d'anges, c'est toujours en tant qu'ils font partie de la grande assemblée des anges. Et dans les manuscrits du Lot, on aura plusieurs fois, il y a des anges qui font. Tout à l'heure, je vous citais, Marie est portée par quatre anges. Pourquoi quatre? Est-ce qu'un seul, il n'aurait pas assez de force? Mais non, ce n'est pas le problème. C'est qu'il s'agit de montrer leur solidarité, voyez, autour de Marie. Et il va être question plusieurs fois d'une infinité d'anges, pour bien nous dire qu'on est sur une assemblée. Et ça aussi, c'est précieux pour nous, parce qu'à travers l'amitié avec les anges en tant qu'ils sont assemblés, finalement, il y a quelque chose d'un avant-goût du ciel. Parce qu'au ciel, hein, je vous préviens, on ne sera pas chacun dans sa cabane. Hein. Jésus a beau dire qu'il y a plusieurs demeures dans la maison du Père, on sera dans la pleine communion les uns avec les autres. Et donc la communion avec les anges comme communauté angélique nous aide déjà à percevoir et peut-être aussi à désirer ce que sera la communion du ciel. Voilà pour l'approche par rapport au lot. Ça va, vous tenez le coup? Alors maintenant, on aurait dû commencer par cela, mais je trouvais intéressant de partir de l'expérience de Benoît. Il s'agit maintenant d'aller aux fondements bibliques. Les fondements bibliques sans lesquels ça n'aurait aucun sens pour nous de confesser l'existence des anges. S'il n'y avait aucune référence biblique sur les anges, on dirait, ben non, c'est un truc qu'on a inventé. Toute notre foi repose sur la révélation. La révélation étant pas la Bible toute seule, hein. La révélation, c'est quoi? C'est la Bible et son interprétation authentique par le magistère et par la tradition. Dans la vive conviction que nous avons que l'Esprit Saint n'a pas arrêté de souffler une fois que le corpus biblique a été composé, lequel corpus biblique composé est lui-même une œuvre du magistère, mais que c'est l'Esprit Saint qui travaille et qui travaillera l'Église jusqu'au dernier temps, et donc qui est présent, bien sûr, de manière forte et éminente chez les auteurs bibliques pour les inspirer, mais aussi dans l'Église pour qu'elle puisse interpréter et développer ce mystère qui se trouve tout entier dans la révélation biblique. C'est vraiment important pour nous de ne pas dissocier les deux. Alors, quand on va voir la révélation biblique, qu'est-ce qu'on trouve? D'abord, dans l'Ancien Testament, j'entendais Raphaël, hein, oui, évidemment, on pense spontanément à Raphaël, à Michel. Alors, il faut bien voir que on pourrait faire une lecture, et à certains égards, elle est juste. On pourrait faire une lecture des anges dans l'Ancien Testament à partir de du grand accent spirituel de l'Ancien Testament, du grand accent spirituel hébreu, qui est la grandeur de Dieu. Sans doute savez-vous que le nom de Dieu dans l'Ancien Testament, dans la Torah, il n'est pas prononçable. D'ailleurs, il est écrit, si on traduit avec des lettres françaises, occidentales, YHWH. Ça, c'est le nom imprononçable. Sauf avec un très gros rhume, on a du mal à prononcer YHWH. Oui. Alors, on a vocalisé en Yahvé ou en Yéhovah. Mais le pape Benoît XVI, de manière très juste, nous a demandé dans nos Bibles de ne pas vocaliser, de façon à respecter ce qui est exprimé dans le tétragramme sacré. C'est Dieu est tellement grand que on peut même pas prononcer son nom. Parce que déjà prononcer son nom, ce serait d'une certaine manière le réduire. Attention, on est dans l'Ancien Testament, hein, parce qu'après le nom de Dieu va devenir prononçable, puisque lui-même va choisir de s'incarner, de devenir Jésus-Christ. Donc le nom de Dieu, c'est Jésus-Christ, voyez? Mais dans l'Ancien Testament, cet accent sur la transcendance de Dieu est très important. Pourquoi je vous dis ça? Parce qu'il y a plusieurs passages dans la Bible où on va pouvoir se demander, est-ce que véritablement les anges existent, ou est-ce que c'est un langage qui est employé pour dire que c'est Dieu sans qu'on dise Dieu, tellement Dieu est grand. Ça va, vous me suivez? Je prends un exemple, j'ose dire l'exemple le plus significatif. Nous sommes dans le livre de la Genèse, au chapitre 32. Si vous êtes venu avec une Bible, vous pourrez l'ouvrir. Ça peut être intéressant de voir justement comment en français ça a été traduit. On est bien d'accord que nos Bibles n'ont pas été écrites en français, d'accord? Elles ont été écrites en hébreu. Fin de l'Ancien Testament en grec, Nouveau Testament en grec, sur une base d'araméen, et vous savez bien que toute traduction est un choix. Comme disent les Italiens, traduttore traditore, celui qui traduit, trahit. Hein. Donc forcément, des fois, on est sur des mots qui vont correspondre, non pas du mot à mot, mais à nos cultures, pour essayer d'exprimer quelque chose qui est dit dans une autre culture. Ah, donc il faut quand même un petit peu de distance. C'est pour ça que ça peut être intéressant d'avoir plusieurs Bibles sous les yeux quand on étudie ou quand on médite un texte. Comme ça, on va dire, bah tiens, ma Bible de Jérusalem a traduit de cette manière-là, mais à côté, il y a la Bible de la liturgie qui n'a pas traduit pareil. Et puis, il y a la Bible hostie qui traduit encore autrement. Voyez? Et c'est significatif dans ce chapitre 32 du livre de la Genèse, à partir du verset 25. C'est le fameux combat de Jacob, ça vous dit quelque chose? Jacob qui prend la route pour aller massacrer son frère, et puis, sur le chemin, en pleine nuit, il vit un combat. On ne sait pas trop si c'est un combat ou une danse, si c'est un combat ou une embrassade. En tout cas, c'est un combat qui terminera par une bénédiction. Ouais, donc on est sur quelque chose d'assez mystérieux comme expérience spirituelle vécue par Jacob. Et voilà ce qui est dit au verset 25. Jacob resta seul. Donc il est... Or, quelqu'un lutta avec lui jusqu'au lever de l'aurore. Quelqu'un. Un quelqu'un, si vous voulez, si on veut traduire formellement, un quelqu'un. Avec ça, qu'est-ce qu'on va pouvoir dire? Ensuite, l'homme, tiens, il est qualifié d'homme, voyant qu'il ne pouvait rien contre Jacob, le frappa au creux de la hanche, et la hanche de Jacob se démit pendant ce combat. L'homme, encore une fois, lui dit, lâche-moi, car l'aurore s'est levée. Jacob répondit, je ne te lâcherai pas tant que tu m'auras pas béni. L'homme demanda, quel est ton nom? Il répondit, Jacob. Il reprit, ton nom ne sera plus Jacob, mais Israël, c'est-à-dire Dieu lutte, parce que tu as lutté avec Dieu et avec des hommes, et tu l'as emporté. Tiens, étonnant, hein? Jacob vient de vivre ce combat, cette lutte. Il va prendre un nouveau nom, Dieu lutte. Dieu lutte, pas l'ange lutte. Pourquoi? Tu as lutté avec Dieu et avec des hommes. Vous voyez, comme on est dans quelque chose d'assez flou, hein? Jacob demanda, fais-moi connaître ton nom, je t'en prie. Mais il répondit, pourquoi me demandes-tu mon nom? Et là, il le bénit. Jacob appela ce lieu Penuel, c'est-à-dire face de Dieu, car disait-il, j'ai vu Dieu face à face et j'ai eu la vie sauve. Vous voyez comme c'est intéressant? On a vraiment plusieurs niveaux de lecture, et comme si le texte biblique nous disait, cherchez pas à choisir. Prenez cette expérience spirituelle comme Jacob l'a vécue, avec tout, on pourrait dire, la complexité que peut avoir aussi pour nous une expérience spirituelle. Quand est-ce que vous arrivez à déterminer que, je ne sais pas, que c'est l'Esprit Saint qui vous a donné une consolation, ou c'est l'intercession du Saint Curé d'Ars, ou comment vous allez le percevoir? Ben, on prend comme c'est donné, quoi, et on ne cherche pas à décortiquer. En tout cas, cet exemple me semble significatif pour nous montrer que on pourrait très bien, et de nombreux exégètes le font, dire, vous voyez, les anges n'ont pas de réalité, c'est simplement une manière de parler de Dieu. Mais comme Dieu est tellement grand, avec cette approche spirituelle hébraïque, on ne va pas utiliser le mot Dieu, on va parler d'un quelqu'un ou d'un ange. C'est assez crédible comme approche. On trouvera bien sûr dans l'Ancien Testament d'autres passages qui évoquent les anges. On peut penser par exemple à l'ange qui accompagne Gédéon. On peut penser, certains évoquaient tout à l'heure Raphaël, hein, l'ange qui guérit. Mais alors, on peut dire, mais est-ce qu'on est dans des récits historiques? Est-ce qu'on est dans des récits qui ont plus une portée symbolique? C'est pas toujours évident de savoir dans l'Ancien Testament. Est-ce que le livre de Job, par exemple, c'est un livre historique? Ah, l'histoire de Job, c'est une histoire qui a son genre littéraire en soi. On va pas dire que c'est un mythe, mais c'est un genre littéraire particulier et unique. Voyez? Et donc, en tout cas, on ne peut pas affirmer de manière absolue que quand il est question d'anges dans l'Ancien Testament, ce sont des créatures spirituelles et ce n'est pas Dieu. On ne peut pas l'affirmer de manière absolue. Et si j'insiste, c'est parce que ça va être très intéressant de voir le bouleversement avec l'incarnation du Verbe. Autrement dit, avec Noël, hein, avec le mystère de Jésus-Christ. Parce que là, tout d'un coup, les anges, porte ouverte. Ça commence à l'Annonciation, à Joseph et à Marie. On pourrait dire, mais non, on est encore dans cette manière de penser de l'Ancien Testament, où c'est Dieu qui vient auprès de Marie et auprès de Joseph, mais comme il est grand, on va dire que c'est un archange et non pas Dieu. Ouais, pourquoi pas? On peut penser à Noël, où là les anges chantent la gloire de Dieu et vont annoncer aux bergers la naissance du Sauveur. On peut penser aux tentations au désert, où les anges viennent servir Jésus, au jardin de Gethsémani, où ils l'aident et le consolent, au jour de Pâques, où ils sont présents dans la tombe, à l'ascension, où Jésus est élevé jusqu'aux cieux, et des anges qui disent aux apôtres, pourquoi restez-vous là à regarder le ciel? On pense au début de l'Église, avec les anges qui se manifestent à Corneille, Actes chapitre 14, à Pierre, Actes chapitre 12, à Paul, Actes chapitre 27, à Jean, Apocalypse 1.1. Impressionnant comme les anges, tout d'un coup, ils se manifestent comme si, pas comme si, pour exprimer cette réalité que le Fils de Dieu ayant pris chair, il y a un lien qui devient charnel en la personne de Jésus entre le monde spirituel et le monde humain. Voyez? On a quelque chose de ce lien qui est manifeste en la personne de Jésus. Vous trouverez des exégètes pour vous dire, non, non, mais d'accord, il y a ce lien entre ciel et terre. Il n'empêche que, on peut tout à fait penser que ça reste une manière de parler et que les anges ne sont pas une réalité de créature, mais juste une manière de dire Dieu qui s'approche. Sauf que, dans les évangiles, à côté des histoires, des récits, pardon, pour pas parler d'histoire, des récits qui nous rapportent la vie du Christ, il y a aussi quoi? Les enseignements du Christ. Et là, quand Jésus nous parle des anges, waouh! Non seulement il en parle très clairement, mais il en parle aussi sur des questions décisives. Quatre exemples. dans toute démarche de conversion. Luc chapitre 15, vous connaissez les trois paraboles de la miséricorde. Et qu'est-ce que va dire Jésus? Il y a de la joie chez les anges de Dieu pour un seul pécheur qui se convertit, plus que pour 99 justes qui n'ont pas besoin de conversion. Vous imaginez Jésus dire, il y a de la joie chez les anges de Dieu, mais qu'en fait les anges n'existent pas. Pourquoi Jésus aurait dit ça? Comment celui qui est la vérité en personne pourrait nous dire, il y a de la joie chez les anges de Dieu, si les anges de Dieu n'existaient pas? Matthieu chapitre 10, verset 18. Gardez-vous, dit Jésus, de mépriser un seul de ces petits. Il montre les enfants. Hein. Gardez-vous de mépriser un seul de ces petits, car je vous le dis, leurs anges dans les cieux voient sans cesse la face de mon Père qui est aux cieux. Leurs anges dans les cieux voient sans cesse la face de mon Père qui est aux cieux. Mais les anges n'existent pas. Alors, il faut accueillir la parole de Jésus pour ce qu'elle nous dit. Hein. Jean chapitre 1, verset 51. La rencontre de Jésus avec Nathanaël, Barthélemy, qu'on va fêter samedi. Jésus lui dit, je t'ai vu sous le figuier. Ah, Barthélemy l'a impressionné. Ah, tu m'as vu sous le figuier. Et qu'est-ce que lui dit Jésus? Tu verras plus grand encore. Amen, je vous le dis. Jean chapitre 1, verset 51. Vous verrez le ciel ouvert et les anges de Dieu monter et descendre au-dessus du Fils de l'homme. Pourquoi Jésus dirait ça si les anges n'existaient pas? Lors du jugement dernier, Évangile de Saint Matthieu, chapitre 25, verset 31, quand le Fils de l'homme viendra dans sa gloire et tous les anges avec lui, alors il siégera sur son trône de gloire et il dira à ceux qui sont à droite, à ceux qui sont à gauche, etc. Comment Jésus pourrait dire le Fils de Dieu viendra dans la gloire avec tous les anges et tous les anges avec lui si c'est pour nous dire, mais non, mais en fait les anges n'existent pas. Voyez? Je crois clairement, il n'est pas possible d'interpréter les paroles de Jésus dans un langage symbolique. Jésus nous révèle de manière absolument sûre l'existence de créatures purement spirituelles qu'on appelle les anges. Catéchisme de l'Église catholique au numéro 328. L'existence des êtres spirituels non corporels que l'Écriture sainte nomme habituellement anges est une vérité de foi. Le témoignage de l'Écriture est aussi net que l'unanimité de la tradition. Si je suis chrétien catholique, je ne peux pas dire, moi je crois en Jésus mais pas aux anges. Eh non, c'est une vérité de foi. Alors bien sûr, la mort et la résurrection du Christ est beaucoup plus centrale que l'existence des anges. Mais c'est aussi une vérité de foi. Et une vérité de foi qui converge vers ce mystère central qu'est la mort et la résurrection du Christ. Puisque les anges, non seulement nous montrent le terme de notre vie sur terre, ou plutôt le déploiement de notre vie que sera le ciel, il nous montre cette vie communautaire qui est déjà notre réalité présente et qui s'épanouira au ciel, et il nous montre à quel point Dieu nous aime en nous envoyant des amis et des aides. Voyez? Donc nous devons confesser l'existence des anges tout en reconnaissant qu'ils ne sont pas au cœur de notre foi. Je note aussi que si vraiment on est attentif à notre liturgie, on se rend compte que les anges sont très présents. Peut-être n'avez-vous jamais vraiment prêté attention au cours d'une messe au nombre de fois où le mot ange revient. Si ce n'était pas le cas, ben, prêtez attention à la prochaine messe. Vous demandez à votre ange gardien de vous rendre attentif à ça, qu'à chaque fois il fasse une petite sonnerie. Ding, ding, eh, t'as entendu? Voyez? De fait, au cours de la messe, il est souvent question des anges. Hein? D'abord parce que les anges eux-mêmes exercent une liturgie. Apocalypse chapitre 19, verset 10. Voilà ce que dit Saint Jean. Donc Apocalypse 19, 10. Je vais un petit, peut-être un peu vite hein, pour les citations, excusez-moi. Je me jetai à ses pieds, donc Saint Jean qui dit par rapport à un ange, hein, je me jetai à ses pieds pour me prosterner devant lui. Il me dit, non, ne fais pas cela, je suis un serviteur comme toi, comme tes frères qui portent le témoignage de Jésus. Prosterne-toi devant Dieu. Ouais. Donc, les anges, on ne se prosterne pas devant eux. Ils sont serviteurs et ils nous montrent le chemin de Dieu, ils nous montrent l'adoration véritable. Je vous proposerai tout à l'heure qu'au cours de ce festival, vous alliez à un temps d'adoration pour adorer avec les anges. Je vous proposerai même quelques textes pour vous y aider. Je pense que c'est essentiel d'entendre que les anges sont d'abord des adorateurs avant d'être des transmetteurs de messages. Hein. Spontanément, on pense à Gabriel, donc on est beaucoup dans la logique de message. D'ailleurs, angelos, ça veut dire l'envoyé, celui qui est envoyé pour porter un message. Donc il y a quelque chose dans le mot ange qui, en un sens, n'est pas ajusté. C'est pourquoi le catéchisme n'a pas dit ange, mais a dit des êtres spirituels non corporels. Et leur mission, à certains, c'est d'être ange, d'être envoyé. Mais la mission première et essentielle et éternelle des anges, c'est d'être adorateur. Et donc, dans la liturgie, quand est-ce qu'on les voit apparaître, les anges? Tiens, c'est un atelier, il faut qu'il y ait un peu d'interactivité. Quand est-ce qu'on voit les anges dans la liturgie? Avant la consécration. Oh, vous êtes déjà trop loin. On va commencer un peu plus avant. Oui? Je confesse à Dieu, les anges et tous les saints, et vous aussi mes frères. Donc on appelle les anges en disant, bon écoutez, tout seul, on ne va jamais y arriver à se convertir. Donc j'appelle l'aide de la Vierge Marie, des anges, des saints, et de mes frères et sœurs. Vous voyez, là pour le coup, on fait une expérience de la réalité, de la totalité de la création. Et peut-être que ce serait bien de ne pas aller trop vite à prononcer cette parole, non seulement pour prendre conscience de ce qu'on y dit, de ce qu'on y dit, mais également pour prendre conscience de l'engagement qu'on prend. Parce que je demande aux autres de prier pour moi, le Seigneur notre Dieu. Je ne sais pas si à ce moment-là, vous vous dites, ah ouais, il faut que je prie pour les autres. C'est pourtant l'engagement qu'on prend mutuellement. Ouais. Il faudrait qu'il y ait une petite pause à ce moment-là pour qu'on se dise, ah ouais, je vais prier pour mes voisins, là, parce que je suis sûr qu'ils ont besoin d'aide pour pouvoir se convertir. Vous voyez? Non pas parce qu'ils sont pénibles, hein, mais parce qu'ils sont humains. D'accord? Hein? Effectivement, il est question des anges que nous appelons pour nous aider. Très bien. C'est la première référence. La deuxième, on va dire dans une messe festive ou solennelle. Le gloire à Dieu, bien entendu. Hein. C'est textuellement, c'est pourquoi il ne faut pas changer les paroles du gloire à Dieu pour prendre n'importe quel chant dans lequel il y a le mot gloire. C'est que nous reprenons les paroles des anges dans la nuit de Noël. Ils proclamaient gloire à Dieu au plus des cieux et paix sur la terre aux hommes qu'il aime. Hein. Donc en fait, au gloire à Dieu, nous unissons notre voix à celle des anges. Et c'est intéressant parce que ça nous permet de nous rendre compte qu'en fait, qu'est-ce qui se passe dans notre liturgie? C'est pas nous qui faisons notre petit truc là sur terre. C'est un moment privilégié où nous nous associons à la liturgie du ciel. Ah, quand on prend conscience de ça, on vit la messe autrement. Nous nous associons à la liturgie du ciel. Les anges en permanence chantent la gloire de Dieu. Nous, au quotidien, on est pris dans nos affaires, nos préoccupations. Et puis, à un moment quand même, dans notre journée, ou au moins dans notre semaine, le dimanche, où on va ouvrir notre petite vie à son déploiement éternel, et on va être associé à la liturgie du ciel. Je pense que si on accueille la messe à partir de ce mystère, on la vit d'une manière beaucoup plus large. Un autre moment où il y a les anges? Le Sanctus, exactement. Hein. Avec les anges et tous les saints, nous proclamons, hein, c'est en général comme ça que se conclut la prière, la préface de la prière eucharistique. Ce qui est intéressant parce que nous chantons quoi à ce moment-là? Un passage de la Bible. Isaïe chapitre 6, verset 6, où il est dit ceci: les anges se criaient l'un à l'autre. Saint, saint, saint, le Seigneur Dieu de l'univers. Ils se crient l'un à l'autre. Hé, ange qui est au bout de la salle. Saint, saint, saint, le Seigneur. Ah, ok. Puis, vous voyez? Comme si les anges avaient besoin de se le proclamer mutuellement, cette sainteté de Dieu. Voyez? Pour la magnifier, bien entendu. Pas pour qu'enfin on en prenne conscience. Les anges en ont pleinement conscience. Mais bien qu'ils en aient pleinement conscience, ils ont besoin, d'une certaine manière, de se le crier les uns aux autres. C'est pour dire combien nous aussi, nous avons besoin de nous crier les uns aux autres la sainteté de Dieu. Et il y a un moment liturgiquement où on le manifeste, c'est dans ce chant du Sanctus. Ensuite, on a la quatrième prière eucharistique qui introduit le Sanctus d'une manière toute particulière. Je vous le cite. Ainsi, les anges innombrables qui te servent jour et nuit se tiennent devant toi, et contemplant la splendeur de ta face, ils n'interrompent jamais leur louange. Unis à leur hymne d'allégresse, avec la création tout entière qui t'acclame par nos voix, Dieu, nous te chantons. Elle est magnifique cette parole. Voyez? Elle nous dit bien, les anges sont en permanence dans la proclamation de la gloire. Nous, on s'y met un peu. Pour faire quoi? Pas simplement pour nous y mettre, nous, mais pour que ce soit toute la création, c'est-à-dire la création visible et la création invisible, qui soient unies dans la même proclamation de la sainteté de Dieu. Waouh! Et effectivement, c'est ce qui se passe au moment du Sanctus. Je vous encourage à y penser. À ce moment-là, il y a quelque chose de l'ensemble de la création, visible et invisible, qui est dans la même parole prononcée au Créateur et Sauveur. Dans la prière eucharistique numéro 1, il y a aussi un très beau passage où il est dit, c'est le prêtre qui parle, hein, juste après la consécration, en disant des offrandes consacrées, qu'elles soient portées par les mains de ton Saint-Ange en présence de ta gloire sur ton autel céleste, afin qu'en recevant ici par notre communion à l'autel le corps et le sang très saint de ton Fils, nous soyons comblés de la grâce et de toute bénédiction du ciel. C'est pour dire en fait les hosties consacrées, le corps et le sang de Jésus-Christ réellement là, sont sur l'autel céleste. Voyez? voyez ce lien entre la liturgie de la terre et la liturgie du ciel. Je pense qu'on va vivre la messe autrement après tout ça, vous ne croyez pas? Je propose quelques pistes pour une spiritualité angélique authentiquement chrétienne. Hein? Donc, fort de tout ce qu'on a vu, mais finalement, comment on peut développer ou entretenir, voire découvrir, une spiritualité angélique qui soit authentiquement chrétienne? Première proposition, priez avec votre ange gardien. Je pense que certains d'entre nous n'ont jamais prié avec leur ange. Dans l'histoire du Lot, on a cette parole intéressante. Benoît dit son chapelet avec son bon ange. Il le commençait et elle répondait. Vous voyez? Pas mal hein, comme manière de faire. Hein? Alors si vous le faites vous-même, il faut être un peu concentré. Hein, mais c'est jouable. Et c'est même intéressant. Parce que l'ange, il dit quoi? Ça commence par quoi le Je vous salue Marie? Ça commence par la parole de l'archange Gabriel. Donc c'est normal. Hein? C'est la partition des anges. Et puis ensuite, nous, hop, on prend la partition humaine. Le Je vous salue Marie se prolonge par les paroles d'Élisabeth, un être humain. Et donc c'est nous qui disons cette parole. Voyez? Et en fait, on peut dire un hein, Je vous salue Marie ou l'ensemble d'un chapelet comme une prise de conscience de ce lien justement entre les créatures invisibles et les créatures visibles. Et on peut prier le chapelet avec son ange gardien. C'est une expérience vécue par Benoît ici. C'est une expérience que vous allez aussi trouver à l'île Bouchard. Hein? Apparition du 9 septembre 1947, je cite. La dame et l'ange se sont associés à leur prière, à la prière des enfants, jusqu'à ces paroles, Sainte Marie, Mère de Dieu exclusivement, les laissant dire seule la deuxième partie de l'Ave Maria. Voyez? Donc cette manière de prier avec les anges, là il y a en plus la Vierge Marie qui prie, qui s'auto-prie, je vous salue Marie, hein, mais c'est pour dire qu'il y a cette réalité-là qu'on vit dans le Je vous salue Marie. Et je vous invite à accueillir cette prière du Je vous salue Marie comme étant éminemment la grande prière qui nous lie aux anges, en plus du Sanctus, hein, dont je vous parlais il y a quelques instants. Voyez? Et donc prier tout un chapelet avec son ange, waouh, c'est quelque chose qui peut être vraiment porteur pour développer une spiritualité angélique authentiquement chrétienne. Deuxième proposition. Depuis le début, je vous dis, les anges sont des êtres non corporels. Hein, et c'est une réalité essentielle de bien entendre que ce sont des purs esprits. Mais ce qui est intéressant dans la spiritualité du Lot, c'est de voir que ces purs esprits vont aider Benoît à assumer son corps. Jamais vous trouverez un ange qui lui dit Ah, oh Benoît, vous avez un corps, ma pauvre fille. Non. L'ange, parce qu'il est dans le projet de Dieu, va aider Benoît à ne pas faire l'ange, mais à faire l'être humain authentiquement porteuse de son propre corps, pour que ce corps soit dans la logique de ce pourquoi Dieu l'a voulu, c'est-à-dire qu'il glorifie Dieu. Je vous cite un passage très intéressant des manuscrits du Lot. Nous sommes en 1693, donc on ne peut pas dire qu'on soit dans les premières apparitions. Je rappelle, ça a commencé en 1664. Écoutez bien cette parole. L'ange dit à Benoît qu'il serait de temps en temps en sa compagnie afin qu'elle n'ait pas de peine touchant l'impureté. Afin qu'elle n'ait pas de peine touchant l'impureté. Je ne vous fais pas de dessin, vous voyez de quoi il s'agit. Hein? Donc Benoît est attaqué dans ce domaine-là. De l'impureté sexuelle, et son ange lui dit, je vais être avec vous. Voilà. Moi, j'ai pas de corps, vous avez un corps, c'est difficile de gérer les pulsions de ce corps, eh ben, moi, je vais vous aider. Je serai à vos côtés. Voyez? Donc, l'ange n'invite pas Benoît à se désincarner, il l'aide à incarner, là, pour le coup, sa réalité sexuelle, pour que cette réalité-là soit vécue dans le projet de Dieu sur la sexualité humaine. Donc, invoquons nos anges pour respecter nos corps, que ce soit dans la sexualité, que ce soit dans le sommeil, que ce soit dans l'alimentation, enfin dans tous les domaines de la vie, on peut appeler notre ange qui n'a pas de corps, et je dirais, comme il n'a pas de corps, il n'a pas à se préoccuper du sien, donc il peut se préoccuper du nôtre. Voilà, pour le dire un peu vite, mais c'est ça quoi, voyez? Hein? Non, je ne dis pas, ouais, moi c'est pareil, c'est dur hein, d'avoir un corps. Non, non, l'ange aide Benoît à ce que son corps soit profondément en cohérence avec sa vocation. Troisième proposition, et le contexte actuel nous y invite d'une manière particulière, trouvez pas que c'est de plus en plus difficile de défendre la vie? On apparaît comme étant extraterrestre quand on veut défendre la vie, et je vois que les anges peuvent nous y aider. Parce qu'il y a une différence essentielle entre la nature angélique et la nature humaine, c'est qu'aucun ange n'a pu donner naissance à un autre ange. Ah non. Quand on parle du sexe des anges, hein, ce n'est pas simplement pour se dire est-ce qu'ils sont plutôt hommes ou plutôt femmes. Ils sont ni hommes ni femmes, ils sont pur esprit. Hein. Mais je pense que derrière, il y a un peu cette question-là. Les anges n'ont pas de capacité reproductrice. Autrement dit, les anges proclament la gloire de Dieu, mais il y a une chose qu'un ange ne peut pas faire et que Dieu a confiée à l'être humain, c'est de pouvoir donner naissance à un autre être. Vous voyez? Nous sommes beaucoup plus co-créateurs que les anges. Parce qu'eux ne peuvent pas donner naissance à un autre être. Voyez? Ils peuvent protéger, accompagner, enseigner, mais ils ne peuvent pas donner naissance. Et là, ça nous montre l'infini respect et amour que Dieu a pour nous de nous avoir confié cette mission-là. Si nous sommes ici, c'est qu'il y a forcément eu deux êtres humains, pas encore trop d'éprouvettes, qui se sont unis pour que nous puissions exister. Voyez? Ce projet co-créateur avec, entre guillemets, créateur, hein, il n'y a que Dieu qui est créateur, on est d'accord, hein, mais participant à son jaillissement de vie, le Seigneur a voulu que ça passe par nous. Et ça nous montre la merveille de la vie, quoi. Et quand un enfant est dans le ventre de sa mère, on ne peut jamais parler d'un accident. On va toujours reconnaître que c'est la merveille de la confiance que Dieu nous a accordée de faire de nous des porteurs de la vie qui ne vient que de lui. Et donc ça devrait nous motiver extraordinairement à, j'allais dire, à défendre, j'aime pas le mot défendre la vie parce que c'est un mot négatif, défendre, à promouvoir la vie. Ça veut dire aussi d'abord à être des vivants. Hein. Moi, ça m'étonne toujours ces gens qui veulent défendre la vie et qui font des têtes d'enterrement. Ah non, il faut être logique, quoi. Si on veut défendre la vie, il faut qu'on soit vivant. Et c'est pas pour rien que les anges, à chaque fois qu'ils apparaissent, ils sont joyeux, dynamiques et tout ça. Voilà, hein. Et bien c'est justement ma dernière proposition. Les anges nous aident à sourire un peu plus à la vie. J'aime bien quand le pape François disait un jour, il y a des chrétiens qui ont des têtes de carême sans Pâques. C'est vrai, hein? Il disait aussi, c'est peut-être moins spirituel, mais pas moins significatif, il y a des chrétiens qui ont des têtes de piment au vinaigre. Vous voyez? Je sais pas quelle tête ça a, un piment au vinaigre, mais j'imagine la tête qu'on fait quand on mange un piment au vinaigre. Vous voyez? On ne peut pas être des chrétiens qui font la tronche, quoi. Vous voyez? Nous sommes porteurs d'une bonne nouvelle. Et si on veut qu'aujourd'hui cette bonne nouvelle soit accueillie dans notre monde si triste, c'est pas en allant dans le sens de la tristesse du monde. Ni en étant triste parce que le monde est triste. Attendez, elle est où la logique de conversion? C'est au contraire en entendant des reflets de la bonne nouvelle. Et donc les anges, particulièrement au lot, nous invitent à sourire. Ils sourient tout le temps, les anges au lot. Un exemple, Benoît entendant la messe. Participant à la messe, hein, à l'époque on disait entendre. Benoît, entendant la messe, vit un ange en l'air, au-dessus du tabernacle, qui souriait aux prêtres, aux clercs et aux personnes dévotes. Voyez? Pensez-y la prochaine fois que vous êtes à la messe, vous êtes vraiment bien en prière, et dites, ah, il y a les anges qui me sourient. Voyez? Et puis si vous prenez conscience que les anges vous sourient, bah, ça vous encourage vous-même à davantage sourire. Voyez? Demandez à votre ange gardien d'être davantage souriant. Même quand physiquement vous avez une douleur qui fait que vous avez plutôt envie de grimacer, et je vais même dire le droit de grimacer. Ouais, mais si justement là vous portez un sourire, le témoignage d'une bonne nouvelle sera beaucoup plus fort que simplement les autres qui vont dire bah ouais, on comprend que tu souffres. Voyez. Devant toute adversité, devant des personnes qui pensent pas comme nous, si on commence par sourire. Je suis sûr qu'on fera beaucoup plus passer le fait qu'on est porteur d'une bonne nouvelle et non pas qu'on est porteur de nos idées qu'on veut faire passer. Voyez? Donc vraiment, les anges peuvent nous aider à sourire pour que nous puissions authentiquement être cohérents avec cette bonne nouvelle qui nous fait vivre. Alors je vous préviens, de toute façon, hein, au ciel, on va faire que ça, sourire. Si vous voulez faire la tête, ce n'est pas le chemin du ciel qu'il faut prendre. Je vous laisse deviner lequel c'est. En saluant nos amis de Radio Espérance là, qui vont nous quitter, puisque nous allons passer à un temps interactif de partage. Donc, au revoir à ceux qui nous suivent par la radio. Mais vous pouvez quand même, si vous voulez, si vous êtes seul, vous pouvez le faire personnellement. Si vous êtes en couple ou en petit groupe, vous pouvez le faire maintenant ou plus tard. Un temps de partage. Alors, je vous propose un temps de partage autour de trois questions. Une première question bien massive, mais c'est à mon avis intéressant de commencer par là. Quelle est aujourd'hui la présence des anges dans votre vie spirituelle? Voilà. On n'est pas là pour se noter, hein. On est là juste pour voir, voilà, aujourd'hui j'en suis là. Bon, très bien. Ça, c'est la première question. La place des anges dans votre vie spirituelle. Deuxième question, pourquoi vous avez choisi d'être là aujourd'hui? Qu'est-ce qui vous a motivé à venir participer à cet atelier? Voilà. Pourquoi vous êtes venu participer à cet atelier sur les anges? Troisième question, quelle piste évoquée aujourd'hui dans cet atelier pensez-vous important d'approfondir dans votre vie personnelle? Voilà. Qu'est-ce qui vous a particulièrement saisi et vous dites, ah là, là je sens qu'il faut que j'approfondisse un petit peu.
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Ce matin, on m'a demandé de parler justement de cette grâce du baptême dans l'Esprit Saint. De quoi s'agit-il? Alors, on connaît bien dans le renouveau, pour ceux et celles qui sont des anciens, ce qu'on appelait l'effusion du Saint-Esprit ou baptême dans l'Esprit Saint. Dans le monde francophone, on parlait davantage d'effusion du Saint-Esprit. Et puis, alors que dans le monde anglophone, hispanophone, on parlait facilement baptism in the Holy Spirit ou bautismo, je suis pas très fort en espagnol, mais bon, c'était ça. Ce qui fait que quand Et vous savez que cette grâce, peut-être, ce qui est intéressant de voir d'où ça vient. Donc, on le sait, on a fêté en 2017 les 50 ans de cette grâce du renouveau charismatique dans l'Église catholique. Donc, ça veut dire 1967 dans l'Église catholique, mais c'est plus ancien, bien sûr. Ça vaut le coup de commencer à se dire d'où ça vient. Personnellement, voilà, j'ai eu l'occasion dans mes études de prêtre d'approfondir un peu le sujet. C'est pour ça cet ouvrage, c'est simplement le mémoire d'études sur cette grâce du baptême dans l'Esprit Saint. Creusez un peu le sujet. Et vous le savez peut-être, sans doute, tout a démarré en fait fin du 19e siècle avec une religieuse italienne qui s'appelait Elena Guerra. Alors juste pour un petit sondage, qui connaît Elena Guerra? Levez la main bien haut. Donc il y a encore beaucoup à faire connaître. Parce que figurez-vous qu'elle a été canonisée par le pape François le 20 octobre 2024. Donc c'était il y a même pas un an. Je pense c'est une, voire peut-être les dernières canonisations du pape François, si je me trompe pas. Donc c'est quand même très révélateur. En même temps, au fond, avec mon livre, j'avais un petit surplus d'une neuvaine à l'Esprit Saint, une neuvaine de Pentecôte avec des paroles de Elena Guerra, si ça vous intéresse. Voilà, mais vous pouvez trouver ça aussi sur Internet facilement, mais plutôt sur des sites italiens, parce que dans le monde francophone, elle est très peu connue. Donc, cette religieuse italienne qui vivait à Lucca, en Italie, Luc, eh bien, à la démotion, Jésus vient lui parler intérieurement dans son cœur et lui dit, écoute, Jésus était triste parce que, dit, dans l'Église catholique, on a oublié le Saint-Esprit. Et il faut que tu écrives au pape pour lui dire qu'il faut qu'il enseigne les fidèles, les catholiques, sur le Saint-Esprit. Donc vous imaginez, bon, à l'époque, fin du 19e siècle, vous êtes une simple religieuse, écrire au pape, c'était un peu compliqué. Donc elle a mis du temps, à la fin, Jésus a tellement insisté qu'elle l'a fait. Le pape était Léon XIII à l'époque, donc maintenant on commence à, voilà, tout de suite, tout le monde s'intéresse à Léon XIII. Voilà, est-ce que maintenant on est Léon XIV? Voilà, bon, il y a peut-être un petit signe, mais bref. Et figurez-vous que le pape a écouté. Donc comme quoi, vous voyez, les papes, ils écoutent le Saint-Esprit aussi, en tout cas à travers cette simple sœur. Et donc il a fait une encyclique sur le Saint-Esprit en 1897. Divinum illud munus. Elle n'existe qu'en latin, mais aujourd'hui avec les traducteurs sur Internet, c'est facile, c'est incroyable. En 2 minutes, vous pouvez avoir l'encyclique en français. Même moi qui suis nul en latin, vous voyez, c'est bon. Du coup, il le fait. Mais vous savez, les encycliques à l'époque, c'était pas sur Internet dans toutes les langues du monde, hein. C'était en latin et on l'envoyait aux évêques. Et en plus, à poste, à cheval, je sais pas quoi. Et autant dire que les évêques, bon, certains, ils s'y intéressaient plus ou moins. Donc, Jésus redit à Elena Guerra, écoute, ça va pas parce que ça n'a pas du tout marché. Personne n'a lu l'encyclique. Ça n'a rien changé. Personne s'en occupe. Donc, alors, il y a quand même un point intéressant. C'est que dans l'encyclique ou juste avant ou après, je sais plus, le pape avait commencé, il avait rétabli la neuvaine au Saint-Esprit, la neuvaine de Pentecôte. Vous voyez, première chose de dire, ben, il faut qu'entre Ascension et Pentecôte, on se mette à nouveau comme au Cénacle, comme les apôtres, pour demander le Saint-Esprit à nouveau. Et il avait dit comme intention particulière de cette neuvaine de le faire en particulier pour l'unité des chrétiens, pour la restauration de l'unité de l'Église. Donc, vous voyez, pour ça qu'on parlera de l'unité cet après-midi, parce que c'est intimement lié

et puis travailler à l'unité, parce qu'il dit ce renouveau dans l'esprit, il est œcuménique à la base, à la naissance. Et vous voyez, quand je remonte aux racines, aussi loin que sont les racines, on voit l'unité, elle était inscrite. Même à une époque, on n'était pas du tout dans cette démarche entre chrétiens, catholiques, protestants, c'était toujours tendu. Hein. Mais vous voyez, à la racine, le pape dit, on va prier le Saint-Esprit, toute l'Église, on revient au Cénacle, en particulier pour l'unité des chrétiens. Voilà. Et donc on voit tout, et l'aboutissement, on voit la cohérence. Le pape François, qu'est-ce qu'il dit? Ben, vous travaillez à l'unité, et puis le service des pauvres et l'évangélisation, hein, l'annonce de l'évangile, évidemment. Donc voilà, donc Elena Guerra, le pape Léon XIII rétablit la neuvaine, et comme ça fonctionnait pas super bien, nouvelle, il y avait toujours cet échange épistolaire, je crois qu'il y a eu 13 ou 14 lettres entre la sœur et le pape, et il lui a dit, ce serait formidable si pour le début du XXe siècle, donc la première messe du XXe siècle, le 1er janvier 1901, vous pourriez, comme consacrer le XXe siècle au Saint-Esprit, spécialement en chantant le Veni Creator au nom de tous les catholiques. Alors vous connaissez le Veni Creator, c'est cette hymne au Saint-Esprit très ancienne, on dit peut-être du IXe siècle, hein, peut-être de Rabban Mort, on n'a pas l'existence, la certitude, mais et ça commence, viens Esprit Créateur nous visiter, viens éclairer l'âme de tes fils, emplis nos cœurs de grâce, des lumières, etc. Alors, c'est une hymne qui est magnifique. Hein. Moi, personnellement, je commence toutes mes journées avec le Veni Creator en français, parce qu'encore une fois, je ne suis pas un très bon latiniste, mais c'est chaque jour, à chaque fois, il y a quelque chose de nouveau. C'est vraiment une prière d'une puissance. Et d'ailleurs, si vous voulez l'approfondir, il y a un très bon livre du cardinal Cantalamessa qui s'appelle « Viens Esprit Créateur », en fait, qui est un commentaire de ce Veni Creator. Mais voilà, donc du coup, le pape Léon XIII, 1er janvier 1901, solennellement, alors il était seul, hein, il n'était pas devant la place Saint-Pierre, mais voilà, il y avait tous les anges, les saints, en tout cas le bon Dieu entendu, le Saint-Esprit, il invoque le Saint-Esprit pour toute l'Église. Et qu'est-ce qui se passe à ce moment-là? Eh bien, le Saint-Esprit arrive au Vatican. Non, il fait un détour. Il dit non, là, ça va pas le faire tout de suite. Et il arrive directement, c'était au Kansas, là, voilà, ce groupe d'étudiants méthodistes, réunis avec leur pasteur, qui était en train de lire les Actes des Apôtres et qui lisent les merveilles de Dieu, notamment l'action du Saint-Esprit puissante, les prophéties, les chants en langue, ce qui se passe après la Pentecôte, quand on dit les apôtres étaient remplis du Saint-Esprit, etc. Et donc, ils disent à leurs pasteurs, les étudiants, mais comment ça se fait que nous, on voit plus ça, les chants en langue, les prophéties? Imposez-nous les mains comme faisaient les apôtres pour qu'on reçoive le Saint-Esprit. Donc le pasteur le fait, et ils se mettent à chanter en langue, etc. On va dire effusion du Saint-Esprit, pentecostal. Ils vivent un renouvellement profond. Et ils commencent à en témoigner dans leur église méthodiste, mais ils ne sont pas très bien accueillis, on les prend un peu pour des barjots. Du coup, ils se mettent un peu à part, et dans la liberté, la facilité, la souplesse de nos frères et sœurs protestants, le pasteur dit, bah, nous, finalement, on vit de l'esprit de Pentecôte, et ça a donné ce qu'on a appelé les pentecôtistes. Il a fondé une communauté qu'il appelait pentecôtiste. Je vous passe tous les détails, qui a grandi, vous connaissez peut-être l'histoire avec Azusa Street, 1906. Enfin, on voit comment Dieu, c'est Dieu lui-même, hein, c'est pas une œuvre humaine. Hein, c'est vraiment, parce qu'Azusa Street, c'était un pasteur noir américain qui a commencé dans un garage dont personne ne voulait, etc. Et il y a eu une effusion, un déversement du Saint-Esprit, un réveil à partir de là, qui a touché donc le monde entier. Réveil pentecôtiste. Donc, il y avait des millions de pentecôtistes dans le monde entier, jusqu'à ce que finalement, des protestants classiques eux-mêmes se laissent transformer tout en restant dans leur église. On appelait ça des néo-pentecôtistes. Si vous voulez, il y avait des baptistes qui devenaient pentecôtistes charismatiques, il y avait des anglicans, des épiscopaliens, toutes les confessions chrétiennes, si vous voulez, protestantes réformées, évangéliques, qui étaient renouvelées, devenaient charismatiques, jusqu'à ce qu'en 1967, on y arrive, des professeurs d'université aux États-Unis catholiques, intéressés par des témoignages, se disent, il y a quand même quelque chose là, il faut qu'on y aille. Et donc, ils ont été priés avec des groupes comme ça, pentecôtistes, néo-pentecôtistes, demander eux-mêmes à ce qu'on prie pour eux. Et ils font cette expérience de ce qu'on a appelé le baptême dans l'Esprit-Saint. Et puis, ils organisent un week-end pour des étudiants peu après. Voilà, le Saint-Esprit tombe sur ces étudiants qui sont transformés. Et vous connaissez la suite de l'histoire, sans doute. Ça a gagné le monde entier jusqu'à dans toute l'Église catholique. Et en particulier en 1975, à Rome, il y avait un premier rassemblement des pentecôtistes catholiques, enfin des charismatiques catholiques, à la Pentecôte, 1975, c'était déjà un jubilé, hein, c'était il y a 50 ans. Est-ce qu'il y en a

y était. À Pentecôte 75. Amen. Alors il paraît, tout le monde l'a dit, et donc il y a eu une rencontre dans la place, dans la basilique Saint-Pierre avec le pape Paul VI. Vous voyez, c'est la première fois qu'il devait parler aux charismatiques. Et au Vatican, il y avait des gens qui disaient au pape, non mais eux, ils sont un peu très sympères, attention, là, c'est un peu, c'est dangereux. Voilà. Et le pape est arrivé, et je crois que c'est juste avant, au moment où le pape était là, il y a eu un chant en langue qui est parti, magnifique. Ceux qui étaient là s'en souviennent encore. Et je crois qu'il y a eu une parole prophétique très forte de Ralph Martin, un Américain, qui disait, peut-être certains pourront me confirmer, que des pans entiers de l'Église tomberont, hein, mais que le Seigneur allait rebâtir, qui lui-même, hein, allait restaurer, reconstruire, qu'il était à l'œuvre. Hein, voilà. Et c'est sûr, bah, c'est ce qu'on voit dans notre Église, hein, des pans entiers qui s'effondrent, mais à la fois, on voit un renouveau, un réveil magnifique. Donc ça, c'était 1975, et le pape Paul VI a eu cette parole très célèbre en disant que ce renouveau dans l'esprit était une chance pour l'Église. Hein, c'était vraiment, voilà, l'encouragement du pape. Et depuis, tous les papes ont encouragé le renouveau charismatique jusqu'au pape François, qui providentiellement, pour fêter les 50 ans du renouveau catholique, il se trouve que le pape lui-même, alors qu'au départ, il trouvait le renouveau, il appelait ça les danseurs de samba, il l'a dit lui-même, hein. Il a dit, je trouvais que c'était un peu, voilà, en Argentine, il dansait la samba, il voyait ça un peu de loin. Et lui-même, invité par, quand il était archevêque de Buenos Aires, par des diocésains qui ont invité à participer à un rassemblement ou l'autre, il a été touché. Il a demandé la prière, il a reçu lui-même le baptême dans l'esprit. Vous avez des vidéos sur YouTube où on voit avec les pentecôtistes qui prient, le cardinal Cantalamessa, qui n'était pas encore cardinal, mais qui est là, il prie pour lui. Et il a compris de l'intérieur. Et d'où son appel ensuite. Hein, ce qui est fort, c'est que il a fallu que le bon Dieu lui-même a intervenu pour que ce soit le pape qui dise au renouveau, mais maintenant il faut partager avec toute l'Église la grâce du baptême dans l'Esprit et travailler à l'unité des chrétiens. Hein, on voit comment, moi j'aime bien voir comment le Seigneur, quand il agit, il a de la suite dans les idées. Hein, depuis Léon XIII. Alors Léon XIV, il n'a encore rien dit, il vient d'arriver, on attend de voir la suite, mais forcément c'est la continuité. Hein, tous les papes, c'est la continuité, il y a de la suite dans l'idée, et le bon Dieu lui-même assure le service après-vente. Donc il y a plein d'épreuves, il y a plein de difficultés, on le sait, marquées par notre Église, nos mouvements, nos groupes, tellement aussi de souffrances, hein. Il y a la joie et la croix, mais la gloire de Dieu est là, et donc on va essayer de maintenant de se redire un peu c'est quoi cette grâce du baptême dans l'Esprit Saint et pour nous aujourd'hui, même si ça fait peut-être 50 ans, 60 ans qu'on l'a reçu, ou peut-être même si on arrive et qu'on débarque et qu'on n'a jamais entendu parler de ça. C'est le pape François lui-même qui il a parlé de la grâce du baptême dans l'Esprit Saint. C'est pour ça que le titre de mon bouquin, j'ai repris l'expression de ce qu'il avait dit. Et il l'a dit même avant 2017, à la première rencontre qu'il a eue avec le renouveau charismatique italien et international. C'était le 1er juin 2014, dans un stade à Rome. Je sais pas si certains y étaient. Ouais, super, bravo. Et donc, c'est là qu'il a employé ce terme, et pour la première fois, il a dit vraiment de partager avec toute l'Église la grâce du baptême dans l'Esprit Saint. Et il a ajouté, tel qu'on lit dans les Actes des Apôtres, hein, pour qu'on comprenne bien de quoi il s'agit. Voilà. Parce que, évidemment, le baptême chrétien, dit Saint Paul, il y a un seul baptême, une seule fois un seul baptême, c'est un baptême dans l'Esprit Saint. Hein. On est baptisé au nom du Père, du Fils et du Saint-Esprit. Et par le Saint-Esprit, par le baptême, on est plongé dans la grâce de Dieu, dans le Saint-Esprit. Alors quand on parle de cette grâce du baptême de l'Esprit Saint, de cette expérience du baptême de l'Esprit Saint ou effusion du Saint-Esprit, hein, voilà, c'est l'équivalent, ça désigne véritablement comme un renouvellement, une expérience particulière de la puissance du Saint-Esprit qui est faite depuis justement le XXe siècle là, et qui a touché toutes les confessions chrétiennes, toutes les dénominations. Et qui est finalement, pour ça qu'on dit que c'est un renouveau, c'est pas quelque chose de nouveau, mais c'est une redécouverte finalement de la richesse du baptême et de la confirmation. Y compris dans la dimension des charismes. Parce que, soit dit en passant, moi je connais une seule phrase du catéchisme de l'Église catholique par cœur, c'est le numéro 1302, qui dit que l'effet du sacrement de confirmation est l'effusion plénière du Saint-Esprit telle que les apôtres l'ont reçue au jour de la Pentecôte.
Donc je redis, ça veut dire l'effet du sacrement de confirmation, c'est l'effusion plénière, pas 50%, pas 80%, pas 30%, l'effusion plénière du Saint-Esprit telle que les apôtres l'ont reçue au jour de la Pentecôte. Rien de moins. Parce que parfois, il y a des discussions dans l'Église pour dire oui, au début, le Saint-Esprit, il a mis un grand coup sur la tête des apôtres. Vous savez, c'est comme quand vous lancez une quille, là, une boule là, dans le jeu de quilles. Elle dit, on lance le truc et après, elle roule. Mais 2000 ans après, elle roule un peu moins vite, quoi. Elle a même tendance à s'enliser un peu. Mais c'est pas ça. Ça veut dire qu'à chaque sacrement, baptême, confirmation, ça va ensemble, on est d'accord, c'est parfaitement uni. Hein. Et même parfois, dans les actes des apôtres, on nous parle, par exemple, quand à la Pentecôte, Pierre dit « Faites-vous baptiser, vous recevrez alors le don du Saint-Esprit ». À l'époque, il n'y avait pas la distinction baptême, confirmation, mais ça inclut les deux. Et on voit qu'à chaque fois, les apôtres, tous ceux qui ont reçu le baptême au nom de Jésus, ils leur imposent les mains pour qu'ils reçoivent le Saint-Esprit. Donc on voit qu'il y a ces doubles, hein, cette double étape, baptême au nom de Jésus, et imposition des mains pour la réception du Saint-Esprit. Donc dans l'Église catholique latine, on a distingué, on a dit baptême, confirmation. Dans la tradition orthodoxe ou orientale, les deux sont liés. On fait, quand on est petit, d'un seul coup, l'initiation. Mais c'est indissociable. Hein. Donc c'est pour ça, une petite précision. Voilà. Mais bien sûr, si des frères et sœurs ne sont pas confirmés pour des catholiques, c'est urgent qu'ils le fassent. Donc voilà, discussion pour dire, est-ce qu'au début de l'Église, il y avait une impulsion très forte du Saint-Esprit, des grâces particulières pour les apôtres, et puis ensuite, les autres, nous, on arrive 2000 ans après, on profite de ce qu'ils ont reçu, on s'émerveille de ce qu'ils ont reçu, et puis on se débrouille avec ce qu'on a. Pas du tout, c'est le catéchisme de l'Église catholique qui le dit, puisque le sacrement de confirmation que tu as reçu, que j'ai reçu, son effet, c'est l'effusion plénière du Saint-Esprit telle que les apôtres ont reçu. Donc, il n'y a rien de moins. Hein, okay, c'est la même chose. Sauf que, eh bien, forcément, dans notre vie, on n'est pas toujours au rendez-vous. Si Dieu est toujours au rendez-vous des sacrements, nous, pas toujours. Par exemple, moi, quand j'ai rencontré Jésus à l'âge de 24 ans, je ne savais pas dire si j'avais été confirmé ou pas. J'ai dû aller voir mes parents le 30 mai 1980 à Paris, à l'église Saint-Lambert. Donc, je le crois dans la foi. Enfin non, pas dans la foi d'ailleurs, parce que j'ai un papier. Mais franchement, je n'ai aucun souvenir. Pour vous dire quand même, bon, voilà, j'étais pas le premier de la classe en caté. Donc, par contre, on sait que dans notre théologie catholique, Dieu donne sa grâce dans les sacrements, même si on n'est pas présent. Sauf que c'est comme les cadeaux, voilà, on les a jamais déballés en fait. Moi, le cadeau, je l'avais reçu, il était dans un coin, je savais même plus qu'il était là. Et quand j'ai redécouvert le Seigneur Jésus, je me suis dit, ah oui, au fait, c'est vrai, il y a ça. Finalement, l'expérience du baptême dans l'Esprit Saint, c'est libérer cette grâce du Saint-Esprit que j'ai reçue au baptême et à la confirmation, cette effusion plénière du Saint-Esprit, mais qui a été comme captive ou entravée, on dit ici en théologie, le sacrement, l'effet du sacrement, il est entravé. Il est entravé par quoi ? Un peu comme une source, si vous voulez une source, si vous pouvez l'ensabler ou l'entraver, ça peut pas bien jaillir, quoi. Il se passe, on voit rien en fait. Hein. Vous savez, une source qui est toute ensablée, vous voyez rien. Vous voyez de l'herbe un peu verte. Il faut creuser et vous allez refaire jaillir la source. Donc, ils sont entravés. Entravés par quoi ? Entravés par le manque de foi. Effectivement, c'était mon cas. Moi, quand j'étais confirmé, j'avais pas trop la foi en Jésus et que j'allais recevoir quelque chose à ce moment-là, certainement. Et puis, le péché aussi, bien sûr. Quand nos refus d'aimer, ce qui nous détourne de Dieu, ça nous coupe de la source. Si on veut libérer cette puissance du Saint-Esprit dans nos vies, il va falloir désentraver, désensabler. Alors ici, c'est un lieu particulier, le lot, un lieu de grâce. Hein. On dit pour se convertir, pour se réconcilier avec Dieu. Donc, on peut recevoir le sacrement du pardon. Donc, profitons-en largement. Comme on nous l'a dit, c'est soit au veillé sur la prairie derrière, là, il y a les prêtres du sanctuaire qui sont disponibles, soit dans la basilique à d'autres moments de la journée. Je pense qu'ils sont disponibles aussi. Et en plus, on est dans une année jubilaire. Bon, là, je fais une petite parenthèse. On nous a dit sur le jubilé. Et le jubilé vient du jubilé biblique, où Dieu avait dit tous les 7 fois 7 ans, les septenaires d'années sabbatiques, ça fait la 50e année, c'est un jubilé. Ça veut dire que c'est une année où on réintègre sa terre, où on libère les esclaves, on remet les dettes. C'est une année justement pour reprendre possession finalement de notre héritage de fils et de filles de Dieu, exactement tout ce qu'on a sur quoi on a parlé hier, pour libérer les captifs, pour recevoir le pardon et pour pardonner, remettre les dettes. Vous savez, dans le Notre Père, c'est « remets-nous nos dettes comme nous les remettons ».
Hein, et le pardon des péchés, c'est ça, c'est la remise des dettes. Le péché, c'est une dette d'amour que j'ai envers Dieu, que j'ai envers les autres. Donc, demander pardon à Dieu, demander pardon, ou pardonner, remettre les dettes à ceux qui nous doivent aussi. Et ça, c'est très important aussi, si on veut libérer la puissance du Saint-Esprit dans nos vies, de vivre cette remise des dettes. Hein. Même si les personnes ne nous demandent pas pardon, n'ont aucun repentir, Dieu nous demande de pardonner, nous. Comme lui-même sur la croix a dit « Père, pardonne-leur, ils ne savent pas ce qu'ils font ». Il n'a pas attendu que les hommes soient là en train de lui demander pardon. Hein. Et donc c'est aussi une grâce à demander de pouvoir pardonner pour libérer cette puissance du Saint-Esprit dans nos vies. Voilà. Et la poussière. Donc je vous encourage, vive cette grâce du jubilé. Il y a une grâce particulière justement de, voilà, de libération des captifs, d'entrer dans une espérance nouvelle, puisque ce thème en plus du jubilé a une coloration particulière sur l'espérance. Et vous savez que dans chaque diocèse, les évêques sont invités à identifier des églises jubilaires, c'est-à-dire où on peut vivre cette démarche du jubilé, c'est-à-dire déposer les fardeaux, demander pardon, remettre les dettes, et puis à travers une démarche de prière, de pèlerinage, puisque nous sommes ici, bah c'est tout simple, il suffit d'aller à l'église, à la chapelle, comme on dit, il y a un petit guide avec deux, trois étapes, faire mémoire de son baptême, effectivement se confesser dans les jours qui autour de la démarche, communier, donc on remplit toutes ces conditions-là, et puis obtenir ce qu'on appelait l'indulgence plénière. Alors, l'indulgence, il y aurait beaucoup à dire, mais c'est-à-dire cette pleine remise des dettes, hein, des fautes, des conséquences de nos péchés. Et donc, on peut l'obtenir pour un défunt ou pour nous-mêmes. Voilà. Mais vous avez le petit papier, je pense, qui explique. Donc, profitons aussi des grâces jubilaires de ce lieu. Je me souviens, il y a un an, quand on était pour le rassemblement à Paray, là-bas, il y avait le jubilé de Paray le Monial, 350 ans. Et on a vécu, chaque jour, on allait passer la porte, parce que là, il y avait une porte, ce qui est pas le cas ici, il suffit de rentrer dans l'église normale, avec notamment avec le pasteur Carlos Payan, etc., en église, aussi de différentes confessions. Et je trouvais ça un signe magnifique, hein, de venir ensemble, Seigneur. Et puis, on a ce désir d'entrer dans l'espérance, justement, de l'unité pleine et entière, d'un cœur réconcilié et uni en toi, Seigneur. On veut avancer avec toi. Voilà. Voilà, parenthèse fermée sur les grâces du jubilé, mais qui revenait sur cette question de désentraver le sacrement de baptême et confirmation, puisqu'on a déjà reçu toute cette puissance du Saint-Esprit à ce moment-là. Mais je dirais, il y a même plus que simplement désentraver le sacrement. Parce que même à la confirmation, on ne reçoit pas un camion-citerne de Saint-Esprit pour tout le restant de notre vie. Si je ne peux pas vous dire où est-ce que tu as mis ta réserve du Saint-Esprit là, quand tu as reçu à ta confirmation, ah ben j'en ai plus ou c'est à sec. Non. La confirmation, le sacrement, représente en fait une ouverture à la plénitude du Saint-Esprit. Et vous savez, depuis la Pentecôte, les cieux sont ouverts. Dieu a répandu le Saint-Esprit au jour de la Pentecôte, mais c'est pas pour dire à J plus 1, le lendemain, les cieux se sont fermés, ça y est, c'est fini. Non. C'est pas comme un canadair, il arrive, il largue l'eau qu'il a emmagasinée et après, il est à sec. Non, du côté du bon Dieu, ça coule. Vous connaissez le dernier chapitre de l'Apocalypse, le fleuve de Dieu qui coule du trône et de l'agneau. Ce fleuve qui donne la vie. Un fleuve qui nous rappelle le fleuve que Ézéchiel a vu au chapitre 47, qui coule du côté 3 du temple, qui au début est comme un torrent, et que après Ézéchiel s'avançait, il en avait au niveau de la cheville, des genoux, des hanches, et après c'était un torrent infranchissable. Et il y avait des arbres de vie qui poussent de part et d'autre, et ces feuilles servent à la guérison des nations. Vous avez ça, donc ce thème du fleuve, en fait, qui traverse toute la parole de Dieu depuis la Genèse. Ézéchiel, qu'il voit en prophétie, et dans l'Apocalypse, ça y est, hein, c'est réalisé là. C'est plus une prophétie, c'est Jean, il a vu le fleuve. Donc le fleuve de Dieu, comme on chante, le fleuve de Dieu est ici. Le fleuve, il coule, la grâce de Dieu coule, la puissance du Saint-Esprit se déverse comme un fleuve infranchissable. Et c'est lui qui veut renouveler la face de la terre, nos vies, nos existences, toute l'Église. On vit dans une époque, avec ce réchauffement, on vit des périodes de grande sécheresse. Et on voit la souffrance de la création, de toute la nature dans cette sécheresse. C'est assez, je sais pas si vous avez, moi j'ai fait ingénieur des eaux et forêts avant d'être prêtre, donc ça, parfois ça me fait mal dans ces périodes-là, quand je vois les arbres, les plantes, je les vois qui souffrent, j'ai presque envie de, je souffre avec elles, je dis, ah, j'aimerais d'aller te, je vais te donner à boire, je sais pas, je vais aller, mon pauvre. Eh bien, je pense que notre humanité souffre aussi d'une sécheresse, d'une aridité spirituelle. Alors, heureusement, on voit
des ruisseaux qui commencent à couler, un réveil, hein, un peu partout, et on y aspire de tout notre cœur. Merci aussi aux frères et sœurs plus anciens, fidèles, qui depuis les débuts du renouveau ont persévéré, hein, parfois dans le désert, en se disant, en étant parfois pas très bien accueillis, pas très bien compris, ou marginalisés. Hein. On a un peu l'impression comme Jean-Baptiste qui prêchait dans le désert. Voilà. Mais merci de votre fidélité, parce que aujourd'hui on voit qu'il y a le Seigneur fait du nouveau. De toute façon, il fait toujours, il fait toutes choses nouvelles. Mais je crois vraiment qu'on vit une saison particulière. Et tout le monde le dit. Maintenant, même dans nos paroisses, on voit ces gens dans toutes les confessions, partout, ces jeunes qui arrivent. On ne sait pas trop d'où, etc. Donc, il y a un vrai réveil. Quand Dieu dit, mais je vais répandre la soif, la faim et la soif d'entendre la parole de Dieu. Ben, c'est exactement ça. Hein. Et 10 personnes saisiront un juif par le manteau disant, ben, c'est où, c'est quoi? Chez moi, dans ma paroisse, la Clamart, je me souviens une fois, je vais pour démarrer la messe au fond, et puis il y avait une jeune de, je sais pas, elle avait 12 ans, 13 ans. Elle me dit bonjour, je viens pour la messe. Elle dit, je viens pour la première fois, je suis venue. Ah bah, c'est super. Je dis, bah, vas-y, installe-toi avec tes parents, et puis on verra à la fin de la messe. Puis elle me dit, oh, mais non, je suis venue toute seule, mais j'ai déjà lu la Bible. Mais donc, elle avait, je sais pas, des copines lui avaient parlé, elle avait commencé à lire la Bible, elle dit, je vais aller à la messe, même sans ses parents, à 12 ans. Vous voyez, il y a quelque chose de bluffant, hein, cette faim et cette soif de la parole de Dieu. Voilà, donc, je crois vraiment que le Seigneur veut faire il y a un déversement nouveau du Saint-Esprit, il y a une effusion nouvelle. Et si le pape nous dit de partager avec toute l'Église la grâce du baptême dans l'Esprit, c'est vraiment, c'est une grâce, et c'est une grâce puissante. C'est le fleuve qui coule, qui veut nous entraîner, nous submerger, qui veut faire bien au-delà de ce que nous pouvons imaginer. Et d'ailleurs, les pères de l'Église eux-mêmes disaient « La nouveauté elle-même a besoin d'être renouvelée. La nouveauté elle-même a besoin d'être renouvelée. » Saint Grégoire de Nice aussi qui disait qu'au ciel, on irait de commencement en commencement par des commencements qui n'auront pas de fin. C'est magnifique ça. De commencement en commencement par des commencements qui n'auront pas de fin. Et donc, frères et sœurs, j'ai envie de dire aujourd'hui, ben, commençons. Accueillons d'une manière nouvelle encore commençons quelque chose de nouveau avec le Saint-Esprit. Laissons le Saint-Esprit faire quelque chose de nouveau dans ma vie, dans mon groupe, dans mon église, dans ma paroisse, dans le monde. Voilà, à travers nous. Laissons-le nous submerger. En priant, je me suis rendu compte, en tout cas dans ma vie, mais je pense que pour nous en France, c'est assez, ça nous marque assez fort. C'est un autre obstacle à l'accueil du Saint-Esprit. C'est que, bon, moi j'ai fait études d'ingénieur, je vous ai dit, donc je suis le gars cartésien, donc je crois ce que je vois. Et en France, on est très marqué par cet aspect très rationaliste. Vous savez qu'à la Révolution, on a adoré la déesse raison. Vous savez ça. Dans certaines églises, on a mis la déesse raison, réellement. Hein, c'est pas une image, une façon de parler. Hein, on a mis une charmante dame là. On a baptisé déesse raison et on va l'adorer. Inclinez-vous, prosternez-vous, quoi. Mais qu'est-ce que ça veut dire, en fait, plus profondément? Ça veut dire qu'on était tellement fascinés par l'intelligence humaine et la raison humaine, qui est vrai, qui est extraordinaire, qui est merveilleuse, eh bien qu'on la met au-dessus de tout, au-dessus du bon Dieu. Ça veut dire, finalement, je crois ce que je vois, ou je crois, j'accueille que ce que je peux comprendre. La mesure de toute chose va devenir ma raison. Hein. Donc, on va dire, je rationalise, etc., ou j'intellectualise, ou on reste beaucoup dans notre cerveau. Quand on fait ça, le problème, c'est qu'il y a une chape de plomb qui descend sur le cœur. Moi, je me souviens, le prédicateur, quand je me suis converti, il a dit ça, et j'ai trouvé ça tellement vrai, parce qu'on part dans notre tête, et moi, c'était ça, et c'est notre défi, je trouve, pour nous, Français. On est très cérébraux, y compris dans notre église, puisqu'on vide l'air qu'on respire, y compris la formation, qui est très bien d'avoir une très bonne formation intellectuelle, même pour nos prêtres, je ne dis pas du tout. Mais il faut que l'intelligence soit pas la déesse raison, mais qu'elle soit au service du cœur. C'est la dernière encyclique du pape François sur le cœur. Et tout part du cœur dans la Bible. Le problème, c'est l'endurcissement du cœur dans la parole de Dieu. Et l'endurcissement du cœur vient justement quand on part à cause de l'orgueil de l'intelligence. Voilà. Et ça, il faut détrôner ça. Il faut décapiter, désolé, la déesse raison. Non pas qu'on va vivre comme des décérébrés, on va rendre grâce à Dieu pour l'intelligence qu'il nous donne, la mettre en valeur, mais la mettre au service de l'amour, hein, au service de Dieu finalement. Le premier commandement, c'est « Tu aimeras le Seigneur ton Dieu de tout ton cœur, toute ton âme, toute ta force, et ton prochain comme toi-même. » Hein. Et pour ça, une petite image.
que je tiens d'un prédicateur, certes, on verra si certains ont reconnu, mais ça date de longtemps. Et là, cette année, je ne sais pas pourquoi, quand on m'a demandé de parler des fusions de Saint-Esprit, ce truc-là m'est revenu pour moi et même pour nous, pour accueillir ce feu nouveau, ce vin nouveau, hein, je pense, du réveil. C'est un entonnoir. Quand on veut accueillir la douche du bon Dieu, la grâce de Dieu qui coule, le baptême dans le Saint-Esprit, Dieu nous a donné un entonnoir. Dans l'entonnoir, il y a le V de l'ouverture, là, ok ? Ça, c'est la bonne volonté. J'accueille avec ma bonne volonté. J'ouvre mon cœur, si vous voulez. Et puis, il y a la partie étroite, là. Ça, c'est comme un I, d'accord ? Ça fait un I, ok ? I de intelligence. Alors, pour bien utiliser l'entonnoir, si vous le mettez dans ce sens-là, d'accord ? Vous mettez le I en haut, je sais que je suis très beau. Merci à la cuisine pour leur magnifique entonnoir orange. Donc vous vous mettez sous la douche avec un entonnoir, vous verrez, vous ne serez pas très mouillé même si ça coule à flot. Ça ici, on met l'intelligence en premier, c'est-à-dire je filtre tout a priori, je n'accepte que ce que je comprends, ce qui passe dans mon filtre. Je veux tout maîtriser, contrôler. Seigneur, tu as le droit de faire des choses dans ma vie, mais il faut d'abord que tu m'expliques tout ce que tu vas faire, les conséquences, le bénéfice-risque, voilà. Donc là, parce que ça, c'est notre mentalité. On est forcément une mentalité scientifique, on cherche à maîtriser, à contrôler. Je ne dis pas qu'il ne faut pas être prudent, qu'il ne faut pas le faire, c'est intéressant, c'est important de réfléchir, etc. Mais si je mets toujours mon intelligence en premier, ben, ça risque de faire ça au niveau de la grâce de Dieu. Par contre, si je retourne l'entonnoir, je commence, je dis, Seigneur, j'accueille ton amour, j'accueille ta grâce, j'accueille ton Esprit Saint. Seigneur, fais de moi ce qu'il te plaira. Sois libre, fais des choses nouvelles. Seigneur, sois libre de me déplacer, de m'entraîner plus loin, plus profond, au-delà de ce que je peux imaginer. Fais-moi sortir de ma zone de confort, Seigneur. Peut-être j'accepte de perdre le contrôle, de perdre pied, comme Ézéchiel dans le fleuve. Je reste pas, vous savez, comme je suis. Quand on est sur la plage, on peut rester comme ça, le bout des orteils, voilà. C'est sympa, mais ça, c'est pas se baigner, ça. Il y a un moment quand on se baigne, il y a le moment fatidique où on perd pied. C'est vrai, hein. Et quand on sait pas bien nager, c'est le moment quand on perd pied, c'est ouh, faut expérimenter que l'eau va nous porter, mais il y a un peu un acte de foi, au départ. Ben après, on le sait. Une fois qu'on a expérimenté, c'est bon. Mais la première fois, on se dit, qu'est-ce qui va m'arriver? C'est pas évident quand on n'a plus pied. Eh bien, il faut accepter de perdre pied dans l'amour de Dieu, se laisser entraîner au-delà. Alors, ça ne veut pas dire qu'on ne va pas utiliser notre intelligence, elle est importante. C'est pour ça que dans l'entonnoir, on accueille et après, il y a le « i » pour filtrer, ça s'appelle le discernement. Hein, évidemment, c'est très important de discerner. Voilà. Ne me faites pas dire ce que je n'ai pas à dire. Il ne s'agit pas d'être désilluminé. Il s'agit d'accueillir la puissance du Saint-Esprit, mais de commencer par accueillir, de se laisser entraîner, déplacer, bousculer, toucher, transformer. Et puis, on va discerner avec l'aide des frères et sœurs, en église, etc. Pour ce soir, la veillée, pour recevoir le nouveau souffle de l'Esprit-Saint, vous n'oublierez pas. Alors, déjà, vous pouvez le faire, vous prenez votre entonnoir au-dessus de la tête, là. Allez-y, vous l'avez, là ? Ok, allez, on le retourne. Au nom de Jésus, Seigneur, amen. J'accueille ta grâce, ta miséricorde, ta paix, et je mets mon intelligence au service de ton amour. Amen. J'aimerais effectivement revenir sur cette question du baptême dans l'Esprit Saint. C'est Jésus qui en parle dans les Actes des Apôtres. Donc c'est pas une invention du renouveau charismatique, évidemment. Jésus, au début des Actes, juste au moment de repartir vers le Père, il faut que vous attendiez ce que le Père a promis. Ce que dit-il, vous avez entendu de ma bouche. Jean, lui, a baptisé avec de l'eau, mais vous, c'est dans l'Esprit Saint que vous serez baptisés sous peu de jours. Donc on voit déjà que ce baptême dans l'Esprit Saint, Jésus dit, c'est ce que le Père a promis. C'est la promesse du Père. Vous imaginez, c'est la promesse, en fait. Et quand vous lisez les prophètes, on connaît toutes ces prophéties dans Joël, dans Jérémie, dans, voilà, je vous donnerai un cœur nouveau, un esprit nouveau, je répandrai mon esprit sur toute chair. Voilà, dans Jérémie, la nouvelle alliance, tous me connaîtront du plus petit au plus grand. C'est la promesse. C'était le rêve de Dieu depuis la chute et même avant la chute. C'est que notre vie soit une vie remplie du Saint-Esprit. C'est ça la vie chrétienne. La vie humaine accomplie, c'est qu'on soit rempli du Saint-Esprit. Saint Paul dira dans la lettre aux Éphésiens, soyez continuellement remplis du Saint-Esprit.
soyez continuellement remplis du Saint-Esprit. Certaines traductions disent dans la Bible de Jérusalem, cherchez dans l'Esprit Saint votre plénitude. Voilà, c'est une manière de dire, mais voyez, c'est-à-dire mon accomplissement, c'est dans l'Esprit Saint. C'est quand je suis rempli du Saint-Esprit. Ça, c'est le rêve de Dieu, c'est qu'on soit comme un poisson dans l'eau. Le poisson, il est fait pour être dans l'eau, quoi. Et nous, on est fait pour vivre dans le Saint-Esprit, rempli du Saint-Esprit, pas à côté du bocal. Sinon, un poisson à côté du bocal, c'est pas très beau à voir, hein. Ça fait un bon, bon. Et parfois, y a des chrétiens à côté du bocal, eh ben, ça donne pas trop envie, quoi, franchement. C'est un chrétien rempli du Saint-Esprit. On est fait pour ça. Ça, c'est la promesse du Père. Et Jésus dit, cette promesse, elle va s'accomplir. Hein, attendez ce que le Père a promis. C'est ça la Pentecôte. C'est l'accomplissement de la promesse du Père qu'on soit rempli du Saint-Esprit. Qu'on retrouve finalement notre pleine respiration, notre plénitude de vie humaine, qu'elle s'accomplisse dans l'Esprit-Saint. Donc, Jésus dit, Jean a baptisé dans l'eau, vous, c'est dans l'Esprit-Saint que vous serez baptisés sous peu de jours. Un petit mot sur le terme de baptiser. Parce qu'en fait, ce mot n'a pas été traduit du grec. En fait, le mot grec, c'est baptisein. Jésus dit, Jean vous a baptisein, avec la bonne conjugaison, avec de l'eau, mais vous, vous allez être baptisein, avec la bonne conjugaison, dans l'esprit. Et comme pour le mot week-end, vous savez, on emploie week-end en français, tout le monde sait ce que ça veut dire. En fait, c'est un mot anglais, ça veut dire fin de semaine. Okay ? Eh ben, on en est venu à tous dire baptisein, baptisein. Mais en fait, en français, ça veut dire quoi, baptisein? Hein? Ben, si on traduit, en fait, ça veut dire être plongé, être immergé. Et l'image que moi qui me vient, c'est celle quand il y a des enfants qui jouent, donc quand on jouait dans la baignoire avec le petit canard en plastique, vous savez, vous avez des petits canards là. Et parfois, il y avait un petit trou au niveau de la tête du canard là. Et quand on le plongeait dans l'eau, ça faisait bloup, bloup, bloup, bloup, bloup, bloup, bloup, et il se remplissait d'eau. Et c'était très drôle. Moi, ça me faisait beaucoup rire, mais. C'était le bon Dieu voulait me préparer au baptême dans l'esprit. Mais c'est ça, être baptisé dans le Saint-Esprit. C'est le coup du petit canard. On en revient à notre truc, c'est qu'il faut qu'il y ait un trou pour que l'eau rentre, quoi. Il faut ouvrir son cœur, hein. Il faut se laisser remplir. Sinon, si vous mettez, parce qu'il y avait aussi, parfois il y avait des petits canards, il n'y avait pas de trou. Donc, vous les mettez dans l'eau, vous les lâchez, bion, il ressort, il ne se passe rien. Il repart en courant. Donc voilà, la promesse, le rêve de Dieu, ce que Jésus nous dit, vous serez baptisé dans le Saint-Esprit, vous serez plongé, immergé. Donc, c'est pas trois gouttes du Saint-Esprit sur le front, hein, c'est pas trois gouttes d'eau sur le Saint-Esprit, c'est vraiment être plongé, être rempli, c'est comme infusé, hein, c'est comme le sachet de thé dans le, voilà, faut infuser. C'est pour ça que ça nécessite aussi de prendre du temps. Hein, mon petit canard, là, il faut le laisser sous l'eau pour qu'il se remplisse. Il ne faut pas juste faire toc et il ressort, voyez. Et donc, prendre le temps, et dans nos... C'est pareil. Hein. Alors, Dieu peut agir en temps voulu, j'agirai vite, ok. Il peut y avoir des grâces foudroyantes, être rempli du Saint-Esprit. Mais il y a aussi des choses qui s'inscrivent dans le temps. Et il y a besoin d'avoir des bonnes prières, comme nous disait notre frère hier, des chants en langue qu'on prolonge. Parce que pendant que tu prolonges ton chant en langue, et ben, le petit canard, il se remplit, quoi. Et tu vois, ton cœur est ouvert, ça coule, ça déverse. Hein, on accueille, voilà. Et on a besoin de prendre le temps. Et moi, je rends grâce à Dieu aussi pour nos louangeurs, là, notre équipe de louanges, qui nous aident à prendre le temps d'adorer Jésus. Et dans ces temps-là, vous savez, c'est des temps importants, pas des temps pour parler à notre voisin, pour penser au rôti ou à je sais pas quel truc. C'est vraiment pour se tourner vers Dieu, pour l'adorer et pour ouvrir grand notre cœur et pour se laisser remplir, se laisser entraîner, emporter par le fleuve, quoi. Donc, on va essayer de vivre ça. Donc, c'est dès maintenant. Hein, je pense que Jésus veut déjà commencer à travailler nos cœurs, mais toute la journée, pour que ce soir, ben, on ouvre les vannes, comme on disait. Hein, vous savez, moi, le barrage là-haut, là, dans la montagne, j'ai vraiment envie que il faut que ça libère, là. Hein. Quand je vois toute cette eau là-haut, là, je me dis, faut pas qu'elle reste là-haut comme ça. Hein. On veut ouvrir grand les vannes, là. On veut que ça coule, que ça se déverse à flot. Donc, le baptême dans l'Esprit Saint, c'est dans l'Esprit que vous serez baptisé sous peu de jours. Comme une confirmation de ce que je vous dis là, eh bien, le jour de la Pentecôte, ils se trouvaient tous ensemble dans un même lieu. Tout un coup vint du ciel un bruit tel que celui d'un violent coup de vent qui remplit toute la maison
Donc déjà, la communauté qu'il forme, on peut dire l'assemblée qu'il forme est remplie dans un premier temps, une grâce ecclésiale, on pourrait dire. Et ensuite, les langues de feu qui se partagent, ils s'en posent une sur chacun d'eux. Donc il y a des dons et des charismes aussi particuliers. C'est-à-dire, c'est pas à la fois un truc collectif. On va dire, c'est à la fois une fusion collective du Saint-Esprit. Oui, parce que c'est ensemble en Église, quand on est réunis, et à la fois personnel, une sur chacun. Et donc, c'est ça le poison aussi de comparer dans nos vies spirituelles. Chacun reçoit, et chacun a à vivre quelque chose de particulier. Et peut-être pour certains, ça va se passer de telle manière, avec des grâces sensibles ou pas, pour d'autres progressives, pour d'autres très instantanées, pour d'autres voilà, qui s'étalent. Je vais être réveillé dans la nuit. C'est pour ça qu'il y a une grande diversité d'actions du Saint-Esprit. On ne peut pas le réduire à dire bah, là, tu as reçu l'effusion de Saint-Esprit, ah, bah, non, là, ce n'était pas ça, etc. En tout cas, la promesse de Dieu, elle s'accomplit et tout le reste de l'Écriture nous dit, elle est pour tous ceux qui croient, hein, qu'ils soient loin ou qu'ils soient proches. Il s'agit de croire au Seigneur Jésus, croire qu'il est mort et ressuscité pour toi, qu'il a donné ta vie, hein, pour que tu sois réconcilié avec le Père. Et si tu lui offres ta vie, tu lui donnes ta vie, tu plonges dans la grâce et tu crois au Seigneur Jésus, eh bien, accueille, reçois le Saint-Esprit. Comme dira Pierre le jour de la Pentecôte. Repentez-vous, c'est-à-dire retournez-vous vers Dieu, faites-vous baptiser et vous recevrez alors le don du Saint-Esprit. Hein, donc vous voyez, il y a l'aspect à la fois de la grâce du sacrement, hein, bien sûr, mais la grâce du sacrement, elle peut être entravée. Et il y a aussi le au-delà de la grâce, c'est toujours la grâce du sacrement, mais qui va se déployer dans nos vies avec nouveaux envois du Saint-Esprit. Hein, on n'a pas reçu une fois pour toutes, comme je disais. La confirmation, c'est pas une fois pour toutes, mais c'est une ouverture à une plénitude du Saint-Esprit et de commencement en commencement par des commencements qui n'auront pas de fin. Et même dans la théologie catholique, ceux qui veulent approfondir, j'ai un peu étudié ça dans mon livre, même Saint Thomas d'Aquin en parle, de nouveaux envois du Saint-Esprit. Hein, c'est dans la pure théologie, c'est vraiment pas une invention ou un truc un peu bizarre, etc. Même dans nos vies chrétiennes normales, sans attendre le renouveau charismatique, il y a plein d'exemples dans la vie de l'Église de personnes qui, il y a des étapes dans leur vie et tout d'un coup, ils reçoivent comme un nouvel envoi du Saint-Esprit. Hein, je pense notamment, hein, qui est peut-être plus connu, Saint Philippe Néri, un prêtre italien, on pourrait dire vraiment un charismatique, un fou d'amour pour Jésus et qui témoignait auprès des jeunes à l'oratorio, etc. Et qui aimait le Saint-Esprit. Et il y a ce jour de la Pentecôte où il aimait aller prier sur la tombe des martyrs là dans les catacombes. Et il y a ce lieu, on sait, il a prié le Saint-Esprit le jour de la Pentecôte, là plusieurs heures. Et il y a un moment donné, il a témoigné. Il y a eu comme une boule de feu. Là, le Saint-Esprit s'est même pas manifesté sous forme de langue de feu, mais une boule de feu qui l'a traversée, qui lui est rentrée, voilà. Et il a été saisi et il témoignait. Tout le monde disait, depuis ce jour-là, alors il avait une grâce physique, il n'avait jamais froid, même en plein hiver. En gros, il était avec son t-shirt et ça l'a tellement, et son cœur était tellement bouillant et ça l'a dilaté. On a expérimenté qu'il a eu une côte déplacée. Donc, on a vu à la fin de sa vie, on voit qu'effectivement, la côte, ça avait bougé, quoi. Donc, lui, il avait vécu une Pentecôte particulière, alors qu'il était déjà prêtre, engagé au service du Christ, et qu'il était déjà, d'une certaine manière, rempli du Saint-Esprit, bien sûr. Mais c'était un nouveau remplissage, quelque chose de nouveau, certainement, de plus puissant pour aller davantage, et pour le réveil qu'il a, parce qu'il a mené un vrai réveil à Rome, et encore aujourd'hui, il y a les prêtres de l'oratoire de Saint Philippe Néri, un grand amoureux de Jésus et de l'Esprit Saint, pour nous dire, voilà, quelle que soit même notre histoire, Dieu veut faire du nouveau, peut faire du nouveau et veut nous entraîner plus loin, hein, comme il le veut. Donc on va prier pour ça. Et donc, les langues de feu se posent une sur chacun d'eux, et il nous est dit, tous furent alors remplis de l'Esprit Saint. Voyez, c'est ça. La grâce du baptême dans l'Esprit, de la Pentecôte, c'est être rempli du Saint-Esprit, rempli, rempli, rempli, rempli, débordant. Saint Paul dira, soyez continuellement remplis du Saint-Esprit. Voilà. Et dans nos vies, il y a tellement de fuites du Saint-Esprit. Non, mais voilà. Et on a sans cesse, on a besoin, hein, de demander ce renouvellement. Dans les temps qu'on vit, en plus, dans cette grâce jubilaire, je suis sûr que le Seigneur veut, il est à l'œuvre, on l'a dit, hein, pour remplir, pour répandre son Saint-Esprit d'une manière nouvelle partout, pour renouveler son peuple, son Église, dans ce travail, dans ce réveil. Et prions non seulement pour nous, mais pour toute l'Église,
pour toute l'Église et pour toutes les confessions chrétiennes. Je faisais ce lien avec l'unité. On l'abordait un peu. Le Saint-Esprit, quand il vient, ben, il fait l'unité dans la diversité. C'est pas dans l'uniformité, mais on y reviendra cet après-midi avec Étienne. Ce que je disais, ben, il y a à la fois l'unité, il y a une grande communion. Les apôtres sont dans cette grande communion. Et à la fois, il y a la diversité des langues de feu qui se posent sur chacun avec des dons et des charismes qui sont pas les mêmes. On verra ensuite, ben, Paul et Pierre. Paul dira, moi, j'ai été envoyé aux païens et Pierre aux juifs. Vous voyez, donc, on voit que le Saint-Esprit va ensuite répartir les diversités des charismes, des dons, des ministères. Et c'est aussi ça qu'on a à redécouvrir sur la manière dont le Seigneur veut faire l'unité dans son Église, y compris entre les différentes dénominations. Hein, voilà. Mais ça, on y reviendra cet après-midi. Mais voilà, que le Seigneur vienne déjà ouvrir nos cœurs à nous qui allons vivre maintenant cette Eucharistie, mais qui nous donne... qui viennent rallumer en nous une immense soif, un immense désir. Jésus dit que celui qui a soif, qui vienne à boire et qui boive de l'eau de la vie gratuitement, que l'homme de désir s'approche et qu'il boive. Est-ce que, mon frère, ma sœur, tu as soif? Est-ce que tu as faim et soif? Qui est-ce qui a faim et soif ici? Voilà, faim et soif. Seigneur, j'ai faim et soif plus de toi. Moi, je me suis réveillé avec ça, plus Seigneur, plus, davantage. Je me souviens, je suis venu à peu près 30 ans ici au Lot, et Seigneur, maintenant je veux plus, davantage, hein, plus de toi Seigneur. Il y a tellement plus dans tes réserves divines, dans ces réserves là qui sont, on a tout reçu là, qui sont dans le barrage, là, derrière le barrage Seigneur. On veut la plénitude du Saint-Esprit Seigneur. Pour nous, pour toute l'Église, on veut que les fleuves d'eau vive qui jaillissent de ton cœur viennent irriguer à nouveau nos vies, toute notre Église, notre pays, notre vieille Europe, le monde entier. Et Seigneur, nous voulons déjà te remercier pour toutes les effusions, les baptêmes de l'Esprit dont tu nous as gratifiés, toutes les grâces que nous avons pu voir, toucher, hein, tout ce qui a été transformé dans nos vies. Et nous voulons te rendre grâce aussi pour ce réveil que tu as commencé, pour tous ces frères et sœurs qui sont touchés par ta grâce, qui ont soif, qui viennent frapper aux portes de nos églises, qui viennent demander, hein, enseignez-nous, éclairez-nous. On veut Jésus, on veut comprendre la Bible, voilà, on veut s'approcher de Dieu. Voilà, merci Seigneur, parce que c'est vraiment toi qui es à l'œuvre, c'est toi qui conduis ton Église, aussi à travers eh bien, pour nous catholiques, les différents enseignements des papes, cette continuité à chaque fois, des papes qui, dans l'accueil de cette grâce du renouveau dans l'Esprit Saint et dans l'encouragement aussi à le vivre et à le partager avec toute l'Église. Et Seigneur, nous voulons vraiment garder au cœur cet encouragement du pape François pour dire que c'est pas seulement pour nous, hein, comme disait Étienne, pour siroter les charismes ou pour faire partie de tel mouvement du renouveau, mais c'est un courant de grâce pour toute l'Église. C'est le fleuve de vie qui veut renouveler toute l'Église, Seigneur. Alors merci de... Nous voulons aussi te demander de bénir nos responsables d'Église, nos évêques, nos pasteurs, nos bergers, Seigneur, nos prêtres, voilà, les patriarches. Seigneur, renouvelle ton peuple et renouvelle les responsables aussi. Donne-leur la sagesse, mais aussi l'audace, le discernement et la soif pour conduire ton peuple, pour accueillir aussi ce réveil que tu veux et ce réveil qui vient nous unir de toute confession. Qui vient vraiment embellir ton Église, qui vient voilà, la faire resplendir de mille feux comme un phare pour les nations, pour tous les peuples. Et merci Seigneur de répandre aussi ces fleuves d'eau vive sur nos frères et sœurs juifs qui attendent ta venue, Seigneur. Mais que tu puisses aussi déverser ton esprit sur eux avec puissance, te révéler comme le Messie d'Israël et que nous puissions être unis pour confesser ton saint nom, Jésus, le seul nom qui nous sauve, le nom au-dessus de tout nom. Amen.

0: Alors, bienvenue pour cette troisième étape finale. Alors, je vous explique un petit peu comment je vais procéder, parce que je suis toujours en lutte avec le temps. Donc, je ferai proclamer trois, selon le temps, trois ou quatre lectures que je commenterai les unes après les autres. Donc, ce sera une sorte de liturgie de la parole, si vous voulez. Vous essayez de me garder au moins 20 minutes pour, ou plus, on va voir, pour parler davantage à la fin, comment, pour terminer ce geste de détachement. On va y arriver. Aujourd'hui, à l'homélie, à la fin, j'ai dû m'arrêter parce que, ou on dit trop, ou on dit trop peu. Alors, je préfère rien dire. Bien. Alors, un passage, celui de jeune homme riche, c'était prévu déjà. Ben, je l'ai fait ce matin, donc je le laisse de côté. Je vais prendre comme premier passage, maintenant, c'est Luc 12, verset 13-21. Alors, une de nos sœurs ici va le proclamer, et ensuite je vais le commenter.
1: Quelqu'un de la foule lui dit, « Maître, dis à mon frère de partager avec moi notre héritage. » Il lui dit, « Homme, qui m'a établi pour être votre juge ou régler vos partages ?» Puis il leur dit, « Attention, gardez-vous de toute cupidité, car au sein même de l'abondance, la vie d'un homme n'est pas assurée par ses biens. » Il leur dit alors une parabole. Il y avait un homme riche dont les terres avaient beaucoup rapporté, et il se demandait en lui-même, « Que vais-je faire ? Car je n'ai pas où recueillir ma récolte. » Puis il se dit, « Voici ce que je vais faire. » J'abattrai mes greniers, j'en construirai de plus grands, j'y recueillerai tout mon blé et mes biens, et je dirai à mon âme, tu as quantité de biens en réserve pour de nombreuses années. Repose-toi, mange, bois, fais la fête. Mais Dieu lui dit, insensé, cette nuit même, on va te redemander ton âme, et ce que tu as amassé, qui l'aura ? Ainsi en est-il de celui qui thésaurise pour lui-même au lieu de s'enrichir en vue de Dieu.
0: Alors, petit détour de l'Ancien Testament. Quand on parle d'argent, normalement, Dieu, c'est une phrase qu'il faut prendre avec les pinces, mais c'est vrai, Dieu bénit le riche, cioè bénit le juste. Ouais, normalement, Dieu bénit le juste. C'est pour cela, si vous voyez par exemple, Abraham était très riche en troupeaux, en argent et en or. Isaac, le Seigneur le bénit et l'homme s'enrichit, il s'enrichit de plus en plus jusqu'à devenir extrêmement riche. Jacob, au point que les Philistins en devinrent jaloux. C'est en train de faire Genèse 13, 2 et suivant, Genèse 26. Et Jacob lui aussi s'enrichit énormément, et eut du bétail en quantité, des servantes, des serviteurs, des chameaux, des ânes. Sans parler de Salomon, le grand sage Salomon, dont vraiment le palais et le royaume, c'était au sommet de la gloire d'Israël. Et donc quand la reine va lui rendre visite, elle est vraiment époustouflée, cette femme. Pour toute la beauté du palais royal, les serviteurs, les mets, serviables, comme ça. Et normalement, si vous lisez Deutéronome, si tu obéis à l'Alliance, tu seras béni, tu auras un troupeau de tout. Si tu n'obéis pas à l'Alliance, nous sommes au chapitre, les premiers chapitres de Deutéronome, donc Deutéronome 28, Deutéronome, vous prenez tout le chapitre, pas de problème. Mais si tu n'obéis pas à cette alliance, tu seras maudit, tu entres dans la malédiction de Dieu. Donc si tu es fidèle, Dieu te bénira, si tu n'es pas fidèle, Dieu ne te bénit pas, c'est cela. Ce discours-là a un bémol. Pourquoi ? Parce que Job était juste, pour autant, il était câblé par de nombreuses épreuves. Donc ça prépare un peu un discours que nous approfondirons dans le Nouveau Testament. Il peut se faire qu'un juste, un homme juste, soit de l'épreuve, de la souffrance, et qu'un homme injuste soit riche, béni, donc c'est le scandale. Dieu prépare un peu le Nouveau Testament. Ensuite, les prophètes, si vous prenez beaucoup de prophètes, Michée et Isaïe, ils vraiment sont terriblement durs contre l'exploitation du pauvre. Vraiment, il y a des pages très tranchantes. Mais grosso modo, dans l'Ancien Testament, normalement, la richesse n'est pas vue comme quelque chose de négatif. Parce que Dieu ne te fait pas manquer ce qu'il faut. Seulement, les sages, siracide, sagesse, etc., mettent en garde d'une utilisation idolâtre des biens. Fais attention. Fais attention. Ce discours-là sera accentué avec le Nouveau Testament. Le royaume de Dieu est venu. Il est là. Saisis-le. Entre par la foi. Donc là, il s'agit vraiment d'éliminer tout ce qui nous empêche d'entrer dans le royaume. Et non, si vous voulez, nous avons la même chose que le Nouveau Testament, que l'Ancien Testament, mais ici, le discours se fait plus radical. C'est plus radical. Ton œil est en scandale, arrache-le. Si ta main est occasion de scandale, coupe-la. Et cela, ça va aussi pour les richesses. Alors, nous venons d'écouter ce passage qui est classique, parce qu'on a parlé souvent de l'héritage. Et ici, ce qui se passe est que... Alors, quelqu'un de la foule dit « Maître, dis à mon frère de partager avec moi notre héritage. » Donc, vous imaginez, il y a Jésus, il est en train de sortir d'une ville, il y a une suite derrière lui, et à un certain moment, il y a cet homme qui s'adresse à lui, dit « Écoute, ils m'ont volé, et c'est ce voyou de mon frère. Dis-lui de partager avec moi l'héritage. » Nous sommes dans un cadre de dispute classique. Et ce qui est important, vous voyez, imaginez que les pays africains disent à l'Église, faites attention, mais ils nous ont tout volé, dites à la France, dites aux grandes puissances, etc. Non, c'est comme si les Algériens venaient frapper à la porte du pape et disent, oh, dis aux Français de partager l'argent qu'ils ont avec nous, à grande échelle. Alors, c'est clair qu'au début du nouveau millénaire, le pape a exhorté plusieurs fois, par exemple, à la remise de la dette internationale. Oh, l'Argentine étouffée, le pays de tiers-monde étouffé, remettez la dette. Il le dit. Mais la justice de l'Évangile va bien plus loin. Je vous lis un passage qui est tiré de l'Angelus du 11 novembre 2001 de Jean-Paul II. Écoutez, nous sommes dans le cadre de la guerre en Afghanistan, à l'époque. Donne-nous aujourd'hui notre pain quotidien, dit Jean-Paul II. Il est très important que le Christ enseigne à demander ensemble notre pain, et non chacun le sien. Donne-nous notre pain, pas mon pain. Cela signifie que les fils des mêmes pères sont co-responsables du pain de tous, afin que chacun ait de quoi vivre dignement et puisse, avec les autres, remercier le Seigneur. Nous ne devons pas oublier nos frères et nos sœurs qui, dans diverses parties du monde, sont privés des biens essentiels, comme la nourriture, l'eau, un logement, l'assistance médicale. Attention, pape François va dans cette direction et approfondit encore. Ensuite, après avoir parlé de l'Afghanistan, il a ajouté, face à ces situations, il n'est pas suffisant de se limiter à des initiatives extraordinaires. L'engagement en vue de la justice exige un changement authentique de style de vie. L'assistance ne doit pas être vue comme une aumône de bonté de notre cœur, mais comme un acte de justice. Ce devoir est basé sur le droit inaliénable de chaque personne qu'aucun pouvoir humain ne peut accorder ou nier, car ces droits ont leur source en Dieu. Et vous faites des choses extraordinaires, maintenant il y a un cataclysme, bien, on donne des choses extraordinaires, mais il dit, Jean-Paul, ne pensez pas que ce soit un acte de bonté, c'est justice. C'est leur droit. Je vous le répète, hein. L'assistance ne doit pas être vue comme une aumône de bonté de notre cœur, mais comme un acte de justice. Ce devoir est basé sur le droit inaliénable de chaque personne qu'aucun pouvoir humain ne peut accorder ou nier. Car ces droits ont leur source en Dieu. Or, la doctrine sociale de l'Église dit que la propriété privée en soi n'est pas un problème, n'est pas un péché, mais après, la doctrine sociale de l'Église précise qu'aucune propriété n'est absolue. On est toujours des gérants devant Dieu. Et de cela, on doit répondre. Oh, maintenant, cela dit, donc, ce n'est pas une sorte de partage marxiste des biens. Vous comprenez, Jean-Paul II et la doctrine sociale de l'Église vont beaucoup plus loin. Alors ici, nous sommes dans un garde de ce jeune qui va là-bas et se plaigne de son frère. L'un a volé l'héritage et vit de l'abondance, tandis que l'autre vit de la misère. Et bien sûr, ce deuxième se ronge le sang, parce qu'il a été dérobé. Et en plus, ce frère est tellement hypocrite, qui pieusement suit Jésus-Christ, le voleur. Parce que si Jésus passe, il y a des disciples, arrive cet homme et lui dit, « Dis à mon frère, et ne dis pas, va dire à mon frère, dis à mon frère, qui est là, va, derrière toi. Dis à mon frère, ce voyou hypocrite, de me donner ma part d'héritage. » On va voir comment Jésus répond. C'est très intéressant de voir, c'est très subtil. Donc le frère victime demande justice, ne peut pas supporter, et demande à Jésus de lui rendre justice. Jésus dit, attention, gardez-vous de toute cupidité, car au sein même de l'abondance, la vie d'un homme n'est pas assurée par ses biens. C'est la clé de lecture de la situation. Je vous fais remarquer le terme « vie ». Je relis. La vie d'un homme, la vie, n'est pas assurée par ses biens. C'est-à-dire que Jésus veut dire au voleur, au frère qui a volé, si toi, tu es arrivé à voler ton frère, ça signifie que pour toi, la vie est dans les biens. Alors, le premier frère, celui qui a porté plainte, dit, tu vois, j'avais raison. Hein, maintenant, hein, il dira, donne-moi l'héritage. Mais Jésus veut dire même au deuxième, si tu es arrivé à porter plainte contre ton frère devant tout le monde, fais attention. Parce que pour toi aussi, la vie est dans les biens. Fais attention à ne pas te tromper. Vous avez compris? C'est pour cela que Jésus dit, gardez-vous de toute cupidité. Vous voyez que ça va au-delà d'une justice. Si votre justice ne dépasse pas celle des scribes pharisiens, nous sommes dans le cadre des béatitudes, après les béatitudes du discours sur la montagne, Matthieu 5, 6, 7. Si votre justice ne dépasse pas celle des scribes et des pharisiens, vous n'entrerez pas dans le royaume de Dieu. C'est un exemple d'ici. La vie, Jésus dit, pour vous deux, que vous êtes en train de disputer. Mais où est-elle? Je ne suis pas venu faire des répartitions, comme vous le pensez. Moi, j'annonce le royaume de Dieu. Et donc, Jésus raconte une parabole pour se situer au-delà de cette situation-là, des frères, et dit, il y avait un homme riche dont les terres avaient beaucoup rapporté. Et qu'est-ce que je fais? Et voici ce que je vais faire, j'abattrai mes greniers, j'en construirai des plus grands, je dirai à mon âne, repose-toi, mange, bois, fais la fête. Mais Dieu lui dit, insensé, cette nuit même, on va te redemander ton âme. Et ce que tu as amassé, qui l'aura? Écoutez la conclusion. Ainsi en est-il de celui qui thésaurise pour lui-même, au lieu de s'enrichir en vue de Dieu. Le Seigneur me dit aujourd'hui, mais que tu es venu ici pour chercher comme ce matin, le jeune homme riche, la vie éternelle, tu es bien sûr que tu cherches ça? Donc, il ne devrait pas y avoir de dispute avec tes frères pour l'argent, ton voisin, ton associé. S'il y a quelques disputes, fais attention. T'as vu? Et quand tu as cet argent, andouille, cette nuit tu vas mourir, et qu'est-ce que tu en fais de ton argent? Réfléchis! C'est pas par hasard que tu te trompes de trésor et que tu t'enrichis non pas en vue de Dieu, mais en vue de ce monde? C'est ça la question. Le problème, au fond, que chacun d'entre nous croit pouvoir sa sécurité dans les biens, dans un certain confort, c'est tranquille, n'est-ce pas? Et après, puisque nous sommes chrétiens, l'autre tentation, suite à ça, est de dire, on essaie d'un peu de harmoniser les choses et donc de faire un honnête compromis entre, faites attention, pas le fric en lui-même, à l'attachement idolâtre à l'argent et au bien, et notre foi. C'est très bien, on va à la messe, quelques prières, quelques offrandes à Noël, pendant quelques cataclysmes, pendant quelques situations un peu particulières, mais au fond, après, certains bien-être social, une certaine tranquillité. Je lisais une fois Jean Vanier, je ne fais pas un discours politique de parti, Jean Vanier, je lisais un livre, Les signes des temps, il disait, il se plaignait de quelqu'un qui disait, dans leur raisonnement, on fait beaucoup de discours à gauche, mais leur portefeuille est à droite. Mais je ne dis pas que la droite est feinte et que la gauche, à vous de savoir comprendre ce que lui veut dire. Alors, le problème est, dit,

vie qui est appuyée sur le Christ, qui est le rocher, qui est le seul, unique, vrai Dieu, qui est capable de transformer mon cœur et me faire devenir une personne aimante jusqu'à aimer et à pardonner mon ennemi. Même ce voyou de frère qui m'a volé l'héritage, c'est ça. C'est ça, s'enrichir en vue de Dieu. Pour arriver jusqu'au bout du don de soi, jusqu'à se livrer à l'Esprit comme Jésus a fait. Jean 13, 1, 10, 15, etc. Dernière scène. Puisqu'il avait aimé les siens, il les aima jusqu'au bout. Je suis en train de m'enrichir en vue de Dieu, en vue du royaume. Oui, mais il m'a volé après mon fils d'aller à la fac. Mais tu crois en Dieu qui pourvoit, oui ou non? Parce qu'ici maintenant, lui s'est piqué ma part d'héritage. J'ai trois enfants qui doivent aller à la fac. Après, à Paris, ça coûte beaucoup. Cela, vous voyez, comme, à un certain moment, on redevient païen. Nous ne croyons pas que Dieu nous défend. C'est pour cela qu'on se défend nous-mêmes, quitte à porter plainte. Saint Ignace de Loyola, je ne sais pas si quelqu'un d'entre vous, quelques-uns, si vous avez fait les exercices de Saint Ignace, c'est très beau. À un certain moment, il y a une contemplation sur les deux étendards, hein, vers la bonne partie, plus de la moitié des exercices. Il dit, écoute, il y a l'étendard de Satan et l'étendard du Christ. Hein. Satan essaie d'attiser la convoitise des hommes, jette tous les filets, envoie tous les démons de le monde entier, partout, pour attiser, avant, pour les richesses. De façon que les personnes soient piégées par ce lien de la richesse, les biens, accaparés. Pour qu'on en vienne au deuxième degré, qui est celui de la réputation, l'honneur, je suis quelqu'un, comme disait Marx, je peux être même laid, mais si j'ai beaucoup d'argent, je peux me procurer la plus belle des femmes. Et je ne suis plus laid. Je suis quelqu'un. Même Marx, il le dit, imaginez-vous. C'est-à-dire qu'une fois que j'ai quelque chose, je suis quelqu'un. Tu vois, il est friqué, il est quelqu'un. C'est ça. Donc, l'honneur, le regard des autres. Là, nous sommes déjà en pleine affectivité. Hein. Ce qu'on pense de moi, ce qu'on dit de moi, je suis quelqu'un de bien. Pour qu'on en vienne, une fois qu'on tombe de ce piège du regard des autres, de l'estime, d'être un peu de vanité, non? Pour arriver au troisième degré de tricherie du démon, à un profond orgueil. Je suis riche, je suis quelqu'un, je te domine. Troisième degré. Et Jésus, de l'autre côté, fait toute autre tactique, toute autre pédagogie. Et donc, il prend ses disciples, il les met à part. Je vous ai choisi, je vous ai mis à part, je vous ai établi pour que vous partiez porter du fruit. Premier degré, qui est contre la richesse, la pauvreté. Détachement des biens. Puisque toutes les convoitises commencent par l'attachement au bien matériel, eh bien lui dit détachement. Je précise à la fin le détachement. Hein. Je sais que vous avez faim de savoir ce que vous devez faire, mais soyez patients. Et en fait, une fois que tu t'es détaché des biens matériels, on en vient à un deuxième degré, qui est celui des humiliations. Ouh là là, ça commence à péter. Qui va être humilié entre vous et entre nous? Je me mets là-dedans, personne. Alors, je ne dis pas qu'il faut forcément être humilié. Si je base ma vie pour être reconnu, je suis vraiment un pauvre type. On dit, mais c'est ça l'évangile, hein. C'est l'évangile. Deuxième degré, une fois que tu te détaches, ben voilà, c'est tendu, il ne compte rien. Donc tu es humilié, tu es méprisé. Je me rappelle, ça me vient maintenant, hein. Je ne dis pas qui, parce que en fait, c'est de l'entourage de ma famille que vous ne connaissez pas. Alors, il y avait une rencontre entre les deux familles pour une fiançaille officielle. Alors, la sœur de la future fiancée demande au futur fiancé devant toute la famille. Imaginez que chic. Hein. Il dit, Joseph, mais combien tu prends de salaire? Et ce pauvre ouvrier, tout terre, dimanche. Mettons que je ne sais pas, le SMIC, qui est là, RSA. Alors elle, devant tout le monde, fait « c'est un peu petit, c'est un peu peu. » On dit « c'est presque une merde, hein. » Que leur est ça pour ma sœur. Et alors, deuxième degré, les humiliations, afin qu'on en vienne au troisième degré, qui est enfin l'humilité. Marthe Robin disait « il faut passer à travers beaucoup d'humiliations pour être un peu humble. » Et ensuite, puisque petit à petit Dieu a brisé mon orgueil en me laissant persécuter, en me laissant insulter, tout ce que tu veux, bien il a créé le vide et arrive lui avec l'Esprit Saint qui comble ce vide avec quoi? Avec l'amour. Et tu t'enrichis en vue de Dieu. Cela, frère, il faut être clair, parce qu'en cours de route, nous sommes rattrapés par un discours que, vous voyez, pauvreté, c'est le premier vœu. Pauvreté. Obéissance.

0: Et chasteté. La chasteté, c'est quelque chose qui me fait être détaché de tout le discours affectif d'être reconnu. Et l'obéissance, c'est tout contre l'orgueil, troisième degré. Donc, richesse, honneur, orgueil. Jésus invite ses disciples à faire pauvreté, humiliation, humilité et donc amour. Et donc, les consacrés, avec le vœu de pauvreté, aident le peuple de Dieu à rester dans un discours de détachement pour ne pas s'attacher de façon démesurée à des biens qui sont bons, qui nous servent pour vivre et pour louer Dieu. Et avec la chasteté, il m'a fait comprendre que ce ne sont pas les honneurs, la fidélité, être reconnu. Et l'obéissance, je suis tellement libre que je peux obéir. Ne vous inquiétez pas pour votre vie, de ce que vous mangerez, on va lire, ni pour votre corps, de quoi vous le vêtirez, car la vie est plus que la nourriture et le corps plus que le vêtement. Cherchez le royaume de Dieu. Comprenez? Alors, je vous fais un exemple encore pour faire voir que souvent ces idoles se transmettent à nos enfants. Si vous, parents, ne veillez pas, tout cela, vous le transmettez à vos enfants. Donc, il y avait un homme qui revenait de Medjugorje. Du coup, vraiment, j'étais extasié, commençais à dire le chapelet tous les jours, se lever très tôt, venait souvent à la messe même de la matinée. Donc, il était commerçant, donc bien, bien. Et j'étais vraiment édifié par cette constance. Sa femme, quelquefois, râlait, mais pas plus que ça. Elle était contente, il venait. Jusqu'au moment où il progressait à tel point que Dieu permet dans son histoire que l'évêque lui fait comprendre qu'il pourrait devenir diacre permanent pour s'occuper des pauvres. Mais à ce moment-là, il ne suffit plus le chapelet ou la messe de temps en temps, mais il faut laisser le deuxième travail qu'il avait pour être un peu plus confortablement installé, ce serait même légitime, mais où tu devais diacre permanent. Et pour faire cela, il faut avoir des après-midi, après-dîner, de formation, et après il faut s'occuper de ses pauvres. Et donc le travail, il faut l'enlever, le deuxième. Et lui, il chancelait, quand il en a parlé à sa femme, elle dit, écoute, fais ce que tu veux, mais moi je ne veux pas galérer avec l'argent. Hein. C'est pas seulement la femme qui pêcherait, c'est même l'homme, vous avez compris, oui, très bien. Et donc, le discours stagne, et on ne se décide jamais. Jusqu'au moment, un jour, la fille, l'unique fille, rentre à la maison. Elle dit, papa, hier est arrivée Marine, qui nous a dit que son père a servi la messe aux côtés de l'évêque comme diacre permanent. Tout le monde s'est mis à se moquer d'elle. Oh, papa, si tu faisais cela, moi j'aurais honte. Voyez le mécanisme qui arrive. Hein? Donc, et le discours du diaconat permanent s'enlise définitivement. En fait, mais les parents, quelle catéchèse avaient fait passer? Ma chérie, il faut prier de temps en temps, la messe le dimanche, mais pas question de pouvoir se détacher de l'argent pour servir les pauvres, parce que ce qui compte, c'est bien une position tranquille avec la classe économique, après s'il y a quelques problèmes, ma fille, après aujourd'hui les mariages sont un risque, garde ton truc, parce que si un jour ton mari te laisse, vous voyez, et bien sûr, on continue à aller tranquillement à la messe, ou bien sûr, après, la femme qui a son mari, qui travaille comme un dingue, et entre en fusion avec la fille. Pourquoi? Parce que son mari la délaisse. Il travaille trop. Et donc, entre en fusion avec sa fille. Et donc, quand sa fille se fiance avec quelqu'un, ben, sa mère, un peu poule, excusez-moi les femmes, c'est pour les pères, elle ne peut pas accepter ce garçon qu'elle a pris comme fiancé parce que ça ne rentre pas dans le critère de la famille. Et donc, cette fille n'est pas libre de... Vous voyez, nous sommes dans un discours de méprise généralisé. Pourquoi? Parce que l'attachement désordonné, idolâtre. Faites attention, vous me dites, mais il ne se sauve pas ces personnes-là. Mais ce n'est pas cela la question. La question est, Luc 14, si tu vas bâtir la tour de sanctification et de l'Église, tu vas jusqu'au bout, car sinon ils se moquent de toi. Probablement se sauveront, c'est pas cela. Mais j'ai de forts doutes qu'ils aillent jusqu'au bout de la sanctification. Pourquoi? Parce que l'attachement idolâtre à ce truc n'a pas permis au Père de faire ce pas et donc de faire passer aussi ce message à la fille. Et la fille, en disant, mon papa est bon, il m'aime, il est chéri, il est pieux, il dit quelques prières, il va à la messe. Mais il n'a pas fait cela pour les pauvres, donc ça signifie que je peux vivre comme ça. Donc c'est très bien. Et donc, quand ma copine dit que son père est diacre permanent, moi je n'ai honte. Pourquoi? Parce que la fille n'est pas suffisamment éclairée par la catéchèse de ses parents. Et à son tour, cette fille va éclairer, conditionne son père, moi, papa, si tu t'habilles comme ça, j'aurai honte de toi. Et donc, ici, c'est comme un boomerang. Oh, maintenant, faut être catastrophique, ceci. Mais Dieu repassera à nouveau dans ce couple, c'est clair, dans cette famille, repassera. En tout temps, en attend. Mais si ces personnes commencent à entrer en conversion, faites attention pour une deuxième conversion, dont j'ai parlé au début, parce que ces catéchèses-là, frères et sœurs, visent une deuxième conversion pour donner les rênes de la vie à l'Esprit Saint. C'est cela le but de ces catéchèses. C'est pas, comment dire, la vitesse de la base, de la troupe. C'est pour dire, fais de moi ce que tu veux, chez Camblin. Mais là, le deuxième travail m'empêche de signer ce chèque en blanc. Et sa fille se catéchise comme ça. Dieu repassera. Mais quand Dieu repasse dans ce couple, dans cette famille, il recommencera où? Du chapelet? Non, il prie déjà. Il recommencera de leur attachement déréglé au bien, afin, enfin, il se détache. Dieu sait attendre. Et Dieu attend. Et elle est pauvre aussi. Vous voyez que je suis en train de prêcher pour une première évangélisation, le kérigme, Dieu t'aime, il te sauve, te pardonne, cela, c'est vrai au début et c'est vrai toujours. Mais une fois que Dieu m'a pardonné, m'a justifié, m'a rattrapé, il le fait à tout moment, encore de l'autre, tu me dis, bien, alors, tu me dis oui. Et jusqu'à quel point? Et le fric, bien, avant moi ou après moi? C'est subtil, frère. Faisons bien.
1: Ne vous amassez point de trésors sur la terre, où la mythe et le ver consument, où les voleurs percent des cambrioles. Mais amassez-vous des trésors dans le ciel. Là, point de mythe ni de ver qui consume, point de voleurs qui perforent tes cambrioles. Car où est ton trésor, là sera aussi ton cœur. La lampe du corps, c'est l'œil. Si donc ton œil est sain, ton corps tout entier sera lumineux. Mais si ton œil est malade, ton corps tout entier sera ténébreux. Si donc la lumière qui est en toi est ténèbre, quelle ténèbre? Nul ne peut servir deux maîtres. Ou il haïra l'un et aimera l'autre, ou il s'attachera à l'un et méprisera l'autre. Vous ne pouvez servir Dieu et l'argent. Voilà pourquoi je vous dis, ne vous inquiétez pas pour votre vie, de ce que vous mangerez, ni pour votre corps, de quoi vous le vêtirez. La vie n'est-elle pas plus que la nourriture et le corps plus que le vêtement? Regardez les oiseaux du ciel, ils ne sèment ni ne moissonnent, ni ne recueillent dans leur grenier, et votre Père céleste les nourrit. Ne valez-vous pas plus qu'eux? Qui d'entre vous, d'ailleurs, peut, en s'en inquiétant, ajouter une seule coudée à la longueur de sa vie? Et du vêtement, pourquoi vous inquiétez? Observez les lys des champs comme ils poussent, ils ne peinent ni ne filent. Or, je vous dis que Salomon lui-même, dans toute sa gloire, n'a pas été vêtu comme l'un d'eux. Que si Dieu habille de la sorte l'herbe des champs, qui est aujourd'hui et demain sera jetée au four, ne fera-t-il pas bien plus pour vous, gens de peu de foi? Ne vous inquiétez donc pas en disant « qu'allons-nous manger, qu'allons-nous boire ?» De quoi allons-nous nous vêtir? Ce sont là toutes choses dont les païens sont en quête. Or, votre Père céleste sait que vous avez besoin de tout cela. Cherchez d'abord son royaume et sa justice, et tout cela vous sera donné par surcroît. Ne vous inquiétez donc pas du lendemain. Demain s'inquiétera de lui-même. À chaque jour suffit sa peine.
0: Ce discours fait partie, Matthieu 6, du discours sur la montagne. Donc, c'est après les béatitudes, chapitre 5 de 1, 9, etc. Ici, nous sommes chapitre 6. Alors, discours sur la montagne, chapitre 5, 6 et 7. Donc, nous sommes en plein discours sur la montagne après les béatitudes. Ne vous amassez point de trésors, écoutez, non? Ne vous inquiétez pas pour votre vie. Mais c'est chouette parce que le scandale est que cette parole, aujourd'hui, aurait pu être proclamer là où les personnes ont faim. La liturgie de l'Église catholique et de le monde entier. Vous l'imaginez un peu? Que Jésus, à des pauvres, prêche même cela. Et après, la question de la lampe du corps, c'est l'œil. Mais qu'est-ce que veut dire Jésus avec ça? Le problème est toujours celui-ci, non, frère, mais quel est le vrai trésor? Quel est le vrai trésor? Ne vous amassez point de trésors sur la terre, là où la mythe et le verre consument. Voyez, le Seigneur désire notre trésor, non? Rappelez-vous, l'attachement à l'argent. L'argent est le symbole de toutes les idoles. Rappelez-vous cette phrase parce que c'est central. Le fait de posséder me sécurise, même si c'est faux. Voyez, par exemple, la question de la banque. Amassez-vous des trésors dans le ciel, là où point de mythe, ni de verre qui consume, point de voleur qui perfole ou cambriole, car où est ton trésor, là aussi sera ton cœur. Alors, où est mon cœur, où est mon trésor? C'est la question. Nous voulons la vie éternelle, bien maintenant on va cibler de plus en plus. Où est ton cœur? Où ton cœur a son trésor? Une fois, j'avais fait une homélie, mais après j'ai vu que la même homélie, avec les différences, l'avait faite, je ne me rappelle pas si Saint Jean Chrysostome, nous sommes des pères de l'Église cappadocien, ou Saint Cyprien de Carthage, nous sommes au IIIe siècle, 202, 3, 4, par là. C'est-à-dire, maintenant il y a clash économique, crise, il n'y a pas de sécurité, tous tremblent pour l'argent, le risque de dévaluation. Ils disent, parce que moi je suis un pauvre homme, mais que les experts redoutent une autre clash économique, et donc il y a beaucoup de monde qui essaie d'acheter de l'or, parce qu'au moins celui-là tient mieux que du papier. Ils disent, ne demandez pas cela à un franciscain. C'est le patron. J'accompagne un homme qui travaille en banque, donc il m'a dit un peu ce problème, ses scrupules. Hein. Et donc, alors, cet évangile, pas un idiot, hein, l'évangile vous dit, mais tu as peur pour tes richesses, mets au ciel. C'est-à-dire, tu gardes ce qu'il te faut, puisque Dieu pourvoit chaque jour, comme il a donné la manne, l'écaille et l'eau chaque jour à Israël dans le désert. Ici, vous commencez à protester, je le sens. Hein. Il y a un murmure qui est en train. Mais qu'est-ce qu'il dit, cet idiot-là? Ça se voit bien qu'un franciscain. Jusqu'à présent, c'est très sympa d'écouter quelques boutades, un peu de radicalité avec quelques boutades. Après, quand on va converger pour arriver à quelque chose de concret, là, ça pète de tous les côtés. Parce qu'après, il faut aller au portefeuille. Et moi, je ne veux rien. La parole est en train de faire un exorcisme sous toutes vos peurs. Avant, il les fait émerger. Après, il les chasse, si vous dites oui. Alors, Jean Chrysostome, ou tel ou l'autre père de l'Église, dit, écoute, mets en sécurité. Tu te gardes ce qu'il te faut, parce que nous tous, nous avons les couches à payer, le lait en poudre, parce que je sais vraiment petit, la chose, l'électricité, le gaz, la voiture que j'ai achetée, non, soyons très concrets. Donc, je suis un fils de marbrier, je sais ce qu'est la vie réelle. Tu veux mettre en sécurité, au lieu de mettre au crédit X, il est une banque, je ne fais pas la pub pour les banques, mais tu me le pauvre. Là, c'est l'insécurité. Tu te fais un trésor dans le ciel, et tu es riche. Encore faut-il le croire. Que j'ai mis l'argent, non pas dans ce crédit, etc., cette banque, mais dans les pauvres, et entre autres, je crois que Dieu pourvoira. Il est protesté, non? Crié. Et non, arrive quelques tomates pourries sur la figure ici. Parce que c'est ça, cette parole. Si on veut faire le poète, on reste poète. Mais si on la regarde, on l'écoute jusqu'au bout, il peut me dire même ça. Et nous, ça ne signifie pas que tu ne puisses pas avoir un livret de banque. C'est où est ton cœur, c'est autre chose. Et donc notre société est basée sur l'épargne, c'est quelquefois, et je le dis, c'est important qu'il y ait une banque et que tu aies un chéquier, d'accord? C'est clair ça? Mais la mentalité idolâtre derrière qui peut se cacher, si on ne veille pas, est cette société d'être des bons portants, comme ça, c'est tout le contraire du christianisme, de l'abandon à la providence, de croire que Dieu pourvoit à tout moment. Lève-toi le matin pour travailler, hein, ou chercher le travail si tu n'en as pas. Je ne dis pas non. Mais quand, bien des fois, on a la tentation d'accumuler, accumuler plus que ça, parce qu'on a peur qu'après, ça vienne manquer. Toutes les personnes qui font un détachement de bien faire, je les ai vues raconter les merveilles de Dieu dans leur histoire, qui, pour voir comme une facture qui arrive au payer, lui arrive toujours ponctuelle. Dans ce livre que je viens d'écrire, je fais un chapitre. Dans un chapitre, il y a des récits de témoignages, et j'ai dédié un chapitre entier au témoignage. Et de couples, hein, pas de consacrés. Qui ont décidé de donner la dîme, qui après un livret d'épargne, ici on met la dîme chaque mois, après on va la donner aux pauvres, ça. Personnes qui ont des enfants comme vous. Et ils chantent la liberté qu'ils ont acquise par l'Esprit Saint. Sans être toujours là. Ça ne signifie pas ne pas connaître la valeur de l'argent, frère. Tu jettes comme ça, son critère. Non, non, je sais très bien ce qui compte, mais il y a un moment que je domine l'argent avec l'Esprit Saint que j'ai en moi, et non pas que lui me domine. Ambroise de Milan, un apôtre, le pauvre, dit, pauvres, qui sont possédés? Il parlait des riches, et pour riches, et les pauvres et les riches qui veulent devenir riches. Qui sont possédés par ceux qui possèdent. Ils sont possédés par ceux qui possèdent. Pauvre ou riche, au niveau économique. Vous êtes pauvre et attaché à l'argent, comme vous voudrez avoir à tout prix. Autre chose. Quand je vous dis ces choses-là, frère, je sais que le démon veut vous catéchiser en vous verrant de l'autre côté. Moi, je dis, faites bien le tri entre ce qui est juste et nécessaire pour vivre, même dignement, pour vivre, et je vis pour Dieu, le but de la vie, et ce qui est, en plus, comme attachement idolâtre. Parce que Dieu ne veut pas que tu ailles sans culotte. Ou que tu manques de quoi vivre. Il ne veut réduire personne à la misère. Et la lampe du corps, dit. Cette question de la lampe du corps, je ne sais pas si vous l'avez jamais comprise. La lampe du corps, c'est l'œil. Si donc ton œil est sain, ton corps tout entier sera lumineux. Mais si ton œil est malade, ton corps tout entier sera ténébreux. Si donc la lumière qui est en toi est ténèbre, quelle ténèbre? Mais qu'est-ce qu'il veut dire? Jésus te dit, tu vois, l'œil, c'est le reflet de ce qu'il y a dedans. Imaginez que vous avez un phare puissant qui illumine tout dedans. Cela, c'est l'œil lumineux. Et tu vois tout. Mais si ce phare est obscur, tout sera ténébreux. Jésus veut dire petit à petit, si au fur et à mesure que vous recevez des catéchèses que je vous fais, et notamment aussi pour les biens, ce n'est pas que ce que tu pensais être vrai et lumineux est ténèbre. Tes critères de choix de la vie, faire cela, cela, cela, cela, parce qu'il faut faire ça. Mais ce n'est pas que ce que tu penses être lumière et ténèbre. Fais attention, parce que si ton œil est ténébreux, tout dedans sera ténébreux. Si tu veux concilier la vie chrétienne avec l'attachement désordonné au bien, la position sociale, tous ces trucs-là avec un bon de messe, fais attention que peut-être tu te trompes. Peut-être ton œil est malade, est ténébreux. Et je te dis que si ton œil est ténébreux, toute ta vie sera ténébreuse. C'est pour cela que nous avons souvent peur de la parole de Dieu. La parole de Dieu est chouette parce qu'il fait émerger tout ce qu'il y a d'ombre dedans. C'est pour cela que nous ne voulons pas trop. Je t'ai trouvé un passage. Écoutez. Le Seigneur veut nous révéler vraiment tout ce qui fait bouger notre vie actuellement. Écoutez, Jean 3, 19. La lumière est venue dans le monde et les hommes ont mieux aimé les ténèbres que la lumière, car les œuvres étaient mauvaises. Voyez, dès que la parole approche, j'ai peur que, une fois une femme m'a dit, je suis venue à la retraite sur les biens, mais j'ai enlevé mon collier d'or. Toujours les femmes, pardonnez-moi, je vous pardonne, je vous demande pardon. Elle était venue se confesser, donc parle son mari. Et je suis venu sans collier de peur que, j'avais peur que Dieu me dise de vendre mon collier pour le donner aux pauvres. Peut-être que Dieu ne le voulait pas. Bon. Mais la peur a fait faire comme ça, TGV. Vous voyez, s'approcher de la parole telle qu'elle fait peur. Et dit Jean 3, 20. Quiconque en effet commet le mal est la lumière et ne vient pas à la lumière de peur que ses œuvres ne soient démontrées coupables. Et cette peur et cette problématique est à nous. Nous avons peur d'être découverts. Que l'ombre vienne. Alors le Seigneur me dit, fais attention que tes critères de choix ne soient pas ténèbres au lieu d'être lumière. Et notre tendance est de dire, on pourrait aménager un compromis, non? Dieu et l'argent, c'est bien. Et Jésus te dit, nul ne peut servir deux maîtres. Ou il haïra l'un et aimera l'autre, ou il s'attachera à l'un et méprisera l'autre. Vous ne pouvez pas servir Dieu et l'argent. Faites attention que Dieu ne te dit pas l'argent. Dieu et la sexualité, par exemple. Vous avez remarqué? Pour autant, nous sommes dans un climat de pansexualisme terrible. Écoutez Jean Chrysostome. C'est repris par Cantalamessa Messa qui le cite. Saint Jean Chrysostome fait une comparaison entre les deux, l'argent et le sexe, et en vient dire que l'amour pour l'argent est pire que l'amour charnel. En d'autres termes, que l'avarice est un vice plus grave que la luxure. Et il cite Jean Chrysostome. Le luxurieux aime les corps et l'avare aime la richesse. Mais ce dernier est pire car la force qu'il entraîne est moindre. Le Christ dit de l'argent, si quelqu'un ne renonce pas à tout ce qu'il possède, mais il ne dit pas, il ne dit nulle part si quelqu'un ne renonce à sa femme. De l'argent, il te le dit, mais il ne te dit pas de renoncer à une femme, au-delà des vies consacrées. Et Ranieri de Cantalamessa, prédicateur à la maison pontificale, ajoute une telle affirmation de Jean Chrysostome aurait dit, aurait peut-être besoin de quelques précisions. Mais il est significatif qu'un moraliste aussi rigoureux que Chrysostome se soit senti obligé de parler en termes aussi hardis. Mammon, l'argent, n'est pas une idole parmi beaucoup d'autres. Il est l'idole par antonomase, littéralement l'idole du métal fondu, c'est le veau d'or, l'Israël de désert. Le vrai ennemi, le concurrent de Dieu, n'est pas Satan. Il va loin, hein. Satan, aucun homme ne décide sans raison de servir Satan. Celui qui le fait parce qu'il croit en remporter quelques bénéfices temporels. Quel est l'autre maître, l'antidieu? Jésus nous le dit clairement, nul ne peut servir de maître, ni au Dieu ou au Mammon. C'est ça. Ne vous inquiétez pas donc en disant qu'allons-nous manger, qu'allons-nous boire, de quoi allons-nous vêtir. Cela, ce sont des choses dont les païens sont inquiètes. Or, votre Père Céleste sait que vous avez besoin de tout cela. Je vous ai cité au début de ces catéchèses que Paul dit aux Thessaloniciens qui, en vue de la parousie, avaient arrêté de travailler, il dit, bien d'accord, qui ne veut pas travailler, qui ne mange plus. Donc il faut travailler. Mais là, il te dit, regarde les oiseaux du ciel, ils n'ont pas de réserve. Regardez les lys de les champs, ils sont beaux. Salomon, dans sa magnificence, ne fut pas aussi bien habillé que lui. Et vous pensez être moins important aux yeux de Dieu que les oiseaux et les lys? Gens de peu de foi, cherchez le royaume de Dieu et sa justice avant toutes choses et les autres choses vous seront données par surcroît. Voyez, mais pourquoi nous voulons toujours la capable? Parce que nous vivons de la peur du manque, du vide. Et cela, ça vient du péché originel qui nous fait douter que Dieu pourvoit. Que Dieu est là. On va écouter ce dernier, après je parle du détachement, parce qu'il n'y a pas trop de temps. C'est Luc 16. Vous voyez, Luc, les choses de la miséricorde, celui qui dit les paroles les plus tranchantes sur les biens idolâtrés. Hein, idolâtrés.
2: Il disait encore à ses disciples, il était un homme riche qui avait un intendant, et celui-ci lui fut dénoncé comme dilapidant ses biens. Il le fit appeler et lui dit, « Qu'est-ce que j'entends dire de toi? Rends compte de ta gestion, car tu ne peux plus gérer mes biens désormais. » L'intendant se dit en lui-même, « Que vais-je faire, puisque mon maître me retire la gérance? Piocher, je n'en ai pas la force. Mendier, j'aurai honte. Ah, je sais ce que je vais faire, pour qu'une fois relevé de ma gérance, il y en ait qui m'accueillent chez eux. » Et faisant venir un à un les débiteurs de son maître, il dit au premier, « Combien dois-tu à mon maître ?»« 100 barils d'huile, lui dit-il. » Il lui dit, « Prends ton billet, assieds-toi et écris vite 50. » Puis il dit à un autre, « Et toi, combien dois-tu ?»« 100 mesures de blé, dit-il. » Il lui dit, « Prends ton billet et écris 80. » Et le maître loua cet intendant malhonnête d'avoir agi de façon avisée. Car les fils de ce monde sont plus avisés envers leurs propres congénères que les fils de la lumière. Eh bien moi je vous dis, faites-vous des amis avec le malhonnête argent, afin qu'au jour où il viendra à manquer, ceux-ci vous accueillent dans les tentes éternelles. Qui est fidèle en très peu de choses, est fidèle aussi en beaucoup. Et qui est malhonnête en très peu, et malhonnête aussi en beaucoup. Si donc, vous ne vous êtes pas montré fidèle pour le malhonnête argent, qui vous confiera le vrai bien? Et si vous ne vous êtes pas montré fidèle pour le bien étranger, qui vous donnera le vôtre? Nul serviteur ne peut servir deux maîtres, ou il haïra l'un et aimera l'autre, ou il s'attachera à l'un et méprisera l'autre. Vous ne pouvez servir Dieu et l'argent.
0: Dans les Bibles, normalement, quand on parle d'argent, on le met A majuscule. Pour dire que ce n'est pas l'argent moyen, A minuscule, moyen pour dire, ici ça coûte, si on veut faire une session, ben, il faut dépenser, on a besoin de l'argent. Moyen pour la vie. Là, Luc met, normalement, hein, c'est A majuscule, c'est l'anti-dieu, c'est l'idole. Là, c'est très important, sinon on démonise toute chose. Fais attention à cela. Celui qui n'est pas sa femme, il faut l'aimer sa femme. Mais idolâtrer sa femme, c'est un problème. D'accord? C'est ça, la subtilité. Faites attention à comment vous entendez. Oh, ici, c'est une autre des paraboles qu'on ne comprend pas. Tout le monde se scandalise. Mais comment Jésus qui loue quelqu'un qui triche et jusqu'au bout. Vraiment, on ne comprend rien. Même pas les syndicats pourraient être d'accord avec ça. Syndicat. Alors, il était un homme riche qui avait un intendant et celui-ci fut dénoncé comme dit lapidant ses biens. En fait, ici, il nous fait comprendre que ce qui est bon devant les hommes est abominable devant Dieu. Écoutez bien, j'essaie d'expliquer petit à petit. En fait, Dieu me dit, mais tu es un serviteur fidèle ou infidèle? Cet homme riche avait un intendant, celui-ci fut dénoncé comme dilapidant ses biens. Il s'y appelait, lui dit, qu'est-ce que j'entends dire de toi? Rends compte de ta gestion, car tu ne peux pas ne plus gérer mes biens désormais. C'est comme si Dieu a porté à moi et à vous et à nous tous dit, écoutez, je t'ai donné une famille gâteau. Tu te rappelles que je t'ai fait convertir là dans cette occasion miracle. Je t'ai donné des prêtres, je t'ai donné les JMJ, je t'ai donné les sessions parémoniales. Ça fait 20 ans que j'attends que tu te convertisses. Et tes biens que je te donne pour vivre dignement, tu t'en gaspilles une partie pour des frivolités. Et ça fait 20 ans que j'attends que tu te lèves le matin pour faire oraison ou prier. Je dis, dans les confessions, ni trop peu pour commencer, après chacun son chemin. Ça fait 20 ans que j'attends que tu te lèves et que tu te mettes avec sérieux à me suivre. Et j'attends encore. Rends-moi compte de ta gestion. Parce que si cela, je l'avais donné à quelques fils de bonne femme en banlieue, ce serait déjà converti, ce serait devenu un grand apôtre comme Saint Paul. Attends, c'est tranchant. Donc, il faut mettre de l'ordre. Si Dieu venait faire le compte de tous les péchés que j'ai faits, personnellement, au-delà de la miséricorde, au sens qu'il prend une sorte de liste, ben, je crois que j'irai à l'enfer tout de suite. Le Seigneur te dit, on va faire le compte. Je te donne 10 jours de temps. N'attends pas, parce qu'entre-temps, la mort pourrait arriver et tu te retrouves sans fruit. L'intendant se dit, que vais-je faire maintenant, puisque mon maître me retire la gérance. Piocher, je n'ai pas la force. Mendier, j'ai honte. Je sais ce que je vais faire pour qu'une fois relevé de ma gérance, il y en ait qui m'accueille chez eux. Alors, il prend tous les débiteurs. Son patron dit, tu dois donner hein, 200 000 euros à mon patron. Écoute, montre-nous. Hein. Pas 200 000, écrit 100 000. Vous voyez, je te donne le reçu, tu as déjà payé. Donc, il te reste à payer seulement 100 000 euros, pas 200 000. Toi, tu dois combien? 80 000 euros à mon patron. Écoute, c'est entre nous. Hein. On est amis, on est copains. Écrit 40 000 euros. Stop. Réseau abonné. Tu dois donner combien? 150 000 euros. Écoute, 80 000, va-t'en, je t'abonne 60 000 euros. Il triche. Et Jésus dit, faites-vous des amis avec votre richesse malhonnête. Pourquoi? C'est simple. Parce que quand ton père, ton patron va voir qu'en effet tu as triché, et donc il te retirera la gérance, ben, tu fais des amis, tu vas chez le premier à qui 200 000 euros, qui enfin tu as écrit 100 000, donc tu lui as évité de payer 100 000 euros. Tu sais, ouais, je suis vraiment de la caca jusqu'ici, je suis licencié, tu m'aides. Mais bien sûr, je ne peux pas ne pas me rappeler que tu m'as aidé et qu'au lieu de payer 200 000 euros à ton patron, maintenant j'en dois seulement 100 000 euros, je t'aide. Et le deuxième fait la même chose, le troisième fait la même chose. C'est-à-dire qu'un jour, Jésus nous dit, un jour tu seras jugé de tout ce que tu as donné, tous les dons, il faut que tu me rendes compte de tous les dons que je t'ai donnés. Un jour, peut-être que tu n'es pas au top. Mais puisque tu as donné de ton argent que je t'ai donné, qui est le mien, et tu t'en es servi pour faire du bien, pour faire bâtir un hôpital dans la pleine jungle où les personnes mouraient de faim et privées de soins, peut-être tu es là et Dieu te dit, mais ça marche pas, hein, comme tu avais dit. Mais arrivera un pauvre qui dirait, Seigneur, peut-être il n'a pas vraiment tout bien fait, mais si mon fils a été sauvé ce jour-là, c'est parce que celui-là a fait nos mondes, a contribué à construire cet hôpital en pleine jungle et mon fils a pu être sauvé. Et il te défendra de le jugement. Les pauvres nous défendront ceux que nous aurons aidés. Et Jésus, encore une fois, te dit, enrichis-toi en vue de Dieu, du royaume. De tous les biens que je t'ai donnés, sers-toi-en pour faire du bien aux autres, parce qu'ils te défendront de le jugement. Voyez, je me rappelle une fois, comme ça, mais je dis des choses exagérées pour vous faire comprendre. Alors, il y avait un père, donc sa fille se marie, et lui dit, écoute, pour le mariage de ma fille, vraiment, c'est ma seule fille, je vais faire quelque chose d'exceptionnel, vraiment, parce que... Alors, moi, je ne suis pas trop expert de vin français, mais ils disent qu'il y a des 5 millions, Il y a des choses qui coûtent même 500 euros, 600 euros, je ne sais pas, mais vraiment très cher. Pour le mariage de ma fille, je veux que sur chaque table, il y ait de ce vin, je ne sais pas combien de centaines d'euros à dépenser pour chaque bouteille, pour chaque table, pour ce mariage. Si ton œil est de la ténèbre, vous voulez que Jésus ne soit pas d'accord à faire un bon repas de noces, lui qui transforme l'eau en vin sollicité par Marie à Cana pour que les époux ne restent. C'est une belle journée de fête pour cet époux et cette épouse. Donc lui-même bénira pour qu'une personne puisse avoir un souvenir beau de ce jour de mariage. Si après la beauté d'avoir un vin qui coûte 700 euros chaque bouteille, il faut voir si c'est cela vraiment et accordé, ajusté pour un discours de vie en vue du royaume. Mais donne-le au pauvre qui te justifie à toi et à ta fille. Si ton œil est clair, si ton œil est ténébreux. Un jour que mon père est mort, après 20 mois de coma, il avait un accident de route, donc il est tombé à terre, hémorragie cérébrale, opéré, moitié du cerveau, il est resté comme ça, pauvre Christ. Il a fait vraiment le purgatoire ici sur terre. À la fin, sergent. J'ai prié toujours le Seigneur pour mon père, tout en étant lui en commun en Italie, à 2000 km de chez moi, et moi j'avais mes brebis. Je ne peux pas aller chez mon père. Quand il est mort, c'est papa, moi je l'appelle Babo, hein, et j'ai célébré 30 messes grégoriennes pour lui. C'est un exemple. Ça compte beaucoup plus. Et tu vois, je sens descendre de détails, le Seigneur m'a fait comprendre le jour où il est entré au paradis. Il me l'a dit. Quelques mois plus tard. Frère, envie du royaume, rappelez-vous, envie du royaume. Après, quand il faut faire la fête, digne, logique, belle, ma Dieu ne manquera pas de vous bénir pour un mariage. Mais tout. Faites-vous des amis. Paul aux Corinthiens, deuxième Corinthiens, 9 de 611. Songez-y, qui s'aime chichement, moissonnera aussi chichement. Qui s'aime largement, moissonnera aussi largement. Que chacun donne selon ce qu'il a décidé dans son cœur, non d'une manière chagrine ou contrainte, car Dieu aime celui qui donne avec joie, et il poursuit. Dieu d'ailleurs est assez puissant pour vous combler de toutes sortes de libéralité, afin que, possédant toujours et en toutes choses du superflu pour toutes bonnes œuvres, selon qu'il est écrit, il a fait largesse, il a donné aux pauvres, sa justice demeure à jamais. Celui qui fournit au laboureur la semence et le pain qui le nourrit, vous fournira la semence à vous aussi et en abondance. Il fera croître les fruits de votre justice. Faites attention à ce qu'il dit, après que tu as donné pour les pauvres. Hein. Enrichi de toute manière, il ne dit pas réduire la misère. Lisez bien ce passage, 2 Corinthiens 9, de 6 à 11. Enrichi de toute manière, vous pourrez pratiquer toutes les générosités, lesquelles, par notre entremise, feront monter vers Dieu l'action de grâce. C'était la collecte en vue des pauvres de Jérusalem. Enrichi de toutes choses, Dieu pourvoira, vous fournira tout. Si vous vous lancez dans ce discours de précarité, même si vous avez la trouille, vous expérimenterez que Dieu va pourvoir. Et donc, votre peur de la mort diminuera. Et le démon se trouvera avec un coup de pied sur la figure, qui, lui, essaie de nous faire venir toujours la peur de manquer, la peur que Dieu n'est pas là, que Dieu nous pourvoit. Et le jour où je fais ce geste, et après tu vois que Dieu pourvoit. Oh, mais il existe vraiment Dieu. Même à ce niveau-là. Et il dit notre phrase très belle, hein, parce qu'il dit, qui est fidèle entre peu de choses est fidèle aussi en beaucoup, et qui est malhonnête entre peu est malhonnête aussi en beaucoup. Si donc vous ne vous êtes pas montré fidèle pour le malhonnête argent, qui vous confiera le vrai bien? Et si vous ne vous êtes pas montré fidèle pour le bien étranger, qui vous donnera le vôtre? Si je vous ai donné les biens matériels, et vous, vous en êtes servi mal, vous en êtes servi mal, comment pouvez-vous prétendre que moi, je vous donne les biens supérieurs? Et les biens supérieurs, c'est une vie de la louange, de l'amour, jusqu'au paradis. Je vous répète, lisez, je vous invite à relire ces choses chez vous. Hein. Faites-vous des amis, etc. Et dit, qui est fidèle entre peu de choses? Très peu de choses, vous savez ce que c'est? Je fais un discours, je caricature, hein. C'est les milliards, c'est le fric, c'est les biens. Chacun à son échelle. Jésus le dit, c'est peu de choses. Si vous ne vous êtes pas montré fidèle en très peu de choses, qui est fidèle en très peu de choses, est fidèle aussi en beaucoup. Et qui est malhonnête en très peu, est malhonnête aussi en beaucoup. Si donc vous ne vous êtes pas montré fidèle pour le malhonnête argent, peu de choses. Qui vous confiera le vrai bien? L'Esprit Saint. Pour une vie de la sainteté jusqu'au bout. Comment je peux te donner cet Esprit Saint si le premier bien, qui est peu de choses, tu ne l'as pas bien géré? Je ne peux pas te le donner. Parce que tu me demanderais la puissance de l'Esprit pour faire encore plus de fric et pour t'en aller encore plus en enfer. Je ne peux pas te le donner, tout ce pouvoir. Qui vous confiera le vrai bien? Et si vous ne vous êtes pas montré fidèle pour le bien étranger, qui passe. Le paradis n'a pas de problème de fric et de chéquier. C'est étranger. Je répète, il le faut comme moyen. Qui vous donnera le vôtre? Les pharisiens qui sont amis de l'argent entendaient tout cela et se moquaient de lui. Hein? On se défend. Hein? Il leur dit, vous êtes vous ceux qui se donnent pour juste devant les hommes. Mais Dieu connaît vos cœurs, car ce qui est élevé pour les hommes est objet de dégoût devant Dieu. Alors, j'arrête et je commence à parler de ce fameux geste de détachement. Puisqu'on peut posséder, mais il faut être détaché. Et moi je vous ai dit, c'est très bien, puisque beaucoup de monde dit être détaché, mais il ne l'est pas, parce qu'après il y a toujours des disputes, ça signifie que il faut prouver, mais pas à moi, hein, moi je m'en vais, mais à toi-même que tu es véritablement détaché. Alors faites attention, quand on peut dire qu'on est véritablement détaché, alors je commence d'en bas et je monte au sommet. Dans l'Évangile écrit, si vous donnez ne serait-ce qu'un verre d'eau à un de ses disciples, à un de ses prochains, parce qu'il est mon disciple, je vous le dis, il ne perdra pas sa récompense. Donc tu donnes quelqu'un, un pauvre Christ, qu'il soit chrétien ou non, encore plus s'il est chrétien, au nom de Jésus, ben, tu ne perdras pas ta récompense. Donc Dieu te bénit, ne serait-ce que pour un verre d'eau. Une offrande, petite offrande, c'est bien. Mais encore, on ne peut pas dire d'être détaché. Rappelez-vous, je vous dis, il ne s'agit pas de ne pas posséder, mais d'être détaché. Donc, il faut faire des gestes pour montrer que nous sommes détachés. D'accord, la pédagogie? Une petite offrande, c'est bien. Mais je ne peux pas dire d'être détaché. Après, il y a une petite offrande répétée. François d'Assise, quand il voulait rebâtir Saint-Damien, allait sur la place publique d'Assise et disait, qui me donne une pierre pour bâtir l'église, obtiendra une bénédiction. Qui m'en donne deux, obtiendra deux bénédictions. Qui m'en donne trois, donc c'est clair que si tu donnes non un verre d'eau, mais 10 verres d'eau, eh bien, un peu plus. Tu peux te dire détaché? Peut-être de l'eau, pas du reste. Après, il peut y avoir quelque chose de plus costaud. Par exemple, ton voisin, ton copain a besoin d'une voiture, tu as changé ta voiture, au lieu de redonner au concessionnaire, ça s'appelle, ta vieille voiture, il te dit, écoute, si tu me donnes ta vieille voiture, je te la passe 1000 euros, de façon que tu, la nouvelle la voiture, tu la payes 1000 euros de moins, d'accord? Je pourrais faire comme ça. Mais si, au lieu de donner à celui qui me vend la neuve, de redonner mon vieux véhicule, je le donne à mon voisin, mon copain, mon ami, ben, je me suis détaché de quelque chose, et c'est bien. Dieu te bénira. Peut-il se dire détaché? Eh bien non, encore non. Mais il a fait quelque chose de bien qui attire les bénédictions de Dieu, d'accord? Et plus ce geste un peu plus costaud, plus ça attire, après en proportion de ce que tu as. Je monte encore. Cela, c'est prévu de la Bible, ces choses-là. Hein? Maintenant, je ne peux pas parler de l'aumône de la Bible. Dans le livre, achète-le, parce que c'est vraiment très chouette. Pub. Alors, c'est-à-dire, on arrive à la dîme. Et beaucoup de personnes, de couples, vraiment, ils m'ont fait part de ce qu'ils ont fait, et ils sont contents. Et je vous assure, ils sont bien habillés, ils mangent, les enfants vont à l'école, vont à la fac, et ils ne meurent pas. Hein? Des couples. Pas des célibataires qui, je suis prof, je prends 1800 euros, avec 600 euros, je vis tout mon mois parce qu'il n'y a rien. Non, des couples très concrets. Alors, donne la dîme. Et donc, vous comprenez que vraiment, Dieu te bénit. Soyez sûr, Dieu vous bénit. Et même, il y a des histoires qui m'ont raconté, tu sais, cette année, c'est un vigneron. Hein. Alors, cette femme me disait, j'accompagnais la femme de ce vigneron, tu sais, cette année, vraiment, la récolte, c'était dans le sud. Ça s'est mal passé, et donc, on avait du mal à donner la dîme aux pauvres. Très concret, frère. Avec les choses à payer. Mais, avec mon mari, on a parlé, on a prié. Et on a su que le séminaire régional est en train de refaire les chambres, avait besoin d'argent. Et on a dit, oh écoute, vas-y pour la dîme. dit Bourbara. En pleine crise de vin, ils ont été les seuls à faire une récolte magnifique. Ils ont payé toutes les dettes qu'ils avaient, ils ont dû changer la voiture et ils avaient donné déjà la dîme. Gloire à Dieu. Ça ne signifie rien qui me dit, ben, peut-être je pourrais me détacher de cela et Dieu me donne, en fait, par d'autres dettes. Donnant, donnant, ça ne marche pas toujours comme ça. Hein. Voyez, j'ai eu des histoires qui m'ont édifié. Moi, frère franciscain, on vit de providence, hein, mais je n'ai pas d'enfant, de fils, de grosso modo, on vit. Hein. Mais je dis, ma femme, 4 enfants, 5 enfants, la dîme, oui, la dîme, non. Oh, entre autres, ils ont renoncé à mettre le chauffage dans cette ferme pour donner la dîme au séminaire. Moi, dans ma chambre, j'ai un peu de chauffage. Frère franciscain. Alors, on peut se dire, détaché si on donne la dîme. Moi, je vous dis, selon, c'est empirique le discours que je fais, hein, c'est pas dogmatique. Hein. Pour la plupart, c'est déjà, on peut parler de détachement véritable, oui. Et donc, après, tu peux posséder, faire, jouir de tes biens, mais c'est le don de Dieu. Et en pouvant le faire, sans penser, non, il faut mettre de côté, il faut mettre de côté. Oh, papa, mais tu ne donnes jamais quelque chose, toujours de côté. Mais gaspille l'argent s'il le faut pour tes enfants, mais vas-y, fais-lui plaisir. C'est toujours mettre de côté, mais sinon, on a peur de demain. Vous voyez, le discours d'être détaché des biens n'est pas seulement pour ne pas dépenser, mais ça peut être pour dépenser librement, s'il le faut. Sois libre, c'est toi qui domines l'argent, avec l'esprit de Jésus-Christ qui t'habite. Mais la dîme peut être une chose remarquable, qui attire beaucoup de bénédictions, mais ça peut ne pas être encore détachement. Mais tant que je suis bien friqué, moi et ma femme, bien briqué, elle médecin, moi médecin, j'espère que le médecin ne se révolte pas ici, donc nous donnons la dîme, mais quand même, après avoir donné la dîme, 2 médecins à la maison, donc ça, c'est pas le reste, hein. On vit bien. Oh, on peut parler de détachement? Oui, virgule, non, on va voir. Exemple, je donne la dîme régulièrement, c'est très bien, c'est professionnel, je vis vraiment, vraiment dignement. Héritage. Et donc, il y a un petit problème, parce que mon frère, lui, prétend la même collection de timbres de mon père, qui est transmise de grands-parents en grands-parents, donc c'est vraiment... Peut-être je m'en fiche de la Ferrari qui est de la cour, mais ce truc-là, je suis vraiment attaché, si je donne la dîme, mais après je me dispute, parce que lui veut la collection de timbres, moi je veux la collection de timbres, on va se disputer, je ne me suis pas détaché. C'est-à-dire, Dieu veut que je me détache là où mon cœur est attaché. Où est ton trésor? Je mets là, en effet, la collection de timbres, tu peux la revendre à 50 000 euros, j'en vante, hein, c'est comme ça. Mais la Ferrari à 80 000 euros, je sais pas, ça coûtera beaucoup plus. Mais le problème n'est pas ce qui vaut plus, c'est la Ferrari ou la collection de timbres. Le problème est où ton cœur est attaché. Parce que c'est celui-là, cet attachement désordonné, qui t'empêche de suivre le Christ. Et tu vois que tu ne peux pas pardonner ton frère parce que tu es attaché à ce truc-là qui t'empêche de l'aimer et de céder. Je m'en fiche de ces timbres. Moi, je suis en train de m'enrichir pour le ciel. Et garde-toi tes timbres. Si tu as tes timbres, moi j'ai un TGV pour aller au paradis. Je n'ai pas besoin de la poste. Alors, après, donc, ça signifie que pour être un geste de détachement, ça doit être ouvrir bien les oreilles. Maintenant, vous n'applaudissez pas trop. Mais je vous dis que qui l'a fait s'est retrouvé vraiment, s'est régalé. Pour parler de détachement, vrai, le détachement doit être... Mais écoutez jusqu'au bout, hein, parce qu'au début, c'est un coup de poing sur les yeux. Ou tu te détaches de tout, ou de quelque chose de vraiment costaud, là où ton cœur est attaché, que ce n'est pas tout, mais qui représente le tout. Vous comprenez ce que je veux dire, hein? C'est-à-dire, ou tu te détaches de tout, en pouvant le faire, hein, maintenant, un industriel doit vendre son entreprise, peut-être il faudra discerner. J'ai connu des personnes comme ça. Hein. À quelqu'un, Dieu a dit de vendre l'entreprise. Marcello Candy a maintenant un cours de béatification. C'est les machines à laver Candy, c'est le propriétaire, ils sont allés au Brésil, 7 infarctus, hein, bien privé, aujourd'hui il y a un procès de canonisation en cours. Un autre, un Jean Robert Mehmet, accompagné par Mère Thérèse de Calcutta, il dit, je dois tout vendre, Marie Thérèse lui a dit, non, parce que tout cela n'est pas à toi. Ta femme n'est pas à toi. ton entreprise n'est pas toi, ton groupe industriel n'est pas toi, mais sache que tu dois rendre compte de toi, Dieu. Sois véritablement un administrateur. Il a tremblé. Aujourd'hui, il fait des conférences dans le monde entier pour témoigner comment vivre une entreprise tout en gardant la gestion pour survivre bien et être catholique. Je ne peux pas m'attarder sur ça, il n'y a pas de temps. Il m'a demandé le livre. Il était intrigué, il m'a acheté pour une conférence. Il est venu chez les franciscains, il est intrigué encore. Entre-temps, Mère Teresa est morte et lui, peut-être, l'esprit est en train de le mener plus loin. Il est venu chez nous pour nous demander sur la pauvreté. Je dis, bien, je te fais lire mon livre, mais après tu me diras ce que tu en penses, parce que je ne suis pas un industriel, tu pourras m'enseigner beaucoup de choses. Alors, pour dire, frère, un geste de détachement doit être ou total, ou quelque chose de costaud, pas une simple bonne offrande, qui est de costaud, peut-être pas tout, mais qui pour toi représente le tout. Alors, je vous fais des cas. C'est à la deuxième maison en campagne que je suis terriblement attaché. Ben, c'est là où tu dois te mettre. Faites attention, je ne dis pas que tu dois le faire. Maintenant, tu vas prier, tu te mets d'accord avec un prêtre, un père spirituel, tu fais discernement. Moi, je ne peux pas le faire à ta place. Peut-être que Dieu ne veut pas tout, mais quelque chose de costaud, mais qui t'embête vraiment, et là tu vas avec ton cœur attaché, après des mois de prière, tu te rends compte que Dieu te dit, c'est là qu'il faut couper. C'est là qui t'empêche de me suivre. Parce que moi je te dis, va là-bas, oui Seigneur, moi je suis retenu ici. Et coupe, non? Faites attention, cet argent-là, vous ne le donnez pas aux franciscains, vous le donnez aux pauvres, sans que main gauche sache ce qui fait la main droite, afin que celui qui prend ton argent ne soit pas obligé de te dire merci. Peut-être un frère de communauté, que tu ne supportes même pas trop. Si tu lui donnes l'argent et tu le fais voir, il est obligé de te dire toujours merci, et quand tu dis une chose qui est différente de la sienne, lui doit toujours se taire. Parce que tu l'as emprisonné. Non, peut-être que tu lui as donné 10 000 euros, et après lui ne sait pas que tu lui as donné 10 000 euros, il y a une discussion, et vous êtes complètement à l'opposé, et lui t'insulte parce que tu es imbécile. Et tu lui as donné l'argent et lui te traite d'imbécile. Eh bien, tu le prends et tu dis merci Seigneur, parfaite joie. Vous avez compris? Donc, celui qui reçoit, après, si tu le donnes au secours catholique, les frères Emilio Baldi donnent 10 000 euros au secours catholique, eux ils s'en fichent, mais s'ils me connaissent, frère Emilio Baldi ne connaissent personne. C'est un nom. Mais s'il y a quelqu'un de proche, il ne doit pas savoir que c'est toi. De temps en temps, il y a des frères de communauté, de l'Office ou des fidèles qui viennent chez nous, ils disent, Emilio, est-ce que tu peux me donner ces 1000 euros à ce type-là, mais je ne veux pas qu'il sache que c'est moi. Alors moi, je fais le postier, je le mets à la poste, j'essaie de dire, d'éviter qu'il soit que c'est moi, mais si je dois forcément le lui dire, parce que c'est du liquide, il ne peut pas donner le chèque, parce qu'alors il sait qui est le donateur. Alors, il fait du liquide. Alors, moi, alléluia, gloire à Dieu. Alors, à ce moment-là, vous verrez que faites un geste. Vous vous rappelez, Luc, si tu bâtir la tour, une fois déposé les fondations, il faut voir si tu arrives jusqu'au bout. Avec ce geste de détachement costaud, qui est ou total, ou quelque chose de costaud qui représente le total, parce que c'est à ça que tu es attaché, tu dis à Dieu, c'est toi mon Dieu, pas ça. Et c'est toi que je veux suivre, pas lui. C'est en toi que je repose ma confiance, que je mets ma confiance. Alors vous donnez, et nous revenons à François d'Assise, vous donnez à Dieu, à l'Esprit de Dieu, la permission d'agir en vous et vous amener plus loin. Et vous me dites, et après le geste de détachement, qu'est-ce qu'il y a? Je vous dis ce qui s'est passé de l'expérience de 15 ans de prédication dans ce sujet. Que normalement, c'est presque fini, c'est fini. Normalement, Dieu te bénit. Il te console, il y a des trucs vraiment, il te dit, tu sais, mon fils est allé à Paris, on n'avait pas l'argent, j'avais le geste de détachement, et rencontré une petite vieille, si tu viens habiter avec moi, ben tu seras tranquille, je te donne gratuit tout. Tu dors chez moi, tu manges chez moi, je m'en fiche, mais au moins, ce n'est pas que tu dois rester toujours à côté de moi. Parce que tu as ta vie, va à l'école, mais au moins, si je meurs entre temps, il y a quelqu'un qui me découvre. Gratis. Pendant des années. Mais j'ai vu des clins d'œil de Dieu de ce type, que Dieu pourvoit, c'est très bien. Très bien. Et notre confiance grandit de l'action de l'Esprit. Et donc grandit aussi la confiance de ce que Dieu veut faire pour me sanctifier. L'argent, à la fin, n'est plus un problème, parce que je le domine. Il y a d'autres choses. Alors, Dieu me bénit et me réconforte. Cela, ça peut être précédé ou suivi par quelques attaques de l'ennemi qui est terriblement fâché que tu commences à ne plus avoir peur de manquer. Et alors, quelquefois, il peut attaquer terriblement pour te, des sortes de tempêtes, pour te dire, pour te faire tromper. Je me suis trompé, peut-être, j'ai manqué de prudence. D'accord? Que se passe-t-il après? Cela, une autre retraite, il faut faire. Une fois que tu as montré à Dieu et à toi-même, parce que Dieu le savait très bien, que tu as choisi Dieu, et que tu n'es pas esclave des choses matérielles, Dieu, et après t'avoir consolé, Dieu commence à entrer dedans. Car, je crois que vous le savez, sinon je vous le dis, nous sommes moins attachés à ce qui est à moi, et nous sommes beaucoup plus attachés à notre moi. Vous avez compris? Non? En fait, donner 30 000 euros, c'est pas moi, c'est à l'extérieur de moi. C'est déjà dur, hein, parce que j'ai peur. Mais une fois qu'avec l'Esprit de Dieu, la grâce de Dieu, j'arrive à dire 30 000 euros, à Tahiti, allez, rebâtissez l'école, là. Qu'est-ce que j'en fais? Je vous dis des choses que j'ai vécues. 50 000 euros, allez, un chèque qui m'est arrivé. Et moi, je dis, ben, on va le donner au secours catholique, qui pense à Haïti. Ils ont 7 enfants. Ils gagnent bien. Alors, qu'est-ce qui se passe? Que tu as donné là, donc, je suis probablement moins attaché à cet argent-là, mais si quelqu'un me dit, vous savez, nous avons nos richesses dedans, l'honneur, le regard des autres, être estimé, et petit à petit, je me sens piétiné. Dieu va, après l'argent, toucher l'autre idole cachée là-derrière, auquel notre moi est terriblement attaché. Petit à petit, Dieu va purifier. C'est un peu douloureux. Mais c'est libérant. C'est-à-dire, je suis plus attaché, peut-être, au fait de commander. Je donnais tout au pauvre, c'est très bien, mais alors je suis dans le groupe, je vais dans la maisonnée, oh, c'est moi qui commande, hein. Et ça arrive un autre qui veut commander, et là, il y a la guerre. Et on ne peut pas vivre des succès spirituels du passé. Là, il faut savoir mourir. Et je vous dis que c'est plus dur de mourir à son propre moi pour des choses plus intérieures qu'à son fric qui est à l'extérieur. Nous sommes beaucoup plus attachés à notre moi, jouisseur, plein de compétition, qui se fâche, qui s'irrite, que à ce qui est à moi. Je te répète, nous sommes plus attachés à notre moi que à ce qui est à moi. Alors, petit à petit, le Seigneur commence à entrer dedans et commence à dégonfler notre moi, qui est l'antidote de la situation, qui dit, c'est moi, Dieu, pas toi. Avant, il disait, c'est toi, mon Dieu, l'argent. Cela, c'est résolu le problème. Maintenant, il y a d'autres choses. Et, mais qui est le meilleur? Disons franchement, mais qui est le meilleur? C'est moi, non? Chacun d'entre nous dit ça, frère. Vous ne le savez pas? Bien, l'année prochaine, vous me le raconterez, si on est ici. Dites à Dieu, écoute, tu me fais voir, moi, comment ça marche, là. Tu verras comment ça va péter. D'accord, alors le Seigneur dégonfle le moi et fait entrer qui? L'Esprit de Jésus-Christ. Alors, il y a un moment où il me porte quelque porte étroite et je suis obligé de me retrécir, sinon je n'entre pas, je me cogne sinon. Et le démon te dit, tu vois, t'as enlevé l'argent, maintenant tu m'humilies là, tu dois devenir plus petit. T'as tes gestes du malin. Et de dire, fais-moi confiance, parce que la porte est étroite, mais la chambre, la pièce au-delà de cette porte est encore plus belle, plus large et lumineuse de celle où tu étais auparavant. Parce que Dieu ne dégonfle jamais le moi que pour me faire grandir dans l'amour, parce qu'il veut dilater mon cœur plein d'amour. Vous voulez comprendre, frère? Pour grandir, pour s'enrichir en vue de Dieu et du royaume. Vous comprenez que tout cela se fait à genoux, parce que notre moi proteste. Il est terrible. Vous voyez, au début du monde sacerdoce, je disais, c'est fini? C'est fini. Mais je continue pour finir. C'est vraiment fini. Seigneur, garde-moi de les épreuves parce que ça doit être dur, hein, d'être prêtre saint jusqu'à la fin. Alors, avant, je demandais d'être protégé de les épreuves. Après, le Seigneur m'a fait comprendre que le cornu, celui me laissait dans ses mains, il aurait fait de moi une boulette. Alors, je dis, Seigneur, s'il te plaît, les épreuves, d'accord, mais protège-moi du malin. Saint-Michel Archange, protège-moi, sinon ici, je vais mal finir. Avec toute ma bonne volonté d'être saint. Maintenant, je commence à dire, depuis longtemps, hein, je dis, Seigneur, protège-moi de les épreuves, surtout, protège-moi du démon, mais surtout, protège-moi de mon moi, qui est terrible. Vous voyez, vous êtes étonnés. Vous savez pourquoi? Parce que peut-être on ne se connaît pas trop. Alors, de porte étroite, en porte étroite, le moi est obligé de se devenir plus petit, et le jeu de Jésus-Christ commence à grandir avec tout l'amour qu'il porte en lui. Et là, ça devient fécond pour l'évangélisation. Vous avez compris? Bien, alors, vos chéquiers, vous en faites ce que vous voulez. Je ne vous demande rien. Ceux qui veulent aller de l'avant, à part d'acheter le livre, mais je m'en fiche de la pub. C'est pour que vous puissiez faire une retraite spirituelle avec un fil conducteur, d'accord? Après, vous parlez avec votre père spirituel. Dis-je, mais je n'en ai pas. Ben, prie pour l'avoir. Oui, c'est difficile. Mais si tu veux aller jusqu'au bout, vas-y. Moi, pour aller chez mon père spirituel, je fais 400 km. 200 pour aller et 200 pour venir.

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2: Tu ne commettras pas de meurtre. Matthieu 19, 18.

Alors ce matin, nous continuons avec ce partie de la lettre aux Éphésiens dont on parlait hier soir. C'est-à-dire, on va approfondir le chapitre 5e de la lettre aux Éphésiens et le début du chapitre 6e. Mais comme on disait hier, c'est très important. Et pour pouvoir lire ces paroles de Saint Paul et ces recommandations de Saint Paul, de nous placer dans les bons terrains dans lesquels on comprend pourquoi Paul parle comme ça. Parce que ce qu'il y a dans ce chapitre 5e, c'est ça demande un degré des communications avec le Seigneur très important. Il y a des paroles de Dieu qui concernent tout homme. Il y a des paroles de Dieu qui concernent aussi tout homme, mais qui ont besoin de cœur, qui quand même les connaissent un peu. Et ces paroles de Dieu dont on va parler tout à l'heure sont des paroles qui ont besoin de cœur attentif. Parce que lorsque dans le chemin du Seigneur, il nous invite à avancer dans l'amour et nous ne sommes pas placés comme il faut dans une relation d'amour avec lui, on se sent agressé. Pas parce que le Seigneur ne nous aime pas, sinon parce que le cœur, ils sont tellement éloignés qu'au lieu de sentir un appel à l'amour qui grandit, on sent une résistance qui empêche de continuer. Et c'est là ce qui a fait les martyrs dans l'Église. Ça a commencé avec les martyrs du Christ, puisque, en fait, quand il aimait, le Seigneur Jésus aimait les grands prêtres, bien sûr, et il aimait les pharisiens, bien sûr, et il aimait les personnes qui lui en voulaient, bien sûr. Et il les aimait avec l'amour même de Dieu, qui ne peut pas supporter de voir ses enfants à mi-chemin dans le développement du cœur. Cela est très important, parce qu'on peut se placer facilement dans un registre, les bons et les mauvais, mais le Seigneur Jésus, le Père de tous, le bon berger, Il aime tout le monde. Il a donné la vie pour tous. Il n'y a personne qui est épargné de son amour jusqu'au bout. Mais cet amour qu'il porte, c'est l'amour d'un Père, l'amour même du Père Dieu, qu'il ne peut pas supporter de voir leurs enfants à mi-chemin dans l'amour et à mi-chemin dans le cœur. Il ne nous a pas fait pour la médiocrité. Mais lorsque mon cœur est installé dans la médiocrité, ces invitations à l'amour, parfois, je les perçois du travers. Et là,

apparaît l'action du démon qui crée des résistances par rapport à celui qui les aimait comme un fou. Pourquoi j'ai dit ça? Parce que, en fait, dans la dynamique du christianisme, il y a eu trop souvent des situations dans lesquelles quelqu'un voulait nous amener plus loin dans l'amour et dans les résistances, on ne comprenait pas qu'est-ce qu'il voulait nous dire et qu'est-ce qu'il voulait nous faire. Et cela est très important pour lire cette lettre, puisque si hier on parlait à niveau du baptême, dans les premières recommandations morales de Saint Paul, aujourd'hui, il nous invite à nous introduire plus profondément. Et il dira, au début du chapitre 5e, une phrase bouleversante. Il dira, « Soyez des imitateurs de Dieu. » Et des imitateurs de Dieu signifie pas seulement vivre, comme on disait hier, une vie en règle, sinon c'est laisser que les vents de l'amour de Dieu s'installent définitivement dans nos cœurs. Quand on lit la vie de Marguerite Marie Alacoque, non? Et dans la petite lettre, non? On a des choses qui peuvent nous effrayer, non? Et écoute, oui, elle était amoureuse du cœur de Jésus, mais moi, écoute, ça va un peu trop loin, non? Mais dans tous les saints, lorsque le cœur prend l'envol, non? On peut dire comme ça? Quand on laisse que le cœur se déploie pleinement, on arrive à des mesures que ceux qui sont au ras des paquerettes, ils sont profondément effrayés. Alors, tout ce qu'on va entendre maintenant, c'est dans ces registres dans lesquels Saint Paul nous parle. Et c'est pour cela, je disais hier, et je le répète encore aujourd'hui, seulement, lorsque on entre dans le registre de l'amour personnel avec le Seigneur, on peut comprendre jusqu'où ça peut aller loin. Mais si je suis encore dans le registre du nombrilisme, non? Du nombril, voir si j'ai fait, j'ai fait pas, je suis en règle, je suis pas en règle. Lorsqu'on me parle de l'amour jusqu'au bout, j'ai l'impression d'être en langage, non? Complètement insupportable. Voilà. Ceci dit, Ephésiens 5, 1. Soyez des imitateurs de Dieu. Il dit Saint Paul, non? Soyez des imitateurs de Dieu. Voilà, je suis en train de chercher la feuille, hein, parce que parfois les feuilles, elles disparaissent partout, non? Et devenez donc imitateurs de Dieu comme des enfants bien-aimés et vivez dans l'amour comme le Christ nous a aimés et il s'est livré lui-même pour nous. Et en offrande et victime à Dieu pour être un parfum d'agréable odeur. Donc, Ephésiens 5, 1, 2 et début du 3. Et alors, qu'est-ce qu'il y a dedans? Moi, je crois que pour nous aider aujourd'hui à mieux approfondir ces paroles de Dieu, c'est très important de se placer dans un climat qui est celui de Béthanie. Béthanie, c'est un petit village à l'entrée de Jérusalem. Et alors là, il s'est passé des scènes de l'Évangile qui peuvent nous donner la clé de tout ce qu'aujourd'hui Saint Paul va nous dire. Une scène qui se trouve placée dans les Évangiles synoptiques et surtout dans Saint Luc, chapitre 10, versets 38 à 42, où, en fait, il y a Jésus qui passe chez Marthe et Marie, comme on sait. Et alors là,
ils s'approchent, il y a une espèce de scène de concurrence bizarre, non? Parce que Marthe, la pauvre, non? Elle s'occupait de toutes les choses, et c'est pas que le Seigneur voulait faire une espèce de déclaration selon laquelle il fallait remplir le monastère, non? Et vider la vie active. Non, c'est pas ça, hein? Parce que ça, c'est la traduction immédiate qu'on en a fait dans l'histoire. Mais, vous savez, Jésus arrive, il y a Marthe et Marie, et Marthe commence à s'inquiéter parce qu'en fait, le Seigneur, non, il est très attentif à Marie, et les pauvres, et la pauvre Marthe, non, elle s'occupe de toutes les choses, et il lui dit au Seigneur, regarde Marie, non, c'est très important, non, parce que la pauvre, elle faisait 1000 choses, non, mais pour qui faisait ces choses? Parce que si c'est dans la concurrence avec Marie, non, pour voir, voilà, j'ai fait 1000 choses et elle n'en fait aucune, non, si on est là, que c'est un registre au ras des pâquerettes, non, alors là, vraiment, elle attend que la valeur de sa vie est dépendante de ce qu'on va penser d'elle. Elle est dans son nombril. Et elle souffre les conséquences de ses façons de vivre. Cela nous arrive à tous. Hein? Je parle comme ça, mais je ne suis pas fâché avec vous, sinon que je connais quelqu'un qui vit comme ça, non? Mais Jésus, il ne va pas dire qu'il faut vivre la vie contemplative au lieu de la vie active. Il va lui dire, attends, Marie a choisi la meilleure partie, celle que personne ne peut le lui enlever. C'est-à-dire, lorsqu'on réussit dans la vie de chaque jour à dépasser ce petit public pour lequel nous vivons et être attentif à l'unique qui vraiment prend au sérieux notre vie et à l'unique devant lequel nos vies ont un sens, à ce moment-là, on commence à entrer dans un registre complètement différent. Parce que le grand problème, c'est quand les autres, les circonstances, les histoires nous enlèvent la vie. Marie a choisi cette partie que personne ne peut lui enlever, dit le Seigneur. Parce qu'il y a un noyau de l'âme dans laquelle Dieu habite, que lorsque dans ma vie, je vis en rapport avec le Seigneur, je trouve la paix en toutes circonstances. Et je trouve la source de l'amour qui m'accompagne dans l'intérieur. Mais lorsque je fais des actes toujours en référence à ce qu'ils vont penser ou moins, à ce moment-là, le Seigneur dit, « T'as déjà ta récompense, mais ça, c'est pas ça le grave problème. C'est que mon cœur n'est jamais rassasié par des petits publics qui, c'est vrai qu'ils peuvent applaudir, non ? Mais avec ces applaudissements, on reste complètement à côté de celui qui regarde vraiment notre vie et qui rassasie totalement nos cœurs. Et alors, deuxième scène de Béthanie qui peut nous aider à comprendre Saint Paul est celle que j'aime beaucoup, juste après juste avant les rameaux, l'entrée de Jésus à Jérusalem. Et c'est un moment dans lequel il y a Marie qui brise un vase très cher. Et on parle que c'est que la valeur de ces vases était presque le salaire, ou plus que le salaire d'un ouvrier d'un an. Donc c'était tout ce qu'il avait pour vivre. Et briser cette vase au pied du Seigneur, c'est communier cœur à cœur avec lui, c'est-à-dire entrer dans les registres de comprendre l'amour jusqu'au bout du Seigneur et correspondre à cet amour. Comprendre l'amour jusqu'au bout du Seigneur et correspondre à cet amour que c'est la joie de celui qui aime. Parce que la joie la plus grande du cœur, c'est lorsqu'on découvre que mon époux, que mon fiancé, que mon Seigneur, que mon Dieu, il est très content, il est rassasié de ce que je vis pour lui. La joie de l'époux
est justement rendre pleinement heureuse l'épouse. Et si vous voulez, dans le langage un petit peu de la musique moderne, non? Et quand Jacques Brel chantait « Quand on n'a que l'amour », la paix de l'amour, c'est l'amour. Et les cœurs sont faits pour l'amour et pour la correspondance amoureuse la plus profonde. Cela se passe à Béthanie. Et dans la chapelle Redentoris Mater de Rome, que Jean-Paul II a fait construire, que c'est avec des mosaïques, et un artiste qui lui, il est orthodoxe, il vient du pays de l'Est, et Jean-Paul II lui a chargé une chapelle qui réunit un petit peu les deux poumons de l'Église, les deux sources de la spiritualité de l'Orient et de l'Occident. Et alors, dans cette chapelle-là, la scène, l'Eucharistie, c'est une seule table dans laquelle, dans un côté, il y a Jésus agenouillé au pied des disciples, et de l'autre côté de la table, il y a une autre scène, que c'est Jésus assis et Marie au pied de Jésus. Et cette double relation est essentielle pour comprendre ce que Saint Paul va nous dire aujourd'hui. Qu'est-ce que ça veut dire ? Que Marie a brisé les vases, Marie a compris l'amour de Jésus totalement donné et est entrée dans le registre de la correspondance de l'amour. Cela n'est pas seulement l'apanage de religieux ou de personnes qui vivent dans des monastères. Cela est l'appel à tout baptisé, parce que le Seigneur ne veut pas des chrétiens de première ligne et des chrétiens de troupe. Le Seigneur veut des amis que personnellement les comprennent dans le registre de l'amour. Et lorsqu'on entre dans ces registres, on commence à comprendre davantage tout ce que Saint Paul nous dit dans cette lettre. Puisque c'est en fait le dynamisme même de la relation avec le Seigneur qui nous permet d'avancer dans l'amour et d'aimer comme le Christ nous a aimés, en nous offrant comme une victime d'agréable odeur. Un odeur qu'on dira qu'à Béthanie remplissait toute la maison, parce que là où il y a des personnes qui laissent que le cœur entraîne totalement leur vie, c'est là, ils deviennent des lumières et des bonnes odeurs qui arrivent dans tous les coins. Et nous sommes tous invités dans ce registre. Plus encore, le Seigneur nous dit: seulement on aboutit notre christianisme lorsque on ose entrer dans une relation de fiançailles avec le Seigneur, tous. Et alors là, à partir de ce registre, on va lire un petit peu tout ce que Saint Paul nous dit à continuation. Verset 3, la première partie jusqu'au verset 6, il va parler de l'impureté, de la convoitise, de l'idolâtrie, de la débauche, etc., etc., etc. Mais ce qu'il y a de plus important dans ces recommandations de Paul, c'est les arrière-pensées qu'on découvre derrière la façon dont il écrit. Puisque, en fait, Saint Paul, il est un grand chantre de la virginité, mais il est un chantre de la virginité parce qu'il se rend compte, en contemplant le Christ, la merveille de la pureté du cœur, qui encore n'est pas l'apanage des petits religieux et des petits moines, ou des petits prêtres, hein, je me moque de moi-même. Oui, pourquoi? Parce que, en fait, la virginité du cœur, Dieu qui est totalement chaste, et la chasteté de Dieu se manifeste du fait qu'il nous aime avec folie. Il fait une seule chair avec nous, mais il ne le fait pas à la façon humaine, en faisant des petits shows, non, pour gagner notre cœur. Il n'est pas un amour vedette. Il est un amour silencieux à cause de sa chasteté. C'est un amour qui ne va pas violenter mes options, sinon qu'il veut que dans la liberté la plus délicate puisse naître dans mon cœur le registre d'un amour qui correspond. Et le Seigneur va me dire, ça c'est le langage de Saint Paul, vous êtes invité à ne pas entrer dans toutes ces impuretés,
Parce que le grand problème n'est pas si vous êtes en règle ou non. Le grand problème, c'est que vous n'allez pas toucher la merveille de l'amour pour lequel vous êtes tous faits. Ce n'est pas un registre de morale que Saint Paul emploie, c'est un registre comment peux-je aider mes frères à vivre la plénitude de l'amour pour lequel ils sont faits? Comment peux-je aider mes frères à développer pleinement ce qu'ils ont déjà dans leur cœur, qu'on semence dans le baptême, mais qui trop souvent reste une chose complètement méconnue? Moi, chaque fois que j'ai fait autostop, j'ai toujours un problème, parce que avec ces phrases de Saint Paul, si on n'entre pas dans les registres concrets, il semble un petit peu trop éloigné. Alors, tu fais autostop. Chaque fois que tu fais autostop, et invariablement, quand il voit une croix, ou il voit le clergyman, il voit quoi, et tout de suite, immédiatement, la phrase, « Ah, oh, mon pauvre, tu es un type raté. » Mais c'est vrai. C'est vrai. Oh Et tu as de quoi rougir, écoute, oui, vraiment. Mais pourquoi tu dis ça? Mais à la fin du voyage, tout de suite, en général, les personnes sont complètement convaincues du don de la chasteté. Parce que le désir d'un amour dans lequel l'autre ne manipule pas ma vie, et l'autre ne me fait pas fonction de lui, et l'autre respecte jusqu'au bout ma vérité, on est tous nostalgiques de cet amour-là. Et le Christ ne parle pas de la chasteté dans le registre du manque d'amour. Voilà pourquoi je suis un raté. Parce qu'en la société, être célibataire, être consacré, c'est quelqu'un qui ne comprend rien de l'amour, donc ne comprend rien de la vie, donc jamais va développer son cœur. Malheureusement, il y a trop de ça. Mais malheureusement aussi, le Christ nous dit, je vous ai pas fait pour des cœurs rétrécis, sinon pour déployer pleinement vos cœurs dans un amour comme celui de Dieu, que c'est un amour chaste, mais profondément amoureux. Combien de violences, là Saint Paul va dire à continuation, quand on entre dans ce registre, c'est pas que Saint Paul dit, voilà, maintenant, vous savez, on prépare déjà une casserole dans le ciel pour tous les empires, non, c'est pas ça. Sinon, il dit, il y a la colère qui jaillit dans votre intérieur, parce que la colère et la violence n'est pas un champignon qui jaillit comme ça, fruit de la pollution atmosphérique, non? Il y a des colères partout, non? Non, c'est vrai. La colère est un produit fabriqué lorsque dans mon intérieur, au lieu de vivre ce pour lequel le cœur est fait, au lieu de vivre ça, je rate l'objectif. Il y a plein de violences qui traversent mon cœur et qui veulent tuer tout le monde. Même les personnes, celles qui se donnent à la peine pour me faire vivre l'amour. La violence qui a tué le Christ, bien sûr, c'est le démon à l'œuvre. Mais le démon à l'œuvre, il est justement en train d'empêcher les cœurs de vivre la pureté pour laquelle ils sont faits. Et alors là, la colère traverse les cœurs et la violence fait des ravages sur la terre. Et le Christ est crucifié et continue à être crucifié dans l'histoire. Mais Saint Paul continue. C'est justement pour cela que lorsque un cœur vit comme Marie à Béthanie, dans une communion avec le Seigneur, il devient une lumière. C'est une lumière bizarre. Quand à Rome, Mère Teresa de Calcutta, elle est venue à l'université de la Sapienza, non? On a ouvert, la chapelle de l'université n'est pas trop grande, non? Il y a des toiles d'araignée partout parce que personne passe une minute là-bas, non? Et, mais c'est vrai, non? Et alors, on dit quand même, on va mettre ici à Mère Teresa, je crois qu'on va remplir la chapelle, non? Mais on a été tellement débordés, pas seulement la chapelle, sino tous les campus. Il a fallu faire un jour après avec des grands écrans pour que les gens soient là, non? Et alors, cette petite femme, non? Vous la connaissiez, non? C'est impressionnant parce que, en fait, il y avait des gens avec des piercings, non? Des cheveux de toutes les couleurs, dans tous les sens, comme ça, non? Et tous là, et alors, j'en avais deux devant moi, non?
La mère Teresa disait, dites à vos prêtres que vous ouvrez les tabernacles. Hein? Et alors, il se disait, mais c'est quoi un tabernacle? Il ne savait absolument rien. Mais il savait que le cœur brûlant d'une femme ouverte au Seigneur, le cœur brûlant d'un homme et d'une femme, d'un papa et maman de famille, o sea, c'est pas question, vous voyez ce que je veux dire, tout cœur qui s'ouvre au Seigneur commence à devenir lumière. C'est des lumières parfois très cachées. Ma maman, elle est morte de cancer à 40 ans. Quand on avait 12 ans, nos parents sont venus à Valencia pour que nous puissions étudier davantage à l'université. On était dans un quartier vraiment radicalement anticlérical et anti-tout. Et alors, nous, les jeunes, on a tous quitté l'église et tout ça. Non? Mais sa façon de vivre sa maladie, elle disait, priez, nous prions, personne d'entre nous priait, mais elle disait, priez, pas pour que je me guérisse, mais pour qu'il se fasse la volonté de Dieu. C'est un peu étonnant, ça. Et nous, on me voit, la pauvre. Elle disait, si tous mes fils et mes filles seraient des religieux, je serais la femme la plus heureuse du monde. Vraiment, disait, et complètement, le cancer l'a perdu totalement. Non, ça, c'est vrai. C'est vrai. Et elle n'a pas vu. Mais après sa mort, nous sommes 4 fils missionnaires. Mais c'est une petite lumière. Pourquoi je parle de lumière? Parce que je parle de Mère Teresa, je parle d'une maman de famille qui fait un cancer dans un hôpital et qui ne sait plus quoi faire. Je parle. O sea, vous voyez ce que je veux dire? Le cœur à cœur avec le Seigneur dépasse les petites mesures. Le Seigneur n'a jamais promis que le résultat serait immédiat. Parce que c'est ça ce qui nous décourage, non? Je travaille comme un fou, j'ai pris. Depuis que je suis venu à Paray-le-Monial, ça fait 2 ans, 3 ans, j'ai fait l'engagement de prier, et plus j'ai pris, moins de résultats je vois. Non? Ah, mais c'est comme ça. Je travaille pour ma paroisse, je vais essayer que le cœur des gens de ma paroisse devienne chaque jour plus consacré au Seigneur. Plus je parle sérieux, plus les gens sont bons. Non, non mais c'est comme ça. Et alors je décroche, tant pis, écoute, c'est Saint Paul, il parlait des choses merveilleuses, mais ça lui arrive qu'à lui, mais à moi il m'arrive jamais. Non, non, je dis comme ça, parce que c'est là le centre de l'évangile. Lorsqu'on dépasse le petit regard de Marthe qui cherche le public, les efficacités immédiates, on commence à entrer dans le registre d'un amour qui est celui du Seigneur, qui traverse les nuits et qui donne une fécondité énorme. C'est là, et c'est ce que Saint Paul dit dans sa lettre, de verset 7 au verset 14 du chapitre 5 dans lequel nous sommes. Mais encore on continue, et Saint Paul va parler d'une phrase que je trouve merveilleuse dans le verset 16 de ce chapitre 5. Ici, on a traduit « qui met à profit le temps présent ». Mais c'est très intéressant parce que Saint Paul, en grec, il dit « racheter le temps ». Phrase bizarre, mais qui a une importance énorme. La vie quotidienne, parfois, pour vivre les merveilles de l'amour de Dieu, on croit qu'il faut être placé dans une situation extraordinaire. Imagine que je vivrai à Paray-le-Monial. Ah, je suis sûr qu'entre l'encens qui monte, les adorations, la nuit et tout ça, je suis sûr que mon cœur s'élèverait comme un palmier, non, dans le désert. Mais, ah non, si tu saurais qui est mon mari, non? Si tu savais, non, si tu savais qui est mon patron, wow! Si tu savais les enfants que j'ai, mais ce sont tes enfants, oui, justement. Là. Et alors, là, il y a toute une histoire de relations ordinaires qui nous donne l'impression que Dieu ne peut pas être là. Et c'est justement dans l'ordinaire où l'expérience du corps de Christ de Saint Paul nous permet de vivre à condition d'être dans le cœur à cœur avec le Seigneur. Ils peuvent devenir l'occasion d'un amour qui se dilate. Parce que Jean-Paul ne parle jamais de vivre ces merveilles lorsque tout va bien. Si on lit le début de la deuxième lettre aux Corinthiens, de chapitre 1, de verset 1 à verset 11, là, on a de quoi penser.
parce que Saint Paul, il était dépassé. Il disait, il semblait que j'allais mourir. Mes forces me dépassaient, tout était des problèmes. Les églises étaient contre lui et il se sentait complètement dépourvu. Et qu'est-ce que c'est beau, parce qu'à ce moment, Saint Paul dit, « Moi, je reçois des consolations énormes du Christ dans ses souffrances. Et vous savez, je souffre pour vous donner du crédit que vous aussi, dans vos épreuves, vous touchiez les consolations de Dieu. » Parce que Dieu agit surtout là où l'on touche la pauvreté et la misère des uns et des autres. C'est le Seigneur qui est là spécialement. Et racheter le temps signifie que mon temps présent, les épreuves de chaque jour, sont une école dans laquelle on se décentre de soi-même et on participe au vrai ami, le Christ, qui lui porte les souffrances, les miennes et celles des autres, infiniment plus profondément que moi. Combien de fois dans les souffrances on a l'impression d'être tout seul? Y a-t-il quelqu'un qui m'accompagne? Et le Seigneur dit, décentre-toi un petit peu et tu verras que moi, déjà, ce qui te fait souffrir, je le porte avec beaucoup plus de passion et d'amour pour la situation que toi, déjà. Mais après, tu vas participer avec moi comme un ami ou comme une amie de ces souffrances qui transforment notre monde petit et rétréci dans un monde d'amour. Cela, nous sommes tous invités à le vivre. Mais vous voyez comme il faut avoir des cœurs attentifs. Parce que lorsque le cœur, il est seulement un registre de si je suis en règle ou non, on ne découvre rien de ce que Saint Paul nous dit dans cette deuxième partie de la lettre. Et alors, il continue verset 18, « Ne vous enivrez pas de vin. » Alors, bien sûr, il faut pas être saoul, non? Mais Saint Paul ne dit pas ça non plus comme un passage, sinon il dit, remplissez-vous de l'Esprit Saint, enivrez-vous de ces merveilles de l'amour qui transforment les difficultés dans une communion de cœur encore plus grande. Enivrez-vous du vin de l'Esprit. Vous savez qu'à la Pentecôte, ils étaient tous un petit peu saouls d'un vin complètement différent que c'est celui de la passion d'amour. Et à partir de là, il y a une deuxième partie qui commence au verset 21 et qui continue, que je le trouve un peu comme les fruits au-dessus du gâteau. Non, la cerise du gâteau. Voilà, c'est ça, vous avez bien compris, non? Mais pour moi, c'est très important parce que Saint Paul, là, il va parler de la morale familiale. Cette lecture-là, dans les mariages que j'ai faits, jamais ils l'ont choisi. Non? Celle de 1 Corinthiens 13, oui. Mais celle-ci, hein? C'est vrai, personne ne l'a choisi. Non? Parce qu'il commence. Femme, vous vous souvenez de ça, non? Soyez soumise, non? Et il y a un ministre qui, dit, avant d'être ministre, disait, non, vous savez, non, ni soumise, non? Voilà. Soumise, oh là là, soumise. Mais pour moi, c'est très bizarre, le registre de la soumission. Cela n'est pas compréhensible si on n'est pas placé dans le cœur à cœur avec le Seigneur. Et je vais vous dire un mot là-dessus. Soumission n'est pas vivre des personnes sans personnalité, esclaves des autres, pour vivre ce que les autres vont dire de nous. Ce n'est pas dans ce registre que le Seigneur et que Saint Paul parlent de soumission. Et je voudrais éclaircir un petit peu, à partir de ce que Saint Paul nous dit, ce qu'il y a derrière ça. Il se cache un cadeau énorme. Et j'explique. Saint Paul, il fait le parallèle entre ce qui se passe et entre les crises de l'Église, mais pour Saint Paul, l'Église, ce n'est pas seulement les gros trucs. Non? Pour Saint Paul, et après la tradition de l'Église laphésienne, l'Église, c'est aussi chacun de nous comme épouse et fiancée. Et cela est très important. Isaac de l'Étoile disait, tout ce qu'on dit de Marie, on peut le dire de l'Église et on peut le dire de l'âme de chaque fidèle.
C'est-à-dire, il y a un rapport d'amitié, de fiançailles entre le Seigneur et moi qui donne le sens à tout ce qu'on va dire à continuation. Parce que l'Église universelle, l'Église du Christ, prend chair en chaque personne et en chaque baptisé que cœur à cœur, avec le Seigneur, ose faire confiance en lui. Le baptême, l'Eucharistie et la confirmation prennent chair lorsqu'il y a des hommes et des femmes qui osent entrer dans ce qui lui est arrivé à Paul dans les chemins de Damas. Saul, Saul, pourquoi me traites-tu comme ça? Peux-tu me traiter autrement? Peux-tu inaugurer une façon de vivre dans laquelle tu vas me traiter dans le cœur de tes frères autrement? Et alors là, dans ce registre, cette phrase de Saint Paul qui va dire à la fin qu'il se réfère au Christ et à l'Église sont très très parlantes pour nous. Déjà, lorsqu'il dira « Femmes, soyez soumises à vos propres maris comme au Seigneur, car le mari est tête de la femme, tout comme le Christ est tête de l'Église, lui le sauveur de son corps, et comme l'Église est soumise au Christ, ainsi, femmes, soyez soumises en tout à vos maris. » Je vais passer à continuation à l'explication suivante et après je reviendrai. Et on verra qu'il y a une lumière qui se cache pour nous tous là-dedans. Parce qu'à continuation, dit au mari, « Marie, aimez vos femmes comme le Christ a aimé l'Église et s'est livré lui-même pour elles. » Alors, il y a trois phrases de Saint Paul que chacune est pour nous une école. La première, c'est « Le Christ a aimé l'Église et s'est livré pour elle, afin de la rendre sainte en la purifiant par le bain de l'eau accompagnée de la parole. » Pourquoi je dis que cela est essentiel? Parce que c'est seulement dans le registre de l'amour du Christ jusqu'au bout qu'il peut jaillir dans le cœur quelqu'un qui, en comprenant cet amour, commence à l'inaugurer dans sa propre vie. Je vous parlais hier que seulement lorsque le Christ m'a dit « C'est moi que tu me blesses dans toutes ces choses, pas trop grandes peut-être, mais qui m'affectent profondément parce que ta vie, le Seigneur me dit, ta vie est tellement importante pour moi que tout ce que tu fais m'affecte. Tu ne veux pas un rapport en général, on vit un rapport cœur à cœur. Pas parce que j'ai réussi dans la chapelle des apparitions d'être un moment cœur à cœur avec le Seigneur, sinon parce que lui, il est cœur à cœur avec moi en permanence, jour et nuit. Et apprendre à reconnaître cela est la première clé de pouvoir vivre l'esponsalité du Christ avec nos vies. Il est affecté par moi. Je vous assure que lorsqu'on se place dans ces registres, la vie prend une dimension complètement différente. Je ne suis pas un nostalgique d'un amour parce que je suis infiniment plus aimé de ce que je pouvais imaginer. Infiniment plus. Rien de ce que j'ai vu lui passe à côté. Et alors là, il y a une deuxième partie que je la trouve encore plus importante. Parce que le Christ, quand il se place devant l'Église, il se place avec la prétention, je disais au début de cette prédication, avec la prétention de ne pas la laisser à mi-chemin dans l'amour. Et cette prétention-là est ce qui fait la croix du Christ. Et celle qui fait aussi la croix de tous les martyrs de l'Église, jusqu'aujourd'hui. Parce que le Christ aimé n'est pas simplement faire ce qui lui reste, ce qui est agréable pour la personne que j'aime. L'aimer en profondeur, ce n'est pas supporter de l'avoir dans la médiocrité d'un cœur qui après il va générer des colères partout. L'aimer profondément, c'est aider à la personne à libérer son cœur pour qu'il vive pleinement ce pour lequel il a été fait. Et alors là, je trouve que cela est, en Saint Paul, une école très, très, très parlante pour nos vies. Parce que, en fait, le Christ ne pouvait pas supporter, et ça c'est
un des signes les plus profonds de l'amour, de voir que nous restons dans une médiocrité qui nous blesse et qui nous empêche de développer ce que nous sommes. Ça, c'est la passion du Christ. Quand je donne la vie pour vous, c'est que chaque fois qu'il y a des registres, des fibres dans votre cœur, des replis, Saint Paul va parler des replis. Et qu'est-ce que c'est que les replis? Chaque fois qu'il y a des choses dans mon cœur qui ne sont pas comme il faut, je me replie pour cacher ce qui ne va pas, pour les cacher devant les autres et pour les cacher devant moi-même. Parce qu'on réussit un peu plus tard à se justifier de telle façon que ce qui au départ n'est pas trop clair à la fin, c'est comme ça et c'est comme ça, non? Mon papa, il disait, « Je suis boite, non? » J'aime beaucoup ça. Il raconte ça. Mais c'est impressionnant parce qu'il a cassé l'école de fémur, non? Et alors, voilà, mais après, on a fait une opération, il allait avec les béquilles, non? Il allait avec les béquilles. Et il s'est promené, comment ça va, papa? Bon, ça va, avec les béquilles et tout ça. Mais tu crois que, oui, ça va, je suis boité, je serai toujours boité, votre papa maintenant ne peut pas, mais quand même, voilà, non? Et un jour, le médecin, il était dans l'hôpital, il dit, écoutez, votre papa, il peut marcher sans béquille. O sea, l'opération a été très bien réussie, il faut les forcer, voyez un peu les mots, les forcer un petit peu. Pour qu'il commence à marcher sans béquille. Non? Et alors, il m'a dit le médecin, s'il ne veut pas par lui-même, un jour, quand il sera dans les couloirs, je vais lui enlever les béquilles, non? Et il sera obligé de marcher comme ça, non? Et je dis, oh là là, vous ne connaissez pas mon papa, non? Parce qu'il avait un caractère terrible, non? Il dit, moi, je vais me mettre un peu loin parce que je risque d'en recevoir une béquille dans la tête, non? Là. Et oui. Ouais, mais c'est vrai, non? Mais le médecin qu'il était, il aimait. Parce que sinon, quand tu aimes de cette façon-là, oui, voilà, avec qui toute ta vie, on s'en fout. Hein? Ça, c'est la tolérance. Cette tolérance bizarre, que parfois nous appelons amour, et il y a plein de personnes autour de nous qui boitent dans tous les sens, en pouvant marcher autrement. Oh. Et alors là, il se fait comme ça, non? Les médecins, j'étais les jours soulignés, les médecins passaient, et on va voir les grands moments, non? Et, papa, enlève les béquilles. Non, mon fils, je suis boité, et boité, je serai toujours, non? Vraiment, avec une affirmation puissante, non? Et alors, les médecins lui enlèvent les béquilles, au milieu du chemin. Il commence à courir, écoutez-moi, non? À courir sans béquilles derrière les médecins, non? Que tu peux développer l'amour, non, moi je suis comme ça. Je suis tombé quand j'étais petit dans un bassin de vinaigre et je suis appelé à devenir vinaigre toute ma vie. Ah oui, bon. Non, je suis médiocre, mais c'est parce que c'est humain. C'est une des choses qui me dérange le plus. Quand quelqu'un dit, oh, c'est humain, oui, mais c'est un humain complètement faux. Parce que l'humanité du Christ est venue justement pour racheter jusqu'aux racines notre cœur petit. Voilà. Et alors Saint Paul dit, le Christ... Il a aimé l'Église, pas comme ça, en disant, voilà, t'inquiète pas, tout s'en vaut, pas de problème, sinon c'est l'amour qui dit, je ne peux pas supporter de voir que tu vas avec des béquilles toute ta vie. Quand tu pouvais te développer dans l'amour jusqu'au bout, cela est toute la clé de la passion du Christ. Et quand il y a des témoins du Christ, et on en a Avignon de très proche, non? Qui essaye d'aider les personnes à plus aller avec des béquilles et se développer dans l'amour. Parfois, il y a des gens qui réagissent, tant à Jérusalem et au Calvaire comme aujourd'hui, comme mon papa. Je suis boité, tu vas pas me faire bouger autrement de ce que j'ai fait. Et alors, parfois, ça coûte la peau du Christ, non? Et ça coûte la peau des martyrs dans l'histoire. Et c'est ce que Saint Paul nous dit, le Christ a aimé son Église jusqu'au bout, pas en la laissant à mi-chemin, sinon dans la liberté, essayer que leur cœur se développe pleinement dans l'amour. Et alors, troisième chose, qui encore c'est plus compliqué, ou plus belle, ça dépend du regard, si on est dans le regard de l'amour ou on est dans le regard de paquerette, non? Et c'est justement, le troisième regard, que c'est très important, c'est justement quand Saint Paul dit la troisième phrase par rapport au mariage. Il dit,
parce que le Christ s'est uni à l'Église et nous sommes devenus une seule chair avec lui. Ce qui se passe en chaque Eucharistie, c'est que le couple, même dans les désirs les plus profonds, ne réussit pas à vivre une communion de cœur et de corps en permanence. Le Christ le fait réellement à chaque Eucharistie, cœur et corps unis en permanence. Mais il y a continuation et personne haït son propre corps. C'est-à-dire, personne haït son propre corps. C'est-à-dire, chaque personne, Saint Paul, cela est très important, chaque personne avec laquelle je convie, si j'ai réussi à dépasser mon premier regard, c'est le Christ que je traite en lui. Et même les personnes qui me blessent le plus, ce n'est pas des personnes ignorantes desquelles je m'en fous, sinon c'est le Christ qui en elles me demande de les aimer jusqu'au bout. C'est là, ce mystère-là, peut devenir pour certains divin nouveau du royaume et pour certains un fardeau impossible à porter. Parce que le corps du Christ, je sais qu'il n'a pas trop de réputation dans le monde moderne. Avec l'individualisme généralisé dans lequel nous sommes, alors écoutez et voir dans la télé que ce qui se passe en Éthiopie ou au Congo, je ne sais pas quoi, no? Je suis responsable. Je décroche la télé. Et il y avait un psychologue américain qui disait, tandis qu'il y aura des chrétiens, nous aurons du boulot. Alors, j'étais découragé parce que j'ai dit, si être missionnaire, c'est faire des chrétiens, no? Pour donner du boulot aux psy, no? Alors ça ne vaut pas la peine, non? Mais c'est très important. Pourquoi il disait ça? Parce que si vous êtes cohérent avec votre théologie du corps du Christ, vous ne pouvez pas supporter de vivre avec un style... C'est à tous les niveaux. Je parle de ça parce que c'est le niveau le plus élémentaire, mais c'est à tous les niveaux. Non? Je suis responsable de ce qui se passe. Ah non. Avec tous les problèmes que j'ai, je vais me charger encore de tous ces trucs. Non, écoute, moi, avec les miennes, qu'on me laisse libre, non? Mais là, ça c'est, aura des paquerettes encore. Mais l'invitation du Seigneur, c'est, veux-tu participer d'une responsabilité amoureuse pour mon corps? Mais comment vais-je faire ça? C'est très important, ça. C'est le noyau de tout l'enseignement de Saint Paul dans cette lettre. On entendra Monseigneur qui va nous expliquer le premier chapitre, mais en fait, tous les noyaux disent, chacun est invité à participer de l'amour de la paternité même de Dieu. Chapitre 4, versets 5 et 6. Nous sommes tous invités à participer de la responsabilité pour tout le corps. Ah non, mais moi, non. Écoutez-moi, jusqu'ici, vous parliez de choses très sympas, mais maintenant, vous nous avez mis dessus une espèce d'épée qu'on ne sait plus quoi faire avec, non? Alors, je vous explique, non? Parce que moi, je ne sais plus quoi faire avec non plus, non? Mais il y a une chose très importante, c'est que la vie de chacun de nous a la valeur de tout le corps du Christ. Moi, je me valorise infiniment moins, parce que je suis dans un petit coin et je ne sais plus quoi faire avec. Mais le Seigneur me valorise en fonction de tout son corps. Cela, c'est Marguerite Marie et Thérèse de l'Enfant Jésus que toutes les deux peuvent nous introduire dans cette école. Thérèse de l'Enfant Jésus, elle était dans un carmel avec une tuberculose, avec une difficulté énorme de monter les marches de l'escalier. Et ces marches, en jetant son sang, excusez-moi l'expression si dure, no? Et tan malade, cette marche avait des repercussions sur tout le corps de Christ. Lorsqu'elle s'était vécue en communion de cœur avec son époux, une marche, elle est la patronne des missions, elle qui n'avait pas bougé de Lisieux, pas pour faire la poésie, sinon parce que la marche vécue dans les courants, supporter mon enfant qui souffre, passer des heures avec une personne avec laquelle je passerai pas des heures, travailler dans les coins les plus perdus que personne voit, en communion avec l'époux, a des répercussions à niveau de toute la terre. Pas seulement Thérèse de l'Enfant Jésus, parce qu'elle était Sainte Thérèse de l'Enfant Jésus. Non, parce que dans son couvent, après sa mort,
Après sa mort, même les sœurs qui étaient à côté, elles ne voyaient pas une sainte, elles voyaient une fille gâtée, plus ou moins, là, qu'on la tenait un petit peu à part. Ah, oh, si on a l'esprit de Marthe, Thérèse de l'Enfant Jésus avait des raisons pour se décourager, en voyant promener tout le monde, en commençant par le Christ et en continuant par les autres. Non? Mais si on entre dans l'esprit de Marie, on communique cœur à cœur, et les travaux les plus petits, dans les coins les plus petits d'un hôpital, je sais que l'offrande de ma mère dans l'hôpital pour que ses enfants puissent être des femmes et des hommes consacrés, elle n'a rien vu, mais c'est là une efficacité qui a dépassé complètement ces petites gestions, voyez, de la chose. Mais il n'y a aucune souffrance, aucun travail, aucune lutte de chaque jour qui n'ait pas ces répercussions-là. C'est là ce que Saint Paul nous dit. Et si j'ose entrer dans cette responsabilité, je commence à goûter, c'est le don que le Seigneur me fait, je commence à goûter d'un amour qui dépasse mes petites dimensions pour vivre aux dimensions de toute la terre. Et là, c'est la spiritualité de Saint Paul. Et là, il nous dit une deuxième chose. J'ai fini avec Marguerite Marie Alacoque, parce que c'est très beau. Elle, tout simplement, elle disait, moi, dans les relations avec le Seigneur, je me sens invité à expier, à réparer, et je rajouterai aussi à élargir le cœur de mes frères et sœurs de communauté. Parce que expier signifie, Seigneur, je participe avec tes souffrances pour guérir le cœur. Réparer, c'est, je vais commencer à vivre une offrande qui devient lumière pour les autres. Et élargir le cœur des autres, comme dit Jésus ici, c'est que je vais aider que dans ma famille, dans ma communauté, là on commence mon époux, mon épouse, mes enfants, etc. Je commence à vivre en soumission, c'est-à-dire au service que leur vie grandisse dans l'amour. La soumission dont parle Saint Paul n'est pas la soumission de se blottir pour faire ce que les autres disent, sinon c'est ce que Saint Paul dit dans la lettre aux Philippiens, chapitre 2, versets 1 à 5, où il dit, considérez les autres supérieurs à vous-même, pas dans cet esprit bizarre de manque de référence, sinon de pouvoir vivre votre vie et votre amour au service que vos frères grandissent dans l'amour. Et cela, c'est compris avec personne à la propre chair, c'est l'essence de la soumission de Saint Paul, dont il parle Saint Paul. Le Christ s'est soumis à notre chair pour guérir notre chair du dedans. Le Christ s'est soumis à aujourd'hui encore. Il est soumis à qu'il y ait des chrétiennes qui commencent à rayonner quelque chose de l'amour. Et alors, il nous invite justement, chacun de nous, pas un amour non intelligent, c'est un amour profondément intelligent, l'amour d'un martyr.

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2: Le peuple qui habitait dans les ténèbres a vu une grande lumière. Matthieu 4, 16.

Le psalmiste dit, dans une prière, « Rassasie-moi de ton amour au matin, que nous passions nos jours dans la fête et la joie. » C'est une manière de redonner au titre l'amour passionné de Dieu pour les hommes, une autre version. Chaque mot de cet extrait d'un psaume, « Rassasie-moi de ton amour au matin », peut devenir pour chacun de nous non plus une demande, mais une réalité. Et si nous sommes ici dans un lieu thérésien où la pratique de l'oraison est, c'est-à-dire quotidienne, et en même temps parce que nous sommes dans une assemblée de louanges et que Dieu habite son peuple à travers ses louanges, il se pourrait bien, et je l'espère, et je vais demander cette grâce avec vous, qu'au terme de notre journée, nous puissions rendre grâce à Dieu et de lui dire « Mais Seigneur, tu m'as vraiment rassasié ton amour ce matin. » Comment cela s'est-il vu? Eh bien, nous avons donc, au terme de cette journée, nous pourrions dire que nous aurions expérimenté la joie et la fête. La joie, fruit du Saint-Esprit, vous le savez, particulièrement dans l'expérience de la louange. On pourrait parler de grâce sensible en termes plus thérésiens du côté de Saint Jean de la Croix pour signifier que chez l'homme, il ne faut pas diviser ce qui est de l'intelligence, de la volonté et de nos émotions. Et peut-être que le titre lui-même nous parle de tout cela, l'amour passionné. Alors c'est un terme qui est peut-être un peu audacieux, je reconnais, que les organisateurs ont choisi, sous un terme encore plus général, l'amour fou de Dieu. Et on sait qu'aujourd'hui, si l'on interroge un certain nombre de gens, la folie n'est pas quand même ce que nous chercherions, et la passion est quelquefois un peu soupçonnée d'être trop émotionnelle. Et pourtant, il nous faudrait essayer de comprendre pourquoi Dieu est si passionné de nous. Alors, c'est peut-être ce que je vais essayer ce matin avec vous, de comprendre qu'il n'y a pas d'opposition entre l'amour et la passion, bien que, en sciences humaines, nous pourrions nous arrêter sur la passion qui fait des ravages, vous le savez, et que l'amour n'est pas tout à fait la passion. En termes simples, nous dirions que la passion, c'est plutôt quelque chose qui est immédiat, une pulsion, une possession même, quelquefois, en nous, alors que l'amour est plus un sentiment, quelque chose qui est quand même plus profond, qui vient de notre désir profond d'être uni à quelqu'un. Alors Dieu serait-il à l'image de nous-mêmes? Est-ce un abus de langage que nous ferions en disant « Dieu est aussi passionné que nous serions passionnés nous » Et encore, est-ce que Dieu serait autant amoureux de nous que nous serions de quelqu'un dont l'absence nous priverait d'une joie profonde? Alors voyez, beaucoup de questions quand même autour de ce titre qui peut nous déstabiliser dans un certain sens, mais aussi nous rassurer, en disant que Dieu a un amour si débordant qu'il va venir habiter en nous et nous rassasier. Alors vous voyez bien la métaphore du rassasiement, cela touche la nourriture. C'est-à-dire la nourriture, c'est la base essentielle de notre vie. Rassasie-nous, c'est-à-dire que vous avez ici une image qu'on pourrait presque dire maternelle, du rapport entre l'enfant et la mère. C'est-à-dire comme si Dieu nous nourrissait, premièrement, de son amour, comme une mère nourrit son enfant au sein. Alors vous comprenez bien que quelque part, l'enfant qui est au sein de la mère, eh bien, ne sait pas trop ce qui se passe, mais il trouve certainement une paix profonde, parce que la mère est donneuse, non seulement de la nourriture en tant que substance matérielle dont l'enfant a besoin, mais vous savez que derrière ce que l'enfant reçoit, il y a une parole, il y a une attitude, il y a un regard. Et que la mère nourrit autant son enfant par son sein que par sa présence. Alors, est-ce qu'on peut dire que Dieu nourrit son peuple comme une mère allait son enfant? Peut-être, dans une proximité très étroite. Et c'est tout le rapport de notre intimité avec Dieu. Alors ce mot intimité, vous comprenez bien que ça peut aussi faire peur, parce que lorsqu'on parle d'intimité,
on parle de rencontre entre deux êtres humains qui n'est pas perceptible normalement par les autres, cela reste de l'ordre du privé. Et lorsqu'il s'agit d'exposer notre vie privée aux autres, soit nous sommes sujets à la moquerie, soit nous sommes montrés un petit peu comme orgueilleux parce que nous nous mettons trop en avant. Alors, est-ce que Dieu se gênerait à se manifester devant nous par des signes particuliers? Eh bien, je crois que non. Et je vais même oser ce matin demander une confirmation à Dieu de l'enseignement que nous allons faire. Je vais demander la grâce d'un double parfum. Alors, vous voyez bien que je suis un peu thérésien sous ce côté-là. Je vais demander la grâce olfactive, c'est-à-dire la grâce sensible par le fait que nous puissions ressentir des parfums. Et je vais demander par l'intercession de Sainte Thérèse ce matin le double parfum de la rose et du lys. Alors, je vous dis ça pas par hasard. Il y a quelques jours, j'étais à Notre-Dame-du-Lot.

en étant passionné de nous. Alors, la première distinction que vous ferez, bien sûr, c'est que nous sommes obligés d'avoir un contact tactile, le plus souvent dans cet amour passionné, alors que Dieu est capable d'avoir un amour passionné pour nous sans passer par le tactile, c'est-à-dire sans l'union des corps. Et pourtant, Dieu aura choisi la meilleure façon de venir à nous par l'incarnation. Alors là, vous touchez la pointe même de cet amour passionné de Dieu. Dieu n'est pas un être en retrait. Il y a une théorie qui dit que Dieu, à la création, s'est retiré, le Tzitzoun. Ce qui expliquait d'une certaine manière que devant le tragique de l'histoire, eh bien, Dieu n'était pas intervenu. On pense, entre autres, à l'Holocauste des camps nazis. On avait compris à ce moment-là que Dieu laissait l'homme responsable. Alors effectivement, nous pourrions parler de responsabilité, de morale. Mais ce Dieu n'est pas si extérieur à nous-mêmes, parce que depuis l'incarnation, il a lui-même mêlé sa vie et sa présence au monde, jusqu'à en pleurer. Vous le savez bien, nous fêtons aujourd'hui Marthe, ça veut dire quelque part l'évocation de Marie et de Lazare, et on sait que c'est à un moment crucial, juste avant sa passion, que Jésus a pleuré. Donc on pourrait dire que Dieu, dans sa présence, va jusqu'à l'émotion de pleurer devant la détresse humaine et de consoler ensuite par son amour à l'égard de celui qui peine. Alors ce Dieu, oui, paradoxalement, est capable d'exprimer un amour chaste à notre égard et à la fois un amour intime qui fait qu'au plus au-dedans de nous, nous pourrions percevoir une présence qui ravit notre cœur. Alors, le mot de ravissement est emprunté bien sûr au mystique, ce qui veut dire que le ravissement, c'est en termes plus général, que l'on pourrait trouver dans les traditions mystiques, une extase. Alors, une extase, c'est par définition une sortie de soi. S'extasier, qui est un mot que nous employons souvent devant, par exemple, une œuvre d'art. Je m'extasie devant la beauté de cette œuvre d'art. Et ce premier contact que j'ai avec cette œuvre d'art n'est pas tout le temps, vous voyez, explicité par des critères qui me viendraient immédiatement à l'esprit. Je peux avoir une formation, bien sûr, en histoire de l'art pour comprendre une œuvre et l'expliquer théoriquement, mais un enfant qui viendrait devant une œuvre d'art est capable de dire, avant même de connaître toutes les théories que les hommes ont sur l'art, dire « c'est beau ». C'est beau et d'être ému. C'est dire qu'à ce moment-là, que même chez l'enfant, il y a une émotion devant la beauté qui se présente à lui. Alors, l'extase serait un petit peu du même type, c'est-à-dire une expérience que nous avons sans connaître tout de la théologie, mais de recevoir par ce qu'on appelle une illumination, une connaissance de Dieu qu'il nous donne lui-même. Une extase. Alors, peut-être que cet amour passionné de Dieu pourrait bien être, dans un premier temps, quelque chose de l'ordre de l'extase. Alors, pour ça, je vais quand même m'appuyer sur une encyclique de Benoît XVI, Deus Carita Est, c'est-à-dire Dieu est amour ou Dieu est charité. Alors, je vais m'appuyer sur son écrit pour essayer d'expliquer comment nous-mêmes, nous pouvons arriver, donc là où je veux vous emmener, à être rassasiés de son amour, dès le matin, aujourd'hui, jusqu'à percevoir peut-être sensiblement l'odeur de la rose et du parfum, et peut-être se dire, effectivement, ce que nous avons entendu ce matin n'est pas simplement une théorie, mais c'est aussi une expérience. Donc dans un deuxième temps, après mon enseignement, on verra un petit peu ce que le Seigneur veut nous donner, mais je vous proposerai peut-être de prendre un temps que le Saint-Esprit nous donnera de vivre pour expérimenter un peu ce que je vais essayer d'expliquer maintenant. Alors, Benoît XVI dit tout simplement au début qu'il y a probablement aussi des questions de langage. Et aujourd'hui, notre langage aujourd'hui est un peu piégé, dirions-nous, parce que le mot aussi bien amour que passion
peut revêtir beaucoup de choses.

Si je dis l'amour peut, dans notre langage, être aussi bien l'amour de la patrie, l'amour de son travail, l'amour entre amis, l'amour entre parents et enfants, amour du prochain, voire amour de Dieu. Alors ici se pose une question, est-ce que le mot que nous utilisons veut dire la même chose dans toutes les citations que je viens de dire, ou bien ce n'est qu'un mot d'emprunt pour désigner différentes expériences. C'est vrai que si vous dites dans un langage un petit peu ordinaire, tiens, j'adore Dieu ou j'adore le chocolat, vous comprenez bien tout de suite qu'on ne veut pas parler de la même chose. Mais c'est un abus de langage que nous faisons en disant que lorsque j'aime le chocolat ou j'adore le chocolat, c'est parce que quelque part, vous avez une expérience gustative qui vous satisfait. Alors on pourrait dire, est-ce qu'analogiquement, nous aurions une expérience gustative de Dieu qui nous satisfait ? Alors ici, c'est encore une métaphore, vous avez bien compris. L'expérience gustative de Dieu, ça serait goûter, vous voyez, comme est bon le Seigneur. Donc on emploie bien sûr des mots que nous utilisons tous les jours pour essayer de dire quelque chose de la relation à Dieu. Donc goûter fait appel, vous voyez bien, à notre sensibilité, à un de nos sens, du goût, donc, de la délectation. Ah, je ne sais pas si vous avez fait cette expérience, mais la délectation, c'est quelque chose, bon, lorsque nous goûtons un plat, eh bien, qui ravit non seulement nos papilles, mais élargit aussi peut-être notre sourire, nous fait émerveiller avec des grands yeux et en même temps nous fait admirer celui qui a préparé quelque chose de bon. Alors, vous voyez bien qu'on pourrait se dire, est-ce que Dieu, dans l'expérience de goûter sa présence, nous ferait délecter quelque chose de son amour, nous ouvrirait à une expérience de joie et en même temps nous donnerait la certitude qu'il est là, présent, au fond de notre cœur, bien présent et jamais absent. Alors voyez, c'est par ces termes que nous essayons d'approcher la présence de Dieu en se disant, oui, nous empruntons des mots pour essayer de dire, comme dira la petite Thérèse, l'ineffable. Et paradoxalement, l'ineffable, c'est ce qui n'est pas explicable. Et pourtant, il nous faut mettre quelques mots pour arriver à dire que ce que nous disons n'est pas quand même de la folie, n'est pas quand même de la dérélection, de l'imaginaire, mais que c'est une réalité qui est difficilement nommable à certains moments, mais quand même qui amène l'homme à vivre quelque chose d'une présence à Dieu et on pourrait appeler déjà d'une transfiguration, car le propre même de celui qui est rassasié de l'amour de Dieu au matin, c'est qu'il est transfiguré dès le matin. Et cette transfiguration, vous avez bien compris, ce n'est pas à la mesure simplement de notre simple volonté, mais c'est une grâce de Dieu qui nous est donnée. Qui dit grâce, dit quelque chose du saisissement de Dieu à notre égard par sa propre bienveillance. Alors, nous pouvons demander cette grâce du ravissement, mais c'est lui qui nous la donnera. Alors, le terme passion, c'est pareil. Si je prends la passion du jeu, la passion pour le sport, la passion culturelle, la passion artistique, l'amour-passion, le crime passionnel même. Pareil, ce même mot que nous utilisons, veut-il dire la même chose dans toutes les circonstances ou est-il un mot que nous empruntons pour nommer des différences entre le crime passionnel et bien sûr la passion musicale telle que nous l'avons entendue hier à travers Claude? Il y a quand même une grande différence, vous avez bien compris. L'un porte atteinte à la vie de quelqu'un, l'autre, j'allais dire, permet dans l'amour de Dieu à travers l'expression artistique d'être aussi une extase. C'est-à-dire, on voit bien lorsque Claude joue du violon, non seulement lui-même est déjà hors de lui-même, si je peux dire, il est dans une extase, et il nous emmène lui-même, nous, dans une extase, c'est-à-dire dans une expérience qui nous fait sortir de nous-mêmes pour peut-être s'arrêter sur la présence de Dieu
alors que la plupart du temps, nous avons l'impression qu'il nous fuit, que nous ne le saisissons pas, que nous n'arrivons pas à nous arrêter sur lui, mais que par la note de musique, ou les notes de musique, l'harmonie nous met dans un état intérieur où là, les mots ne suffisent plus pour dire ce qui se passe. Au point que peut-être les larmes viennent, le saisissement de la compréhension de l'amour de Dieu vient en nous et nous transporte, dirions-nous. Donc voilà, même la passion artistique a quelque chose à voir avec la passion amoureuse de Dieu pour nous. Alors, l'amour passionné, je vais en donner une définition selon Benoît XVI, dans son encyclique. Il dit « à l'amour entre homme et femme, qui ne naît pas de la pensée ou de la volonté, mais qui, pour ainsi dire, s'impose à l'être humain, la Grèce antique avait donné le nom d'Eros. » Voilà. Alors, je vais emprunter donc un terme philosophique que Benoît XVI évoque dans son encyclique. Et il en donne une définition. L'Eros, donc, ne serait pas ce que la pensée ou la volonté produit, mais quelque chose qui s'impose à l'être humain. Alors, quelque chose qui s'impose à vous, ce n'est pas quelque chose que vous avez choisi originellement. Ce n'est pas ce que vous avez produit intellectuellement. C'est quelque chose qui advient en vous sans que vous sachiez ni à quel moment ça se manifeste, ni comment il se manifeste. Il s'impose à vous. Alors, quelque chose qui s'impose à nous, voyez, c'est quelque chose qui vient à nous, qui vient de nous aussi, mais nous ne savons pas tout le temps maîtriser la manifestation. Donc, l'éros ou l'amour au sens grec serait quelque chose à la fois perceptible en nous, mais que nous ne réussissons pas tout le temps à maîtriser. Alors, nous allons un petit peu essayer de développer dans, bien sûr, la Bible, essayer de voir si c'est éros, c'est-à-dire un mouvement sorti du plus profond de notre être, que nous ne saisissons pas tout le temps, que nous ne contrôlons pas toujours, mais qui serait de l'ordre de l'amour. Alors, quand on regarde dans la Bible, dans l'Ancien Testament, le mot « éros » n'est utilisé que deux fois. Ça veut dire que déjà, la Bible perçoit une différence entre ce que le monde grec a essayé d'expliquer à travers l'éros. Alors, vous voyez bien que ce mot a donné plus tard, mais qui n'est pas quand même l'exactitude de ce mot. Éros, érotique, vous voyez, un amour sensible, un amour très émotionnel. Mais à l'origine, même le mot éros a une connotation religieuse. C'est un mot qui est plus proche de ce que j'ai expliqué tout à l'heure, du mot extase. Car il y avait dans les religions païennes une forme d'extase, où il s'agissait d'entrer, alors nous nous dirions avec nos mots un petit peu modernes, dans une expérience mystique, où la raison n'est pas première, mais où l'émotion guide la relation à la transcendance. Donc la question de la religion à travers l'amour n'est pas étrangère complètement à ce monde grec, mais il nous faudra essayer de dire dans le langage biblique si l'amour dont nous parlons de Dieu pour nous dans la révélation est exactement ou pas ce que le monde païen a expérimenté dans la religion païenne. Alors, si la Bible n'utilise que très peu ces mots, c'est que probablement la révélation de l'amour de Dieu dans la Bible n'est pas exactement la même perception de l'amour que dans le monde grec. Alors, on va donc utiliser un autre mot. On traduira donc en grec par « agapé ». Alors, je vais tout de suite donner une petite distinction pour que vous compreniez la différence. On expliquera que par le mot « éros », c'est plus un amour possessif. C'est-à-dire comme si le monde divin cherchait à attirer à lui ce monde terrestre pour un hommage qu'il se rend. Alors vous me direz, c'est quand même un petit peu possessif que de dire que le divin ou Dieu aurait pour intention simplement de nous attirer à lui pour son propre honneur. Ce qui n'est pas totalement étranger à la connotation que nous
donnons par exemple dans les psaumes, où on a bien l'impression que Dieu cherche à nous séduire. Et même certains prophètes le diront, « Tu m'as séduit et je me suis laissé séduire. » Donc quelque part, nous acceptons que Dieu nous fasse du charme. C'est-à-dire qu'il sache par la manière qu'il possède nous attirer à lui pour lui-même. Donc Dieu aurait aussi dans la tradition chrétienne, la tradition biblique, une capacité à nous attirer à lui pour sa propre gloire. Là, nous serions vraiment sur le côté de l'éros. Donc ce qui veut dire que quelque part, dans le langage biblique, nous ne sommes pas complètement extérieurs à cet amour de séduction, dirions-nous. Cet amour qui recherche un peu à nous attirer vers soi, pour soi-même. Mais le mot agapé, que va-t-il donner de plus? Le mot agapé va être utilisé plus largement dans la Bible, dans l'Ancien Testament, alors soit en grec, soit en hébreu. En hébreu, on utilisera donc pour le mot eros dodim et abaa pour le mot agapé. Mais cet agapé va être signifié par un amour non pas possessif, donc retenez bien le mot, c'est le mot essentiel, s'il faut retenir une chose, c'est celui-là, c'est un amour oblatif. Donc oblatif, c'est la notion de donation. Je me donne à l'autre. Je fais tout pour que l'autre soit heureux, qu'il trouve sa plénitude. Donc du côté de Dieu, il y aurait une double faculté, une faculté à la fois de nous attirer à lui, plus du côté de la passion, et un côté beaucoup plus généreux, donateur, gratuit, qui est de nous faire du bien pour nous-mêmes. Donc de se livrer à nous jusqu'au moment où il nous permettra d'être complètement libres, de le louer, de lui rendre grâce, de l'adorer. Alors, vous voyez, double mouvement qu'il va falloir saisir dans cet amour-passion. Tantôt dans votre expérience, vous allez être saisi par son amour, vous allez être attiré, émerveillé, vous allez en pleurer, vous allez ressentir même un sentiment pour lui. Et dans un deuxième temps, vous avez l'impression que cet amour vous donne un espace de liberté, un espace tel que vous percevez que cet amour n'est jamais emprisonnant, qu'il est libérant, qu'il vous libère non seulement d'un Dieu qui chercherait à vous maîtriser, et en plus il vous libère de tous les amours humains qui risqueraient peut-être d'être des dépendances de ces amours qui sont, du fait que nous sommes dans une expérience temporelle, passagers, qui est un amour imparfait. Cet amour parfait de Dieu, alors, nous allons lui donner un nom dans l'histoire spirituelle, en particulier au XVIIe siècle, qu'on appelle le pur amour. Alors, c'est Madame Guyon qui a donné cette terminologie un peu. Ce pur amour est, en fin de compte, à la fois un saisissement de Dieu dans votre âme et à la fois une libération de tout l'amour que vous avez dans le cœur. Saisissement de Dieu qui vous saisit, qui vous attire à lui, et une capacité de redonner cet amour en plénitude à ceux que vous allez rencontrer. Donc vous voyez bien ce mouvement, Dieu vient à moi, me saisit, m'embrasse, m'étreint, et à la fois il me libère intérieurement pour que toutes mes blessures et mon péché ne m'empêchent pas d'aimer avec le cœur de Dieu, c'est-à-dire avec la plus grande gratuité. Ça, c'est l'école des mystiques, hein, derrière. Donc, ici, avec Benoît XVI, on avance progressivement dans cette explication d'une reconnaissance de l'intuition humaine qu'il y a du côté du monde divin, un être qui nous attire,
mais que les religions païennes ou la philosophie païenne est encore limitée, car elle ne comprend que ce simple mouvement totalement légitime, qui est un mouvement de l'homme vers Dieu, Dieu m'attire à lui, c'est le mouvement qu'on dirait de l'âme religieuse qui existe chez tout être humain. Lorsqu'il se sent attiré dans une religion, l'âme est religieuse par définition, elle sait qu'elle n'est pas son origine, et elle cherche, j'allais dire, dans les différentes sagesses, là où son âme pourra aller vers le transcendant, vers Dieu, l'ineffable, l'invisible. Et la révélation, qu'est-ce qu'elle fait? Elle vous saisit non seulement parce que Dieu vous attire à lui, mais en même temps, il vous rend toute votre liberté pour essayer à votre tour de manifester cet amour de Dieu qui n'est pas simplement possessif, mais qui est oblatif, qui est dans la générosité la plus totale. Alors on va se dire, oui, bon, c'est bien beau tout ça, mais donnez-nous quand même des références là, bibliques pour essayer un petit peu d'avancer et nous dire, mais dans quelle page de l'Écriture vous pourriez nous permettre de passer de cet amour possessif à cet amour oblatif, qui fait que l'amour-passion est à la fois effectivement une passion, mais un amour qui est suffisamment fort et profond pour que nous puissions employer le mot charité, puisque c'est l'enseignement de l'Église, depuis le début du christianisme, de nous dire l'amour chrétien a quelque chose qui n'est pas l'égal de l'amour humain totalement, ou l'amour découvert dans les religions. Alors, prenez le Cantique des Cantiques. Eh bien, dans le Cantique des Cantiques, vous allez avoir une progression de cet amour. Ce double mouvement que je vous ai expliqué existe dans le Cantique des Cantiques. Alors, non seulement à travers le vocabulaire, puisqu'on va employer cet amour-passion d'Odime, et nous allons employer cet amour plus oblatif, le don de soi, rien que pour l'autre, dans le mot abara, donc en gros Eros Agapé, bien avant que nous utilisions le terme dans le Nouveau Testament. Alors, vous allez me dire qu'il y a probablement dans notre âme, puisqu'il s'agit de lire aussi le Cantique des Cantiques, comme une histoire d'amour, non seulement entre Dieu et Israël, Dieu et l'Église, mais Dieu et mon âme. Donc vous avez trois dimensions pour lire ce Cantique des Cantiques selon la tradition chrétienne. D'abord, au sens d'Israël, c'est-à-dire que l'alliance qui existe entre Dieu et Israël a eu des moments difficiles. Dieu a voulu reconquérir son peuple en l'emmenant au désert. Et Osée est probablement celui qui a perçu cet amour passionné pour son peuple, à la manière d'un homme qui essaye de reconquérir sa femme qui est partie avec un autre. Alors, imaginez un instant si cela nous arrive dans nos couples, lorsque soit le mari, soit la femme s'en va, la partie qui reste seule est dans une détresse, car la partie qu'elle aime est partie, n'est plus là. Et on peut dire analogiquement, Dieu à cette souffrance dans l'Ancien Testament, comme un homme a une souffrance lorsque sa femme part avec un autre. Eh bien, qu'est-ce que fait l'homme ou Dieu? Il essaie, par toute sa volonté, sa tendresse, son cœur, non seulement d'aller chercher celle qu'il aime, mais pour arriver à ramener celle qu'il aime, qu'est-ce qu'il va faire? Il va lui pardonner, il va lui faire miséricorde. Et Osée nous dit, eh bien, cette figure d'Israël, c'est comme une femme qui est tombée dans l'adultère, voire dans la prostitution. Ce sont les deux mots que Dieu utilise pour nous dire, lorsque l'homme, ou lorsque, bon, voilà, l'homme en général, soit féminin ou masculin, lorsqu'il s'écarte de Dieu, lorsqu'il n'est plus sous son regard, c'est comme le peuple d'Israël qui a quitté son Dieu pour d'autres divinités et est devenu d'une certaine manière dans l'idolâtrie comme un adultère ou une prostitution. Et Dieu va dire à Osée, eh bien tu vas aller chercher
une femme qui se prostitue pour l'épouser et faire que, quelque part, elle retrouve sa dignité de femme en devenant une femme fidèle et non pas une femme volage qui va d'homme en homme. Eh bien, dans l'expérience d'Israël, il y a successivement ces infidélités qui fait que Dieu ne peut pas supporter que ceux qu'il a choisis soient loin de lui, soient dans les mains livrées à d'autres religions, dirions-nous. Donc, qu'est-ce que fait Dieu lorsqu'il a délibérément choisi quelqu'un depuis le jour où il a été baptisé, on va le dire, dans notre démarche chrétienne? Eh bien, Dieu, par amour, je vous le dis, ne va jamais vous laisser tranquille. Si vous êtes baptisé, alors plus encore si vous êtes baptisé dans le Saint-Esprit, Dieu ne va pas vous laisser tranquille. Il va vous poursuivre de son amour et va tout faire pour vous ramener à lui. Donc, qu'est-ce qu'il va faire? On l'a bien vu dans l'histoire de Claude hier. Eh bien, il va aller vous chercher dans les plus grandes détresses que vous vivez. Pour lui, il ne peut pas laisser une âme errer dans les profondeurs du péché, voire dans les méandres des blessures de la vie. Il va donc sans arrêt vous poursuivre de son amour et vous tirer comme quelqu'un vient vous tirer du gouffre dans lequel vous êtes. Il va aller vous chercher. Jusqu'à où? Eh bien, jusqu'à vous dire que son amour est aussi grand que l'homme qui est capable de pardonner à son épouse infidèle. Ou bien encore d'un Dieu qui envoie un homme aller épouser une prostituée. C'est dire que Dieu est capable d'aller choisir une âme qui a fait toutes les expériences, j'allais dire, inconcevables, de se livrer à tort et à travers, corps et âme, au premier venu, en faisant toutes les expériences, j'allais dire, destructrices quelque part. Alors Dieu est capable d'aller vous chercher jusque-là, parce que son amour est tel qu'il ne supporte pas que sa préférée aille se livrer à des pratiques qui ne sont pas dignes de ce que lui a voulu à l'origine. Alors il est capable, selon ce que dit certains spirituels, un carme en particulier, qui a écrit un petit livre qui s'appelle « L'âme virginisée ». L'âme virginisée. Vous vous rendez bien compte, il y a quelque chose ici d'un défi, c'est-à-dire que Dieu est capable, quelles que soient les expériences que vous avez faites en amour, de virginiser votre âme. C'est impossible à l'homme. C'est-à-dire de vous donner la pureté de l'âme telle que Dieu l'a voulu à l'origine, avant le péché originel. C'est de cet ordre-là. Dieu est capable d'aller vous chercher dans son amour tel qu'il est capable de vous rendre l'âme pure aussi, pure qu'à l'origine de son dessein divin. Quelque part, on n'est pas loin de la petite Thérèse, vous avez bien compris. C'est que la petite Thérèse, quelque part, elle nous emmène sur le chemin du pur amour pour quelque part nous virginiser. Oui, il faut que je parle comme le micro. Il faut toujours que je me rappelle que j'ai mangé des glaces quand j'étais jeune et que la glace était non pas à 15 cm, mais toujours près des lèvres. Ce qui montre que j'aime la glace, vous pensez, bien sûr. Alors, quelque part, Dieu va s'arranger pour nous permettre de revenir à lui comme un homme va chercher sa femme, adultère, prostituée dans le cas d'Osée. Donc il va nous séduire, il va parler à notre cœur. Où ça? Dans le désert. Donc lorsque Dieu se déclare dans cet amour passionné pour vous, il est déjà donc lui qui ne supporte pas que vous soyez loin de son cœur, il va aller vous chercher dans des lieux où vous avez l'impression que vous êtes loin de tout, c'est-à-dire où vous ne percevez plus la présence de Dieu, où tout vous paraît sec, rude, où vous n'avez pas la présence sensible de Dieu, où vous avez l'impression que vous êtes le plus grand pécheur, où vous avez l'impression que tout ce que vous faisiez avant ne vous permet plus d'être en proximité avec Dieu. Donc vous allez être dans le désert. Donc le propre du désert, c'est quelque part où vos repères habituels ne fonctionnent plus. Tout ce que vous faisiez avant
n'a plus l'air de vous permettre d'aller à Dieu ou d'être en communion avec Dieu. Donc c'est cette expérience du désert, que vous en soyez responsable ou pas. Donc Dieu vient vous chercher. Et qu'est-ce qu'il fait? Selon Osée, il réussit à nouveau à vous attirer à lui comme dans des nouvelles fiançailles. Et Osée dira, je me fiancerai à toi dans la tendresse, l'amour, la justice et le droit. La tendresse, c'est quoi? La tendresse, c'est deux images. Celle d'abord de la mère avec son enfant, qui donne à cet enfant la nourriture, lui apprend à marcher, lui apprend à découvrir le monde qui est autour de lui, alors qu'il est incapable de mener sa vie de façon autonome. Donc Dieu, quelque part, va aller vous chercher dans cet amour-passion à un moment où vous ne pouvez plus guider votre vie. Vous êtes trop dépendant de lui, de son action, comme l'enfant est dépendant, le nouveau-né est dépendant exclusivement de la mère au départ. Donc Dieu est paradoxalement un père au cœur de mère qui vient vous chercher dans sa tendresse et vous prodigue tout l'amour tendre qu'il a dans des gestes, dans une présence, dans quelque chose qui vous donne une forme de sécurité, un apaisement en sa présence. C'est ça la tendresse. La tendresse est aussi lorsque vous êtes vieux et que quelqu'un prend soin de vous, en particulier dans les soins, lorsque votre corps ne peut plus être mobile, lorsque votre corps ne peut plus faire les actes que vous faisiez tout seul de façon autonome. Vous descendez quelquefois dans une humilité nécessaire pour que quelqu'un vous lave, vous soigne, vous fasse manger. Vous retournez quelque part à l'état de l'enfant nouveau-né, parce que vous êtes totalement dépendant. Eh bien, Dieu vient vous chercher aussi dans cet amour-patience, quand, dans sa tendresse, vous ne pouvez plus rien par vous-même. Vous êtes dans un état tel que vous ne savez plus comment mener votre vie. Et c'est à ce moment-là que Dieu vient vous chercher dans sa tendresse. Alors ensuite, on pourrait continuer dans le droit et la justice. C'est-à-dire que Dieu est capable de vous redonner la dignité que vous avez peut-être perdue. Cette femme prostituée du livre d'Osée a aux yeux des hommes aucune dignité. Mais Dieu va redonner, à travers cette métaphore, à Israël, sa dignité, même s'il a été infidèle dans son amour pour Dieu. La justice. La justice, c'est reconnaître que, quelque part, Dieu ne peut pas laisser des hommes affamés, démunis, dans la condition d'une déchéance. C'est-à-dire que Dieu est capable de rétablir ce que les hommes ne peuvent pas, quelque part, rétablir. La veuve, l'orphelin, l'étranger, on le voit dans la Bible, sont trois catégories sociales dont Dieu a pertinemment décidé de prendre soin, quelle que soit leur vertu ou leur péché. L'étranger n'est pas plus vertueux que celui qui est, j'allais dire, originaire de tel ou tel pays. Il n'est ni plus vertueux, ni plus pécheur, peut-être. La veuve, elle n'est pas plus vertueuse non plus que peut-être une personne mariée ou qui vit en couple. L'enfant, on le sait, l'enfant, même orphelin, n'est pas plus vertueux qu'un autre. Et donc Dieu ne rétribue pas, selon nos vertus, ce que nous pourrions mériter. Dieu, par amour délibéré, va aller chercher l'âme qu'il a créée à son image et à sa ressemblance. Il ne s'agit plus ici de dire l'un mériterait quelque chose ou l'autre ne mériterait pas selon sa conduite. L'amour miséricordieux de Dieu vient au-devant et va chercher ce qui est le plus misérable. Et il n'y a que Dieu qui a pour capacité d'aller chercher l'homme le plus misérable que nous sommes, nous, ou peut-être que nos voisins, sans connaître son histoire, est. Alors, voilà, Dieu, dans sa pratique de l'amour miséricordieux, va se manifester. Alors, dans le Cantique des Cantiques, après le livre d'Osée,
après avoir considéré que l'âme est un peu errante, et Israël est errante, l'Église a quelquefois peut-être eu ses limites, car l'Église est à la fois sainte et pécheresse, pas besoin de vous faire de dessin, eh bien Dieu va s'immiscer dans une vie et faire que Dieu d'abord va nous attirer à lui. Le verset 1 du Cantique des Cantiques, c'est, alors selon les traductions, hein, qu'il me baise d'un baiser de sa bouche ou qu'il m'embrasse d'un baiser de sa bouche, c'est la métaphore que saint Bernard utilisera pour parler de la Trinité. La Trinité est capable de nous attirer à elle comme, j'allais dire, celui qui nous aime nous attire par ses bras, par sa présence. Donc Dieu a une capacité de nous attirer d'abord à lui. Sans le connaître, hein, nous pouvons être attirés par Dieu sans le connaître. C'est l'étape des conversions, vous avez bien compris, de ceux qui, cherchant Dieu, à un moment sont saisis par Dieu, mais ne le connaissent pas vraiment. Ils en ont l'intuition qu'il existe, qu'il a pour eux quelque chose à leur dire, à leur manifester. Ils commencent à ressentir quelque chose, mais ils n'arrivent pas à le nommer. Ils en ont simplement un attrait, une reconnaissance d'une réalité, mais ils cherchent. Donc ça, c'est le moment de la conversion. Donc Dieu va nous attirer à lui, comme le bien-aimé attire sa bien-aimée. Alors, on l'a dit tout à l'heure, par une forme de séduction, par une forme d'attraction, peut-être aussi par une forme de vouloir cet amour pour lui-même. Donc ça veut dire que Dieu a une capacité, aussi comme le bien-aimé, de faire un petit peu ce qu'on appellerait aussi des pas de danse, des pas qui fait que lui seul est capable de saisir notre âme, de l'attirer à lui, pour faire que, un moment, nous soyons comme un petit peu omnibulés par lui, c'est-à-dire fixés par lui, sans que le monde ait une grande influence, ou sans que le monde soit pour nous forcément ce dont nous allons nous occuper. Mais il y a une sortie de soi, l'extase, vous avez bien compris, de la bien-aimée qui commence à tout miser sur l'amour du bien-aimé, parce qu'elle l'a entrevu. Alors, on sait que dans le début du Cantique des Cantiques, elle dit, elle rêve de passer une nuit dans la chambre du roi. De passer une nuit dans la chambre du roi. Comme si, quelque part, devenir la maîtresse du roi, dirions-nous, au temps de David et de Salomon, c'était ce qu'il y avait de plus espéré ou plus imaginé chez les jeunes adolescentes, nous dit le Cantique des Cantiques. Alors ici, c'est une métaphore qu'il faut nous lire derrière, c'est-à-dire que Dieu, pour l'âme qui commence à être attirée par Dieu, n'a qu'une envie, d'être en permanence dans son intimité. C'est-à-dire de goûter ce que Dieu a donné à un moment donné, qu'on traduirait dans notre langage plus moderne, d'être amoureux de Dieu. De sentir que notre âme n'a qu'une envie, c'est d'être bien avec Dieu, d'être en sa présence, de tout miser sur lui, de percevoir que sans lui, nous ne pouvons pas vivre. C'est ça le propre de l'amour, c'est qu'à un moment nous disons, sans lui ou sans elle, je ne peux pas vivre. Il est une partie de moi-même. Il est ce qui me donne du sens à la vie. C'est ce qui me permet d'être dans la joie, de ravir mon cœur, de trouver que la vie a de la saveur. Eh bien, métaphoriquement, on pourra dire que l'âme qui est saisie par Dieu trouve que la vie, en la présence de Dieu, a quelque chose de l'ordre de la saveur, a quelque chose de la jubilation, a quelque chose du ravissement, d'un sentiment amoureux qui dure de façon un peu permanente. Donc une sortie de soi, parce que Dieu nous attire à lui. Mais en même temps, on pourrait dire que cet amour est un peu égoïste, parce que lorsqu'on est un peu amoureux même de quelqu'un, on a l'impression que le monde autour de soi est très relativisé. Bon, les événements continuent, mais les événements autour de soi ont moins d'impact sur nous.
ou bien nos responsabilités que nous avons l'impression peut-être que eh bien, nous les laisserions un petit peu de côté pour s'occuper plutôt de celui qui nous aime, comme si nous avions besoin qu'il s'occupe de nous. Et oui, c'est le propre de l'amour, vous avez bien compris, quelque part. Lorsqu'on est amoureux, c'est que nous aimerions passer plus de temps avec l'être aimé, nous voudrions être plus dans sa présence, et que les choses que nous faisons habituellement deviennent un peu secondaires. Que nous ayons un beau métier, c'est bien, mais être aimé par quelqu'un, c'est mieux. Que nous ayons tous les diplômes, c'est bien, mais que nous soyons aimés par quelqu'un, c'est mieux. Que nous ayons toutes les fortunes du monde, c'est bien, mais l'amour, c'est mieux. C'est-à-dire que la bien-aimée nous dit, tout ce que le monde nous donne et qui ne fera que passer, eh bien, n'est rien à côté d'un instant de l'amour avec Dieu. Et donc, qu'est-ce que nous recherchons? Nous recherchons les moments qui nous sembleraient devenir éternels. Donc, qu'est-ce que nous dit Thérèse? Dans le cœur de l'Église, je serai l'amour. C'est-à-dire que là, elle nous dit, ben, c'est l'essentiel. Ce qui est à côté n'est que, alors, pas secondaire, n'est que second. C'est-à-dire ce qui est second vient se greffer ce qui est sur la chose principale. Donc l'ensemble de mes activités vont devenir comme alimentées, éclairées, soutenues par l'amour que je reçois de Dieu. Et l'ensemble de mes activités vont à ce moment-là être un peu transfigurées. Je ne ferai pas le travail que je fais pour l'argent, je ne ferai pas mes études uniquement pour avoir des considérations, je ne chercherai pas à garder mes biens uniquement pour paraître, mais l'ensemble de ce que j'ai, de ce que je fais ou de ce que je suis ne sera que simplement pour servir Dieu. Servir Dieu, c'est-à-dire être près de lui selon ce qu'il veut de moi. Donc ce qu'il veut de moi, il va falloir que je le découvre. Alors, c'est en fréquentant l'amour passionné de Dieu, donc cet amour qui semble un petit peu plus attractif, Dieu m'attire à lui, me fait sortir de moi-même, dans une démarche où je ne sais pas tout le temps là où il veut en venir, où ma volonté et ma raison ne sait pas bien ce qui se passe dans cette expérience un peu mystique, d'extase. Mais au fur et à mesure, il va y avoir une purification de l'amour dans le Cantique des Cantiques. Alors ça commence comment? Ben, vous savez, dans le Cantique des Cantiques, il y a des saisons, comme on parle des saisons de l'amour. Bien compris. Et paradoxalement, cela commence d'abord par l'hiver. Comme si l'hiver était un amour un peu froid, si je peux dire, un amour où tout n'est pas encore dans l'éclosion. Donc c'est moi qui recherche probablement un peu de sécurité du côté de Dieu. Donc j'ai besoin que Dieu vienne à moi, j'ai besoin qu'il me réchauffe en hiver, j'ai besoin qu'il me donne des signes tangibles de son amour. Car la rudesse de la vie fait que je ne peux pas vivre si Dieu ne manifeste pas quelques grâces sensibles. C'est pour ça que j'ai demandé pour vous la grâce déjà de la rose et du lys. Comme si j'avais besoin à un certain moment que Dieu me manifeste cet amour sensiblement. Et puis il y a le printemps. Alors le printemps va se manifester par le fait que le bien-aimé va me demander quelque chose. En particulier, il demande à la bien-aimée en lui disant dans un poème que son visage et sa voix plaît au bien-aimé. Donc la deuxième chose dans laquelle Dieu veut nous introduire, après nous avoir attirés à lui, peut-être plus dans un cœur à cœur, dans un silence, dans une grâce sensible, c'est qu'il veut voir notre visage et entendre notre voix. Ton visage est agréable et ta voix est douce. Ma colombe. Donc là, c'est une métaphore de la tendresse de Dieu qui voit notre âme ou l'Église comme une colombe. Ça parle déjà un peu du Saint-Esprit qui est en nous. Alors, notre voix et notre visage est agréable à Dieu. Lorsque nous sommes saisis par Dieu, lorsqu'il nous a attirés vers lui, sur son cœur, il y a quelque part, il y a déjà une première transfiguration de notre voix et de notre visage. Son amour nous attire tellement à lui que nous ne nous regardons plus
et nous ne regardons plus notre voisin. Nous ne sommes plus dans la comparaison et nous ne sommes plus dans le sentiment, on va dire, d'infériorité. Vous savez, qui est un sentiment qui est pratiquement une des conséquences du péché originel. C'est-à-dire que nous nous faisons simplement des comparaisons sans arrêt en disant « j'ai l'impression d'être mieux que lui » ou « j'ai l'impression d'être moins bien que lui ». Dans le saisissement de notre cœur par Dieu, ce sentiment d'infériorité ou de supériorité disparaît. Et c'est Dieu qui nous dit « je veux simplement entendre ta voix, je veux voir ton visage ». Et c'est pratiquement la louange qui nous permet d'être dans cette expérience que Dieu se satisfait d'une transformation de notre voix et de notre visage. Nous n'avons pas la même voix quand nous sommes dans la louange que quand nous sommes dans la discussion entre nous. Dieu sait travailler le timbre de notre voix pour que ce soit agréable à son cœur et en même temps que l'Église entende cette voix qui porte celle-ci vers Dieu. Et notre visage n'est plus le même aussi. Donc ça, c'est le printemps de Dieu en nous, dans la louange. Et puis au fur et à mesure, nous allons arriver à l'été. Et l'été, ben, c'est quoi? L'été, c'est les fruits, c'est les senteurs. C'est le fait que quelque chose de la lumière de Dieu, commence à nous habiter. Alors là, vous allez porter des fruits du Saint-Esprit, mais aussi c'est tous les charismes que vous avez et que Dieu va déployer en vous. Cet amour de Dieu va déployer des charismes. Et puis, il y a l'expérience de l'orage l'été. C'est-à-dire que vous avez des étés aussi où vous avez des part quelque chose qui vous déstabilise. On le sait que l'été, eh bien, les orages vont, avec des grêles par exemple, saccager les vignes et faire que le vigneron va être déçu de tout le temps qu'il a passé à soigner sa vigne pour avoir les meilleurs fruits. Et il voit le fruit de sa vigne en un instant saccagé. Alors là, c'est aussi une purification qu'on trouve chez les mystiques, c'est-à-dire c'est le passage de la croix. Et la croix, c'est quoi? Ben, c'est aussi dans l'expérience amoureuse de Dieu, c'est que Dieu vous dépouille. Les grâces sensibles que vous aviez avant, peut-être la jubilation que vous aviez avant, n'est plus comme avant. Dieu veut encore vous purifier dans votre amour avec lui. Il va enlever peut-être les ressentis que vous aviez, les émotions que vous aviez avec lui. Il va vous tailler, si on prend l'image de la vigne, comme le vigneron taille la vigne, il va vous tailler pour de nouveaux fruits ensuite, qui viendront plus tard. Et puis, vous avez les couleurs de l'automne. Eh bien, les couleurs de l'automne, ce sont des couleurs uniques. C'est-à-dire que Dieu va vous donner quelque chose de nouveau que lui seul peut vous donner après les orages de l'été, après les fruits de l'été, après le printemps et après l'hiver, qui n'est pas l'hiver. L'automne n'est pas l'hiver. C'est une douceur que Dieu vous donne, un apaisement en vous qui fait que vous êtes très proche pratiquement de faire ce passage de la mort à la résurrection. La croix qui est plutôt l'orage des étés et la résurrection qui paradoxalement n'est pas au printemps ici. Ce sont les pluies d'automne. Si on était en Israël, nous serions très étonnés que les pluies d'automne sont très importantes. Parce que les pluies d'automne vont repréparer ensuite l'arrivée des pluies de printemps. Il nous faut les pluies d'automne et les pluies de printemps. Dans le renouveau, ils ont eu, il n'y a pas très longtemps, une démarche à Bethléem et ils ont eu dans cette métaphore qu'après les pluies d'automne, il fallait arriver aux pluies de printemps, c'est-à-dire nous devions repartir dans un nouveau cycle concernant le renouveau charismatique. C'est-à-dire que nous avions probablement fait un cycle des pluies de printemps il y a peut-être dans les années 70, que nous arrivions aux pluies d'automne et que probablement nous sommes dans des temps prophétiques, probablement à cause de la visite du pape François à Jérusalem, hein, ou avec Athénagoras, il a bien signifié que nous étions à nouveau dans des pluies nouvelles que nous allions vivre, des pluies de printemps, parce que l'Église, dans toutes ses confessions, a besoin d'un renouveau spirituel, un renouveau où le corps de l'Église ne sera que un, habité par l'amour. Alors je termine l'astuce en me disant, mais Seigneur, voilà, j'ai demandé au début de cette intervention que nous puissions vivre l'expérience intérieurement
de cet amour passionné de Dieu. Je l'ai présenté à la fois, bon, dans son origine un petit peu plus philosophique, l'éros, en disant que c'était une expérience humaine que nous pouvons faire dans différentes religions, que l'homme se sent attiré par Dieu, qu'il est capable d'avoir des expériences un peu mystiques, effectivement, qui le fait sortir de soi, qui sollicite en lui quelque chose qui n'est pas uniquement de l'ordre de la volonté et de la raison, qui est comme quelque chose qui s'impose à lui. C'est l'expression que Benoît XVI prend, donc quelque chose qui s'impose à moi, qui viendrait me saisir, mais je ne sais pas d'où vraiment. Et dans la tradition chrétienne, nous avons essayé d'expliquer que c'était la révélation de l'amour trinitaire qui était en fin de compte l'expérience où Dieu vient à la fois nous saisir, comme la bien-aimée est saisie par le bien-aimé, mais lorsque nous sommes saisis par Dieu, nous allons progressivement passer par des étapes de purification. Alors, dans la tradition mystique, l'illumination précède la purification. L'illumination, c'est quand vous avez une forte conversion, que vous avez rencontré Jésus. Puis Dieu s'arrange pour vous purifier de votre péché, de vos blessures, jusqu'au moment où, vous faisant passer par la croix, il va arriver à vous faire découvrir une union avec lui qui est comparable chez les mystiques à l'union nuptiale. Alors, paradoxalement, une union nuptiale avec lui, alors qui ne passe pas entièrement par le corps comme pour l'homme et la femme dans le mariage, mais là qui va passer par une expérience intérieure qui vous saisit telle que vous avez l'impression que Dieu et vous, vous êtes unis à la manière dont Saint Jean de la Croix parlera dans un poème du feu et de la bûche. Je terminerai là-dessus, ce qui veut dire que je vais demander voilà, progressivement à la louange de se remettre en place, car je voudrais qu'on expérimente dans ce thème de l'amour passionné pour Dieu l'image du feu prenant progressivement possession de la bûche. Donc dans la nuit obscure, Saint Jean de la Croix nous décrit un poème pour nous expliquer le rôle de l'Esprit Saint, c'est-à-dire la vive flamme. Le rôle de l'Esprit Saint, c'est comme le feu qui progressivement va prendre possession de votre âme. Il va passer par différentes étapes. Il va d'abord enlever toute l'humidité du bois, comme Dieu nous fait pleurer. Dieu nous fait pleurer à cause de notre péché et à cause de nos blessures. Et en même temps, il nous fait pleurer parce que nous percevons que son amour est plus grand que tous les torts que nous aurions. Son amour est infiniment plus grand. Comme Sylvie Buisset chantait hier et jusqu'à nous saisir dans les larmes, « J'aurais pu commettre tous les péchés du monde, l'amour de Dieu est bien au-dessus de cela. » Eh bien, cet amour de Dieu commence à nous purifier, à enlever l'humidité par les pleurs de notre péché, de notre blessure. Il nous fait apparaître, comme dans le bois qui est saisi par la flamme, une certaine noirceur. C'est la noirceur aussi de notre limite humaine, de nos orgueils, etc. Et puis, progressivement, la flamme va saisir le bois qui, à un moment donné, va faire que, lorsque nous sommes suffisamment avancés dans cette manifestation du feu, eh bien, le feu va ne faire qu'un avec la bûche. On ne sait plus tellement si nous regardons la flamme ou si nous regardons le bois. Il y a comme une unité entre le bois et la flamme. J'ai bien une unité, c'est-à-dire qu'on sait qu'à l'origine, il y a une distinction entre le feu et le bois, mais le feu a tellement pris dans le bois que le bois en est transfiguré. On va à ce moment-là non plus regarder le bois pour lui-même, qui n'est peut-être pas beau, en tant que bois à l'extérieur. Mais lorsque le bois est saisi par la flamme, eh bien, il y a une transfiguration de ce bois qui devient resplendissant. Et lorsque nous regardons un bois qui prend dans un feu, eh bien, nous en sommes comme émerveillés. Parce que le bois n'est plus lui-même. Le bois n'est que feu. Comme si l'amour de Dieu
en fin de compte, en nous, n'était que présence de Dieu, qui fait que nous ne sommes plus nous, à titre d'homme ou de femme, nous sommes hommes et femmes saisis, habités, transfigurés par l'amour de Dieu. Donc c'est un petit peu ça que je voudrais vous faire expérimenter maintenant, pendant le temps qui nous reste, jusqu'à l'Eucharistie. Alors je ne sais pas comment Dieu s'y prend, ne me demandez pas si je vais avoir une pédagogie particulière, je vais laisser plutôt le Saint-Esprit nous aider. Alors peut-être à un moment, je vous dirais, fermez les yeux, ouvrez vos mains, mettez la main sur votre cœur, laissez-vous peut-être imprégner par quelques paroles. On va laisser le Saint-Esprit maintenant travailler pour que ce que j'ai essayé modestement d'essayer de vous expliquer ne devienne pas simplement de belles phrases et une théorie, ça n'aurait pas d'intérêt, mais que vous puissiez le ressentir et l'expérimenter dans votre corps et dans votre cœur. Amen.

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2: Seigneur, unifie mon cœur pour qu'il craigne ton nom. Psaume 85, 11.

Je vais reprendre peut-être deux, trois mots sur hier, pour faire le lien avec aujourd'hui. Et puis, vous inviter pour notre dernière rencontre de mercredi, si vous avez des questions. Moi, je ne suis pas bon du tout dans le question-réponse comme ça, j'ai remarqué. Donc, je préfère que vous les écriviez aujourd'hui ou que vous les apportiez mercredi. Mais voilà, vous pouvez me les laisser. Et comme ça, moi, j'ai le temps un petit peu de... Je ne suis pas du tout un primaire. Hein. Je suis un, je ne sais pas comment on appelle ça dans les structures psychologiques, un secondaire, voire même peut-être un tertiaire. Ouais, besoin qu'il y ait une nuit entre les deux pour avoir un peu la... peut-être quelque chose d'un peu plus précis, un peu plus profond. Donc n'hésitez pas à les remettre à la fin. Donc vous avez compris que nous suivions cette prière de Saint François. Qui ne l'a pas eue? Alors, 1, 2, 3, 4, 5, 6, 7, 8. Bon, je ne peux pas vous en faire pour aujourd'hui, mais pour mercredi. J'en referai une vingtaine, d'accord? Comme ça... Voilà, donc nous suivons, mais enfin, vous n'aurez pas de mal à suivre, une prière de Saint François qui est extrait d'une lettre à tout l'ordre. Et le cœur de cette prière, c'est purifier, illuminer et embraser par le feu de l'Esprit-Saint. Les trois maîtres mots, purifiés, illuminés, embrasés par le feu de l'Esprit-Saint. Je vous ai dit hier, c'est les catégories classiques de l'oraison, de la vie d'union à Dieu, de la vie spirituelle. Je vous ai dit aussi hier de ne pas avoir l'œil sur la montre pour voir si vous en étiez à la purification ou à l'illumination. Mais c'est le processus normal d'une vie d'oraison qui passe par ce temps de purification. Ce temps où je prends conscience de tout ce qui est ténèbres, j'ai insisté sur ce mot-là hier. La grâce d'un prêtre apparaît, c'est de confesser. Je ne m'étais pas assis depuis une minute que j'ai passé une heure et demie de confession. Et vraiment, on peut... Cette phrase du credo, il est descendu aux enfers. Vous savez, on se dit, c'est des théologiens qui s'embêtaient, qui ont mis ça dans le credo. On découvre combien dans ce sacrement, notamment, et dans bien d'autres occasions,

quatre et des poussières. Si tu ouvres ton cœur, j'y ferai ma demeure. Zachée, aujourd'hui, je veux venir faire ma demeure chez toi. Donc n'oublions jamais cela, que la puissance de notre Dieu, c'est de nous envahir dans la mesure où nous lui laissons de la place. Et ça, c'est un acte de puissance. C'est un acte de puissance. Le mouvement de l'incarnation, c'est exactement celui-là. Hein. Dieu qui se fait homme. C'est la toute-puissance de Dieu de se faire homme. Vous voyez que ça met à bas quelques conceptions de la puissance que nous pouvons avoir. Donc purifié, illuminé, embrasé. J'ai parlé hier, heureux les cœurs purs, ils verront Dieu. De la pureté de cœur comme de la source limpide. De la pureté de cœur comme cette relation que nous laissons venir à nous et dont nous vivons, et donc la vie fraternelle. Alors, étendez le mot fraternel à toutes vos communautés de vie. Tous, nous sommes dans des communautés de vie. Dans toutes nos communautés de vie, dans cette vie fraternelle, nous vérifions cette pureté ou cette absence de pureté de cœur. Je vous avais dit trois mots pour Saint François dans la vie fraternelle. Pas d'abord donner, mais d'abord demander. Demander, donner et laisser libre. Alors, ce que j'ai oublié de dire, c'était quand même important, c'est qu'en fait, en vivant ces trois verbes, demander comme premier acte de la vie fraternelle, donner en réponse et laisser libre, c'est en fait Dieu Trinité lui-même qui est comme cela. Et donc, pour François d'Assise, et c'est pour ça qu'il insiste tant sur la vie fraternelle et qu'on dit que c'était l'homme fraternel, et je vais en parler aujourd'hui avec le Cantique des créatures de Frère Soleil, la vie fraternelle, c'est une empreinte de la vie trinitaire. Là encore, la Trinité, on s'imagine que c'est des théologiens qui s'embêtaient un dimanche après-midi, qui ont échafaudé des théories, etc. Mais non, c'est Dieu en lui-même qui simplement se donne à voir dans nos relations les plus simples et les plus ordinaires. Et dans cette attitude de demander, dans cette attitude de donner, dans cette attitude de laisser libre, vous avez en fait, quand vous demandez, vous êtes dans l'attitude du Fils qui permet à quelqu'un d'être Père. Et le Père d'être celui qui donne. Et laisser libre, c'est la relation de l'Esprit. Bon, évidemment, c'est un peu massif à 3h30 de l'après-midi, ce que je dis là, mais que j'ai oublié de dire hier, alors j'ai noté en disant « n'oublie pas ça ». Voilà, une empreinte de la vie trinitaire dans nos relations. C'est pour cela que François insiste tant sur la vie fraternelle. On va parler du cœur pauvre aujourd'hui. Il y a une admonition, une petite sentence, un petit conseil spirituel de François qui me paraît très vrai, très juste. Combien de fois je l'ai expérimenté ? C'est l'admonition 14. Il y en a qui sont férus d'oraison. Il y en a qui sont férus de mortification. Alors de l'extérieur, on dit, ah ben ça c'est un bon chrétien. Mais pour une critique faite à leur chair, moi, dit saint François, alors là, ils deviennent injustes, violents, ils refusent. Et bien leur oraison, dit François, ne valait rien. Ils se sont regardés eux-mêmes, ils se sont complus en eux-mêmes, mais ils n'ont pas regardé Dieu. Donc voyez toujours ce lien entre cette dimension verticale et cette dimension horizontale, pourrait-on dire, qui ne sont pas deux dimensions exclusives de nous, mais qui appellent à s'unifier comme un lieu de vérification. Et c'est pour cela que j'ai dit hier, heureux les cœurs purs, ils verront Dieu. Ils verront Dieu, bien sûr, de manière beaucoup plus pleine, dans la vie éternelle, dans la béatitude, mais ils sont appelés à voir Dieu dès maintenant. Dès maintenant. Et je vous disais encore hier, je ne vais pas tout refaire hier, mais c'est important, on a un regard qui est tellement façonné par le monde, mais dans le sens négatif du mot « monde », parce que Dieu a aimé ce monde dans lequel nous sommes. Et il a dit que cela était bon à l'origine. Et ça, il faut toujours le tenir. Nous avons tendance parfois à justement douter que Dieu soit présent. Je vous ai cité aussi « Dieu nous est proche ». Dieu nous est proche. Alors si des sessions
comme Parelmonial pouvait

Et comme d'autres lieux d'église, comme d'autres lieux de vie, de foi à travers le monde, pouvaient petit à petit nous réhabituer au regard qui apprend à voir Dieu, bah, tout est gagné là. Hein. Tout est gagné. Heureux les cœurs purs, ils verront Dieu. Eh bien écoutez, on peut commencer aujourd'hui alors. Que 10 minutes, hein. 10 minutes de reprise, ça va, c'est pas trop. Hein. Purifiés, illuminés par le feu du Saint-Esprit. Alors j'ai intitulé donc la causerie d'aujourd'hui « Un cœur pauvre illuminé au jour le jour par la présence du Fils ». Donc vous avez compris hier que c'était tout, surtout la présence du Père que j'ai évoquée. C'était clair ou pas? Un peu. En filigrane. Un peu clairement vers la fin quand même, non? Oh là, même pas. C'est tellement subtil. Bon, enfin bref, c'était quand même un peu la présence du Père. Aujourd'hui, ce sera un peu plus la présence du Fils. Je dis ça sous forme de boutade, mais du coup, je réinsiste, puisque ce n'était peut-être pas explicite trop. Nous avons facilement une relation à Jésus. Facilement, entre guillemets. Mais une relation à Dieu Père, réfléchissez-y. Est-ce que Dieu est vraiment un Père pour vous? Si je l'ai mentionné quand j'ai demandé que ça ne soit pas enregistré, vous vous souvenez de ce petit passage-là? C'était en fin, comme ça, là, on était prêts de partir, mais pour moi c'était important. Hein. Dieu est Père. Pensez à cette parabole du Père prodigue, du Fils prodigue, j'en ai parlé ça aussi hier. Il me semble. Hein, il était quand même plus présent que ça, le Père. Et de cette figure du Père, vous voyez, qui, moi, ça me marque de plus en plus. Je lis cette parabole, moins je regarde le Fils qui part, dépenser son argent, retourner en lui-même, et plus je regarde le Père. Et plus je vois le Père qui guette le retour du Fils. Il n'a pas fait une croix dessus. Il sort à la rencontre du Fils. Vous vous rendez compte? Dieu sort à la rencontre de l'homme. Il ouvre ses bras, il serre contre son cœur, il n'y a plus que ça qui compte. Essayez de penser à cette figure du Père. Alors c'est vrai que dans la Bible, Dieu est Père et Mère. Il te conduira au désert, voilà, cette dimension des entrailles aussi. Alors le fameux tableau de Rembrandt qui représente, vous savez, le Père avec une main d'homme et une main de femme, justement pour exprimer... Voilà, parce que le mot « Père » tel que nous on le vit, avec nos projections, il risque de mettre Dieu un peu à étriquer. Et en même temps, vous vous souvenez, hier, j'ai parlé de la vie fraternelle de saint François à la manière aussi d'une mère. Hein. D'une mère qui chérit et qui ne va pas donner comme ça, allez, prends ça dans la figure, mais qui va donner en accompagnant ce geste, à la manière d'une mère qui donne. On peut prendre un chant, peut-être pour entrer. J'aime beaucoup les chants de l'Emmanuel. Hein. Dans notre chapelle, on prend quasiment que ça. Donc, tout en n'étant pas formellement de l'Emmanuel, mais on sait bien que ces chants sont partagés largement. Je voulais prendre le chant « Crier de joie ». Je ne sais pas si vous avez vos petits carnets, mais alors je ne peux pas vous donner les pages. Hein. Je ne suis pas adepte du livret, mais je vois que vous l'avez. Si quelqu'un le trouve dans... Non, mais alors, il y a tellement de... Il faut... Non. Page 76, mais je ne sais pas dans quoi. Hein. Mais il y a plusieurs livres, non? Parce que parfois, ils mentionnent les suppléments, pas les suppléments, c'est plus bien où on en est. Crier de joie. Ah ben vous avez un autre format, vous voyez? Bon, allez, crier de joie. Allons-y. Crier de joie, vous les pauvres de cœur. Hein. 72.

voyez, comme il est encore question de regard, hein, il est encore question d'ouvrir les yeux. Une parole de Benoît XVI qui m'accompagne souvent dans beaucoup de situations. Celui qui croit que ce qu'il voit est en réalité aveugle. Ça va ? Je reprends. Celui qui croit que ce qu'il voit est en réalité aveugle, c'est-à-dire celui qui se limite à l'enveloppe des choses, à l'écorce des situations, des personnes, des réalités. En fait, il croit voir parce qu'il croit tenir, mais en fait, il ne voit pas. Il ne voit pas la profondeur, il ne voit pas les choses dans le plan de Dieu, il ne voit pas des choses dans le sens du bien. Heureux les cœurs purs, ils verront Dieu, c'est assez lié. Pour reprendre ce que je disais hier, hein, décidément, je vais faire que... Non. Passer du personnage à la personne. Tout ce que je disais hier sur passer du personnage à la personne, c'est ça. Celui qui croit que ce qu'il voit, ça c'est le personnage, c'est l'apparence, l'écorce des choses, des situations, est en réalité aveugle, c'est-à-dire qu'il ne voit pas. Il ne voit pas la chose, la situation, la personne, la réalité dans le dessein de Dieu, dans un plan plus large. Alors c'est tout à fait lié à ce cœur pauvre. J'ai déjà parlé un peu de la pauvreté hier à propos de ce dialogue sur la pureté. Vous savez, la pureté comme Frère Léon qui dit « mais ce sont des efforts à faire, ce sont des choses à combattre, ce sont... » Oui, mais pas que cela. C'est laisser un espace. L'expression exacte, c'était « la sainteté n'est pas un accomplissement de soi, ni une perfection que l'on se donne à soi-même. » Ça, à mon avis, c'est le piège. C'est le piège de la vie chrétienne, se donner à soi-même la perfection. À mon avis, les paroles les plus dures de Jésus dans les évangiles, c'est pour fustiger cela chez les pharisiens. Ceux qui se donnent la perfection à eux-mêmes. Une perfection que l'on se donne à soi-même, elle est d'abord un manque. Vous vous souvenez le petit exemple des petits bergers là, qui apportaient leur cadeau et seulement celui qui avait les mains vides, ah ben, la Vierge Marie lui a donné l'enfant Jésus et sa chance à ce berger a été d'avoir les mains vides à ce moment-là, alors qu'il devait être un peu dans la tristesse ou en se disant « moi je n'ai rien à apporter ». C'est d'abord un manque que l'on se découvre, que l'on accepte et que Dieu vient combler dans la mesure où l'on s'ouvre à sa plénitude. Mais voyez comment la pauvreté, ce n'est même pas la première étape en fait. C'est la deuxième étape, c'est comme la conséquence logique de cette recherche de la pureté de cœur au sens relationnel dont j'ai parlé dans toutes les dimensions de la relation hier. Parce que c'est ça qui petit à petit permet de voir réellement sa misère, réellement le vide, réellement le manque, réellement les ténèbres en nous. Le cantique de Frère Soleil. Très beau texte, premier texte de la poésie en langue italienne. Donc même un universitaire va s'intéresser au cantique de Frère Soleil. Le cantique des créatures, vous le connaissez, je pense. Très haut, tout puissant, bon Seigneur, à toi louange, gloire, honneur et toute bénédiction. À toi seul, ils conviennent, ô Très-Haut, et nul homme n'est digne de te nommer. Loué sois-tu, mon Seigneur, avec toutes tes créatures, spécialement Messire, Frère Soleil. Loué sois-tu pour Sœur Lune et les étoiles. Loué sois-tu pour Frère Vent, pour Sœur Eau, pour Frère Feu, pour Sœur notre Mère, la Terre. Un esprit moderne se dit, technique se dit, sympathique cet homme, François, mais... Alors il y a une très beau, dans une des biographies où François, la première prédication que François va faire, c'est aux oiseaux. Alors on a beaucoup, c'est beaucoup demandé, mais pourquoi les oiseaux? Bon, alors il y a plein de théories. Ah, il pleut. Sœur eau. Mais il faudrait être capable de le dire aussi quand on sortira sous l'eau. Hein, pas simplement quand on est à l'abri. Hein. La vraie joie parfaite, c'est sous l'eau de le dire. Qu'est-ce que je disais ? Les oiseaux, le sermon aux oiseaux, c'est la première prédication de François. Et alors François va dire après à ses frères, mais comment, vous voyez, Sœur O, elle est déjà partie, comment
je n'ai pas vu avant dans ces créatures des reflets de Dieu. J'étais aveugle. Mais ce n'est pas ça que je voulais vous dire pour le sermon aux oiseaux. Il a parlé aux oiseaux au premier, mais en fait, ça, je voulais laisser, oui, mais ça, je voulais laisser tomber. Ah, ben non. C'est parce que le biographe de François, après avoir parlé de ce sermon aux oiseaux, de la prédication que François a fait, c'est très intéressant quand même, ce sermon aux oiseaux, eh bien, le biographe va dire, mais François n'était pas simple d'esprit, mais c'était un homme simple. Tout est dans la nuance. C'était pas un simplet, un naïf, mais c'était un homme simple. C'est-à-dire que Dieu est simple. Nous, nous sommes dans le multiple, nous sommes compliqués. Et notre chemin de conversion, c'est petit à petit de découvrir cette simplicité de Dieu. Là, je vous dis du Saint-Augustin en trois mots. Saint-Augustin dit toujours, nous sommes dans le multiple, nous sommes dans le complexe, nous sommes à la surface de nous-mêmes et Dieu lui-même est simple en nous-mêmes. Voilà quelque chose. Plus vous gagnez en simplicité de relation, du personnage à la personne, plus vous êtes sur ce chemin-là. Par exemple, plus avec simplicité vous acceptez une critique, plus vous pouvez vous dire, tiens, il y a quelque chose de la conversion et de la présence de Dieu qui me travaille, qui marche, en tout cas en moi. Je vous dis quand même une deuxième chose sur le sermon aux oiseaux, parce que ce qui est très intéressant, c'est que François va dire aux oiseaux, maintenant vous vous taisez. Et les oiseaux se taisent dans l'histoire. Et François va à ce moment-là avoir une parole en disant aux oiseaux, mais quelle chance vous avez, parce que vous êtes léger, vous êtes dans l'air, donc quelque part en relation. Vous n'êtes pas comme nous les humains, mammifères, être obligés de marcher par terre. Vous êtes-vous déjà dans les hauteurs? Donc vous avez quelque chose, une liberté que moi, homme, je vous envie et qui me parle de la liberté de Dieu. Le rapport de François à la création, c'est que la création lui parle de Dieu. Je vous fais un peu de Saint Bonaventure en trois mots, théologien franciscain du XIIIe siècle, un peu l'équivalent de Saint Thomas d'Aquin, enfin voilà, on va rentrer dans l'histoire de la théologie. Saint Bonaventure rappelle qu'il y a trois livres où nous avons à apprendre à lire et à relire. Trois livres parce que notre regard est abîmé. Nous ne voyons plus ce qui est évident, en fait. Ce premier livre, c'est la création. Dieu a créé comme un berceau. Et la création parle de Dieu. Alors Dieu n'est pas dans l'arbre, attention, ce n'est pas du panthéisme, hein. Ce n'est pas une question d'énergie, etc. C'est une question de symbole. Au Moyen-Âge, on a le sens du symbole, on a complètement perdu ça. Quand je vous disais le frère qui était un bon rural, l'homme qui vit de la terre, il est encore dans cette dimension symbolique. Mais nous, dans la mentalité technique, scientifique, on est quelque part un peu coupé de cela. Et la mentalité symbolique du Moyen-Âge, qu'on a représentée dans les églises, vous savez, en faisant la voûte des églises en bleu avec des petites étoiles, on voit ça dans l'architecture. Parce que l'église veut représenter, et la forme arrondie veut représenter le monde de Dieu. Donc c'est un symbole, ça parle d'eux. Et les animaux, la création, l'environnement, c'est le livre que Dieu a créé pour qu'on puisse, à partir de la création, aller à Dieu. Aller à Dieu. Alors l'oiseau, c'est la liberté, c'est la non-contingence, justement, puisque l'oiseau, il n'a qu'à chercher, descendre, chercher son fil, Dieu lui donne tout. Alors là, pour François, c'est vraiment magnifique. François aimait beaucoup les agneaux aussi, parce que Jean-Baptiste a dit, en désignant le Christ, « Voici l'agneau de Dieu ». Donc, un agneau, ça lui parle du Christ. François ne voulait pas marcher sur les vers de terre. Il a bien dû en écraser quelques-uns, quand même. Parce que Jésus a dit, sur la croix, psaume 21, « Je suis un ver, pas un homme ». Et donc, en ayant prononcé ce psaume, le ver de terre est comme un symbole, renvoie François au Christ. Alors, il y aurait 36 000 exemples comme ça, de cette capacité de François, non pas à réduire l'animal à une utilité, je mets la main dessus, mais à accueillir l'animal
comme lui disant quelque chose de plus grand. Si on avait ce regard là, les uns sur les autres, à commencer dans l'Église, ce serait beau. En fraternité, sur nos lieux de vie, encore une fois. Et ce que je vous dis là est tout à fait lié à la pauvreté de cœur, parce que c'est le contraire de la suffisance. La pauvreté de cœur, c'est le contraire de la suffisance. C'est le contraire de la toute-puissance, c'est le contraire de la domination. Et pour François, si François a fait de la pauvreté radicale pour lui-même un axe de conversion, c'est parce que François sait que partout où il y a de l'avoir, il y a de la défense et cela casse la relation. Le raisonnement par A plus B est très simple. Il y a des passages dans Sagesse d'un pauvre, mais avant il faut que je vous parle du cantique des créatures, de cette fraternité justement de François. J'ai parlé du livre de la création, il faut que je continue les deux autres livres quand même. Puisque la création a été abîmée et notre regard sur la création a été abîmé par le péché originel, eh bien, il y a un deuxième livre pour nous réapprendre à lire le premier livre et à y voir en symbole la présence de Dieu, c'est la Bible. Et la Bible elle-même nous prépare au troisième livre qui est le Christ lui-même. Donc, en ayant une vie d'amitié profonde avec le Christ, je réapprends à lire la Bible en y cherchant le Christ qui lui-même restaure mon regard, répare mon regard, le guérit pour voir la création vraiment comme le berceau, comme le lieu où Dieu nous a mis et où tout nous parle de Dieu. Dans ce cantique de Frère Soleil, il faut savoir que François écrit ce cantique. Je vous ai parlé d'Éloi Leclerc dans son wagon des camps de concentration hier. François écrit son cantique alors qu'il est stigmatisé. Donc il a deux plaies aux mains, aux pieds, une plaie au côté, à vif, ça fait mal. Il ne peut quasiment plus marcher. Il a eu sa maladie ophtalmique parce que comme il avait le don des larmes, qu'il pleurait beaucoup, et qu'allant à la rencontre du sultan, le soleil était tel que, en fait, il a contracté une maladie, voilà, qu'on va chercher à lui cautériser avec le feu, etc. Enfin, dans la chair. Hein. Frère feu, c'est dans la chair. Hein. C'est pas feu de bois si beau, si haut. Hein. C'est très bien de chanter ça, mais c'est l'empreinte dans la chair, frère feu. Donc François est vraiment une loque. Il est une loque à Saint-Damien, près de Sainte-Claire, parce qu'en Sainte-Claire, il a toujours trouvé un cœur pacifié, alors que François est un cœur tourmenté. Tourmenté, François. Et à ce moment-là, dans un moment où vraiment, il ne peut plus savourer la beauté de la création. J'insiste sur ce moment. Il ne peut plus savourer la beauté de la création parce qu'il ne peut même plus la voir. Et même, il souffre. Il y a même des rats, des souris, d'ailleurs, dans le petit enclos où il est, raconte le biographe, comme pour en remettre encore une couche sur la difficulté, c'est à ce moment-là que jaillit de son cœur ce chant de louange. Donc la louange, ça me permet peut-être de faire une petite parenthèse, c'est pas simplement quand je vais bien, c'est un indice que je vais bien, mais la louange, elle peut, et même il faut en demander la grâce qu'elle jaillisse dans ces moments où l'on semble si loin de ce que nous croyons ou projetons comme étant la louange. Vous voyez ce que je veux dire ? La louange, c'est tout est beau, alors on chante. Non, ce chant, il naît de la souffrance, du cœur de la ténèbre, 2 ans avant sa mort, marqué par les stigmates, par l'empreinte des marques de la passion du Christ dans sa chair. Loué sois-tu, mon Seigneur. Et cette fraternité, vous avez remarqué, il y a des frères, il y a des sœurs. Alors les frères sont les éléments, donc le soleil, le feu, le vent, sont plutôt valorisés dans leur énergie, dans leur rôle d'initiative, dans leur rôle qui façonne une identité masculine. Et puis les sœurs,
l'eau, les étoiles, la lune, la terre sont plutôt façonnées dans leur, sont plutôt décrites dans leur intériorité, dans leur qualité d'être, dans leur qualité à donner la vie, à engendrer. Il y a l'initiative, il y a la matrice. François porte ce regard très complet finalement sur la création et qui le renvoie aussi à ses propres ténèbres et en même temps à cette confiance que ces ténèbres ne sont pas le dernier mot. Et c'est pour cela qu'il commence par une louange au point de départ. Très haut, tout puissant et bon Seigneur, à toi louange, gloire, honneur et toute bénédiction. Hier, je vous ai dit, Dieu est, cela suffit. Accepter de ne plus se regarder, de mesurer sa vie spirituelle à ses états d'âme, ça c'est encore une étape à purifier. Mais regarder Dieu pour ce qu'il est, en lui-même, à cause de lui-même, parce que la vie vient de lui, non pas de moi. Saint Paul, 1 Corinthiens 4, 7, une des rares références que je connaisse par cœur, « Qu'as-tu que tu n'aies reçu ?» Qu'as-tu que tu n'aies reçu ? Dans le livre de la... Là, je suis en train de parler de la pauvreté. Hein. Je n'arrête pas d'en parler. Hein. C'est pas... Je n'ai pas le mot à toutes les phrases, mais je n'arrête pas d'en parler. Et je reprends le péché des origines. Très intéressant. Cette année, à Clermont-Ferrand, ça se fait maintenant dans pas mal de paroisses, nous avons organisé une semaine de jeûne. On était une centaine, les frères, et puis une centaine de participants, d'amis de la communauté, de la paroisse. Les gens avaient peur, moi aussi. Et alors, on a fait un petit topo avec un médecin qui a expliqué que de toute façon, on allait manger 500 grammes de pain complet. Donc, 500 grammes, c'était la moitié de nos kilocalories nécessaires par jour. Ouh, ça va, jeûne relatif. Et en même temps, ce jeûne, c'était un peu comme si on était sur une ligne de flottaison. Vous savez, vous n'avez pas faim, mais un peu faim. Vous en avez marre du pain, tiens, comme les Hébreux. Vous en avez marre de leur nourriture, mais ils en avaient. Puis en même temps, vous sentez que vous avez un peu faim quand même, une ligne de flottaison. C'était très intéressant comme expérience. Les plus jeunes de 20 ans avaient très faim. Les plus de 50 ans en avaient trop. Alors, je soupçonne un peu de troc à la sortie de la chapelle. Je te donne un quart de mon pain et je soupçonne. Mais pourquoi le jeûne ? Pourquoi le jeûne ? C'est très intéressant. Les orthodoxes sont beaucoup plus au clair. Nous, le jeûne, il y a l'obligation, bon, c'est bien, mais nous, on est des latins, on est des juristes et ça nous tue. On est des héritiers des Romains. Et ça, ça nous entrave un peu dans notre vie spirituelle. Parce que quand vous lisez les auteurs orientaux, orthodoxes actuels, d'abord ils rigolent de notre manière, faites d'obligation, pas d'obligation, enfin pour eux c'est très étranger à la mentalité orientale. Et en même temps ils soulignent quelque chose de très juste, c'est que le premier péché c'était quoi ? Manger. Laissons la pomme, manger. Manger c'est quoi ? Manger c'est mettre la main et absorber à soi. C'est donc prendre, mettre la main dessus et l'intégrer à soi. C'est pour ça que le péché de gourmandise, ce n'est pas de la rigolade. Hein. Vous savez, parfois, ce qu'on fait sans rigolant. Non, c'est très intéressant, ce péché de gourmandise. Ça veut dire que j'ai un rapport au monde que je veux engloutir en moi, en fait. Oh, bien sûr, pas parce que vous avez mangé un bonbon de travers. Enfin, soyons pas puérils. Mais dans la gourmandise, et d'ailleurs la gourmandise et la chasteté vont très souvent ensemble, luxure, gourmandise, c'est très souvent parce que c'est le rapport à l'autre, le rapport au bien, le rapport à ce qui m'est extérieur, et je mets la main dessus pour me l'absorber à moi. Et donc le jeûne, il est très important à vivre pendant le carême. Alors quand on le vit en communauté, c'est vraiment une très belle expérience. Parce qu'on vit en même temps pas simplement ce jeûne à ma petite mesure, mais on vit aussi comment le jeûne transforme les relations. Et j'ai eu de très beaux témoignages après cette semaine de jeûne, de couples qui ont pris le temps de se parler, Je peux vous citer même l'exemple d'une mère de famille, un peu stressée d'ordinaire, dont les enfants ont dit « Maman, quand est-ce que tu recommences ?» Parce qu'on ne t'a jamais connue en paix comme cela. Et oui, il y a une thérapie du jeûne, c'est un peu à la mode aujourd'hui. Alors le jeûne, à ne pas dissocier, nous c'était notre souhait et on le vivait comme ça, de la prière, on avait un temps d'adoration chaque soir, la messe, un temps d'adoration, puis une petite tisane pour la vie fraternelle, la relation au prochain, puis un geste de partage
aussi qui était proposé. Parce que le jeûne, donc, ça touche la relation de moi aux autres, de moi à l'extérieur. Donc en jeûnant, je me rends service parce que j'entre dans un chemin de liberté. L'aumône, le partage, c'est la relation à l'autre. Et la prière, c'est la relation à Dieu. Donc quand en fait on nous demande à l'entrée du carême le jeûne, la prière et le partage, en fait ça touche toutes les dimensions de notre être, donc à vivre ensemble. Et un aspect vécu de manière peut-être un peu plus décisive ouvre aux deux autres dimensions. Et pour François, le péché des origines, et tout ça est très lié à la pauvreté, le péché des origines, nous on dit l'orgueil, alors tout de suite c'est connotation morale, je veux me mettre au-dessus, oui. Mais François a un mot qui pour moi est beaucoup plus explicite, c'est appropriation. Le péché, c'est qu'en fait je veux m'approprier. Je veux m'approprier, je veux faire mien ce qui est extérieur, l'autre, tel bien, telle image. Alors ensuite, on peut rentrer plus subtilement. Il y a ce qui est vraiment visible, le corps de l'autre, la mousse au chocolat, j'aime beaucoup le chocolat, la mousse au chocolat, etc. Et puis plus subtilement aussi, ben voilà, l'image que je veux donner de moi-même, passage du personnage à la personne, on peut reprendre ça. Le péché d'appropriation. Et donc la guérison, c'est la désappropriation. Savoir lâcher la main. Christian Bobin, dans son livre Le Très-Bas, qui est un très beau texte poétique, Christian Bobin écrit bien des phrases simples, limpides. Le Très-Bas, c'est inspiré de la vie de Saint-François, c'est un petit peu arrangé, mais il a une très belle image, moi, qui m'a beaucoup marqué pour le noviciat. Il dit, c'est comme, en fait, dans notre vie, c'est comme avec le Seigneur, avec les autres, c'est comme quand deux enfants jouent aux billes, vous savez, ils vont s'échanger des billes. Il y a un moment, il faudrait que je tienne le micro comme ça, il y a un moment où on dit, bon, on va s'échanger, mais l'échange, comment il se fait? Ben, il y a un moment où vous tendez votre main gauche et un moment où vous avez la main droite avec ce que vous allez lâcher. Et réciproquement. Mais Christian Bobin dit, le moment le plus intéressant, c'est le moment où on a tous les deux les mains vides. Ou quelque part, je ne suis pas sûr que l'autre va lâcher sa bille. Il ne va pas prendre la mienne et partir en courant. Et réciproquement, je trouve cette image très belle quand on parle de la confiance en Dieu, etc. Voilà, accepter de lâcher et de vivre ce temps de la main vide. Ce matin, hier soir en rentrant au couvent, il y a un frère franciscain qui fait beaucoup d'itinérance et qui vit de mendicité pendant son itinérance. Pendant 15 jours, il frappe aux portes, il est jeté, il y en a qui l'accueillent, il fait de très belles rencontres, etc. Alors on parlait, je lui ai dit, mais la providence. Ben, il dit, moi j'ai vérifié dans ces 15 jours d'itinérance, là il était sur le chemin de Saint-Jacques de Compostelle, quand je veux maîtriser quelque chose, je n'ai que des refus. Quand je lâche, à un moment ça s'ouvre. Je ne peux pas te l'expliquer, mais je le vis. Et pour moi c'est exactement l'illustration de cette main vide. Hier, malheureusement, je n'étais pas là ce matin pour entendre la causerie, l'intervention de ce matin, mais je vous l'ai déjà dit hier, mais j'ai bien aimé cette image. Vous voyez, le cœur ne se voit pas, mais nos mains prolongent le cœur. C'est tout à fait lié à cette dimension de l'appropriation ou de la désappropriation. Il y a des mains qui dominent, qui écrasent, il y a des mains qui relèvent. Peut-être que ça peut nous aider, simplement en regardant nos mains. Est-ce qu'aujourd'hui, mes mains ont plus écrasé, opprimé, dominé, ou est-ce qu'elles ont davantage relevé, accompagné? Peut-être que pour un examen de conscience, ça peut être utile de regarder ses deux mains le soir et de savoir ce qu'on en a fait dans la journée. Est-ce que j'ai mis la main sur mon portefeuille toute la journée? Ça prouve que... là où est votre cœur, là où est votre trésor, ça prouve que vous avez eu peur, vous avez soupçonné tout le monde de vous voler dans cette foule, sait-on jamais. C'est peut-être que vous avez manqué un petit peu de regarder un petit peu plus loin. Mais peut-être que ça peut être une bonne chose par rapport à cette appropriation, à cette désappropriation. Et vous voyez que le jeûne, la prière, le partage, quand je vous parlais de la prière hier, François parlait des mains vides. Sainte Thérèse aussi a cette image, bienheureux Charles de Foucault.
La prière, c'est se présenter les mains vides devant Dieu. Ben, vous voyez que tout ça se rejoint. Si j'ai les mains déjà crispées sur ma réponse, sur ma petite consolation qui va me faire avancer, bon, peut-être que le Seigneur, dans sa bonté, me donnera ma petite consolation, mais j'aurais manqué sans doute l'essentiel de la relation. Voilà, les mains. Regardez dans une journée tous les usages de nos mains. Regardez simplement les usages qui s'approprient ou les usages qui font circuler la vie. En fait, on fonctionne sur deux modes. C'est du Saint Augustin que je vous dis là. Il y a le mode curvitas ou le mode caritas. Et toute la journée, il y a l'aiguille qui bat la chamade. Le mode curvitas, c'est moi, son cher moi. Le mode caritas, c'est l'autre. Et toute la journée, quand vous regardez, en une fraction de seconde, on passe de l'un à l'autre. On est d'une instabilité folle. Mais il n'y a pas à avoir peur, parce que qui dit instabilité dit quand même dynamisme. Et donc de ce dynamisme, il ne tient qu'à moi que petit à petit ça penche plus vers curvitas ou caritas, parce que je suis libre. Parce que je suis libre. Là, encore une fois, la toute-puissance de Dieu a été de créer des êtres libres qui lui disent non, mais dont lui ne se lassera pas, que lui ne se lassera pas en tout cas d'accueillir. Et pensez encore à ce père prodigue sur son chemin, les mains ouvertes. Pas les mains en train de compter, dis donc, ça fait 10 jours et l'héritage, voilà ce que c'était. Le rapport de François à la création, c'est donc de cet ordre-là. François ne s'approprie pas la création. François n'a pas un rapport utilitaire à la création, mais François a conscience de sa place dans la création. Et c'est là où le sermon aux oiseaux est très intéressant. Parce que quand il dit aux oiseaux, maintenant taisez-vous. En substance, ce n'est pas les mots du texte. Il leur dit, par vous-même, vous ne pouvez pas savoir. Vous n'êtes pas des créatures intelligentes. Voilà, au sens de, finalement, quel est l'ordre des choses par rapport au Créateur. Mais moi, homme, je vais vous dire que votre champ, il est ordonné au Créateur. Mais c'est moi, l'homme, qui vous le révèle. Et l'homme, dans la Bible, c'est celui qui a le pouvoir de nommer les choses. Mais vous voyez bien comme ce pouvoir de nommer, pouvoir de nommer un enfant, ça peut être de pouvoir s'approprier l'enfant, ou au contraire, en le nommant, de le distinguer de nous. Extraordinaire pouvoir que Dieu a donné à l'homme. Ce pouvoir de nommer, très intéressant. Nommer les choses, c'est avoir une relation aux choses. Et on voit bien comment cette relation, elle est neutre. Mais il y a une ambiguïté possible. C'est que nommer, ça peut vouloir dire mettre la main dessus pour se l'approprier. Ou nommer, au contraire, pour reconnaître une distinction, reconnaître une différence, et c'est cet espace de la différence qui va faire grandir, qui va faire vivre. Là, on est dans la question de la pureté, on est dans la question de la chasteté aussi, vous voyez, dans la relation. Comment pauvreté est profondément liée à chasteté. Alors, après-demain, parce que je ne l'ai pas apporté, je vous apporterai un livre très très bon, qui prend les trois vœux que nous avons sur notre corde. Pauvreté, chasteté, obéissance. Alors on se dit, ça c'est pour les religieux, tant mieux, mais ce n'est pas pour nous, laïcs. Détrompez-vous. Il y avait un capucin, à chaque mariage, il prêchait sur les vœux, et à chaque profession religieuse, il prêchait sur la vie conjugale. Parce que justement, il y a quelque chose qui s'éclaire mutuellement. C'est ça qui est très beau dans les vocations dans l'Église. Et alors ce livre, il est vraiment très intéressant, parce qu'il reprend ces trois vœux, pauvreté, chasteté, obéissance, en montrant comment ce que le religieux vit est destiné à interpeller tout chrétien pour lui faire découvrir justement les trois dimensions profondes de la relation à Dieu. Parce que la chasteté, c'est la relation à soi-même et aux autres, la pauvreté, c'est au bien, à ce qui nous environne, et l'obéissance,
eh bien, quelque part, c'est la dimension verticale aussi. Donc on retrouve encore chasteté, obéissance, pauvreté, jeûne, partage, prière. On retrouve toujours les mêmes éléments de l'anthropologie, comme personne créée à l'image et à la ressemblance de Dieu en relation. Toutes ces dimensions-là se retrouvent toujours. Et dans la question de la pureté, dans la question de la pauvreté aujourd'hui, de l'appropriation, et dans la question de l'obéissance davantage après-demain, ce sont toujours ces mêmes dimensions. Et donc François, c'est vraiment l'homme biblique par excellence, parce qu'il dit aux oiseaux, voilà, votre chant, c'est une louange au Créateur, mais c'est moi, homme, qui vous le révèle. Mais je ne mets pas la main de vous, je rends grâce pour votre chant. Qui est une louange au Créateur ? À votre mesure, à votre mesure. Saint Augustin aussi a de très belles paroles sur le chant. Bon, chanter, c'est prier deux fois, on connaît ça, mais chanter, justement, c'est donner voix à tout le créé. Et ça, que l'être humain, la personne humaine peut le faire. C'est le chant de l'homme qui donne, qui en quelque sorte prête sa voix. L'homme est un porte-voix de tout le créé qui loue Dieu. Et c'est pour ça que toutes les œuvres du Seigneur, bénissez le Seigneur, à lui haute gloire, louange éternelle. Ce n'est pas du tout du panthéisme, ce n'est pas du tout de la confusion. C'est de dire, c'est moi, être humain, qui est au sommet de la création, de prêter ma voix à tout le créé, qui est ordonné à Dieu, qui est ordonné à Dieu créateur. Nous avons une grande responsabilité. Alors, je ne rentre pas dans tous les débats écologiques, etc., mais vous avez tout un courant écologique qui attaque le judéo-christianisme en disant « Dans la Bible, il y a dominé la création, et c'est vrai que l'homme a un rapport d'appropriation au créé, et nous, dans l'hémisphère nord en particulier, on peut s'en confesser de ce rapport au créé qui détraque tout, qui veut tout dominer, qui exploite le sud de manière éhontée, et encore aujourd'hui, sans aucun souci de l'avenir, sans responsabilité. Il y a un vrai déséquilibre, il y a une vraie structure de péché, là. Jean-Paul II parlait de ces structures de péché dans le développement, dans les inégalités, mais c'est profondément vrai. Profondément vrai à un niveau macroéconomique. Dans ce dominer-là, création, il y a l'idée de soyez des intendants de la création. Soyez des intendants de la création. Comme ce prêtre, récemment j'étais au départ de... Je n'en ai pas parlé hier du jardinier de la grâce, non ? Non. Un ami prêtre, j'ai trouvé ça très beau. Sa dernière homélie avant de... Il y a des gens de Chatou ici, non ? Non, il n'y en a pas, parce que je sais qu'il y a des habitants de Chatou qui sont là et c'était leur curé. Il a dit, voilà, pendant 9 ans, j'ai essayé d'être parmi vous jardinier de la grâce. Je n'ai pas réalisé mes plans, ou alors pas toujours. Il y en a d'autres qui se sont présentés. J'ai essayé d'être jardinier de la grâce. Pour moi, je trouvais ça une magnifique expression pour rendre compte du ministère du prêtre. Jardinier de la grâce, c'est-à-dire qu'on n'a pas à mettre la main sur quelqu'un, mais on a en même temps à donner parfois des coups de bêche, des petits coups de pelle, pour que la terre aussi puisse respirer, puisse donner la vie aussi. Jardinier de la grâce, vous voyez que pour tout éducateur, peut se retrouver dans cette dimension-là. Jardinier de la vie de Dieu. Dans l'exemple... je le laisse tomber celui-là. Voilà, jardinier de la grâce. J'ai trouvé ça une très belle expression parce que ça fait référence au Christ ressuscité qui apparaît comme sous les traits du jardinier. Vous voyez ? Le jardinier, le vrai jardinier, c'est l'intendant de la création. C'est celui qui va vraiment donner toute sa puissance à la création. Le mauvais jardinier, comme le mauvais chasseur, comme le mauvais tout ce qu'on veut, c'est celui qui écrase, qui étouffe, qui domine. Et non pas qui par son action fait grandir. Encore une fois, il suffit de regarder ses mains. Juste avant de mourir, François fait rajouter 2 strophes
dont on peut se dire, mais qu'est-ce que ça vient faire dans ce cantique de Frère Soleil ? On a parlé des petits oiseaux, des petites étoiles, c'était joli, etc. François fait rajouter deux strophes. Loué sois-tu, mon Seigneur, pour ceux qui pardonnent, par amour pour toi, qui supportent épreuves et maladies. Heureux s'ils conservent la paix, car par toi, le Très-Haut, ils seront couronnés. Loué sois-tu, mon Seigneur, pour notre sœur, la mort corporelle, à qui nul homme vivant ne peut échapper. Malheur à ceux qui meurent en péché mortel, heureux ceux qu'elle surprendra faisant ta volonté, car la seconde mort ne pourra leur nuire. Louez et bénissez mon Seigneur, rendez-lui grâce et servez-le en toute humilité. François fait rajouter ces deux strophes. La réconciliation, d'abord parce qu'entre l'évêque et le maire d'Assise, à l'époque de François, il y avait une grave dispute, et qu'il a envoyé les frères leur chanter son cantique des créatures. Et la mort, parce qu'il est sur le point de mourir. La réconciliation, c'est justement tout le combat de François. Si saint François d'Assise est considéré comme l'homme fraternel par excellence, si le pape Jean-Paul II a réuni à Assise les représentants des grandes religions, philosophies du monde entier, pour casser cette image tellement présente dans les esprits que la religion est cause de guerre, est cause de violence, est cause de mort, combien de fois ça nous est encore envoyé aujourd'hui par des non-croyants ou pour qui c'est un obstacle à la foi de voir comment les religions ont tué, divisent. Et donc Jean-Paul II, dans une intuition assez géniale, qui n'a pas toujours été très comprise, et qui s'est peut-être aussi un peu cherchée, Assise, voilà, c'était la ville de la paix, la ville de la relation fraternelle, la ville de la réconciliation. Et cette réconciliation, ne pensez pas qu'elle était comme ça, innée dans le cœur de François. C'est un combat qu'il a mené, un combat contre lui-même. C'est le pire combat à mener. Athénagoras, patriarche de Constantinople, imaginez un beau patriarche, tout en noir, beau chapeau, voile, barbe blanche, sceptre, une belle personnalité, une belle figure, un moine, les patriarches sont toujours choisis dans la vie monastique, à plus de 80 ans, il dit « J'ai mis du temps à comprendre que le combat le plus dur est contre soi-même. La guerre la plus dure est contre soi-même. Parce que les germes du mal, les germes de la division, bien sûr, c'est extérieur, mais c'est d'abord là où est votre cœur. C'est pour ça que Jésus dit dans l'Évangile, je vous le disais hier, le mal et la révolution copernicienne par rapport à une religion légaliste, le mal n'est pas dehors, il est là. Et c'est ce qui sort qui est mal, et non pas ce qui entre. Souvenez, j'ai insisté là-dessus à propos de la pureté, justement, hier, et cette purification, ce cheminement, cette libération, cette source limpide. La guerre la plus dure est contre soi-même. Je crois que ça, c'est vraiment une parole de sagesse que nos anciens, s'ils se regardent en vérité, simplement, peuvent dire, peuvent transmettre. Quand on est jeune, vous savez, on est sûr qu'on va gagner la guerre. Puis au fur et à mesure, la crise de la quarantaine. On m'a prêté une fois, j'ai 41 ans, on m'a prêté une fois un CD du Père Verlin sur la crise de la quarantaine. J'ai trouvé ça très intéressant. La crise de la quarantaine, c'est de se rendre compte que non, je ne changerai pas tout à la force de mon poignet, de ma volonté, etc. Mais j'intériorise davantage que plus je mènerai ce combat intérieur, plus il aura de retentissement, même que je ne connais pas, mais dans le plan de Dieu. Et là, vraiment, je serai un artisan de paix. C'est au moment où François ne peut plus rien faire que ce cantique de louange, de réconciliation avec tout le créé jaillit de son cœur. Vous voyez que ce n'est pas dans l'efficacité forcément. Bien sûr qu'il faut que les mains fassent quelque chose, pas non plus qu'elles soient en train de glandouiller toute la journée. Mais ça ne suffit pas. Ça ne suffit pas et ça peut même être un obstacle d'ailleurs. Un obstacle parce que finalement, il n'y a plus que quand mes mains sont en action que je pense qu'elles servent. Et il n'y a plus ce moment aussi des mains vides où je les regarde vides parce que c'est aussi le vide qui est en moi, pour une part, et qui a à accueillir la présence de Dieu. Et la mort, c'est le lieu de la pauvreté par excellence. Vous connaissez l'adage, ça ne sert à rien d'être le plus riche du cimetière. Vous pouvez avoir beaucoup de biens, vous pouvez construire une superbe église dans le cimetière pour qu'on se souvienne de vous. Vous êtes dans le trou, en train d'être mangé par les vers.
Les Capucins au XVIe siècle, XVIIe siècle, quand ils prêchaient, s'il y avait des sessions d'Emmanuel, je serais venu avec un crâne que j'aurais posé devant moi en vous disant, attendez, tous nous finirons comme ça. Alors arrêtez de vous prendre pour ce que vous n'êtes pas. Il y a un historien qui a parlé de la pastorale de la peur. 16e, on fonctionne beaucoup comme ça. Aujourd'hui, c'est la pastorale de la joie. Qui nous fera voir le bonheur? C'est plus douceâtre, c'est plus... Mais il y a une fermeté dans la joie aussi, hein, je ne critique pas. Hein. Quand Benoît XVI est venu à Paris, j'ai trouvé ça très, très révélateur, très symptomatique. À l'hôtel sur les Invalides, il y avait cette phrase « Qui nous fera voir le bonheur ?» Très intéressant, comme c'était assez médiatisé. C'était une question, donc avec un point d'interrogation, donc pour susciter un désir dans le cœur de ceux qui verraient. Voilà, on voit bien que c'est un autre type de pastoral aujourd'hui, mais c'est très bien comme ça. Mais toujours est-il que la mort, ça nous concerne tous. Et c'est le moment du dessaisissement par excellence. C'est le moment où je n'ai que mes mains. Et que ces mains, je peux m'accrocher, je peux tenir. Voilà, il y a un moment où la rencontre, où l'amour se fait plus pressant dans la rencontre. La deuxième mort dont parle François, c'est le moment du jugement, qui n'est pas exactement corrélatif à la mort biologique. Voilà, cette seconde mort, c'est quand l'amour en personne vient à notre rencontre et donc met à nu tout ce qui en nous n'est pas amour, tout ce qui en nous refuse d'aimer, tout ce qui en nous est curvitas, soi, et non pas caritas, relation. Ce qui ne veut pas dire disparaître soi-même, mais ça veut dire en relation. Parce que, et tout le cœur de la pauvreté de François est là, c'est qu'il contemple en Dieu Trinité une pauvreté essentielle de chacune des personnes, riche des autres personnes. La circulation en Dieu. Et c'est pour ça que François n'est pas contre. François, ce n'est pas un bébête primaire qui est contre tout le progrès, contre tout. Mais il se dit simplement, quand on a, le risque, c'est de vouloir avoir plus. Et donc de casser la circulation, de casser le mouvement de don, de casser la relation. L'avoir peut casser la relation. Éloi Leclerc le dit très bien là dans un petit passage, dans Sagesse d'un pauvre là dont je vous ai parlé hier. C'est un frère qui veut simplement un psautier. « Tu veux un psautier ?» s'écrie François. « Eh bien attends, je vais t'en chercher un. » Il bondit vers la cuisine de l'ermitage, y entre, plonge la main dans le foyer éteint, et en retire une poignée de cendres et revint aussitôt vers le frère. « Le voilà, ton psautier !» Et ce disant, il lui frotta le sommet de la tête avec la cendre. Le frère ne s'attendait pas à cela, surpris et confus. Il ne savait que penser et que dire. Manifestement, il ne comprenait pas. Il demeurait la tête baissée. François lui-même, le problème de François, c'est que lui, c'est un primaire. Hein. Intuitif à fond, mais qui regrette parfois. Une fois, il a envoyé prêcher un frère tout nu en place d'assises, parce qu'il avait manqué à la pauvreté. Et en plus, un homme d'assises qui était rentré chez les frères et qui l'a envoyé prêcher tout nu. François a eu un tel remords qu'il s'est mis lui-même nu et qu'il a été s'accuser publiquement en place d'assises en disant que ça n'était pas juste ce qu'il avait demandé aux frères et qu'il demandait aux frères de lui infliger, du coup, une correction fraternelle. Il a dû se forcer un peu, François, dans ce cas-là, hein, à mon avis. Il venait de lui parler un langage rude, trop rude peut-être. Il eût voulu à présent lui expliquer pourquoi il agissait ainsi, lui dire longuement et clairement toute sa pensée, lui montrer qu'il n'avait rien contre la science, ni même contre la propriété en général. François n'insulte jamais les riches. Il ne demande pas à tout le monde d'être pauvre. Il dit, à nous, ça nous a été demandé pour signifier justement que la pauvreté rend libre et donner le goût. Mais à aucun moment dans les écrits de François, il n'y a une attaque contre les riches. À la grande différence des cathares, à la grande différence de bien d'autres, de ceux qui se disaient purs. Lui montrer qu'il n'avait rien contre la science ni contre la propriété en général, mais qu'il savait, lui, le fils du riche marchand drapier d'assises, combien il est difficile de posséder quelque chose et de demeurer l'ami de tous les hommes, et surtout l'ami de Jésus-Christ. Que là où chacun s'efforce de se constituer un avoir, c'en est fini d'une vraie communauté de frères et d'amis. Et qu'on ne pourra jamais faire que l'homme qui a quelque bien au soleil ne prenne spontanément une attitude de défense à l'égard des autres hommes. »
C'est cela qu'il avait expliqué jadis à l'évêque d'Assise, qui s'étonnait de l'excessive pauvreté des frères. Quand tu auras ton psautier, dit François avec l'espoir de se faire comprendre, malgré tout, qu'est-ce que tu en feras ? Tu iras t'asseoir dans un fauteuil ou sur un trône comme un grand prélat et tu diras à ton frère, apporte-moi mon psautier. Le frère sourit d'un sourire gêné, il ne voyait pas la portée de la remarque de François. Celui-ci venait de lui exprimer avec humour la tragédie de l'avoir, telle qu'il la voyait. Toutes nos relations humaines, faussées, corrompues, réduites à des relations de maître et d'esclave à cause de l'avoir, à cause des biens que nous croyons posséder. Et il n'était pas nécessaire d'en posséder beaucoup pour se comporter en maître. Cela était trop grave pour qu'on pût en sourire. Donc là, la question, elle n'est pas dans la pauvreté sociologique qui est à combattre. Elle est à combattre. Il faut qu'il y ait une solidarité, c'est une évidence. C'est une évidence. Cette dimension du partage, cette dimension de la relation, vous voyez, de ce don qui fait circuler les biens, c'est une évidence. Mais ce que François voit, c'est beaucoup plus loin dans le cœur que même si vous n'avez pas grand-chose en termes de biens, on peut être très approprié à ces choses. Et que le combat, la guerre la plus dure contre soi-même, elle est justement là, elle est petit à petit de s'en détacher, d'en user. Alors chez les frères, on avait usé un peu d'un subterfuge, parce que les frères, toujours dans l'histoire, ont pris très au sérieux cette question, la propriété, l'usage des biens. Ça a d'ailleurs donné toute une théorie économique très intéressante, dont certains économistes aujourd'hui disent même que c'est peut-être un peu à l'origine de notre économie de marché, cette manière de faire des frères mineurs, des franciscains. Il y a tout un tas de thèses intéressantes en Italie actuellement, parce qu'en France, forcément, c'est religieux, donc c'est mauvais. Donc il y a un obscurantisme flagrant à l'université française. Pardon s'il y a des universitaires parmi nous, mais c'est une évidence. Voilà, cette idée du mouvement, eh bien, chez nous, les frères, il y avait « je n'en ai pas la propriété, mais j'en ai simplement l'usage ». Alors on utilisait un livre « ad usum », à mon usage, mais j'en ai pas la propriété, c'est-à-dire qu'un autre peut me le demander. Un autre peut demander de s'en servir s'il en a besoin. Donc la pauvreté, vous voyez, ce n'est pas du tout un nivellement, ce n'est pas du tout un écrasement, ce n'est pas du tout du misérabilisme, c'est le sens de l'autre en acte. Pour ne pas interrompre, pour ne pas casser la circulation, comme le jardinier de la grâce, comme l'intendant, qui n'est pas là pour casser la vie de Dieu, qui n'est pas là pour la phagocyter, mais qui est là pour peut-être lui donner une forme, lui donner une vie, lui donner une croissance. Donc la pauvreté, ce n'est pas simplement quand je donne quelque chose. Un cœur pauvre, c'est aussi quelqu'un qui va accepter la critique, même peut-être injuste, ou en tout cas qui ne sera pas troublé, qui conservera la paix du cœur, qui sera peut-être corrigé pour le bien de l'autre, la correction fraternelle, tout ce que vous voulez. Et on voit vraiment là que, voilà, quand on a découvert

0: essaie de lui-même. Alors pas le don à la force du poignet. Bien sûr, frère Léon a raison de dire que ça suppose notre effort, notre volonté, mais le don d'abord parce que nous-mêmes, nous vivons de ce don. C'est Dieu qui donne à l'origine. D'autres nous ont donné la vie. Nous sommes dans ce mouvement de don et il ne tient qu'à nous ou de l'interrompre, de nous l'approprier et tout d'un coup d'en faire un avoir ou au contraire de le transmettre, d'avoir encore des paroles de vie, d'avoir encore des mains qui redressent, des mains qui soignent. Heureux les pauvres de cœur, le royaume des cieux est à eux. C'est une béatitude. Heureux les pauvres de cœur, le royaume des cieux est à eux. Vraiment, en préparant un peu ces trois petites interventions, j'ai vraiment été frappé de la proximité de ces deux béatitudes. Heureux les cœurs purs, ils verront Dieu. Heureux les pauvres de cœur, le royaume des cieux est à eux. Le royaume des cieux, bon, vous avez plusieurs approches dans la Bible du royaume, c'est effectivement le monde à venir, mais Jésus dit que le royaume...
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Et frères et sœurs, ce matin, le Seigneur a mis sur mon cœur et dans l'équipe de vous partager la grâce peut-être qui est essentielle pour à donner dans le monde aujourd'hui. Cette grâce, c'est la grâce de l'espérance. Frères et sœurs, cette espérance, Paul nous dit que c'est une espérance qui ne trompe pas. Mais quelle est cette espérance? Quelle est cette espérance? Et j'aimerais partager dessus avec vous ce matin. Et j'aimerais d'abord lire un psaume, une partie d'un psaume, c'est le psaume 130. Ce psaume dit, de David, « J'espère en l'Éternel. Mon âme espère et j'attends sa promesse. » Je vous conseille un livre ce matin, le livre du cardinal Lustiger, « La promesse ». Si vous ne l'avez pas lu, je vous en supplie, lisez-le. Mon âme compte sur le Seigneur plus que les gardes ne comptent sur le matin, que les gardes ne comptent sur le matin. Israël, mets ton espérance en l'Éternel. Et pourquoi cette espérance est essentielle? Parce que, frères et sœurs, comme le dit l'Épître aux Romains, la nuit est avancée et le jour approche. Frères et sœurs, dans quel état est le monde aujourd'hui? Le monde est désespéré. Vous avez déjà parlé avec des jeunes? Moi, j'ai été prof pendant 30 ans. Et combien de jeunes me disaient, mais il n'y a pas d'espérance dans ce monde. Qu'est-ce que je vais faire de ma vie dans ce monde? Quel est le sens de ma vie dans ce monde? Dans ce monde que vous nous laissez, vous les adultes, mais qu'est-ce que je vais y faire? La guerre, le sida, les maladies, les couples qui se déchirent, les familles décomposées. Mais qu'est-ce que je vais faire dans ce monde? Est-ce qu'il y a de l'espérance pour moi? Pourquoi je suis venu au monde? Je l'ai souvent entendu quand on parlait d'orientation. Vous comprenez? Et puis, vous savez, l'actualité, il y a des moments où je n'ai plus envie de la regarder. Pourquoi? Mais c'est désespérant. Ce monde meurt de désespoir et de désespérance. Et nous, nous sommes la communauté de l'espérance pour le monde, dans le monde. Notre espérance, comme le dit Paul, c'est Jésus-Christ lui-même. Et la grâce de l'espérance, c'est la

grâce essentielle à partager aujourd'hui dans le monde, à vivre dans le monde, à donner dans le monde, à condition que nous en soyons aussi porteurs et que nous l'incarnions. Paul a dit, trois choses demeurent, la foi, l'espérance et l'amour. Vous êtes d'accord ? La plus grande des trois, c'est l'amour, mais il y a l'espérance. Alors, il y a 3-4 ans, avant une convention, on avait reçu une image d'un magnifique bateau, mais ce bateau était en cale sèche. Et ce bateau, il était entouré d'ingénieurs, des ingénieurs spécialistes donc, de la navigation des bateaux. Et ce bateau, il observait sur toutes les coutures. Ils avaient même commencé à le démonter pour voir vraiment de quoi il était fait. Ils disaient, mais ce bateau, il est magnifique, mais il lui manque quelque chose. Il n'est pas équipé pour affronter les tempêtes qui viennent. Il n'est pas équipé pour affronter le gros temps qui vient. Il n'est pas équipé pour avancer la nuit qui vient. Vous savez qu'une nuit vient toujours avant l'aurore. Mais avant l'aurore, il y a quand même la nuit. Et il regardait, il disait, ah oui, il lui manque une quille. Et alors, quand on a reçu ça, je me suis interrogé, mais Seigneur, ça signifie quoi cette quille ? Et on a reçu cette quille qui vous empêchera de chavirer, cette quille qui vous gardera stable dans tous les gros temps, c'est l'espérance. Et je ne sais pas si on passera les images, mais voilà, tout de suite, vous savez, quand on reçoit une image et qu'on la saisit par la foi en disant qu'elle a été discernée, qu'elle vient du Seigneur, moi j'aime bien la creuser. Je ne sais pas si vous faites ça, quand vous recevez une parole ou une image qui a été discernée comme venant du Seigneur. Vous savez, moi, la plupart des images que je vous partage, je les reçois, je vous l'ai dit, jamais seul ou très rarement seul, mais toujours en communauté, pour qu'elles soient discernées. Et donc, tout de suite, je suis allé voir et j'ai trouvé ces images-là. Ce sont les derniers bateaux qui sont équipés, vous savez, pour le Vendée Globe, pour ces grandes compétitions, où souvent, on est seul sur le bateau, mais aussi, on est parfois en équipage. Et la dernière chose, enfin, ces derniers, ça veut dire quelques années, mais vous voyez ce bateau, il est exceptionnel, il fait partie d'une classe qu'on appelle les IMOCA. Je ne sais pas si vous connaissez ceux qui sont spécifiques de la voile. Les IMOCA, ce sont des bateaux étonnants. Si vous remarquez bien, ils ont une quille très très grande, vous la voyez ? Et cette quille, elle est pendulaire. C'est-à-dire que cette quille, elle est capable de bouger et de contrebalancer le roulis et le tangage, qui fait que le bateau ne chavire jamais, même à très grande vitesse. Mais en plus, vous voyez qu'ils ont des ailerons stabilisateurs très grands. D'accord ? Qui permettent, même lorsque le bateau est vraiment penché, de garder le cap dans la bonne direction. Et surtout, ils ont sur le côté des espèces d'ailerons qu'on appelle des hydrofoils. Et lorsque la vitesse augmente, le bateau s'élève au-dessus des eaux. Et il avance à une vitesse jusqu'à 40 nœuds. 45 nœuds, 50 nœuds, ça équivaut à 110, 120, 130 km/h sur l'eau. Parce que l'eau ne le freine plus, parce qu'il marche sur l'eau. Ça vous dit quelque chose ? Et le Seigneur me disait, Étienne, la quille, elle vous stabilise pour que vous puissiez marcher sur l'eau, sur les ailes de la foi. Et c'est ainsi que le Seigneur veut que nous soyons équipés. Mes frères et sœurs, c'est ça l'Église dans la tempête du monde. Et ceux qui s'embarquent avec elle, ils surfent sur le mal. Parce que vous savez que la mer, dans la tradition juive, c'est le symbole du mal. C'est de là que sortent les bêtes de l'Apocalypse, vous vous souvenez ? Et on surfe, on marche sur l'eau. Stabilisé par l'espérance qui ne trompe pas. Porté par les ailes de la foi et guidé par l'amour que Dieu nous déverse en nos cœurs. Amen. Est-ce que nous sommes vraiment ce bateau ? Je le crois que Dieu nous le donne. Alors, frères et sœurs, pour aller un peu plus loin, j'aimerais travailler avec vous justement sur ce thème de l'espérance. Quelle est cette espérance qui ne trompe pas ?
comment nous est-elle donnée? Que nous permet-elle d'affronter? Et comment veiller sur elle? Parce qu'il nous faut veiller sur notre espérance. Alors, cette espérance, elle est double. Et je me rends compte que dans énormément de nos églises, vous savez, j'ai assisté déjà à beaucoup d'obsèques chrétiennes. Et les obsèques chrétiennes sont des moments lorsque notamment celui ou celle qui est monté vers le Père était quelqu'un qui connaissait vraiment déjà le Seigneur, sont plutôt des temps d'action de grâce que des temps de tristesse. Même si, bien sûr, il y a de la peine. Il y a de la peine. Moi, je me souviens aux obsèques de Carlos, il y avait de la peine, mais il y avait aussi une immense reconnaissance, une immense action de grâce. Pour Guy Lepoutre, c'est pareil. Oui, vous comprenez ça. Et j'aime beaucoup lorsque dans ces célébrations, quelle que soit la forme liturgique, il y a aussi une action de grâce qui monte vers Dieu pour la personne qui nous a été donnée et qui est remontée vers le Père. Et bien souvent, notre espérance, je dirais, écoutez bien, elle se limite à cela et ce n'est pas injuste. C'est une espérance pour notre salut personnel. J'ai bien vécu, j'ai été fidèle au Seigneur, je vais être caricatural, donc j'aurai une place au paradis. Alors je vais être quand même plus biblique, j'ai bien vécu, je sais que je vais mourir vivant et que je pourrai passer mon éternité à louer le Seigneur dans la gloire et à vivre avec lui pour toujours. Amen. Et frères et sœurs, cette espérance-là, elle est vraie. Elle est authentique, c'est une espérance personnelle. Mais cette espérance, elle est double. Il y a une autre espérance. Il y a une espérance cosmique. Le monde a besoin d'être sauvé et consolé. Et frères et sœurs, l'espérance juive, ce n'est pas d'abord l'espérance du salut personnel, c'est d'abord l'espérance des grands prophètes bibliques qui disent que la figure de ce monde passera et que Dieu viendra consoler tous les cœurs et vaincre la mort. Alors, c'est cela que je voudrais creuser avec vous. Vous le voulez bien? Alors, tout d'abord, cette espérance, Jérémie nous dit, alors j'ai insisté, il est temps que nous ressaisissions que les prophètes bibliques de la première alliance sont vraiment les prophètes de la première alliance et sont aussi les prophètes de la nouvelle alliance et sont aussi les prophètes qui disent la volonté, les temps et le destin du monde par la parole de Dieu. Il est temps que nous replacions notre foi d'abord dans les prophéties bibliques avant de rechercher les petites prophéties dans nos groupes qui nous dirigent. Vous y êtes? Ne soyons pas obèses pour nous, donnons l'espérance au monde. Et moi, cette espérance, je la puise d'abord dans la parole de Dieu, dans Jérémie, dans Ésaïe, dans Ézéchiel, dans Daniel, dans Amos, dans Habacuc, dans Michée, dans tous ces prophètes que Jésus connaissait et qu'il citait. Parce que ce sont les prophètes de Dieu pour le monde. Vous le croyez? Amen. Alors, frères et sœurs, que nous dit Jérémie? Car Dieu dit, je connais les projets que j'ai formulés pour toi, projets de paix et non de malheur, afin de te donner un avenir et une espérance. Et Jérémie prophétise ça, vous savez, au moment où le peuple va partir en exil. Et cette parole, je peux la reprendre pour moi, parce que vous savez, la parole prophétique, elle est souvent donnée à un moment précis de l'histoire, mais elle rebondit dans le temps, parce que la parole de Dieu, elle est éternelle, et elle est féconde pour toujours, et on peut la ressaisir par la foi pour nous. Alors cette parole, on la cite souvent pour nous, et on a raison, mais elle a été donnée dans un contexte précis pour dire que malgré tout ce qui vous arrive, vous restez le peuple de l'espérance, il y a un avenir pour vous et pour le monde, parce que je suis le Dieu maître de l'histoire. Avez-vous foi en Dieu maître de l'histoire? Alors frères et sœurs, c'est ce dont le monde a besoin, c'est que l'histoire humaine a un sens, et que c'est Dieu qui est en contrôle. Que c'est Dieu qui la contrôle, et malgré les apparences, le mal n'aura jamais le dernier mot. Amen.
Pourquoi ? Parce qu'il y a une double espérance qui est révélée par la Bible et qui est fondée sur le fait que Dieu, il est fidèle. Dieu est fidèle. Sa parole est solide et sûre. Je peux m'enraciner sur lui parce qu'il est fidèle. Et toute l'histoire d'Israël me le montre. Et toute l'histoire de l'Église me le montre. Malgré toutes nos erreurs, malgré parfois nos turpitudes, malgré nos déviances, Dieu demeure fidèle. Et Dieu est fidèle pour le salut personnel de chacun. Et Dieu est fidèle pour le salut du monde. Comme on le dit à la messe, pour la gloire de Dieu et le salut du monde. Vivez la liturgie, hein, vous les catholiques, vivez-la bien, hein. Petite anecdote, vous savez, quand j'ai reçu le baptême du Saint-Esprit, le premier cadeau que Dieu m'a fait, c'est pas parler en langue. On m'a imposé les mains pour le baptême du Saint-Esprit juste après mon baptême par immersion, parce que je n'avais pas été baptisé enfant. Et je suis revenu au Seigneur et j'ai été baptisé. Et dans mon église, on pratique le fait que, ben, après le baptême d'eau, il y a le baptême d'esprit, le baptême de feu, pour ceux qui n'ont jamais été baptisés. Et j'ai dit oui. La première chose, j'ai été baptisé du dimanche. Le dimanche suivant, je vais bien sûr à l'église. Premier cadeau de Dieu, je vis la liturgie. Elle me parle. Ce n'est pas un rite, je la vis. Et depuis, je la vis. La liturgie, c'est le chemin commun, communautaire, pour aller ensemble vers le trône de Dieu. Et je la vis, elle me parle. Amen. Alors, frères et sœurs, voilà ce que nous dit Dieu dans 1 Timothée. Dieu désire que tous les hommes soient sauvés. Que pas un seul n'en réchappe, mais que pas un seul n'échappe à la bénédiction. Pas un seul, même le pire des larrons, peut entrer dans le paradis s'il se repent. Dieu a tout fait pour que le salut touche les cœurs. Jean 3,16, Dieu a tant aimé le monde qu'il a donné son Fils afin que quiconque croit en lui ne périsse point, mais qu'il ait la vie éternelle. Ouh ! Frères et sœurs, quelle espérance fondée sur la vérité de ce que Jésus a accompli. Et puis, on a encore un tas de textes qu'on pourrait citer sur le salut personnel. Dans Actes, Dieu rajoutait lui-même tous les jours à la communauté celui et ceux qui étaient sauvés. C'est Dieu qui le fait à partir d'une communauté qui demeure dans l'espérance. Parce que si Dieu amène des gens et que vous n'en avez rien à témoigner, ils ne vont pas forcément rester. J'ouvre une autre parenthèse. J'ai été vraiment enthousiasmé par le fait que cette année, il y a eu des milliers de baptêmes le jour de Pâques dans l'Église catholique. Moi, je m'en suis vraiment réjoui, frères et sœurs. Je vous le dis vraiment du fond du cœur, je m'en suis réjoui. Il y a la même chose dans les églises évangéliques, mais ça, c'est moins... actuellement, c'est national, surtout parmi les jeunes. J'ai entendu cet évêque dire, on lui posait la question, alors c'est un réveil, il a dit, il faut être prudent, c'est un éveil qui nous lance un défi pastoral. Il faut que ces jeunes restent. Si tu n'as rien à témoigner, ils ne resteront pas. Et qu'est-ce qui va leur donner de rester ? C'est le partage de notre espérance, vivifiée par le Saint-Esprit. C'est pour ça qu'il nous faut apporter le baptême du Saint-Esprit à toutes les paroisses. Amen ! Donc une espérance personnelle. Et ça, je pense que, frères et sœurs, vous êtes tous au point là-dessus. Vous êtes d'accord qu'on est déjà en train de préparer la communion qui durera pour toujours dans l'éternité. Et que si on apprend à se supporter les uns les autres, c'est parce qu'on va passer un bon bout de temps ensemble. Merci Seigneur pour l'amour et pour la grâce du pardon et de la réconciliation. Mais frères et sœurs, cette espérance-là, vraiment l'Église doit la partager. Et le but de l'évangile, c'est de dire à chaque homme, chaque femme, chaque enfant, chaque adolescent, il y a de l'espérance, il y a un projet d'avenir pour toi. Moi, quand je suis revenu au Seigneur, la première parole qu'il m'a dit, moi j'étais un fils prodigue qui a quitté l'Église et le Seigneur pendant quelques années, quand je suis revenu comme un fils prodigue repentant, le Seigneur m'a dit, Étienne, il y a de l'espérance pour ton avenir et ton espérance ne sera jamais anéantie.
Et c'est ça qui m'a remis debout, frères et sœurs. J'ai pris mes études à partir de là pour devenir prof. C'est ça qui m'a remis debout. Ton espérance ne sera jamais anéantie. Amen. C'est ça qu'il faut partager. Mon frère, ma sœur, il y a de l'espérance pour ton avenir. Et ton espérance ne sera jamais anéantie parce qu'elle a été accomplie à la croix pour ton salut. Amen. Alléluia. Mais il y a aussi une espérance cosmique. Et il y a un texte que j'aime particulièrement. C'est le texte d'Ésaïe 25. Et voilà ce que prophétise Ésaïe de la part de Dieu. Sur cette montagne, on est sur une montagne ici, mais la montagne dont parle Ésaïe, c'est la montagne de Sion. Vous savez que Jésus revient à Sion. Parce que c'est le roi de Sion. La montagne de Sion, c'est la montagne de Jérusalem. Vous savez que Jérusalem, en hébreu, ça se dit Yerushalayim. C'est un pluriel. Parce qu'il y a deux Jérusalem. Il y a la Jérusalem terrestre et la Jérusalem céleste. Et Jésus est le roi des deux. Il est mort dans la Jérusalem terrestre pour que vienne la Jérusalem céleste. Amen, frères et sœurs. Donc notre roi est le roi de Sion. Et c'est pour ça qu'un psaume dit « De Sion, on dira, tous les hommes y sont nés. » Parce que moi, je suis né au Golgotha, au calvaire. Je suis né dans la Jérusalem terrestre pour la Jérusalem céleste. Amen. Frères et sœurs, voilà ce que dit Ésaïe de la part de l'Éternel. Sur cette montagne, l'Éternel, le maître de l'univers. Vous voyez bien que c'est une espérance cosmique. Vous savez, moi, je suis prof de science. Le cosmos, c'est quoi? C'est la totalité de l'univers visible et invisible. Et ce cosmos, nous savons qu'au commencement, Dieu l'a créé. Et donc, Dieu désire le salut de toute la création qui attend, soupire après la manifestation des fils et des filles de Dieu, porteurs de l'espérance pour le salut de toute la création qui soupire, qui gémit. Sur cette montagne, dit l'Éternel, le maître de l'univers, l'Éternel prépare pour tous les peuples, quoi? Un festin de plats succulents. C'est les noces de l'agneau. Écoutez bien, un festin de bon vin, c'est le meilleur vin qui est gardé pour la fin. C'est le vin des noces de Cana. Un festin de plats succulents, de bon vin, plein de moelle. Alors la moelle, à l'époque, ça voulait dire des viandes grasses, donc de la richesse, des plats magnifiques. De bons vins clarifiés, des vins qui ont été gardés, les meilleurs pour la fin. Sur cette montagne, écoutez bien, il détruira le voile qui est étendu sur tous les peuples. La couverture qui est déployée sur toutes les nations, il engloutira la mort pour toujours. 600 ans avant la naissance de Jésus. Tout est déjà dit, frères et sœurs. N'allez pas chercher ailleurs. Le Seigneur, l'Éternel, essuiera les larmes de tous les visages. Il fera disparaître de la terre la honte de son peuple. Oui, l'Éternel l'a décrété. On dira en ce jour-là, voici notre Dieu, celui en qui nous avons espéré et qui nous sauve. C'est l'Éternel, c'est en lui que nous avons espéré. Soyons dans l'allégresse et réjouissons-nous de son salut, salut cosmique et universel. Est-ce que vous êtes porteur de ça pour le monde? Est-ce que c'est ça qui vous mène à intercéder? Est-ce que c'est ça qui vous mène à prier? Est-ce que c'est ça qui vous mène à témoigner? Satan, ton règne aura une fin, alors que le règne de Jésus n'aura pas de fin. La mort ne sera plus. Et l'apôtre Pierre, qui connaît bien sa Bible, nous dit, ce que nous attendons, c'est de nouveaux cieux et une nouvelle terre où la paix et la justice régneront. À qui fait-il référence? À Ésaïe. Et il cite cela après la victoire de Jésus sur la croix et sa résurrection. Et dans l'Apocalypse, qu'est-ce que l'on voit? On voit descendre, vous vous souvenez, cette Jérusalem céleste paraît comme une épouse. Vous êtes bien d'accord? Et c'est vraiment la fin des temps.
dans le sens que c'est vraiment là l'achèvement du projet de Dieu, c'est que dans cette Jérusalem céleste, où l'agneau sera la lumière, où il y aura ce fleuve qui coulera en permanence avec des arbres sur le pourtour du fleuve qui donneront des feuilles pour la guérison des nations, maintenant 24 heures sur 24, pour toujours, et non pas uniquement en sa saison, comme le disait le psaume 1. Frères et sœurs, est-ce que c'est notre espérance là ? Amen, si c'est notre espérance. Alors, voyez, j'aimerais que nous repartions de cette session, certains que cette espérance personnelle et cosmique, elle nous est donnée, et que les vannes soient ouvertes pour qu'on la partage. Le monde a besoin de nous, frères et sœurs. Alors, comment cette espérance nous est-elle donnée et comment pouvons-nous la recevoir ? Alors, c'est assez simple. Cette espérance est une promesse qui nous a été acquise par les mérites, non pas les nôtres, mais les mérites de qui ? Les mérites de Jésus. Vous savez, les Juifs disent, c'est les mérites du Messie qui nous vaudront le salut. C'est pour ça qu'ils l'attendent. Je ne suis pas sauvé par mes propres mérites, je suis sauvé par les mérites du Messie qui a tout accompli sur la croix pour que je sois sauvé. Il est mort à ma place, il a porté mes péchés. Et ce mérite-là m'a totalement sauvé. Alléluia, Seigneur Jésus, merci de m'avoir sauvé. Merci pour tout ce que tu as accompli. Et donc, cette promesse nous est acquise par les mérites du Messie, Messie d'Israël, roi d'Israël et des nations, et nous le recevons par la foi en son sacrifice unique et parfait. Quiconque confesse de sa bouche que Jésus est Seigneur, il est sauvé. Tu peux dire à ton voisin, ta voisine, tu confesses Jésus, tu es sauvé. Bienvenue à tous les sauvés! Bienvenue à tous les sauvés! Et Dieu désire que le nombre grandisse. Il veut que tous les hommes soient sauvés. Bienvenue à tous les sauvés en Jésus-Christ. Amen. Chers frères et sœurs, cette promesse, elle a été annoncée par Ésaïe. Ésaïe 53. Vous savez que quand vous lisez Ésaïe 53, des personnes qui ne connaissent pas la Bible, c'est souvent surprenant comme résultat. Un jour, j'étais avec un ami, un aumônier de la faculté catholique de Lille, m'a dit, Étienne, j'ai deux étudiants musulmans avec qui je parle, tu pourrais venir témoigner ? Je dis, oui, c'est un prof de physique. Je viens, et puis on partage, et ils me disent, mais quelle est ta foi ? Et je lis Isaïe 53. Ils étaient bluffés. Ça correspond exactement à ce que Jésus a vécu. Le serviteur souffrant. Sur Internet, on a un frère qui est un juif messianique. Vous savez, les juifs messianiques, c'est aussi les prémices de ce que Dieu est en train de faire. Ce sont tous nos frères juifs qui ont déjà reconnu Jésus comme le Seigneur, comme leur Messie, mais qui restent juifs, évidemment, et qui vivent en Israël. Il y en a de plus en plus. C'est en train de se faire, frères et sœurs. Et c'est pour ça que les combats sont si difficiles, parce que c'est en train de se faire. Et donc, comme il est juif et citoyen d'Israël, il témoigne dans la rue. Et il parle, et il se filme avec ceux avec qui il témoigne quand ils sont d'accord. Et quand il leur dit Isaïe 53, la plupart disent bah oui, mais c'est de Jésus qu'on parle là. Je dis oui, tu vois, c'est dans Isaïe. Et ils sont troublés. Dans le bon sens du terme. Vous comprenez ? Tout a été dit. Tout a été dit. Et c'est une bénédiction de vivre cela. Tout a été dit et tout a été accompli. Amen. À chaque Eucharistie, on peut dire, Seigneur, tout est accompli. Vous savez que l'Eucharistie, c'est un lieu de combat spirituel ? Vous en doutiez ? Tu dresses devant moi une table en face de mes adversaires. Chaque fois que vous communiez avec l'Église du ciel présente, avec le corps du Christ réuni, l'Église du ciel et l'Église de la terre, vous proclamez aux puissances démoniaques, aux puissances qui veulent asservir le monde, tout est accompli, vous êtes vaincus. L'Eucharistie est une table de combat spirituel. La Sainte Cène est une table de combat spirituel parce qu'elle fait la mémoire devant les puissances des ténèbres
de ce qui a été accompli au Golgotha. Frères et sœurs, quand vous communiez, vous combattez le malin pour le salut du monde. Il y a de plus en plus d'églises qui reviennent à la Sainte-Seine tous les dimanches. Et ils ont raison. Cet héritage de la promesse, c'est par la foi que nous pouvons le recevoir. Et comme je vous l'ai déjà dit, Éphésiens nous dit que cet héritage de la promesse faite à Israël par les prophètes d'Israël, par le Messie d'Israël, pour le salut du monde, nous le recevons parce que par la croix, nous avons été greffés sur Israël pour être co-héritiers des promesses. Donc mon frère et ma sœur, si tu n'es pas juif, si tu n'es pas juive, la promesse est aussi pour toi. Israël a été élu pour être une bénédiction pour le monde, et c'est ce qu'il a été, et malgré les apparences, c'est ce qu'il continue d'être par sa fidélité. Et c'est pour cela qu'il est combattu. Si on coupe la racine, les branches que nous sommes n'ont plus de sève. Regardez l'actualité avec les lunettes des prophètes bibliques, pas avec celles du monde, s'il vous plaît. Ça suffit. Revenons aux prophéties bibliques et à l'espérance qui est en Dieu. Et intercédons, frères et sœurs, prions. Et Paul nous dit que nous, vous les non-juifs, puisque Paul est l'apôtre des non-juifs, vous êtes greffés sur cette racine des prophètes bibliques, de l'espérance biblique donnée à Israël pour le salut du monde. Vous êtes greffés comment? Vous savez comment on fait une greffe? On fait une cicatrice en forme de croix. C'est la croix du Christ qui nous a valu d'être greffés sur la racine de la promesse de Dieu que porte Israël, et cette sève nous nourrit. Et nous, qui sommes renouvelés dans le Saint-Esprit, nous sommes exposés au soleil de justice, et cette sève qui monte de la racine, nous la transformons en fruit pour la gloire de Dieu. Et vous savez qu'un fruit, il est partagé. Amen. Frères et sœurs, et alors c'est pour ça que l'Épître aux Hébreux nous dit, cette promesse, cette espérance, c'est une encre solide et sûre. Mais c'est étonnant, une encre, on la met où d'habitude? On la met derrière le bateau ou à côté pour le bloquer. Là où elle est l'espérance? Cette encre, elle est dans la Jérusalem céleste et elle nous tire, elle nous garde dans la bonne direction. Mon frère, ma sœur, l'espérance, c'est la force qui garde l'amour et la foi dans la bonne direction. Et comme le dit le poète que vous connaissez, Charles Péguy, l'espérance, c'est la petite sœur qui entraîne ses deux grandes sœurs, l'amour et la foi, par la main, parce qu'elle est toute joyeuse. Elle les fait rester dans la bonne direction. Parce que l'espérance nous permet de voir ce qui n'est pas encore. Amen. Mon frère, où est ton espérance? Dans le monde? Dans la Jérusalem terrestre ou dans la Jérusalem céleste? Wow! Jérusalem céleste. Jette ton encre, mon frère, ma sœur. Jette ton encre dans la Jérusalem céleste. Je veux choquer personne. Paul nous dit que la Jérusalem céleste, c'est notre mère. À tous et à toutes. Galates. Pourquoi? En elle, tous les hommes sont nés. Ils sont sauvés. Waouh! Attire-moi, attire-moi, garde-moi dans la bonne direction. Que mon amour, que ma charité, celle que tu m'as donnée, et que la foi que tu m'as donnée, garde toujours la direction de l'espérance du salut du monde et du salut du chacun, de chacun et chacune en Jésus-Christ. Amen. Gloire à Dieu. Alors, mon frère, ma sœur, eh bien, tout est accompli. Dans l'église où a été fondée notre communauté, celle dont je fais partie, l'Union de prière, qui se trouve au village de Charmes-sur-Rhône, c'est pour ça que notre communauté s'est appelée au départ l'Union de prière de Charmes-sur-Rhône. Mais quand on dit l'Union de prière de Charmes, les gens voient plutôt le mot charme, vous voyez, ça fait un peu bizarre. Donc on dit Union de prière, comme ça au moins c'est beaucoup plus clair. Donc il y a, c'est un temple protestant, Sévenol. Donc vous voyez, c'est des tentes hyper sobres, hein. Il n'y a rien du tout. Alors là, il n'y a rien, mais là, rien du tout.
C'est blanc, il y a des bancs, c'est tout. Mais tout au fond, il y a la chaire du pasteur pour prêcher. Il y a écrit une seule chose sur le mur. Au commencement, Dieu. 3 points de suspension. Puis notre regard s'abaisse sur la croix qui est au-dessus de la chaire. Et 3 autres points de suspension. Viens, Seigneur Jésus. Tout est dit. Tout est accompli. Est-ce que notre espérance, c'est l'achèvement de toutes choses par la venue en gloire de Jésus. Amen. Alléluia, alléluia. Que l'Église redécouvre cette espérance. Et un jour, le Seigneur m'a parlé au travers... Alors, nos frères juifs nous disent, si tu veux comprendre le plan de Dieu, il suffit que tu lises la vie des patriarches. Tu lis la Genèse, tout y est. Et ils ont raison. Vous savez que Jésus, je vous l'ai dit, c'est le fils de David, c'est aussi le fils de Joseph. Vous êtes d'accord? C'est aussi le fils de Pérette. Et vous savez que Joseph, il a été vendu par ses frères aux païens. L'Égypte, c'était vraiment le royaume, à l'époque, le plus grand royaume païen. Il en est devenu le premier ministre, on pourrait dire. D'accord? Vous êtes d'accord? Presque le pharaon, quelque part. Et puis ses frères sont venus se réconcilier avec lui. On est bien d'accord. Et il a eu 2 enfants. Joseph. Éphraïm et Manassé. Vous savez ce que veut dire Manassé ? Dieu m'a fait oublier. Vous savez ce que veut dire Éphraïm ? Doublement fécond. C'est un pluriel. Double fécondité. Les 2 enfants de Joseph, les 2 enfants sont les 2 promesses spirituelles que le Messie va accomplir en tant que fils de Joseph. Par Manassé, il va tout faire pour nous faire oublier notre passé et nos péchés. Et nous oublierons notre honte. Et par Éphraïm, il promet une double fécondité. La fécondité de la première venue et la fécondité de la seconde venue. Tout est accompli, tout sera achevé. Retenez ça, frères et sœurs. Tout est dans la parole de Dieu. Amen. Alors, frères et sœurs, que nous permet-elle de confronter cette espérance ? L'espérance, on le dit dans notre communauté, c'est un combat. C'est un combat. C'est d'abord un combat contre l'antéchrist. Contre tout ce qui, dans le monde, s'oppose encore à Jésus-Christ et à sa pleine manifestation. Tout ce qui dans le monde s'oppose encore à la manifestation du salut déjà accompli en Jésus-Christ. Souvenez-vous de ce que je vous ai dit d'Oscar Kuhlmann, ce théologien alsacien qui disait « Jésus, lorsqu'il est mort sur la croix, c'est comme le débarquement des Américains en Normandie. La victoire a changé de camp. Il a fallu encore combien d'années ?» Débarquement, c'est en quelle année ? Capitulation, il a fallu encore 1 an de combat pour aller jusqu'à Berlin. Et là, c'est la capitulation, la fin de l'adversaire. Amen. Nous sommes dans ce temps-là, et donc il y a un combat de l'espérance. Et d'ailleurs, Jésus nous met en garde. Dans Matthieu 24, il nous dit « Que personne ne vous égare. Il viendra des faux messies. » Donc des gens qui vont vous donner une fausse espérance. C'est ça un faux messie, qui vous donne une fausse espérance. Faites attention à tous les messages parfois qui circulent. Un ange m'a dit, ceci m'a dit. Discernez, frères et sœurs, discernez. Et aussi, faites aussi confiance aussi à nos églises pour discerner. Vous voyez ce que je veux dire ? Discernons, frères et sœurs. Si tel ou tel message, telle ou telle chose vient vraiment de Dieu. Moi, mon critère de discernement, est-ce que ça va dans le sens des prophéties bibliques ou pas ? Est-ce que ça va dans le sens du salut personnel de chacun pour amener des pécheurs à la repentance ? Est-ce que ça va dans le sens de réveiller mon espérance pour le salut du monde ? Conformément à la parole de Dieu. Ça, c'est un bon critère. Amen. Et Jésus nous a dit que nous sommes dans des temps d'accouchement. Vous vous souvenez, excusez-moi si je reprends la comparaison qui peut vous paraître guerrière, entre le débarquement américain et la chute à Berlin, ça a été facile pour les soldats ? Enfin, pas de commentaire, vous comprenez, c'est une image, vous comprenez bien ce que je veux dire. Hein.
Vous vous souvenez de la bataille des Ardennes, où les Américains ont failli perdre, et tout aurait pu être renversé en un ou deux jours. L'adversaire a encore des ressources, frères et sœurs. Pourquoi? Parce que la Bible nous dit, il est descendu sur terre, parce que depuis que Jésus est monté au ciel, il a été jeté en bas. Et où est-ce qu'il a été jeté? Sur terre. Jésus dit, j'ai vu Satan tomber du ciel comme un éclair. Il est sur terre, frères et sœurs. Il n'y a pas besoin d'attendre, c'est déjà l'enfer. Il n'y a pas besoin d'attendre, c'est déjà l'enfer. Mais les portes de l'enfer ne prévaudront pas contre l'Église. Amen. Et du coup, le combat est là. Et comme il est descendu sur terre, la Bible nous dit, il est en colère parce qu'il sait qu'il a peu de temps. Une bête blessée réagit vite. Il ne faut pas être naïf, frères et sœurs. Il ne faut pas être naïf. Amen. Il faut être équipé, assuré par l'espérance qui nous stabilise, par la foi qui nous porte et par l'amour qui vaincra. Amen. Alors, frères et sœurs, dans ces douleurs de l'accouchement, Jésus nous dit, il y aura des tremblements de terre, il y aura des bruits de guerre, il y aura des famines. Mais ne vous inquiétez pas, ce ne sont que les douleurs de l'accouchement. Quand vous entendrez cela, relevez la tête, parce que votre délivrance est proche. Si la nuit est avancée, c'est que l'aube approche. Amen. Et je pense que par rapport à Paul, et par rapport à l'époque des premiers apôtres, nous sommes plus près de l'aurore qu'eux. Vous êtes d'accord? Alors, alléluia! Et le combat de notre espérance, il est acquis à la certitude que l'adversaire est déjà vaincu, même s'il remue encore. Et c'est pour ça qu'il y a parmi nous ces ministères de délivrance. C'est pour ça qu'il y a parmi nous ces ministères d'exorcisme. C'est pour ça qu'il y a parmi nous ces ministères de guérison. Parce que tout ce qui nous lie est déjà vaincu à la croix. Et l'Église est le lieu où le monde est consolé de ses liens, de ses blessures. Jésus est venu libérer les captifs. Alléluia, développons ces dons dans l'Église, parce qu'aujourd'hui, tous ceux qui vont venir dans l'Église, la plupart ont des blessures telles que seul un ministère de délivrance et de guérison pourra les apaiser au nom de Jésus. Pas la psychologie, ce n'est pas suffisant. Elle est nécessaire, mais elle n'est pas suffisante. Alors, frères et sœurs, il y a un mot d'ordre. Le mot d'ordre de l'espérance, il est celui-ci. Ne vous conformez pas au monde présent. Ça ne veut pas dire ayez une morale étriquée que vous imposez à vos enfants. Ayez peur de faire un pas de côté, vraiment, on ne se conforme pas. Non, non, même pas peur. Même pas peur. Même pas peur. Mais je me garderai de toute souillure, de toute idolâtrie. J'aimerai Dieu de tout mon cœur, de toute mon âme, de toute ma pensée. Et mon prochain, comme moi-même, le plus grand des commandements. Amen. C'était déjà dans le Deutéronome. Hein. Jésus n'a fait répéter que ce que Moïse avait dit. Et alors, le dernier encouragement de Paul, toujours dans l'Épître aux Éphésiens, « Mon frère, ma sœur, si tu gardes cette espérance, si tu la reçois dans ton cœur, si tu la vis, tu la partages, tu la gardes comme l'encre de ta vie pour te garder dans la bonne direction, alors tu rachètes le temps. Tu rachètes le temps. » Rachetez le temps, car les temps sont mauvais. Et rachetez le temps, comme le dit Pierre, par votre persévérance, vous pouvez hâter le retour du Messie. Nous avons une responsabilité. Alors, frères et sœurs, vous vous souvenez de ce que je vous ai dit, le petit plan? Quelle est cette espérance? Comment nous est-elle donnée? Comment la recevons-t-elle? Comment, finalement, à quoi elle nous confronte, qu'est-ce qu'elle nous permet de confronter. Et la dernière chose importante, c'est comment veiller sur elle. Garde ton cœur plus que toute autre chose. Et là, j'aimerais vous partager une image que nous avons reçue à Gagnères et qui m'a énormément parlé. Je pense que dans le lieu où nous sommes, elle va vous parler. Nous étions réunis pendant le Covid. Pendant le Covid, il y avait pas mal de désespérance dans le monde.
La désespérance, elle était aussi un peu dans l'Église parce que la convention de Gagnères, elle n'a pas pu avoir lieu. Parce que tout était interdit à l'époque, vous vous souvenez? Donc on s'est simplement réunis, l'équipe d'animation, on est une vingtaine, l'équipe de louanges, les orateurs et tous ceux qui organisent la session. On fait ça chaque année et là on l'a fait qu'entre nous, une vingtaine. On a été bénis parce qu'on n'était pas très nombreux, les règles d'hygiène étaient faciles à respecter, il n'y a pas eu de souci du tout entre nous. Il n'y avait personne dans le centre. Et puis un jour, en priant, le Seigneur nous a beaucoup nourris, on a reçu une image un peu étonnante. Alors ça va vous rappeler quelque chose, on voyait un drap qui descendait du ciel. Bon, mais il n'y avait pas d'animaux impurs dedans. Alors, l'image qu'on recevait, on y voyait, alors ça a paru bizarre d'abord le nom, un œuf. Mais ce n'était pas un œuf de poule. C'était un œuf issu de la fécondation d'un ovule et d'un spermatozoïde. C'était les premiers stades d'un embryon humain. C'est le tout premier stade de la vie d'un homme et d'une femme. C'est juste après la fécondation. Un biologiste que je suis vous dira, on appelle ça un zygote. Non, pas un zygoto, hein. Un zygote. Même si parfois ça devient un zygoto plus tard. On appelle ça un zygote, c'est-à-dire un œuf. Et juste après la fécondation, l'œuf commence à se diviser pour donner les cellules qui vont donner l'embryon. Ça va très vite. Et donc, on comprenait que Dieu nous disait, je suis en train de faire descendre de la fécondité. Ça va? Mais alors, la parole suivante était étonnante. Je vous rappelle qu'on est un groupe écuménique. Hein. Comme Marie a été enceinte de ma première venue, voulez-vous être enceinte de ma seconde venue? Et le geste qu'on a fait, c'est que, comme dans toute équipe, on a un duo de présidence, et l'un des deux présidents, qui était une femme, parce que nos duos sont mixtes, on essaye de toujours, hein, il n'y a plus ni homme, ni femme, ni juif, ni grec, hein, ce n'est pas le genre qui nous qualifie, c'est l'Esprit Saint qui nous qualifie. Amen. Et donc c'est notre sœur, coprésidente, qui est venue et qui a donné à chacun l'embryon en le posant sur son ventre. Et alors, j'ai compris pourquoi Marie s'était réjouie. Et je me disais, j'ai relu alors son Magnificat. Wouhou, ça prenait un sens. Et surtout ce texte, le Saint-Esprit viendra sur toi et la puissance du Très-Haut te couvrira de son ombre. Frères et sœurs, pourquoi le renouveau charismatique a été donné à l'Église? C'est pour qu'elle soit enceinte de la seconde venue de Jésus. Parce qu'elle est l'épouse du Christ. Vous êtes d'accord? Waouh! Et donc Marie est un modèle. Et je dis cela à Notre-Dame du Lot. Alléluia! Et c'est un protestant qui vous le dit. Alléluia! Bon, je vais vous faire une confidence. J'aime Marie de tout mon cœur. C'est la mère de Jésus. C'est la Vierge d'Israël. C'est celle par qui s'accomplissent toutes les prophéties messianiques. C'est la couronne de Sion. Et c'est celle qui nous a donné Jésus. Merci Seigneur. Alléluia. Est-ce que tout ce que nous pouvons dire d'elle entre protestants et catholiques, finalement, lui rend mal l'honneur? Vous voyez, on est là pour honorer. Hein. Toutes les générations te diront bienheureuse. Ben, je la dis bienheureuse avec vous. Frères et sœurs, vous savez, il y a longtemps qu'on n'a plus de soucis normalement avec tout ça. Même si nos accents sont un peu différents. Et j'aime le dire à mes frères évangéliques, franchement, les combats d'arrière-garde, ça suffit, quoi. Basta, quoi. Amen. Amen. Alléluia. On avance. Mais frères et sœurs, c'est pas une condition, mais c'est parce que nous avons reçu le même esprit et la même espérance. Amen. Alors, je continue. Marie dit, je suis la servante du Seigneur, qu'il me soit fait selon ta parole. Nous sommes les servantes et les serviteurs du Seigneur, qu'il en soit fait selon sa promesse et sa parole. Que l'Église soit féconde de la seconde venue pour la gloire de Dieu et le salut du monde. Amen. Alors, frères et sœurs, comment veiller sur notre espérance? Comment entretenir, comment veiller sur cette grossesse spirituelle que Dieu nous donne? Eh bien, j'ai trouvé une petite ordonnance, vous savez, comme un gynécologue qui donne une ordonnance à la femme qui est enceinte. 4 recommandations. Première recommandation, vous pouvez prendre des notes si vous voulez, hein. Ordonnance pour veiller sur l'espérance qui est en nous.
ordonnance pour veiller sur la grossesse que Dieu nous donne pour féconder le monde. Tout d'abord, unité, unification. Une seule épouse, un seul peuple, une seule église, une seule foi, un seul Seigneur, un seul baptême. Amen. On est frères et sœurs, on est le corps du Christ, et j'oserais dire, on est quelque part le même utérus qui porte le salut du monde par la venue en gloire de Jésus. Vous savez que miséricorde en hébreu, ça se dit entrailles, utérus. Hein. La miséricorde de Dieu, c'est des entrailles de miséricorde, c'est des entrailles de mère. Nous portons ça dans nos entrailles, elles nous sont communes. Unité, cette espérance, elle n'est pas protestante, elle n'est pas catholique. Cette espérance, elle vient du Seigneur accompli par Jésus. Donc, alors, je vais faire un jeu de mots, elle est catholique dans le sens d'universel. Mais elle n'est pas uniquement catholique romaine, vous voyez ce que je veux dire ? D'accord ? Le mot catholique, on peut aussi lui redonner son sens. C'est un mot qui veut dire universel. Amen. Unité. Je pense qu'on a reçu pas mal d'onction d'unité et aussi peut-être de restauration d'unité entre nous. C'est pour préparer cet utérus. Et unification. Seigneur, unifie mon cœur pour qu'il frémisse de ta présence. Psaume 86, verset 11. Garde ton cœur plus que toute autre chose. Et Paul nous dira, en Éphésiens 4, « Efforcez-vous de conserver l'unité de l'esprit par le lien de la paix. » Frères et sœurs, vous savez que si une femme, pendant la grossesse, subit des actes de colère et de violence, ça va traumatiser l'enfant qui est en elle. Et on le sait maintenant, il y a des guérisons intérieures qui vont jusque là. On a vu, après la guerre 40, beaucoup d'enfants qui sont nés dans les privations de la guerre sont devenus souvent des obèses et des gens diabétiques avant l'âge. Parce que leur corps avait été transformé, maintenant on appelle ça l'épigénétique, c'est-à-dire qu'il y a une hérédité qui n'est pas que donnée par les parents. Nos gènes se modifient selon les circonstances de nos vies, on le sait maintenant. Et nos gènes sont présents dès le ventre de notre mère. Je ferme la parenthèse. Le lien de la paix. Amen. Unité, unification. Un comprimé tous les matins, un comprimé tous les soirs. Tout va bien. Ensuite, Dieu est un Dieu jaloux. Dieu est un Dieu jaloux. Pas d'autre Dieu que lui. Pas d'autre époux que lui. Vous savez comment se dit le mot époux aussi en hébreu ? Baal. Oui, parce que Baal, ça veut dire maître, époux, et aussi faux dieu, parce que les cultes païens, c'était des cultes de fécondité, mais de la mauvaise fécondité. On est bien d'accord ? Donc Dieu dit, pas d'autre Baal que moi, pas d'autre époux que moi, pas d'autre dieu que moi. Exclusivité, fidélité, une seule épouse, Jésus est monogame. Attention à l'idolâtrie, attention aux addictions, attention à tout ce qui te détourne de l'espérance. Exode 20, verset 3, « Tu n'auras pas d'autre Dieu que moi. » Alors là, c'est exclusivité, fidélité, ce n'est pas des cachets, c'est en injection. On doit avoir quasiment le goutte-à-goutte avec nous, là. Parce qu'on est soumis à beaucoup de pression d'idolâtrie dans le monde. Troisième, pureté, sanctification. Paul dit à Timothée, « Sois un modèle pour les fidèles, en parole, en conduite, en charité, en foi, en pureté. » Ne pensez-vous pas que Marie ait vécu cela ? Un modèle en parole, en conduite, en charité, en foi, en pureté ? Oui ou non ? En bon catholique, suivez l'exemple. Et moi, je dirais, en bon chrétien, suivons l'exemple. Pureté, sanctification. C'est quoi la sanctification ?
Recherchez la sanctification, nous dit Hébreux, sans laquelle personne ne verra le Seigneur. Ne te mets jamais en situation, d'accord, d'être déchu de ta sainteté. Parce que Jésus-Christ, c'est lui qui te sanctifie. Jour après jour, tu as été justifié à la croix et ton baptême, c'est le départ d'une marche dans la sainteté, de gloire en gloire, de sanctification en sanctification. C'est donc un combat, mais un juste combat, un combat avec son aide. Ne jamais déchoir. Si tu te sens déchu de ta sanctification, tu confesses. Il y a des prêtres là-bas. Vous savez, chez les protestants, il y a la confession aussi. Quand il y a un pasteur, c'est le pasteur qu'on va voir. Et quand il n'y a pas de pasteur, ben c'est dans des groupes de maison, c'est entre frères et sœurs. Et en général, ça se fait avec des frères et des sœurs qui ont quand même une forme d'autorité dans l'Église, vous voyez, et qui ont un discernement. C'est ce que vous appelez les sacrements des frères. Ben nous, on le vit depuis toujours, quoi. Moi, j'ai été sauvé par le Seigneur et pendant un an, je me suis confessé parce que tous les jours, au pasteur qui m'a ramené au Seigneur parce que j'avais besoin de me confesser. Et à chaque fois, il éclairait le pardon de Dieu. Vous savez, on est bien plus proche qu'on ne le pense. Hein. Amen. Gloire à Dieu. On continue. Donc, recherchons la sanctification. Encourageons-nous à cela. John Wesley, celui qui a sauvé l'Église d'Angleterre par le réveil méthodiste juste après la Réforme, ce réveil a continué parce qu'il formait des groupes, comme des groupes de prière déjà à l'époque, où les gens confessaient leurs péchés les uns aux autres. C'était des groupes de redevabilité. Amen. On en a besoin, frères et sœurs. Dernière chose, quand une femme est enceinte, elle veille sur son alimentation. Elle ne mange pas n'importe quoi. Vous êtes d'accord? Elle ne boit pas n'importe quoi. Frères et sœurs, quelle est la nourriture qui nourrit notre foi? Le corps et le sang du Christ. Nourris-toi de la communion. Nourris ton embryon de la communion au corps et au sang du Christ. Moi, j'envie les prêtres et j'envie les moines qui communient tous les jours. Et pour moi, ce n'est pas un rituel, c'est spirituel. Je suis à la retraite depuis 3 ans et j'essaye d'aller assez régulièrement à la messe chez mes frères dominicains à Lille. J'aime bien leur messe le midi parce qu'elle dure une demi-heure. Pas parce qu'elle est... Non, c'est parce que ça me permet quand même d'avoir un temps, vous voyez ce que je veux dire? Et je trouve ça tout à fait juste. Et comme ils me connaissent, ils m'accordent l'hospitalité, c'est très local, vous voyez, j'en fais pas étalage, hein, c'est pas... Parce qu'ils me connaissent, et puis ma belle famille est catholique, donc on est une famille mixte. Ça a aussi du sens qu'on puisse communier, il y a des réalités. Je ne donne pas là un exemple à faire pour tout le monde, c'est la réalité de ce que je vis. Et je sais que le Seigneur me dit, Étienne, c'est vraiment une nourriture, et c'est vraiment un breuvage. Amen. Les Lévites ne mangeaient que les viandes sacrifiées. Donc en tant que Lévite, je mange le corps et le sang du Christ. Et c'est ça qui nourrit ma foi, mon espérance, ma charité et l'embryon que Dieu a déposé en moi. Amen. Et dernière chose, je me nourris aussi du lait spirituel de la parole de Dieu. Ne négligez pas chaque jour la méditation de la parole de Dieu. Alléluia. Alors, frères et sœurs, on pourra dire ensemble avec Israël, dont c'est aussi l'espérance. Je peux prendre une minute de plus, cher frère, une minute de plus, très rapide. J'étais à Jérusalem avec ma femme. On est allé écouter un rabbin qui donnait des enseignements sur Internet qu'on suivait depuis plusieurs années. Un rabbin orthodoxe, vous savez, ces rabbins dont je vous ai lu les textes hier, d'accord ? Ce rabbin disait, le Messie est à la porte, il est très proche, les temps sont là, on le voit bien d'après les Écritures. En lisant l'Apocalypse de Daniel, ils arrivent aux mêmes conclusions que nous. Hein. Parce que l'Apocalypse de Jean reprend l'Apocalypse de Daniel en révélant Jésus-Christ. Eh bien, il dit, le Messie est à la porte, c'est le temps de partager la Torah à tout le monde pour que tout Israël fasse teshuva et que le monde soit prêt. C'est magnifique. Du coup, chaque jour, il commente la paracha, le texte du jour, pour nos frères juifs. Et nous, on s'est mis à l'écouter et on a été profondément enrichis de leur connaissance et de ce qu'ils nous donnaient.
Et on a appris, on est allé à Jérusalem voir des amis, et on a appris qu'il donnait des cours en dehors de sa yeshiva dans un appartement. Comme il est francophone, il donne des cours donc à un médecin français qui a fait son alia. Et puis on a téléphoné, parce qu'on a eu le numéro de téléphone, et le médecin nous dit, bien sûr, vous pouvez venir si vous êtes...

Mashiach, vous les chrétiens, je suis vraiment honoré. Donc on va discuter peut-être autrement que de la paracha. Je vais vous poser une question. Pourquoi Dieu a-t-il permis la Shoah en Europe? Je n'ai rien pu dire. Un de nos amis a essayé de dire quelque chose qui était plein de compassion, vous voyez. Il a dit, ah vous, vous êtes sans doute un pasteur évangélique, hein, vous connaissez bien votre Bible. Donc ce rabbin connaissait, il connaît les évangiles, il avait déjà étudié, vous voyez. Puis il nous laisse parler, puis il nous dit, bah, écoutez, moi je vais vous dire, et c'est un rabbin qui vous le dit, c'était les douleurs terribles de l'accouchement pour que nous puissions revenir sur notre terre parce que le Messie vient bientôt à Sion. Il faut entendre ce que les Juifs disent d'eux-mêmes, frères et sœurs, et pas ce que les médias disent des Juifs. Amen. Et puis à la fin, il nous a dit, écoutez, vous m'avez honoré en venant me voir. Je vois que vous êtes des chrétiens qui connaissaient la parole de Dieu et qui priaient pour Israël, parce que vous avez compris que nous sommes aussi le peuple de Dieu. Eh bien, vous croyez que le Messie vient? Je le crois aussi. S'il vient aujourd'hui et que ce n'est pas Jésus, ce n'est pas grave, parce qu'il vient pour le salut du monde, pour le mien et pour le vôtre. S'il vient aujourd'hui et que ce n'est pas Jésus, ce n'est pas grave, parce qu'il vient pour le salut du monde, pour le mien et pour le vôtre. S'il vient et que c'est Jésus, j'ai la parade. Tu es juif, mon frère. Frères et sœurs, l'espérance est en marche. Alléluia.

De la descendance de David, Dieu, selon la promesse, a fait sortir un sauveur pour Israël. C'est Jésus. Actes des Apôtres 13, 23.

Nous allons parler d'un texte majeur, la toute première encyclique du pape Benoît XVI. Sa toute première encyclique, Deus Caritas Est, en latin et en français, Dieu est amour. Un document majeur, écrit très peu de temps après son élection. En fait, l'année même de son élection, il a été élu en avril 2005. Et l'encyclique est datée de Noël 2005, 25 décembre 2005. Donc volontairement, la date est très symbolique, le jour où apparaît donc celui qui est l'amour, et qui va communiquer l'amour, l'amour divin, en vertu de l'incarnation, et qui va communiquer cet amour divin au monde entier, à l'univers, à toute l'humanité. Donc Dieu est amour, première encyclique de Benoît XVI. Alors elle est très dense, hein. Le but de cet enseignement, c'est de susciter surtout le désir de lire ce document majeur. Cet enseignement ne peut absolument pas prétendre le présenter dans son exhaustivité, je ne parle même pas du point de vue de la longueur du texte lui-même, qui d'ailleurs n'est pas très très long. Il fait une soixantaine de pages. Mais on ne peut absolument pas être exhaustif parce que l'exploration du pape, son exploration philosophique, théologique, pastorale, et comme en tant que pasteur de l'Église, est d'une profondeur inouïe. Et donc, je ne vais certainement pas faire un résumé ou une synthèse, mais donner des petits flèches.

tâches ici ou là, mais qui devraient normalement donner envie de lire le document lui-même. Alors je commence tout de suite par un passage tiré du paragraphe 39. En fait, il y a 42 paragraphes. Du paragraphe 39, qui situe exactement le but de cette encyclique, et qui pour nous a une grande importance ici à Paris le Monial, vous allez voir tout de suite pourquoi. Le pape nous dit « La foi qui prend conscience de l'amour de Dieu qui s'est révélé dans le cœur transpercé de Jésus sur la croix. » Donc il y a une mention très spécifique, un repère qui revient assez constamment sur la révélation de l'amour qui vient à partir du cœur transpercé de Jésus sur la croix. Donc la foi qui prend conscience de l'amour de Dieu, qui s'est révélé dans le cœur transpercé de Jésus sur la croix, suscite à son tour l'amour. C'est ce qu'il dit. Et là nous sommes en plein dans le message de Paris le Monial. Rendre amour pour amour. Il est la lumière, le Christ. Il est la lumière, en réalité l'unique, qui illumine sans cesse à nouveau un monde dans l'obscurité et qui nous donne le courage de vivre et d'agir. L'amour est possible. Voilà la grande proclamation du pape. Dans un monde où parfois on a l'impression que non, qu'il n'est pas possible, ou qu'il est étouffé, ou qu'il s'éteint. Non, l'amour est possible et nous sommes en mesure de le mettre en pratique parce que nous sommes créés à l'image de Dieu. Dieu est amour. Par la présente encyclique, nous dit le pape, voici à quoi je voudrais vous inviter, vivre l'amour et de cette manière faire entrer la lumière de Dieu dans le monde. Tout y est là-dedans. L'appel à l'adoration pour vivre de cet amour, l'appel à la compassion pour que cet amour se traduise vers notre prochain, et enfin faire entrer la lumière de Dieu dans le monde, ben c'est l'annonce, le témoignage, l'évangélisation, mais pas à n'importe quel prix. Ça, le pape nous le dira plus tard, j'y reviendrai. Donc vous voyez bien que, grâce à cette petite introduction, tirée du paragraphe donc 39 de l'encyclique, il y a un climat que j'appellerais climat johannique, c'est-à-dire très proche de Saint Jean, dans cette première encyclique de Benoît XVI. Outre le fait qu'il cite effectivement Saint Jean au tout début de son introduction, alors du coup, il cite effectivement les paroles suivantes, « Dieu est amour, celui qui demeure dans l'amour demeure en Dieu et Dieu en lui », tiré de la première épître de Saint Jean, chapitre 4. C'est un petit peu comme si le pape nous disait, au début de son pontificat, c'est comme si le successeur de Pierre voulait d'emblée nous élever au sommet de la contemplation et nous faire sonder l'abîme du mystère. C'est comme s'il nous disait, au commencement, Dieu est amour. C'est la totalité, il n'y a pas d'autre chose. Au commencement, Dieu est amour. L'encyclique est structurée en deux parties. La première partie est spéculative et contemplative en même temps. Ça, c'est un des charismes principaux de Benoît XVI, de pouvoir nous faire plonger dans la théologie parfois la plus pointue, mais toujours au service d'un émerveillement, d'une contemplation. C'est jamais, chez lui, c'est jamais desséchant, c'est un service d'amour. En fait, il pratique la charité lui-même en mettant ses immenses compétences intellectuelles au service de notre propre maturation intellectuelle bien comprise, y compris évidemment l'intelligence du cœur aussi. Donc la première partie est spéculative et contemplative.
Elle nous fait approcher du mystère du Dieu amour. La deuxième partie nous invite à considérer les implications pratiques et donc aussi sociales de cet amour. Non seulement pour nous personnellement, Benoît XVI insiste beaucoup là-dessus, il ne s'agit pas seulement que moi je réponde amour pour amour en exerçant la compassion, en aimant mon prochain, mais cela oblige toute la communauté ecclésiale. C'est même une de ses vocations absolument principales. Et même Benoît XVI le dirait, mais j'insisterai un petit peu là-dessus, au même titre que l'Église ressent comme tâche de promouvoir l'amour, au même titre qu'elle éprouve le besoin de proclamer la parole, d'annoncer Dieu par la parole, et de nous donner, de nous communiquer le salut par les sacrements. Parole, sacrement, et alors la pratique sociale aussi, pas simplement personnelle, individuelle, etc., ou faite de bonne volonté, mais comme un devoir quasi sacramentel pour que dans l'Église on reconnaisse le Christ, doux et humble, qui est venu donner sa vie en rançon pour la multitude, pour se faire serviteur, justement, serviteur de l'amour du Père. Alors pour l'instant, nous en restons à la première partie, la révélation de l'amour. Le pape expose tout d'abord ce qui fait, toujours selon saint Jean, le choix fondamental de la vie du chrétien. Jean, premier épître, « Nous avons reconnu et nous avons cru que l'amour de Dieu est parmi nous. » Nous l'avons reconnu. À l'origine du fait d'être chrétien, nous dit Benoît XVI, il n'y a pas une décision d'ordre éthique ou une grande idée, disons, mais la rencontre avec un événement, avec une personne qui donne à la vie un nouvel horizon et par là son orientation définitive. On trouve ça dans le paragraphe 1. Et c'est encore le quatrième évangéliste, saint Jean, donc, qui nous donne la substance de l'événement au chapitre 3 de son évangile. Dieu a tant aimé le monde qu'il a donné son Fils unique. C'est l'acte d'amour suprême. Dieu a tant aimé le monde qu'il a donné, il a livré son Fils unique. Ainsi, tout homme qui croit en lui obtiendra la vie éternelle. Jean chapitre 3. Or, cet amour divin appelle notre réponse humaine. Et cela dès l'Ancien Testament. Le pape cite le commandement fondamental d'Israël. « Écoute Israël, le Seigneur notre Dieu est l'unique, tu aimeras le Seigneur ton Dieu de tout ton cœur, de toute ton âme et de toute ta force. » Donc cet amour divin appelle notre réponse humaine. Et dès ce passage bien connu, qu'on appelle le chemin à Israël, c'est-à-dire le « Écoute Israël », Deutéronome chapitre 6. Et alors, c'est Jésus qui a réuni, en faisant un unique précepte, le commandement de l'amour de Dieu, exprimé par le livre du Deutéronome, et le commandement de l'amour du prochain, contenu dans le livre du Lévitique. « Tu aimeras ton prochain » comme toi-même. C'est Jésus qui les a réunis. Quand on lui demande quel est le plus grand commandement, il commence par parler du Deutéronome, et le second, dit-il, lui est semblable, lui est uni, lui est indissociable. Tu aimeras le prochain comme toi-même. Et le pape d'ajouter ces paroles qui nous rappellent que la pratique du commandement est d'abord une grâce. C'est une grâce. Pourquoi c'est une grâce? Parce que Dieu nous a aimés le premier. Jean, premier épître, chapitre 4. L'amour n'est donc plus seulement un commandement, mais il est la réponse au don de l'amour par lequel Dieu vient à notre rencontre.
lui-même. Tout ça, c'est situé dans le paragraphe 1. Donc, ce n'est pas d'abord un devoir qu'on s'impose, il faut aimer parce qu'on est chrétien. C'est le fruit tout naturel d'une rencontre personnelle qu'on a faite avec Dieu et avec l'amour de son cœur et qui nous a nous-mêmes touchés, pour ne pas dire transpercés. Alors maintenant, une des approches les plus puissamment originales du document consiste en l'analyse que Benoît XVI fait de deux concepts classiques et qu'on a souvent opposés, alors qu'en fait ils sont unis. Il s'agit des deux mots grecs « eros » et « agapé », termes qui définissent l'amour sur deux plans distincts, de fait, mais inséparables. Alors là, je le dis tout de suite, ce thème est amplement traité dans les paragraphes 3 à 18, avec cette pédagogie minutieuse et très pénétrante, mais qui toujours, chez Benoît XVI, se mue en contemplation, en émerveillement. Alors vous voyez, de longs paragraphes de 3 à 18, que vous comprenez bien qu'ici, je ne peux que résumer très très pauvrement. Je peux entrouvrir des petites portes, des lucarnes, mais il faut s'y plonger. Eros, le mot grec, désigne davantage le désir. Le désir. Agapé désigne davantage la charité. Le pape explique que dans l'expérience humaine, ce qui semble constituer le prototype ou l'exemplarité ou le summum même de l'amour, dans l'ordre du créé, hein, je dis bien, dans l'ordre du créé, c'est l'amour du couple, homme-femme. Alors cet amour, nous dit le pape, consiste dans un premier temps, tout naturellement bien sûr, en une attraction réciproque qui semble irrésistible. Ça c'est le désir, c'est l'éros, qui n'a rien de négatif en lui-même, qui fait partie des origines. C'est l'attraction personnelle réciproque. Et alors le pape cite par exemple déjà l'éros en lui-même est tout à fait pur avant la chute, le péché originel qui a parfois pu ensuite pervertir cette dimension-là. Mais au départ, il n'y a pas la convoitise, il n'y a pas une attraction de convoitise ou de concupiscence. Le pape cite volontiers la première parole émerveillée de Adam, lorsque Dieu a suscité Ève à partir de son côté, alors qu'il était endormi, lorsqu'il se réveille et qu'il voit Ève, il dit pour le coup, c'est l'os de mes os, la chair de ma chair. Elle sera appelée femme celle-ci puisqu'elle fut tirée de l'homme. Il a trouvé celle qui lui est parfaitement assortie. Celle sans laquelle il ne pourrait pas vivre, il serait incomplet, il serait tronqué. C'est une déclaration d'amour, ça. Il y a une dimension d'éros là-dedans. La chair de ma chair, l'os de mes os. Pas simplement une sorte de campagne un petit peu idéale qui va bien m'aider ou je ne sais pas quoi. Mon autre moi-même. Vers laquelle, tout naturellement et de façon très pure, je dois être uni. C'est pourquoi, dans le même chapitre 2 du livre de la Genèse, c'est à ce chapitre-là que je fais allusion, il est dit « L'homme quittera son père et sa mère et il s'unira à sa femme, ils ne feront qu'une seule chair. » Et tout cela est proprement sublime et beau. Et cela participe dans un premier temps du désir, effectivement, de l'éros. Mais alors voilà, celui-ci, cet éros, ce désir, est appelé ensuite à se purifier, à se transfigurer,
de plus en plus en charité, c'est-à-dire en don et en oubli de soi. Alors qu'au début, avec l'éros, c'est plutôt l'attraction vers moi, c'est réciproque. L'homme veut la femme pour lui, la femme veut l'homme pour elle. C'est l'attraction, mais c'est vers moi. Une sorte d'union, mais qui m'épanouit totalement. Mais là, peu à peu, on apprend, dans la purification de l'éros, à entrer dans l'agapé, qui est justement l'oubli de soi et le don de soi pour l'autre. Et si cette dynamique de purification venait à manquer, cette tension vers l'agapé, l'éros se dégraderait et l'amour humain serait abaissé au niveau du pur instinct et de la possession pour soi. Et hélas, évidemment, quand c'est pratiqué comme ça, tout à fait hors de Dieu, ça peut aller à la pire des perversions. Alors que c'est la vocation de l'amour humain d'être à l'image et à la ressemblance de l'amour de Dieu, lequel, et c'est ça la puissante originalité de ce raisonnement, de l'amour de Dieu, lequel est à la fois éros, et oui, désir, il y a un désir en Dieu, et totalement agapé. En effet, l'amour de Dieu est aussi éros, désir, car il aspire à faire alliance avec l'humanité, c'est un désir, et avec chacun de nous. Alors le pape insiste beaucoup que ça c'est la grande révélation biblique. Il cite un des plus grands, au sommet de la philosophie grecque, il dit, il y a Aristote qui en est arrivé vraiment à ce moteur qui attire tout vers lui, et alors qui suscite l'amour. Mais l'amour pour Aristote consiste à vouloir atteindre ce moteur idéal, à vouloir s'unir à lui. Et tout le mouvement de l'univers, tout le mouvement de nos instincts, etc., va vers lui. On veut l'aimer, on veut le saisir, mais lui n'aime pas. Il est au-dessus de tout ça. Il n'aime pas, il transcende cet amour-là. Donc l'amour-là est unilatéral. Ce moteur, rappelons ça, moteur divin, qui attire tout vers lui, il meut l'amour dans le champ humain pour que les hommes puissent peu à peu accéder à lui, mais lui-même n'a pas de désir, il n'aime pas. Alors que le Dieu de la Bible fait un saut qualitatif gigantesque, abyssal. Dieu est un Dieu d'amour qui aime et qui désire s'unir à sa créature, de façon divine bien sûr, et dans la pureté absolue. Mais c'est un Dieu de désir, justement. Il veut faire alliance avec nous. C'est ça la grande révélation biblique qui tranche avec toute la religiosité ambiante de toutes ces époques, de l'Antiquité. Donc Dieu est à la fois éros et totalement agapé. En effet, l'amour de Dieu est aussi éros, désir, car il aspire à faire alliance avec l'humanité et avec chacun de nous. Et le sommet de l'expression de ce désir de Dieu pour sa créature humaine se trouve sans aucun doute dans le livre du Cantique des Cantiques, alors mentionné par le pape. Alors donc le Cantique des Cantiques est comme le summum dans l'expression, dans la Bible en tout cas, de cet amour, de ce désir de Dieu et de la réponse de la bien-aimée. Donc dans le cantique, le bien-aimé qui symbolise Dieu s'adresse à la bien-aimée qui symbolise le peuple, et donc chacune de nos âmes, on vient de le dire. Et l'expression maintenant visible de ce désir de Dieu, de cet éros de Dieu, de ce désir fou, divin, l'expression visible de ce désir de Dieu de s'approcher, de s'unir mystiquement à nous, eh bien c'est précisément l'incarnation, c'est le moyen que Dieu prend pour s'unir à nous. Donc vous voyez, il y a quand même aussi une dimension physique, alors bien sûr sublimée, mais une dimension physique pour que Dieu puisse pleinement
s'unir à nous, il a voulu vivre l'incarnation. Notre condition pour que l'union soit vraiment totale, complète. Mais l'éros de l'amour de Dieu, le désir est identiquement et totalement agapé, c'est-à-dire don de soi jusqu'à l'extrême. Dieu nous désire, mais il ne s'empare pas de nous. Il ne nous convoite pas. Il nous désire pour pouvoir se donner à nous. C'est en ceci qu'en Dieu, Eros et Agapé ne font qu'un. Ils sont parfaitement identiques, sont identifiés. On peut les distinguer, mais ils sont parfaitement assimilés l'un à l'autre. Et il n'y a pas de dégradation possible, évidemment, en Dieu. Donc, l'éros de Dieu est totalement agapé, c'est-à-dire don de soi jusqu'à l'extrême, et cela, en revanche, s'exprime non seulement par l'incarnation, qui est déjà un don de soi, hein, il se livre, surtout à Noël, quand la date de la rédaction de l'encyclique, quand elle se livre totalement vulnérable, comme tout petit enfant, mais cet agapé s'exprime au plus haut point par l'institution de l'Eucharistie, et par la passion et la mort de Jésus en croix. Et là, le pape cite, « Avant la fête de la Pâque, Jésus, sachant que son heure était venue de passer de ce monde vers le Père, ayant aimé les siens qui étaient dans le monde, les aima jusqu'à la fin, ou jusqu'au bout, ou jusqu'à l'extrême. » Là, vous avez l'expression maximale, justement, de l'agapé. Il aime les siens et alors il se donne jusqu'à l'extrême, jusqu'au bout. Il s'oublie, il est l'offrande parfaite. C'est cet agapé, amour oblatif, qui donne de fait à l'amour humain aussi sa véritable dignité, parce que l'amour humain est à l'image de l'amour de Dieu. En d'autres termes, donc, là on revient au niveau humain, l'éros s'épanouit dans l'agapé, sans quoi, chez nous, dans notre champ humain, il se détériore. L'agapé ne fait pas disparaître l'éros. Un pur amour humain oblatif, qui se donnerait sans rien recevoir, n'existe pas. Ça n'existe pas. Même pas en Dieu, d'une certaine façon. Il éprouve le besoin de faire union avec nous pour pouvoir ensuite se donner. Et donc le pape nous dit, ce serait illusion, peut-être un amour, disons, un peu platonique, voilà, qui ferait un petit peu abstraction du désir, un amour purement humain, oblatif, qui se donnerait sans rien recevoir, n'existe pas. L'homme peut assurément, comme nous le dit le Seigneur, devenir source d'où sortent des fleuves d'eau vive. Mais pour devenir une telle source, il doit lui-même boire toujours à nouveau à la source première et originaire qui est Jésus-Christ, du cœur transpercé duquel jaillit l'amour de Dieu. De nouveau, là, allusion au cœur transpercé. Alors là, le pape fait allusion au chapitre bien connu de Saint Jean, chapitre 7, versets 37-38, « De son sein couleront des fleuves d'eau vive. » Alors lui, il choisit ici, parce qu'il y a deux clés de lecture possibles, dues à une différente ponctuation dans les traductions. C'est Jésus qui dit donc qu'il s'approche celui qui a soif et qu'il boive celui qui croit en moi, comme le dit l'Écriture, « De son sein couleront des fleuves d'eau vive », on peut l'interpréter comme de son sein, du cœur de Jésus, et ce n'est pas faux, il faut l'interpréter comme ça aussi, de son sein couleront des fleuves d'eau vive, mais d'autres, à cause d'une ponctuation particulière, relient ça plutôt aux croyants, qu'il s'approche celui qui, et qu'il boive celui qui croit en moi, de son sein, c'est-à-dire du sein du croyant, jailliront des fleuves d'eau vive. Les deux sens sont valables et ne doivent pas être séparés. Le deuxième sens que je donne là est d'ailleurs confirmé
auparavant dans l'évangile de Jean, au chapitre 4, lorsque Jésus dit à la femme de Samarie, l'eau vive que je donnerai, tu m'aurais donné, si tu savais le don de Dieu, c'est toi qui m'aurais demandé l'eau vive, l'eau que je donnerai deviendra en celui qui boit, l'eau que je donnerai deviendra en celui qui boit, source d'eau vive qui jaillira pour la vie éternelle. Donc, le croyant devient lui-même source, mais uniquement s'il est participant de la source originaire. C'est ça que ça veut dire. Et c'est à ça que le pape fait allusion dans cette interprétation donc, de Jean 7, 37-38. Mais pour devenir une telle source, il doit lui-même boire toujours à nouveau à la source première et originaire qui est Jésus-Christ, du cœur transpercé duquel jaillit l'amour de Dieu. Donc, on a bien compris tout cet extraordinaire développement sur Eros et Agapé. Dans le champ humain, l'Eros est une bonne chose, surtout à l'origine. Elle était pure. Même la sensualité était très pure à l'origine. Tout à fait normal. Et le pape insiste beaucoup que la corporéité joue son rôle là-dedans. Il dit lui-même que parfois dans le discours, non pas de l'Église, mais d'un certain christianisme, ou d'une certaine chrétienté, ou d'un certain puritanisme, on a pu voir ça aussi bien dans l'Église catholique que chez nos frères anglicans, toute l'ère très victorienne, extrêmement un peu janséniste, etc., une sorte de méfiance par rapport à tout l'aspect sensuel du corps et de l'attraction de corporéité. Là où l'éros se dégrade, c'est quand il n'y a plus que le corps. Alors que le véritable éros, c'est le désir de la personne qui est toujours absolument unique, mais, comme dit le pape, duel, c'est-à-dire composé d'esprit et de matière, de corps et d'âme. Et là, l'éros a toute sa place. Quand on est amoureux, normalement, ce n'est pas uniquement le corps, même si le corps est l'aspect qui transmet, enfin qui communique le plus vite la communication avec l'autre, mais c'est toute la personne qui nous attire, corps et âme et esprit. Mais dans le champ humain, à cause du péché originel, à cause de la convoitise qui est entrée dans le monde, hein, la convoitise dont il est question au chapitre 3 du livre de la Genèse, l'homme et la femme sans cesse doivent être vigilants à ce que cet éros ne se dégrade pas et surtout qu'il ne reste pas non plus exclusif la tentation de vouloir toujours garder ce même amour des premiers jours pendant 60 ans. Ça, ce n'est pas possible. C'est là où l'éros se mue de plus en plus en agapé, en oubli de soi, en oubli de l'épanouissement personnel que m'apporte l'union avec l'autre, et où cette union devient oubli de soi réciproque et donc totalement mutuel de l'un à l'autre, pour l'autre entièrement. Donc c'est un très grand mystère. Et saint Paul, évidemment, lorsqu'il va exalter le mariage tel qu'il doit être, c'est-à-dire, en fait, c'est une traduction des épousailles du Christ et de l'Église. Voilà, le Christ s'est livré pour l'Église. Il la voulait sainte et irréprochable. Il s'est livré, il l'a lavé par son sang. Donc c'est tout ça qui est en jeu. Et même alors, et là le pape ne le cite pas, mais moi je le cite de nouveau, le pape Jean-Paul II, avec une audace incroyable dans toute sa théologie du corps, montre bien à quel point cet amour humain, y compris dans sa corporéité, dans sa dimension d'éros, qui doit se muer toujours en agapé, est un reflet de l'amour trinitaire. Il est allé très loin. Même certains théologiens ont pris un petit peu peur à un moment donné. Il dit carrément que l'acte conjugal qui unit l'homme et la femme, l'acte lui-même conjugal, arrivé vraiment à son point le plus intense, est une traduction de l'amour qui circule entre les trois personnes de la Trinité.
de cette sorte d'extase, enfin on ne peut pas parler d'extase en Dieu, puisque l'extase c'est une sortie de lui-même, de soi-même, c'est pas ça. Mais les trois personnes sont totalement données l'une à l'autre. Le Père se donne au Fils, le Fils se donne au Père, et ce don réciproque, c'est l'Esprit Saint qui d'une certaine façon s'oublie complètement lui-même, dont la seule joie est d'être l'amour du Père pour le Fils et l'amour du Fils pour le Père. Donc c'est extrêmement audacieux. Et c'est dans cette optique-là qu'on peut vraiment parler de l'amour humain, sans pudibonderie, sans jansénisme, et en même temps sans relativisme non plus, étant conscient des dangers de détérioration ou de corruption de ce don. Entre parenthèses, c'est comme ça que parfois j'essaie d'expliquer, c'est à cause de la sublimité de ce don, de cet amour, que l'Église a des grandes exigences dans l'enseignement sur l'amour humain, sur le fait de ne pas s'unir avant le mariage et des choses comme ça. Ce ne sont pas des interdits, ce ne sont pas des espèces de panneaux indicateurs. Alors ça a pu parfois être présenté comme ça, bien sûr, dans un certain discours ecclésiastique, ça je ne le nie absolument pas. Et alors c'est pas amusant du tout, mais le pape cite même, il dit, une déformation possible à cause de cela. Ça a été ce que dit le philosophe allemand Nietzsche, qui est vraiment par excellence le philosophe du soupçon, donc très anti-catholique, anti-chrétien, mais qui a pu être traumatisé. Il était lui-même fils de pasteur, donc voilà. Et Nietzsche disait que, en fait, l'enseignement de l'Église, le christianisme plutôt, il dit comme ça, a empoisonné la beauté et la sublimité de l'éros, en le mettant sinon à mort, mais en le réduisant à l'état de vice. Il ne faut pas désirer. Selon lui, le christianisme dit surtout ne pas désirer, surtout ne pas avoir envie de cette union d'amour, etc., que tout soit vraiment sublimé, etc. Alors Nietzsche disait, le christianisme a empoisonné l'éros. Et Benoît XVI répond à cela. Il dit, il peut comprendre qu'il y ait des réactions comme ça, mais il dit que justement non. L'Église, au contraire, elle protège l'éros de l'empoisonnement dû au péché en le purifiant constamment. Non pas en le purifiant de façon gnostique ou spiritualiste, mais en le purifiant en lui donnant sa véritable destination qui est d'être de plus en plus agapé et qui montre alors la véritable beauté de l'amour. Et tout cela, la théologie du corps de Jean-Paul II l'exalte au plus haut point. Alors maintenant, la deuxième partie de l'encyclique. Le pape nous enseigne que l'Église entière doit aimer. Toute la deuxième partie de l'encyclique, donc à partir du paragraphe 19, revêt un caractère plus pastoral, bien que la réflexion théologique y reste très dense. Alors voilà ce que dit le pape. Mourant sur la croix, Jésus remit l'Esprit, Jean 19. Prélude du don de l'Esprit Saint qu'il ferait après la résurrection. En ce qui concerne l'évangile de Jean, Jésus fait don de l'Esprit Saint à ses apôtres, le soir même de la résurrection, en soufflant sur eux. Se réaliserait ainsi la promesse des fleuves d'eau vive qui, grâce à l'effusion de l'Esprit, jaillirait du cœur des croyants. Là, de nouveau, allusion à Jean 7, 38-39. D'autant plus que dans Jean 7, 38-39, de son sein, du sein du croyant, jailliront des fleuves d'eau vive. Il parlait de l'Esprit Saint que devaient recevoir ceux qui avaient cru. Voilà. Donc là, il y a une identification vraiment à l'Esprit Saint. Donc, grâce à l'effusion de l'Esprit-Saint, jaillirait du cœur des croyants des fleuves d'eau vive. En effet, l'Esprit est la puissance intérieure qui met leur cœur au diapason du cœur du Christ et qui les pousse, les chrétiens, à aimer leurs frères comme lui les a aimés quand il s'est penché pour laver les pieds de ses disciples. Et surtout,
quand il a donné sa vie pour tous. Ce n'est pas seulement le cœur des croyants qui doit être au diapason du Christ, mais le cœur de l'Église tout entière en tant que grande famille. Le pape nous dit, l'Esprit est aussi la force qui transforme le cœur de la communauté ecclésiale afin qu'elle soit, dans le monde, témoin de l'amour du Père qui veut faire de l'humanité dans son Fils une unique famille. Toute l'activité de l'Église est l'expression d'un amour qui cherche le bien intégral de l'homme. L'amour est donc le service que l'Église réalise pour aller constamment au-devant des souffrances et des besoins, même matériels, des hommes. Tout ça, on le trouve dans le paragraphe 19, au début de la deuxième partie. Et alors le pape, ça je l'ai déjà dit, mais je le redis là, insiste sur le fait que l'activité caritative de l'Église est aussi essentielle que celle qui consiste à annoncer la parole et à dispenser les sacrements. S'il n'y a pas celle-ci, cette activité caritative, cette dimension sociale, l'annonce de la parole et les sacrements sont d'une certaine façon tronqués. Mais ça déjà, les pères de l'Église le disaient, à profusion, ils disaient... Si tu viens communier à l'autel, tu reçois même avec foi le corps du Christ, et qu'en sortant de l'église, tu négliges le pauvre qui est à ta porte, là, et que tu passes devant ou que tu méprises, la communion n'est pas digne. Donc, le pape insiste donc sur le fait que l'activité caritative est essentielle. Et cette activité, elle a reçu un nom dans la tradition de l'Église. La diaconie, ministère des diacres, mais qui n'est pas réservé à ceux qui sont diacres. Le diacre est là pour manifester la vocation essentielle de l'Église d'être en diaconie, en service. La source du Nouveau Testament de ce concept de diaconie, c'est évidemment l'institution des 7 diacres au chapitre 6 des Actes des Apôtres. Le caractère essentiel de la diaconie est peut-être moins connu de l'ensemble des croyants, alors qu'il a toujours imprégné la vie de l'Église depuis sa plus haute antiquité. C'est avant tout la charité de l'Église qui a rendu celle-ci crédible aux yeux des non-croyants, justement le bien qu'elle fait. C'est d'abord celle-ci. Ce n'est pas d'abord les grands discours théologiques ou les enseignements ou même l'annonce de la parole de Dieu, qui pouvait paraître un petit peu hermétique à ceux qui n'avaient vraiment pas la foi, mais c'est la charité en acte de l'Église qui a interpellé les non-croyants. Et alors là, le pape cite, c'est assez ironique, l'exemple d'un empereur, Julien l'Apostat, le bien nommé, au IVe siècle, qui pour diverses raisons rejeta l'Église. Et il voulut fonder une nouvelle religion néo-païenne. Donc, rejet de l'Église, nouvelle religion néo-païenne. Pour rendre cette dernière crédible, il s'inspira largement du christianisme en organisant à grande échelle des œuvres de charité. Donc voilà, il ne pouvait pas s'en passer pour être crédible. À partir du paragraphe 28, Benoît XVI entreprend alors une analyse très pointue de la présence et de l'activité de l'Église dans le monde et en distinguant le domaine du politique et celui de la charité. Très pauvrement, là encore, j'ouvre quelques petites lucarnes parce que c'est d'une densité mais aussi d'une transparence, d'une limpidité exemplaire. L'établissement de la justice et la gérance du temporel relèvent plus immédiatement du domaine politique. Cependant, l'Église doit y participer
aussi. C'est-à-dire qu'elle doit contribuer à la prise de conscience du politique, de la part du politique, c'est-à-dire le politique, grâce à l'Église, doit prendre conscience des véritables enjeux de la justice et de la paix, face aux déviations suscitées par des intérêts contradictoires, l'appétit du pouvoir, l'égoïsme, etc. Cette purification du politique relève surtout de la responsabilité des fidèles laïcs. Et pourquoi ? Parce qu'ils sont au cœur, ils sont dans la pâte humaine. Ils sont en totale solidarité avec leurs contemporains. Donc c'est à eux que revient cette purification du politique, en y instillant en quelque sorte la pureté et la vérité dans toutes ces implications de ce qu'est la justice, et la paix, et la vérité. En revanche, l'exercice de la charité elle-même, c'est-à-dire l'activité caritative, relève plus immédiatement de l'Église. Cette activité caritative transcende le politique. En exerçant la charité, l'Église ne se met pas au service d'un programme politique, et encore moins d'une quelconque idéologie. C'est l'amour du Christ pour l'homme intégral qui la pousse à se mettre au service de tout homme, et de tout homme, mais aussi de tout ce qui consiste le mystère de l'homme intégral. C'est l'amour du Christ pour l'homme intégral qui pousse l'Église à se mettre au service de tout homme et de tout l'homme. Benoît XVI va jusqu'à affirmer que l'exercice de la charité sera toujours nécessaire, même à l'intérieur d'une société complètement hypothétique, mais même à l'intérieur d'une société idéale qui serait parfaitement juste et équitable. Quelques mots sur la charité et l'évangélisation. Alors, le caractère missionnaire de l'activité caritative est ainsi considéré par Benoît XVI. La charité ne doit pas être un moyen au service de ce qu'on appelle aujourd'hui le prosélytisme. Je ne fais pas la charité pour que le monde se convertisse. L'amour est gratuit. Il n'est pas utilisé pour parvenir à d'autres fins. Cela ne signifie pas toutefois que l'action caritative doit laisser de côté, ça ne signifie pas qu'il faut laisser de côté Dieu et le Christ. C'est toujours l'homme tout entier qui est en jeu. Souvent, c'est précisément l'absence de Dieu qui est la racine la plus profonde de la souffrance. Celui qui pratique la charité au nom de l'Église ne cherchera jamais à imposer aux autres la foi de l'Église, là c'est entendu. Il sait que l'amour, dans sa pureté et dans sa gratuité, est le meilleur témoignage du Dieu auquel nous croyons et qui nous pousse à aimer. Cependant, le chrétien doit quand même être vigilant. Là, le pape ne le cite pas, mais moi je cite la lettre de Pierre qui dit « Soyez toujours vigilant à rendre compte aux autres de l'espérance qui est en vous. » Pas n'importe comment. Et là, le pape y revient. Le chrétien sait quand le temps est venu de parler de Dieu et quand il est juste de le taire et de ne laisser parler que l'amour. Il sait que Dieu est amour et qu'il se rend présent précisément dans les moments où rien d'autre n'est fait sinon qu'aimer. Tout cela, vous le trouvez dans le paragraphe 31. Alors, comme nous sommes ici à Paray-le-Monial, je reprécise par rapport au cœur de Jésus que Benoît XVI y fait allusion pas moins de 7 fois, comme pour recentrer régulièrement sa réflexion. Il mentionne aussi des saints qui se sont abreuvés à cette source divine, dont la bienheureuse, à l'époque encore bienheureuse, avant sa canonisation, Thérésa de Calcutta, qu'il évoque plus d'une fois.
L'encyclique se termine sur une humble et ardente contemplation de Marie. Le pape médite sur la réponse parfaite et plénière qu'elle a su donner à l'amour de son fils. Et la prière conclusive lui est adressée. Alors je reviens un petit peu au paragraphe 38, qui répondrait un petit peu à certaines de nos questions. Là, c'est entièrement le Benoît XVI maintenant qui parle. Job, il parle du livre de Job. Job peut certainement se lamenter devant Dieu pour la souffrance incompréhensible et apparemment injustifiable qui est présente dans le monde. Job pourrait se faire l'expression de ce que nous on pense maintenant. Il parle ainsi de sa souffrance. « Oh, si je savais comment l'atteindre, Dieu, parvenir à sa demeure, je connaîtrais les termes même de sa défense, attentif à ce qu'il me dirait. J'ai soif de savoir ce qu'il me dirait. Jetterait-il donc toute sa force dans ce débat avec moi ? C'est pourquoi devant lui, je suis terrifié. Plus j'y songe, plus il me fait peur. Dieu a brisé mon courage, le Tout-Puissant me remplit d'effroi. » Ça, c'est le livre de Job. Alors maintenant, le pape enchaîne. « Souvent, il ne nous est pas donné de connaître la raison pour laquelle Dieu retient son bras au lieu d'intervenir. Du reste, il ne nous empêche pas non plus de crier comme Jésus en croix. « mon Dieu, pourquoi m'as-tu abandonné ?» Dans un dialogue priant, nous devrions rester devant sa face avec cette question tirée du chapitre 6 de l'Apocalypse. « Jusqu'à quand, Maître saint et véritable, tarderas-tu ? » La coupe est trop pleine. C'est saint Augustin qui donne à notre souffrance la réponse de la foi. Augustin nous dit « Si tu comprends Dieu, alors il n'est pas Dieu. Si tu le comprends, il n'est plus Dieu. » Dieu reste incompréhensible. Pas inaccessible, incompréhensible dans le sens premier du verbe « comprendre ». Comprendre, il y a le verbe « prendre » là-dedans. Ça veut dire « prendre » comme une synthèse, de saisir, voilà, de prendre tout. Du coup, de donner un sens qui explique tout. Donc, si tu le comprends, alors il n'est pas Dieu. Notre protestation, comme Job, ou comme Jésus en croix, ne veut pas défier Dieu, ni insinuer qu'en lui il y a erreur ou faiblesse ou indifférence. Pour le croyant, il est impossible de penser qu'il est impuissant ou encore qu'il dort. Dieu ne dort pas. Ça, c'est un des plus beaux psaumes donc, où le psalmiste dit « Non, il ne dort pas ton gardien. » Il parle à Israël, hein, le psalmiste. « Israël, ne craint pas, il ne dort pas ton gardien. Il ne sommeille pas ton gardien. Il veille sur toi. » Ou plutôt, il est vrai que même notre cri, comme sur les lèvres de Jésus en croix, est la manière extrême et la plus profonde, en fait, d'affirmer notre foi en sa puissance souveraine. C'est parce que nous ne voyons pas les effets de cette puissance souveraine, nous crions, mais ce cri lui-même est déjà une confession de foi. Ça veut dire que nous y croyons. En effet, les chrétiens continuent de croire malgré toutes les incompréhensions et toutes les confusions du monde qui les entoure en la bonté de Dieu et en sa tendresse pour les hommes. Parole tirée de l'Épître à Tite. Bien que plongés comme tous les autres hommes dans la complexité dramatique des événements de l'histoire, les chrétiens restent fermes dans la certitude que Dieu est Père et qu'il nous aime, même si son silence nous demeure incompréhensible. Alors ensuite, au paragraphe 39, le pape fait le lien avec la charité par rapport à la foi et l'espérance. Foi, espérance et charité vont de pair. L'espérance s'enracine en pratique dans la vertu de patience, qui ne fait pas défaut dans le bien,
pas même face à l'échec apparent. Et l'espérance s'enracine aussi dans l'humilité qui accepte le mystère de Dieu et qui lui fait confiance même dans l'obscurité, même quand on ne voit rien. Elle s'enracine dans cette humilité. La foi nous montre le Dieu qui a donné son Fils pour nous et suscite ainsi en nous la certitude victorieuse qu'est bien vraie l'affirmation « Dieu est amour ». La foi nous le dit. De cette façon, elle transforme notre impatience et nos doutes en une espérance assurée que Dieu tient le monde entre ses mains et que malgré toutes les obscurités, il triomphe. Comme l'Apocalypse le révèle à la fin, de façon lumineuse, à travers ces images bouleversantes, la victoire finale de l'agneau. Alors maintenant, je voudrais prendre des passages vraiment essentiels du paragraphe 40, qui sont le début de la conclusion. On sort de la deuxième partie et on entre dans la partie conclusive. Et là, Benoît XVI nous dit « Considérons enfin les saints, ceux qui ont exercé de manière exemplaire la charité. » La pensée se tourne en particulier vers Martin de Tours, qui d'abord soldat, puis moine, puis évêque, et comme une icône, il montre la valeur irremplaçable du témoignage individuel de la charité. Alors il y a des figures de saints, de la charité, comme François d'Assise, le baiser aux lépreux, entre autres, Ignace de Loyola, Saint Jean de Dieu, Camille de Lélis, Saint Vincent de Paul, Louise de Marillac, Jean Bosco, et encore, il cite de nouveau Thérèse de Calcutta. Pour ne prendre que quelques-uns, ils demeurent pour nous des modèles insignes de charité sociale pour tous les hommes de bonne volonté. Les saints sont les vrais porteurs de lumière dans l'histoire, parce qu'ils sont des hommes et des femmes de foi, d'espérance et d'amour. Parmi tous les saints, il y a par excellence Marie, Mère du Seigneur et miroir de toute sainteté. Dans l'évangile de Luc, nous la trouvons engagée dans un service de charité envers sa cousine Élisabeth, auprès de laquelle elle demeure environ 3 mois pour l'assister dans la phase finale de sa grossesse. « Mon âme exalte le Seigneur », dit-elle à l'occasion de cette visite. Elle exprime ainsi tout le programme de sa vie. Ne pas se mettre elle-même au centre, elle n'est pas allée visiter sa cousine Élisabeth pour dire « Ah, imagine-toi, qu'est-ce qui m'est arrivé, c'est incroyable, un ange est venu me visiter, etc. Je vais devenir la mère du Fils de Dieu ». Pas un mot. Elle y va parce qu'elle a entendu par l'ange qu'Élisabeth est enceinte et elle s'empresse pour se mettre à son service. C'est la seule raison de la visitation. Donc mon âme exalte le Seigneur. Elle exprime ainsi tout le programme de sa vie. Ne pas se mettre elle-même au centre, mais faire place à Dieu, rencontrer tant dans la prière que dans le service du prochain. Alors seulement le monde devient bon. Marie est grande précisément parce qu'elle ne veut pas se rendre elle-même grande, mais elle veut rendre Dieu grand. Elle est humble, elle ne veut être rien d'autre que la servante du Seigneur. Elle sait qu'elle contribue au salut du monde, non pas en accomplissant son œuvre à elle, mais seulement en se mettant pleinement à la disposition des initiatives de Dieu. Elle est une femme d'espérance, uniquement parce qu'elle croit aux promesses de Dieu et qu'elle attend le salut d'Israël. Et parce qu'elle est dans cette disposition de service qu'elle attend, que l'ange peut venir chez elle et l'appeler au service décisif maintenant de ses promesses faites naguère à Israël. C'est une femme de foi. « Heureuse celle qui a cru », lui dit Élisabeth. Le Magnificat, portrait pour ainsi dire de son âme, est entièrement tissé de fil de l'Écriture sainte. Marie est vraiment chez elle, dans la parole de Dieu. Elle en sort et elle y rentre avec un grand naturel. Elle parle et pense au moyen de la parole de Dieu. La parole de Dieu devient sa parole et sa parole naît de la parole de Dieu.
De plus, se manifeste ainsi que ses pensées sont au diapason des pensées de Dieu, que sa volonté est au diapason de la volonté.